0: rester à leur place d'enfant parce que eux, les adultes, font le travail entre eux, bah ça soulage le petit garçon. Mmh. Mais si il y a pas un adulte à côté qui fait ce job-là, ou si la mère n'arrive pas à demander de l'aide à d'autres adultes, bah c'est le petit garçon qui absorbe toutes les émotions de sa maman. Donc c'est important de dire à nos enfants, là je ressens des émotions négatives, mais c'est pas à toi, c'est pas à cause de toi que je les ressens. Et je crois que nous les mères, comme on a cette tendance un peu fusionnelle avec nos petits garçons, parfois on voit pas que bah on laisse pas nos petits garçons avoir leur sensibilité qui n'est pas forcément la nôtre, avoir leurs désirs qui ne sont pas les désirs qu'on voudrait qu'ils aient. Et ça, c'est un travail de conscience tous les jours au quotidien, je dirais, en tant que maman, qu'on doit faire pour pas coloniser le psychisme de nos petits garçons. Mmh.
1: 01 80 20 39 21 si vous voulez échanger avec Marie-Estelle Dupont. Est-ce qu'une relation mal réglée à l'enfance entre une mère et son fils a des conséquences sur la vie amoureuse du garçon? Qu'est-ce qu'on peut en dire? Est-ce qu'un fils à maman est condamné à l'échec amoureux?
0: Bah, il n'est pas forcément condamné à l'échec amoureux, mais on l'empêche d'apprendre à se remettre en question, ce qui est quand même un facteur prédictif de rupture, de pas savoir se remettre en question. Et puis, un petit garçon qui aurait vécu dans le sentiment d'échec, de rendre sa mère heureuse, et qui aurait vu son père rendre sa mère malheureuse, c'est souvent un petit garçon qui va tellement pas vouloir être comme son père et vouloir rendre sa femme heureuse, qui va s'effacer complètement, qui saura pas mettre de limites, qui saura pas et qu'il est à risque d'être lui sous emprise d'une femme qui fera de la manipulation émotionnelle parce qu'il aura pas sa propre boussole interne pour ses émotions à lui. Donc ça c'est un risque. C'est pour ça qu'il faut vraiment essayer de pas faire de nos fils des confidents, parce que après ils s'autorisent pas à exister, et parfois ils peuvent se retrouver eux sous emprise. Les hommes sous emprise, il y en a autant que des femmes sous emprise, hein. Ouais. La violence prend pas la même forme, mais il y en a aussi des hommes sous emprise.
1: On peut guérir des blessures d'enfance liées à sa mère, Marie-Estelle Dupont?
0: Bah, bien sûr, il faut juste s'autoriser à regarder comment nos parents ont été construits et ce qu'ils ont fait de bon et de moins bon, et trier le bon grain de l'ivraie, mais en regardant dans le rétro, évidemment qu'on peut s'affranchir de tout ça, et c'est la bonne nouvelle de l'introspection. Les blessures d'enfance, c'est pas des fatalités, au contraire, on peut en apprendre énormément de choses, et regarder avec beaucoup de compassion ce qui s'est joué dans la famille, en disant je reproduis pas, mais je ne condamne pas. C'est pas parce que nos parents nous blessent qu'ils sont pervers. Il y a des parents pervers, et puis il y a juste des parents qui n'ont pas pu régler leur souffrance parce que ça se faisait pas à leur génération. Et c'est pas parce qu'on veut pas transmettre cette souffrance et qu'on idéalise nos parents et qu'on fait ce travail de trier le bon grain de l'ivraie qu'on va forcément être fâché avec ses parents. Voilà, il n'y a pas de fatalité. Il faut juste avoir l'humilité de se dire bah je vais regarder un peu comment le moteur fonctionne, parce que comme ça ce sera moins compliqué d'utiliser le véhicule, quoi.
1: Avant de parler des relations mère-fille, cette question qui peut être associée à la fois à la relation mère-fils et la relation mère-fille, c'est comment gérer une mère intrusive dans ma vie d'adulte. Ça c'est ça a donné lieu à des films.
0: Alors c'est
1: ça me fait penser
0: à des consultations aussi.
1: Et à des consultations évidemment.
0: Vous savez, souvent au mois de juin, la grande question, c'est un peu comme avant les fêtes de Noël, c'est comment je gère la première quinzaine d'août chez les beaux-parents.
1: Oui.
0: Alors déjà, vous n'y passez pas 15 jours.
1: Très mauvaise idée.
0: Il y a peut-être un petit gîte à quelques kilomètres de chez eux qui vous permettrait de juste aller manger une part de melon et de jambon avec eux le midi, et puis de vivre chacun votre vie de votre côté. Je pense que poser des limites de manière très calme, sans pathos, en disant nous te remercions de ta proposition de venir dîner tous les soirs à la maison pendant les vacances, mais nous avons déjà des engagements avec des amis. Poser des limites de manière calme, parce que le parent intrusif ne se voit pas toujours faire. Il peut avoir beaucoup rationalisé son besoin de contrôle en se faisant croire que c'est pour aider, etc. Et autant il y a des grands-parents qui n'aident pas du tout, autant il y a des parents qui, sous prétexte d'aider, essayent de contrôler la vie de leurs enfants devenus adultes. Donc poser des limites, rappeler gentiment que ma femme c'est ma femme, et donc aujourd'hui elle passe avant ma mère, et c'est assez difficile, c'est la source de beaucoup de conflits conjugaux, quand les femmes ont le sentiment que leur mari ne pose pas de limite à sa famille, en fait, et que donc c'est elle le mauvais objet, parce que le mari n'arrive pas à dire stop à une mère qui est trop envahissante. On peut aussi avoir la diplomatie de donner des petits espaces de contrôle, par exemple, quand tu gardes les

0: enfants, évidemment, on n'intervient pas. C'est toi qui, voilà, c'est toi qui décides de ce que tu fais avec eux. Donner le bénéfice d'un petit moment où la belle-mère ou la grand-mère a le sentiment de contrôler, pour d'autant mieux définir les limites. Voilà, et la remercier de ses conseils non sollicités sur le fait qu'on le couche sur le ventre alors qu'elle le couchait sur le dos. Mais qu'on va continuer à faire comme on a l'intention de faire. Oui, les fameux conseils non sollicités. Ah, toi, tu fais comme ça. Oui, oui, oui, je confirme.
1: Ah non, mais tu fais comme tu veux, hein, mais moi, je faisais pas comme ça à l'époque.
0: Et ça. Voilà, attention, attention, parce qu'il y a des gens qui pourraient passer par la fenêtre s'ils insistent trop.
1: Ça peut ruiner un début de vacances. Bon, quelles sont les conséquences, vous parliez à l'instant, de ces hommes qui, comment dire, ne disent pas à leur mère stop quand elle est trop invasive, et du coup la femme en souffre. Quelles sont les conséquences pour le couple?
0: Ben, je crois qu'en fait, ce qui est difficile pour l'homme, c'est que ça l'oblige à regarder en face qu'il a pas, il est pas devenu, il est resté petit garçon dans la matrice maternelle, et que il n'est pas encore dans une relation d'adulte à adulte avec sa mère, que peut-être il est dans une forme de chantage émotionnel où il a l'impression que poser une limite à sa mère, c'est faire de la peine à sa mère, c'est blesser sa mère, et donc en fait, elle le tient par une forme de culpabilité. C'est pas évident à vivre pour la femme, mais dans l'inverse est vrai aussi. Hein, ça peut arriver d'un mari vers sa femme par rapport à la figure paternelle. Encore une fois, rien n'est impossible dès lors qu'on se donne les moyens d'aller travailler, d'aller identifier un peu les schémas familiaux et pourquoi on a pris cette posture et pourquoi on veut, on n'arrive pas à s'affirmer devant maman. À un moment donné, faut accepter de décevoir son parent. Est-ce que j'accepte de pas correspondre à toutes les attentes narcissiques de mon parent? Et pourquoi je n'y arrive pas et pourquoi je me sens nulle et pourquoi je me sens coupable? C'est qu'il y a quelque chose qui n'était pas ajusté dans la relation d'attachement.
1: Alors, parlons maintenant des relations mère-fille. Alors, on dit souvent, on a le sentiment que les relations mère-fille sont beaucoup plus intenses que les relations mère-fils. Qu'est-ce qu'on peut dire sur ce point?
0: Bah, la particularité, c'est quand le bébé-fille arrive, c'est à la fois toute la dyade mère-bébé, toute la fusion nécessaire avec un petit bébé, auquel se surajoute l'identité de sexe, l'identité de genre. Donc, on se projette évidemment beaucoup dans sa petite fille, ce qui est à la fois une grande source de joie pour la mère et la petite fille, mais à mesure que la petite fille grandit, il faut qu'elle accède quand même au statut de sujet, et donc que la mère puisse prendre conscience que les craintes qu'elle nourrit par exemple pour sa fille sont aussi le reflet de sa propre histoire, mais qu'elle n'est pas forcément la même mère que sa mère, et que donc sa fille n'a peut-être pas les mêmes angoisses qu'elle avait quand elle était enfant, elle n'a peut-être pas les mêmes besoins. Très important que le père vienne faire tiers, évidemment, parce que c'est une double fusion, fusion mère-enfant et fusion mère-fille. Mais quand la mère est à l'aise avec son féminin, c'est merveilleux, parce que si la mère est à l'aise avec son féminin, elle va transmettre quelque chose de serein à sa fille quant à la féminité. Il est heureux d'être une femme. Je suis à l'aise avec ma féminité, alors qu'à contrario, même une mère qui veut bien faire et qui a envie que sa fille soit heureuse, si elle a pas guéri ses blessures par rapport à sa féminité, par rapport au fait que peut-être ses parents voulaient un garçon et donc elle a été rejetée dans son sexe de fille, elle va transmettre une douleur à sa fille. C'est pour ça que c'est vraiment important d'être au clair avec la manière aussi dont nos parents nous ont investis, parce que c'est souvent au moment où on accueille un enfant, qu'on se rend compte complètement que le déni saute et qu'on se rend compte complètement peut-être de l'ambivalence de nos parents à certains endroits. Oui. Donc c'est important de prendre conscience de ces projections, parce que devenir une femme heureuse pour notre fille ne prendra pas la même voie que pour nous, déjà parce qu'il y a un écart de génération et qu'elle évoluera pas dans le même monde que nous, donc que les relations qu'elle aura avec les hommes ne seront pas les mêmes que celles que nous on a eues ou que nos mères ont eues. Je crois qu'il faut accepter que nos filles puissent être des femmes épanouies et heureuses selon un modèle qui sera différent du nôtre. Mmh.
1: Souvent, est-ce que la mère, souvent, je sais pas pourquoi je dis souvent d'ailleurs, mais est-ce que ça arrive que la mère voit sa fille comme une rivale? Ça, c'est quelque chose dont vous pouvez nous parler?
0: Bah oui, bien sûr, hein, j'ai écrit un livre dessus, oui. Sur l'anti-mère. Et donc là, on voit bien la problématique dans la tête de la mère, où la différenciation des places n'est pas là. C'est-à-dire qu'il y a une confusion dans le psychisme de la mère, où il y a une place pour deux, un corps pour deux. Donc du coup, contrôle coercitif sur le corps de la fille. Si elle n'aime pas son féminin, elle va rejeter le corps de la fille, dont elle va lui dire qu'il est sale, qu'il est dégoûtant, etc. Parce qu'elle n'arrive pas à comprendre que il y a effectivement une petite fille et une femme, donc deux futures femmes, deux femmes au futur, mais qu'il y a la mère qui sera toujours la mère et donc l'épouse, et qu'il y a la fille qui sera toujours la fille de ses parents et qui sera l'épouse de quelqu'un d'autre. Et ça, pour la mère qui, comme dans Blanche-Neige, voit la fille, la jeune fille, future femme, comme une rivale, ça va être impossible. Elle va se sentir menacée à mesure que l'enfant grandit. Dès que la fille va commencer, par exemple à l'entrée en sixième, à approcher de la puberté, à penser par elle-même, à avoir ses désirs propres et à ne plus mimer sa mère comme le fait une petite fille qui veut s'habiller comme sa maman, qui veut se maquiller comme maman, qui parle comme maman. Dès qu'elle va devenir un sujet, la mère n'aura de cesse de la castrer en lui coupant les cheveux, de la castrer en la ridiculisant, de la castrer en ne voulant pas accepter qu'elle s'habille plus comme une petite fille, mais qu'elle s'habille comme une jeune fille. Et donc ça, c'est évidemment des très grandes blessures pour la fille. Vous faisiez référence au souvenir vécu avec la belle-mère tout à l'heure. Je crois que c'est surtout aussi chez moi l'expression de tous les patients que j'ai pu recevoir en consultation, et ma propre crainte aussi d'être une mauvaise belle-mère avec ma belle-fille. Je voulais réhabiliter mon ex-belle-mère quand même, qui m'a appris plein de choses et que je remercie pour ça. Donc, la mère peut être évidemment en rivalité avec sa fille, ce qui peut conduire la fille à la psychose et à la folie, parce qu'elle fait croire à la fille qu'il y a une place pour deux, alors qu'évidemment il y a deux places, il y a deux individus.
1: Ça, c'est important ce que vous venez de nous dire. Des mères qui font croire qu'il n'y a qu'une seule place.
0: Ben oui, c'est-à-dire que la mère va retenir la fille dans la fusion avec elle pour la maintenir dans la matrice, pour qu'elle ne fasse pas son chemin de femme. Et alors, par exemple, un comportement typique de ça, c'est que vous voyez des mères qui, à mesure que la fille devient adolescente et invite des copains à la maison, est très séductrice avec les copains de sa fille. C'est-à-dire qu'elle veut se placer sur le même plan générationnel. Et elle ne laisse pas son espace, en fait, à sa fille. Et donc, à regarder de l'extérieur, c'est totalement ridicule, puisqu'on voit une femme mature qui, au lieu d'être confiante dans sa maturité, se conduit comme une adolescente. Mais pour la fille, c'est terrible, parce que la fille va forcément l'analyser comme c'est moi le problème. Donc ça, je vous parlais de problèmes de psychose, où la fille n'arrive pas à se construire comme sujet, mais ça peut être des jeunes filles qui vont du coup se scarifier, devenir très anxieuses, avoir un trouble du comportement alimentaire, parce que elles vont pas arriver à nommer qu'elles sont dans une fusion qui les emprisonne, mais elles vont essayer par tous les moyens et par tous les symptômes de défusionner de la mère. Et il y a eu un très beau livre qui a été écrit par Denise Louise Hénaud qui s'appelle Fusion mère-fille, en sortir où il laissait sa peau, où elle parle de ça, que quand la mère est dans un délire d'identité, ou parce que t'es une fille, il faut que tu sois comme moi, il faut que tu sois mon double idéalisé, ou il faut que tu fasses tout ce que moi j'ai pas pu faire pour me réparer, il faut que tu deviennes actrice, il faut que tu fasses des études parce que moi j'ai pas fait d'études, etc. Ça rend fou, en fait, ça rend fou. La fille va se débattre avec des angoisses terribles. On le voit bien en consultation, ça prend beaucoup de temps.
1: Oui. Marie-Estelle Dupont, à partir de quel moment une fille devient-elle enfin une femme, psychologiquement parlant, vis-à-vis de sa mère? À quel moment devient-elle véritablement indépendante? Quels sont les signaux qui disent ça?
0: Nos filles deviennent indépendantes déjà quand elles trouvent dans le regard de leur père et de leur mère le permis d'exister en tant que femme. Et la fille a besoin du regard de son père qui l'autorise à être une femme de manière saine, c'est-à-dire « je t'autorise à aimer d'autres hommes que moi » et je reste là non loin pour te protéger si un homme en venait à te faire du mal, évidemment, parce que le père doit rester protecteur et ne jamais devenir séducteur. Et l'autorisation par la mère à être une femme épanouie, à être une femme belle, à être une femme bien dans son corps, à être une femme qui, même si la mère n'est pas bien dans sa peau, sera sans complexe physique. Et c'est le regard croisé des deux parents qui aide la fille à construire ça. Elle a besoin des deux regards, du regard du permis d'exister de son père et du permis d'exister de sa mère. Et puis, quand il y a un des deux qui fait défaut, il y a les deux qui font défaut. Ça prend beaucoup plus de temps de s'autoriser à exister et de trouver ses contours et de savoir qui on est, parce que les parents qui sont, les mères qui sont en rivalité avec leur fille n'autorisent évidemment pas la conflictualité. C'est sain à l'adolescence d'envoyer bouler sa mère. Mais ces mères-là, elles ne le permettent pas. Elles ne sont pas capables de supporter la contradiction tout en faisant respecter le cadre, c'est-à-dire je supporte que tu sois en désaccord avec moi, mais tu ne me manques pas de respect. Ça, c'est la position mature et saine de la mère. Ces mères-là, elles vont complètement castrer la fille en les humiliant dès qu'elles ont un avis différent, en disant mais c'est ridicule. J'ai des milliers de témoignages d'amis ou en consultation de mères qui n'ont pas pu tolérer ça parce qu'elles n'étaient pas au clair avec elles-mêmes et parce qu'elles n'étaient pas bien avec elles-mêmes et qu'elles utilisaient finalement leurs enfants pour se réparer. C'est toute la problématique du narcissisme parental. S'il n'est pas sain, c'est l'enfant qui en paye les pots cassés.
1: Et je me disais, quand la fille devient mère, elle-même, ça change sa vision de sa propre mère. Elle comprend certaines choses.
0: Oui. Alors, en fait, quand la mère, quand la relation était conflictuelle, mais que la mère était fondamentalement saine et aimante, qu'il y avait une ambivalence normale, mais que la mère aimait profondément sa fille, en général, l'arrivée de l'enfant qui donc décale les places dans l'arbre généalogique, puisque la fille devient mère et la mère devient grand-mère, beaucoup de femmes vous disent « ça m'a rapproché de ma mère, j'ai mieux compris ma mère, j'ai mieux compris la fatigue qui pouvait faire que ma mère était parfois énervée quand on était petit, j'ai compris des choses de ma mère ». Et donc là, j'arrive à un stade adulte où je vois ma mère avec ses défauts et ses qualités, je vois aussi tout ce qu'elle nous a donné et que je voyais pas tant que j'étais pas moi-même mère. Et aujourd'hui, on s'est rapproché autour du bébé et je vois le plaisir qu'elle prend à être grand-mère et à venir aider sa fille. Ça, c'est quand il y avait des difficultés normales liées à la séparation individuation de l'adolescence, mais que la relation était saine. Puis quand la relation était malsaine, l'arrivée de l'enfant vous fait mesurer que votre mère ne vous aimait pas de manière juste. Et donc la jeune maman doit à la fois vivre l'amour profond qu'elle ressent pour l'enfant qui arrive et la prise de conscience que sa propre mère peut-être ne l'aimait pas.
1: Il y a tant de choses à dire. Il faudrait quoi ? Plusieurs heures, évidemment.
0: Il faudrait plusieurs émissions là-dessus.
1: Il faudrait plusieurs émissions. Mère-fils, mère-fille, c'était passionnant. C'est une pépite, cette émission. Et si on en parlait avec vous, Marie-Estelle Dupont, tous les jours entre 15h et 16h. Voilà, on espère que vous avez passé un bon moment avec nous, avec Marie-Estelle Dupont.
2: C'était « Et si on en parlait ?» pour parler des choses de la vie, pour parler aussi de l'actualité sous l'angle de la psychologie. C'est avec Marie-Estelle Dupont et Romain Desarbres. Et vous retrouverez notre duo dès lundi de 15h à 16h sur Europe 1 pour parler du travail et de ses évolutions. Alors si vous souhaitez réagir ou témoigner, n'hésitez pas à contacter l'équipe de l'émission. Vous envoyez à tout moment un courriel à l'adresse suivante « Et si on en parlait ?» @europe1.fr ou même en nous laissant un message vocal dès maintenant si vous le souhaitez, avec vos coordonnées pour qu'on puisse vous rappeler au 01 80 20 39 21. 01 80 20 39 21. On souhaite la bienvenue évidemment à tous les auditeurs qui nous rejoignent à l'instant. La suite du programme, c'est la libre antenne, c'est-à-dire qu'on va réécouter quelques témoignages. Et puis la musique, évidemment, toujours au programme de la nuit, avec tout de suite une collaboration franco-belge, Angèle et Justice, avec « What You Want ».

0: What You Want, produit par le légendaire duo Justice, c'était le nouveau Angèle sur Europe 1. 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Vous retrouvez chaque soir en direct une oreille, quelqu'un pour vous écouter, pour converser avec vous et peut-être parfois trouver des solutions ou quelques pistes. C'est avec Roland Pérez du lundi au jeudi, Valérie Darmon du vendredi au dimanche. Alors n'hésitez pas à nous laisser un petit message. La Libre Antenne, je le rappelle, c'est tous les soirs, 7 jours sur 7, en direct de 22h30 à 1h.
1: Bonsoir Sylvie.
2: Bonsoir Valérie.
1: Merci d'être avec nous sur l'antenne d'Europe 1 en ce vendredi soir. De quoi souhaitez-vous nous parler?
2: Alors moi je vais vous parler de phobie.
1: Oui.
2: Mais d'une phobie bien particulière que j'ai depuis de nombreuses années. La phobie de perdre la vue.
1: Ah, je ne la connais pas cette phobie-là. Alors est-ce qu'elle a un nom?
2: Oui, j'avais une de vos... Ce que j'ai appelé il y a 2 ans, on en a parlé.
1: Oui.
2: Mais oui, elle a un nom, mais je ne m'en souviens plus.
1: D'accord. Alors,
2: elle a un nom.
1: Vous avez quel âge, Sylvie?
2: 66 ans.
1: 66 ans. Et elle s'est déclenchée il y a longtemps, cette phobie?
2: Oui, oui, j'avais 24 ans.
1: D'accord. Suite à un traumatisme ou à un choc, vous êtes réveillée dans un noir absolu, dans
2: absolument
1: une pièce?
2: Pas.
1: Non?
2: Absolument pas. Je suis partie faire des courses à vélo. Et d'un seul coup, je me suis sentie comme dans un brouillard, je sais pas. J'ai dû avoir une crise d'angoisse, quelque chose que je connaissais pas. Et à la suite de ça, a commencé cette peur de perdre la vue dès que je suis à l'extérieur de chez moi.
1: Ah, pas chez vous?
2: Chez moi, non. Chez moi, non. C'est rare, c'est déjà arrivé, parce que bon, j'ai vu pas mal de psy.
1: Oui,
2: de psychologue.
1: Oui.
2: Et la dernière fois où j'ai une énorme crise pendant 4 mois, c'est suite à une séance d'EFT.
1: Ah oui. Donc l'EFT vous a déclenché une crise de phobie accrue, c'est ça?
2: Accrue, oui. Alors c'est-à-dire que la nuit, quand je m'endormais, donc je voulais même plus dormir, je me réveillais à peu près vers 2-3 heures du matin, où le cœur tape fort, où tout commence, quoi, hein, la peur, etc. Ça me réveillait, et à ce moment-là, j'avais la crise de panique.
1: Crise de panique.
2: La première fois que ça m'arrivait chez moi, complètement.
1: Ah oui.
2: Ça a été terrible pendant 4 mois.
1: Et vous avez rappelé, évidemment, la praticienne en EFT.
2: Oui, et qui n'a rien fait du tout.
1: Oui. Et comment vous vous en êtes sortie, là? Parce que...
2: Toute seule.
1: Mais c'est très étonnant que l'EFT déclenche une crise comme ça. Elle a dû toucher quelque chose, parce que c'est plutôt l'EFT. Expliquez aux auditeurs ce que c'est l'EFT.
2: Alors l'EFT, on commence à toucher le front, sous le nez, au niveau du menton, et puis sur le corps, au niveau
1: des clavicules,
2: au plexus solaire. Derrière les bras aussi, hein, on croisait les bras derrière aussi. Après, je ne me souviens plus trop. Hein, parce qu'on
1: Et on associe souvent des formules comme « je lâche prise, je laisse partir ».
2: Voilà, c'est ça. Alors, elle disait « oui, à chaque fois, on parlait, il y avait à chaque fois qu'il y a une phrase. Oui. Alors, je ne suis pas bien, mais je voudrais ça. Enfin, bon, oui, c'était ça. »
1: Voilà. Allez-y, Sylvie.
2: Excusez-moi. Alors, la première fois où on l'a fait, eh ben, si vous voulez, la scène qui s'est produite quand j'avais 24 ans, s'est atténuée dans mon esprit. Où elle était toujours présente, et elle s'est atténuée, et plus elle s'est atténuée, et plus j'ai eu ce problème de crise d'angoisse. Comme si que la première fois que ça m'est arrivé, comme si j'avais perdu un certain repère.
1: Oui.
2: Enfin, moi, je l'ai pris comme ça. Hein.
1: Oui. En tous les cas, c'est clairement identifié. La raison de la phobie est identifiée. C'est-à-dire qu'en fait, vous êtes en vélo, d'un seul coup, c'est le brouillard.
2: Exactement.
1: Et là, donc, vous voyez plus rien, puisque c'est le brouillard, évidemment.
2: Exactement.
1: Et là, vous perdez vos repères complètement. Donc, vous perdez
2: Absolument.
1: Le contrôle. Donc, vous êtes en danger.
2: Exactement.
1: Voilà. Et après, vous n'avez de cesse d'avoir peur que ça se reproduise.
2: Ben oui, comme toutes les phobies, enfin.
1: Voilà, exactement. Est-ce que vous avez tenté, parce que ça marche très bien pour les phobies, d'abord l'hypnose qui fonctionne extrêmement bien pour les phobies, alors vraiment, le protocole phobie fait des preuves incroyables pour tout type de phobie, hein, d'ailleurs, mais surtout, aujourd'hui, la réalité virtuelle.
2: C'est-à-dire?
1: Bah, c'est le fameux casque que l'on met et on vous projette dans des situations. Donc, vous, évidemment, vous êtes accompagné par...
2: On peut pas toucher à mes yeux. On peut rien mettre sur mes yeux.
1: Ah,
2: je
1: oui.
2: Je prends pas l'ascenseur. Je peux rien... Ah non, non, on peut pas toucher à mes yeux.
1: Ah oui, donc effectivement, donc ça marche pas là.
2: Ah non, je vais étouffer tout, non, je peux pas.
1: D'accord. Et par exemple, l'hypnose, non, ça marche pas non plus parce que vous avez les yeux fermés.
2: L'hypnose, mais ça m'a absolument rien fait.
1: Ouais.
2: Par contre, j'ai fait de l'EMDR, des bêtises. J'ai fait des séances d'EMDR et j'ai arrêté au moment où le Covid a commencé à apparaître dans nos vies.
1: Oui, parce que l'EMDR, ça marche très bien aussi hein, pour les phobies. Bon, moi, j'ai un faible pour l'hypnose, pour les phobies. Mais l'EMDR fonctionne très bien aussi. En fait, le protocole EMDR, le praticien va vous ramener à la première crise, à la pire crise et à la dernière crise. L'avantage de l'EMDR, c'est que ça passe vite, les effets.
2: D'accord.
1: Par contre, il faudra à un moment donné, et je ne sais pas si c'est possible dans votre cas, Sylvie, c'est fermer les yeux. Parce qu'on va vous demander de vous replonger dans le souvenir, évidemment, pour pouvoir travailler en EMDR.
2: Oui, d'accord. Si, ça c'est possible. Mais je ne peux pas, vous savez, je ne peux pas faire un IRM, je ne peux pas faire de scanner.
1: Ah oui, bah oui, vous êtes claustrophobe, hein, de toute façon, on le voit, voilà. Puisque vous ne prenez pas l'ascenseur.
2: Non.
1: Donc votre phobie, elle a déclenché une autre phobie, ou alors elles sont concomitantes.
2: D'accord.
1: Aussi, hein. Il y a aussi la claustrophobie.
2: Oui, mais bon, je dois vous dire quand même que ça s'est pas mal atténué parce que j'essaye toujours de me raisonner.
1: Oui.
2: J'essaye de souffler, je fais quand même du yoga chez moi.
1: Oui, ça c'est important, ou de la relaxation, oui. Ou de la méditation aussi, oui.
2: Voilà, je fais
1: ça. Pour baisser le niveau de stress.
2: Exactement, bon, des fois avant de m'endormir, j'écoute Ho'oponopono.
1: Oui, c'est la méthode hawaïenne.
2: Voilà.
1: Je suis désolée, je t'aime, je te pardonne, voilà, c'est ça. Hein, voilà. Ouais, il en manque un, c'est quoi? Ah, merci.
2: Merci.
1: Voilà, c'est ça. Hein. Merci. Pardon. Je t'aime et je te pardonne. Oui.
2: Voilà.
1: Et vous répétez ça en boucle. Hein.
2: Bah, ils le disent, disons que c'est une séance de 25 minutes à peu près.
1: Oui.
2: Et donc il y a la relaxation et tout, puis à un moment donné il y a ces mots-là où je répète en même temps, oui.
1: Voilà, c'est
2: et
1: ça.
2: Puis j'aime beaucoup ces petits bambous aussi.
1: Ah oui, bah ça c'est pour les méditations, hein. C'est une appli évidemment de méditation tout à fait accessible. Hein, je le dis pour les auditeurs qui nous écoutent, hein. Petit bambou, je crois que c'est une des plus anciennes applis d'ailleurs. Hein.
2: Je ne connais pas du tout, mais enfin, ça fait longtemps que je connais. Enfin, je ne sais pas de quand elle a commencé, mais c'est vrai que ça me fait beaucoup de bien.
1: Bah, après, ça vous fait du bien parce que vous faites de moins en moins de crises de panique, j'imagine.
2: Exactement. Exactement.
1: Ouais. Autre chose à rajouter, je vous le dis et je le dis aussi aux auditeurs, pour la crise d'angoisse, pas la crise de panique, quoique ça marche aussi, c'est de vous mettre en lien avec la raison de votre angoisse et de faire du tapping.
2: Oui, le tapping.
1: Voilà, en alternance comme en EMDR. Voilà, en alternance, vous croisez les bras sur votre poitrine, voilà, et vous alternez des mouvements rapides en alternance, donc droite gauche ou gauche droite évidemment, en tapotant, et ça va faire baisser le niveau de l'angoisse. Et c'est assez radical. Hein.
2: Et vous pensez que ça peut venir de l'enfance, quelque chose, un traumatisme que j'ai pu voir enfant, quelque chose comme ça, d'après
1: Alors, vous peut-être, alors je vous connais pas, on n'a pas fait d'anamnèse ensemble, hein, comme on dit, je connais pas votre histoire, dit comme ça, je peux pas vous répondre. mais, alors peut-être que ça a réactivé quelque chose le jour où vous aviez 24 ans, vous étiez sur votre vélo et que vous avez perdu, quelques instants. C'est pas que vous avez perdu la vue, c'est que vous n'avez pas vu. Hein, c'est qu'il y a eu comme un malaise vagal qui se met en place. Vous voyez, c'est l'écran noir, on tombe et après on se réveille quelques minutes après. Ça peut paraître une éternité. Enfin, on ne sait pas, on perd la notion du temps. En tout cas, on perd le contrôle. Donc voilà, pour moi, c'est cette source qui est identifiée. Maintenant, est-ce que ce malaise ou ce qui vous est arrivé, cette sensation d'être dans le brouillard, vient d'une autre raison plus ancienne? Il faut investiguer. Mais vous avez fait des travaux thérapeutiques, vous avez fait beaucoup d'anamnèse avec des psys.
2: Oh là. en de 24 ans à encore 4 ans, oui, beaucoup. J'ai fait par la psychanalyse par rapport en psychiatrie. Hein.
1: Ah, en psychiatrie, d'accord.
2: Ouais, j'ai fait vraiment
1: à votre demande.
2: Ben, disons que je voulais savoir ce qui se passait, hein, pourquoi c'était comme ça. C'était dur à vivre. Hein. Mmh. Oh, oui, à ma demande, oui. Mais par contre, j'étais hospitalisée, pas à ma demande. Hein. Parce que la différence, c'est que je suis devenue. Je suis partie dans l'anorexie à un moment donné à 23, 24 ans.
1: Ah oui, donc il y avait déjà. Alors oui, donc là, ça, vous voyez, vous donnez des éléments de réponse. C'est-à-dire qu'il y avait ce qui a précédé votre phobie. C'est ce glissement vers l'anorexie.
2: Oui.
1: Donc là, il y avait déjà un désir d'autodestruction, d'une certaine manière, hein, une maladie sous-jacente. Donc je ne vais pas vous poser la question du rapport avec votre maman, par exemple, si ?
2: Ma mère, elle est partie, elle a claqué la porte, j'avais 10 ans.
1: Elle vous a laissé à votre père ?
2: Oui.
1: Oui, voilà.
2: Et elle ne m'a pas élevée, hein. Mmh.
1: Donc il y a l'abandon.
2: À 9 ans, j'étais en nourrice, donc.
1: Oui. Voilà. Bon ben, voyez, il y a des raisons. Mais vous l'avez, travaillé.
2: Oui, oui, oui, bien sûr.
1: Donc
2: oui. Elle est très jeune, à 17 ans, donc je l'en veux même pas, hein, aujourd'hui. Hein.
1: Oui, oui. Puis c'est pas le sujet. De toute façon, le mieux c'est de pardonner. Hein, c'est pas refaire l'histoire indéfiniment. C'est d'avancer. Mais le point de basculement, c'est effectivement, il y a eu un point de basculement qui était effectivement le moment où cette phobie s'est mise en place. Mais avant, il y avait des traumatismes qui étaient sous-jacents, bien sûr, Sylvie. Et qu'on peut-être avoir, hein, si on fait de la psychologie de comptoir, on va dire qu'est-ce que vous ne voulez pas voir ou qu'est-ce que vous n'avez pas voulu voir. Bon, voilà, psychologie de comptoir, mais.
2: Je sais que je n'ai pas voulu voir qu'on m'a montré, mais encore, je pense qu'il y a d'autres choses, hein, ça. Ce que j'ai vu, vite fait, hein, comme ça, j'ai vu des avortements de ma mère, hein, donc déjà, c'est quelque chose qui n'était pas terrible.
1: Bon,
2: hein,
1: donc, alors, donc vous voyez, il y a plein de sources. Et alors là, avec ce que vous nous livrez ce soir, alors les auditeurs vont dire que je répète souvent la même chose, mais je ne parle que de ce que je connais, et encore ça n'engage que moi, EMDR, évidemment.
2: Oui, non, mais là, c'est très bien l'EMDR. Hein. Moi j'en ai fait, je n'ai pas continué, parce que bon, je vous dis, il y a eu le Covid, etc. Bon, après, l'EMDR n'est pas remboursé, donc tout le monde ne peut pas se permettre
1: ça, de faire c'est certain.
2: Une séance. Oui. Voilà. Mais je suis tombée sur quelqu'un de très bien, qui m'a fait découvrir la personne que j'étais quand même d'une certaine façon aussi, hein.
1: Bien sûr.
2: Parce qu'elle dit que j'ai un cerveau en arborescence.
1: Ah, bah, vous êtes un petit peu à haut potentiel.
2: Oui, c'est ça. Ce qu'elle m'a dit. Et moi, vous savez, on me le dit. Voilà.
1: Bah, il y a toujours ce trou à l'intérieur de l'abandon de votre mère. Pourquoi vous il y a toujours cette petite fille qui doit être en quête aussi, hein.
2: Oui, mais c'est sûr. Oui, ma mère, elle est partie parce qu'elle en avait qu'une. Hein. Après, elle a eu d'autres enfants, une autre vie. Hein. C'est tout. Hein. Ma mère est toujours en vie et voilà quoi.
1: Et vous l'avez revue ?
2: J'ai revue, oui. Mais on n'a rien à se dire. Enfin, moi, j'ai rien à lui dire, disons.
1: Est-ce qu'elle a demandé pardon ?
2: Non, bien sûr que non. Par contre, elle m'a accusé de ne pas vouloir. De ne pas
1: avoir voulu. De ne pas avoir voulu.
2: Essayer de la retrouver, moi.
1: C'est facile.
2: ça me fait rire parce que ça va avec sa façon de vivre et d'être.
1: Oui. Eh oui.
2: Moi, je pense savoir bien prétentieusement, hein, savoir ce qu'elle est et ce qu'elle vaut, franchement.
1: En tout cas, c'est une manière de se défausser, ça, c'est certain. Hein. Alors que l'enfant que vous étiez n'avait rien demandé, donc c'est facile.
2: Ouais, mais elle a pas pu se faire avorter, hein, quand elle m'a attendu. Hein. Moi, j'en parle difficilement, hein, ça n'ouvre rien. Ça me...
1: Oui, c'est désensibilisé, oui.
2: Oui, complètement, c'est ça. Il faut. Hein.
1: Bah, bien sûr, bah, vous avez avancé, vous avez choisi d'avancer. Peut-être que maintenant, vous pouvez essayer, mais vous êtes partie pour, hein, Sylvie, essayer de lâcher les symptômes associés, à savoir la phobie.
2: C'est ça, et puis bon, c'est vrai que moi, j'ai vécu 40 ans avec un homme. Bon, j'avais dit que j'en parlais pas, mais j'en parle quand même.
1: Oui.
2: Et Puis bon, il est parti, lui aussi, il a claqué la porte. Alors, vous savez, moi, j'ai quand même le syndrome de l'abandon.
1: De l'abandon, donc ça réactive le syndrome de l'abandon. Oui.
2: Ouais. Ça a été dur.
1: Il est parti à combien de temps?
2: Ça fait 10 ans maintenant, un peu plus de 10 ans, il avait quelqu'un d'autre dans sa vie. J'avais dit à Nicolas que je t'en parlais pas.
1: Vous êtes libre, hein? Vous êtes libre de...
2: Oui, c'est bien, je vous connais, il n'y a pas de souci. Mais il y a tout ça qui remonte en ce moment, hein, bien sûr.
1: Ben oui. De toute façon, ça remonte tant que c'est pas digéré. Je comprends mieux pourquoi vous faites la méthode Ho'oponopono.
2: Oui, j'en ai besoin.
1: Aussi, voilà, c'est ça. Hein. Mais j'espère en tous les cas que vous ne portez pas de responsabilité, Sylvie, parce que ça, ce serait pas juste maintenant pour vous, hein. Voilà.
2: Ouais. Non, mais maintenant, c'est fini, la responsabilité. Non, c'est fini.
1: Voilà, parce que je crois que la première responsable, c'est votre mère, évidemment. Et puis après, comment ?
2: Mon père aussi, hein, qu'il était là.
1: Oui, mais votre père, ensuite, il s'est occupé de vous.
2: Oui, c'était sa maman à mon père.
1: Oui. Heureusement qu'il y avait un cadre quand même du côté des référents, des grands-parents.
2: Du côté de mon père, oui, parce que nous, on est quand même d'origine slovaque. Hein. Donc, oui, on est dans la croyance forte et dans plein de choses, quoi. Ce qui est très, très... Pour moi, c'était très cadré, mais très rassurant, très...
1: Ah oui, sécurisant, sécurisant. Voilà. Sécurisant, voilà. Oui, oui.
2: Absolument.
1: Et votre papa ensuite a été un bon père, passé les années nourrice?
2: Non, mon père était paranoïaque.
1: Ah oui, vraiment paranoïaque?
2: Oui, franchement oui.
1: Ah oui, alors là, avec les paranoïaques, c'est compliqué.
2: Ouais. Oui. Il avait des tocs, il avait plein de choses, c'était terrible.
1: Vous avez travaillé en transgénérationnel aussi?
2: Non.
1: Alors là, c'est important de le faire aussi, hein, parce que les TOC, troubles obsessionnels compulsifs, la phobie, c'est un petit peu, vous voyez, on est un peu dans l'obsession de quelque chose avec la phobie, hein.
2: Oui.
1: Donc en héritage.
2: J'en ai jamais eu. La chance que j'ai eu 3 fils et je voulais surtout pas de filles parce que j'avais très très peur, pardon, de reproduire ce que j'avais vécu.
1: Oui. Donc 3 garçons qui sont proches de vous?
2: Absolument pas. Le divorce n'a pas arrangé la situation. J'ai un fils de 48 ans, je vous dis l'âge, 48, 45, oui, et 33 ans. J'ai 33 ans un peu plus, mais les 2 autres pas trop, non.
1: Et vous leur avez parlé? Vous avez essayé de discuter avec eux?
2: Mon fils n'a plus du tout de contact avec moi.
1: Et qu'est-ce qu'il vous reproche?
2: D'avoir été peut-être trop dans le passé à une période de ma vie où j'ai eu du mal à me sortir de ce que j'ai vécu, mais ils ne savent pas ce que j'ai vécu. Mes enfants ne me connaissent pas mon histoire.
1: Mais pourquoi vous leur racontez pas?
2: Parce qu'ils ne veulent pas.
1: Oui, mais bon, c'est aussi... Oui, mais vous pouvez l'écrire. Après, libre à eux de lire ou de ne pas lire.
2: Je ne sais même pas où il habite, mon fils. Je sais qu'il est dans Yvelines, mais il ne veut pas. Non, je ne veux pas.
1: Ah, vous ne voulez pas bouger tout ça?
2: Non, parce que moi j'ai des enfants, je pense qu'ils sont sains tous les 3, c'est-à-dire enfants, métiers, etc. Et je ne veux pas remuer tout ça aujourd'hui. Si je dois faire, c'est de l'EMDR, ça m'intéresse bien, pour moi-même.
1: Oui.
2: Mais je ne veux plus parler de ce que j'ai déjà nombreusement parlé, allongé sur un canapé.
1: Oui, ça c'est une analyse ou une psychanalyse, vous avez déjà donné. Mais ils n'ont pas tous les éléments, Sylvie. Là, vous vous sacrifiez, en fait.
2: J'ai pas le choix. Moi, mon fils aîné, j'essaie de l'appeler. Je lui ai parlé et je lui ai dit, parce que mon fils, bon, il travaille, il est DRH dans une entreprise. Et je lui ai dit, tu sais, là, t'es pas en train de recruter quelqu'un. Je lui ai dit, je suis ta mère. Et il m'a dit, tu te rends pas compte que tu fais un monologue? J'ai rien à dire. Et il a raccroché.
1: Et la raison de cette dureté, c'est parce qu'il vous a trouvé fragilisé ou vulnérable à un moment donné de votre vie.
2: Exactement.
1: C'est pas très charitable, hein, de sa part.
2: Faut pas attendre de la charité de personne. Hein.
1: Oui. Vous savez, c'est surtout pas très mature émotionnellement.
2: Il est très dur. Très dur, il me fait penser à mon père. Au niveau de dureté de caractère. J'attends rien, moi, de personne, hein, depuis très longtemps. Hein.
1: Oui, mais vous en souffrez. Parce que...
2: seule, hein.
1: Oui, mais vous en souffrez quand même, Sylvie, parce qu'on souffre toujours de la coupure avec ses enfants.
2: Mais bien sûr, surtout que lui, il a deux enfants, il a deux fils. Hein.
1: Et vous ne voyez pas vos petits-enfants non plus?
2: Ah non. Non, je ne les vois pas. J'ai réussi à avoir contact avec un de mes petits-fils sur Instagram. Ce petit garçon de 13 ans m'a dit des horreurs. Ah. Mais pas en étant de gros mots et tout, hein, parce que chez nous, il n'y a pas de gros mots. Mais en disant que j'étais, son père avait dit que j'avais une mauvaise influence sur les autres.
1: C'est terrible, hein, d'entendre
2: ça.
1: Oui, c'est horrible.
2: Il a 13 ans, hein, mon petit-fils, hein, celui qui m'a dit ça. T'es sorti de notre vie et tout, et là, tu reviens comme ça. Mais il m'a dit non, ça ne le fait pas. Il m'a dit, cet enfant.
1: Et vous n'avez pas envie d'expliquer, même si c'est pas pris hein, de l'autre côté, mais juste pour vous, d'expliquer. Expliquer le parcours.
2: Mais vous voulez que j'explique quoi, franchement? Qu'est-ce qu'on peut expliquer?
1: Eh bien tout.
2: Moi, mon fils, qui a 33 ans, donc je l'ai eu sur le tas, mon troisième enfant, et... Même lui, je peux même pas lui parler, vous voyez. Un jour, j'ai appelé en podcast chez vous, et je lui ai dit à mon fils, tiens, si tu veux, tu peux écouter. Il a commencé à écouter, puis il a dit, la prochaine fois, c'est pas la peine, hein, ça m'intéresse pas de savoir.
1: Ah oui, il fuit la réalité. Ils veulent pas...
2: Les trois, je fais la réalité. Moi, mon deuxième fils qui a 4 enfants, il m'a dit, moi, je m'occupe de mes enfants, je m'occupe d'eux, je leur donne un avenir, etc. Ça ne les intéresse pas. On ne peut pas. Je n'intéressais pas. Moi, mon père, pendant 35 ans, je ne l'ai pas vu. Je ne l'intéressais pas. Ma mère, elle est toujours en vie. Je ne l'intéresse pas, quoi. À un moment donné, vous ne vous intéressez pas, les gens.
1: Oui, mais il n'y a pas de fatalité, Sylvie. C'est terrible. Quand je vous entends parler comme ça de vous, je trouve ça tellement triste.
2: Mais oui, c'est triste. Bien sûr, mais qu'est-ce que vous voulez qu'on fasse? La tristesse, une fois qu'elle est là, ben, moi je suis quelqu'un qui aime beaucoup rire, qui aime la vie. Mais bon, ben, après je connais des gens, je suis très aidante, parce que j'aime beaucoup les gens, quoi qu'il arrive. Hein.
1: Oui, bien sûr. Et puis avec tout ce que vous avez traversé, vous êtes à même de les aider. Vous savez, même si vous n'êtes pas thérapeute au sens propre du terme, les meilleurs thérapeutes, ce sont ceux qui ont le plus souffert, hein, de toute façon.
2: Oui.
1: Et les meilleurs écoutants, hein, bah oui, bien sûr, évidemment. Mais et les frères, ils se parlent entre eux?
2: Excusez-moi, je ne vois. Oui, mes trois fils se parlent entre eux. Mes trois fils se parlent entre eux, oui. Oui. Et leur père ne fait rien de toute façon. Hein. Pour son fils à Paris, il ne fait rien de toute façon.
1: Et est-ce qu'ils voient leur père?
2: Alors, oui, parce que lui, il va chez son fils, il s'impose avec sa compagne, parce qu'il a une compagne, lui, il s'impose, mais... Qu'est-ce que je dirais du père de leur désentendre, parce que je veux dire, c'est pas très gentil, hein, c'est quelqu'un qui a beaucoup menti, qui, dès qu'il y a eu un problème, ça a toujours été de ma faute. Ben finalement, voilà quoi.
1: C'est celui qui a eu la double vie. C'est celui qui a eu la double vie là, qui vous a découvert la double vie. En plus, vous êtes vraiment victime jusqu'au bout là, hein, quand même. Et vos garçons, aucune empathie.
2: Non, aucune, parce que je ne sais pas ce qui a été raconté. Moi, j'ai rien dit. Mais maintenant, qu'est-ce qui a été raconté? Ça, c'est un grand mystère pour moi. Et j'ai pas envie de me battre, j'ai pas envie de... Si vous savez... Moi, je suis fille unique. Je suis fille unique. L'homme avec qui j'ai vécu pendant 40 ans avait un frère qui est décédé il y a quelques années et 4 sœurs. Il a une maman qui a toujours été là pour son fils. Et quoi qu'il arrive, c'est son fils qui avait toujours raison. On peut pas se battre comme ça, contre le vent, contre des gens où ils sont sûrs et tout. Moi, j'ai fait que des victimes dans ma vie. Si on les entend, moi, je les ai vues. C'est des victimes.
1: Oui, mais enfin, c'est exactement le monde à l'envers. Parce que c'est vous qui avez été une victime.
2: Ah oui, mais Mais vous savez, tout le monde n'a pas l'intelligence de se dire, mais attends, à un moment donné, qu'est-ce qui se passe? Pourquoi? Et tout ça, hein, c'est ça. Hein, c'est... Comme me dit mon ex, il dit, de toute façon, tu ne trouveras jamais personne. Tu fais peur aux hommes.
1: Oui, mais enfin, ça, c'est une injonction aussi. Hein,
2: oui, voilà. Mais bon, c'est pas très gentil non plus.
1: Non, c'est pas gentil, mais bon, de toute façon, vous avez divorcé, donc on sait pourquoi on divorce aussi. Hein.
2: Oui, même si, même si, divorce, hein, même si c'est tous les papiers du divorce. Hein.
1: Voilà, donc vous voyez, mais c'est une injonction. Tu ne trouveras jamais personne. Bon, voilà, il faut pas la récupérer, hein, à votre charge, cette injonction-là.
2: Non, non, non, bien sûr que non. Bien sûr que non. Je crois être beaucoup plus intelligente que certains peuvent le penser.
1: Oui, en tout cas, ça s'entend dans vos propos, Sylvie. Hein. Vous analysez très bien, vous êtes très lucide.
2: C'est gentil, moi j'ai des compliments.
1: Bah oui, bah je le pense. Je pense que je suis pas du tout la seule à le penser. J'incite les auditeurs au 739-21-75 plus que du SMS à partager d'ailleurs leur ressenti, hein, sur le témoignage. Et vous allez voir que je suis pas la seule à le. Moi je vous le formule parce qu'on est ensemble. On a d'ailleurs une auditrice qui nous dit j'ai beaucoup de peine pour Sylvie. Pour moi, ce n'est pas de la dureté dont font preuve ses enfants, mais de la méchanceté.
2: On n'y peut rien, moi je veux pas qu'on... Vous voyez, j'avais dit, j'en parlerai pas, ma phobie c'est quelque chose qui m'a beaucoup embêtée pendant longtemps.
1: Ben, c'est très handicapant.
2: J'ai marché avec elle, main dans la main, et j'ai essayé de la soigner en essayant de voir des thérapeutes, mais en essayant aussi de moi me dire, essayer de me raisonner, c'est très difficile, hein, mais bon, voilà quoi.
1: Oui, c'est bien de se raisonner, mais c'est du mental, alors que tout ça est émotionnel, hein. Donc bon, hein, sur l'émotion, on a un peu moins de prise.
2: Oui, c'est sûr.
1: Mais au moins, vous avez eu la volonté, et vous avez toujours d'ailleurs, la volonté de sortir de ça.
2: Oui, j'essaie d'avancer. J'essaie d'avancer. Quoi qu'il arrive, j'essaie d'avancer. Oui. Je veux pas quoi. Je dis que si un jour je mets un genou à terre, et pourtant je l'ai mis, hein, mais je me suis toujours relevée. Si un jour j'arrive pas à me relever, c'est pas la peine, quoi.
1: Non, mais vous êtes une résiliente de toute façon, Sylvie, on l'entend. Et puis vous faites le travail, vous voyez. Vous n'êtes pas en train de refuser les obstacles, pas du tout. Vous les franchissez, vous bossez sur vous, vous cherchez. Mais c'est vrai que c'est très triste qu'aucun des garçons... Bon, après, à un moment donné ou à un autre, ils vont peut-être voir clair. On n'a qu'une mère, hein. On n'a qu'une mère.
2: Bah écoutez, c'est ce que j'essaie de leur dire. Je sais ce que... Vous voyez, mon fils va avoir 48 ans le 29 janvier. L'année dernière, je lui ai envoyé en disant bon bah que je pensais toujours à lui, etc. J'ai jamais eu de réponse.
1: Oui, c'est violent, hein.
2: Bah, non, mais j'aurai jamais de réponse aujourd'hui. Je sais. J'ai un instinct comme ça qui fait que de lui, il n'y aura rien. Il n'y aura plus rien.
1: Et il s'est rien passé de tangible avec lui dans son passé d'enfant, non. D'adolescent, rien du tout.
2: Non. Moi, j'ai eu trois enfants, mes trois garçons étaient des électrons libres, ils voulaient aller faire leurs études à Paris, l'autre a fait ses études de droit à Paris, l'autre est resté sur le bassin d'Arcachon, l'autre est resté un peu plus avec moi, il a été en Angleterre, etc. A été en Écosse, enfin bon bref, mes enfants ont toujours fait ce qu'ils voulaient, ma porte a toujours été ouverte pour mes enfants, j'ai jamais été envahissante, c'est ce que je pense, hein, et je pense que c'est vrai. J'ai rien à me reprocher, non.
1: C'est bien de le dire. C'est très bien de le formuler, hein.
2: Je veux dire, tu veux ma voiture, t'as besoin de voiture, allez, prends ma voiture. Mais même avec mon voisinage et tout, mes voisines, elles m'adorent, quoi. T'as besoin, je fais, si je peux. Mais attention, hein, faut pas marcher sur les pieds, faut pas m'envahir de trop non plus. Hein.
1: Oui, vous savez mettre les limites. Non, mais on voit que vous avez travaillé sur vous, Sylvie. Hein. Ça se sent, ça se voit. Vous avez un discours tout à fait structuré, élaboré, lucide. Voilà, ce qui est triste, c'est cette injustice, encore une fois, que vous vivez avec vos trois fils. Enfin, il y en a un qui est un petit peu plus présent, mais et puis vous êtes privé de vos petits-enfants aussi.
2: Ben oui, parce que moi j'ai une petite fille qui a 22 ans, donc je la vois très peu sur le bassin d'Arcachon. J'ai une fille de 22, 19, 13, 2 de 13, 1 de 10, 1 de 4 et 1 de 18 mois.
1: Eh oui, vous voyez les petits, vous les voyez avec votre fils.
2: Je vois les deux petits permis avec mon fils, ouais. Mais je crois que je vais faire un retour sur mes origines. Quand j'ai un petit peu de moyens, je retournerai en Slovénie faire un tour.
1: Oui.
2: Vers mes terres de... Oui.
1: Oui.
2: Ouais, je crois que j'en ai besoin, malgré que... Parce que ça aussi, j'avais un père qui ne disait jamais d'où il était. Il avait trop honte de ses origines et il fallait faire attention à ce qu'on disait par rapport à ça. C'était compliqué, hein. C'est compliqué, l'être humain.
1: Ah, ça c'est certain. C'est compliqué. C'est passionnant, mais c'est compliqué. Hein. Voilà, c'est passionnant, mais c'est compliqué. Oui.
2: Oui, c'est passionnant, je suis d'accord avec vous. Je suis vraiment d'accord avec vous parce que moi, les gens me passionnent. La psychologie, oui, ça me passionne. Et puis, moi, je pense qu'en vieillissant, j'ai pas mal... J'ai la peau qui a bien tanné.
1: Oui, en tout cas, il y a une forme de sagesse quand même dans vos propos. Et quand vous dites « je vais retourner sur mes terres d'origine, hein, vers les racines », c'est peut-être aussi un moyen de contourner la phobie dont vous parliez. Parce que vous allez sortir de chez vous pour y aller. Hein, et peut-être que levier-là, il va être suffisamment fort et suffisamment puissant pour le faire.
2: Peut-être, oui, parce que je pense que j'en ai besoin de... J'ai besoin de sortir, mais moi, quand je sors, il faut que j'ai quelque chose qui me dise... J'ai horreur des magasins. Attention, je suis pas phobique, hein, j'ai pas peur de la foule, etc. Mais je vois aucun intérêt d'aller traîner dans les magasins, comme les femmes, elles aiment. Enfin, traîner, c'est peut-être un mot un peu fort. Vous voyez, mais si je dois aller quelque part, comme revoir dans mes origines...
1: Oui, il y a du sens.
2: Bon, voilà, j'ai besoin de sens, c'est ça. J'ai besoin de sens à ma vie.
1: C'est l'avantage et l'inconvénient des hauts potentiels.
2: Donc vous trouvez aussi que j'ai quelque chose de haut potentiel, vous ?
1: Ah ben, en tous les cas, oui.
2: J'ai mes petits-enfants qui sont haut potentiels. Les enfants de mon fils à Paris qui ne me parlent pas. C'est deux petits-fils qui sont au potentiel.
1: Ben oui, les chiens ne font pas des chats. La pomme ne tombe jamais très loin de l'arbre.
2: Ouais, mais ça me fait peur parce que moi, en tant que grand-mère, j'aurais aimé adoucir leur vie. C'est ça qui me manque. Adoucir la vie de mes petits-enfants. Leur donner un petit peu de folie que j'ai toujours eue dans ma tête et qui m'a toujours permis d'avancer, de me relever de quoi qu'il est arrivé dans ma vie.
1: Après, peut-être qu'ils sont plus forts que vous ne le pensez aussi.
2: Je m'en doute. Ça, mon petit-fils qui a 16 ans, s'il a pas 16 ou 17, il est malade, il se rend malade.
1: Ah, mais c'est parce qu'il y a peut-être une pression parentale.
2: Il paraît que non, mais je ne sais pas. Moi, vous savez, aujourd'hui, j'ai besoin de croire, de voir pour y croire avec... voilà.
1: Ouais, comme Saint Thomas. Il y a un joli message pour vous au 739-21, 75 centimes plus coût du SMS. Un auditeur écrit « Cette dame est très lucide sur l'état du monde, bravo et chapeau. Elle a perdu toute illusion sur le monde. Heureux, les pauvres de cœur, le royaume des cieux est à eux » avec un smiley. « Mais il ne faut pas être triste pour elle, mais pour eux. »
2: Je crois qu'il a tout à fait raison. Puis moi, vous savez, bon, je suis très croyante, hein, les Slovaques, c'est des gens très croyants. Donc, j'ai toujours un moment pour prier. Et voilà, et puis vous savez, moi j'ai eu pas mal de soucis parce que mon fils s'est marié avec une femme du Maghreb. Et ça a posé beaucoup de problèmes entre les religions. Enfin, bon, voilà.
1: Oui.
2: Alors que moi,
1: C'est le fils aîné ?
2: Non, c'est mon dernier. Non, mon fils aîné, il vit avec une personne qui est du Venezuela.
1: Venezuela, oui. Ouais. On a France, oui, allez-y.
2: Qui est canadienne, hein, ses parents sont au Canada maintenant.
1: D'accord. France au 739-21, toujours, cette fois, nous dit « Nous avons fait une génération d'enfants sans cœur, nous les avons pourtant tellement aimés et tellement protégés.
2: Ah, » si vous saviez. Moi, quand j'étais enceinte de mon premier fils, jusqu'à 5 mois, j'ai caché mon ventre. Parce que mon père m'a forcé un avortement. Quand il a su que j'étais enceinte, j'ai avorté, parce que j'étais pas majeure. Il m'a amené par la peau des fesses à la clinique pour que j'aborde mon premier enfant. Et quand j'ai attendu ce deuxième enfant, je l'ai caché pendant 5 mois. Et pourtant, Dieu sait que c'était pas pratique, hein, parce que j'étais aide-soignante à l'époque.
1: Eh oui, donc vous le vouliez plus que tout, hein?
2: Oh ouais, pour moi, c'était une concrétisation d'avoir un enfant. C'est avoir quelque chose que je... quelque chose que j'ai créé à l'intérieur.
1: Ouais, à vous.
2: Pour moi, c'est important.
1: Ouais, c'est ça, à vous. Vous créez votre nid, en fait.
2: Oui, j'avais besoin de ça. J'avais vraiment besoin de ça.
1: Ça fait combien de temps que les enfants vous parlent plus? Les deux aînés? Plus vraiment?
2: 6 ans, 6-7 ans. 7 ans. L'aîné, 6-7 ans. Le deuxième, on se parle, mais il était en plein divorce. Il a eu pas mal de soucis, le divorce, etc. Donc, on se parle au téléphone, mais ça va pas plus loin.
1: Pour l'instant.
2: Moi, mon gros problème, c'est que j'ai dit les choses. Je me mêle pas de la façon dont ils élèvent leurs enfants et tout. Mais si on me dit quelque chose, en général, je sais répondre et voilà quoi. Je
1: ne sais pas toujours
2: prétendre non plus.
1: Ah, voilà.
2: Je ne peux pas. J'aime pas l'injustice et j'aime pas. Et pourtant, l'être humain, je vous assure que je l'aime beaucoup.
1: Oui, mais quand on a une posture de maman, ça c'est compliqué parce que parfois on pense qu'on a raison. Moi j'aime bien cette phrase qui dit « je ne veux pas avoir raison, ça évitera la vie de me rappeler quand j'ai tort ».
2: Oui c'est ça, mais je suis tout à fait d'accord. Ah non, avec mes enfants il n'y a jamais eu de dispute ou quoi que ce soit.
1: Oui mais si vous dites avec un peu de fermeté ce que vous pensez vraiment sur l'éducation des enfants, on peut comprendre que ce soit mal perçu et qu'à un moment donné...
2: Ah non, je ne me permettrai pas ça. Ah. Je ne l'ai jamais fait. Jamais je l'ai fait. Jamais parce que j'aurais pas aimé qu'on me le fasse.
1: Alors pourquoi vous dites que parfois vous n'avez pas été tendre?
2: Bah, je suis pas tendre, disons que avec mes enfants si, mais pas tendre maintenant, je veux dire que quand j'ai quelque chose à dire, malheureusement je le dis. Et j'ai quelqu'un qui m'a dit je te remercie pour ta franchise. Je suis trop franche, on va dire.
1: Il y a plus de filtre, vous voulez dire en vieillissant.
2: J'arrive plus maintenant, non. J'arrive plus.
1: Donc avec autrui, pas avec vos enfants.
2: Jamais.
1: D'accord.
2: Mais pas avec les enfants, ni avec les gens que j'aime. Quand je connais moins, c'est vrai que j'ai tendance à...
1: Oui, parce qu'il y a moins d'enjeux. Donc,
2: il y a moins d'enjeux, voilà, vous voyez.
1: C'est ça.
2: J'ai reculé avec ma voiture, je suis rentrée dans la voiture d'une dame, elle a mal prise, moi je sors en souriant, en m'excusant, bon, sur un parking. Et c'était un prof de maths, cette dame. Et puis on commence à faire le constat, etc. Mais j'avais pas bien fait le dessin pour la voiture. Et je regarde, je dis, ça se voit que vous êtes prof de maths, vous avez des œillères. Ah, elle n'a pas aimé, hein, je vous promets. Hein. Vous voyez, c'est
1: mais
2: ça.
1: Mais c'était pas méchant non plus, ça peut être de l'humour.
2: Ah, mais
1: hein.
2: Elle a parti dans une colère, cette dame.
1: Ah oui.
2: Mais vous ne pouvez même pas vous imaginer. Elle a appelé son mari pour qu'il vienne faire le constat et tout. J'étais avec quelqu'un, mais toutes les deux, on s'est regardées, qu'on s'est dit, mais on va où là?
1: Bon, après, elle pouvait être frustrée aussi pour d'autres raisons dans sa vie, ou aigrie, ou elle avait passé une mauvaise journée. On ne sait jamais ce que vivent les gens, hein. C'est toujours la même chose.
2: Non, je sais bien, mais bon, attendez, je ne sais pas, il n'y a pas de quoi faire un drame. Elle est prof, et quand on est prof, c'est vrai qu'ils sont des fois un petit peu obtus.
1: Parfois, il ne faut pas faire de généralité non plus. On a Jocelyne qui vient de composer le 01-80-20-39-21 et qui est avec nous, Sylvie. On va l'accueillir. Bonsoir Jocelyne.
3: Bonsoir à vous. Alors bonsoir. Je vous écoute depuis un moment là.
1: Oui.
3: Je comprends tout à fait la réaction de cette dame par rapport à ses enfants. Car moi je rencontrais un petit peu les mêmes problèmes et ce n'est pas facile d'expliquer aux enfants notre vie, enfin entre guillemets, mais je comprends tout à fait.

0: Sylvie.
1: J'ai oublié de vous dire. Moi, mon père connaissait pas mon dernier fils, ça l'intéressait pas. Et la dernière fois qu'il a vu mon fils aîné, il devait avoir 7 ans.
0: Ah oui.
1: Ah, j'ai oublié de vous dire.
0: Il y a aussi des héritages transgénérationnels chez vos garçons aussi. Hein. Bon. Oui.
1: Et comment on peut faire pour essayer de faire quelque chose par rapport à ça?
0: Bah déjà, vous allez travailler sur le transgénérationnel, et si vous le faites, déjà, vous oui. travaillez la lignée, hein, c'est toujours pareil. Oui. Ce que vous pourriez faire aussi, c'est des constellations familiales. Hein. Je crois que ça s'imposerait un peu dans votre cas, Sylvie, mais ça veut dire sortir de chez vous. Mais bon, pour les choses qui vous intéressent, en bon HPE et HPI, que vous êtes, oui. vous sortez de chez vous, voilà, exactement. Oui. Il faut que ça vous intéresse vraiment.
1: Oui, non, mais vous savez, je suis quelqu'un de très passionné, les livres,
0: oui, oui, ah bah oui,
1: c'est... Vous savez, je vais marcher, oui. hein, je fais 8 kilomètres quand même dans la forêt. Hein.
0: Oui, oui, donc c'est juste l'ascenseur. La forêt, ça va. Et les constellations, ça le fera aussi.
1: C'est quoi les constellations exactement?
0: Les constellations familiales, c'est, vous allez être en groupe, a priori. Vous pouvez le faire en individuel, mais en groupe, c'est mieux, c'est plus fort avec la force du groupe. Et vous allez soumettre une situation. Bah là, par exemple, la situation que vous allez soumettre, c'est effectivement, bah, mon fils aîné ne me parle plus. Et oui. mes petits-enfants non plus. Et vous oui. allez choisir quelqu'un dans le groupe pour vous représenter. Donc la personne va venir se mettre dans l'espace de travail et elle va donc rentrer, inconsciemment bien sûr, hein, on ne contrôle rien, dans votre rôle. Et elle va dire ce qu'elle ressent face à cette situation qui est la rupture de lien avec votre fils aîné. Et puis ensuite, vous allez choisir quelqu'un pour représenter votre fils aîné. Et puis, ainsi de suite, va se dérouler, c'est les inconscients qui communiquent en fait, hein. Donc va se dérouler la situation telle qu'elle se vit en interne, au niveau inconscient. Et vous allez assister à cela. Comment ?
1: C'est dirigé par...
0: Bah, c'est dirigé par des praticiens en constellation D'accord. familiale. C'est parfois D'accord. des psys, souvent d'ailleurs, hein, des psys, des thérapeutes. Voilà, vous êtes dans quelle région, Sylvie ?
1: Moi, je vis à Toulouse.
0: À Toulouse, d'accord. Toulouse. D'accord. Donc, voilà, vous tapez psychologue, formé en constellation familiale, cette personne va sans doute faire du groupe ou de l'individuel, et puis et ça vaut la peine, hein, parce que quand c'est bien dirigé, c'est très, très, très, très puissant. Vraiment.
1: D'accord.
0: Jocelyne, je vous redonne la parole. Jocelyne. Ah, on vous entend pas, donc Nicolas va sans doute vous rappeler, on a perdu Jocelyne. Qui disait donc qu'elle était qu'elle vous comprenait et j'avais interrompu Jocelyne en disant que vos enfants Sylvie étaient des adultes et donc effectivement c'est pas pareil quand on a affaire à des enfants adultes et des petits évidemment.
1: Oui, c'est à moi, bien sûr. Moi mes enfants sont partis à 19 ans. Enfin mon fils est parti à 19 ans pour faire ses études de droit sur Paris. On habitait à Arcachon et mon deuxième a fait ses études à la fac, quand on était encore sur Arcachon, puis on a beaucoup déménagé, je suis partie sur Agen, donc j'ai mon petit dernier qui restait avec moi. Et mon petit dernier qui avait des gros problèmes de santé, qui était asthmatique, plus, quoi.
0: Mmh. On a retrouvé Jocelyne, Sylvie.
1: Ah.
0: Alors, on réaccueille Jocelyne. Jocelyne, je vous redonne la parole.
1: Oui, excusez-moi, non, madame. Excusez-moi.
2: Oui, je disais que c'était pas facile que je comprenais cette dame parce que moi je suis un petit peu dans cette situation, un froid avec mes enfants aussi.
0: Vous en avez combien, Jocelyne, vous?
2: Trois.
0: Ils ont quel âge, les vôtres?
2: Ben, l'aîné a 55, ah oui. 54 et 48.
0: Ah
2: voilà. Oui. C'est impossible de dialoguer. Ils veulent pas entendre, ils veulent pas comprendre, ils veulent pas voilà.
0: Et est-ce qu'ils vous ont dit ce qu'ils vous reprochaient ou pas, Jocelyne, vos enfants, qui sont des adultes là aussi encore plus grands que les enfants de Sylvie, hein?
2: Bah c'est partagé. Un coup parce que moi j'ai élevé mes enfants seuls, hein. Le papa est parti et ils ont pas revu leur papa, hein. Donc j'ai fait un peu le rôle du papa et de la maman, je travaillais, c'était pas évident. Et voilà, parfois j'étais trop dure, parfois je m'occupais pas assez d'eux, enfin bon. Ça, c'est
0: bah, on tâtonne. On tâtonne toujours, hein. C'est le métier le plus difficile du monde, hein, quand même. Être parent.
2: Surtout quand on est seul, qu'on n'a pas d'aide de personne, qu'on,

0: Moi, j'avais ma vie à construire aussi, mon travail.
1: Vous faisiez quoi, donc, Jocelyne? Vous faisiez quoi?
0: Ben, j'étais à TSEM, hein, en école maternelle.
1: Ah oui, en plus, vous travaillez auprès des enfants, oui.
0: Oui, ce qui se passait très bien, d'ailleurs. Mm. Mais voilà, c'est certain que je suis passée à côté de certaines choses. Hein. Ça, je le reconnais. Mais ça ne justifie pas leur comportement. Moi, je trouve que les enfants sont très, très durs quand même. Très
1: ingrats.
0: Je sais pas. Ah oui, je trouve. Et je rencontre ça quand même. Je trouve que c'est un peu courant actuellement. Mm. On entend souvent les gens parler des enfants qui soient absents ou soient exigeants.
2: Moi, pour mes enfants, je pense pas que ça soit de l'ingratitude. Enfin, moi, je vois pas ça comme ça. Je pense qu'ils se protègent. Protéger de quoi? Bah peut-être de moi, parce que maintenant je suis une personne qui est seule, et peut-être qu'ils ont peur justement, alors que je suis seule, si j'ai quoi que ce soit. Enfin, moi je vois ça comme ça. Ça me rassure pas plus, hein, j'ai pas dit ça, mais je pense qu'ils se protègent.
1: Oui, mais vous êtes solide, Sylvie.
2: J'ai toujours été solide.
1: Bah oui, donc se protéger de quoi? Vous êtes solide, vous faites le travail, vous vous faites aider, vous demandez de l'aide.
2: Oui, mais à l'extérieur, hein, je ne demanderai jamais d'aide à mes enfants.
1: Non,
2: hein.
1: bien sûr, mais ils savent comment vous fonctionnez.
2: Je pense pas. Pour eux, je suis quelqu'un qui dérange. Je vous assure. Quelque part, je suis quelqu'un qui dérange. Parce que quand on dit des choses, sans être méchante et tout, mais quand on se parle, on a chacun ses idées, gentiment et tout. Moi, je pense que je suis quelqu'un qui doit les déranger et que...
1: Vous voulez dire que vous leur renvoyez une image d'eux-mêmes qui n'est pas celle qu'ils ont envie de voir?
2: Je pense. Mais sans parler, sans dire quoi que ce soit. Je sais pas
0: c'est
2: comment
0: possible.
2: Vous expliquer ça.
1: Oui, Jocelyne.
0: C'est possible, je pense ça aussi, moi. C'est possible, oui. Je pense un petit peu ça aussi.
1: Mais oui. Jocelyne, vous avez tenté de parler avec eux, vous avez tenté d'expliquer, vous avez essayé tout ça?
0: J'ai essayé. Mais j'ai deux filles et un garçon. Les filles n'acceptent pas, hein, veulent rien savoir. Le garçon, il y a eu une période où j'ai parlé un petit peu. Mais j'ai eu l'impression que, que ça dérangeait, que je sais pas.
1: Vous avez un passif lourd, vous aussi, Jocelyne?
0: Non, moi ça revient surtout de ma jeunesse. J'ai perdu mon papa, j'avais 11 ans. Ma maman s'est retrouvée seule. Moi j'étais la dernière de trois enfants, donc j'ai été élevée un petit peu chez les oncles, chez les tantes. Donc j'ai pas eu ma place, quoi. J'ai pas été très peu à l'école et tout. Donc quand je suis venue adulte et en plus divorcée, il a fallu que je me batte un peu dans la vie, quoi, pour m'en sortir. Et j'ai certainement eu des moments où je me suis pas assez occupée d'eux. Et ils ont pas su se prendre leur vie en main. Ils étaient trop en attente de moi, quoi. Enfin, c'est ce que je pense. Et c'est ce qu'ils ont pu me dire, me reprocher plus tard, après, quand ils étaient plus grands, qu'ils étaient un petit peu déçus de moi, quoi.
1: Oui, mais voilà, en même temps, est-ce que ça justifie une rupture de lien?
0: Non, pour moi, non. Mais bon, après, voilà. Pour moi, non, parce que aujourd'hui, c'est quand même une souffrance pour moi aussi. Hein. Je fais ma vie, je continue, je me suis aussi endurcie. Hein.
1: Comme Sylvie.
0: Voilà.
1: Oui.
0: Voilà, je me suis un peu endurcie, je me laisse moins faire, c'est pas évident, mais voilà, c'est surtout qu'on vieillit et que l'avenir, on la connaît pas et qu'on se pose des questions comment que ça se passera, quoi, comment, voilà.
1: Vous avez quel âge, Jocelyne?
0: 74.
1: Oui. Et Sylvie, vous abondez dans le sens de Jocelyne, c'est-à-dire que vous aussi, vous vous interrogez sur l'avenir? Comment vous allez vieillir? À savoir, c'est-à-dire s'ils vont s'occuper de vous, si...
2: Ah non, surtout pas.
1: Ah, alors, non. C'est quoi le sujet d'inquiétude?
2: Bah, l'inquiétude, bah, de toute façon, je prendrai quelqu'un, hein, je sais pas, parce que, bon, moi, j'ai eu ma généraliste qui suppute peut-être une maladie de Parkinson de ma, pour moi.
1: Ah.
2: Donc, je verrai bien, hein, de toute façon, si ça arrive.
1: Vous ferez face, hein. Voilà, vous ferez face, oui.
2: Bah, j'aurai pas le choix, de toute façon. Hein. Ouais. Mais voilà, non, je veux surtout pas. Et puis, moi, il y a un truc que je veux surtout pas. Et s'il faut que je vais essayer de faire les papiers nécessaires, je veux surtout pas qu'aucun ne vienne. Quoi qu'il m'arrive, je les veux pas. Je les veux plus aujourd'hui.
0: Ben, moi, je réagis pareil. En vieillissant, je me dis, puisque il n'y a plus rien entre nous, je vais me débrouiller. Et voilà.
2: Je les veux plus.
0: Voilà.
1: Ah oui, c'est-à-dire qu'aujourd'hui, oui. Même s'il revenait vers vous avec de bonnes intentions, vous préféreriez, pour éviter de souffrir de nouveau, ou par...
2: C'est même pas ça. C'est pas ça, c'est que...
1: C'est trop tard.
2: Parce que, pour moi, oui, quelque part, oui. Parce que, vous savez, moi, ma mère, quand elle est partie, on s'est revus, 10 ans après, on n'a plus rien à se dire. Franchement. Enfin, moi, c'est ce que je pense.
1: Oui, mais là, c'est pas la même chose. Là, on parle de vos enfants. Hein.
2: Oui, mais c'est compliqué. C'est compliqué. Vous savez, ils ont eu un père hein, qui était là, qui rentrait, mais j'ai un peu comme Jocelyne. Hein. J'ai élevé seul mes enfants parce que c'est un père très sportif qui était jamais là, qui faisait ce qu'il voulait, qui travaillait quand il en avait envie et tout. Et j'ai beaucoup, beaucoup galéré. Alors, c'était pas 3 enfants, c'était 4 enfants que j'avais à la maison. Et là, aujourd'hui, je ne suis pas prêt à réaccueillir mon fils aîné, non. Non, non. Oh non, franchement non. Et j'en veux pas, hein, j'ai aucune haine, hein, parce que je refuse. Vous voyez, mon père est mort il y a 6 ans. Il y en a, ils l'ont tous su. Il y en a pas un qui m'a dit je suis désolée pour toi, maman. Tu vois.
1: Ah oui, sur les 3, aucun n'a réagi.
2: Non, non. Et j'ai été toute seule hein, face au deuil de mon père, hein, parce qu'il a fallu que j'aille chez lui, un homme que je connaissais pas. Ça faisait 35 ans que je savais pas comment c'était. Je rentrais chez lui. Là, j'ai découvert plein de choses que je n'avais pas envie de voir. Vous pouvez même pas vous imaginer, quoi. Ah, ça a été terrible.
0: C'est pour ça, c'est pas de la rancune qu'on a, mais il y a eu de la souffrance et après, c'est difficile de voilà. C'est, non, mais je comprends.
2: J'ai ni rancune ni haine. Oui. Parce que, voilà, une cousine que j'aimais beaucoup aussi, elle a tout fait pour toucher l'héritage de mon père. J'ai de la haine contre personne, je veux pas avoir de haine. La haine, ça rend méchant.
1: C'est du poison, Mais moi, ce que j'entends, mesdames, c'est vraiment le cœur des mères qui souffrent, en fait, hein, malgré tout. Même si vous en parlez avec beaucoup de distance, de détachement, de lucidité, d'intelligence, l'une comme l'autre, ça n'empêche pas que le cœur souffre. Évidemment, puisque vous êtes privé du lien avec vos enfants. Hein.
2: On souffre pour les mettre au monde et après on souffre tout le temps de toute façon.
0: C'est surtout qu'après en vieillissant, on a envie de partager des choses dans la simplicité. Ça pourrait être très bien, quoi, très cool.
1: Ma vie est
0: derrière, le boulot, le stress, le ceci, le cela, tout est derrière. Donc maintenant, ça peut être que positif, quoi. Ça peut être que bien. Donc, je comprends pas quoi. Mais bon, enfin voilà quoi.
1: En tout cas, merci beaucoup mesdames d'être intervenues ce soir sur l'antenne de Repas. Un grand merci.
2: Je pensais pas vous dire tout ça, hein. Franchement.
1: Eh bien, merci Sylvie de d'avoir partagé avec nous ce soir. Merci beaucoup.
2: Merci de m'avoir écouté.
1: Et prenez bien soin de vous. Et s'il vous plaît, donnez-nous de vos nouvelles, mesdames, toutes les deux.
2: Oui.
1: S'il vous plaît.
0: D'accord.
1: Merci. Prenez soin de vous. Je vous embrasse. Au revoir.
0: Au revoir et merci à vous. Merci.

0: Bonsoir Bertrande.
1: Bonsoir.
0: Roland.
1: Je n'ose pas dire votre prénom.
0: Mais si, mais pourquoi vous n'osez pas? Moi, je vous appelle Bertrande. Vous pouvez m'appeler Roland.
1: Roland, voilà. Bertrande, eh bien, j'ai.
0: Enchantée,
1: 80 ans.
0: Mais oui, Bertrande. Et c'est un prénom que je ne connaissais pas, Bertrande.
1: Eh bien, c'est un prénom du Moyen-Âge. Je suis originaire de Dordogne. Et c'est un petit village, pas très loin d'Hautefort, qui s'appelle La Bertrande.
0: Oui.
1: Et mes parents et grands-parents et arrière-grands-parents étant originaires de Dordogne.
0: Oui.
1: Donc, une de mes tantes s'appelait Bertrande et ils m'ont appelé Bertrande.
0: Ah bah écoutez, voilà, je suis ravi d'avoir ce prénom maintenant en tête parce que je ne connaissais absolument pas ce prénom.
1: Alors... Mais nous sommes à peu près une vingtaine en France et j'aimerais bien que ce prénom se réactualise parce que... C'est tellement rare que...
0: Oui, il est rare, et puis du coup, bah, il vous personnifie parfaitement.
1: Oui.
0: Alors vous avez, bon, une belle histoire, et puis une histoire plus délicate, on doit dire, et même plus, sordide.
1: Voilà, j'ai eu deux histoires. Donc, je suis la dernière de 9 enfants.
0: Ouais.
1: Dont j'ai l'as de son mort en bas âge. Mmh. Une famille catholique pratiquante.
0: Mmh.
1: Donc, je fais mes études d'infirmière.
0: Oui.
1: Hélas, ma mère est morte à ce moment-là, donc j'avais 20 ans. J'ai rencontré j'ai commencé à travailler à 20 ans.
0: Oui.
1: J'ai rencontré mon mari, mais dans les familles, on se voyait pas tout seul, hein, il fallait toujours quelqu'un avec nous. Pas question de on est restés 2 ans fiancés. Ça allait bien.
0: Mmh.
1: On se marie. Ça se passe bien les 6 premiers mois. Je tombe enceinte. Ça commence à cafouiller un peu des reproches des infirmières. Ben, je travaille les dimanches.
0: Mmh.
1: Ah, mais t'es pas là le dimanche. Mais moi, je vais me faire à manger. Et gna. Et j'ai dit, tu le sais, que je suis dimanche infirmière, je travaille 12 heures, on travaillait par les cycles de 12 heures, mais tu le savais, hein, depuis 2 ans. Je pars à l'accouchement, je pars toute seule, parce que débrouille-toi. D'abord, ça commence. Et puis, ça,
0: vous avez quel âge à ce moment-là, à peu près, Bertrand?
1: J'avais 25 ans.
0: 25 ans. Avec votre premier enfant, vous aviez 25 ans.
1: Oui.
0: Mmh, d'accord.
1: Donc, c'est un petit garçon. Donc, comme ils avaient qu'un fils, eux, ils vont être contents d'avoir. Il va être content d'avoir un garçon. Mais bon, ça l'a pas. Et là, les violences, d'abord verbales, ont commencé.
0: Mmh.
1: Oh, t'es pas capable, tu sais pas faire. Enfin. Après 2 ans d'études et des spécialisations dans divers services. Et puis, bon, là, ça commence à... Bon, je travaillais le soir, parce qu'après, j'ai quitté un petit peu la journée pour être infirmière à domicile, de manière à être un peu plus à la maison et être le soir... Eh ben, monsieur, tous les samedis soirs sortait en boîte et il se sortait. Quand il avait trouvé quelqu'un, ça se passait à peu près bien. Et ben, dès qu'il rentrait, qu'il avait trouvé personne d'autre, et ben, c'était des violences. Alors, ça commençait par une claque. Oh, excuse-moi, un bouquet de fleurs, enfin, dadadana. Les enfants étaient là. Et ma deuxième, j'ai un deuxième, 4 ans après, j'ai un deuxième enfant, une fille. Là, c'est pareil, je vais par accoucher. Oh, ben, j'écoute, débrouille-toi, hein, t'as qu'à y aller toute seule. Heureusement, mon père était encore là. J'ai perdu ma mère assez jeune.
0: Mm-hmm.
1: Donc, j'étais toute seule avec mon père, qui avait 70 ans. Et il ne voulait pas m'accompagner à la maternité, mais il était qu'à me débrouiller. Bon, c'est mon père qui était un homme d'autorité. Et qui l'a levé un coup de pied aux fesses, hein, écoute, tu vas emmener ta femme à la maternité, et il m'a emmené, puis il est reparti, hein, il n'est pas resté. Donc j'ai eu ma fille.
0: Mmh.
1: Et puis ça s'est empiré, et puis une deuxième claque, oh encore pardon, excuse-moi, c'est parti, et puis ça a été crescendo. Alors j'ai l'éducation des parents, j'ai essayé de le raisonner, enfin elle est restée devant.
0: Et ça a fini où... Vous êtes resté 10 ans avec cet homme qui s'est avéré finalement violent, qui était votre mari.
1: Au fur et à mesure, 9 ans, oui, 9 ans, parce qu'il y a eu une année, oui, qui s'est montré violent au fur et à mesure. Bon, il prenait des maîtresses, on a fêté l'anniversaire, on a invité des gens, il a invité, il partait avec elle.
0: Ah mais non, c'était un drôle de numéro.
1: J'ai pas osé à l'époque porter plainte. Mon ex-beau-père était lieutenant-colonel, alors qu'est-ce que j'allais porter plainte, hein? À cette époque-là,
0: Oui, ça allait, ils avaient enterré l'affaire. C'est ce que vous avez dit.
1: Là, j'allais voir les gendarmes en disant, je vais plaindre son fils, mon beau-père est lieutenant-colonel.
0: Et pourtant, c'est ce qu'il aurait fallu faire, Bertrand, parce que
1: j'ai essayé de raisonner, on ne vivait pas dans la famille, mes frères et sœurs étaient là, bon, on n'était plus que 7, donc vraiment, j'étais la petite dernière, j'ai dit, ben moi, j'ai divorcé, qu'est-ce que vont penser mon père,
0: c'est une époque où la parole n'était véritablement pas libérée,
1: c'était mon premier mari, hein. D'ailleurs, il me disait, oh, on n'a pas voulu toi avant parce que tu étais trop moche. Donc, ça a été le premier. J'ai pas eu, comme il dit, oh, oui, j'étais vierge, toi, 10 ans. Oui, personne n'a voulu de toi parce que tu étais trop moche. Enfin, bon.
0: Ouais, des choses très gentilles. Mais la vie va vous réserver une très belle surprise. On arrive à la deuxième partie de cette histoire. Racontez-nous.
1: Donc, on obtient le divorce, consentement mutuel, sans procès, sans machin, direct, ça s'est fait en 6 mois, très vite. Et quand il est parti, une semaine après, j'avais une petite bande d'amis, on était dans un petit village. J'ai dit, écoutez les amis, un samedi, je les ai réunis, j'ai dit, écoutez, samedi prochain, je veux repeindre le salon, vous venez m'aider à pousser les meubles.
0: Pour aménager chez vous.
1: Voilà, pour changer. Lui, il était parti. Moi, j'étais en location. Mais je voulais changer la couleur.
0: Et là, vous avez quoi? Vous avez 30 ans à peu près à ce moment-là?
1: À peu près, oui. Mm-hmm. 33 ans,
0: d'accord.
1: Et il y en a un qui me dit, moi, je peux venir? Alors j'ai dit oui, mais je le connaissais comme ça parce que il travaillait dans des chantiers la semaine, il était au village que de les week-ends. Oh ben j'ai dit oui, un de plus, un de moins, ça fera du bien pour pousser les mètres, surtout que c'était un garçon qui faisait 1m85 et 90 kilos. Et puis nous voilà partis à la maison, on a poussé les meubles, moi j'avais fait un petit repas parce que j'aime bien cuisiner comme toute bonne périgourdine. Donc, et puis il y a un qui dit, ben alors on va aller danser. Bon, ben j'ai dit, on va aller danser. Et il dit, alors moi je danse pas. Donc on a discuté toute la nuit, on rentre au matin à la maison, il me dit, je reste couché. Ah non, tu rentres chez toi. Moi,
0: il avait déjà des vues sérieuses sur vous, oui.
1: Oui, j'ai dit non.
0: Lui, il avait quel âge? Il était marié, divorcé,
1: il était divorcé, sans enfant, et il avait 3 ans de moins que moi.
0: D'accord, donc 30 ans. Mais voilà, c'est la même génération.
1: Voilà, oui. Et lui, son père était gendarme.
0: Ah ben, décidément, vous les collectionnez, vous aviez toute l'armée de terre avec vous.
1: Mais bon, lui, il était dans les travaux publics, il était sur des chantiers à droite, à gauche, là, il était à un chantier dans la région.
0: Et du coup, il connaissait votre ex-mari, enfin votre futur ex-mari?
1: Oui, il le connaissait, il le rencontrait en boîte.
0: Ah, d'accord.
1: Parce que lui, étant jeune, il le rencontrait en boîte le week-end.
0: Ça l'a pas gêné de draguer la femme ou l'ex-femme d'un.
1: Il m'a pas dragué parce que je le connaissais pas encore. Il le voyait qui partait avec d'autres filles, mais il dit, mais sa femme, elle est où? Ben, je dis, moi, j'étais à la maison avec les deux enfants, j'étais d'infirmière de. Bon, la nuit, on nous appelait aussi, donc. donc j'avais le téléphone, j'avais la petite fille qui avait 2 ans, je pouvais pas partir.
0: Bah oui, vous pouvez pas partir, bien sûr.
1: Et puis j'allais pas en boîte. Donc nous voilà, donc je lui dis non, tu rentres chez toi. Bon, il m'a dit on s'appelle. J'ai dit d'accord. La semaine, pas un coup de fil. J'ai dit bon. Puis le vendredi, on avait parlé d'un livre. Parce qu'on aimait beaucoup la lecture tous les deux. Puis je lui dis, tiens, ce livre, je l'ai à la maison. Ben, si tu rentres vendredi, soir, ben, coup de passe, prendre le livre à la maison si tu es dans besoin. Parce que moi, le dimanche, je suis invitée chez des amis. Et puis, 8h, 7h, 8h, pas là. Il s'appelait Gérard. Pas de Gérard, 9h, pas de Gérard. Oh, il dit, ben c'est foutu, il va pas venir.
0: Il vous plaisait heures, quand même, il vous plaisait Bertrand.
1: Ah ben oui, il était trop beau.
0: Oui, vous êtes une petite coquine quand même. Alors?
1: Il était trop beau. Et je n'ai connu que mon mari et puis lui. Et puis il n'est plus reparti de la maison. Il est arrivé à 10h du soir.
0: Et vous n'avez pas été là où vous deviez aller parce que vous aviez quelque chose ce dimanche, vous disiez.
1: Le dimanche, je suis quand même allée chez des amis, j'avais prévenu, parce que quand on donne une parole, j'ai dit, excuse-moi, mais enfin, vraiment, je ne peux pas refuser et dire au dernier moment, je ne peux pas venir. Et on s'est plus quitté pendant 39 ans.
0: Oh là là, quelle belle histoire.
1: Ça a été un amour, mais un coup de foudre. Alors, mais on se marie pas. Oh, j'ai dit, d'accord, je laisse faire. Il a pris mes enfants comme les siens parce que mon mari a renié ses enfants. Il dit, oh, c'était pas les miens.
0: Ah, votre ex-mari, il a renié mon les enfants. Ah oui, oui.
1: Ah oui, mon ex-mari n'a plus pris ses enfants.
0: Vous aviez un sacré spécimen, oui.
1: Oh là là. Et pourtant, avec 2 ans de fiançailles, vous voyez que, comme quoi, hein. Et, non, du moins, il m'intéresse pas, je le veux pas. Bon. Et mon mari a pris mes enfants comme les siens. Il était tellement un mari, si tous les maris étaient comme le mien.
0: Parce que finalement, vous vous êtes mariée?
1: Non, attendez. Alors, on est resté 2 ans comme ça. Les enfants l'adoraient. Il adorait les enfants. Et puis, un jour, ma fille, qui avait 6 ans à l'époque, lui dit, et donc papy, parce qu'il l'a appelé quand même papy. Quand est-ce que vous vous mariez tous les deux? Il dit, quoi? Tu veux qu'on se marie? Ben oui, moi je veux faire la fête pour votre mariage. Ah bon? Et puis dans la maison, on était en train de finir de peindre aussi autre chose. On était en salopette et la peinture.
0: Vous avez passé votre temps à faire des aménagements dans la maison, vous?
1: Voilà, oui, de repeindre, d'arranger. Et puis là, moi, le pinceau à la main, lui, le grattoir, enfin, on était. Bon, alors, on se marie quand? Voilà, la demande en mariage, c'est pas le genou à terre avec la bague. C'était avec les pinceaux de peinture. On s'est mariés 6 mois après.
0: Oh, magnifique!
1: Je voulais un enfant avec lui. Malheureusement, j'ai des problèmes médicaux. Le médecin m'a dit non, c'est trop dangereux pour vous. Alors là, ça a été une catastrophe. Et on est resté mariés, donc. Mais les catastrophes, il est arrivé une autre catastrophe.
0: Alors justement.
1: Ma fille.
0: Oui, alors justement. Bertrand,
1: ma fille s'est mariée.
0: Bertrand, justement. Ce que je vous propose, parce qu'il est déjà quasiment minuit 20, ce que je vous propose, parce qu'on a déjà évidemment d'autres appels, et que je sais que vous avez une autre histoire à nous raconter, une histoire qui concerne cette fois-ci votre fille, qui est beaucoup moins jolie, évidemment, que celle que vous venez de nous raconter avec Gérard.
1: Hélas.
0: Ce que je vous propose, est-ce qu'on peut s'appeler à ce moment-là demain? Demain, on...
1: Oh, ben bien sûr, hein, je suis chez moi.
0: Bertrand, on vous appelle demain, parce que comme si c'est deux histoires totalement différentes, et celle qui
1: totalement
0: va venir...
1: Totalement différentes.
0: Voilà, et celle
1: mais
0: qui va venir,
1: je vous dis, un amour de mari et qui a pris sa fille, ma fille comme sa fille, mes petits-enfants.
0: Il est décédé, aujourd'hui, Gérard. Hein, il est décédé.
1: Hélas, oui, il est décédé il y a 7 ans, mais j'arrive pas à l'oublier.
0: Ouais, je comprends. Votre histoire, elle est romanesque, elle est belle comme tout. Et puis,
1: je souhaite à toutes les femmes de rencontrer. Pourtant, je voulais plus de bonhommes.
0: La vie a plus d'imagination que vous.
1: Oui, mais c'était un mari tellement... une adoration, c'était vraiment la moitié de mon cœur.
0: Ben, je pense que c'était votre cœur entier avec vos enfants.
1: Oh là
0: et justement,
1: là, oui.
0: On parlera de votre fille demain, si vous êtes d'accord. Je sais que votre fille, vous allez nous parler des deux enfants qu'elle a eu d'un premier conjoint, puis deux filles avec un second, et le combat qu'a mené vos deux
1: et
0: petites
1: filles. Et le combat qu'on a mené pendant, et qui est d'actualité, malheureusement.
0: Ben oui, on en parlera. Mais je sais, c'est pour ça que je voudrais lui accorder toute son importance et prendre le temps vraiment de parler avec vous.
1: Le combat qu'on a mené, c'est un combat combat contre, parce que mon mari est tombé malade aussi à ce moment-là. Il a eu une silicose due au poussière de chantier. Mmh. Donc, il était malade à ce moment-là et on a combé quand même ce combat tous les deux.
0: Oui, vous l'avez mené et vous continuez à le mener avec votre fille. On en parle demain si vous en êtes d'accord, Bertrand.
1: D'accord. On en parle demain,
0: promis, et on parlera de cette deuxième histoire. Et merci déjà pour ce premier témoignage et cette première, en revanche, très belle histoire d'amour.
1: Voilà. Et je souhaiterais qu'il y ait d'autres Bertrand.
0: Ben oui,
1: qui nous rejoignent parce qu'on n'est vraiment pas beaucoup.
0: Écoutez, on va essayer de retrouver le collectif de toutes les Bertrand de France. Voilà. Déjà, vous allez. Il faudrait qu'on fasse un avis de recherche sur toutes les Bertrand de France. Merci.
1: Voilà.
0: Merci de votre bonne humeur. Merci de votre voix. Ça fait beaucoup de bien dans cette libre antenne, cette énergie.
1: Voir, malgré mon âge.
0: Il n'y a pas d'âge.
1: 80 et ça va.
0: Mais ça va très bien.
1: Malgré les problèmes. Non.
0: ça va très bien. Merci Bertrand, je vous embrasse et on vous appelle demain.
1: Alors je vous dis à demain avec un super plaisir.
0: Bien sûr, moi aussi.
1: Au revoir.
0: À demain.
1: Au revoir.

0: de bonsoir.
1: Bonsoir, vous m'entendez?
0: Mais oui, je vous entends très bien. Je suis surtout ravie de vous réentendre après 15 jours.
1: Moi, je voulais vous appeler vendredi, puis j'ai dormi.
0: Oui.
1: J'avais l'impression que je voulais, comme je vous avais dit, j'allais faire le retour de ce qui s'est passé durant le week-end de Pâques.
0: Mais oui, alors on va recontextualiser pour les auditeurs qui nous rejoignent ce week-end, qui n'étaient pas là le week-end de Pâques. Mais vous pouvez aussi, chers auditeurs, poursuivre toute l'histoire d'Harold, regarder la page Facebook de l'émission, parce qu'il y a eu énormément, énormément de réactions, m'a dit Nicolas, qui suit Facebook de très près, à votre histoire, Harold. Donc vous nous avez appelé le week-end de Pâques, parce que vous êtes sous tutelle, il me semble, ou curatelle,
1: curatelle,
0: dont vous voulez absolument sortir à cause de votre curatrice qui vous a quand même laissé sans un sou, sans course, dans un logement hyper précaire, tout le week-end de Pâques, sans prendre la peine de vous contacter, de vous rappeler, de vous recevoir. Vous vous êtes déplacé, vous y avez été, vous n'aviez plus un sou, et alors il y a eu un miracle. Alors, Ramirez,
1: grâce à vous, grâce à la radio.
0: Voilà, grâce à vous.
1: Je ne m'attendais pas à ça quand j'ai appelé, parce que je ne connaissais pas votre radio au début. C'est vrai que je me suis intéressé, j'ai écouté après les autres émissions. Et voilà, je me suis abonné à votre radio. Et quand j'ai appelé, c'était pas.
0: C'était
1: je m'attendais pas à voir tout ça.
0: Voilà, et
1: non,
0: en fait, la communauté de la libre antenne s'est formidablement mobilisée instantanément. Et alors là, vous avez eu des aides de tous les côtés qui vous ont été proposées. Alors racontez-nous.
1: J'ai eu deux personnes que j'ai pas vues, dommage, parce que ils ont été gentils avec moi. Donc j'aurais aimé les voir. Alors il y a eu Christiane. Voilà, Christiane qui habitait pas loin de chez moi, qui disait, donc on s'était contacté et tout, puis elle m'avait dit où j'étais, puis elle avait laissé une enveloppe pour que je fasse un peu de course à la caisse du magasin, pas loin de chez moi, donc elle m'a dit, elle m'a envoyé un message, parce qu'on parlait que par message, donc je trouvais dommage que je pouvais pas la remercier et tout. Après elle m'a rappelé, je crois qu'elle m'a appelé cette semaine. Donc j'étais content parce que j'ai pu avoir une voix et puis parler. Donc je t'ai remercié beaucoup parce que
0: ça vous a permis de manger. Ça vous a permis de manger.
1: J'ai fait des sandwichs, tout ça et tout, parce que j'avais vraiment rien. Si elle ne serait pas là, je ne sais pas comment j'aurais fait, parce que il y avait qu'elle qui était là. Donc si elle nous écoute, je la remercie beaucoup encore.
0: Oui.
1: Voilà, elle a pris de mes nouvelles. Mais c'était beaucoup pour moi, même si elle pensait que c'était pas beaucoup ce qu'elle m'a dit, mais pour moi c'était. C'était beaucoup.
0: Ouais. Oui. Et alors le monsieur qui avait téléphoné aussi pour l'électroménager, pour brancher votre cuisinière, je crois.
1: Oui, alors. Franco. Alors, et ça a été bien plus loin que ça. C'est comme c'était le week-end de Pâques, il m'avait dit mardi ou mercredi. Donc, je pense qu'il est le temps qu'ils mettent tout en place. Ça s'est fait mercredi.
0: Oui.
1: Parce que ce monsieur, je ne sais pas si je vais pas dire le nom, mais travaille dans un magasin.
0: Oui, d'électroménager, c'est ça. C'est pour ça qu'il était au volant de sa voiture quand il a écouté Europe 1. Et il a appelé spontanément, lui aussi. Bon, vous avez eu beaucoup d'appels à Harold.
1: Qu'est-ce qu'il m'a dit?
0: Voilà, pour régler cette histoire de gazinière, puisque vous ne pouviez pas chauffer de repas.
1: Chauffer.
0: Voilà.
1: Ouais. Là, ça va mieux, parce que j'ai fait à manger, comme votre collègue m'a appelé, j'étais en train de faire à manger.
0: Ah là là.
1: Il fait un petit peu froid toujours, parce qu'en ce moment, les températures... le soir, il fait froid, mais ça me permet de manger chaud. Donc, il y a deux livreurs qui sont venus. En plus, c'était 5 minutes. Hein, quand il l'a fait avec le tournevis, j'ai dit, dis donc, tout ce que j'ai pleuré et tout. En 5 minutes, ils me l'ont fait. Donc, c'est la charge du magasin.
0: C'est ça,
1: même
0: il fallait savoir.
1: Le patron du magasin m'a appelé.
0: Donc,
1: je le remercie aussi. Oui. Et j'ai eu un frigo.
0: Oui, c'est ce qu'ils avaient suggéré. Oui.
1: Ouais.
0: Et alors la cafetière.
1: Un micro-ondes.
0: Ouais.
1: Une cafetière. Donc c'était énorme pour moi parce que je m'attendais pas à ça. Moi, à la base, j'avais insisté, c'était sur. J'avais même pas insisté parce que j'avais dit que j'avais pas de fil. Donc c'était ce monsieur qui avait proposé. Puis il m'avait.
0: Non, mais parce que vous, au départ.
1: Parlé,
0: au départ, Harold, vous appeliez juste pour nous demander comment sortir de cette curatelle.
1: Voilà,
0: de votre histoire et de cette curatrice. Et on a eu aussi, je me souviens plus son prénom, cette mandataire, justement.
1: Oui, Elisa. Elisa.
0: Voilà, Elisa. Est-ce que vous êtes resté en contact avec Elisa? Est-ce
1: Oui, on s'appelle souvent, elle est très gentille, donc des fois je l'appelle, des fois elle m'appelle et tout, donc on est resté en contact, parce qu'elle m'explique beaucoup de choses, puis il y a des choses que je n'étais pas au courant, donc elle m'a expliqué, parce que moi, c'est comme l'histoire du médecin, parce qu'elle m'a, j'avais pas dit ça, mais j'ai pas eu aucun document, donc elle m'a dit que c'était pas normal, que je devais l'avoir. Donc, grâce à elle, j'ai envoyé un message au médecin qui était venu, le médecin Esther, et elle m'a répondu par message, dès que je serai mandaté, dès qu'elle sera payée, elle m'enverra les trucs. Donc, j'ai toujours rien reçu, c'est-à-dire qu'elle n'a pas été payée, je crois.
0: D'accord. Donc, comment vous vous sentez aujourd'hui, Harold, 15 jours après cette chaîne de solidarité?
1: Mieux que l'autre fois.
0: Ah bah vous n'alliez pas bien du tout.
1: Ce que j'ai mangé et tout, la dernière fois quand je vous ai appelé, c'est vrai que j'avais rien dans le ventre, j'étais assis par terre, parce que voilà, sur un truc, parce que j'avais pas de chaise et tout. Là, mon coin de cuisine, il est pratiquement fait, après c'est vrai que c'est les autres choses, donc j'espère que la curatrice va le faire, comme le canapé, le lit, puis une armoire, parce que mes vêtements sont par terre, de toute façon, le monsieur Franco, il est pas venu, parce que c'est les livreurs, mais les livreurs, ils ont bien vu... chez moi, il n'y avait rien, quoi. Ils sont venus, ils étaient à deux. Voilà. Après,
0: mais
1: l'autre fois, quand même.
0: Ah ben, vous n'alliez pas bien du tout. Bah, d'où votre appel d'ailleurs, hein. C'était un SOS, oui.
1: J'avais peur, quand je vous ai appelé, je le disais pas, mais j'avais peur de, parce que le week-end était long, quoi. Et en plus, je crois que je vous avais appelé jeudi ou vendredi,
0: je sais plus. Oui,
1: donc dans ma tête, je voyais samedi, dimanche, lundi. Donc d'habitude, le week-end, ça se termine là. Mais avec le week-end de Pâques, je me disais un jour en plus. Donc, je me voyais pas, franchement, je pensais que j'allais aller à l'hôpital.
0: Oui.
1: Moi, je me voyais appeler le 15 parce que c'est des choses que j'ai déjà fait, parce que je me sentais faible, les yeux et tout. Et c'est pour ça que j'ai dit grâce à quand même à Christiane et tout, parce que j'étais dehors, je marchais, je faisais les 100 pas, parce que je pouvais pas rester chez moi parce que c'était pire, donc j'avais besoin de marcher. Et grâce à elle, la première, j'ai pu manger, donc ça me fait mieux. C'est vrai que je me voyais.
0: Tous ces messages de solidarité pour vous, Harold. Hein. Vous vous rendez compte, tous ces auditeurs.
1: Grâce à votre radio aussi.
0: Bien sûr, grâce à Europe 1, oui, ça c'est la base, évidemment. Nous sommes le vecteur.
1: J'encourage les gens qui ont des soucis et tout, qui vont pas bien, d'essayer de se confier, même si des fois c'est dur, parce qu'il y a des fois, il y a des gens qui souffrent, mais qui ne disent rien, qui restent comme ça. Moi, j'ai eu le courage d'appeler, voilà, mais je sais qu'il y a des gens qui ne le font pas, qui en ont besoin, mais qui vont rester dans le silence.
0: Eh oui. Il faut pas hésiter à demander de l'aide et surtout accepter d'être aidé. Hier soir, on a eu Muriel qui nous a appelé aussi spontanément, juste au début de l'émission, qui venait d'être plus ou moins, on ne sait pas encore, quittée par son compagnon de 17 ans. Première fois qu'elle appelait une antenne, première fois qu'elle appelait une radio, elle avait besoin d'une oreille attentive, de bienveillance autour d'elle, de générosité. Et c'est vraiment le propre de notre émission à Roland Pérez et à moi-même, hein, cette solidarité, cette humanité les uns avec les autres. Alors Harold, est-ce que vous avez avancé sur cette sortie de la curatelle avec cette curatrice qui est juste comment vous dire, tellement pas fiable, tellement indigne de ses fonctions?
1: Alors j'ai eu une discussion avec elle qui m'a appelé en rentrant du week-end.
0: Ben voyons.
1: Et y a eu un changement, parce qu'après je sais pas si je rentre dans un piège ou pas, parce que moi je connais pas. Parce qu'elle a vraiment vu, à mon avis, elle a vu qu'il y avait un mail chez elle, comme le médecin m'avait dit qu'il y avait un mail. Donc des fois je me dis c'est des gens qui veulent pas te lâcher et tout. Donc elle m'a donné plus de liberté en me donnant tout l'argent que je dois avoir du mois. Elle paye le loyer, tout ça et tout. Et en même temps, j'ai pas compris parce qu'elle m'encourage maintenant à aller jusqu'au tribunal pour avoir une carte, tout ça et tout. Donc je me dis, est-ce qu'elle fait ça?
0: Demandez à Elisa son avis. Demandez à Elisa, à la mandataire qui nous avait appelé, hein, demandez-lui, oui.
1: Oui, je lui ai dit parce que quand j'ai un souci ou quand j'ai des questions qui me trottent dans la tête, je l'appelle parce qu'elle la connaît bien. Donc on va parler de ça et elle m'a dit que c'est possible parce que soit ils font ça pour pas que je fasse la main levée. Qu'est-ce que je me dis? C'est bizarre parce que depuis tous ces trucs-là, ils ont... D'habitude, c'est vrai que j'ai jamais été jusqu'au médecin aussi. C'est la première fois que j'ai vraiment... Donc là, il y a des portes qui se sont ouvertes, mais je me dis, est-ce que c'est pour me garder, que je sois content de faire mon truc et tout, ou pour pas que je fasse la malevée? C'est là, c'est plein de questions depuis cette semaine que je me pose dans la tête, quoi.
0: Bah, vous êtes surtout entre de bonnes mains, puisqu'Elisa, c'est son métier. Et puis, vous avez aussi ce levier, Harold, de notre entretien sur la libre antenne d'Europe 1.
1: Ouais,
0: c'est-à-dire que si on vous a accueilli déjà deux fois, hein, cette fois-ci c'est à la demande aussi des auditeurs pour avoir de vos nouvelles, ce qui est bien normal.
1: Ouais, parce que si j'entendais, bah, je les remercie, les gens qui ont demandé pour moi, ce qu'on a dit votre collègue.
0: Oui, enfin, beaucoup,
1: j'étais surpris et tout, qu'on me rappelle, mais je comptais appeler. Parce que pour remercier et tout, même si je l'ai déjà fait, j'ai remercié ces deux personnes.
0: Et oui, Bernadette au 739-21. Voilà. Et au 739-21, Bernadette nous dit à l'instant, voilà, merci d'avoir appelé Harold, merci d'avoir appelé Harold, mais on s'interrogeait avec Nicolas aussi, même si on connaît, on a confiance en vous, chers auditeurs, donc on savait que les choses allaient être faites. Bon, maintenant, il faut que vous avanciez sur cette sortie de la curatelle et surtout que vous gériez bien votre argent derrière, Harold.
1: Moi, comme j'ai dit à Lisa, j'ai eu un rapport de la greffière, ce que je vous avais dit la dernière fois.
0: Oui, puisque vous appelez.
1: Que j'étais une personne qui avait des projets, qui savait bien gérer mon argent. Donc c'est pour ça, des fois, je me dis, mais qu'est-ce que je fais chez eux, quoi.
0: Et ben,
1: j'ai un bon rapport.
0: Ben, vous connaissez votre objectif, en sortir. Et puis maintenant, vous avez surtout Lisa de votre côté, donc même au pire du pire du pire, elle est toujours mandataire, Lisa, et vous avez confiance. Vous pouvez prendre Lisa au pire, hein, vous savez, aussi. Voilà, vous êtes.
1: Elle m'a aidé à faire une lettre, ce qu'elle m'a dit, parce que pour trouver les mots, donc je vais faire une lettre et tout pour l'envoyer. Je vais y aller sur place pour leur donner, parce que sinon c'est envoyé par la poste, ça, des fois ça prend trop de temps. Moi je suis sûr que je la donnerai en main propre. J'ai vu le médecin, donc le médecin, il n'y a rien qui a été fait parce qu'elle n'a pas été payée, donc elle n'a rien envoyé. Si j'ai rien reçu, c'est que elle n'a pas été payée. Je pense qu'elle n'arrivait pas à joindre ma curatrice, parce qu'elle est, bah, elle est un petit peu énervée. Je la sens qu'elle ne prend plus le téléphone quand je l'appelle. Alors je parle avec elle par message, deux, trois mots, et elle m'a dit j'ai pas été payée, donc je l'enverrai quand je serai payée.
0: Ouais.
1: Elle m'a dit.
0: Bon, en tout cas, c'est en bonne voie, hein, il me semble. Puis vous avez retrouvé de l'énergie, surtout.
1: Oui, bah, grâce à vous et grâce au monsieur. Hein, parce que avant, je mangeais froid. C'est-à-dire, je ne sais pas si c'était bien, mais je mangeais que des sandwichs, des trucs comme ça. C'était du grignotage, j'avais encore faim. Donc là, c'est vrai que le fait de manger, puis je peux prendre du thé, du café chaud, maintenant et tout. Donc quand j'ai froid, ça fait du bien pour le corps. Donc ça m'a changé cette semaine, quoi.
0: Ouais.
1: Je m'attendais pas à tout ça, quoi. Même les livreurs et tout, donc ils sont venus, voilà, toutes ces équipes, tout ce qu'ils ont fait pour moi, c'est la première fois en fait qu'on fait quelque chose comme ça.
0: Pour vous.
1: Vraiment, j'ai trouvé ça énorme et,
0: bah oui,
1: et gentil, quoi. C'est un truc qui m'a vraiment touché, en fait. Même quand je me suis réveillé le lendemain matin, je pensais que c'était un rêve, donc j'ai regardé le frigo et tout, et j'ai vu que c'était pas un rêve.
0: Ah, c'est beau.
1: Non, pour moi, c'était quelque chose de grand, en fait, quand j'entends quand je dis un rêve, parce que c'était un truc que je me suis demandé si c'est.
0: J'ai pensé
1: à ça directement.
0: Et oui.
1: Je me suis dit, est-ce que c'est vrai, est-ce que c'est pas vrai? Quand j'ai vu, c'était vrai, quoi.
0: Mais il y a encore des gens bien dans ce monde, vous savez? Et des gens qui se mobilisent.
1: Oui, parce que c'est idéalisant.
0: Voilà, et puis on peut tous se mobiliser un petit peu, les uns pour les autres, au quotidien, et ça peut changer la face du monde aussi, hein. Merci beaucoup, Harold, de nous avoir rappelé ce soir pour nous donner vos nouvelles. Et
1: merci
0: puis, je vous souhaite évidemment le meilleur. Et, et ben, rappelez-nous quand vous voulez pour nous donner de nouvelles.
1: Quelque chose, vraiment, s'il y a un truc qui avance vraiment dans ce que je fais, je vous rappellerai.
0: Exactement.
1: Pour vous
0: cette antenne.
1: Ça vient juste de commencer, donc ça va pas être tout de suite, parce que les choses sont lentes. Mais si je vois qu'il y a un truc où je vais avoir une audience, un truc comme ça, parce que normalement c'est le but, et ben je vous tiendrai au courant, il n'y a pas de souci.
0: Ouais, et puis vous avez retrouvé.
1: Je voulais dire, je remercie tous les auditeurs qui ont demandé pour moi.
0: Oui.
1: Ça m'a touché qui demandent de mes nouvelles. Donc un grand merci à eux, aux personnes qui m'ont aidé et à vous aussi de m'avoir donné la parole.
0: Merci beaucoup. Voilà. Vous avez retrouvé la confiance, c'est ça le principal.
1: Ouais,
0: n'oubliez jamais.
1: Franchement, c'est pour ça que j'encourage.
0: Cette antenne est la vôtre. Voilà.
1: Et moi, j'avais réfléchi à quelque chose. Excusez-moi, je voulais dire quelque chose vite fait. C'est une dame, par contre, que je connais. J'ai pas encore parlé avec elle parce que j'ai trouvé que votre radio était bien. C'est vrai que cette dame-là, aujourd'hui, elle a un certain âge. Je crois qu'elle a la soixantaine et elle a subi plein de choses. Voilà, durant sa jeunesse, quoi, c'est une histoire compliquée, je ne vais pas parler pour elle, mais j'aimerais bien qu'elle vienne, si un jour elle peut venir et puis raconter son histoire, mais c'est très touchant.
0: Avec plaisir, cette antenne est la vôtre, chers amis. J'appellerai
1: pour elle, parce que je ne lui ai pas encore parlé, mais comme elle cherchait à s'exprimer, parce qu'elle veut faire connaître son histoire, elle a déjà commencé, elle est même des fois passée à la télé aussi.
0: D'accord, bah, vous voyez le passage de relais ? Le passage de relais, il a commencé. Merci beaucoup, Harold. Merci beaucoup.
1: Merci.
0: Prenez bien soin de vous.
1: Merci.
0: À bientôt.
1: Merci à vous.
0: Au revoir.
1: Au revoir.
0: Au revoir.
2: 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Et on va retrouver dans un instant Thomas Hill et sa bande pour une nouvelle diffusion de Culture Média. Ce vendredi, il a reçu Léa Delo et Evan pour parler du spectacle de Michel à France, un hommage au couple Michel Berger et France Gall. Pour les incarner, donc Léa Delo, qui avait déjà été choisie par France Gall en personne dans la comédie musicale Résiste, et puis Evan, révélé par le télécrochet The Voice en 2020, dont le style est clairement inspiré des années Michel Berger. Donc on se replonge dans l'émission juste après un succès de l'été de l'année 1976, bien que la chanson soit sortie 2 ans plus tôt, Porque te vas, interprété par Jeannette.

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2: Bonjour, bonjour à tous. Un accord a été atteint, c'est ce qu'assure le Premier ministre pakistanais après des semaines de négociations entre l'Iran et les États-Unis. Accord confirmé côté iranien qui dit avoir bon espoir de le signer à distance dans les prochains jours. Reste à savoir ce qu'il contient précisément. Une source américaine indique qu'il inclut le Liban, ce que confirme aussi la diplomatie iranienne. De son côté, Emmanuel Macron se dit prêt à contribuer à la mise en œuvre de cet accord. Une entrée en bourse historique pour SpaceX à Wall Street. Après son introduction, l'action de la société d'Elon Musk a pris jusqu'à 30% de son prix initial et elle permet à l'Américain de dépasser les 1000 milliards de dollars de fortune du jamais vu sur la planète. Dans l'actu également, Jean-Michel Aulas se met finalement en retrait du conseil municipal de Lyon. Annonce de son groupe Cœur Lyonnais après cette plainte pour viol contre le directeur de la communication de la campagne de l'ancien patron de l'OL. Le groupe d'opposition au maire Grégory Doucet indique que cette décision doit permettre de préserver l'unité du collectif. Un nouveau rappel de Les Infantiles en France. Un lot d'Alernova AR produit par les laboratoires Novalac est visé. Annonce des ministères de la Santé et de l'Agriculture suite à une dizaine de déclarations d'effets indésirables. Des nourrissons qui ont subi notamment des diarrhées et des vomissements. Les autorités précisent qu'il n'y a pas de détection de la toxine céréulide. La Coupe du Monde de foot et un joueur du Ghana a été interdit d'entrer au Canada où il devait jouer contre le Panama la semaine prochaine. C'est Thomas Partey, inculpé pour viol et agression sexuelle en Angleterre. Son visa a été refusé alors qu'un procès contre lui est prévu en novembre. Quatre femmes l'accusent lorsqu'il jouait à Arsenal. Notez que les deux autres matchs de poule du Ghana se joueront aux États-Unis. Et puis sur les terrains, le match nul entre le Canada et la Bosnie dans la soirée. Un partout entre l'un des pays hôtes et l'équipe européenne qui avait empêché l'Italie de se qualifier pour ce mondial. Bonne fin de nuit à notre écoute.

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4: 6h06 à La Réunion, bien le bonjour à tout le monde et c'est l'heure de la première revue de presse de cette journée. Joanne Téchère, bonjour.
5: Bonjour Julie, bonjour, belle journée à tous à l'écoute de Radio Freedom. Avant de commencer cette revue de presse, on rappelle cette information. Dans la nuit, vers 2h du matin, une auditrice nous a appelé pour nous signaler un incendie dans un appartement à Bras-Fusil-Saint-Benoît. Elle aurait tenté de réveiller son voisin, mais sans obtenir de réponse. Si vous avez des informations concernant ce possible incendie à Saint-Benoît, secteur Bras-Fusil, incendie qui serait déclaré dans un appartement. Vous pouvez nous appeler au 02 62 41 51 51.
4: À la une du quotidien, le début de la saison de rallye attendu au tournant.
5: Oui, à la une de ce quotidien, on peut observer une belle voiture de rallye. Bon, dommage, il n'y a pas la voiture Freedom, mais vous avez la voiture numéro 2 et le plus important à retenir sur cette image, c'est la foule qui est derrière les rubans verts et rubans rouge, c'est ça qui sera attendu au tournant, en tout cas pour cette nouvelle saison qui débute après l'accident tragique d'octobre et des mois d'incertitude. La saison de rallye reprend ce week-end à Petite-Île avec des règles de sécurité renforcées. Concurrents comme organisateurs savent qu'ils n'ont pas le droit à l'erreur et le contenu justement de cet article à retrouver en page 2 du quotidien. C'est un retour sous pression pour la filière rallye en tout cas, mais il faut dire que c'est vrai que

0: ce drame a choqué toute la Réunion et nous attendons bien sûr un comportement assez sécuritaire de la part du public et des organisateurs.
1: À la une de l'info.re, un collégien frappé à coups de bâton, pronostic vital engagé.
0: Oui, ce collégien de 14 ans qui a été violemment agressé hier après-midi au Chaudron, à Saint-Denis, l'adolescent a été frappé à coups de bâton par un homme circulant sur un deux roues dans une ruelle fréquentée à la sortie des cours. Touché à la tête, il a été transporté en urgence au CHU de Saint-Pierre. Son pronostic vital est engagé. Son camarade, témoin de la scène, a alerté les secours et a été entendu par les policiers. Une enquête est en cours et les images de vidéosurveillance doivent aider à identifier l'agresseur.
1: Info 974 revient sur cette altercation au lycée agricole. Le préfet se déplace.
0: Le préfet de la Réunion, Patrice Latron, s'est rendu hier au lycée agricole de Sans Souci à Saint-Paul après ce qui serait une altercation entre un parent d'élève et deux cadres de l'établissement. Il serait venu apporter son soutien au personnel blessé et à l'ensemble de la communauté éducative. Une procédure judiciaire serait en cours au parquet de Saint-Denis. Dans un communiqué, le préfet condamnerait une violence jugée inacceptable et réaffirmerait son appui aux agents publics dans l'exercice de leur mission.
1: À la une de freedom.fr, Aurélien Santon évoque son départ après des semaines éprouvantes.
0: Oui, l'élu et aussi dirigeant d'association, Aurélien Santon aurait annoncé hier sur les réseaux sociaux qu'il mettrait fin à ses fonctions après une dernière prise de parole prévue le 17 juin prochain. Très très éprouvé par les événements récents, il expliquerait ne plus avoir la force de poursuivre et ne pas vouloir conserver une responsabilité qu'il ne pourrait plus assumer pleinement. Il évoquerait aussi les persécutions de l'affaire judiciaire, les répercussions de l'affaire judiciaire qui le concerne sur son entourage, notamment sa femme et ses enfants. Malgré cela, les messages de soutien se multiplieraient depuis plusieurs jours sur les réseaux sociaux et aussi sur l'antenne de Radio Freedom.
1: Et tout de suite, on passe à la météo avec Express Électronique.
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1: Et j'imagine qu'il fera beau.
0: Bah oui, il fera beau parce que après les pluies de cette semaine, ouais, qui a bien arrosé, qui a bien caillé aussi le matin, il faisait frais. Mais là c'est le week-end, ok, c'est samedi. Matinée bien ensoleillée sur toute l'île, comme ça, pas de jaloux. Cet après-midi, les nuages dans les hauts donnent quelques averses, ça c'est habitude. Surtout vers Sainte-Marie, les plaines ou encore à Sainte-Rose, avec de possibles débordements vers le nord. Température élevée, ça remonte un tout petit peu, 27 à 29 degrés sur le littoral, jusqu'à 30 degrés à Saint-Denis. Et puis un vent faible, jusqu'à 30 km/h, donc pas trop de vent aujourd'hui, entre Saint-Leu et Saint-Gilles, et une mer peu agitée au nord. Voilà.
1: Bon, je pense qu'on a fait le tour de l'île, là, non?
0: Oui, et puis tu t'es agréable aujourd'hui.
1: Bon, ça va, on peut faire tout ce qu'on veut.
0: Les dédicaces avant, après on fait ce qu'on veut.
1: Ouais, ok. Allez, c'est parti, c'est tout de suite.
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1: Et pour avoir le droit de faire tout ce qu'on veut, il faut commencer par les dédicaces. Et les dédicaces, c'est un numéro de téléphone, le 0262 99 14 00. Allez, c'est parti, on commence avec vous. Bien belle journée, 6h11 à La Réunion, 02 62 99 14 00. On compte sur vous pour mettre un tout petit peu, pas beaucoup, d'ambiance. Allô?
4: Bonjour ma chère Julie, bonjour à toute la grande famille de la 3e, de la 2e jeunesse de La Réunion et cette écoute à nous dans le monde entier. Julie?
1: Oui?
4: On va voir le samedi en rose ce matin avec l'intensité Aïssia.
1: Ouh, d'accord.
4: La chanson. Mm-hmm. Et après, moi, tu vois pourquoi.
1: Ok.
4: Puis ça va sur les anniversaires. Joyeux anniversaire à Claudide Dallo de Saint-Paul, le 9 juin, un an de plus, une fidèle. Joyeux anniversaire à Maëlle de la Possession, la petite fille de Marie-Josée, un an de plus. Joyeux anniversaire à Daniel Ponama, Saint-Denis, le 9 juin, un an de plus. Joyeux anniversaire à Noéline, commune de Saint-André, Cambuston, un an de plus, le 10 juin, une fidèle. Joyeux anniversaire à Chantal Maillot de Saint-Pierre, un an de plus, aujourd'hui. Et pour terminer, joyeux anniversaire à tous nos chers amis, cette semaine, un an de plus, à vous tous. Quant à moi, ma chère Julie, Radio Freedom, rendez-vous demain dimanche 14 juin du côté de la salle, du côté de la, la commune de Saint-Paul, pour notre grande journée dansante à la salle restaurant Le Vibel de 9h à 17h30 avec l'orchestre Tropica Dance pour assurer l'ambiance musicale. Et venez en famille, venez avec les amis, comme ça tu veux. Et nous avons, enfin, nous avons été informés à la dernière minute que Renaud Sadon, qui était prévu de passer en prestation demain avec nous, ne pourra pas être présent, indépendant de ma volonté, pour des raisons familiales et, on va dire, personnelles, que je ne pourrais pas dire plus.
1: Oui.
4: Mais, ça, tu connais que m'y baisse pas les bras, m'y trouve toujours solution à, on va dire, quand il y a un problème. Et donc, c'est pour cela que notre, la chanteuse Aïcha, Aïcha va venir embellir la vie en rose demain, dimanche, du côté de Vubel, avec du Sega Love et aussi du bon Sega. Donc c'est aussi la première fois qu'elle vient chanter pour la troisième jeunesse et la deuxième jeunesse de La Réunion, en tout cas pour notre public et moi-même. Et donc Micon Tisa, ce sera une autre ambiance différente, mais on aura aussi une chanteuse qui va valoriser et ambiancer, et aussi encore plus que jamais, donner cette journée encore plus de bonheur. Et aussi la présence de Marianne, la Miss Mamie Réunion de la commune de Saint-Pierre, avec la première dauphine Marie-Jocelyne Fernand de la commune de Tampon, qui sera présent demain avec nous pour notre grande journée, notre grand bal. Quant à moi, je vous souhaite un bon week-end à toute l'équipe de Freedom, Frédéric Crustant s'il est à l'écoute, à Monsieur Camicide et à tous les Réunionnais. Gros bisous et je vous aime de tout mon cœur, toute l'équipe et aussi à Dominique.
1: Merci beaucoup.
4: Demain.
1: Merci, gros bisous à vous et on vous aime.

0: Bonjour et joyeux anniversaire à Jean-Yves de Bagatelle, Sainte-Suzanne de la part de la famille Grondin et son infirmière Sabrina. Bonjour à Michou Duport et à ses enfants, bon week-end et bonne journée de la part de Thibaum. Bonjour, je souhaite une bonne journée à moi-même, Philippe de l'Ouest. Et un bonjour à Freedom, bien belle journée, une pensée à la famille Jean-Baptiste de Belmen, Cyril du Nord, merci beaucoup. 02 62 99 14 00 pour vos dédicaces, mais juste avant, bien le bonjour Madame Christy.
1: Bonjour à tous, c'est Christy. Quoi de neuf dans votre ciel astral pour ce samedi 13 juin? Le soleil est en Gémeaux. Bélier, vous débordez d'imagination et vous en profitez pour améliorer ou ressortir des projets des tiroirs. Taureau, apaisement, climat de conciliation, mais aussi transformation constante, ne les refusez pas. Gémeaux, vous devriez être un peu plus discret en ce qui concerne votre vie privée. Attention au commérage. Cancer, soyez plus tolérant, même si vos préoccupations sont actuellement marquées par le sérieux. Lion, le pessimisme l'emporte aujourd'hui. Mais non, tout n'est pas perdu d'avance, secouez-vous. Vierge, votre émotivité est encore forte, pratiquez un sport. Balance, la chance revient et vous fait avancer à grands pas sur les chemins de la réussite. Scorpion, entretenez à tout prix votre morale et ne fuyez pas des instants de détente et de loisirs. Sagittaire, vous devriez mieux écouter votre entourage et lui faire davantage confiance. Il peut vous être d'un précieux secours. Capricorne, vous êtes nerveux et en pleine mutation. Verseau, n'investissez pas à la légère. Réfléchissez avant de vous engager. En un mot, prudence. Poisson, vous abordez tout avec maturité et acceptez les conseils de gens d'expérience avec raison. Je vous souhaite à tous une très brillante journée. À bientôt.
0: Merci beaucoup Christy. Et tout de suite, on enchaîne avec le résultat des jeux.

0: plus. Hier, nous étions du côté de l'hippodrome de Vincennes avec 16 partants. Il fallait jouer le 4, le 8, le 14, l'As et le 9. 4, 8, 14, l'As et le 9. Il y avait un non partant, le numéro 7. Rapport du quintet dans l'ordre, 9 366,80 €. Et dans le désordre, 140,40 €. Résultat cette fois pour l'euro million. Il fallait jouer le 4, 7, 14, 22, 23. 4, 7, 14, 22, 23. Numéro étoile, le 1. Et le 7, numéro My Million. QO 195 2 951. QO 195 2 951. Et voilà, on espère vraiment que vous avez été chanceux et chanceuse. On continue avec vous. Freedom, bonjour. Allô?
1: Allô?
0: Bonjour.
1: Bonjour.
0: Rapprochez-vous de téléphone là.
1: Allô, bonjour.
0: Oui, on est loin. Allô?
1: Allô, bonjour.
0: Oui, bonjour.
1: C'est Marie-France,
0: je crois. Oui, Marie-France.
1: Premier 5, oui.
0: Marie-France, est-ce que vous pouvez rapprocher un petit peu du téléphone là?
1: Oui, il rapproche, mais...
0: Ou bien parle fort.
1: Premier 5, filles.
0: Hum?
1: Mes petits-enfants. Pour mon petit-enfant, Noëlan, qui fait la remise à la croix aujourd'hui.
0: D'accord.
1: Oui, qui a bien réussi, qui était avec beaucoup de courage pour suivre son catéchisme.
0: Mmh.
1: Sans oublier toute la famille.
0: D'accord. C'est quoi la chanson?
1: Célio, mon enfant.
0: Célio, mon enfant. Ok, très bien. Oh, et ma fille, ben, faudrait te rappeler le téléphone là. Jette, ma fille, hein?
1: Oui, merci beaucoup.
0: Mais de rien, belle journée à vous. Au revoir. Ok, ben non, mais notre téléphone n'est pas possible. Donc, nous cherchons tout de suite la chanson de Célio, mon enfant, exprès pour elle, pour son petit marmaille qui fête également aujourd'hui, qui a aujourd'hui la remise de la croix. Et cette chanson, mon enfant.

0: fait rigoler. Je rigole avec ses clowns. Une fidèle. 02 62 99 14 00. Freedom, allô? Allô?
1: Allô?
0: Oui, bonjour.
1: Bonjour, Lili.
0: Oui.
1: Jean-Claude Dimoufia.
0: Oui, qu'est-ce que ça veut comme chanson?
1: Lévé la chanson, Marc-Tu sais, Malouki, parce que, Mimi Atapou, Fabrice, nous, troisième jeunesse, deuxième jeunesse, vient à Vibel, demain, avec Fabrice, la tropicale de l'air, qui graine de feu là-haut, quitte la cale, assez belle, qui m'a amené dans la cale, vient avec Fabrice. Et Mimi, madame Rosetta, Bizou, qui occupe bien son troisième jeunesse, et ils ont toutes les biens avec lui. Mm. Ils prennent un grand cas, ils amènent à nous là-bas. Mais avec lui qui vient du chalet, pour la fête des pays, il fait un petit manger pour nous. Mm. Et il vient à nous très, très, très bien. Et je remercie, il faut du cœur.
0: Eh ben, les bons.
1: Et Fabrice, il continue comme ça, parce que Fabrice, c'est un cheval qui fait trois tours. Il n'a pas un cheval qui fait un tour. Et même avec Fabrice, il n'a plus que trois jeunes qui veulent la troisième jeunesse. Aujourd'hui, la troisième jeunesse, il pousse comme mauvais élève dans le camp.
0: Ok, ben, les bons.

0: 62 99 14 00. Allô?
1: Allô?
0: Bonjour.
1: Julie?
0: Oui.
1: Bonjour Julie, c'est Mariette Duport.
0: Oui, bonjour.
1: Voilà, je voudrais écouter Michel Admette, bon anniversaire.
0: Ok.
1: Pour ma copine Mireille, aujourd'hui, c'est son anniversaire.
0: Ah, d'accord, quel âge fait-elle? Il dit pas?
1: Ben là, je ne sais pas, je ne peux pas vous dire, je sais. Elle en de plus, toujours.
0: Toujours?
1: Ben,
0: c'est ça. Au moins ça.
1: Eh, hey, pas la chance, hein. J'attends, il y a longtemps, non? C'est pas facile à gagner la ligne, Julie, hein?
0: Ah, ben, il faut gagner son tour, bien évidemment.
1: Ouais, demain, c'est mon fils, mais c'est pas le moment.
0: Ben, on rappelle à moi demain.
1: J'espère, Julie, hein?
0: Ben, gros bisous!
1: Merci, Julie, allez, au revoir.

0: Saint-Antoine de Padoue vont à Trouve. Va à trouver, signé Tinaz. Voilà là. Bonjour, c'est Jacqueline Gastrin de Condé. Je souhaite une bonne journée à mon chéri Jean-Louis de La Réunion. Jacqueline Gastrin de Condé. Bonjour. Freedom, c'est Madame Imisa de Sainte-Thérèse. C'est pour souhaiter un joyeux anniversaire à mon neveu de rang Jean-Fred aujourd'hui. Et à tous mes enfants, mes petits-enfants, toute la famille. 02 62 99 14 00. Allô?
1: Oui, bonjour Julie.
0: Bonjour.
1: Allô?
0: Oui, bonjour.
1: Oui, bonjour Julie, c'est Aurore de l'association Les Étoiles de la Troisième Jeunesse.
0: Oui.
1: Alors, je me permets de vous appeler d'abord pour remercier, on a clôturé pour les candidatures, on a une élection bientôt de l'ambassadeur et l'ambassadrice de la Beauté de l'Est.
0: Oui.
1: Donc, je souhaite remercier tous les candidates et candidats. On a un jeune homme de 93 ans qui sera parmi nous. Donc, je souhaite saluer chacun et surtout tous les présidentes et présidents de club qui se sont pleinement investis. À tous les jurys, donc Marion Marimoutou, Prisca Sanassi, Soukous Komba, toutes ces belles personnes qui nous entourent. Le grand bal aura lieu le dimanche 5 juillet à la place événementielle du Colosse. Donc je remercie chacun d'entre vous et surtout qu'il n'y a pas d'âge pour briller. Merci pour cette lumière que chaque personne nous apporte chaque jour à travers des sourires, des histoires. Merci à la Troisième Jeunesse, à tous les clubs.
0: Oui.
1: Voilà.
0: Et ben en tout cas, c'est
1: l'aventure humaine.
0: Effectivement, et justement, on va leur dédicacer une petite chanson quand même.
1: Oui, bien sûr, Misty's Enfant Bon Dieu, et je souhaite aussi faire un coucou à Misty, une artiste exceptionnelle qui brille et qui aussi nous a répondu. J'espère travailler avec elle très bientôt. Merci Julie, lumineuse journée à toi. Je t'en...
0: Alors attends, c'est quoi le titre?
1: L'Enfant Bon Dieu.
0: L'Enfant Bon Dieu, alors attends.
1: C'est pour toute la Troisième Jeunesse, pour chacun d'entre vous.
0: Et du coup, rappelez-nous juste la date.
1: Alors, c'est le dimanche 5 juillet à la place événementielle du Colosse. On vous attend.
0: Mais de toute façon, on aura le temps de rappel à nous, bien évidemment.
1: Bien sûr, ça sera parmi nous aussi. Donc, je remercie chacun et chacune d'entre vous.
0: Merci beaucoup, je vous dis à bientôt.
1: Allez, bisous, Julie.

0: Bonjour Freedom, je passe un bonjour à toute ma famille de Trois-Bassins, pour les collègues et tout le monde. Un grand pensée pour tous les malades, un grand pensée pour mon fils qui est là-haut, veille sur moi, et ma fille. Bonne journée, bonjour Freedom, je souhaite à mon frère Jean-Paul de Saint-Pierre un joyeux anniversaire pour lui, pour ses 58 ans, et un coucou à Katie, Marie-Jo et Gillette de Saint-Louis, Liliane de Saint-Louis. Bonjour, bonjour, un bon week-end à mes amis Yolène et Franklin, Amanda, Reine Claude, Naria, signé Céliane, 02 62 99 14 00. Allô?
1: Allô, bonjour Madame Julie.
0: Bonjour.
1: Ma jolie Julie.
0: Vous allez bien?
1: Oui, ça va bien, ça va bien, ça va bien, grâce à Dieu.
0: Ah, tant mieux.
1: Même dans les peines, dans les joies, on doit toujours dire ça va, même si ça va pas trop, mais on doit toujours remercier Dieu de nous donner la vie.
0: Oui, c'est vrai.
1: Voilà. Donc, Madame Julie, j'aurais voulu notre chanteur bien-aimé, Michael Franck, nous a quittés.
0: Oui.
1: Et j'aimerais bien, si c'est possible, de demander sa chanson « Chanter, je veux chanter ».
0: Oh.
1: Que cette chanson l'accompagne, bien sûr, avec Freedom, la colombe, là, tout là-haut, au paradis.
0: Et vous le connaissiez, vous l'avez vu en concert ou pas?
1: Non, je ne l'ai pas vu. Mais ce que je peux vous dire, c'est que j'ai deux cassettes qui remontent très longtemps.
0: Oui.
1: Et là-dessus, eh ben, écoutez les femmes, c'est marqué. Et puis bonjour l'amour, parce que j'ai deux cassettes. Et vraiment, à l'entendre chanter avec toute cette douceur, cet amour, comme je vous le dis, maintenant, on n'en trouve plus trop ces chants qui parlent de douceur, d'amour. Oui. Et surtout, c'est des beaux chanteurs qui nous quittent, bien sûr, avec la volonté de Dieu. On n'y peut rien. Mais aujourd'hui, je dis, comme il vient de mourir, que cette chanson qu'il aime aussi peut-être, chanter, je veux chanter, l'accompagne. Et avec notre amour et nos bons souvenirs de lui, à l'entendre. Alors, je dis merci.
0: Eh ben, merci.
1: À Dieu, à Franck, et surtout à Freedom, de bien vouloir faire chanter cette chanson. Et je vous aime tous, Julie.
0: Merci, on vous embrasse fort.
1: Beaucoup d'amour, je vous embrasse fort.
0: Belle journée à vous. Et tout de suite, Franck, voilà. Michael, avec la

0: Et Franck Michael qui nous a quittés hier à l'âge de 79 ans, une belle pensée pour lui. Et tout au long de cette journée d'ailleurs, si vous voulez faire une petite dédicace, un petit clin d'œil, vous l'avez peut-être rencontré, vous avez eu l'honneur d'assister à un de ses concerts, vous pourrez le faire. 02 62 99 14 00. Frida, allô ?
1: Bonjour Julie.
0: Frida, bonjour.
1: Oui, bonjour. C'est Geneviève de Brapanon.
0: Oui.
1: Il faudrait, pareil, rendre un hommage à. Mais la dame n'a pas savoir un hommage à Franck Michael. Il voulait écouter combien faut-il de roses.
0: Oh. Ok.
1: Ben, c'est pour tous les gens qui me reconnaissent. Et je fais un gros bisou. Voilà.
0: Eh ben, c'est bien gentil. Et pareil, vous l'avez connu, vous ? Non ?
1: Non, mais j'écoute beaucoup ses chansons.
0: Oui, qui sont touchantes.
1: Toutes les femmes sont belles. Enfin, c'est... Ça, c'est comme Frédéric François, elle est dans les mêmes... comment dire ça ? Toutes les femmes, ses chansons qui parlent d'amour. De... Voilà.
0: Et oui.
1: Moi, Franck Michael, m'écoutait beaucoup. On a des CD, tout ça. Je m'écoute à la radio, CD. Il aimait beaucoup ce chanteur-là.
0: Et eh ben c'est avec plaisir qu'on passera sa chanson et puis sur une encore cassette. Il marche plus dans la radio, ça comme elle a
1: CD. CD.
0: Ah, on a CD, d'accord. Ok, ben c'est avec grand plaisir.

0: combien de roses? 02 62 99 14 00 Freedom, allô?
1: Allô?
0: Bonjour.
1: Bonjour. Je voudrais écouter Seaton. Harmonie? Oui.
0: Ok. Oh là. Et c'est pour qui? C'est pour quoi? C'est pour quand?
1: C'est pour Seaton qui fête aujourd'hui son anniversaire.
0: Ouais.
1: La chanteur. Le chanteur. Et pour ma copine Nadine et Eva, qui fête aujourd'hui son anniversaire, pour toute ma famille, ainsi pour mon mari Jean-Luc, pour toi Julie, qui sont très sympas, passe une bonne week-end.
0: Ah, les mentir, ça nous l'est pas sympa, non?
1: Ah, si!
0: Ou ça, on l'a entendu ça, ou?
1: Ah, très sympa, l'IM quand il anime.
0: Eh ben, merci beaucoup, tout de suite, on va.
1: Tranquille.
0: Merci. Je vous dis à bientôt!
1: À bientôt, merci, au revoir.
0: Belle journée.

0: Suzy Panéchou, Zezette de Grand Canal, signée Catherine Velours. Merci beaucoup, Freedom 02 62 99 14 00. Freedom, allô?
1: Oui, bonjour, Julie.
0: Bonjour.
1: Oui, je voudrais bien une petite chanson de Mika Ben, s'il vous plaît.
0: De qui?
1: Mika Ben, le haïtien, qui vient de mourir dans quelques années.
0: Qui vient de mourir dans quelques années. Mika Ben?
1: Mika Ben, oui. Il chante en club.
0: Ok. Ok. Et donc?
1: Oui, c'est pour Julie et c'est pour moi. Bonne journée à toi.
0: Alors, attends, non, mais quel titre de la chanson, du coup?
1: Ben, il y a un zouk love, n'importe qui, ils sont des zouk lui.
0: Alors, déjà, mais pas sûr d'avoir trouvé le bon.
1: Hey, comment écrit? Il chante que des zouk lui.
0: Mika Ben, Haïti chérie, ça vous va?
1: Oui, c'est bon. Allez,
0: nous fais péter.
1: Merci, bonne journée à toi.
0: À bientôt, très très belle journée à vous également.
1: Merci.
0: Au revoir, 02 62 99 14 00. On vous retrouve dans quelques instants. Tout de suite, une petite dédicace. Yeah. De madame qui veut Mika Ben. Est-ce que vous la connaissiez, vous?

0: Alors c'est vrai, c'est vrai, c'est vrai. Alors là, franchement, grand matin comme ça, nous l'entraîne zouké, coller, serré. Aïe, aïe, aïe, aïe, aïe, aïe, aïe. 02 62 99 14 00, la suite dans quelques instants. Tout de suite, nous allons retrouver la deuxième revue de presse de cette journée. Et oui, déjà. Donc on vous retrouve juste après, bien évidemment. Mais tout de suite, la revue de presse avec Johan Técher. Bien le bonjour.
1: Bonjour Julie, bonjour tout le monde. Bon samedi à l'écoute de Radio Freedom.
0: Et à la une du quotidien, le début de la saison de rallye attendue au tournant.
1: Oui, ça y est, c'est le début. Après une longue pause à cause de la sécurité, on le sait tous, hein, c'était suite à l'accident tragique d'octobre dernier. Il y a eu des mois d'incertitude. La saison rallye reprend ce week-end à Petite-Île avec des règles de sécurité renforcées. Forcément, c'était la condition. Hein. Et puis, concurrents comme organisateurs savent qu'ils n'ont pas le droit à l'erreur. Alors, si vous achetez le quotidien ce matin, vous allez voir... cette belle photo d'une voiture rallye qu'on a envie de revoir sur les routes, forcément pour les amateurs, mais aussi on voit aussi le public en arrière-plan qui sont bien derrière les balises de sécurité, les rubalises, ces fameuses rubalises vertes qui sont autorisées au public dans des endroits sécurisés, et les rouges qui sont forcément interdites au public. Donc alors respectez, alors si vous aimez le rallye, ben respectez aussi les règles de sécurité pour que le rallye puisse continuer et perdurer pour faire vivre cette passion qui est sous pression aujourd'hui après le retour de ce championnat.
0: À la une de l'info.re, un collégien frappé à coups de bâton, pronostic vital engagé.
1: Oui, ce collégien de 14 ans qui a été violemment agressé hier après-midi au Chaudron, à Saint-Denis, l'adolescent a été frappé à coups de bâton par un homme qui circulait sur un deux roues dans une ruelle fréquentée à la sortie des cours. Il a été touché à la tête, il a été transporté en urgence absolue au CHU de Saint-Pierre. Son pronostic vital est engagé. Son camarade témoin de la scène a alerté les secours et a été entendu par les policiers. Une enquête est en cours et les images de vidéosurveillance doivent aider à identifier l'agresseur.
0: Zafo 974 revient sur cette altercation au lycée agricole. Le préfet se déplace.
1: Et Patrice Latron s'est rendu hier au lycée agricole de Sans Souci à Saint-Paul hier après-midi. C'est après ce qui s'est passé. Hein, c'était une altercation entre un parent d'élève et deux cadres de l'établissement. Il serait venu apporter son soutien au personnel blessé et à l'ensemble de la communauté éducative. Une procédure judiciaire serait en cours au parquet de Saint-Denis. Dans un communiqué, le préfet condamnerait une violence jugée inacceptable et réaffirmerait son appui aux agents publics dans l'exercice de leur mission.
0: À la une de Freedom.fr, Aurélien Santo évoque son départ après des semaines éprouvantes.
1: Un dernier au revoir pour bientôt pour Aurélien Santo. L'élu aurait annoncé hier sur les réseaux sociaux qu'il mettrait fin à ses fonctions après une dernière prise de parole prévue le 17 juin prochain. Très éprouvé par les événements récents, il expliquerait ne plus avoir la force de poursuivre et ne pas vouloir conserver une responsabilité qu'il ne pourrait plus assumer pleinement. Il évoquerait aussi les répercussions de l'affaire judiciaire qui le concerne sur son entourage, notamment sa femme et ses enfants. Malgré cela, les messages de soutien se multiplieraient depuis plusieurs jours sur les réseaux sociaux et aussi sur l'antenne de Radio Freedom.
0: Et tout de suite, on passe à la météo avec SOS Click.
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0: On passe du noir au gris.
1: Oui, le soleil, ça y est, il se réveille tout doucement, il monte le bout de son nez. Un petit nez pour l'instant. Hein.
0: Ouais, un petit nez.
1: Tout petit. Mais on voit ce bleu se dessiner, un bleu gris pour l'instant, vous l'avez dit, mais le ciel sera bleu, sera bien ensoleillé toute la journée. Sur toute l'île, ça c'est bien aussi. Cet après-midi, il y aura quelques nuages dans les hauts, avec quelques averses vers Sainte-Marie, la plaine, enfin, les plaines et à Sainte-Rose. Un petit peu de débordement prévu dans le nord. Température, ça stagne, en même temps, ça regrimpe un petit peu, hein, 27, 29 degrés sur le littoral. Mais pour Saint-Denis, ça monte jusqu'à 30 degrés. Et puis le vent, il est faible, hein, 30 km/h seulement, donc quelques petites rafales par-ci, par-là. Enfin, plutôt brise, hein, entre Saint-Leu et Saint-Gilles. Et puis la mer est peu agitée au nord. Voilà.
0: Merci beaucoup. Et puis on vous retrouve tout à l'heure.
1: Dans le nord, il chauffe.
0: Un petit peu.
1: Salé, hein.
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0: Et Freedom, il est déjà 6h passées de 44 minutes. Nous marquons la pause et juste après, les avis communiqués.
3: La Minute Dionysienne. La ville de Saint-Denis et la SIDR ont inauguré une nouvelle résidence à Saint-François. 21 familles viennent d'y aménager après une attente souvent longue.
4: 3 enfants, donc on est à 5 en tout et ça fait 1 an et demi qu'on a fait la demande de logement. On est content et soulagé, vraiment, parce qu'on sait que c'est difficile quand même d'avoir un logement ici à l'île de la Réunion et on est vraiment heureux d'avoir un logement neuf.
3: Ces logements répondent à des situations souvent compliquées et permettent à certaines familles un renouveau dans leur vie. Geneviève Beaumalet, adjointe au maire à Saint-François.
5: C'est que ça apporte un soutien à des familles qui étaient en galère depuis très longtemps, socialement, familialement, et qui attendaient ce logement pour pouvoir enfin avancer.
3: Saint-Denis compte à ce jour 24 000 logements sociaux, le plus important parc de la Réunion. Près de 10 000 demandeurs sont encore en attente d'un logement social. Un enjeu majeur pour la municipalité qui poursuit ses efforts afin de répondre à une demande qui ne cesse de croître dans un contexte de financement plus contraint.
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0: Et Frédéric, il est 6h passé de 46 minutes. Tout de suite, place aux avis et communiqués avec MutaDC.
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0: À Saint-Joseph, décès de Madame Montflor, Marie-Yvette, née Gonflot. Madame Montfort, Marie-Yvette, née Gonflot, décès survenu lundi 8 juin à l'âge de 92 ans. La bénédiction aura lieu au centre funéraire sud, ligne Paradis Saint-Pierre, à 9h ce matin, suivi de la crémation. À Saint-Joseph et à la Possession, décès de Monsieur Chabot-Florent. Monsieur Chabot-Florent, décès survenu mercredi 3 juin à l'âge de 94 ans. Le convoi mortuaire sortira du centre funéraire sud, ligne Paradis Saint-Pierre, aujourd'hui. La bénédiction aura lieu en la salle des témoins de Jéhovah, la Possession, au 76 chemin Bœuf-Mort à 10h ce matin. L'inhumation se fera au cimetière de la Possession. À Saint-Joseph, décès de Madame Morel, Marie-Aliette Nébarré. Madame Morel, Marie-Aliette Nébarré, décès survenu jeudi 11 juin, à l'âge de 86 ans. Le convoi mortuaire sortira de son domicile rue Jules Ouarot à la plaine des Grègues, Saint-Joseph, aujourd'hui. La bénédiction aura lieu en l'église des Lianes à 15h cet après-midi et l'inhumation se fera au cimetière du Butor, Saint-Joseph. À Saint-Leu, décès de M. Luce Michael. M. Luce Michael, fils de M. Luce Joseph Aurélien et de Mme Félicité Marilyn. Décès survenu mercredi 3 juin à l'âge de 32 ans. L'inhumation se fera au cimetière des Colimaçons Saint-Leu à 10h lundi matin. À Chambord-Saint-André, décès de M. Arna Salom. Julien, M. Arna Salom. Julien, décès survenu jeudi 11 juin à l'âge de 77 ans. Le convoi mortuaire sortira de son domicile au 43, chemin Agénor, à Chambord-Saint-André aujourd'hui. La bénédiction aura lieu en l'église de Chambord à 11h30 ce matin et l'inhumation se fera au cimetière du même lieu. À Sainte-Marie, décès de M. Boyer, Michel Gilbert, dit Bébert. M. Boyer, Michel Gilbert, dit Bébert, décès survenu mercredi 10 juin à l'âge de 52 ans. Le convoi mortuaire sortira du centre funéraire de Bois-Rouge-Sainte-Marie aujourd'hui. La bénédiction aura lieu en l'église de la Rivière des Pluies à 13h30 cet après-midi et l'inhumation se fera au cimetière de Bois-Rouge-Sainte-Marie. À Saint-Pierre, décès de Mme Bordier, Rose, née Erinacourt. Madame Bordier Rose, née Erinacourt, décès survenu hier à l'âge de 73 ans. Le convoi mortuaire sortira de son domicile au 20 chemin Jean Chacot à la ligne Paradis Saint-Pierre aujourd'hui. La bénédiction aura lieu en l'église du Bon Pasteur à la Ravine Blanche Saint-Pierre à 14h30 cet après-midi. L'inhumation se fera au cimetière de Saint-Pierre. En métropole, décès de Madame Françoise, Marie-Claude. Madame Françoise,
11: Marie-Claude, originaire de l'Étang Salé. Décès survenu en métropole mardi 9 juin, à l'âge de 72 ans. La bénédiction aura lieu en métropole, en l'église de Seignac, à 10h mardi. À Saint-Gilles-les-Bains, décès de Madame Imao, Ishiza, née François, Liona, dite gros-fille. Madame Imao, Ishiza, née François, Liona, dite gros-fille, décès survenu hier à l'âge de 85 ans. Le convoi mortuaire sortira de son domicile au 18, rue des Capucins, à Saint-Gilles-les-Bains aujourd'hui. La bénédiction aura lieu en l'église de Saint-Gilles-les-Bains à 10h ce matin et l'inhumation se fera au cimetière de Saint-Gilles-les-Bains. Au tampon décès de Madame Barré, Marie Colasti, dite Titi. Madame Barré, Marie Colasti, dite Titi, décès survenu hier à l'âge de 102 ans. Le convoi mortuaire sortira du centre funéraire sud, ligne Paradis Saint-Pierre aujourd'hui. La bénédiction aura lieu en la chapelle du centre funéraire sud, ligne Paradis à 10h ce matin, suivie de la crémation. À Bagatelle Sainte-Suzanne, décès de Madame Robert Marie-Ange. Madame Robert Marie-Ange, chef cantinière de l'école Grand Canal de la Bretagne à la retraite, décès survenu jeudi 11 juin, à l'âge de 79 ans. Le convoi mortuaire sortira du centre funéraire de commune Prima aujourd'hui. La bénédiction aura lieu en la chapelle du centre funéraire de Prima à 11h30 ce matin. L'inhumation se fera au cimetière de Prima. À la Saline Néo-Saint-Paul, décès de Madame Taïli Karine, née Velprat. Madame Taïli Karine, née Velprat, fille de Madame Tigus, décès survenu hier à l'âge de 58 ans. Le convoi mortuaire sortira de son domicile au 159, les Muscadiers, à la Saline Néo Saint-Paul aujourd'hui. La bénédiction aura lieu en l'église de la Saline Néo à 14h30 cet après-midi. L'inhumation se fera au cimetière de la Saline Néo. À Saint-André, décès de Madame Pommier, Marie Carmela Nesmith. Madame Pommier, Marie Carmela Nesmith, décès survenu hier à l'âge de 92 ans. Le convoi mortuaire sortira du centre funéraire de commune Prima aujourd'hui. La bénédiction aura lieu en la chapelle du centre funéraire de Prima à 13h cet après-midi, suivie de la crémation. À Saint-Paul, décès de Monsieur Gangama Georgé, dit Zézé. Monsieur Gangama Georgé, dit Zézé, ambulancier à la retraite. Décès survenu hier à l'âge de 65 ans. Le convoi mortuaire sortira du centre funéraire de l'étang Saint-Paul. La bénédiction aura lieu en l'église de l'étang Saint-Paul ce matin à 11h30. L'inhumation se fera au cimetière du même lieu. À Trois-Bassins, décès de Monsieur Pavot Martin. Monsieur Pavot Martin, décès survenu hier à l'âge de 63 ans. Le convoi mortuaire sortira de la salle d'éveillé de Trois-Bassins. Le lieu, la date et l'heure des obsèques vous seront communiqués ultérieurement. À Saint-Denis, décès de Madame Bundy Nathalie Élise. Madame Bundy Nathalie Élise, professeure à l'école maternelle Maxime Lahop. Décès survenu hier à l'âge de 56 ans. La famille ne souhaite pas de fleurs, mais serait sensible aux dons pour les demandes de messe. Le convoi mortuaire sortira du centre funéraire de Prima aujourd'hui. La bénédiction aura lieu dans la salle d'adieu de Prima à 10h ce matin, suivie de la crémation. À Brapanon, décès de Madame Virama, Marie-Dominique, née Samsora. Madame Virama, Marie-Dominique, née Samsora, décès survenu hier à l'âge de 65 ans. Le convoi mortuaire sortira de son domicile, 18 chemin Brapanon. Le lieu, la date et l'heure des obsèques vous seront communiqués ultérieurement. À Saint-Louis, décès de Madame Vitry, née Colter. Marie-Édith. Madame Vitry, née Colter. Marie-Édith, décès survenu jeudi 11 juin, à l'âge de 74 ans. Le convoi mortuaire sortira du centre funéraire de la rivière Saint-Louis. La bénédiction aura lieu en l'église Notre-Dame du Rosaire, cet après-midi à 13h45. L'inhumation se fera au cimetière du même lieu. À Saint-Pierre, décès de Monsieur Gibraltar Maximin. Monsieur Gibraltar Maximin, décès survenu hier à l'âge de 77 ans. Le convoi mortuaire sortira du centre funéraire sud, ligne Paradis Saint-Pierre. Le lieu, la date et l'heure des obsèques vous seront communiquées ultérieurement. À Saint-Joseph, Plaine des Grecs, décès de Madame Moirot, Léonie Flavie, née le Breton. Madame Moirot, Léonie Flavie, née le Breton. Décès survenu hier à l'âge de 100 ans. Le convoi mortuaire sortira de son domicile au 166, rue Jules Moirot, à la Plaine des Grecs Saint-Joseph. La bénédiction aura lieu en église d'Eliane. À 15h cet après-midi, et l'inhumation se fera au cimetière du même lieu. À Saint-Denis, décès de Monsieur Belda Francinet, dit Néné. Monsieur Belda Francinet, dit Néné, originaire des Avirons. Décès survenu dimanche 7 juin, à l'âge de 90 ans. Le convoi mortuaire sortira du centre funéraire de Prima. La veillée aura lieu à 11h aujourd'hui. La bénédiction aura lieu en la chapelle du centre funéraire de Prima à 10h demain. L'inhumation se fera au cimetière de Prima. À Sainte-Marie, décès de Madame Pounoussami Lucie. Madame Pounoussami Lucie, décès survenu hier, à l'âge de 95 ans. Le convoi mortuaire sortira du centre funéraire de Bois-Rouge-Sainte-Marie, le lieu, la date et l'heure des obsèques. Vous seront communiqués ultérieurement. À la Ravine des Cabris, chemin Klein, décès de Monsieur Dexport, Maurice Christian. Monsieur Dexport, Maurice Christian, décès survenu hier, à l'âge de 91 ans. Le convoi mortuaire sortira de son domicile au 103, chemin Klein, Ravine des Cabris. Le lieu, la date et l'heure des obsèques vous seront communiqués ultérieurement. Prix d'un pour vos avis et communiquez un seul numéro, le 02 62 41 51 51.
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L'établissement français du sang vous informe de cette collecte prévue pour aujourd'hui, le samedi 13 juin, à la Nordève au Chaudron. Hall A, à Sainte-Clotilde, donc de 9h à 16h. Pour plus d'informations pratiques, vous pouvez toujours les joindre par téléphone au 02 62 90 53 92. Et voilà, nous avons fait le tour. Tout de suite, nous allons marquer une petite pause et juste après, nous pourrons retrouver un flash d'information, le flash de la 2PRL. On se retrouve juste après pour la libre antenne et puis votre rendez-vous à ne pas manquer, la Moukatali et le Free Dominion également. 02 62 41 51 51. S'il se passe quoi que ce soit sur les routes, nous informer, c'est aussi vous informer.

0: 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Il est déjà 7h à La Réunion.
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2: Bonjour à toutes et tous, coup de chaud en vue sur la France. Les températures vont nettement remonter ce week-end et un nouvel épisode de canicule n'est pas exclu. EDF pourrait baisser sa production d'électricité sur la centrale nucléaire de Saint-Alban en Isère. Le groupe évoque les prévisions de température élevées du Rhône. Notez aussi que ce samedi, 3 départements seront en vigilance élevée aux feux de forêt, l'Aude, l'Hérault et le Gard. Un procès aux assises demandé par le parquet de Valence après le meurtre de Thomas à Crépol. Ce jeune de 16 ans avait été poignardé lors d'une soirée en novembre 2023 et le parquet a requis le renvoi devant la cour d'assises des mineurs pour 11 accusés pour homicide involontaire et tentative d'homicide. Aucun n'a reconnu être l'auteur des coups de couteau. Il demande plus de moyens pour la justice et dénonce un système archaïque et dépassé. Gabriel Attal prend la parole dans le Figaro après l'affaire Liana et l'ancien Premier ministre estime qu'il a manqué une vraie réforme de notre système judiciaire. Candidat à l'élection présidentielle, Gabriel Attal propose la création d'un parquet national dédié à la pédocriminalité et un fichage des pédocriminels sur le modèle des fichiers S. Notez que les obsèques de Liana ont eu lieu ce vendredi après-midi à Fleurance dans le Gers en présence de plusieurs centaines de personnes. Pas d'entraînement avec les Bleus pour Aurélien Tchouaméni, Théo Hernandez et William Saliba ce vendredi aux États-Unis. Les trois joueurs français ménagés lors de cette séance ouverte entièrement au public à Boston. Warren Zaïre-Emery, lui, s'est entraîné à part du groupe. Le staff de l'équipe de France précise qu'il n'y a pas d'inquiétude particulière à avoir. Et puis le cyclisme, nouvelle victoire belge sur le Tour Auvergne-Rhône-Alpes ce vendredi. Maxime Vanguil remporte la 6e étape. Le français Alex Baudin a perdu son maillot jaune au profit de l'Australien Luke Tuckwell. Et ce samedi, place à la 7e et avant-dernière étape du Tour. 133 km au programme et beaucoup de montagnes entre la Bridoire et la montée du Grand Colombier. Voilà pour l'info. Bon début de journée.

0: Oh my darling, cette chanson qui date de 1964. J'étais pas née mais je la connais. Il y a des chansons comme ça qui traversent le temps. C'est juste extraordinaire. Dans un instant, Christophe, il y aura également Elvis Presley que vous pourrez apprécier juste avant 8h. Une jolie, jolie programmation rien que pour vous. Il y a des gens qui vous aiment ici à la radio. Je dis ça, je dis rien. 7h04 à La Réunion.
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0: 6h07, et oui, c'est vrai qu'il fait bon maintenant. Aujourd'hui, il est vrai, en ce moment, il fait bon, hein. Il donne envie de rester sous la couette, être levé comme ça, bien au chaud. Oh là là là là là, vous en avez de la chance. Mais après, voilà, il y a aussi la team qui sont déjà au travail. Ben oui, on pense là, bien évidemment, à tous ceux qui sont sur la route, qui sont déjà au travail, qui sont en train de se réveiller là, qui se disent, t'es, Simi reste encore 2 minutes au lit, Simi paye pas, peut-être que Simi paye pas mon cheveu. Peut-être que Mipeu gratte encore 2 petites minutes au lit, qui sait? Maman, il fait pas ça. Ça, c'est le piège. Ça, c'est le piège. Lève, Azat, allez baigner, brosse dedans, et après, allez, file au travail. Voilà. Une fois que les sorties du lit, ça va tout seul, ça. 02 62 99 12 00. On va commencer cette belle journée ensemble. Juste avant de commencer, allons, Moukat, un petit coup. Un petit coup. M'y connaît gratte, m'y connaît, ça de l'envie. Allez, nous ça écoute ça, un petit condensé de ce que Zala a laissé sur le répondeur enregistreur de la Moukatali, et puis nous retrouve à nous juste après.
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2: Oui, bonjour, Mme Cataline. Je voudrais poser une question à le directeur de la SHLMR, là. Je voudrais savoir si les gens qui font du tapage nocturne, ils payent triple loyer. Là, le vendredi, là, ils n'ont pas dormi du tout avec tapage nocturne, des femmes saoules qui crient toute la nuit. Est-ce que c'est normal, ça? Est-ce que les gens d'à côté, ils payent pas loyer? Je voudrais savoir, ou bien il faut s'adresser au procureur pour que l'ordre, il règne, peut-être. Merci, au revoir.
3: Oui, c'est pour dire aux gens qui emmènent leurs enfants au stade Saint-Michel à Saint-Denis, dans la rue Général de Gaulle, le samedi matin, notamment, eh bien, que la police sévit et sanctionne des PV, hein. Et PV, qui peuvent aller très, très, très cher, hein. Voilà.
4: Allô, bonjour les auditeurs, les auditrices. N'écoutez pas, n'allons entendre pas qu'on entendu à moi. Mon cas d'entendre. Donc, j'ai un petit coup de gueule. Tout le monde, que ce soit intérim, que ce soit d'affaires là. Je tiens bien téléphone à moi, les autres, comme ils ont travaillé. Mais par contre, comment vous travaillez là? Hein? Mais pourquoi tu travailles partout là? Les autres téléphones pas moi? Hein? J'ai mis plus de travail, gain, gain, gain.

0: Bonjour à mon Catali. Ben, que est tellement couillon. Des autres comme ça, ben, il y en a M6, ça, on regarde le reportage de M6. Comment nous fait un arc à nous ici, la Réunion? Le prix de casserole, la casserole est à 1000 euros. Ça démarre chez les autres cases. Il dit, oh, il y en a, ça écoute tant, ça écoute tant, ça écoute tant, ça, cette casserole, ma amie, poilon, verre, fourchette, couteau. Des autres, non, garde un petit l'émission, hein, si tu gardes l'émission M6, ben, je t'achète pas rien avec Banna. Ben, il y a réussi à Zot, ben, il y a eu une casserole jusqu'à 1000 euros, ben, il y a une casserole jusqu'à 1000 euros, je sais que c'est pas un Mac à Zot, regarde un PM6, de toute façon, les avis vite fait, hein, je n'achète rapidement rien.
1: Salut la Réunion, frère.
2: Alors, passé de 9 minutes 02 62 99 12 00. Et puis, cette question également, là, qui taronne un petit peu, là. Ote, c'est il fait tapage nocturne dans l'immeuble, là. Ça t'y paye pas votre loyer ou bien ça t'y paye plus? Je ne comprends pas. 02 62 21 08 08, le répondeur enregistré de la Moukatali. Et en plus, sur ce même répondeur, vous pouvez laisser un petit causement pour gros moment pas mal, non?

0: 02 62 99 12 00. Juste avant de commencer cette question pour vous, est-ce que vous avez des nouvelles de cet immeuble à Brafusy, résidence Elliott? Apparemment, il y aurait eu un incendie hier soir, très tôt ce matin, aux alentours de 2h du matin. Est-ce que vous avez des nouvelles? Est-ce que vous étiez dans le secteur? Vous pouvez nous appeler au 02 62 41 51 51, le service radio guidage. Vous aurez la priorité sur notre antenne. Allez, on commence avec vous, Freedom, bonjour. Allô? Allô? Allô? Allô? Non? Au revoir, Freedom, bonjour.
1: Oui, bonjour.
0: Ça va?
1: Un petit peu.
0: Quoi, arrive à où?
1: Non, il fait un peu frais, ça va.
0: Ah, ben les gaillards, quand il fait frais.
1: Ben oui, mais il y a une fois, écoutez-nous là tout le temps, si ça n'avait la gagne rien que le vent.
0: Jamais content.
1: Ben non, ben l'hiver, elle est pas bon, ça a l'air pas bon, mais après, rien ici.
0: Mais c'est ça, que ça arrive à outil.
1: Il faut n'y faire avec.
0: Peut-être aigri comme ça, t'es? On a toujours été comme ça?
1: Ben la saison est arrivée, mais il faut faire avec.
0: La vieillesse, même Irono comme ça? À Cariat?
1: Non, c'est la jeunesse plutôt.
0: La jeunesse?
1: Ouais, c'est pas la vieillesse, c'est la jeunesse.
0: Alors, que ça raconte un peu?
1: L'habitude, il faut l'envoyer son son, mon ami, que ça vous a dit à moi là.
0: Vous connaissez très bien Kossam Sadiao.
1: Ouais.
0: Une chanson de qui, de quoi, pourquoi?
1: Ben, chanson pour l'anniversaire, ça.
0: Vous n'avez pas appel à l'heure?
1: Mais il y a longtemps, moi, depuis le mois d'avril, moi, pour ça, il y a téléphone, là, l'autre, mais il n'y a pas.
0: Ah, t'es fait tellement frais, t'es fait tellement bon, ou t'es entre
1: non,
0: deux.
1: Mais, quand il arrive à l'heure, il dort. Puis moi, depuis 5h, 6h, alors ça,
0: ouais, ouais.
1: Dimanche, il commence à jouer 6h.
0: Vous n'avez où te couvrir, tu es pays, là, où t'es penses pas à nous, t'as là.
1: Eh, ben, moi, puis tout ça, là, moi, les veuves, moi. Ah, là, longtemps, moi, les veuves, là, au moins 16 ans.
0: Aïe, aïe, aïe, on n'a pas trouvé un autre.
1: Eh, mais les pis, moi.
0: Eh ben.
1: Eh, non, là, la pilage pour avoir tout ça, là, mais les pis, moi.
0: Non, mais pas pour faire des bêtises, mais juste pour dire qu'on a quelqu'un à côté, où.
1: Eh, non, là, mais les pis, rien, moi.
0: Ah, ah, mais à cause.
1: Moi, un gros nounou, je m'en mets côté, moi.
0: Il est bien aussi, elle est mieux parce qu'il parle pas.
1: Oui, il gagne pas dire moi rien.
0: Ça même.
1: Elle est un peu mieux, non?
0: Ah, elle est même mieux, comme vous dit.
1: Ben oui.
0: Alors, c'est l'anniversaire de qui, là, aujourd'hui?
1: Et mon petit-enfant.
0: Ah, ben elle est bien. Quel âge il fait, Alida?
1: Ben, il fait Alida 2 ans.
0: Quel âge, 16 ans?
1: 2 ans.
0: Ah, 2 ans, le bel âge, au télé, quoi, partout.
1: Ah, ben oui.
0: D'accord. Bon, ben ma fille, de toute façon, là, c'est plus l'heure des dédicaces.
1: Ouais.
0: Mais bon, nous retrouve.
1: Et ma téléphone à où et demain, moi, j'essaye d'affaire, si vous-même, il travaille, puis get ma gagne la ligne demain.
0: Se manquer,
1: peut-être. D'avoir.
0: Ben, allez, bon, alors, à bientôt.
1: Un très bon anniversaire.
0: Oui.
1: Alizia, un très bon anniversaire. Et un bonjour à tout le monde.
0: Tout ça, tu reconnais à où?
1: Tout le monde y connaît à moi.
0: Oui.
1: Et puis, toutes mes copines, depuis la fête des mères, moi, ça a été mon chanson pour les autres, m'a pas gagné. Et puis, à ma maman qui est puis dans ce monde.
0: Crash Chapelet, on voit à où?
1: Qui les garde, mais non, mais quand ils gagnent pas, mais là, ils affairent pas. Et puis, pour moi, dire à où? Moi, j'ai un message pour Aurélien. À moi, ça, c'est Aurélien, bonne chance. Mais dis Aurélien, un bonjour. Mieux dis Aurélien. Prends courage, c'est ni avec, perds pas l'espoir, malgré tout, garde l'espoir, merci bien pour ce qu'il a fait pour tout le monde, t'es ennuyé, t'es besoin de lui, ben la trouve lui-même pour essayer de faire pour dépendre de nos mondes,
0: ouais.
1: Mais moi j'ai bien content qu'il y ait tout ce qu'il a fait, mais ce qu'il me demande, quand il travaille à pied, qui ça va prendre son place, comment va faire, et comment il va faire aussi. J'espère qu'il est une bonne personne. Il a fait beaucoup de choses de bien. Ben, bonne chance à lui. Pas besoin de perdre l'espoir. Garde l'espoir. Prends courage. Il a pas besoin de laisser lui aller comme ça.
0: Oui, ben de toute façon, il prend un bon recul pour pouvoir mieux rebondir. Folle pas. Il va revenir.
1: Non, il raffole pas, moi, mais
0: bon.
1: On t'en a dit causer à la radio, les tristes.
0: Ah, ben oui, oui. Là, il passe de mauvais moments.
1: Il passe mauvais moment, on connaît après une affaire, il arrive tout le monde.
0: C'est quoi qui arrive tout le monde?
1: Non, ben, n'importe qui, il fait arriver un problème, il fait arriver une affaire.
0: Ben oui. Donc là où Diali tient beau lac, pas ou sera plus fort demain.
1: Ah ben oui.
0: Eh ben les bons, merci, à bientôt.
1: Allez, à vous aussi, aux bonnes années, à vous, demain, bientôt, là, où, là.
0: Oui, demain, moi aussi, bientôt, là, où, là. Allez, gros bisous.
1: Allez, au revoir, ouais, écoute, ouais, t'es que moi, ou là, demain, là.
0: Ouais, t'es, elle est violente. 02 62 99 12 00. Ouais, t'es, elle y préfère, au lieu de prendre un autre bonhomme, elle y préfère d'avoir un gros nounou à ce côté, elle. Ouais, t'es, elle a raison, c'est vrai? Le nounou, s'il cause pas, il fatigue pas ou il cause pas, et pas. 02 62 99 12 00. La suite dans quelques instants. Tout de suite, il y a Madame Christie qui demande le micro. J'ouvre votre micro, Madame Christie, allez-y.
2: Bonjour à tous, c'est Christie. Quoi de neuf dans votre ciel astral pour ce samedi 13 juin? Le soleil est en gémeaux. Bélier, vous débordez d'imagination et vous en profitez pour améliorer ou ressortir des projets des tiroirs. Taureau, apaisement, climat de conciliation, mais aussi transformation constante, ne les refusez pas. Gémeaux, vous devriez être un peu plus discret en ce qui concerne votre vie privée. Attention au commérage. Cancer, soyez plus tolérant, même si vos préoccupations sont actuellement marquées par le sérieux. Lion, le pessimisme l'emporte aujourd'hui. Mais non, tout n'est pas perdu d'avance, secouez-vous. Vierge, votre émotivité est encore forte. Pratiquez un sport. Balance, la chance revient et vous fait avancer à grands pas sur les chemins de la réussite. Scorpion, entretenez à tout prix votre morale et ne fuyez pas des instants de détente et de loisirs. Sagittaire, vous devriez mieux écouter votre entourage et lui faire davantage confiance. Il peut vous être d'un précieux secours. Capricorne, vous êtes nerveux et en pleine mutation. Verseau, n'investissez pas à la légère, réfléchissez avant de vous engager, en un mot, prudence. Poisson, vous abordez tout avec maturité et acceptez les conseils de gens d'expérience avec raison. Je vous souhaite à tous une très brillante journée, à bientôt.
0: Merci beaucoup Christy, et tout de suite le résultat des jeux, c'est parti.

0: Allez, c'est parti. Hier, nous étions du côté de l'hippodrome de Vincennes avec 16 partants. Et il fallait jouer le 4, le 8, le 14, l'As et le 9. 4, 8, 14, l'As et le 9. Avec un non partant, le 7. Rapport du quintet dans l'ordre, 9 366 € et 80 centimes. Et dans le désordre, 140 € et 40 centimes. Pour l'euro million, il fallait jouer le 4, 7, 14, 22, 23. 4, 7, 14, 22, 23. Numéro étoile, le 1 et le 7. Numéro My Million, QO, 195, 2, 951. QO, 195, 2, 951. Vous n'avez pas été chanceux? Vous êtes sûr? Allez, encore une chance de gagner un petit monnaie. Un ticket de sous, mais qui fait plaisir, vous allez voir. Alors là, c'est parti, une fois que la fine dépasse 1 000 €, alors là, ça fait toujours plaisir. Allez, 02 62, je compose votre numéro à Saint-Paul. Et 44 à Saint-Paul, on va chez André-Paul. Monsieur André-Paul. On espère qu'il est là, hein, parce que là... Nous cherche notre grand gagnant. Et ben alors, non, le temps l'histoire donne ça. Il arrive dans le salon.
1: Allô.
0: Oui, bonjour. Est-ce qu'on est bien chez Monsieur André Paul?
1: Oui.
0: Oui, c'est Radio Freedom. On vous appelle pour avoir le montant du Freedom Million. Plus de 1 500. Plus de 1 500 €.
1: 1 300.
0: Plus de 1 500.
1: 1 552.
0: Moins.
1: 1 500.
0: Vous avez dit combien?
1: 1 551.
0: 1 533.
1: Oh merde, pardon.
0: Ah, il fait mal à moi aussi. Aïe, aïe, aïe.
1: Et pourtant, la radio l'est allumée, hein.
0: N'est pas vrai.
1: Et si.
0: Oh, vous l'êtes dégoûté ou là?
1: Ah ben, plus pire.
0: Oui.
1: Ah.
0: Oh t'es. Et que ça, monsieur André Paul, en train de faire?
1: Les la chasse.
0: Oh t'es. Comment ça fait pour annoncer Alissa ou là?
1: Ben, mais dis pas les rien.
0: Les bons varès entre nous.
1: Voilà. Ben, désolé.
0: Mais en plus, vous l'étiez en train d'écouter la radio.
1: Et oui, de la train d'écouter la radio.
0: Et vous l'avez pas entendu, elle m'a dit, mais ça va Saint-Paul, mais ça va chez André-Paul.
1: Non, m'a pas entendu, m'a fait prendre cause avec ma fille, et elle lui dit, mais ben, maman, téléphone. Ah ben, sera pour la prochaine fois.
0: Sera pour la prochaine fois, comme vous dites, et puis voilà. Bon ben, dis pas monsieur André-Paul, mais dis-lui bonjour quand même.
1: D'accord, merci.
0: À et bientôt.
1: Et passe un bonjour à mes deux petits, mes trois petits vieux mondes que je travaille avec.
0: Ok, bah si, on veut, donne le prénom.
1: Oui, c'est monsieur et madame Sadéien, Thérèse et Julien.
0: Ouais.
1: Et madame Sadéien, Marie-Yvonne.
0: Allez, le petit bisou est donné.
1: Gros bisous à toi.
0: À bientôt, au revoir.
1: Merci, au revoir.
0: Merci de l'accueil, en tout cas. Monsieur André, Paul. André Paul, pardon. Il est parti à la chasse. Ok, ben c'est pas lui d'aller à la chasse, là. Bon, il y avait 1 533 €. Madame a dit quoi? 1 553. Allez, c'est parti. 1 553 € pour la prochaine cagnotte aux alentours de 8h15. Ok, marquez-les bien, parce que ça, cette cagnotte-là, là, il ferait plaisir, là. En plus, le 13 du mois, là. Oh là là là là là là. 02 62 99 12 0 0. Continue avec vous encore un petit peu. Allez, Freedom, allô.
2: Oui, bonjour.
0: Bonjour.
2: Oui, Julie, mais vient d'entendre une dame qui habite Saint-Leu, je crois, parler tout à l'heure, avec vous là.
0: Oui, oui.
2: Vous êtes efficace.
0: Oui.
2: Mais t'es trop tard.
0: Oui.
2: Et donc, mais je voulais parler un petit peu des accents, de réunionnais que nous n'avons, l'accent créole.
0: Oui.
2: Vous connaissez, dans la même commune, dans plusieurs quartiers, chacun a son accent.
0: Oui, oui.
2: Par exemple, la commune Saint-Leu, m'a habité, m'a passé une partie de mon enfance à Saint-Leu. Et m'a remarqué que, enfin, moi avec mon frère, j'avais remarqué que le stade d'habite la Fontaine, il a un accent particulier. Le stade d'habite la Chaloupe, il a un accent particulier. Le stade d'habite Saint-Leu, il a un autre accent. Voilà.
0: Oui.
2: Mais des quartiers près, hein, à côté. Mm-hmm. Et en Saint-Louis, il y a un accent en particulier par rapport à La Fontaine.
0: Oui.
2: Que les à côté.
0: Oui.
2: Il n'y a pas le même accent. Ouais, mais il m'a trouvé ça, il m'a trouvé ça un peu bizarre. Il me dit, ben, tiens, mais nous, les à côté, il y a juste une ravine qui sépare les temps Saint-Louis et La Fontaine.
0: Et pourtant, l'accent est différent.
2: Et quand on passe de l'autre côté de la ravine, il n'a pas le même accent.
0: Mm.
2: Ouais. Après, peut-être que maintenant, l'a changé. Peut-être que elle n'a plus le même accent. Hein. Mais à l'époque, il parle à une époque, ça allait très, très loin, ça. Hein.
0: Ben, les moins répandus, mais il veut dire, on a toujours cet accent chantant, ouais, sur certaines parties de l'île, un petit peu plus, on dirait, en graines, le créole un petit peu plus prononcé chez d'autres.
2: Voilà, par exemple, La Fontaine, par exemple, hein, mm-hmm, au début de La Fontaine, Saint-Luc, ça se traîne un petit peu la voix.
0: Oui.
2: Après, on en a Saint-Luc, il parle plus vite, ça va vite, et il traîne pas.
0: Eh, mais cette habite de Sillaos, là, Sillaos, Salazie et tout ça, est-ce que vous connaissez l'ancien créole, il est toujours d'actualité, ou bien aujourd'hui, en 2026, tout le monde y parle pareil?
2: Comme avant, là, avant, il disait « Vous mundou », tout ça, là, ça l'a plus, il dit plus.
0: Vous mundou, vous. Ou bien, sinon, il parle en lu.
2: Voilà, mais ça l'a plus, ça. Et les dommages, hein, parce que vraiment, m'y trouver ça extraordinaire.
0: Mmh, effectivement. Ouais. Mais est-ce que, par exemple, à l'île Maurice ou dans les autres îles, le créole est différent en fonction de où ça t'y habite aussi, ou bien c'est une spécificité à La Réunion, ça?
2: Je sais pas. Moi, c'est pas un grand voyageur, moi, mais moi, La Réunion, je m'y voyage pas, pratiquement pas. Moi. Et donc, m'y rend pas moins compte, mais simplement, m'y rend moins compte La Réunion, même parce que bon. Elle a vécu à Saint-Louis, vraiment, une partie de mon enfance. Elle a vécu comme une scène ici, à la montagne.
0: Mm-hmm.
2: Et donc, un petit peu, mais passé un petit peu partout aussi. Au port, un petit peu partout.
0: D'accord.
2: À cause du travail de mon papa, donc il voyageait un peu, et dans La Réunion même.
0: Oui, oui, oui.
2: Et là, il voyait, c'était pas pareil. Le repas, tout ça, le manger, c'était pas fait de la même manière que d'un côté de l'autre.
0: Ouais. D'accord.
2: Les pas tout à fait pareil.
0: D'accord. Ben, nous allons voir ça avec les auditeurs. Merci.
2: Voilà. Merci, Julie. Bonne journée.
0: À bientôt. Très belle journée à vous. Au revoir. 02 62 99 12 00. On habite tous sur la même île. On a le même créole, mais pas tout à fait pareil encore. Il y a le débit qui est différent, les voyelles, vous savez, la manière dont on pose les mots, il y en a qui chantent, il y en a qu'on dirait cause en graines, à 2-3, à l'ancien créole, 02 62 99 12 00 pour nous parler de l'accent créole en fonction de où ça t'y habite, et puis aussi la manière de cuisiner n'est pas pareille selon cet auditeur. 02 62 99 12 00. Freedom, allô?
3: Allô?
0: Bonjour.
3: Oui, bonjour. Est-ce que je suis à l'antenne, s'il vous plaît?
0: En direct, oui.
3: Oui, voilà, mes téléphones pour apporter une petite précision au niveau de l'info d'hier. Hein, je voudrais adresser à moi à Monsieur Damour,
0: mm-hmm,
3: pour lui dire que qu'il faut rendre à César ce qui appartient à César, c'est-à-dire qu'il parlait de la loi ASPA qui a été portée par Madame Emmeline Kabidi.
0: Oui, oui.
3: Et lui, il n'a cessé hier matin de dire que c'était une loi portée par Madame Karine Lebon, ce qui est totalement faux.
0: Mm-hmm.
3: Mmh, m'y tenais à ce que... Parce que dans la presse, même sur le site de Freedom,
0: oui,
3: c'est bien précisé que c'est une loi qui a été portée par Madame Emmeline Kabidi. Et m'y voudrait que vous développiez un petit peu pour dire ce que c'est que l'ASPA, parce que moi, je n'ai pas vraiment un grand communicateur.
0: Mais il l'a pas spécifié, ça? Si, moi, j'ai entendu Kabidi.
3: Non, parce qu'hier, moi, l'a appelé deux fois. Il a fait son journal à 7h30, il a refait à 8h30, et m'a dit, m'y connaît pas, une personne au téléphone de Freedom, pour dire à monsieur Damour de bien préciser ça. Mais malgré ça, il a persisté pour dire que c'était une loi de madame Karine Lebon, alors que sur notre site Freedom, il est bien précisé que c'était une loi portée par madame Kabidi.
0: D'accord, ok, bon, ben on l'expliquera, merci.
3: Moi, ouais, pour moi, c'était une désinformation. Mais je pense pas que c'est les volontaires de votre part, quand même.
0: Non, quand même pas.
3: voilà. Voilà, merci, au revoir.
0: Merci, à très bientôt. Et l'ASPA, on le rappelle, hein, avant, le minimum vieillesse était composé de plusieurs dizaines d'allocations différentes. Et pour simplifier un petit peu tout ça, on a créé l'ASPA pour simplifier les démarches. Et avant, il fallait également rendre cet argent. En tout cas, les enfants devaient rembourser cet argent-là. Et aujourd'hui, bah, ça a été enlevé. Pouf, c'est génial, la vie est belle. Donc 02 62 99 12 00 pour réagir dans quelques instants. Tout de suite, nous allons marquer une petite pause avant de retrouver le journal de 7h30. Et juste avant, je vous rappelle quand même une petite information, un petit rendez-vous à ne pas manquer. C'est l'hommage rendu à Franck Michael qui sera à partir de lundi. Donc lundi de 13h à 14h, un hommage rendu à Franck Michael, un très grand chanteur belge. Vous connaissez tous ses chansons. Vous lui avez rendu hommage d'ailleurs ce matin également dans les dédicaces. Donc n'hésitez surtout pas à continuer toute la journée. De toute façon, c'est avec vous. Il nous a quittés hier à l'âge de 79 ans, à la suite d'un long combat qu'il a mené avec le cancer des poumons. On pourra en parler au 02 62 99 12 tout à l'heure.
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2: 7h30 à La Réunion, tout de suite place à l'information. Ce journal est préparé, présenté par vous, Joanne Técher. Bonjour.
3: Bonjour Julie, bonjour à tous et merci d'être à l'écoute de Radio Freedom dès votre réveil. Au menu de ce journal, Franck Michael, une disparition qui émeut La Réunion. Lille rend hommage à l'interprète de Toutes les femmes sont belles, décédée à 79 ans, figure adorée de la troisième jeunesse réunionnaise. Aurélien Santon, un message bouleversant et impossible départ. L'élu dit ne plus avoir la force de continuer après des semaines éprouvantes et une condamnation récente, malgré un large soutien des auditeurs. Et puis le don du sang, un geste vital au cœur de la mobilisation de juin, à l'occasion de la journée mondiale des donneurs, rappelle de l'importance des stocks et appelle à la solidarité. La météo, soleil le matin, averse dans les hauts cet après-midi et une mer agitée au sud. Bulletin complet après le développement des titres. C'est une nouvelle qui a touché beaucoup de Réunionnais hier. Franck Michael, figure incontournable de la chanson populaire, nous a quittés à 79 ans, emporté par un fulgurant cancer. Ici, il faisait partie de ces artistes que la troisième jeunesse portait dans le cœur. On se souvient de ses passages sur l'île, toujours proche de son public, toujours un mot, toujours un sourire et une attention. Depuis l'annonce de sa disparition, les hommages se multiplient. Beaucoup d'auditeurs nous ont appelés pour partager leurs émotions, leurs souvenirs, leurs chansons préférées. Comme pour dire une dernière fois merci à l'interprète de Toutes les femmes sont belles.
4: Ma mère l'a rencontrée dans un supermarché à l'Achatoire il y a pas mal d'années. Elle était allée faire ses courses à l'Achatoire et elle l'a rencontrée. Ensuite, bon, ils ont discuté, ils partaient à Maurice. Après, moi j'étais à Maurice, donc elle m'a appelée, elle lui avait donné les coordonnées et je l'ai rencontrée à l'île Maurice, proche d'un restaurant sur Flic en Flac. C'était rigolo de l'avoir rencontrée là-bas.
5: Moi, ça me fait de la peine, c'est un grand homme, un grand artiste qui est parti. Ils nous ont bercé par ses chansons et tout. Tous les dimanches après-midi, je l'écoute sur YouTube. Tous les dimanches. Et ça m'arrive même de danser toute seule. On met la télé et puis je vois chanter avec son groupe. Ah, franchement, ça me fait de la peine. C'est un grand artiste qui s'en va.
6: Il est venu à l'île de la Réunion dans les années 80, à Saint-Pierre. Et ben, on a eu l'occasion d'aller à son concert. C'était vraiment super. Mais il a des très très belles chansons qui touchent vraiment le cœur, quoi. Tous les bons chanteurs s'en vont malheureusement. Hein.
3: Et Franck Michael disparu, un hommage lui sera rendu lundi 15 juin de 13h à 14h sur Freedom 2. Je ne trouve plus la force et les mots d'Aurélien Santon dans un long message publié sur les réseaux sociaux. Un message qui sonne comme un aveu de fatigue presque. Alors je vais changer de feuille parce que la mienne c'est un brouillon. Voilà, c'est mieux comme ça. Merci beaucoup Julie. Voilà, dans un long message publié sur les réseaux sociaux, un message qui sonne comme un aveu de fatigue presque de lassitude après des semaines particulièrement éprouvantes pour lui. Je vous rappelle que le conseiller départemental a récemment été condamné pour harcèlement dans une affaire où il cherchait à faire connaître son fils. Hier matin, il s'est exprimé en direct sur notre antenne avec des mots chargés d'émotions pour expliquer ce qu'il traverse, ce qu'il ressent et pourquoi il envisage aujourd'hui de tourner une page.
7: Mais vraiment navré de pas avoir la force de continuer. Mais moi, là, lu tous les messages, moi, là, mais écoute la radio, moi, continue toujours d'écouter la radio, donc moi, là, entendu à Z. Mais c'est au fond de moi-même, moi, pas trop, n'y trouve plus cette force, d'aller au combat. M'y parle ça de combat parce que, on voit, c'est pas un dossier que m'y voit. Quand m'y suit une personne, m'y voit une personne. Et, par exemple, quand nous accompagne un malade, qui doit aller en métropole, mais des fois elle est triste, des fois ne souhaite vraiment pas, mais des fois par exemple le malade décède et ça il touche à moi en fait. Et aujourd'hui m'a plus cette force là en fait. Et quand on est déjà plein, si en fait on peut pas prendre, on peut plus prendre en fait, on est plus opérationnel, on a pas la force pour aller aujourd'hui batailler avec les administrations, mais qu'on soit pas de toucher des indemnités sans fournir un réel travail derrière.
3: Et puis après son témoignage, vos réactions se sont enchaînées. Beaucoup d'auditeurs ont tenu à lui adresser leur soutien. Dans vos messages, vous parlez d'un homme engagé, généreux, à l'écoute, parfois même abandonné par une partie du monde politique. Comme l'a dit l'un d'entre vous, on sent que cette histoire touche, qu'elle résonne. Alors on va écouter vos messages, vos réactions, vos mots, vos émotions, parce que c'est aussi ça la force de cette antenne.
8: Merci pour tout ce qu'il a fait. C'est beau ce qu'il a fait et que maintenant il part de l'avant avec toute l'énergie et toute sa force. Je lui souhaite beaucoup de lumière et surtout de joie, de sérénité et le bonheur, qu'il avance, qu'il ne retourne plus sur ses pas. Il va de l'avant et qu'il pense à son bien-être de son foyer. Et je lui souhaite beaucoup d'amour et beaucoup de joie de venir.
9: Michel Attali, que le meilleur. Le seul truc qui me regrette, c'est que tous ces hommes politiques dans la Réunion, comment on n'a pas soutenu ce mamaïla? Il trouve plus les gens comme ça, les gens bien, honnêtes. Il a besoin de ce monsieur-là, tous les gens malheureux qu'il faut aider. C'est vrai qu'il a notre soutien, nous, notre soutien. Mais ces hommes politiques, les femmes politiques, vraiment désolé, incompétents. Il fait mal de voir un truc comme ça.
3: Aurélien Santon a donc confirmé hier sa démission. Il prendra la parole une dernière fois mercredi prochain, le mercredi 17 juin, dans l'hémicycle du Conseil départemental. Patrick Bruel a été mis en examen, visé par plusieurs plaintes pour viol et agression sexuelle, et même s'il continue d'affirmer son innocence, vos réactions, elles, ne se sont pas faites attendre. Certains auditeurs nous disent carrément enlever toutes ces chansons de Freedom 2. Alors hier matin, on a ouvert le débat avec vous. Faut-il continuer à diffuser Patrick Bruel ou le retirer de la discothèque?
10: C'est de la musique. Son vie privée, c'est son vie privée. Après, la musique reste la musique. Vous savez, ça fait... On regarde l'histoire de l'abbé Pierre. C'est le même problème. 30 ans après, nous tirer belle une affaire. 25 ans après, nous tirer... D'accord, depuis avant, c'est pas mon tueur, c'est une politique.
11: Maurice Benguigui, c'est le prénom et le nom de Patrick Bruel. Hein. Oui, ben effectivement, moi, je trouve que c'est normal quand même qu'on boycotte ses concerts, qu'on arrête de faire passer sa musique.
12: Elles ont trop attendu. Et puis, c'est un peu comme, je sais plus trop son nom, là. Il y a un acteur réalisateur, là, Lelensky, je sais pas comment ça s'appelle, son nom, là. Lui aussi, c'était pareil.
13: Bon, c'est des choses négatives, vaut mieux tourner le bouton, changer autre chose. Hein. Du monde, il connaît pas vraiment Patrick Bruel, Bana va écouter, mais c'est Nana, il connaît ce qu'elle a fait. Il pense que Bana va changer. Hein. C'est une réaction, on préfère garder du positif que du négatif.
8: Non, ses chansons, il a ses chansons, n'importe quoi. Nous y aime, et puis nous la prenons preuve. Nous, la justice est libre, on connaît la justice de nos jours, comment il est, et on y trouve vraiment n'importe quoi.
14: Mais pense que Maurice Benguigui, à l'issue de son procès, compte tenu des faits qui lui sont reprochés, ira certainement en détention provisoire. Et vous connaissez comme M. Sarkozy, il y a profite de son temps en détention provisoire pour écrire un livre que la rapporte à lui beaucoup d'argent. Ben, il peut dire déjà que, bon, et c'est un scoop, que la prochaine chanson que lui va composer là-bas en prison, il appellera Casser le Fion. Et il aura beaucoup de succès.
3: N'attendez pas celle-là. Le mois de juin, c'est le mois du don du sang. Hein, c'est un petit geste, mais un geste qui sauve des vies. Et en ce mois de juin, justement, on célèbre la journée mondiale des donneurs. L'occasion de rappeler à quel point ces dons sont précieux et combien la mobilisation reste essentielle ici à La Réunion. Un moment pour dire merci, pour encourager celles et ceux qui peuvent donner à franchir le pas.
15: C'est un grand geste et une petite chose, parce que moi, ma fille, elle a eu une leucémie et elle a été sauvée grâce au don du sang. Donc quand on peut faire, on peut donner son sang, il faut penser aux enfants qui souffrent dans les hôpitaux.
16: Moi, j'ai la chance d'avoir le groupe sanguin universel. Le O négatif, c'est le groupe qui est très rare et on peut donner à tout le monde. Et avant le Covid, on avait toujours, une fois par mois, on avait un camion qui venait stationner en grande surface et j'y allais souvent. Mais depuis le Covid, il n'y est plus, il n'y a plus le camion. C'est important de donner son sang.
3: Oui, c'est important, comme le disait cette auditrice, et vous pouvez aussi donner votre sang. Vous pouvez prendre rendez-vous sur le site de donneur de sang, le site dondesang.efs.sante.fr, ou tout simplement prendre rendez-vous par téléphone au 02 62 90 53 92. Et puis on termine ce journal cette fois-ci avec une petite touche de magie, la magie Freedom, bien sûr, celle qui surprend toujours, même ceux qui en bénéficient. Hier, un auditeur avait acheté un petit cadeau pour sa femme dans un centre commercial. Il l'accroche au chariot, comme tout le monde le fait, voilà, hein, ses petites encoches là, sur le chariot. Il fait ses courses tranquillement, et puis, au moment de passer en caisse, il se rend compte que le paquet a disparu, plus rien. Un petit peu désemparé quand même, parce qu'après un cadeau pour sa femme, on a peur de rentrer à la maison, hein, quand on n'a pas. Il décide alors de nous appeler et comme souvent, la réactivité des auditeurs va encore faire la différence.
17: Freedom est magique, quoi. Je pars faire mes courses et en même temps, je fais un cadeau pour ma femme pour son anniversaire. Je fais mes courses tranquille, voilà, je ressors et puis bah, tranquille, j'ai vidé mes courses complètement dans la voiture. Je range le chariot, mais bien évidemment, vous savez, les petits crochets qu'il y a sur les chariots, c'est là que j'avais accroché le petit papier cadeau. Et puis je suis parti, tout simplement. Et je m'en suis rendu compte vraiment, une demi-heure après, quoi. Donc, un quart d'heure après. Donc, je reviens sur place. Bien entendu, je retrouve rien du tout. Je vais voir dans le magasin si quelqu'un l'avait pas ramené, par hasard. Rien du tout. Au final, dégoûté, je rentre à la maison. Et qu'est-ce que je fais? Bon, je dis, tiens, je vais appeler Freedom. Et j'appelle Freedom. Donc, voilà. Et j'appelle Freedom pour raconter mon histoire. On me laisse son numéro. À peine j'ai raccroché. À peine j'ai raccroché Freedom, ça sonnait, et un monsieur avait récupéré, écoutez Freedom, et voilà. J'ai récupéré mon bien pour ma femme. Donc je fais un grand merci à Jean-Luc, merci à Freedom, et merci à Jean-Luc.
3: Franchement, moi je commence à avoir des doutes, Julie.
2: Sûr?
3: C'est pourquoi? Ça marche? Il y a un génie quelque part?
2: Non, il faut pas poser la question, c'est comme les magiciens.
3: Oui, mais c'est ça, il y a un truc,
2: Il y a un truc, mais on ne dit pas.
3: Voilà, on dit pas, ok.
2: Donc là, c'est pareil.
3: Parce que là, ça commence à devenir gros.
2: Non.
3: C'est gros, là. C'est gros.
2: Tant que les gens ne parlent pas, c'est okay. Bon. C'est que ça passe.
3: C'est couette.
2: Ok?
3: Ok.
2: Là, on va voir la couleur du temps avec Express Électronique.
3: Allez.
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2: Ah oui, il veut dire tous les secrets. Non, regarde le temps, voilà, dit fait beau.
3: Ça, c'est un beau secret, enfin, c'est pas un secret pour personne, parce que tout le monde voit le ciel. Ce matin, bien ensoleillé sur toute l'île, on répète depuis ce matin, et c'est le cas. Cet après-midi, il y aura quelques petits nuages dans les hauts, surtout vers Sainte-Marie, avec quelques averses de temps en temps. Il y aura aussi une couverture nuageuse au niveau des plaines ou à Sainte-Rose, et quelques débordements dans le nord de l'île. Les températures restent élevées pour la saison, ça va jusqu'à 29 degrés sur le littoral, et même 30 degrés dans le chef-lieu. Le vent, il est faible, avec un petit peu plus de vent dans le sud-est, autour des 30 km/h. C'est de la brise, plutôt, entre Saint-Leu et Saint-Gilles. Et puis, une mer peu agitée au nord et plus agitée à l'ouest, au sud, avec une houle de 1,50 m. Voilà. Mais sinon, ça va. C'est un bon petit samedi, un bon petit week-end.
2: Bon, ben, ça va.
3: À la pêche.
2: Ouais, pourquoi pas. Why not? Ouais, restez avec moi, on va essayer de voir. Qu'est-ce qu'on peut faire aujourd'hui?
3: Allez, qu'est-ce qu'on peut faire?
2: Allez.
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2: Alors, qu'est-ce qu'on peut faire?
3: Attention, parce qu'il y en a beaucoup qui disent ça la pêche et ça n'a pas la pêche.
2: Oui, mais ça c'est...
3: Chacun ses histoires. En tout cas, en parlant
2: de ça,
3: si vous aimez la mer, c'est la journée de la mer aujourd'hui.
2: C'est vrai.
3: Oui, journée de la mer au port. Et c'est à l'occasion du Festival de l'Océan. Et aujourd'hui, samedi 13 juin, donc du coup, c'est la journée de la mer au port. C'est de 9h à 17h à la Darse Fouque. Donc vous pouvez faire plein de choses. En tout cas, c'est pas seulement la Darse Fouque, il y a plein d'endroits à aller. La Darse Fouque, bien sûr, il y aura des événements. Après, vous allez avoir une visite du port en bus, visite de navires militaires et civils, démonstration de secours en mer, des cérémonies de prix, des kayaks, animation musicale, ateliers éducatifs. Il y aura découvrir aussi les métiers de la mer. Ça, c'est bien.
2: Oh.
3: Parce qu'il y a un nouveau lycée aussi spécial métier de la mer qui va ouvrir bientôt au port. Il y aura des ateliers, des animations, des stands d'art marin, les défis de la mer. Et vous allez pouvoir aussi admirer la maquette du bateau Freedom. Cette maquette qui a été faite par les élèves du bac pro du lycée Léon Le Père Vanche au port. Donc vous allez pouvoir admirer cette belle maquette, même prendre des photos. Attention, casse pas, hein.
2: Ah non.
3: C'est du travail quand même d'orfèvrerie, j'ai envie de dire.
2: Non, ça, on regarde, mais on ne touche pas.
3: On touche avec les yeux.
2: Voilà.
3: Et du coup, on veut prendre des photos et nous envoyer par exemple les photos aussi sur le web @freedom.fr.
2: Ça, c'est obligé.
3: Bah oui. Déjà, voilà. Alors, essayez pas de rentrer dans le bateau aussi, c'est une maquette, c'est un peu difficile.
2: Voilà, ça c'est pas possible. Mais en tout cas, vous pouvez prendre des photos et puis vous pouvez pas laisser pour vous dans votre téléphone. Bah non.
3: Non.
2: Ça sert à quoi?
3: Partager.
2: Ah.
3: Avec nous. Donc, journée de la mer, aujourd'hui, jusqu'à 17h, c'est au port, ça me fait partout, sur la Darse, au lycée, voilà, vous allez voir.
2: On le verra de loin.
3: Ça sera animé.
2: Voilà, on entendra.
3: Je suis assez certain.
2: Ok. Merci beaucoup. Et puis, on attend des nouvelles avec les auditeurs, alors.
3: Bien sûr, des nouvelles avec les auditeurs. Et on se donne rendez-vous, nous, tout à l'heure, à 8h30 pour le prochain journal.
2: Allez, le rendez-vous est pris. 02 62 99 12 00. Maintenant, c'est avec vous qu'on continue cette journée. Enfin, qu'on commence aussi cette demi-heure-là. Demi-heure. Quart d'heure? Bah oui, parce qu'après, dans un instant, c'est 8h. 02 62 99 12 00. Juste avant, on parlait des accents à la Réunion. Et oui, des accents à la Réunion. C'est-à-dire que une seule île, mais plusieurs accents, plusieurs façons de faire le même plat également, que ce soit chantant, que ce soit en graine, que ce soit le vieux créole, aujourd'hui nous parle un petit peu, enfin avant en tout cas, nous on était plus, nous voyait plus ça justement, mais aujourd'hui, est-ce que tout le monde parle la même langue, le même créole? 02 62 99 12 00. Frida Malo?
20: Allô, bonjour.
2: Oh, bonjour.
20: Comment ça va, madame Julie?
2: Ça va et vous?
20: Ça va bien, merci. Mmh. On est content encore des coups. Comment t'es, madame Julie?
2: Ben oui, ça fait longtemps.
20: Ben oui, ben si vous ne décrochez pas moins.
2: Ah, Frédéric. Ah.
20: Il y a un taquin à toi.
2: Ben, mais vois ça.
20: Madame Julie, ça pose une question pour toute domonia IP à soi, l'adulte handicapé, non?
2: Oui.
20: Enfin, pas que ça, mais j'aimerais savoir, parce que comme là, en ce moment, nous l'avons en retard pour gagner le pass loisir, pass transport, là.
2: Ah, le retard encore?
20: Ah, ben ouais, là, nous l'est déjà le 13 juin. Mm-hmm. Mais normalement, on avait dit que nous devrions recevoir un courrier, parce que là, elle a changé. Il donne un carte monétique aussi en même temps.
2: Oui.
20: Et ou bien, soit vous choisissez soit la carte ou soit le bon ticket. Mm-hmm. Mais à la date d'aujourd'hui, même pas moi, même pas d'autres personnes, ne l'ont pas encore reçu.
2: D'accord, ouais, et comme tout le temps, en retard, ouais.
20: Oui, parce que normalement, nous étions de refus de gagner depuis, disons, fin février, début mars. Mm-hmm. Mais là, il fait déjà la deuxième année, l'année dernière aussi, c'était pareil. Et là, cette année, là encore en retard, quoi.
2: Oui.
20: Parce qu'à la base, qu'on appelle le service passe-loisir, passe-transport, n'en a été comme ça, le budget n'a pas encore voté, n'en a pas été comme ça, l'air en cours, allez savoir qui c'est, faut croire.
2: Effectivement, vous savez quoi, on va essayer de se renseigner là, parce que tous les ans c'est en retard, oui, tous les ans vous nous appelez pour exactement la même chose, mais vous dire un jour va arriver à l'heure ou pas?
20: Je ne connais pas, mais avant vous nous avez gagné bonheur par contre, février, début mars. Mais le souci c'est que, Julie, le passe loisir, passe transport, là, la date limite, c'est jusqu'au 31 janvier de l'année suivante, on comprend?
2: Garde pas ça, on aura un mois pour utiliser.
20: Ouais, mais les molles, quoi, on comprend, mais un mois, il s'en ravit, t'es pas quoi, hein?
2: Oui, mais voilà, pendant un mois, on sort tous les jours.
20: Ah, bah ouais. ça passe cinéma, faut garder tout le temps le même film, quoi, on comprend?
2: C'est ça. Non, nous va essayer de renseigner. Merci beaucoup, Frédéric.
20: Par contre, mais passe un petit bonjour, à tout le monde, ça, qui reconnaît à moi.
2: Comme d'habitude.
20: Voilà, et puis, ça qui conduit, soyez prudents sur la route quand même.
2: Toujours. Je vous dis à bientôt. Très belle journée à vous, Frédéric. 02 62 99 12 00. Le passe-loisir, le passe-transport en retard encore. Est-ce que vous avez reçu, est-ce que vous n'avez pas reçu la carte monétique? Comment ça se passe? Freedom, allô? Allô?
21: Oui, bonjour, madame Julie.
2: Bonjour, oui, c'est madame Julie.
21: Oui. Madame Julie, si vous passez un coup de gueule, s'il vous plaît.
2: Quoi arrive à où?
21: Alors, je voudrais passer un coup de gueule pour le ramassage des ordures sur Saint-Denis. Mm-hmm. Alors, plus précisément, à Montgaillard. Mm-hmm. Village de la Vierge. Madame Julie, ils ne passent jamais au jour que l'indiqué sur le calendrier.
2: À quoi ils donnent un calendrier, alors?
21: Vous ne connaissez pas, moi. La synode donne un calendrier, donc comme ça, les poubelles, ils passent le lundi et le jeudi. Ils ne passent pas. Là, cette semaine, on n'a pas passé.
2: Ah, c'est-à-dire qu'ils passent pas, les jours ne décalent pas, ils passent carrément pas.
21: Ils passent carrément pas. Au mois de mai, il y avait des jours fériés, et sur le calendrier, ils disent comme ça, si le lundi est férié, ils passent le mardi. Si le jeudi est férié, ils passent le vendredi. Ils passent pas.
2: Mais monsieur, comment on fait avec de bonnes déchets, tout ça, les ordures?
21: Demande la finance, qu'est-ce que tu fais? Et Fine appelle l'azote, Fine appelle l'azote, Fine dit oui, Fine prend en compte la réclamation, mais Fine ne fait pas rien. Là, comme ça, on envoie un mail, ils répondent pas où.
2: Fais une prière ou habite au village de la Vierge, c'est ça?
21: C'est ça, oui.
2: Peut-être il ira plus vite si vous faites une prière.
21: Peut-être. Peut-être que si vous priez la Vierge, peut-être que la Sinor va passer. Mais en attendant, c'est pas la Vierge qui ramasse vos poubelles. Donc, il faudrait que la Sinor commence à travailler un petit peu. Mais il veut bien que ces derniers temps, là, les élections, il avait toutes affaires, dimanche, tu vois. Mais il serait bien aussi le tiers ramasse sa poubelle.
2: Mais là, aujourd'hui, comment on fait là, avec les déchets?
21: Ben, on est obligé de mettre la poubelle de voisin, si le fourceau poubelle est vide.
2: Oui, mais c'est... Oui, mais ou de voisin, comment il fait?
21: Le voisin, les plein aussi. Donc, c'est compliqué.
2: Et bien, il met dans la poubelle son voisin. Mais ce pas de voisin, il écoute pas nous.
21: Mais il écoute les machines d'aller.
2: Mais il est obligé de dépasser dans sa poubelle.
21: Voilà, parce que sinon, il passe pas. Parce que là, sinon, il passe pas. Et là où appelle Azote, il va dire, oui, on va faire remonter l'info. Jamais tu remontes pas l'info et jamais tu ne passes pas.
2: Oui, donc, oui, n'a pas bataille.
21: Camion, voilà. Et la papoudi, il n'a pas personne parce que le petit camion pour la poubelle marron, là, ben, il passe.
2: Ah!
21: Ça t'y passe droite, mais ça t'y passe quand même.
2: Mais à cause de t'y passe?
21: Hein?
2: Mais pourquoi ça t'y passe, s'il passe droite?
21: Ben, en fait, c'est vérifier au cas où s'il y a une poubelle marron sur le bord de la route. Mais bon, personne n'utilise pas poubelle marron, là. Donc, ça t'y passe quand même. Donc, ouais, ça t'y passe parce qu'on n'a pas travaillé pour faire. Mais par contre, quand la poubelle grise pour ramasser, ça t'y passe pas.
2: Donc là, c'était quand le dernier passage, monsieur?
21: La semaine passée.
2: Il passe une seule fois?
21: Voilà. Et je te passe une seule fois quand on a décidé que tu veux bien passer. Parce que comme il disait, au mois de mai, il avait des ponts, enfin, il avait des jours fériés, il avait des décalages, ça n'a pas passé. Pendant au moins 2 semaines. Et pourtant, madame Julie, le camion, parce qu'il y a une cité un petit peu plus haut, et le camion, bah, croise le camion en haut. Le bouguet assis dans son camion sur parking, mais croit qu'il attend de l'air passer, et après ça va. Et
2: mais non.
21: Il ne descend pas jusqu'en bas.
2: Ok, mais il n'y a pas peur de moune dénonce à lui, quoi?
21: Ah ben, il n'y avait pas peur, ben, là aujourd'hui, il dénonce à lui. Donc, il faudrait que la Finor et Nicolas, ils bougent à un peu, et ils respectent le calendrier. Sinon, ils réimpriment le calendrier, ils mettent un jour de passage, et pas deux.
2: Ah, et en plus, on a la chance d'avoir 2 passages, ou?
21: 2 passages. Après, s'il passe un fois, moi, pas déconnant, mais il faut qu'il passe. La 2 semaines, il ne passe pas du tout.
2: Mais il comprend pas. Donc, du coup, en fin de compte, Pouli, il passe parce qu'il y arrive, il reste en l'air.
21: Bon, ça, c'est l'arrive une seule fois. Mais, parce que m'a la vu à lui. Mais ça se trouve, il fait ça tout le temps. Moi, m'a la vu une fois. Donc, il y a fait une fois. Mais, toujours est-il que, dans la semaine, des fois, il passe une fois au lieu de deux. Et des fois, il passe 0 fois au lieu de deux. Donc, à un moment donné, faut arrêter. D'accord? Il pense que nous payons suffisamment de nos impôts pour le ramassage. Donc, il faut que tu viennes ramasser.
2: Elle est mal parce que qu'on appelle Azad. Oui, mais monsieur, inquiète pas, il reproduira pas.
21: C'est ça. Et ma voisine, que Linda Magée, eh ben tous les jours de la veille des jours de collecte, elle y sort dans sa case, elle y rase sa poubelle jusqu'à le trottoir, et eh ben le lendemain, elle y ressort pour vérifier la poubelle pas ramassée, donc elle y ramène sa poubelle dans sa case. Ben c'est ça.
2: Bon, ben le coup de gueule est passé, monsieur, et puis on va voir si les auditeurs vous donnent quelques solutions.
21: De façon, quelle solution? À part ramener un camion pour ramasser la poubelle. Mais tu l'as dit, sinon, il peut appeler à vous aujourd'hui pour savoir comment ça se passe. Mais bon, aujourd'hui, ça me dit, mais je suppose que tu ne travailles pas.
2: Monsieur, pas besoin de rendre comme à 6 mois. Moi, m'aurait ramassé la poubelle, moi, si tu travailles.
21: Mais dis-moi juste que déjà, la semaine, tu ne travailles pas. Donc, ce ne sera pas le samedi, je vais venir ramasser mon poubelle. Mais toujours est-il, lundi, vous, normalement, de passage, selon le calendrier, donc vous avez intérêt à passer.
2: Bah oui. Village de la Vierge, allez trappe poubelle, t'es.
21: Mon gaillard.
2: Le message est passé, merci monsieur.
21: Merci, bonne journée.
2: Bonne journée. Oh, t'es bouclé, rentre dessus. Moi, disons, c'est moi qui viens pas trappe sa poubelle. Oh, t'es, ben n'importe quoi. Donc, qu'est-ce qui se passe du côté de mon gaillard, là, village de la Vierge? Pourquoi ça pas trappe, là, les poubelles? Un gros coup de gueule, là. Et les auditeurs, venez nous aider. Venez conseiller, en tout cas, cet auditeur. Qu'est-ce que ça il peut faire, justement? Quand le camion il passe pas, parce que il appelle la Sinor, mais il dit oui, elle falle pas monsieur, les bons, inquiète pas. Mais avec ça ou ça pas loin quoi, ou qu'est-ce qu'on fait? 02 62 99 12 00. Allô?
0: Oui, allô, bonjour. Alors je vous appelle aujourd'hui pour un coup de gueule pour la TCO, la fourrière de Saint-Paul.
2: Mais quoi arriver?
0: Je pense que hier il y a eu ma voisine qui a appelé, mais moi aussi j'appelle. Parce qu'il y a une émission comme quoi il y a des chiens errants qui tuent les animaux d'un éleveur.
2: Oui.
0: Et ben du coup, comme il y a eu cette émission, donc ils ont fait passer la fourrière dans le quartier. Ben seulement là, ben ne prend pas le chien errant et prend chien de moune.
2: Eh ben.
0: Prend chien de moune. Madame, mon terrain, on a plus de terrain agricole. Et ma maison, il y a un chemin d'exploitation qui sépare les deux, donc c'est pas clôturé. mais tout le long, on va dire, c'est mes terrains. Mmh. Mon chien, comme par hasard, m'a attaché à lui sur mon terrain, attaché sur mon terrain. Bana l'a arrêté pour détacher mon chien sur mon terrain pour en mettre dans son fourgon. Madame, heureusement, à 10 minutes près, il n'aurait été plus là, mon case. Et Bana aurait embarqué mon chien. Il ne comprend pas pourquoi il était aboye autant. Mais ça regardait Bana, ça détache mon chien. Et Bana l'a gagné avec moi. Mais mon chien, mon voisin, là, du coup, l'a couru vers nous. Il attrape le chien, mon voisine. On est d'accord, moi, je dis, il attrape le chien errant parce que la tueuse animaux. Il est complètement d'accord. Mais seulement, je fais ce travail. Je dis, il attrape chien errant et non chien de moun. Parce que, désolé, mon chien est gras comme un zéra, là. Un chien errant avec mon chien, exactement, là. Il reconnaît que c'est pas un chien errant, hein.
2: Oui, mais madame, de quel droit, déjà, ça t'y rentre d'autres cours?
0: Mais sûrement, là, madame. Bah, là, il voit que c'est un chemin d'exploitation, hein. Et comme mon bon terrain, ben, du coup, n'a pas de clôture, c'est bon chemin, c'est bon terrain agricole. Et ben, là, du coup, il garde au-dessus la route, la rentre dans mon terrain, et ça détache mon chien. N'a pas le droit, ça fait ça, surtout sur mon terrain. Après, hier, mon voisin m'a entendu, il a causé. Il a dit, oui, madame, si le chien était sur la route communale. Mais qu'on n'est pas si la route communale et route chemin d'exploitation, c'est les mêmes lois. Mais madame, même que ça, mon chien, habituellement, il est lâche. Heureusement, l'âme a décidé d'attacher à lui parce que m'était sorte. Mais s'il n'aurait pas retrouvé mon chien là, mais connais pas ces banais, il aime les chiens, il aime pas les chiens. Mais n'aurait été peiné, moi, pu retrouver mon chien comme il arrive mon case.
2: Mais hier, on a eu exactement avec Bobby hier soir, une dame nous avait appelé pour nous dire pareil, le chien était à côté d'elle et ils ont essayé d'embarquer le chien.
0: Parce que je lui ai informé, j'ai dit, madame, l'attrape ton chien. Récupère ou de chien, elle a récupéré ou de chien, faut lui récupérer son chien. Il est là, faut lui récupérer son chien, mais elle informe à elle que là, essaye prendre mon chien et que la récupère du coup de chien parce que mon chien aboie tellement que son chien la nie. Mmh. Et figurez-vous que sur la route exploitation là, il y en a ma case tellement voisine et tout le à monter n'a plus de case. Mais m'a envie de dire, tu vois l'émission hier là, entre mon maison et son exploitation, elle a été attaquée, mais au moins 1,5 km à 2 km de distance. Pourquoi ça ne s'attrape le bon chien errant là à côté? Pourquoi ça te vient devant mon cou pour détacher mon chien?
2: Oui.
0: Moi, mais il n'est pas d'accord, mais il est désolé. Attends, bon ATCO là, c'est formation de travailleurs. Explique à d'autres c'est quoi un chien errant. Explique à d'autres les droits de rentrer un terrain, détache mon chien.
2: Ouais, pour autres, elle a eu l'ordre de récupérer tous les chiens que vous avez vu, finalement. Mais il est grave, madame.
0: Non, mais désolé. Moi-même, j'ai eu des attaques de chiens, là, mange mon bon animaux, là. Mais il n'est pas possible. On peut pas attraper un chien de moon. Surtout dans les hauts. Dans les hauts, des fois, les chiens, ils marchent comme ça, d'un bon cas, de famille, le chien, il s'abat de famille. Et là, tu prends le chien parce que Wally, sur la route, récupère à côté le terrain où il a eu les attaques. Viens pas récupérer devant mon cour, devant mon case.
2: Ben surtout que, madame, excusez-moi, mais là, le coup de gueule, oui, effectivement, il est passé hier matin. Donc, depuis hier soir, tout a été mis en œuvre, apparemment. Ok, c'est une bonne chose.
0: Oui, complètement.
2: Sauf que, il y a du cas par cas. Là, par exemple, le chien, les chez vous, il voit que quand c'est. Et en plus, madame, hier, cette dame nous disait, c'est la croix et la bannière pour récupérer après le chien.
0: Oui, j'ai
2: en fait, s'il n'est pas pucé.
0: Ben oui, mais moi aussi, c'était dans mon cas. Je me dis, mon chien, je l'ai récupéré, il n'est pas pucé. Là, tu aurais un autre tracas pour récupérer. Et en plus, il faut payer ça. Moi, je dis, il faut payer tout ça pour récupérer le chien. Un autre tracas pour récupérer le chien. Mais ils sont mauvais, ces personnes-là. Ils savent pas faire leur travail. Il faut qu'ils savent faire leur travail. Parce que moi, je suis désolée, hein. Rends-tu mon terrain, détache mon chien, surtout parce qu'il était attaché. Ah non, mais il n'est pas d'accord là-dessus. On ne peut pas retourner au terrain, détache mon chien.
2: Incroyable. Bon. Madame, en tout cas, voilà, le gros coup de gueule est passé. Et puis, l'adieu arrive à d'autres voisins. Hein, donc, nous invite à Zot à venir sur l'antenne, justement, pour témoigner.
0: Parce que aussi, le bon bouc, là. Moi, là, bien écrit sur Banin, hein, rendre mon chien. L'autre, là, mon voisin ne te veut pas rendre. Moi, il dit rendre mon chien, surtout de te vouloir détacher. Banin, la rendre, hein. Banal, mais il n'aurait pas laissé banal. Et moi, je ne veux pas aller avec mon chien est attaché sur mon terrain. Mais moi, je dis, là, la TCO, là. Sinon, là, moi, je peux aller lundi, en grain de maman. On ne peut pas mal travailler comme ça. Ou d'un tracas de monde.
1: de mounir de chien. Où ça va? Ah ben non, mais désolé, je viens pas travailler, allez faire formation.
2: Bon, mais en tout cas, le coup de gueule est passé. Bon courage, madame, pour la suite. Et puis, on va voir avec les auditeurs si vous est arrivé exactement la même chose. Témoignez sur notre antenne au 02 62 99 12 00 et j'ai 8 heures à La Réunion.
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3: Bonjour.
2: Alors, il est déjà 8 heures à La Réunion et c'est le moment, justement, de retrouver le flash de Repin, le journal de Repin, plutôt que le flash de la 2PRL. Il est 8h à La Réunion.
3: 6h, nous sommes le samedi 13 juin. Excellent réveil à tous.
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3: Et à 6h sur Europe 1, l'essentiel de l'actualité, c'est avec Margot Siffert. Bonjour Margot.
22: Bonjour Alexis, bonjour à tous. Nouvelle journée d'intense émotion hier à Fleurance dans le Gers. Plusieurs centaines de personnes réunies aux obsèques de Liana. Son inhumation s'est ensuite tenue dans la plus stricte intimité. Instaurée face aux attentes sur mineurs, une culture de l'urgence, volonté de Gabriel Attal. Il souhaite à chaque plainte déposée qu'une action soit engagée en moins de 48 heures et que l'enquête se déroule en moins de 3 mois. 15 ans de prison à l'encontre d'un homme de 39 ans. Il était jugé pour avoir violé et drogué sa compagne, le tout en échangeant régulièrement avec Dominique Pellicot. L'avocat général avait requis 12 ans de réclusion. Une femme de 86 ans décédée après avoir été violemment agressée jeudi soir au Gros du Roi. Son corps a été retrouvé à proximité d'un étang né d'un camping. Son agresseur est toujours recherché. À l'international, plusieurs drones iraniens abattus ce matin par l'armée américaine. Ils menaçaient des navires commerciaux dans le détroit d'Ormuz. Un incident qui intervient alors que Washington et Téhéran se disent confiants quant à la signature prochaine d'un accord. Entrée en bourse historique du géant SpaceX à Wall Street. Le titre a clôturé à 160,95 dollars. C'est 19,22% de plus que le prix initialement défini par le groupe. La fortune d'Elon Musk a franchi la barre des 1000 milliards de dollars. Et puis les Bleus qui ont testé hier après-midi leur popularité. Entraînement près de Boston devant 400 supporters. Ils affronteront, je le rappelle, ce mardi dès 21h le Sénégal en Coupe du Monde.
3: Et tous derrière les Bleus, merci beaucoup Margot Siffert. On passe aux courses avec les pronostics de Thierry Léger. Bonjour Thierry.
23: Bonjour Alexis, direction l'hippodrome d'Anguin pour ce quintet, une course européenne aux trois attelés qui réunira 16 trotteurs âgés de 5 à 9 ans sur la distance de 2150 mètres, avec un départ donné à l'aide de l'autostart et priorité aux plus jeunes et aux concurrents s'élançant en première ligne, avec les numéros 5, Lancier du Goutier, irrésistible, le 6 juin à Vincennes et qui sur sa lancée me paraît capable de doubler la mise, 7, Indusval, qui n'aura qu'à répéter ses deux dernières tentatives à Vincennes, puis au Croisé-la-Roche, pour conclure à coup sûr dans les 5 premiers, et 3, Ibisabella, une jument fiable, idéalement placée en première ligne. Ensuite, je vous recommande Phantom Breeze, le numéro 9, qui nous arrive de Suède, précédé d'une flatteuse réputation, et Colbert WF, le numéro 12, bon quatrième en dernier lieu d'une épreuve similaire à Anguin. Enfin, les numéros 11, Jazzman, 8, Indy Rock et 13, Élégant Chronos, compléteront ma sélection. Mon pronostic, 5, 7, 3, 9, 12, 11, 8 et 13.
3: Merci beaucoup Thierry Léger. À demain Thierry. Il est l'heure sur Europe 1 à 6h03 de retrouver la semaine politique d'Alexis de la Fontaine. Bonjour Alexis.
24: Bonjour à tous et bienvenue sur Europe 1 dans la

Tchaïkovski écrivait « 44 ans après la bataille historique de Beaufort, les soldats de Tsahal y ont de nouveau hissé le drapeau israélien », ce qui est d'une violence extrême puisque la forteresse de Beaufort est évidemment un haut lieu stratégique, un haut lieu historique au point que l'ONU avait accordé une protection renforcée à cette forteresse, c'est-à-dire au regard du droit, le fait de ne pas avoir le droit d'être utilisé en soutien à une action militaire. Mais c'est aussi la forteresse qui avait servi de base aux forces israéliennes pendant l'occupation du sud Liban jusqu'à l'année 2000. Donc c'est évidemment une violence extrême. Je rappelle d'abord que c'est le consentement de la France et de nombreux pays dits occidentaux au génocide toujours en cours à Gaza qui permet aujourd'hui à Netanyahou de continuer sa fuite en avant et ses violations du droit international contre le peuple palestinien, mais maintenant contre le peuple libanais. Et il est révoltant que la France n'ait toujours pris aucune mesure d'ampleur, toujours pas d'embargo sur les armes, toujours pas de sanctions économiques et commerciales, toujours pas de renvoi de l'ambassadeur israélien en France qui ne cesse de faire la propagande du génocide, toujours pas de suspension de l'accord d'association entre l'Union européenne et Israël. C'est d'autant plus scandaleux que Netanyahou a annoncé la semaine dernière ordonner à l'armée israélienne de s'emparer de 70% du territoire de Gaza, que le gouvernement israélien prépare l'installation d'une base militaire en Cisjordanie en zone A, dans lequel se trouvent les principales villes palestiniennes, ce qui est inédit, et ce alors que l'ONU vient d'inscrire officiellement Israël sur la liste noire des pays auteurs de crimes sexuels en période de conflit. Nous continuerons évidemment à mettre le gouvernement français et Emmanuel Macron face à leurs responsabilités devant l'histoire. Je veux en profiter pour dire le soutien total du groupe parlementaire à Salah Hamouri, avocat franco-palestinien et militant de défense des droits humains face aux accusations mensongères du Shin Bet israélien. Je veux dire aussi ce matin à quel point nous sommes atterrés par la doctrine non pas du maintien de l'ordre mais du désordre que le gouvernement a opéré suite à la victoire du PSG lors de la finale de la Ligue des Champions avec des fan zones qui ont été refusées alors qu'elles auraient permis de garantir un bon déroulement de la liesse populaire, avec des charges de CRS qui ont été observées là où les supporters s'étaient rassemblés, des gaz lacrymo qui ont poursuivi des gens jusque dans le métro, y compris des enfants, et une logique qui est la même logique qui est toujours utilisée par ce gouvernement, c'est-à-dire une logique à la fois du tout répressif et d'aller en contact, qui est non seulement un échec, mais qui en plus de cela met en danger les policiers et les gendarmes. La France de Macron a définitivement un problème avec la fête et la joie, mais il est surtout écœurant de voir le concours Lépine de propositions plus racistes les unes que les autres qui ont suivi cette mobilisation, puisque des porte-parole du gouvernement, Maud Bréjon, qui explique que nous avons un problème, je cite, culturel. Il y a le ministre Jean Brun qui explique qu'il veut priver de logement social les casseurs. Vous avez le député Carl Olive qui monte lui sur le capot d'une voiture sans que ça n'émeuve personne. Éric Zemmour qui parle tranquillement d'une jeunesse arabo-musulmane venue des banlieues qui déferle sur Paris. Jordan Bardella qui parle de scènes de guerre civile, d'un climat de violence en lien avec l'immigration. Et cela fait écho à ce que Retailleau disait déjà en 2025 en parlant de barbares. C'est évidemment d'autant plus écœurant qu'il y a un deux poids deux mesures évident dans la manière dont sont traités ces événements, puisque je rappelle qu'il y a quelques semaines seulement, le 21 mai, sur le canal Saint-Martin, il y avait une ratonnade qui était organisée par des ultras niçois pour, je cite, casser du noir de l'arabe et du gaucho, avec en bilan la destruction d'un bar, 6 blessés, 65 interpellations, et un témoin à Street Press qui raconte, durant ces violences, un homme noir tente de s'interposer pour calmer tout le monde. Il reçoit un coup de couteau dans le dos. Quand la police arrive, les agents lui gazent le visage au lieu de poursuivre les agresseurs, ce qui n'a ému absolument personne. Et ironie ultime, vous vous retrouvez avec Tommy Robinson, vous savez, cet islamophobe revendiqué britannique, hooligan multicondamné d'extrême droite, qui a lui diffusé ces images du canal Saint-Martin de cette attaque néo-nazie en prétendant qu'elle était le fait de fans du PSG et en appelant à leur déportation. Et je ne parle même pas de l'ensemble des propos qui ont été tenus par l'extrême droite partout en Europe pour appeler à la remigration, ce qui est évidemment absolument insupportable. Il faut donc rompre avec cette doctrine de maintien du désordre. Je termine en disant que nous nous réjouissons d'avoir triplé notre nombre d'élus insoumis dans le monde avec les élections consulaires et que nous félicitons au nom du groupe parlementaire les nouveaux élus et que, évidemment, le groupe parlementaire sera mobilisé entièrement pour le premier meeting de campagne de Jean-Luc Mélenchon le 7 juin à Saint-Denis à 15h. Il y a bientôt 300 000 personnes qui soutiennent la candidature de Jean-Luc Mélenchon, soit le double de l'objectif de l'investiture populaire et ce, en un mois seulement. Et je l'espère bien, nous

0: Nous ferons ce 7 juin une démonstration de force pour démontrer que nous pouvons inventer une autre page de l'histoire de notre pays. Et pour parler d'un événement historique, je commence par donner la parole à Paul Vanier.
1: Merci, chère présidente. Bonjour à toutes et à tous. Au lendemain de l'adoption à l'unanimité par l'Assemblée nationale du texte issu de la commission d'enquête Betarame que j'ai conduit avec Violette Spielboot, je veux partager avec vous une très grande émotion, une très grande satisfaction. C'est un aboutissement, c'est une bascule historique. Et c'est, je l'espère, un changement, puisque ce texte introduit des dispositions très puissantes en matière de prévention, de lutte contre les violences commises sur des enfants en milieu scolaire et en milieu périscolaire. Il réorganise très profondément les relations entre l'État et les établissements privés sous contrat afin de garantir la protection des 2 millions d'élèves qui y sont scolarisés. Je veux dire mes remerciements au groupe parlementaire de la France Insoumise qui, depuis le premier jour, a accompagné ce travail, a permis, par la mobilisation des moyens dont il dispose ici à l'Assemblée nationale, que ces questions soient adressées, que nous avancions, que nous fassions ce travail. Mon groupe était hier le plus mobilisé dans l'Assemblée et il a largement contribué à l'adoption de ce texte. Maintenant que nous avons fait notre travail, et nous les députés, je m'adresse solennellement au gouvernement. Le gouvernement a choisi d'inscrire ce texte en procédure accélérée, c'est donc qu'il le soutient. Et s'il est à la hauteur de l'enjeu, s'il est cohérent avec ce qu'il a choisi de faire, il doit tout mobiliser pour que le Sénat, le plus vite possible, dispose de ce texte, en débatte, en fasse ce qu'il voudra en faire. Et puisque c'est une procédure accélérée à l'issue de l'examen au Sénat, il ne faudra qu'une CMP. Et donc je le dis, et c'est important, ce texte peut entrer en vigueur pour la rentrée prochaine, dès le mois de septembre, et il peut ainsi concourir à mieux protéger 12 millions d'élèves dans notre pays. Voilà ce qui est désormais à disposition par l'Assemblée nationale, du pays, de sa jeunesse. Le gouvernement doit faire son travail. Avec Violette Spielboot, nous l'interpellerons. Avec le comité de suivi réunissant des collectifs de victimes, des lanceurs d'alerte, des représentants des fédérations de parents d'élèves, du public, du privé, les organes, les syndicats représentants de l'ensemble des personnels du public et du privé, avec lesquels nous avons écrit cette proposition de loi, nous allons continuer jusqu'au bout. Nous y sommes presque. Il ne manque qu'une dernière étape. Je le redis, c'est maintenant la responsabilité du gouvernement que de nous permettre d'aboutir.
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13: À La Réunion, 02 62 90 9 12 0 0. Comme d'habitude, les sujets sont libres, donc c'est vous qui faites la radio. 02 62 90 9 12 0 0. Comme nous disait cet auditeur un tout petit peu plus tôt, donc un gros coup de gueule passé contre l'assinant. Donc du coup, il habite dans le secteur de Montgaïa, village de la Vierge. Donc il a signalé. On lui dit oui, oui, vous inquiétez pas, les poubelles passent pas, hein, inquiète pas, monsieur va arriver. Mais il passe pas jamais. Le jour de normalement, le jour de passage, c'est le lundi. Et soit ça t'y passe pas, soit ça t'y passe une fois, parce que ils ont deux jours de passage. 02 62 99 12 00 pour conseiller cet auditeur. Et puis sinon, les sujets sont libres. C'est vous qui faites la radio. Allô?
5: Allô ?
13: Bonjour madame.
5: Oui, bonjour, vous allez bien ?
13: Très bien, et vous ?
5: Oui, je vais bien, oui. C'est un message pour Aurélien Chanton.
13: Oui.
5: Alors, je lis mon message. Je comprends sa démission. Le déclic s'est fait dès qu'il a demandé à faire valoir sa paternité qui n'a pas été entendue. Il est à bout de force. Il s'est dévoué totalement à la population, mais il s'est oublié en donnant trop de son temps. Merci, merci, merci. Je te souhaite tout le bonheur du monde, Aurélien Chanton. Prenez soin de vous et ne culpabilisez pas. Il y a une raison à tout, soyez heureux. Merci Freedom de m'avoir donné la parole. Je suis émue parce que en lisant le texte.
13: Mais voilà. C'est ça en fait, je vous entends là, vous êtes à deux doigts de pleurer, madame, ça va ?
5: Non, parce que mon cœur, quand je dis ça, parce que c'est par émotion, quoi. Parce que, voilà, c'est mon cœur qui parle, c'est pour ça.
13: Mais vous l'avez connu, il vous a aidé d'une façon ou d'une autre ?
5: Non, non, pas du tout, je ne connais pas, mais j'entends pas, mais pas la radio Freedom, quoi.
13: Oui.
5: Mais j'entends bien tout, mais tout ce qu'il a fait pour la population et tout. Et donc, je sais, je ressens les choses, quoi, si vous voulez bien.
13: Oui.
5: Donc, c'est pour ça que quand je lis un texte, donc, et je le lis vraiment avec le cœur, quoi. Mmh.
13: Bah, donc, j'imagine
5: c'est
13: que là, ça...
5: qui parle et donc qui fait que même si je le connais pas, mais je sais qu'il a fait de belles choses pour pour nous quoi, pour nous tous, et que voilà quoi, et que je le souhaite tout le bonheur du monde, comme bon. Je le souhaite à moi-même et à vous tous quoi.
13: C'est trop gentil, c'est vraiment mignon parce que c'est vrai qu'on entend de votre voix là, c'est beau.
5: Ben parce que je parle vraiment, c'est-à-dire ce que je ressens, quoi. Je ressens les choses.
13: Oui.
5: Donc c'est pour ça que quand je pensais pas que en lisant ce texte-là, mais ce matin avec vous, que j'allais avoir le cœur qui palpite, quoi.
13: Ben j'imagine que là, ça lui va droit au cœur. Merci beaucoup encore une fois.
5: Ben merci à vous de m'avoir écouté et de m'avoir permis de m'exprimer, quoi, justement, parce que j'en ai besoin en ce moment et de m'affirmer, quoi. J'en ai vraiment besoin.
13: Et ben quand vous avez besoin comme ça, vous nous appelez.
5: Ok, merci à vous, au contraire, merci, je vous souhaite une belle journée.
13: À vous la meilleure, au revoir.
5: Au revoir.
13: Au revoir, 02 62 99 12 00 pour partager avec nous également vos petits moments de faiblesse, de joie, de tristesse. On est là avec vous, 02 62 99 12 00, 8h16 à La Réunion. Bien le bonjour Madame Christie.
14: Bonjour à tous, c'est Christy. Quoi de neuf dans votre ciel astral pour ce samedi 13 juin ? Le soleil est en gémeaux. Bélier, vous débordez d'imagination et vous en profitez pour améliorer ou ressortir des projets des tiroirs. Taureau, apaisement, climat de conciliation, mais aussi transformation constante, ne les refusez pas. Gémeaux, vous devriez être un peu plus discret en ce qui concerne votre vie privée. Attention au commérage. Cancer, soyez plus tolérant, même si vos préoccupations sont actuellement marquées par le sérieux. Lion, le pessimisme l'emporte aujourd'hui. Mais non, tout n'est pas perdu d'avance, secouez-vous. Vierge, votre émotivité est encore forte, pratiquez un sport. Balance, la chance revient et vous fait avancer à grands pas sur les chemins de la réussite. Scorpion, entretenez à tout prix votre morale et ne fuyez pas des instants de détente et de loisirs. Sagittaire, vous devriez mieux écouter votre entourage et lui faire davantage confiance. Il peut vous être d'un précieux secours. Capricorne, vous êtes nerveux et en pleine mutation. Verseau, n'investissez pas à la légère. Réfléchissez avant de vous engager. En un mot, prudence. Poissons, vous abordez tout avec maturité et acceptez les conseils de gens d'expérience avec raison. Je vous souhaite à tous une très brillante journée. À bientôt.
13: Merci beaucoup, Christy. On vous retrouve demain. Et juste avant de continuer avec le résultat des jeux, nous avons William qui nous a rejoint. William, bonjour.
15: Oui, bonjour. Vous allez bien ?
13: Oui, ça va et vous ?
15: Bah écoutez, bah, ça va si ce n'est une petite frousse ce matin-là sur Saint-Louis, en plein centre-ville face à la mairie, où une voiture a percuté, pas à grande vitesse, mais a percuté un vélo. Avec un jeune enfant dessus, il est pas blessé, mais ce que j'ai pas compris, c'est que la femme, elle était pas très contente, et du coup, elle est rentrée dans sa voiture, et elle est repartie.
13: Ah.
15: Il commence à avoir une petite agitation. Bon, pour l'instant, ça va, mais les gens se posent énormément de questions, disent que c'est un délit de fuite, et comme j'ai entendu dernièrement chez vous, une personne qui sort de la voiture vient quand même s'exprimer sur le lieu d'accident et repart, c'est pas un délit de fuite, mais C'est un délit de fuite ou pas, là?
13: Ben normalement c'est pas un délit de fuite, mais après s'il y a un dégât corporel, apparemment s'il y a des blessés.
15: Corporel, non, je m'approche à côté du petit garçon. Tu es sûr que tu es pas blessé, mon grand?
16: Non,
15: le vélo il est abîmé quand même.
16: Ah là c'est bon. Ah mais ça va, c'est déjà comme ça.
15: Ton papa il a été averti, il arrive et la police, non. Bon, ben écoutez,
13: En fait le cycliste c'était un enfant.
15: Et exactement, je vais lui demander... Tu as quel âge, mon grand? Tu as 11 ans. Oh, ok, oui. C'est incroyable hein, qu'on peut accuser un jeune de 11 ans et qu'on prend la fuite comme ça.
13: Mais cette dame, elle est partie pour quoi? Qu'est-ce qui l'a agacée?
15: Il vient d'avoir un accident. Ben, je sais pas du tout, mais elle était sur un stop. Déjà, tu es sur un stop. Tu vois pas le vélo qui arrive, ça peut arriver peut-être, mais tu restes sur place, je sais pas moi.
13: Bah oui. Donc il y a eu un accident à Saint-Louis, donc le jeune il a appelé ses parents là.
15: Ben là tout le monde est en train de discuter. Voilà, ben je vais essayer de voir si je peux avoir des renseignements, plus de renseignements. Là ils sont en train de voir un petit peu au niveau de la jambe si c'est pas enflé ou quoi que ce soit. A priori, on sait où est-ce que la femme travaille. Ils vont essayer d'aller dans son magasin. Y a de l'agitation. Hein. On peut pas faire ça. Ça fait dans un petit ou même dans une grande personne ou vieille personne. Il faut rester sur place, quoi.
13: Bah oui.
15: C'est fou.
13: Donc là, les gens veulent se rendre au travail de cette dame.
15: Oui. Il y a trois hommes qui partent. Il y a trois hommes qui partent, qui partent la chercher. Voilà, a priori, c'est un visage connu au niveau professionnel. Hein, c'est... Voilà. Et on va la chercher, là, a priori.
13: Et les gendarmes sont déjà sur place ou pas
15: Non, pas de gendarmes sur place, pas de secours. Moi, j'ai pu prendre une photo de la voiture avec l'attroupement de personnes devant, mais il n'y a pas la plaque.
13: Ah.
15: Il n'y a pas la plaque, mais on voit bien la voiture, enfin on voit bien qu'il y avait quelque chose, quoi.
13: Mais est-ce que ce jeune a été blessé?
15: Eh ben justement, on le met de côté, on est en train de regarder véritablement pour l'instant, mais je pense que là, sa maman est arrivée qui le prend dans les bras. Mais je pense plus de peur que de mal. Il n'est pas blessé, la jambe? Il n'est pas blessé, madame?
17: Il est rouge.
15: Oui,
17: la jambe est rouge.
15: Non, mais là, vaut mieux faire voir quand même, on ne sait jamais si le coup comme ça. Voilà, mais je pense qu'il est plus choqué, espérons-le. Mais voilà, pas de grosses blessures apparentes, conscient. Mais là, c'est beaucoup d'interrogations de la part des gens.
13: Oui.
15: Que cette voiture n'est pas restée sur place.
13: Et là, ce matin-là, il y a beaucoup de monde là sur les lieux.
15: Écoutez, il y en a au moins une quinzaine,
13: ouais.
15: Facile. Et des gens qui regardent autour, les voitures aussi qui ralentissent un petit peu, qui regardent ce que l'attroupement de personnes autour voir qu'est-ce qui se passe.
13: Mais là, tout le monde, de toute façon, vous avez quitté la route là. Hein. Vous êtes tous sur le bas-côté pour essayer de gérer ce problème-là. Hein.
15: Au niveau de la voie publique, il n'y a pas de gêne. Hein. Les voitures peuvent circuler. Il y a même une télé. Qui est passé, les gens ont été appelés, je sais pas si c'est un journaliste ou quoi, pour qu'il essaye de venir faire quelque chose, un reportage ou un truc comme ça.
13: Mm-hmm.
15: Le pauvre, la saisie à lui aussi, il n'a pas compris quoi l'arrivée. Et puis, on est un petit peu surpris. Hein, et là, on voit une mère qui sert son fils, une dame qui a ramené un petit peu d'eau. Voilà, quand même pas mal d'émotions là sur place. Il revient de loin le petit. Hein.
13: Donc on le rappelle, on est en face de la mairie de Saint-Louis. Il y a eu un accident. Une dame en voiture a percuté un cycliste c'est un gamin hein, de 11 ans.
15: De 11 ans, oui, effectivement.
13: Et apparemment sur les lieux, elle était un petit peu agacée, donc elle a pris le volant, elle a repris le volant et elle est partie.
15: Direct, elle est repartie. Et là, il y a trois hommes qui sont partis la chercher vers son lieu de travail, qui est pas très loin, on dirait.
13: Par contre, j'espère que ça va pas se retourner contre eux.
15: Ah ben je sais pas, je pense pas que c'est une expédition punitive, je pense pas, mais peut-être je pense que, enfin, a priori je sais pas, mais ça devrait être le père. Il va aller chercher des explications, sûrement, ben madame, comment ça se fait, vous avez percuté mon enfant, vous étiez sur un stop, et vous restez pas sur place, vous partez, donc quelque part, voilà quoi.
13: Ben surtout si la dame également, elle a l'air agacée, et vous savez, le ton peut très vite monter, malheureusement, et...
15: Ah ben à ce moment-là, il y avait pas mal de monde devant la voiture, hein. C'est sûr que ça peut faire peur, mais on n'abandonne pas un petit, mais on n'abandonne personne sur la route.
13: Bien sûr, bien sûr. Et là, du coup, la maman est toujours avec son enfant, hein ?
15: Oui. Il est entouré, là.
13: D'accord.
15: Ouais.
13: Et là, qu'est-ce qui se passe autour de vous ?
15: Ben, attendez un petit instant, bougez pas. Alors, on a retrouvé la dame ou pas ?
18: On a retrouvé Pierre Gomadien, une petite madame. Où ça va, non ? Allez voir maman, là, quand Pierre arrive à l'île.
15: Oui.
18: Et là, il revient, là.
15: Elle y revient, mais elle a parti où, cette femme-là ?
18: On va te mettre son plaque, l'autodium, bah.
15: Mais pourquoi elle a parti mettre sa voiture là-bas ? Les lieux de l'accident sont là, s'il doit avoir une enquête et tout ce qui s'en suit. Ah ouais, donc a priori, le choc quand même, la plaque est sortie du pare-choc avant. Voilà, donc heureusement que c'est pas la jambe qui a tout pris, mais je pense que c'est le vélo, hein, vu que là c'est légèrement tordu. Mais c'est un truc de malade, cette histoire. Tout le monde est pas très contente du comportement de la dame, là.
13: Mais d'après ce que j'ai compris, la dame doit revenir, c'est ça ?
15: C'est ça, mais monsieur, vous avez parlé avec la femme ou pas ?
18: Oui.
15: Elle va revenir ?
18: Elle dit bien, là.
15: Mais c'est un truc de malade, ça. Et elle revient sans la voiture ?
18: La voiture, elle est là-bas.
15: Ah bah oui, mais il faut faire des photos pour l'impact et tout ce qui s'ensuit.
18: Ah, il est connu.
15: Bon. Okay. Bah écoutez, bah pour un samedi matin, moi qui viens sur Saint-Louis parce que je suis avec mes candidates à l'élection Fleur Deal 974, et ben bah, là,
13: ah oui,
15: si c'est un drame. Hein.
13: Oh là là là là là. Donc on attend cette dame, hein, qui doit éventuellement, enfin elle a dit qu'elle allait revenir, donc.
15: Non, il faut qu'elle revienne, il faut qu'elle revienne, quoi. C'est. Mais je comprends pas pourquoi. Elle a déplacé la voiture et allait le garer ailleurs. Je sais pas, la voiture n'a pas d'assurance dessus, elle n'a pas de contrôle technique, elle ne connaît pas, moi, c'est quoi le problème ?
13: Mais quelqu'un a appelé les forces de l'ordre, là, en attendant ?
15: Attends. Oui, j'ai entendu parler, mais attendez, je reste sur place avant de retrouver les filles. Le nécessaire a été fait avec les gendarmes ou la police, ça entend ? Vaut mieux prévenir, madame, parce qu'en cas d'enquête ou quoi que ce soit pour une prise en charge après pour le petit. Voilà. Si, c'est en cours. Bon, mais en fait, je pense que les personnes arrivées sur place avant, ils étaient tous un petit peu stupéfaits, hein. Mais ils sont en train, au fur et à mesure, de faire le nécessaire. Mais vaut mieux appeler quand même les gendarmes.
13: Oui, parce que si ça...
18: Devant, il y a un Renault
15: gris. Voilà. Et là, tout le monde est en train de pointer du doigt le lieu de la voiture et beaucoup plus de personnes vont vers la voiture. Et on espère que ça n'arrive rien.
13: Oh là là.
15: Qu'est-ce que c'est que cette histoire ?
13: Mais vous la voyez, la dame, ou pas ?
15: Salut, bonjour. Non, je la vois pas. Il faudrait que je me déplace... vers la voiture. Attendez, hein. Je vais essayer de vous donner un maximum d'informations. Les filles m'attendent, mais...
13: Vous m'avez parlé tout à l'heure du papa de l'enfant.
15: Oui, pour moi, à prendre au conditionnel, mais c'était lui avec deux autres hommes qui a pris direction vers la voiture. Attendez. Aïe, il faut pas que je gagne un coup de voiture aussi, désolé, merci.
13: On va éviter.
15: Alors, mon ami, cette dame, c'est
18: les gendarmes, j'ai vu que ça arrive,
15: Mais vous êtes le père ?
18: Ouais, monsieur le papa.
15: Donc vous êtes le père, gendarme réserviste aussi ? Ah, tu as la plaque ?
18: Ah, ben il m'a écrit.
15: Ah, super. Ah, ok. Bon, a priori, le papa est sur place, c'est un gendarme réserviste. On a des témoins qui a pu prendre une photo claire, nette et précise au niveau de l'immatriculation. Donc, je donnerai pas. C'est une Renault Mégane grise.
13: Ouais.
15: Et ben je sais pas, mais je pense que façon de parler, peut-être c'est pas le mot approprié. Une forme d'animation là en plein centre-ville de Saint-Louis suite à cet accident AVP VL vélo. Mm. Accident voie publique. Et beaucoup d'interrogations face à cette femme pour le gendarme réserviste, du moins le père, qui dit que c'est un délit de fuite, mais bon, avec ce qu'on avait pu entendre précédemment sur votre radio avec ces histoires de délit de fuite, point d'interrogation.
13: C'est ça, mais après, bonne nouvelle, le papa était sur place et vu qu'il connaît un petit peu les choses, donc il a pu garder son sang-froid, l'enfant va bien, on le rappelle quand même, l'enfant va bien.
15: Oui.
13: Mais cette dame a quitté les lieux.
15: Eh ben, bah oui, mais enfin, je sais pas qu'est-ce qui se prépare, mais voilà, il y a de l'agitation. Pas la grosse agitation, mais il y a de l'agitation.
13: Et là, voilà, cette dame est toujours pas de retour.
15: Non, du tout. Tout le monde fixe un endroit. Même là, le papa, il est en train de parler avec ses collègues et il fixe l'endroit où se trouve cette femme. Ben voilà, je sais pas trop. Et peut-être pas sûr aussi qu'elle va vouloir venir maintenant. Il y a de l'agitation, mais il faut absolument que les forces de l'ordre partent à sa rencontre et qu'elle s'explique sur ce qu'elle a fait, quoi.
13: Parce que là, c'est vrai que si cette dame n'est... On peut comprendre qu'elle ait peur de revenir, hein, mais...
15: Bah oui, écoutez, ça peut faire peur, mais il faut assumer ses responsabilités.
13: Effectivement.
15: Ça peut arriver à tout le monde, hein, on est tous humains, on fait tous des erreurs, mais après, il faut assumer. Et voilà, abandonner, que ça soit... Qu'importe le type de personne, qu'importe l'âge, mais là, c'est d'autant plus choquant parce que eh bien, c'est un jeune de 11 ans, et s'il y avait personne qui avait vu, elle aurait laissé le jeune de 11 ans comme ça, dans l'état qu'il était. On peut se poser plein de questions, hein, mais c'est fou cette histoire.
13: D'accord, alors s'il y a du nouveau, de toute façon, on reprendra contact avec vous, William, mais en tout cas, merci de nous avoir appelés.
15: Il n'y a pas de souci, je vais essayer de rester dans le coin,
13: ouais.
15: Et voilà. Voilà, il y a même des personnes en moto qui sont en train d'essayer de suivre la dame et
13: qui essayent de suivre la dame.
15: Ben, ils veulent pas qu'elle sort hors de ce secteur-là.
13: Elle est dans son véhicule.
15: Eh ben justement, moi je suis au moins à une centaine de mètres, donc
13: d'accord.
15: Je sais pas trop. Enfin, oui. Oui, mais.
18: Là-haut, ça part.
15: Qui?
18: Miguel, moi, là, je ne connais pas où tu vas, Mike. C'est lui
15: ou? William, les marques.
18: William.
15: Oui. Colté à Ouchiba. Attendez, je vais voir si... monsieur...
18: Il y a mon fils qui s'est fait percuter au niveau du stop à côté de la mairie.
15: Voilà, bah écoutez, a priori, les gendarmes demandent toutes les informations.
13: Ah, les gendarmes sont déjà là?
15: Non, mais...
13: D'accord, au téléphone.
15: Ils donnent toutes les informations. Elle est où? Elle est encore... Ah, la dame est arrivée.
18: Alors, moi, c'est ma mère.
15: Voilà, donc la dame est arrivée sans la voiture.
13: D'accord, et là, elle discute avec qui?
15: Là, elle s'est mise à côté du papa.
13: D'accord.
15: Voilà, bon, au moins, elle est sur place. Bon.
13: Ouais, non, on n'entend pas ce qui se passe.
15: Non, je me suis un petit peu éloigné aussi, oui. Histoire de pas manquer de respect. Non.
13: C'est ça, c'est exactement ça. On a essayé de tendre l'oreille, mais voilà, on va pas non plus vous demander d'aller sur place, vous inquiétez pas.
15: Tout à fait, d'accord, mais risque de gagner une petite claque encore.
13: Voilà, mais en tout cas, merci de nous avoir appelés, et puis on refera le point s'il le faut avec moi un tout petit peu plus tard. Merci William.
15: Mais il n'y a pas de souci, allez, à tout à l'heure.
13: À tout à l'heure, au revoir. 02 62 41 51 51 pour les urgences. On vous rappelle, il y a eu un accident du côté de Saint-Louis, donc un véhicule contre un cycliste. Le cycliste est âgé de 11 ans, plus de peur que de mal, ça ira pour cet enfant. Mais la dame a repris la route et on a pu la retrouver. Le papa qui est de cet enfant, justement, qui est gendarme réserviste, a pu faire rapidement le nécessaire et récupérer la plaque d'immatriculation. Et la dame est revenue. Donc, si vous êtes du côté de la mairie de Saint-Louis, vous avez vu quoi que ce soit, si vous pouvez apporter votre témoignage pour aider cette famille juste après, vous pouvez nous appeler au 02 62 41 51 51. Et tout de suite, place à l'information présentée par vous.
19: Bonjour Julie, bonjour à tous, merci d'être avec nous ce matin et de vous réveiller, de vous informer avec Radio Freedom au menu de ce journal. Violence sexuelle et une victime brise le silence et fait écho à l'affaire Patrick Bruel. Un témoignage fort qui rappelle que derrière les procédures et les polémiques, la parole des victimes reste essentielle et que le silence familial ne protège jamais. Un rallye du Sud sauvage, un retour sous haute tension malgré les blessures de l'an dernier. L'événement redémarre aujourd'hui à Petite-Île avec des règles de sécurité renforcée, mais aussi l'incompréhension de certains auditeurs encore marqués par la tragédie. Et puis hommage à Aurélien Santon, des auditeurs saluent un homme généreux et profondément humain. Après son passage à l'antenne, les messages affluent, dont celui de Madame Velia qui raconte comment il a soutenu sa famille dans l'épreuve. La météo, soleil le matin, inverse dans les hauts l'après-midi et mer agitée au sud. Un bulletin complet à la fin de ce journal. C'est une nouvelle qui a touché beaucoup de Réunionnais hier. Franck Michael, figure incontournable de la chanson populaire, nous a quittés à l'âge de 79 ans, emporté par un cancer. Ici, il faisait partie de ces artistes que la troisième jeunesse portait dans le cœur. On se souvient de ses passages sur l'île, toujours proche de son public, toujours un mot, un sourire, une attention. Depuis l'annonce de sa disparition, les hommages se multiplient. Beaucoup d'auditeurs nous ont appelés pour partager leurs émotions, leurs souvenirs, leurs chansons préférées. Et comme pour dire une dernière fois, merci à l'interprète de Toutes les femmes sont belles.
20: Ma mère l'a rencontrée dans un supermarché à la Chatoire il y a pas mal d'années. Elle était allée faire ses courses à la Chatoire et elle l'a rencontrée. Ensuite, bon, ils ont discuté, ils partaient à Maurice après et moi j'étais à Maurice. Donc elle m'a appelée, elle lui avait donné les coordonnées et je l'ai rencontrée à l'île Maurice, proche d'un restaurant sur Flic en Flac. C'était rigolo de l'avoir rencontrée là-bas.
21: Moi ça me fait de la peine, c'est un grand homme, un grand artiste qui est parti. Ils nous ont bercé par ses chansons et tout. Tous les dimanches après-midi, je l'écoute sur YouTube. Tous les dimanches. Et ça m'arrive même de danser toute seule. On met la télé et puis je le vois chanter avec son groupe. Ah, franchement, ça me fait de la peine. C'est un grand artiste qui s'en va.
22: Il est venu à l'île de la Réunion dans les années 80, à Saint-Pierre. Et ben, on a eu l'occasion d'aller à son concert. C'était vraiment super. Mais il a des très très belles chansons qui touchent vraiment le cœur, quoi. Tous les bons chanteurs s'en vont malheureusement.
19: Hein. Un hommage lui sera rendu, Franck Michael, ce lundi 15 juin, de 13h à 14h sur Freedom 2. Coupable ou non coupable, les avis sont vraiment partagés autour de Patrick Bruel. Mis en examen dans cette affaire, le chanteur continue d'affirmer son innocence pendant que la justice poursuit son travail. Et sur notre antenne, vos réactions montrent à quel point le sujet divise. Certains rappellent la présomption d'innocence et l'importance d'écouter aussi les paroles des victimes. D'autres estiment qu'une personnalité publique ne peut pas se permettre certains comportements et réclament des sanctions si les faits sont confirmés.
23: Quand on était ado, on écoutait un petit peu sa musique. Bon, c'était un artiste. Bon, ce côté-là, bon, on n'a rien à dire en tant qu'acteur aussi. On ne pense pas qu'en tant qu'artiste, on peut tout se permettre, quoi. On est quand même un peu exemplaire. À un moment donné, on ne peut pas passer de l'éponge sur beaucoup de choses, quoi. Après, le procès, il est condamné. Moi, c'est des personnes qui devraient supprimer carrément tous ces... même plus regarder ses films, même plus l'écouter non plus, quoi.
24: En général, quand un homme vous invite dans sa chambre d'hôtel ou chez lui, ce n'est pas pour jouer cadoc, mes enfants. Un homme, il a toujours une idée derrière la tête. Un homme, c'est un homme. Mais où là? Ben, fais respecter à où t'es? Je réponds que je jette dans la tête ou quoi?
19: Alors, selon vous, doit-on boycotter les chansons de Patrick Bruel? On attend vos réactions 02 62 99 12 00. Le témoignage maintenant qui fait écho à cette affaire, une femme qui a vécu l'indicible. À son époque, les violences sexuelles restaient souvent enfermées dans le silence des familles. Aujourd'hui, elle voit les choses changer, elle sent que la parole se libère un peu plus et elle encourage toutes les victimes à parler, à se faire accompagner, à ne plus rester seule. Elle raconte aussi combien de ces révélations peuvent déchirer des familles, mais elle le dit avec force, le silence ne protège personne. Pour elle, les auteurs de violences sexuelles doivent être dénoncés, même lorsqu'ils appartiennent à la famille.
25: Aujourd'hui, le monde va mal. Pourquoi? Parce que quand on entend les gens maintenant commencent à révolter quand ils entendent, par exemple, les trucs de Patrick Bruel. Mais ça, aujourd'hui, c'est rien par rapport à ce qu'on a vécu dans les années 70, dans tant longtemps, là. C'est normal. Après, ce sujet tabou, le viol et l'attouchement, là, c'est dans la famille même. décolle pas. Avant, elle n'avait pas de psychologue. Maintenant, on est à la radio, nous, on a le pouvoir de parler. J'ai eu l'occasion de voir mon violeur en face, mais c'est les gens dans la famille, notre propre famille. Aujourd'hui, il faut en parler, il ne faut pas rester malade ou bien voir un psychologue. C'est pas une honte. On n'a rien à perdre, mais c'est...
19: Si on voulait aussi en débattre de ce sujet, est-ce que les auteurs de violences sexuelles sont souvent dans le cercle familial? 02 62 99 12 00. Parlons sport maintenant, sport automobile avec le 3e rallye national du Sud Sauvage qui démarre aujourd'hui à Petite-Île, un événement attendu mais qui ravive aussi des souvenirs douloureux. Plusieurs règles de sécurité ont été renforcées pour éviter que ne se reproduise le drame de l'an dernier, une tragédie qui a profondément marqué la Réunion. Et cette douleur, certains l'expriment encore, comme cette auditrice qui nous a appelé, incapable de comprendre comment le rallye peut repartir après ce qui s'est passé. Une réaction qui montre que beaucoup, la blessure reste ouverte.
0: Aujourd'hui, je tire mes temps en cours de route, comme si que, ben voilà, c'est, ah là là, c'est Noël, c'est joyeux. Maman est pas d'accord parce qu'elle m'a pas connu le résultat du tribunal. Quand on crase un enfant, ou tue un enfant, ou tue deux enfants, que ça de tire, on vient faire avec le ça. Là, ils ont bien, c'est juste de l'argent mis en route, mais les familles, est-ce que je l'ai endeuillé en cause de là? Mais ils continuent de nous cotter, mais nous ne connaissons pas ce que l'a été fait et ce que l'a été dit au tribunal pour les enfants morts. Donc, on n'est pas d'accord. Vous utilisez le truc comme si rien n'était, quoi.
19: En tout cas, le rallye est lancé avec plus de mesures de sécurité, on l'a dit. Et la voiture Freedom sera aussi de la partie, la numéro 16, sera pilotée par une équipe 100% féminine avec Morgane Partal et Marine Bellon. Une course à suivre en direct avec Mathias Ramsamy et Fredo Rivière qui seront présents sur place. L'émotion était vraiment palpable hier après le passage d'Aurélien Santon sur notre antenne. Parmi les nombreux témoignages reçus, il y a celui de Madame Velia. Elle a tenu à lui rendre hommage en racontant combien il avait été présent lorsque sa fille traversait une grave maladie. Des mots simples mais profondément sincères, de la reconnaissance surtout, pour saluer selon elle un homme généreux, toujours prêt à tendre la main à ceux qui en ont besoin.
25: Aujourd'hui, j'ai le cœur gros. On perd quelqu'un qui se bat contre les portes fermées. Et je sais que c'est rude pour lui. Aujourd'hui, il s'arrête parce qu'il n'arrive plus à supporter. Aurélien, c'est un bel homme. Aurélien fait plein de choses pour nous. On a peur de lui aujourd'hui. Et je sais que finalement, toute l'île de la Réunion suit Aurélien aujourd'hui. J'ai beaucoup de reconnaissance pour monsieur Aurélien Santon. Si ma fille est en vie aujourd'hui, c'est grâce à Aurélien. Il s'est battu. Et Aurélien, je te dis, tu es une belle personne. Tu as de l'avenir devant toi. Tu gênes beaucoup de personnes aujourd'hui. Personne n'a pu faire comme toi. J'ai entendu encore, je donne mes indemnités aux associations. Bravo Aurélien, t'es un homme de cœur. Tu ne travailles pas pour la souffrance des gens, mais tu travailles avec ce cœur de papa. Beaucoup de politiciens ne pourront pas faire comme toi. Le temps, c'est de l'argent. Mais toi, tu ne comptes pas ton temps. Tu étais là pour les gens, la nuit et tout. Mais Aurélien, n'abandonne pas. Je te dis plein de belles choses. Je suis de tout cœur avec toi. Sache que je t'aime de tout mon cœur. Je serai toujours là pour toi.
19: Et voilà, un brillant hommage rendu à Aurélien Santon. Et on ferme ce journal avec ces quelques mots, ceux de Vanessa Germain. La guerre est déclarée. Ce sont ces mots forts de Vanessa Germain hier, après avoir dénoncé de nouveaux cas de maltraitance animale, alertée par plusieurs signalements. Elle est intervenue du côté de la Bretagne, de la Technopole à Saint-Denis pour sauver des chiennes laissées dans des conditions inacceptables. Un ras-le-bol qui grandit chez elle. Elle dit ne plus vouloir attendre, ne plus vouloir subir et promet de prendre des choses en main. Elle-même, ainsi, selon elle, le préfet ne bouge pas.
1: La guerre est déclarée. Je peux vous assurer que les prochains que je vais trouver dans un squat avec des chiens, je vous jure et je pèse des mots et je ferai de la garde à vue s'il faut, mais je peux vous dire que ces jeunes, on va leur attacher les mains et les pieds et qu'on va les ramener par la peau du cul à Malartic. Que ce soit très clair, parce que j'en ai marre, ce sont des pauvres bêtes qui sont ramassées dans la rue ou volées chez les gens, qu'ils attachent dans les squats, qu'ils torturent, qu'ils maltraitent. Combien il faut que la milice anti-squat fasse de squats pour que le préfet prenne des décisions fermes? Il faut punir ces jeunes, il faut qu'il y ait du sursis, du ferme, appliquer les lois bon sang.
19: Et pour tout signalement de maltraitance animale, vous pouvez aussi contacter Vanessa Germain sur sa page Facebook. Place à la météo.
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13: Et maintenant il fait bleu.
19: Et il a du bleu partout.
13: Il fait beau.
19: Il y a un bleu, mais un grain de nuage, il n'y a pas.
13: Non, il n'y a pas.
19: Bah, je l'avais dit depuis ce matin. Et puis, si vous m'écoutez pas aussi, c'est normal.
13: C'est pour ça.
19: Matinée bien ensoleillée sur toute l'île. Qu'est-ce qu'il faut dire de plus?
13: Ouais, hein, en même temps.
19: Voilà. L'après-midi, il y aura des nuages. Allez voir, il y aura des nuages. Il y aura quelques averses aussi. Du côté de Sainte-Marie, les plaines ou encore Sainte-Rose avec quelques débordements sur le nord. Les températures, ça va chauffer dans le chef-lieu à 30 degrés. Hein, et puis partout ailleurs, ça va entre 27 et 29. Le vent, il est faible. Entre Saint-Leu et Saint-Gilles, 30 km/h seulement. Et puis une mer un peu agitée quand même. Et agitée dans l'ouest et le sud, avec une houle allant jusqu'à 1,50 m.
13: Bon, mais c'est bon, je compte aller à la journée de la mer, mais pas forcément aller dans la mer. Donc ça va.
19: Ben, c'est bon.
13: C'est bon, tout est dit. Merci beaucoup et rendez-vous à la mi-journée. Allez, à tout à l'heure.
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1: Et Freedom, il est 8h passé de 46 minutes et tout de suite place aux avis et communiqués avec MutaDC.
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1: À Saint-Joseph, décès de Madame Montfort. Marie-Yvette née Gonfaux. Madame Montfort, Marie-Yvette née Gonfaux. Décès survenu lundi 8 juin à l'âge de 92 ans. La bénédiction aura lieu au centre funéraire sud, ligne Paradis Saint-Pierre à 9h ce matin, suivi de la crémation. À Saint-Joseph et à la possession, décès de Monsieur Chabot-Florent. Monsieur Chabot-Florent, décès survenu mercredi 3 juin à l'âge de 94 ans. Le convoi mortuaire sortira du centre funéraire sud, ligne Paradis Saint-Pierre aujourd'hui. La bénédiction aura lieu en la salle des témoins de Jéhovah à la possession 96 chemin Bœuf-Mort à 10h ce matin. L'inhumation se fera au cimetière de la possession. À Saint-Joseph, décès de Madame Morel, Marie Aliette, née Barré. Madame Morel, Marie Aliette, née Barré. Décès survenu jeudi 11 juin à l'âge de 86 ans. Le convoi mortuaire sortira de son domicile rue Jules Waraud à la plaine des Grègues Saint-Joseph aujourd'hui. La bénédiction aura lieu en l'église des Lianes à 15h cet après-midi et l'inhumation se fera au cimetière du Butor à Saint-Joseph. À Saint-Leu, décès de Monsieur Luce Michael. Monsieur Luce Michael, fils de Monsieur Luce Joseph Aurélien et de Madame Félicité Marilyn. Décès survenu mercredi 3 juin à l'âge de 32 ans. L'inhumation se fera au cimetière des Colimaçons à Saint-Leu à 10h lundi matin. À Saint-André-Chamborne, décès de Monsieur Arnaud Salom. Julien. Monsieur Arnaud Salom. Julien. Décès survenu jeudi 11 juin à l'âge de 77 ans. Le convoi mortuaire sortira de son domicile au 43. Chemin Agénor à Chamborne-Saint-André aujourd'hui. La bénédiction aura lieu en l'église de Chamborne à 11h30 ce matin. Et l'inhumation se fera au cimetière du même lieu. À Sainte-Marie, décès de Monsieur Boyer, Michel Gilbert, dit Bébert. Monsieur Boyer, Michel Gilbert, dit Bébert, décès survenu mercredi 10, à l'âge de 52 ans. Le convoi mortuaire sortira du centre funéraire de Bois-Rouge, Sainte-Marie, aujourd'hui. La bénédiction aura lieu en l'église de la Rivière des Pluies, à 13h30 cet après-midi, et l'inhumation se fera au cimetière de Bois-Rouge, Sainte-Marie. À Saint-Pierre, décès de Madame Bordier Rose, née Hérinacourt. Madame Bordier Rose, née Hérinacourt, décès survenu hier à l'âge de 73 ans. Le convoi mortuaire sortira de son domicile au 23 chemin Jean Chabot à la ligne Paradis Saint-Pierre. Aujourd'hui, la bénédiction aura lieu en l'église du Bon Pasteur à la Ramine Blanche Saint-Pierre à 14h30 cet après-midi. L'inhumation se fera au cimetière de Saint-Pierre. En métropole et à Saint-Louis, décès de Madame Françoise Marie-Claude, épouse Laverne. Madame Françoise Marie-Claude, épouse Laverne, originaire de l'étang salé. Décès survenu en métropole mardi 9 juin, à l'âge de 72 ans. La bénédiction aura lieu en métropole, en l'église de Seignac, à 10h mardi. À Saint-Gilles-les-Bains, décès de Madame Imao Ishiza, née François Liona, dite Grosfille. Madame Imao Ishiza, née François Liona, dite Grosfille, décès survenu hier à l'âge de 85 ans. Le convoi mortuaire sortira de son domicile au 18 rue des Capucins à Saint-Gilles-les-Bains aujourd'hui. La bénédiction aura lieu en l'église de Saint-Gilles-les-Bains à 10h ce matin. L'inhumation se fera au cimetière de Saint-Gilles-les-Bains. Au tampon décès de Madame Barré, Marie Colasti, dite Titi. Madame Barré, Marie Colasti, dite Titi, décès survenu hier à l'âge de 102 ans. Le convoi mortuaire sortira du centre funéraire sud, ligne Paradis Saint-Pierre aujourd'hui. La bénédiction aura lieu en la chapelle du centre funéraire sud, à la ligne Paradis à 10h ce matin, suivi de la crémation. À Sainte-Suzanne-Bagatelle, décès de Madame Robert, Marie-Ange, Madame Robert Marie-Ange, chef cantinière de l'école Grand Canal de la Bretagne à la retraite. Décès survenu jeudi 11 juin à l'âge de 79 ans. Le convoi mortuaire sortira du centre funéraire de commune Prima aujourd'hui. La bénédiction aura lieu en la chapelle du centre funéraire de Prima à 11h30 ce matin. L'inhumation se fera au cimetière de Prima. À la Saline Léo Saint-Paul, décès de Madame Taïli Karine Nevelpra. Madame Taïli Karine Nevelpra, fille de Madame Tigus. Décès survenu hier à l'âge de 58 ans. Le convoi mortuaire sortira de son domicile au 159, les Muscadiers, à la Saline Léo, Saint-Paul aujourd'hui. La bénédiction aura lieu en l'église de la Saline Léo à 11h30 à 14h30 cet après-midi. L'inhumation se fera au cimetière de la Saline Léo. À Saint-André, décès de Madame Pommier, Marie-Carmela Nesmith. Madame Pommier, Marie-Carmela Nesmith, décès survenu hier à l'âge de 92 ans. Le convoi mortuaire sortira du centre funéraire de commune Prima aujourd'hui. La bénédiction aura lieu en la chapelle du centre funéraire de Prima à 13h cet après-midi, suivie de la crémation. À Saint-Paul, décès de Monsieur Gangama Georgé Dizézé. Monsieur Gangama Georgé Dizézé, ambulancier à la retraite. Décès survenu hier, à l'âge de 65 ans. Le convoi mortuaire sortira du centre funéraire de l'étang Saint-Paul. La bénédiction aura lieu en l'église de l'étang Saint-Paul ce matin à 11h30. L'inhumation se fera au cimetière du même lieu. À Trois-Bassins, décès de Monsieur Pavot Martin. Monsieur Pavot Martin, décès survenu hier, à l'âge de 83 ans. Le convoi mortuaire sortira de la salle d'éveillé de Trois-Bassins. La bénédiction aura lieu en l'église de Trois-Bassins à 14h. Cet après-midi, et l'inhumation se fera au cimetière du même lieu. À Saint-Denis, décès de Madame Bundy, Nathalie Élise. Madame Bundy, Nathalie Élise, professeure à l'école maternelle Maxime Lahop. Décès survenu hier, à l'âge de 56 ans. La famille ne souhaite pas de fleurs, mais serait sensible aux dons pour les demandes de messe. Le convoi mortuaire sortira du centre funéraire de Prima aujourd'hui. La bénédiction aura lieu en la salle d'adieu de Prima à 10h ce matin, suivie de la crémation. À Brapanon, décès de Madame Virama, Marie-Dominique, née Samsora. Madame Virama, Marie-Dominique, née Samsora. Décès survenu hier, à l'âge de 65 ans. Le convoi mortuaire sortira de son domicile au 18 chemin de Brapanon. La bénédiction aura lieu en l'église de Brapanon à 12h30, suivie de l'inhumation au cimetière du même lieu. À Saint-Louis, décès de Madame Vitry, née Colter, Marie-Édith. Madame Vitry, née Colter, Marie-Édith, décès survenu jeudi 11 juin, à l'âge de 74 ans. Le convoi mortuaire sortira du centre funéraire de la rivière Saint-Louis. La bénédiction aura lieu en l'église de Notre-Dame du Rosaire cet après-midi à 13h45. L'inhumation se fera au cimetière du même lieu. À Saint-Pierre, décès de Monsieur Gibraltar Maximin. Monsieur Gibraltar Maximin, décès survenu hier à l'âge de 77 ans. Le convoi mortuaire sortira du centre funéraire sud, ligne Paradis Saint-Pierre. Le lieu, la date et l'heure des obsèques vous seront communiqués ultérieurement. À Saint-Joseph, Plaine des Grègues, décès de Madame Waraud, Léonie, Flavie, née Le Breton. Madame Waraud, Léonie, Flavie, née Le Breton, décès survenu hier à l'âge de 100 ans. Le convoi mortuaire sortira de son domicile au 166, rue Jules Waraud, à la Plaine des Grègues Saint-Joseph. La bénédiction aura lieu en l'église d'Eliane à 15h cet après-midi et l'inhumation se fera au cimetière du même lieu. À Saint-Denis, décès de Monsieur Belda Franciné, dit Néné. Monsieur Belda Franciné, dit Néné, originaire des Avirons. Décès survenu dimanche 7 juin, à l'âge de 90 ans. Le convoi mortuaire sortira du centre funéraire de Prima. La veillée mortuaire aura lieu dès 11h aujourd'hui. La bénédiction aura lieu en la chapelle du centre funéraire de Prima à 10h demain. L'inhumation se fera au cimetière de Prima. À Sainte-Marie, décès de Madame Pounoussami Lucie. Madame Pounoussami Lucie, décès survenu hier à l'âge de 95 ans. Le convoi mortuaire sortira du centre funéraire de Bois-Rouge Sainte-Marie. Le lieu, la date et l'heure des obsèques vous seront communiquées ultérieurement. À la ravine des Cabris, chemin Klein, décès de Monsieur Dexport, Maurice Christian. Monsieur Dexport, Maurice Christian, décès survenu hier, à l'âge de 91 ans. Le convoi mortuaire sortira de son domicile au 103, chemin Klein, ravine des Cabris. Le lieu, la date et l'heure des obsèques vous seront communiquées ultérieurement. Freedom, pour vos avis communiqués, un seul numéro, le 02 62 41 51 51.
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1: Et l'EFS, l'établissement français du sang, vous informe de cette collecte prévue pour aujourd'hui, le samedi 13 juin. Donc ça commence à 9h et ce jusqu'à 16h. Et ça se passe à la Nordève du Chaudron, Hall A. Donc du côté de Sainte-Clotilde, si vous avez besoin de plus d'informations pratiques, vous pouvez toujours les joindre par téléphone au 02 62 86 53 07. Dans un instant, il y aura un flash d'informations. Et puis nous, on se retrouve juste après la libre antenne au 02 62 99 12 00. Et puis pour les urgences, n'oubliez pas un seul numéro de téléphone, le 02 62 41 51 51.

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1: Bonjour, bonjour à tous. Un accord de paix plus proche que jamais entre les États-Unis et l'Iran. Sa signature pourrait avoir lieu dans les prochains jours à distance selon le chef de la diplomatie iranienne. Les signaux positifs s'accumulent mais il faut rester prudent, tempère Jean-Noël Barrot. Invité sur LCI, le ministre des Affaires étrangères appelle les deux parties à conclure cet accord au plus vite pour mettre fin à une situation insoutenable qui ne fait selon lui que des perdants. Un dernier adieu à Liana, les obsèques de la fillette de 11 ans retrouvée morte il y a plus d'une semaine dans le Gers se sont déroulées hier à Florence. Cérémonie marquée notamment par un lâcher de colombe. L'émotion reste vive dans toute la France. Des associations appellent à de nouveaux rassemblements lundi soir devant tous les tribunaux du pays, mais aussi devant le ministère de la Justice. Elles réclament une loi intégrale contre les violences. Le parquet de Valence réclame un procès devant les assises des mineurs pour 11 suspects dans l'affaire de la mort de Thomas à Crépol, drame qui avait suscité une vive émotion à l'automne 2023 en marge d'un bal de village dans la Drôme. Au total, 14 suspects ont été mis en examen pour le meurtre du jeune rugbyman de 16 ans. Trois départements méditerranéens en vigilance orange, feu de forêt. Le risque incendie est jugé élevé ce samedi dans l'Aude, le Gard et l'Hérault. Une alerte alors que la France s'apprête à faire face à une nouvelle vague de chaleur à partir d'aujourd'hui. Le mercure va atteindre voire dépasser les 30 degrés ce week-end jusqu'aux rives de la Loire avec des pics à plus de 35 dans le Languedoc. On passe au foot, une entrée écrasante pour la team USA dans son mondial. Les États-Unis ont battu le Paraguay 4-1 cette nuit. Un peu plus tôt, le Canada a fait match nul 1-1 contre la Bosnie-Herzégovine. À suivre ce soir, Qatar-Suisse à 21h et Brésil-Maroc à minuit. Et puis les Bleus, eux, feront leur entrée mardi prochain face au Sénégal. Ils se sont entraînés en public à Boston. Trois joueurs manquaient toutefois à l'appel, William Saliba, Théo Hernandez et Aurélien Tchouaméni préservés, même si le staff assure qu'il n'y a pas d'inquiétude sur leurs conditions. Très bonne matinée à tous.
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0: de 4 minutes et on est avec vous, la libre antenne au 02 62 99 12 00. On vous rappelle qu'il y a eu un accident un tout petit peu plus tôt, un véhicule a tapé contre un vélo, donc le cycliste est âgé à peine de 11 ans, cette dame est partie juste après ça, mais on a pu la retrouver, les gendarmes sont arrivés également sur place, si vous y étiez, et vous pouvez témoigner justement pour rendre service là à cette famille, pour savoir exactement ce qui s'est passé. 02 62 41 51 51. Avant de continuer avec vous, nous avons Isabelle qui nous a rejoint à l'instant. Isabelle, bonjour.
1: Allô, bonjour.
0: Vous nous appelez aujourd'hui pour un anniversaire particulier.
1: Ah oui, avec le piano, bien sûr. Je suis la tatie de Théo. Et je tenais à lui rendre hommage aujourd'hui, le jour de son anniversaire. Avec l'accord des parents, bien sûr.
0: Bien sûr.
1: C'est le cœur de Tati qui part.
0: Il aurait eu quel âge ?
1: Le 13 ans aujourd'hui. Et comme et son anniversaire, le jour du rallye aujourd'hui. Ça me touche beaucoup. Je tiens à lui souhaiter où il est. Un joyeux anniversaire. Tati, il est très fort. La force à sa famille, à ses parents de surmonter cette épreuve qu'on est dedans. Pardon.
0: Vous inquiétez pas, on va prendre le temps qu'il faut. Vous étiez sur les lieux à ce moment-là. On le rappelle que Théo est l'une des personnes qui était, qui a malheureusement perdu la vie lors de ce rallye en 2025. Il aimait beaucoup, c'était un grand fan de rallye.
1: Oui. Et comme aujourd'hui c'est son anniversaire et le rallye, ça me touche plus encore.
0: Ce jour-là, ce rallye a fait trois victimes.
1: Oui.
0: Nous pensons à Théo, mais également à sa sœur.
1: Loane, oui.
0: Qui était âgé de 7 ans
1: 8 ans.
0: 8 ans à ce moment-là.
1: Excuse-moi, j'arrive pas à retenir le nom de mon
0: père. Vous inquiétez pas, on prend le temps. C'est vrai que c'est un anniversaire particulier. C'est le premier anniversaire.
1: C'est mon Théo. Ça me touche. Vraiment aujourd'hui. J'ai pas de mots à dire. Il me manque. Il aurait dû être là aujourd'hui avec nous. Avec ses fous rires. Sa joie de vivre. Mais aujourd'hui, il n'est plus.
0: Un gros drame.
1: Comme c'est son jour d'anniversaire aujourd'hui. Je pleure à lui, ça me touche vraiment.
0: Oui.
1: Ah, je tenais en hommage à Théo. Je souhaitais un joyeux anniversaire où il est. Repose en paix, mon petit ange.
0: Vous pouvez nous. Est-ce que vous avez la force de nous parler de Théo? Quel genre d'enfant c'était? Est-ce que...
1: Il était un enfant, pleine vie.
0: Oui.
1: Il aimait nous faire rire. Il était boudeur. J'aimais sa façon d'être boudé tout le temps. Il était boudeur, il aimait nous faire rire. C'était un enfant plein de vie. Il aimait nous faire rire, mon Dieu.
0: Et vous nous dites qu'il était boudeur, vous aimez bien...
1: Oui, de toute façon, boudé tout le temps. Ça nous faisait rire. Ah, mon Dieu, aujourd'hui, c'est dur. Tous les jours, c'est dur, lui manque, mais lui, c'est plus dur encore. Mais faut pas prendre avec, je sais, mais c'est pas
0: très bien. Et ça doit être pire pour les parents également.

0: Non.
1: Ça doit être pire pour les parents.
0: Ah oui, oui. Très dur. Même pour les frères et sœurs. Ah. Madame, je veux pas.
1: Oui, vous inquiétez pas. La pensée est là. Merci beaucoup, Isabelle.
0: Merci.
1: Au revoir et surtout bon courage. Au revoir. C'est vrai que le cœur gros, Isabelle a tenu à rendre hommage à son neveu Théo. Malheureusement, l'une des victimes de ce rallye l'année dernière. 02 62 99 12 00 si vous souhaitez lui témoigner un petit peu de courage à ses parents également. Ce rallye qui a fait, on le rappelle, 3 victimes, mais vous pouvez témoigner sur notre antenne et lui apporter un peu de réconfort à cette famille. 02 62 99 12 00. Frida Malo. Allô?
2: Oui, bonjour. En fait, je suis sur Radio Prud'homme.
1: Oui, vous êtes en direct.
2: Oui, en fait, c'est pour un renseignement, enfin, c'est pour une information, c'est-à-dire que j'ai pris connaissance que, en fait, il y a les deux petites filles qui ont perdu leur maman récemment, et en fait, qu'il y avait une dame qui avait fait une cagnotte Letchi pour ses petites filles. Et en fait, au niveau de la CGSS, elles peuvent bénéficier d'un, comment on appelle ça, d'un capital décès. Il faut qu'elles fassent une demande au niveau de la CGSS. Quelle que soit les causes du décès, donc du défunt ou de la défunte, en fait, les personnes ne sont pas informées de ce dispositif.
1: Mais oui, mais il faut que la maman ait sous, enfin, elle paye. Non?
2: En fait, c'est-à-dire que même si la personne, en fait, c'est-à-dire tout le monde cotise à la CGSS, même ce sont, je ne sais pas si les allocataires de RSA, mais si on travaille, c'est-à-dire que même si elle était en arrêt maladie. Toutes les personnes décédées, en fait, les héritiers directs peuvent bénéficier, les héritiers directs, hein, donc peuvent bénéficier d'un capital décès.
1: D'accord.
2: De la part de la CGSS. Et bon nombre de personnes ne sont pas informées de ce dispositif. Donc ça peut-être les aider, ces petites. Parce que franchement, ça me fait mal au cœur, parce que bon, c'est vrai que leur maman est partie dans une situation... délicate.
1: Oui,
2: et je pense par contre la personne dont je vais pas laisser mon numéro de téléphone au niveau de, enfin pour tout le public quoi. Hein. Si la personne qui s'occupe de la cagnotte Letchi, bien sûr, parce que vous savez il y a beaucoup d'escrocs, hein, parce qu'il y a un formulaire à remplir, il y a des documents à transmettre.
1: Oui.
2: Pour pas qu'en fait il y a des escrocs en fait qui me contactent et puis qui bénéficient, qui utilisent cette situation là pour bénéficier d'un bon. Après il y a des contrôles aussi, hein, il y a des contrôles. Hein, je pense que la CGSS ne font pas vont pas donner comme ça cette somme sans contrôle. Donc il y a un contrôle, il y a des documents, il y a un formulaire à remplir. Donc soit la petite de 17 ans, bon je pense qu'elle est effondrée certainement. Si elle peut m'appeler ou bien je vais pas laisser par contre mon numéro de téléphone à l'antenne. Si
1: mais cet argent est débloqué à la majorité des enfants.
2: Oui, je sais pas. Par contre là, je sais pas. Je peux pas vous dire si c'est la majorité, mais néanmoins, c'est-à-dire elle a certainement un compte. Je sais pas si elle a un compte bancaire la petite dans l'envoi des documents. En fait, il faut qu'elle transmette également son RIB.
1: Oui, après, de toute façon, elle verra les détails directement avec les CGSS, mais voir d'abord si c'est possible de la voir.
2: Oui, oui. Mais je pense que si la maman, elle a travaillé, même si elle est en arrêt maladie, ou bien si la maman était en allocation chômage, ou bien elle était sur le marché de l'emploi, pendant sa période où elle a travaillé, elle peut bénéficier de cette somme.
1: Mais ça ne dépend pas également de la cause du décès?
2: Non.
1: Des parents? Non.
2: Non, non, non. Quelle que soit la cause du décès, même si c'est un décès comme ça s'est produit, ça ne rentre pas en cause.
1: D'accord. D'accord.
2: Et je pense qu'il faut... y a beaucoup de personnes qui ne le savent pas. Hein.
1: Ben c'est ça,
2: donc,
1: ouais.
2: Voilà. Oui, non, c'est un dispositif qui existe. Et après, il faut bien sûr qu'elle ait cotisé, mais je pense qu'elle a cotisé parce qu'elle a un certain âge, elle a dû travailler pendant sa jeunesse ou pendant ses... C'est pendant une période, je pense.
1: Mmh. Et ça s'appelle comment, ça quand...
2: En fait, c'est le capital décès, CGSS.
1: D'accord.
2: Voilà. Donc, elle téléphone à la CGSS. Et elle explique la situation et elle dit voilà, pour faire la demande, quels sont les éléments. Bon, après, bien sûr, si elle veut savoir, moi je peux l'orienter, je peux lui expliquer comment remplir les documents et quels sont les documents à fournir, ou retrouver les documents, bien sûr, parce que sur Internet, on peut l'avoir. Par contre, il faut qu'elle le fait sur le département de La Réunion, hein, parce que le défunt, c'est là où le lieu où a eu donc le décès, quoi.
1: Mais il n'y a pas un laps de temps justement pour faire cette demande-là ?
2: Alors, il y a un laps de temps, effectivement, il y a un délai, mais concernant les héritiers directs pour les petites, comme elles sont héritières directes de la maman. En fait, bon, après ça dépend des caisses sécurité sociale. Il y a des caisses qui sont très compréhensives. Normalement, c'est un délai de 2 mois, donc elles sont dans les délais,
1: d'accord.
2: Elles sont dans les temps, donc il y a pas de souci par rapport à ça. Après, il y a des caisses quand on dépasse des délais. Normalement, c'est 1 an. Voilà, 1 an, mais elle a 2 mois pour faire la demande. Après, c'est comme ça, hein, mais après, ça dépend des caisses. Il y a des caisses qui sont compréhensives, même si c'est si elles ont dépassé les délais 3 mois. Mais dans la période de 1 an, il faut qu'elles fassent la demande. Et ça peut les aider, quoi.
1: Parce bien sûr.
2: C'est quand même une somme, ça, c'est 3 900 euros. Hein.
1: Ah oui.
2: Donc, c'est voilà, ça...
1: D'accord. Bah, vous savez quoi, comme vous dites, on ne laissera pas vos coordonnées à l'antenne, mais si cette famille est à l'écoute ou s'il y a une famille éventuellement qui est dans le besoin, on peut éventuellement donner votre numéro de téléphone. Si
2: voilà, tout à fait. Après, il faut bien regarder qu'il n'y a pas des escrocs, hein, parce qu'il y a énormément d'escrocs qui peuvent falsifier des documents. Il y a des documents, parce qu'il y a des documents qu'on peut donner à n'importe qui. C'est ça que moi je déplore au niveau de certains services publics. Quelle que soit la personne qui n'est pas en relation avec le défunt, en fait, ils peuvent récupérer des documents. Ça, je trouve, c'est déplorable. Hein. Normalement, on ne devrait pas donner des documents confidentiels comme ça à n'importe qui, quoi, hein, même un étranger. C'est pour ça que je me méfie des escrocs.
1: Effectivement. Bah, de toute façon, voilà, le conseil est donné. Et puis, si cette famille est à l'écoute, ou même d'autres familles, parce que j'imagine qu'il y en a plein qui sont dans ce cas-là, mais qui ne savent pas forcément quoi faire. Merci pour le petit conseil, en tout cas.
2: De rien, je vous en prie. Et puis, bon week-end et bon courage à ces deux petites filles.
1: Merci.
2: Je suis maman, je suis triste pour elles. Franchement, ça me fait chaud au cœur quand j'ai pris connaissance de ça. Voilà, et puis bon courage à elles, quoi.
1: Merci beaucoup, à très bientôt. Au revoir, madame. 02 62 99 12 00. Est-ce que vous saviez qu'il y avait un capital d'essai de la CGSS, donc une aide financière versée aux proches? 02 62 99 12 00. Apparemment, il y a un peu plus de 3 000 euros à gagner. C'est quand même une petite monnaie qui pourrait là aider justement cette famille-là. 02 62 99 12 00. Frida Malo. Allô?
3: Oui, bonjour, je vous appelle pour le capital d'essai.
1: Oui, oui.
3: Le capital d'essai, ça peut monter jusqu'à 8 000 euros. Hein.
1: Ouh, d'accord.
3: Oui, mais oui, il faut faire dans les temps. Par exemple, s'il y a l'enfant héritier, s'il y a d'autres enfants qui n'ont pas fait la réclamation, ils peuvent partager en décès. C'est-à-dire que si la personne, par exemple, ça touche ses 8 000 euros le montant, ça dépend si la personne est encore jeune et si elle a travaillé.
1: D'accord.
3: C'est parce que il y a pas longtemps, on a fait la demande pour quelqu'un qui a perçu pour 8 000 euros. Mm-hmm. Et comment dire, comme il y avait des parents, ils n'étaient pas mariés, mais c'est ses parents qui ont perçu.
1: Ah,
3: et
1: d'accord.
3: Ils ont divisé en deux, c'est-à-dire le père avait droit, la mère comme le père avait droit de faire la demande.
1: D'accord, donc même les parents ont le droit de faire la demande.
3: Les parents ont le droit de faire la demande si la personne n'est pas retraitée. Hein.
1: D'accord,
3: Il faut qu'ils travaillent.
1: D'accord. Oui, parce que c'est intéressant de savoir justement les conditions.
3: Travail, c'est-à-dire, on paye une caisse au niveau de la sécu, et c'est là que cette caisse-là nous paye, donne une allocation à la famille.
1: Mmh.
3: Voilà, mais il ne faut pas être retraité, on perçoit seulement un mois sa retraite, c'est tout.
1: Oui. Mais comment ça se fait que quand on fait les démarches, justement, après le décès de quelqu'un...
3: Non, ne vous dis pas, hein. Je suis désolée, personne ne vous dit rien. Hein.
1: Mais c'est ça, pourquoi c'est pas dit, ça?
3: Non, c'est pas dit. Il suffit juste d'envoyer un courrier simple à la, CGSS, service comptabilité, service au capital d'essai, vous mettez dessus capital d'essai, et là, ils vous envoient tous les documents nécessaires à remplir.
1: D'accord, donc après, voilà, si on a droit, on a droit, mais en tout cas, on peut faire la demande.
3: Voilà, on peut faire la demande, c'est-à-dire, comme tu dis, si la personne est retraitée, ne perd son droit.
1: Oui.
3: Voilà. Et si la personne travaille, il a le droit. Même s'il a plus de 60 ans, il travaille, il a le droit.
1: Ok, très bien.
3: Voilà.
1: Donc il a jusqu'à 2 ans pour pouvoir le faire grand maximum.
3: C'est un an.
1: Un an.
3: Oui.
1: D'accord, ok.
3: Au bout de 3 mois, il faut les papiers soient lancés.
1: Ok. Bon, en tout cas, merci beaucoup.
3: Simple courrier, sans plus.
1: Ouais, un simple courrier au service, voilà, justement, de...
3: les documents à remplir au niveau de la mairie. Après, ils vont vous aider à remplir. Mais on ne vous dit pas. Les personnes doivent savoir qu'ils ne vous disent rien du tout.
1: Eh ben, en tout cas, merci Freedom, Léla.
3: Heureusement.
1: Merci, madame. À bientôt. Ben, journée à vous. 02 62 99 12 00. Est-ce que vous saviez qu'il y avait un capital d'essai mis en place là, et que bah voilà, vous avez rien forcément à faire, hein, juste un courrier simple, et puis on vous envoie des documents à remplir. 02 62 99 12 00. Freedom, allô.
4: Oui, bonjour.
1: Bonjour.
4: Je souhaiterais avoir une information, s'il vous plaît. J'ai entendu hier qu'il y avait une sensibilisation sur Colosse, sur les troubles du spectre de l'alcoolisme fœtal. Je souhaiterais savoir si c'était confirmé ou pas.
1: Ben, ça n'a pas été annulé, en tout cas.
4: Mais c'est bien confirmé qu'il y a aujourd'hui ?
1: Oui, ça a été annoncé hier.
4: D'accord, ok. Je voulais bien savoir que c'était confirmé aujourd'hui.
1: Alors après, on peut poser la question aux auditeurs pour avoir la confirmation. Mais hier, on l'a annoncé, oui, effectivement, dans le journal. Et on n'a pas eu enfin, il n'y a pas eu de raison particulière pour que ce soit annulé, en tout cas.
4: D'accord.
1: Vous faites la route d'où ?
4: De Saint-André.
1: Ah ben ça va, vous êtes à côté.
4: Oui, c'est ça, mais je voulais, avant de me déplacer, savoir si c'était bien confirmé ou pas.
1: Oui, aussi. Alors du coup, pourquoi ça reste un rendez-vous important, ça, de l'alcoolisation fœtale ?
4: Parce que ça touche beaucoup de femmes, mais qui n'est pas, en fait, pas que des femmes, mais des hommes aussi, l'alcoolisme fœtal. Donc oui. Ce serait bien d'être sensibilisés tous, professionnels et familles et tout le monde, en fait. Donc aujourd'hui, on ne parle pas que de femmes, mais d'hommes aussi. Donc l'alcoolisme fœtal, ça touche pratiquement beaucoup d'enfants aujourd'hui.
1: Mais pourquoi vous me dites que ça touche les hommes aussi ?
4: Parce que très longtemps, on a toujours stigmatisé les femmes qui buvaient. Donc qui disaient que ben, l'enfant aujourd'hui est atteint d'une déficience parce qu'elle a bu.
1: Oui.
4: Mais aujourd'hui, c'est prouvé scientifiquement que les hommes, quand ils boivent, ça touche aussi les enfants.
1: Ah pas bon ?
4: Forcément la femme, oui. Donc c'est pour ça que c'est très intéressant que tout le monde puisse y aller assez sur ce genre de sensibilisation, puisque lors justement, quand on fait l'enfant et que l'homme a bu, justement, lors de ce rapport sexuel-là, l'enfant est conçu, et c'est à ce moment-là que là, par l'après, il y a une déficience, quoi.
1: Ah ouais, ben ça on savait pas ça par exemple.
4: Et ben voilà.
1: Parce qu'il y a beaucoup de bébés qui ont été faits lors de soirées alcoolisées, hein.
4: Exactement. Donc très longtemps les femmes ont été stigmatisées. Donc aujourd'hui c'est prouvé scientifiquement, en tout cas au niveau de la métropole, c'est moins connu, mais au niveau de l'Amérique, enfin d'autres pays qui sont beaucoup plus développés, ils sont bien avancés dessus, et donc effectivement c'est prouvé aujourd'hui qu'il n'y a pas que les femmes, mais les hommes aussi sont, ils sont concernés, quoi. Et c'est pour ça qu'on demande maintenant les diagnostics du trouble du spectre de l'alcoolisme fœtal.
1: D'accord. Et là, justement, lors de cette... parce qu'il y a beaucoup de choses, hein, c'est assez complet, il y a des événements lors de cet événement-là, justement. Et est-ce que vous pensez qu'on en parle suffisamment ?
4: Eh ben, je pense que là, ça commence à développer. Après, il y a des médecins qui sont beaucoup plus spécialistes. J'ose espérer qu'il y a un médecin qui m'entend et qui puisse reprendre le relais sur ce que je suis en train de dire. Ou les infirmières, ou des professionnels bien plus formés que moi. Mais il faudrait plus en parler. Effectivement, c'est peut-être moins connu, parce que ben, souvent, c'est toujours les femmes qui sont stigmatisées. Donc maintenant, plus qu'on va faire des sensibilisations, ben, plus ben, ça va toucher tout le monde, et
1: oui.
4: Plus sensibiliser tout le monde.
1: Eh ben en tout cas, merci beaucoup. Cette journée de sensibilisation qui se passe au Colosse, pour toutes les personnes qui vont y aller, qui sont sensibles justement à ça, on peut également en parler sur notre antenne. Merci beaucoup.
4: Je vous en prie. Bonne journée, au revoir.
1: À bientôt, au revoir. 02 62 99 12 00. Est-ce que vous le saviez, ça, que même si les hommes boivent, eh ben, ça peut avoir un impact sur le bébé. 02 62 99 12 00. Venez d'appeler le standard. Je vous rappelle quand même que le montant du free 2 millions pour tout à l'heure reste à 1 553 €. Il y a eu un petit décalage là tout à l'heure avec un accident. Donc voilà, priorité au direct. Donc ne vous inquiétez pas, tout à l'heure, promis, juré, si il n'y a pas d'incident, il y aura ce free 2 millions qui est resté à 1 553 €. Donc rendez-vous aux alentours de 11h15.
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7: 02 62 99 12 00, Frédéric Malo. Allô?
8: Allô?
7: Oui, bonjour.
8: Oui.
7: Ah mince, au revoir. Rappelez-nous, tapez du bis de votre côté, 02 62 99 12 00. Nous avons parlé un tout petit peu plus tôt avec cette auditrice, hein, on parlait du spectre d'alcoolisation fœtale. Est-ce que ça reste important pour vous ce genre de rendez-vous, justement, ce rendez-vous pour sensibiliser un maximum de mamans ainsi que vous, messieurs, hein, les papas, 02 62 99 12 00. Vous pouvez nous appeler et pour en parler, justement. Frédéric Malo.
9: Bonjour.
7: Bonjour.
9: J'appelle pour une annonce pour une dame qui s'appelle Ghislaine.
7: Oui.
9: Qui était avec son amie Evelyne.
7: Oui.
9: J'ai rencontré hier à la messe de Sacré-Cœur à Colimaçon. Elle m'a donné sa glacière à porter jusqu'à sa voiture et elle devait me déposer à la Saline Néo.
7: Oui.
9: Dans la foulée, on s'est perdu. Donc, moi, j'ai pris un bus pour redescendre sur Saint-Leu. C'est pour lui dire que sa glacière est avec moi.
7: Ah.
9: Si quelqu'un la connaît ou si elle entend le message, si quelqu'un connaît et passe le message, et je laisse mon numéro hors antenne.
7: Hors antenne. Donc, par contre, on ne le garde pas longtemps. Hein. Ça vous va, hein?
9: Ben oui. Ben, combien de temps?
7: 10-15 minutes.
9: D'accord. Ben, ouais. Je peux réitérer cette annonce plus tard?
7: Bien sûr. Bien sûr.
9: D'accord. Merci.
7: Donc, du coup, la petite glacière est restée avec vous?
9: Oui.
7: Une glacière de quelle couleur?
9: Bleu.
7: Bleu, d'accord. Mais de toute façon, je pense qu'elle va se reconnaître.
9: Il y a ses affaires dedans.
7: Ok. Bon, ben, elle vous appellera alors.
9: D'accord.
7: À bientôt, madame.
9: Merci beaucoup. Bonne journée.
7: Au revoir. Donc, vous pouvez nous appeler, madame, au 02 62 41 51 51. On vous donnera le numéro, justement, de cette auditrice. Prud'homme, bonjour. Allô?
10: Allô, oui, bonjour.
7: Bonjour, monsieur.
10: Bonjour, c'est pour trouver.
7: Qu'est-ce que vous avez trouvé?
10: Un PMI.
7: D'accord. À quel nom?
10: Fouché, Olivier.
7: Olivier, vous avez trouvé ça où?
10: À l'étang salé.
7: À l'étang salé. Ok, très bien. Et monsieur Olivier peut vous appeler à quel numéro?
10: 06 92 35 95 20.
7: 06 92 35 95 20 pour ce permis retrouvé au nom de Fouchère. Olivier.
10: Olivier, ouais.
7: Ok, très bien, merci beaucoup.
10: Merci, au revoir.
7: Belle journée à vous, au revoir. 02 62 99 12 00 et puis le 41 51 51, c'est pour les trouver toute la journée. Frédéric Malo.
11: Oui, allô, bonjour.
7: Bonjour.
11: Oui, ce serait pour faire une annonce, s'il vous plaît.
7: Bien sûr.
11: Oui, alors on est l'association Voulez-Mons Aviron et on organise en ce moment un vide-grenier à l'école Paul Hermann des Avirons.
7: Ah, chouette.
11: Et c'est jusqu'à midi.
7: D'accord.
11: Donc voilà, il y a plein de bonnes affaires. Faut pas hésiter à passer. Donc voilà, c'était un peu pour relayer cette information.
7: Et il y aura quoi à acheter?
11: Principalement des habits. Ouais. Alors les exposants ont plutôt des habits. Beaucoup de livres aussi. Vraiment un peu de tout, quoi. Un vide-grenier classique, si on peut dire.
7: Ok, il y aura des enfants?
11: Oui, on a un peu, oui. D'accord. Mais là, c'est principalement les parents.
7: Les oui. parents qui vendent, bah oui. Qui voilà, négocient et tout ça.
11: C'est ça.
7: Ouais. Eh ben, il n'y a pas de souci, on passera. Donc, il y a un vide-grenier qui est mis en place par l'association Roulez Mons Aviron.
11: C'est ça, c'est nous.
7: Eh ben, on passera. Merci.
11: Merci beaucoup. Bonne journée à vous.
7: Bonne journée à vous. C'est jusqu'à midi, hein, Marmaille. Hein. Donc, si vous avez rien de prévu, allez-y. Freedom, bonjour. Allô?
12: Allô?
7: Bonjour.
12: Oui, bonjour Julie, on a été coupé.
7: Ah oui, c'était vous.
12: Oui, c'était moi. Voilà, alors, c'est Annie de Paris, hein. Je vous appelle, ça fait longtemps que je ne vous ai pas eu
7: oh, oui.
12: au téléphone, j'étais absente alors. Donc voilà, je passe un grand, grand bonjour à toute l'équipe de Freedom. à Jocelyne, que j'embrasse très fort, à Sabrina Linda également, et un gros gros bisou à mes frères, donc Jean-Marc, Raoul, Michel, Gilbert, et ma sœur Anne-Marie, Virginie Albufera, et monsieur, madame Futol, et puis j'embrasse Jacques Robert, et je fais un gros bisou à Alain Grondin et Jean-Marie Grondin. J'embrasse toute l'équipe encore une fois pour dire que j'étais pas sur Paris. C'est pour ça que j'ai pas eu Freedom au téléphone.
7: Ah, c'est pour ça.
12: Voilà.
7: On s'était dit.
12: Moi, je me suis inquiétée de moi-même.
7: On s'est dit, mais elle est fâchée contre nous, quoi.
12: Je me suis inquiétée. Je dis, mais qu'est-ce qui se passe? Même si j'ai essayé, mais j'ai pas réussi à voir parce que j'étais pas à bon endroit, on va dire.
7: Oui, d'accord, ok. Bon, ben en tout cas, vous allez bien, c'est le principal.
12: Voilà. Et bon. J'ai plus de nouvelles de la Dame Franceline.
7: Oui, nous aussi, ça fait longtemps qu'elle nous a pas appelé.
12: Ben oui, ça fait vraiment longtemps, plus 4 mois, non?
7: Ben oui. Franceline, où sommes-les?
12: Voilà.
7: Franceline de Coulommiers.
12: Que ça arrive à où? Dis-nous okay. Que ça arrive à où?
7: Elle est en train de manger ses saucisses de Combava, c'est pour ça.
12: C'est ça, sûrement.
7: Non, mais on espère que ça ira pour elle, hein, vraiment.
12: Ben oui, parce qu'à chaque fois, je me dis, mais il faut que j'appelle pour savoir qu'est-ce qu'elle a, en fait. Hein, parce
7: bah
12: que
7: oui.
12: Ça, c'est un petit moment quand même. En plus, elle avait l'habitude d'appeler pas tous les matins, on va pas exagérer quand même, mais souvent.
7: Ben oui, il y a des gens comme ça qui, quand on les a pas, on les a tout le temps, et quand on les a tout le temps, et quand on les a plus, ils nous oublient.
12: Par exemple. Comme moi, par exemple.
7: Voilà.
12: Non, j'ai pas oublié. Hein. J'ai pas oublié, mais normalement, quand vous voyez que quelques mois, on vous appelle pas, pourquoi vous appelez pas pour savoir qu'est-ce qui se passe? Si je suis mort.
7: Ben, on n'a pas votre numéro de téléphone non plus.
12: Mais si vous avez mon numéro de téléphone.
7: Ben non, il y en a plein qui appellent. On reconnaît les numéros de téléphone parce que vous appelez tous les jours, mais on n'a pas forcément en tête. C'est vrai que Annie de Paris, voilà.
12: Ben, vous faites recherche.
7: Oh là là là là là là. Freedom recherche Annie de Paris.
12: Voilà, parce que si je suis morte, personne ne va savoir.
7: C'est vrai, c'est vrai. Donc, on se rattrapera.
12: Vous savez, ici, en métropole, on donne pas les avis de décès. Hein. Tu es mort, à part si tu es connu. Si c'est Patrick Bruel qui est mort, on va savoir, mais les autres, on va pas savoir. Hein.
7: Oh, j'espère pas quand même que vous allez partir et on sera pas au courant. Oh là là.
12: Ça va être grave quand même.
7: Oh. Mais par contre, avant de partir, j'aimerais bien avoir des nouvelles de votre frère, ça va?
12: Ben pour le moment j'ai pas de nouvelles non plus, enfin j'ai des nouvelles, mais il y a monsieur Colin, on devait faire des travaux chez lui, vous rappelez, ça fait au moins 3 ans, mais là normalement il m'a dit, monsieur Colin, c'est en bonne voie. Alors depuis qu'on l'a demandé de faire la salle de bain pour qu'on puisse laver mon frère, faire un bain, donc c'est sur la bonne voie. On va voir combien de temps que ça va durer encore.
7: Bon, ben, en tout cas, on croise les doigts.
12: Voilà. Mais il m'a dit, ne vous inquiétez pas, madame Tancret, ça va se faire. Alors, donc, j'espère.
7: Et oui, j'espère, et ben, en tout cas.
12: Parce que on a confiance. Avec
7: c'est ça.
12: Ce monsieur-là, on a confiance. On verra. Voilà, mais sinon, dans l'ensemble, je pense que ça va. Je l'ai eu il n'y a pas longtemps, parce que moi-même, comme je vous ai dit, c'était pas possible pour moi d'avoir des nouvelles. Donc, j'appelle dès que je pouvais, mais j'ai appelé ma sœur. Donc, pour le moment, je pense que ça va. Si ça
7: voilà, du,
12: pas,
7: du alors, moment qu'il va bien, c'est bon.
12: Trouver. Voilà, c'est ça.
7: Et c'est vous, ça. Pareil. Je vous dis à bientôt, Annie.
12: À bientôt. Merci beaucoup.
7: À bientôt.
12: Bisous encore.
7: Gros bisous, au revoir. 02 62 99 12 00. Ben oui, madame Franceline, on s'inquiète. Ça fait longtemps qu'on vous a pas eu à l'antenne, là. Qu'est-ce qui se passe? Vous êtes fâchée avec nous ou quoi? Franceline de Coulommiers, si vous la connaissez, si Franceline, vous nous entendez, appelez-nous tout de suite pour rassurer les auditeurs. Freedom, allô? Allô?
3: Allô?
7: Oui. Oui, bonjour.
3: Oui, bonjour. Oui, bonjour. Je me permets de vous appeler pour vous signaler quelque chose qui me paraît à moi comme un danger.
7: Oui.
3: Vous savez, dans les grandes surfaces, quand on achète de la viande fraîche en barquette, il y a des préparations qui sont dites curry de poulet ou curry de dinde ou curry de quelque chose, voyez?
7: Oui.
3: Et ces barquettes sont composées donc de viandes qui ont été hachées. Mais alors, ça a été haché avec leur feuille, sur leur étal, ça a été haché comme ça. Et alors, en fait, ces barquettes-là, quand on les achète et quand on les prépare, quand on les mange, c'est rempli d'éclats.
7: Oh, d'accord.
3: Alors, je ne sais pas si quelqu'un a remarqué, certainement, parce que je ne suis pas la seule. Moi, finalement, je n'achetais plus parce que dedans, il y a plein d'éclats d'os. Et quand vous pouvez laver la viande avant de la cuire, mais quand vous avez fini, quand c'est cuit, ben, les petits éclats d'os se détachent de la viande et la sauce que vous mettez sur votre cuisson, c'est rempli d'éclats d'os.
7: Mais attendez, vous parlez de la viande achetée là, par exemple, le poulet. Le poulet déjà coupé.
3: Oui, voilà.
7: Pour faire pour que ce soit vous qui fassiez le curry.
3: Voilà, c'est ça.
7: Mais vous lavez pas la viande avant ?
3: Ben, vous pouvez laver la viande. Mais les petits morceaux d'os qui sont accrochés dans la viande, quand vous faites cuire la viande, ça reste quand même accroché. Ça reste quand même accroché à la viande. Et quand vous faites cuire la viande, ces éclats d'os se détachent et ça va se mêler à la sauce. Vous voyez ?
7: Ah !
3: Et c'est blessant, ça blesse, je veux dire. C'est comme des épines.
7: Non, mais bien sûr.
3: Ah oui, c'est dangereux, parce que je n'achetais plus, moi, hein, mais la semaine dernière, comme ça, j'ai vu une barquette, ça m'intéressait, je l'ai achetée, je l'ai fait cuire, et quand je mets de la sauce sur... Et pourtant, j'ai pris mon temps, j'ai enlevé tout ce que je pouvais à la main, j'ai lavé la viande, et puis après, j'ai quand même fait cuire, et malgré ça, il y avait encore des éclats d'os dans la sauce.
7: Ben, c'est bizarre, madame.
3: Ah ben, écoutez, je pense que je ne suis pas la seule, hein. Vous aurez peut-être d'autres appels, mais...
7: Donc, du coup, maintenant, vous achetez de la viande, le poulet entier? Et ensuite, vous le coupez.
3: Je découpe moi-même, oui. Oui. Parce que moi, quand je découpe, je coupe dans les jointures ou je m'organise, et je sais. Mais vous savez, quand c'est haché comme ça, avec des morceaux dans tous les sens, hein, sur leur établi là-bas, ben c'est rempli d'éclats d'os.
7: Mais c'est seulement avec le poulet que vous avez fait cette.
3: Ah non, j'ai eu ça avec le poulet, avec la dinde, avec le cabri. Et puis, je ne sais plus, parce que ça fait longtemps que je ne m'achète plus. Mais là, la semaine dernière, comme par hasard, j'ai acheté quand même parce que ça me paraissait joli, j'avais envie. Et puis ben, je suis retombée là-dessus et je me suis dit, si vous donnez ça à manger à un enfant, à un petit qui commence juste à commencer à manger les plats normaux, ben c'est sûr qu'il se blesse avec ses éclats d'os dans la sauce, sur le riz, etc. Hein.
7: Bah oui, ça peut être dangereux.
3: Mais c'est dangereux, bien sûr. Bien sûr, vous savez, ça vous rentre dans les gencives, ça vous rentre entre les dents, vous pouvez l'avaler, etc. Sinon, c'est dangereux. Et c'est rempli. Parce que, je veux dire, même si vous lavez, mais ça ne doit même, ça devrait même pas être vendu comme ça, c'est pas possible.
7: Bah c'est bizarre, on va voir si les auditeurs ont fait également
3: Oui, je pense que vous aurez des appels. Hein,
7: c'est ça.
3: Parce que moi, c'est pas la première fois et je n'achetais plus de viande prédécoupée comme ça.
7: Parce que si vous me dites qu'on lave et que ça part, oui, mais là, vous me dites que ça reste incrusté dans la viande.
3: Ça part pour les éclats qui sont en surface. Vous voyez, qui sont bien détachés, mais quand c'est rentré à l'intérieur de la viande, et puis il y a des morceaux qui ne sont pas détachés, vous avez des os qui sont brisés, mais qui ne sont pas complètement, tous les éclats sont partis. Donc, quand ça cuit, et ben les éclats, ils se détachent de la viande, et se mêlent à la sauce.
7: Ce qui est très dangereux. Ben, en tout cas, merci de l'avoir signalé, on va voir avec les auditeurs.
3: C'est très dangereux, parce que, mais admettons, vous avez un enfant de 2 ans ou un an et demi qui commence à manger normalement.
7: Oui.
3: Parce que c'est pas que des gens qui n'ont pas les moyens, hein. Je pense que même des gens qui ont les moyens, des fois, achètent ces barquettes.
7: Mais bien sûr.
3: Supposé, si c'est une barquette qui coûte pas cher, parce que, etc., et qu'on a une famille à nourrir et qu'on achète une barquette comme ça, et on donne ça à ses enfants, et là, ils se blessent, c'est pas normal.
7: Ben effectivement, on va voir avec les auditeurs. Merci beaucoup en tout cas madame de l'avoir signalé. 02 62 99 12 00. On en allant faire vos courses. Est-ce que vous avez déjà acheté ces plaquettes là justement de viande déjà coupée et juste avant bien évidemment qu'on le lave, mais même dans la préparation, vous voyez qu'il y a plein d'éclats d'os. 02 62 99 12 00. Frida Malo. Allô.
5: Oui, bonjour.
7: Bonjour.
5: Oui, c'est bien. C'est Frida.
7: Oui.
13: On est bien en direct ou bien...
7: Oui, vous êtes en direct. Vous pouvez enlever le haut-parleur?
13: Ah, on a pas de haut-parleur, je mon téléphone.
7: D'accord, mais il résonne un petit peu là chez vous, hein?
13: Ben, je sais pas, peut-être par rapport à la pièce, mais...
7: D'accord, ben il n'y a pas de souci.
13: Ah, là, pas qu'elle est dans mon téléphone, mais...
7: Il n'y a pas fait plus. Alors, dites-moi, monsieur.
13: Oui, en fin de compte, il y en a un verre que j'ai, mais c'est pour... C'est pour un signalement. Léa, comment dire ça, Léa Montépanon. Hein, Montépanon.
7: Monsieur, ben, est-ce que vous pouvez juste vous déplacer? Parce que là, je lutte pour vous comprendre, là.
13: Attends, moi, si il vient lutter sans.
7: Et pourtant, moi, j'ai le casque, mais pour les auditeurs, ça va être un peu compliqué.
13: Est-ce qu'on entend moins, là?
7: Ah, c'est parfait.
13: Bon, ben, Malati, côté ma force, hein, un peu. Bon, ben, donc, c'est bon, là.
7: Oui,
13: donc, du coup, nous, les habitants de Montépanon, hein, comment dire ça, pas trop loin du terrain, chemin... pas trop loin du chemin Banois. Et du coup, il fait un petit peu plus de 2 ans que Benahemoun l'a mis un tas de chiens dessus un terrain.
7: D'accord.
13: Le problème, c'est que ben, il fait 2 ans que mon chien est là, tous les quarts d'heure, tous les 20 minutes, il hurle, au moins 15, 16 chiens, mais franchement, hein, mais que pas comment il fait pour... poisson et tout ça là, et tous les jours c'est la même chose. Et des fois jusqu'à 10h, 11h, minuit, 1h du matin, 2h du matin. Il dépend en fin de compte. Quand le boucle est là, il n'a pas de problème. Le chien ne crie pas du tout.
7: D'accord.
13: Parce que, bah oui, ben il est là. C'est normal. Notre papa est là, donc du coup là, ben il ne crie pas de là. Mais le souci, c'est que c'est un gros nuisance sonore, même depuis le quartier de la Croix et de la Grande Ravine de l'autre côté. Ben, madame, vous avez là-bas, ben, ça tire votre main de chien, là, hurler depuis là-bas. On a fini signal, comment dire ça, à la mairie.
7: Ouais.
13: On a fini signal à la police municipale. On a l'impression, quand le bougla, il arrive devant, mais que pas cinéma, c'est qu'un gris, un coin, mais que pas quoi, tout le pelé, mais que plus qu'on faut faire. Donc, du coup, on lui dit, c'est pas possible. Ben, on a écrit, on a fait un lettre au procureur, on a dit, voilà, quelqu'un, si quelqu'un fait un lettre au procureur, on l'a fait. Le truc l'a signé. Le procureur, il y a un mandat un gendarme, ça dit non. Enfin, c'est ce que nous l'a entendu. Il fait 2 mois, le bouc a jamais bougé. Il a reçu le même bouc, depuis qu'il a reçu le bouc là. Fini. Que rien bouge.
7: Bah.
13: Ah, ben oui, ben, écoute, il me dit, oh. Mais que pas que ça boucle est fait, mais il y a un gros problème. Parce qu'en fin de compte, nous pouvons y faire manière. En plus, il n'est même pas habitant de ton bassin. C'est quelqu'un qui arrive, comment dire ça, ben, apparemment, il habite là-bas, il monte le temps, il n'y a pas de cadre, pas rien de là. Mais, ben, apparemment, c'est de côté que il a posé.
7: Mais pourquoi il met les chiens là? C'est pour surveiller les conteneurs?
13: Le surveille quoi? Il n'a pas rien pour veiller, t'es là.
7: Ben, pourquoi, s'il n'y habite pas là, pourquoi il a mettre ses chiens là, t'es là, alors?
13: Ben, nous, ce que nous l'entendons, il habite pas là, il habite Saint-Paul. Donc, du coup, c'est le terrain, apparemment, il appartient à, peut-être un moulinier avec, mais je dis pas, moi. Mais, comment dire ça, le souci, c'est que c'est un terrain vague, c'est un squat marron, en fin de compte. C'est un squat, ça, le chien, il, ben, il est là, il tourne, il vient, en plus, le chien, en plein soleil, toute la journée, il gueule. Mais, oh, ben, il crie, il a même un petit chien dans là. Le visiter, ben, va, en fin de compte, ben, va mourir, mon bébé.
7: Et si les chiens sont maltraités, alors, limite maltraités, est-ce qu'il n'y a pas moyen d'alerter les associations,
13: la foyer? Nous laissons, il y a même, comment dire ça, un madame là, dernier coup, il n'y a pas le Vanessa Germain, je crois quoi.
7: Oui.
13: Nous l'a dit, le fond l'a jamais ni, gardé.
7: Ben, c'est vrai qu'il y a beaucoup de personnes qui l'appellent, hein, elle peut pas.
13: Non, comme il ne connaît pas, moi, que ça, il fait, hein. On a même appelé une association avant ça, on a même appelé le TSO. Mais un matin, le bon chien s'appelait, il a parti pas, toi, ne montez pas, non. Il avait au moins 20 chiens.
7: Ouais.
13: On a filmé, parce que, ben, le chien était rond, t'es machin, ben, le temps d'appeler la TSO pour embarquer les 20, ah, ben, un instant disparu. Un instant disparu, parce que, ben, le chien reste pas là, lui. Au fond, là. Le chien reste pas là, mais nous, comme nous, les loin, enfin, nous, loin. Ben voilà, on est à peu près à 600-700 mètres. Mais le problème là, ben, le 600-700 mètres, c'est comme si le chien le calme.
7: Oui, il est suffisamment près pour entendre correctement, même trop bien, les chiens.
13: Même trop fort. Mais le problème, c'est que même mes bonnes amies, à côté de, comment on appelle ça, par en bas, ou cette nana, ah, comment on dit ça, côté souris blanche, Ben, nous avons deux amis aussi qui habitent Banois. Depuis deux ans, ils sont venus à la municipalité, sans affaires. Ben, ils sont fait un geste là. On a dit, ben, écoute, on va te faire gagner. Mais, ben, comme dirait l'autre, eh ben, le chien cuit trop. Tous les jours, tous les matins, tous les soirs, le pied, c'est que notre maman, il dort. Notre maman, il fait à l'école.
7: Mais oui, mais le propriétaire est d'accord quand on est là ou on entend, ou on entend pas parce que le chien, il est calme. Mais il est pas au courant.
13: Il est là. Oui. Mais le problème là, c'est un jeu m'en foutiste total, on dirait, parce qu'en fin de compte, il n'a rien à foutre que son chien coule le soir, la journée, machin.
7: Ben, non, mais il n'est pas là.
13: Mais il n'est pas là, mais c'est surtout qu'il n'a rien à foutre des autres. C'est les autres qui n'ont rien à foutre. Le problème, c'est qu'on a des enfants, ils dorment. On en a deux, maman, il a besoin d'aller à l'école. Et tout d'un coup, le soir, pour dormir, waouh, on entend le chien, il gueule l'assassin pendant facilement 30 secondes. Et après, il arrête. Ben, à un moment donné, vous connaissez, hein, il commence à devenir un peu un genre de, comment dire ça, problème pour la santé, pour notre santé même. Parce que vous connaissez, entendre le chien, comment tous les jours, il est là. Non, c'est compliqué.
7: Ben, on devient fou.
13: Ah non, ben, il est dur comme il est. Et lui, il n'a rien à foutre de ça. Il est là, ils sont au chien, il est ceci, il est cela. Ben, ils sont au chien. Je ne connais pas s'ils sont le chien, hein. Mais nous, ce que nous entendons loin et aux échos que nous n'en avons, mais désolé, mais au moins c'est mal qu'il est en train. Parce que tu parlais, c'est un chien, il y allait comment, même jusqu'à tard, fois. Mais tout, on dirait c'est un maître le loup.
7: Non, mais là, ce qui est dingue, c'est qu'on va essayer de voir avec les auditeurs ce que vous pouvez faire, mais surtout, parce que là, si vous me dites que vous avez tout fait, hein, la gendarmerie, la mairie, le procureur.
13: Ben, non, c'est bonnes amies à nous, en fin de compte, qu'elle a fait. Nous, là, du coup, là, nous l'essayons, suivre avec.
7: Oui, mais c'est ça, vous étiez avec, mais vous avez tout fait, le procureur, la mairie, les associations.
13: Apparemment, ça va tirer le gendarme tout. Ben, le gendarme, là, vous êtes tout. Vous êtes que les bons, il y en a de machines, il s'est contrôlé, il s'est ceci, il s'est cela. Ben, là, pour moi, hein. Mais il pense même pas que de la fin. C'est parce qu'il est pareil. Il fait deux mois.
7: D'accord.
13: Il fait deux mois que nous l'a, enfin, il fait deux mois que Banal a fait le lettre, qu'il nous l'a signé. Parce que nous, tout, il commence à avoir ras-le-bol de ce problème-là. Et, le souci, c'est que, ben, non, il devient urgent parce que, tu sais, même pour deux mondes à côté, où rencontre le milieu, franchement, où est-ce que la manana, comment dire ça, mes camarades là, envoyez moi les enregistrements de chiens quand ils hurlent, ben, c'est désagréable, c'est dégueulasse. C'est dégueulasse parce qu'on peut pas laisser le chien, on peut pas laisser mon chien comme ça, hurler toute la journée, machin, ils gueulent fort, oui.
7: Ouais. Non, mais on va voir avec les auditeurs ce que vous pouvez faire, surtout que vous avez signalé ça à tout le monde, mais rien n'est fait. 02 62 99 12 00. Les auditeurs, on a besoin de vous. 02 62 99 12 00. Frida Malo, bonjour.
14: Bonjour.
7: Aïe. Allô? Oui, bonjour.
14: Oui, bonjour, madame. Excuse-moi de vous déranger. Moi, je voudrais effectivement réagir à la question des chiens, là.
7: Oui.
14: Alors, hier, j'étais au travail. J'ai été vraiment choqué par rapport au mot que soi-disant madame Vanessa Germain a employé devant la radio.
7: Elle a dit quoi?
14: Bon, elle a traité soi-disant les Maorais, les Comoriens de tous les noms. Moi, je suis d'accord que c'est...
7: Attendez. Est-ce que vous avez entendu son intervention ou pas?
14: Oui, j'étais au travail, malheureusement, j'ai pas pu intervenir. Mais j'ai tout entendu devant la radio. C'est Bobby qui était comme animateur. Moi, je ne défends pas ces jeunes-là qui maltraitent ces chiens parce que nous-mêmes, on peut pas vivre avec des chiens déjà. S'il y a deux gens qui ont des chiens qui ne les arrivent pas vraiment à garder les chiens chez eux, à un moment donné, il faut que, soi-disant, madame Vanessa Germain réagisse aussi.
7: Oui.
14: Mais traiter une communauté maorais et comorien de tous les noms, s'il vous plaît, mais franchement.
7: Elle a dit quoi, monsieur? Elle a dit quoi?
14: Madame, elle a employé un mot assez fort, mais je l'ai oublié, s'il vous plaît. Si vous pouvez le dire,
7: Non, parce que moi, je l'ai entendu et je l'ai pas entendu. Elle était très en colère. Elle a dit que elle savait pas si c'était des Comoriens, si c'était des Maorés.
14: Elle a bien dit que si c'était des Chinois, si c'était des Arabes, si
7: oui.
14: c'était des Malbas, elle allait dire.
7: Oui.
14: Mais elle est désolée, mais ce sont soit les Comoriens ou bien les Maorés. C'est petit. C'est pas. Elle a employé un mot, mais vraiment, c'est faux, je l'ai oublié. En tout cas, vraiment, c'est pas voyou, mais elle a employé un mot assez fort. Du coup, moi, ça m'a vraiment agacé parce que on est à La Réunion, on vit tous ici. Certes, il y a des gens qui maltraitent des chiens, mais Madame Vanessa Germain, elle pourrait pas se permettre de pointer du doigt à chaque fois le Comorien et les
7: Madame, Marais. Monsieur, en fait, elle a dit ce qu'elle a vu. Donc, en fait, si là, elle a vu des Comoriens, mais après, voilà, elle nous a juste dit qu'elle n'arrivait pas à faire la différence entre Comoriens, enjoignés, c'est ça? Ou Maoré, voilà, Maoré, les trois.
14: Et Maoré.
7: Voilà.
14: En plus, elle a dit, bon, je pense qu'elle est sermentée policier. Elle a dit que la troisième fois, c'est pas la quatrième fois qu'elle va trouver ces jeunes-là, c'est pas, elle va les menoter pour aller les ramener au Malartic. J'espère qu'elle est vraiment assermentée pour faire ça.
7: Non, après, elle a dit, elle va assumer les conséquences, mais à aucun moment, elle a dit qu'elle allait les frapper ou insulter. Et elle a bien dit que si c'était des Chinois ou des Créoles, elle l'aurait dit, elle aurait fait exactement la même chose.
14: Exactement. Mais le fait que le quatrième fois, je ne sais pas le quoi, le troisième fois, qu'elle trouvera des petits avec des chiens, elle va les embarquer à la Malartique. Bon, si elle est vraiment fermentée pour pouvoir justement faire cela, qu'elle le fasse. Mais à un moment donné, qu'elle arrête-toi aussi, hein, de dire n'importe quoi à chaque fois devant la Radio Freedom. Parce que nous, à un moment donné, là, nous vraiment, nous, on ne défend pas vraiment ces jeunes-là qui maltraitent les chiens. Je dis bien, nous, on ne les défend pas. Parce que nous-mêmes, vraiment, on n'est pas d'accord que ces jeunes-là puissent faire n'importe quoi. Mais à un moment donné, si vraiment elle intervient aussi devant la radio, qu'elle pèse bien aussi ses mots.
7: Mais monsieur, est-ce que je peux juste savoir ce qui vous a mis en colère dans son intervention? C'est parce qu'elle a pointé du doigt votre communauté, d'après ce que je comprends, c'est ça?
14: Si. Après, c'est pas la première fois.
7: Tout le temps qu'elle
14: intervient là, elle pointe du doigt. Tout le temps qu'elle intervient. Après, elle a employé un mot vraiment assez faux. Bon, je l'ai oublié parce que bon, j'étais au travail déjà. J'ai pas pu vraiment le noter, le mot qu'elle a employé.
7: Petit diable, peut-être.
14: Exactement.
7: Oui.
14: C'est petit diable. Est-ce qu'elle sera d'accord de traiter ses enfants de petits diables? Si elle est une maman, si elle est une mère, est-ce que vraiment elle sera d'accord de traiter ses petits-enfants des petits diables? Vous comprenez, Madame Julie?
7: Oui, non, mais je comprends tout à fait. Mais est-ce que ça vous aurait... Parce qu'elle a dit petit diable dans le sens où c'est des petits qui font n'importe quoi, mais elle aurait également dit petit diable dans le cas où ça aurait été des Réunionnais, des Chinois, des Arabes,
14: mais,
7: etc. Mais
14: c'est pas des mots, Madame Julie,
7: d'accord.
14: C'est pas des mots à employer devant les médias envers telle communauté, s'il vous plaît. C'est des humains. Elle traite des humains de petits diables. Non, je suis navré, madame, mais ça m'a vraiment agacé que vraiment, si ça continue, un jour aussi, nous, on va révolter vers elle. Si elle fait son travail, qu'elle le fasse, mais qu'elle arrête de pointer du doigt à chaque fois les Maorés, les Anjouanais, les Comoriens. Nous aussi, on en a marre. S'il vous plaît.
7: Après, c'est pas lui. Le but de se retourner contre elle ou qu'elle se retourne contre vous, c'est...
14: Oui, je comprends bien, Madame Julie. Mais déjà, tout le monde a son travail. Qu'elle fasse son travail comme il le faut. Mais à chaque fois, est-ce qu'il n'y a que les Anjouanais, il n'y a que les Maorés, il n'y a que les Comoriens qui habitent à La Réunion? Est-ce qu'elle a la certitude que la maltraitance, il n'y a que les Comoriens ou bien les Maorés, je ne sais pas qui le fasse? Les gens qui ont des chiens, qui les laissent là-bas sans nourrir, sans rien, hein? C'est pas une maltraitance, Julie? Dis-moi un coup, là.
7: Oui.
14: Les gens qui élèvent les chiens, ils les maltraitent, qu'ils ne le font pas vraiment comme il faut. C'est pas de la maltraitance?
7: Si.
14: Elle ne voit pas tout ça. Hein? Est-ce qu'elle voit ça? Parce que nous, on n'a pas de chiens, nous. On ne peut pas se permettre justement de faire n'importe quoi avec des chiens. Mais qu'elle veille aussi les gens qui ont les chiens, qui les maltraitent, qui ne les nourrit pas, qui les enferme sur des cages sans rien. Hein. Ça aussi s'appelle de la maltraitance. En plus, les gens, les chiens errants qui courent à gauche, à droite, là, même il n'y a pas de chiens errants qui courent, ça nous embête aussi, Madame Julie.
7: Oui, bien sûr.
14: On n'a pas de chiens, on n'a pas de chiens. Les gens, vraiment, qui ont les chiens, qu'elles les gardent bien aussi. Parce qu'à un moment donné, il faut que les chiens aussi nous embêtent, nous. Nous, on habite dans des immeubles, qu'il y a deux chiens, hein, qui nous mordent matin, midi, soir, hein, qui embêtent nos enfants aussi. Nos mamans, on paye aussi ces chiens. Ces enfants, ces gens-là, ils n'arrivent pas à garder les chiens chez eux. Ils les laissent traîner à gauche, à droite. Est-ce que nous, on avait déjà appelé pour dire que voilà, arrête de faire ce que vous voulez avec vos chiens. Du coup, voilà, j'espère, hein, je pense que Madame Vanessa Germain, elle a entendu mon coup de gueule.
7: Et monsieur, moi, juste avant de partir... Là, on entend bien à quel point vous avez été choqué quand elle a dit petit diable, mais si elle a.
14: C'est ça, c'est ce mot-là qui m'a vraiment agacé.
7: D'accord.
14: Moi, vraiment, c'est le fait qu'elle fait son travail. Moi, je n'ai rien à lui reprocher parce que c'est son travail, mais qu'elle arrête, s'il vous plaît. J'espère qu'elle entend mon coup de gueule parce que je suis très en colère, Madame Julie, avec ces mots qu'elle a employés hier, les petits diables. Si elle serait d'accord de traiter aussi ses enfants, des petits diables, qu'on les fasse aussi, hein. Mais si vraiment un jour vraiment ça va péter, je pense qu'on peut aussi porter plainte contre elle. Concernant les propos tout le temps qu'elle emploie devant les médias. Madame Julie, merci beaucoup de m'avoir écouté. Je pense que les autres vont réagir, mais vraiment, c'est pas des propos à tenir devant les médias nationaux, s'il vous plaît.
7: Merci, monsieur. À bientôt. C'est vrai qu'il était très en colère. C'était un petit peu difficile de placer un mot, mais en tout cas, voilà, ce monsieur a été très choqué des mots qui ont été employés par Vanessa Germain hier. On le rappelle qu'elle était sur un squat où il y avait des personnes qui étaient en train de maltraiter des animaux, des chiens, et elle nous disait que c'était des enfants, des petits diables. Est-ce que vous aussi, vous avez été choqué par ce terme, par cette expression? 02 62 99 12 00. Le but, c'est pas qu'une certaine communauté ou autre, ou que les gens se retournent contre Vanessa Germain, ou que Vanessa Germain se fasse demain arrêter également, mais 02 62 99 12 00 si vous souhaitez réagir sur la colère de monsieur. 02 62 99 12 00. La suite dans quelques instants, ce sera avec Bobby dans le son du soleil. Merci d'avoir choisi Freedom. Il est déjà dans quelques secondes 10 heures.

0: Merci de nous avoir choisi. Les 10h passées de 1 minute.
1: 13 juin, il est 8h01. Bon réveil à tous.
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4: Et à la une de l'actualité, l'émotion toujours vive à Florence, dans le Gers, où plusieurs centaines de personnes ont assisté hier aux obsèques de la jeune Liana. Un drame et une réaction, celle de Gabriel Attal, qui souhaite aligner le traitement des pédocriminels sur celui des terroristes. 2 ans après son adoption, le pacte européen sur la migration et l'asile officiellement entré en vigueur, présenté par Emmanuel Macron comme une réponse globale aux enjeux migratoires. Jordan Bardella dénonce à contrario un pacte de submersion. Mais alors, que prévoit-il concrètement? La réponse à suivre dans ce journal. Et puis un bras de fer engagé entre les cheminots et le PDG de la SNCF, Jean Castex. Après un premier mouvement de grève très suivi mercredi, les syndicats n'excluent pas de se remobiliser pendant les vacances d'été. Prochaine négociation seulement le 23 juin. De quoi confirmer leur colère, vous l'entendrez. La tendance météo, Marie Néraud.
5: Le soleil et la chaleur s'installent à nouveau dès ce samedi et même dimanche sur le pays avec des températures jusqu'à 35 aujourd'hui. Le point météo complet à la fin du journal.
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4: Le journal de 8h sur Europe 1. Margot Siffert. Bonjour Margot.
6: Bonjour Alexis, bonjour à tous. La commune de Florence a rendu un dernier hommage hier à la jeune Liana, une affaire qui continue d'agiter la classe politique. Gabriel Attal présente notamment plusieurs pistes pour lutter contre la pédocriminalité. Il propose entre autres, Antoine Bienveau, de la prison ferme automatiquement encourue pour les crimes sur mineurs.
7: Oui, Gabriel Attal souhaite mettre fin à un système qu'il juge lui-même archaïque et dépassé. Pour cela, le candidat évoque plusieurs mesures, à commencer par le fichage sur le modèle des fichiers S de tous les pédocriminels. Comme pour le terrorisme, l'ancien Premier ministre souhaite la création d'un parquet national dédié à la pédocriminalité, ainsi qu'un service de renseignement spécialisé dans le domaine. Autre proposition, aligner les peines encourues pour les viols sur mineurs sur celles encourues pour les meurtres. Gabriel Attal évoque même la perpétuité pour les violeurs en série. Concernant la lenteur de la justice, là aussi, le candidat veut frapper fort. Pour chaque plainte déposée pour une agression sexuelle ou un viol sur mineur, une action devra être engagée en moins de 48 heures et une enquête en moins de 3 mois, estime-t-il. Gabriel Attal, qui au passage refuse d'appeler à la démission de Gérald Darmanin, propose enfin l'imprescriptibilité des crimes commis contre les mineurs et le recrutement de 3000 nouveaux magistrats et greffiers à partir de 2027.
6: Antoine Bienveau pour Europe 1 et la question du jour, faut-il ficher les pédocriminels comme les terroristes? Vous nous donnez votre avis sur le site et l'application Europe 1.
4: Europe 1 matin week-end, il est 8h04, nous allons à l'étranger avec les États-Unis qui affirment avoir abattu ce matin des drones iraniens qui ciblaient des navires dans le détroit d'Ormuz.
6: Un incident qui intervient alors que Washington et Téhéran se disent confiants quant à la signature prochaine d'un accord de paix. Il prévoirait une levée du blocus américain des ports iraniens et une nouvelle gestion du détroit d'Ormuz. L'Iran préconise aussi une dilution de ses stocks d'uranium enrichi à 60%, mais les États-Unis exigent toujours leur destruction.
4: On vous le disait dans les titres, adopté en mai 2024 par le Parlement européen, le pacte sur l'immigration et l'asile, officiellement, Margot, entré hier en vigueur.
6: Un texte qui remplace plusieurs règles actuellement en vigueur.

0: Nous n'avons jamais accepté et nous ne l'accepterons pas demain. Parce que nous ne pouvons tolérer que des commissaires non élus dictent leur conduite à des États millénaires. Si nous arrivons au pouvoir dans nos pays respectifs, nous refuserons la logique du pacte migratoire et son application, comme l'ont déjà annoncé des pays comme la Pologne ou comme la Hongrie.
1: La France s'est engagée à relocaliser plus de 3300 migrants en provenance de pays du Sud. Sept pays, dont la Belgique et le Portugal, ont quant à eux choisi de prendre leur part uniquement via des contributions financières, la plus élevée revenant aux Pays-Bas avec près de 22 millions d'euros.
2: Alexandre Chevaux du service politique d'Europe 1.
3: Le climat se tend à la SNCF un peu plus de 6 mois après son arrivée à la tête du groupe. L'ancien Premier ministre Jean Castex a dû affronter un premier mouvement de grève mercredi dernier.
2: Avec dans le viseur des quatre principaux syndicats la dégradation de leurs conditions de travail depuis l'ouverture à la concurrence ou encore les réorganisations incessantes qui désorientent les salariés. Une grève qui a été, Barthélémy Philippe, très suivie.
4: Oui, un taux de grévistes très élevé, tous métiers confondus. 21% des cheminots se sont mobilisés avec des pics à plus de 60% chez les conducteurs et les contrôleurs. Une journée réussie pour les syndicats qui se sentent en position de force face à la direction. Jean Castex doit les recevoir le 23 juin pour une table ronde déjà prévue avant la grève. C'est beaucoup trop tard pour Julien Trocaz, le secrétaire fédéral du syndicat Sudrail. Il laisse planer la menace d'un mouvement plus dur pendant les vacances scolaires.
5: C'est carrément inadmissible de la part de la direction de l'entreprise et tout particulièrement de Jean Castex de donner rendez-vous 13 jours après une mobilisation très importante dans le secteur ferroviaire. La colère sociale, elle a été confirmée. Donc c'est un mouvement qui est parti, qui est lancé. Évidemment, s'il ne répond pas aux revendications centrales qu'il connaît depuis plusieurs semaines, il se peut qu'il y ait un conflit après le 23 juin.
4: Le bras de fer est engagé et Jean Castex va devoir déployer ses talents de négociateur pour éviter une grève reconductible à la SNCF pendant les congés estivaux des Français.
2: Barthélémy Philippe du service économie d'Europe 1.
3: Merci beaucoup Margot Siffer, c'était votre journal. La météo du jour avec vous, Marie-Line Hérault. C'est du beau temps, tant mieux, profitons-en.
6: Ah oui, et tout le week-end, ce samedi, un soleil très généreux sur la quasi-totalité du pays. Sur le nord-ouest et les régions proches des frontières du nord, les nuages bas retardent le retour des éclaircies, mais le soleil finit par s'imposer en cours de matinée. Attention au risque de feux de forêt. Il est élevé aujourd'hui sur l'Aude, l'Hérault et le Gard, et demain, le niveau orange concernera l'Aude et le Vaucluse. Pour les températures, les minimales ce matin, 11 à Cherbourg, 13 à Angoulême, 14 à Paris, 21 à Perpignan, les maximales, 17 à Boulogne-sur-Mer, 30 à Blois et 35 à Albi.
3: Merci beaucoup Marie-Line Hérault, restez bien avec nous sur Europe 1, puisque dans un instant j'accueille Sébastien Martin, ministre délégué à l'industrie. On va notamment parler de ce gros coup dur pour la verrerie Duralex qui est obligée de stopper sa production. À tout de suite.
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0: Bonjour à tous, 10h11, le son du soleil jusqu'à 15h cet après-midi avec durant ces 5h, et bien vous avant tout, vous pour faire la radio, pour intervenir, aborder les sujets d'actualité, actualité ou pas d'ailleurs, vous pourrez parler de tout ce que vous voudrez sur l'antenne de Radio Freedom, le 02 62 99 12 00. Ouvert dans 2 minutes. Il y aura les préférés de Thierry Léger que nous retrouverons tout à l'heure vers 10h30, voir si vous voulez jouer au quintet cet après-midi et vous inspirer des favoris de Thierry Léger. Ça sera tout à l'heure, 10h30. Le Freedomillion, joli montant, 1553 euros. Pour le Freedomillion de tout à l'heure, le Freedomillion de 11h, 1553 euros dans la cagnotte. Un autre rendez-vous, je vous attends. Le montant est à retrouver à la une du quotidien. C'est 1900 euros, c'est le Frido quotidien. Si vous avez le quotidien quand on vient chez vous, bien sûr. Voilà, le décor est un petit peu planté. Il y aura aussi dans cette émission un petit tour ou plusieurs petits tours que nous ferons du côté de Petite-Île pour le rallye national Petite-Île Sud Sauvage avec Fredo Rivière et Francky pour nous faire vivre ce rallye tout à l'heure. Le départ, la première spéciale, la première épreuve chronométrée est pour 13h40. 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Le son du soleil, le 02 62 99 12 00 pour parler de tout. Ces petits polissons qui maltraitent les chiens dans les ravines ou les petits diables, est-ce que ça vous a choqué de l'entendre? C'était hier soir, les propos de Vanessa Germain. Le 02 62 99 12 00, les sujets sont libres. Allô?
1: Oui, bonjour.
0: Bonjour, oui.
1: Bonjour Freedom.
0: Oui.
1: Si je peux me permettre de rebondir un petit peu sur le coup de gueule du monsieur juste avant.
0: Oui.
1: C'est tout à fait légitime, hein. Chacun a droit d'exprimer ses sentiments. Mmh. Parce que ce monsieur a oublié, sans pour autant lui pointer du doigt, hein. Ce monsieur a oublié que cette dame a vu des choses. Donc elle peut aussi exprimer ses sentiments à elle, sa façon de voir ses chiens maltraités. Et je trouve que c'est inadmissible de toucher aux animaux autant que des êtres humains. Après, c'est vrai que la façon que la dame a dit des petits diables, etc., nous crée. Elle nous envoie tous les petits mots pour dire marmaille. Donc, lui, il a peut-être pas accepté, puisque dans sa façon à lui, c'est inacceptable. Mais ce qui est inacceptable, c'est que ses enfants, où sont ses parents? Pour maltraiter des chiens qui leur appartiennent pas, où sont les parents? Tout simplement, quand on arrive dans un département ou un autre endroit du monde, on respecte les endroits. À Mayotte, excusez-moi, c'est très bien, c'est très génial, mais on n'utilise pas n'importe quoi, on fait pas n'importe quoi, on respecte l'endroit. Donc, où sont passés les parents? Ce monsieur est légitime sa colère. Tout à fait normal s'il a mal compris. Sauf qu'il a dit à certains moments, si au cas où ça va péter, c'est une interprétation que j'ai cru comprendre. Nous sommes allés à La Réunion, on accueille tout le monde. Mais les personnes qui rentrent doivent respecter l'endroit. Si on respecte pas ça, on implique et on impose sa volonté, ben c'est plus la réunion. Donc les animaux, c'est comme des êtres humains. Il faut les respecter. Quoi que ce soit qu'on peut faire, c'est mauvais et c'est des petits diables. Des petits démons, comme on dit ça gentiment, ici le Larino. Et on dit d'autres mots des fois quand on a des gamins. Voilà.
0: Mais justement, moi je voulais vous poser une question. Est-ce que ce n'est pas des propos que l'on peut comprendre, petit diable? Je rappelle. Imaginons les faits, hein.
1: Oui.
0: Il y a un marmaille dans une ravine, en train de couper la queue d'un chien, de l'attacher avec du fil barbelé, de l'éviscérer. Bon, est-ce que là, ça va choquer quelqu'un qu'on traite ce marmaille de petit diable?
1: Ah, moi, on aurait traité avec petit démon, moi, personnellement. Où sont les parents? Donc, ce monsieur, malheureusement, il est colère sur certains mots qui est peut-être pour lui, qui ça passe pas. Mais dans l'arc elle-même, comme vous dites, vous avez bien décrit la lac elle-même. C'est pas des démons, ça. Donc, faut comprendre là, les circonstances. Il veut pas, il voudrait que cette dame-là change ses propos. Mais pourquoi changer? Parce que lui, il se permet de donner ses sentiments. Cette dame a trouvé ça monstrueux, que je trouverais monstrueux. J'aurais été peut-être pas plus loin, mais franchement, en créole, on aurait peut-être pas arrêté. C'est pas méchant, c'est intervenir. Mais non. Et si elle a vu un genre de comment rien, créole, etc., elle aurait fait la même chose. Donc je vois pas qu'est-ce qui dérange.
0: Donc, ah mais les petits diables un jour, c'est peut-être, je sais pas si ça s'est déjà produit, mais le petit diable, il peut être un petit diable, nous l'a fait un jour. Hein. À partir du moment où il va torturer un chien, est-ce que ça sera choquant de le traiter de petit diable? C'est.
1: Nous ici, la Réunion, on a des façons de parler qui n'est pas péjoratif. C'est des choses qu'on dit et ça gêne personne. Oui. Maintenant, si on va mettre le point sur ce qu'on va dire. Vous savez, quand on va à Mayotte, il y a des choses qu'on n'a pas le droit de faire et qu'on n'a pas le droit de dire. Et on le respecte quand on arrive là-bas. Oui. Quand on va à Madagascar, quand on va quelque part, c'est la même chose. On va pas s'arrêter sur certains petits mots qui nous dérangent, nous, qu'on n'a pas l'habitude de dire. Le mot diable, je vois pas où est-ce que ça peut choquer quelqu'un là-dessus. Je sais pas. C'est pas un juron. Je vois pas. Et alors, c'est un diable, c'est un diable. Maintenant, dans la façon qu'on interprète et qu'on entend et qu'on fait dans notre tête à nous, c'est ça qui nous choque. Ça choque, monsieur. On respecte. Monsieur, il choque à haut, pas de problème. Sauf que ces petits diables étaient en train de tuer, massacrer, torturer. Alors, comment changer ça? Quel mot peut mettre ces mamailles-là? Donne à nous peut-être un exemple, donne à nous peut-être un savoir-faire. Parce que là, c'était vraiment... Après, concernant le type de personne, mais cette dame a vu, elle n'a pas inventé. C'est, vous voyez, donc pour moi, c'est comme si changer les faits, c'est bien... Pour adoucir les oreilles de certaines personnes, il ne faut pas le dire. Vous savez, quelques coins de l'île La Réunion, il y a certains clans, malheureusement, on fermera les yeux si on veut, sans pourtant porter du doigt à un genre de personne ou pas, mais certains endroits, on ne peut plus arriver. On ne peut plus.
0: Ouais. Donc voilà. Non, mais aujourd'hui, il y a de plus en plus de choses qu'on ne peut pas dire, apparemment. Il y a de plus en plus de restrictions de liberté. Si par exemple, là, ce matin, je dis que la famille Barella,
1: ouais.
0: C'est là-bas, du côté de Florence, cette famille-là, c'est une famille de pédophiles, apparemment.
1: Oui.
0: Ouais. Est-ce que là, on va m'attaquer pour avoir dit ça?
1: Si c'est la vérité. Vous savez, en ce moment, il y a un fléau, il y a une style de mode, moi je dis ça. Il faut plus dire, il faut plus faire. Oui, mais en cachant les choses, on va découvrir dans quelques années qu'il fallait. Non, faut arrêter ça. La liberté, ça commence bien quand le nôtre s'arrête. Ça, j'ai un style de comme ça, je crois. Vous voyez, donc là...
0: La liberté des uns commence où s'arrête celle des autres.
1: Voilà, on est en train de changer. Il faut pas dire, il faut faire attention. Oh, la vie, la liberté, elle est où? Bon, il y a des choses avec les jurons, etc. Il faut faire attention, mais quand c'est la vérité? Cette dame a dit la vérité. Cette dame a trouvé ça. Tout le monde, tu vois, parce qu'on a des chefs, on n'arrive pas à s'en occuper comme certains le font. Bon, ils lâchent dans le chemin, et alors on va les tuer. Donc ça veut dire que c'est un gamin qui sont dans la rue, là. Où sont les parents? D'où les gamins qui étaient dans le fond de la ravine? Où sont les parents? Donc on va mettre le point là-dessus, parce que si les parents s'occupaient un peu de leur gamin dans le sens que le monsieur dit par rapport aux mots qu'on dit, ben, y aurait peut-être pas des mots. Hein. Donc où sont les parents?
0: Merci,
1: où
0: madame.
1: Sont ces gamins? Voilà. Je vous remercie de m'avoir écouté et dire ce monsieur, on est en accord avec ses expressions, façon, ses émotions. Et monsieur, garde-moi en main là, comme ça, pour fêter, pour tuer.
0: Allez, merci, madame. Voilà. Bonne
1: merci
0: journée.
1: Beaucoup, bonne journée à vous.
0: Au revoir. Radio Freedom, le son du soleil. Bonjour.
2: Bonjour,
0: on entend très très mal, on pourra pas.
2: Ah ben je peux pas faire mieux, je suis en voiture.
0: Ah ben oui, mais madame, vous pouvez, c'est vous qui conduisez, bien sûr. Et vous n'avez pas la possibilité de vous arrêter pour prendre le téléphone.
2: Est-ce que vous m'entendez là?
0: Madame, je vous entends, mais les auditeurs doivent prêter l'oreille pour entendre. Vous pouvez vous arrêter dans les minutes qui viennent? Non, madame, c'est pas possible. Le standard vous rappelle et on voit une heure où vous pourrez intervenir dans les conditions optimales, c'est-à-dire le téléphone à l'oreille. Le standard vous rappelle.
2: Merci.
0: Merci. 99 12 00. Freedom, allô.
3: Allô, oui, bonjour.
0: Bonjour.
3: Alors, moi j'interviens pour...
0: Monsieur, il faut couper le son de la radio, s'il vous plaît.
3: Voilà. Alors, moi j'interviens pour mon niveau, madame Vanessa.
0: Oui.
3: Moi je suis quand même pour rester le côté humain et au côté animal aussi pour toutes les choses qui ont vie, c'est-à-dire les plantes, les animaux, les êtres humains, etc. Mais au moment, toutes les choses se font dans le respect, elles sont blessées, certaines communautés ou autres, il n'y a pas de souci. Mais moi, je reviens sur le mot diable. Même vous, vous avez dit hein, comme infamie, pédophile. Même ça, après c'est votre expression, hein, mais moi, mon expression, je ne vais pas, même s'il y avait un des membres d'une famille qui a commis un crime, je ne vais pas dire la totalité des familles avec ses descendants sont aussi des pédophiles.
0: Ah ben si, là il y a l'ascendant et les descendants. Le père Joël et ensuite deux de ses garçons. Donc au nom de la liberté, attendez, excusez-moi, au nom de la liberté, est-ce que dire que cette famille-là, là-bas, je ne parle pas de tous les barrés-là de France, hein, je parle de ces barrés-là, c'est visiblement une famille de pédophiles, c'est condamnable ça?
3: Mais s'il y a,
0: ça vous choque?
3: Deux, il y a trois. Mais s'il y a trois, il y a deux qui sont pédophiles. Donc c'est toute une famille.
0: Non, mais monsieur, au nom de la liberté et de l'information, on peut plus dire la vérité à la radio? La vérité, c'est que ces gens-là, il faut surtout pas leur confier vos enfants, monsieur, hein. Surtout pas.
3: Bien sûr. Même moi, j'ai des enfants, je vais pas confier, même s'il y a un de leurs, des personnes dedans qui sont pédophiles, même il y a que un ou deux, je vais pas donner mon enfant parce que, la sécurité d'un enfant passe avant tout.
0: Oui.
3: Voilà. Mais ça, je suis d'accord avec vous. Mais après, moi, dire une famille tout entière, c'est un peu pesé, par contre, pour moi. C'est un peu... Bon, c'est un peu dans... Enfin, bref, c'était
0: pas... Alors, famille tout entière, c'est vous qui dites, hein. Je n'ai pas dit tout entière. Mais bon, on informe les personnes...
3: Quand vous êtes... Je ne vends pas la défense d'un pédophile, moi, mais quand on dit la famille barrée, ben moi, quand j'entends ça, c'est toute une famille. C'est pas qu'une seule personne et deux personnes.
0: Alors, monsieur, excusez-moi. Non, mais monsieur, on joue sur les mots. J'ai bien dit, d'ailleurs, la famille Barella, du côté de Florence, là-bas. Ces gens-là, c'est apparemment une famille de pédophiles. Voilà ce que j'ai dit, et je pense ne pas avoir tort, ne pas dire...
3: Vous venez de dire vos propres mots, c'est une famille de pédophiles. C'est ça.
0: J'ai dit apparemment, monsieur, parce que le papa n'est pas net. Il y a eu un non-lieu 8 ans après. Aujourd'hui, la petite fille continue de parler. Alors maintenant, certainement qu'on va rouvrir le dossier, parce que on a encore 22 ans pour s'occuper de son cas, hein, si j'ai bien compris la prescription, ce qui concerne les mineurs, c'est 30 ans. Donc, monsieur...
3: Après, toute personne qui a commis le crime doit être jugée, doit être punie. Voilà, pour moi, c'est ça. Mais après, bon, moi...
0: Et là, on en est... Vous savez où on en est, là?
3: Non.
0: Jérôme Barrella, les enquêteurs essaient de savoir s'il faut aussi placer... si sa femme savait, parce que si elle était complice, je ne sais pas si vous avez eu les reportages sur la famille, mais c'est hallucinant ce qui se passait dans cette famille.
3: Bien sûr, après.
0: On parle quand même de madame, excusez-moi. On parle quand même de madame qui quitte son travail, qui va aux toilettes pour faire plaisir à son mari, qui est lui de son côté avec des collègues. Vous avez vu ce reportage? Elle va, elle se déshabille complètement. Et est en visio avec son mari, qui lui est avec ses collègues. Voilà le niveau de la famille, quoi.
3: Oui, mais après, au niveau des enfants, peut-être si eux, ils ont dans cette famille pédophile, il y a des enfants qui sont innocents et qui n'ont rien à voir dans l'histoire, ben moi, je dirais que c'est dommage que, voilà, ben on va... Demain, cet enfant-là, qui a rien demandé au monde, il va à l'école, on va commencer à dire, oui, toi, t'es une famille pédophile, oui, ben, c'est mon père, ma mère, mais c'est pas moi.
0: Ah, ben, c'est un bien triste héritage, mais bon, il y a des psychologues qui, c'est bien triste à dire, hein, mais là, il y a des psychologues qui disent que quand ça s'est passé comme ça, et on se demande même si les enfants n'auraient pas été victimes de leur papa Joël, d'ailleurs, on se demande même si, ils vont pas avoir tendance à reproduire ça en étant victime ou en étant auteur de d'actes à caractère pédophile.
3: Après quand même quelque part il y a des vies, voilà, il y a des vies, voilà, moi j'ai fait des choses, hein, peut-être un lycée, peut-être un, des choses faire, il y a des spécialistes, etc. Après, en tant qu'auditeur, ben, moi je ne veux pas rentrer dans des débats comme ça parce que je ne suis pas placé, je n'ai pas fait des études, je ne suis pas dans ce milieu-là pour faire des débats qui peut atteindre dans des vies, vous voyez. Mais moi, ce que je sais, la famille Barré, oui, il y a des, il y a une famille là-bas, voilà, qui ont fait des actes qui est vraiment honteux et qui a pas de mots, voilà. Mais après, si eux, ils ont des enfants qui sont pas dans le cas, ben, eux aussi, j'espère qu'ils vont bien grandir et ils ont une chance aussi à la vie, comme tout le monde, comme tous les enfants, comme tous les adolescents et adolescentes, d'avoir une vie normale.
0: Ouais, ben, enfin, oui, mais non, parce que là, il démarre et les enfants, les pauvres enfants démarrent avec un capital, extrêmement négatif, parce que, ben, c'est des choses qui vont marquer les mémoires. C'est un nom qui va rester et ouais, ça va être difficile pour eux.
3: Après, c'est des enfants que faut, malheureusement, ce sont des enfants qui seront placés et être surveillés. Surveillés, bien sûr, par un état, les écoles, par etc. Toutes choses qui les entourent, jusqu'à que eux, ils deviennent voilà pratiquement guéris de cela, parce que tout cela, c'est la faute des parents. Comme la dame, eux, ils disent si nous laissons notre maman traîner toute la nuit dans le chemin, ben demain commence à avoir des mauvais fréquentations, commence à voler, ben il va y avoir voler aussi. Voilà, ben c'est juste, voilà, chaque parent, moi je dis bien haut et fort dans la radio, chaque parent doit prendre leur responsabilité.
0: Et je vous remercie, monsieur.
3: Merci.
0: Et je vous remercie, monsieur. Bonne journée. On essaie d'aller, il y a énormément d'appels, on essaie d'aller vite sur le 02 62 99 12 00. Et dans un instant, je vous donne les préférés de Thierry Léger pour le quintet de cet après-midi. Bonjour. Allô? Radio Freedom, bonjour. Terminaison 44-19, il parle pas. Freedom, bonjour.
4: Oui, Bobby, bonjour.
0: Bonjour.
4: Oui, Bobby, mais on entend un petit peu sur les animaux, là. Hein? Bon, moi, j'aime bien les animaux. Mais comme il entend, quand il dit le petit diable, j'étais pas content, que ça, il faut nous dire des anges, quoi. Il faut nous dire c'est des petits anges. Tout ce qui se passe en ce moment ici, nous n'avons plus le droit de dire rien. Il faut nous fermer notre bouche. De nous dire une affaire de Suzette, ah, il faut pas dire rien, les Français, patati patata. Mais il faut respecter Bobby. On arrive dans un département ou en France, nous les rayonnés quand on arrive là-bas, nous restons qu'en France, nous essayons de faire avec, mais un autre. Moi, mes habitants, ni ma Bobby, moi, m'y voir. Il voit, je dis, non, je galais dessus le chat. Il fait quoi, je t'en de voir. Des petits mamans, hein, ça, ils traînent jusqu'à 8h, 9h, 10h le soir.
0: Oui.
4: Hein, des états pleins de parents. Tu m'as 10 ans, 11 ans, que ça, il fait dans le chemin. Fille comme garçon, hein. Hein? C'est arrivé ici, d'accord. Nous respectons les autres et tu respectes pas nous aussi. Et même les animaux. Faut pas que je t'y touche quand même. À notre animal, laisse les autres tranquilles. Mais déjà, il lance galer dessus le chat. Ben, elle est tranquille, il est assis, tranquille. Il fait pas autre rien. Je t'y souhaite quoi? Je t'y ah là. Lance galer. Comme il voit les autres sur mon balcon, il crie, il fait quoi les autres? Ouais, mais c'est pas fermé. Si ma vie, les autres, tous les animaux, m'a dit aux autres. Il dit attention. Il croit pas que ça, je t'y colle, je t'y colle, je comprends pas. Mais j'étais en train de gérer, moi, on m'a parlé avec eux.
0: Oui.
4: Et il dit, oh, il faut respecter. On arrive dans les départements français, ou les Français, comme il dit, mais on respecte. Alors, on ne voit pas quel nom il faut mettre avec eux.
0: De toute façon, c'est normalement,
4: pas
0: les...
4: C'est des marmailles, Bobby, c'est des marmailles. Hein? Un marmaille 8 ans, 9 ans, 10 ans, qu'elle sort d'école, elle n'a pas rien pour du fait.
0: Très récemment, des marmailles, comme vous dites, apparemment, se sont illustrées dans le vol ou la conduite. On ne sait pas si c'est eux qui ont volé la voiture, mais la conduite d'une voiture à Saint-Benoît. Ils ont fait un tonneau et ils ont été arrêtés. Mais là aussi, c'était pas visiblement. Peut-on parler de petit diable? Quand on a 10 ou 12 ans et on est au volant d'une voiture sur la route, est-ce qu'on est un bon marmaille ou un petit diable?
4: On rencontre Bobby, quand on voit ça, comme ça. Ou si on a des enfants, moi, si on a des enfants, mes enfants sont grands, mais on a petits-enfants. Et quand on entend tout ce que ça on dit, ou bien puis dit rien. Mais où ça, nous, ça va bien, je nous. Nous, on ne voit pas, nous, à la Réunion, ça va. Et ça va de plus en plus, on entend tellement des choses, faut pas dire ça, faut pas dire ça, faut laisser les autres, c'est ci, c'est là. Ok, ben, essaye de bouger un peu, c'est pas mal la loi, essaye de faire quelque chose et comprendre les autres. Je sais si les autres n'y arrivent pas à vivre ici, mettez les autres dans la vie, retournez les autres, c'est autres là-bas. Là-bas aussi les Français, vivent là-bas tranquille, fais ce que tu veux, là-bas mange les autres, tiens, les autres, ça ne nous garde pas nous. Mais ici. Il dit pas aussi qu'il y en a des gens, non, il y en a des créoles aussi qu'ils avaient, il fait des choses qu'il faut pas. Mais, il y a une loi pour tout ça quand même, arrête un peu, t'es maintenant, en train de monter déjà, tu veux quoi, quand tu étais chez Saint-Denis, alors, bon. Comme il dit, oh, moi, il habite dans un immeuble, Bobby, il voit tout. Autour de moi, il y a une. Alors, il voit.
0: Merci.
4: Tous les enfants, il parle là-haut des enfants, il parle pas des adultes, des enfants.
0: Merci, madame.
4: T'arrêtes tous nous des animaux, laisse les autres tranquilles. Le chat, le chien, laisse les autres tranquilles.
0: Merci, madame.
4: Au revoir, vous.
0: Bonne journée. 10h et presque 32 minutes. On marque la pause tout de suite après. On retrouve Thierry Léger.
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9: Radio Freedom, il est 10h34, le moment de retrouver les préférés de Thierry Léger. Et pour les préférés de Thierry Léger ce matin, qui mieux que Thierry Léger pour nous les donner?
10: Direction l'hippodrome d'Anguin pour ce quintet, une course européenne au trot attelé qui réunira 16 trotteurs âgés de 5 à 9 ans sur la distance de 2150 mètres avec un départ donné à l'aide de l'autostart et priorité aux plus jeunes et aux concurrents s'élançant en première ligne avec les numéros 5, Lancier du Goutier, irrésistible, le 6 juin à Vincennes et qui sur sa lancée me paraît capable de doubler la mise, 7, Indusval qui n'aura qu'à répéter ses deux dernières tentatives à Vincennes puis au Croisé-la-Roche pour conclure à coup sûr dans les 5 premiers et 3, Isabella, une jument fiable, idéalement placée en première ligne. Ensuite, je vous recommande Phantom Breeze, le numéro 9, qui nous arrive de Suède, précédé d'une flatteuse réputation, et Colbert WF, le numéro 12, bon quatrième en dernier lieu d'une épreuve similaire à Anguin. Enfin, les numéros 11, Jazzman, 8, Indy Rock et 13, Élégant Chronos, compléteront ma sélection. Mon pronostic, 5, 7, 3, 9, 12, 11, 8 et 13.
11: Définitivement avec.
9: Et Freedom qui vous donne la parole, le 02 62 99 12 00, les sujets sont libres. Bonjour.
12: Oui, bonjour Bobby, ça va?
9: Oui, merci. Et vous?
12: Oui, ça va.
9: Oui.
12: Je voulais parler, je suis un activiste.
9: Oui, mais là, le son n'est pas bon. Alors, soit vous venez de vous réveiller, la voix ne sort pas, ou le téléphone, il y a un problème.
12: Pardon ?
9: On vous entend pas bien, monsieur. Je sais pas si le téléphone est sur haut-parleur, ou... il faut forcer un peu la voix.
12: Bon,
9: là, on dirait casser la voix. Forcer la voix.
12: Oui, pour l'affaire de la Liana, la petite Liana.
9: Oui.
12: Ça fait parler, mais...
9: Monsieur, il faut... Alors, je vous demande encore une fois, parler beaucoup plus fort, s'il vous plaît.
12: Imaginez que c'est un black déjà qui fait ça. Il n'y a personne qui...
9: Monsieur, vraiment, il faut faire un effort, là. Il faut parler plus fort. J'ai les installations qui... Votre voix ne passe pas.
12: Là, c'est bon, quoi.
9: Ah, c'est un peu mieux.
12: C'est un peu mieux.
9: Oui, merci.
12: Moi, je dis que les gens se cachent un peu derrière tout ça et je dénonce justement cette forme de pédophilie, on va dire. Les gens ont peur de parler et ceux qui m'entendent là, qu'ils parlent, et que il se cache pas. s'ils ont quelque chose à dire, qu'ils le disent.
9: Oui, parce que souvent, ce n'est pas su. Vous pensez aux violences intrafamiliales, les incestes.
12: C'est un sujet tabou.
9: Oui.
12: C'est un sujet très tabou et j'espère que beaucoup vont avoir le courage de le faire.
9: Et pourquoi la question, même, imaginez si c'était un noir, un black qui avait tué Liana, c'est pourquoi vous dites ça?
12: Ah, mais ça parce que ça en parle beaucoup dans les médias et que c'est bien dommage que la politique fasse justice par rapport à ça, alors que c'est quelque chose qu'on en parle tous les jours.
9: Oui.
12: Bah oui, que ça black, blanc, beurre, tous les jours, il y en a ça, hein. faut pas croire. Là, certes, on a fait le média, la politique, parce que on sait même pas pourquoi, vous voyez.
9: Comment ça, tous les jours, on entend ça?
12: Bah, on sait très bien que les victimes intrafamiliales, il y en a plus, c'est comme des morts, il y en a tous les jours. Alors,
9: mais enfin là, c'est un cran au-dessus par le nombre de victimes, par une petite fille de 11 ans est morte, une famille, ils ont ça dans le sang, quoi. Apparemment, hein, le père, les deux fils, ça fait beaucoup, là. Et donc, on en parle.
12: Oui, mais on en parle. Je suis pas certain que, enfin, je suis certain qu'il y en a, il y a d'autres cas comme ça. Là, on en parle parce que X raison.
9: Mmh. Parce que peut-être parce que une petite fille est morte, monsieur.
12: Peut-être, ouais. Mais combien de personnes sont mortes et qu'on n'a pas entendu parler.
9: Oui.
12: C'est ça la bonne question. Alors, s'il vous plaît, s'il y a des victimes, appelez, faites-vous entendre.
9: Et ben, il faudrait qu'elles soient entendues par la justice. Déjà, 70 000 dossiers en attente. Dans le cas de ce qui s'est passé à Florence, Rose, une petite fille avait été violée par Monsieur Barella, d'après ce qui se dit, d'après ce que l'on sait. Et Monsieur Barella n'avait jamais entendu parler. Donc vous dites qu'il faut que les victimes se fassent entendre. Oui, mais est-ce qu'on prend au sérieux la parole des enfants?
12: Les gens qui faut qu'ils aillent se faire soigner. Oui.
9: Mais vous imaginez un pédophile du jour au lendemain, un matin il se lève, il dit ah ben tiens, ce que je fais c'est pas bien, je vais demander à ce qu'on me soigne. Ça arrive, ça?
12: Vous pouvez pas prévoir, hein, des gens comme ça, je pense. Vous-même, vous croisez des gens dans la rue. Vous savez pas s'il est comme ça, le mec.
9: Oui, mais lui, c'est peut-être. La question que je vous posais, c'est vous imaginez un pédophile qui un matin se dit ah ben moi, finalement, c'est pas bien ce que je fais. Je vais aller me demander à ce qu'on me soigne. Ça arrive, ça?
12: Ben, ils sont tellement fous, je pense que. À mon avis, ils sont tellement intelligents aussi, tellement psychopathes qu'ils vont le faire, hein. Qu'ils seront capables, et c'est pour ça, justement, c'est pour ça que j'appelle. S'il y a des gens qui se retrouvent dans cette situation, ne refaites pas la même erreur de que ce soit la fille, que ce soit la victime, que ce soit l'agresseur.
9: D'accord.
12: Faites quelque chose de votre vie.
9: Bien.
12: S'il vous plaît.
9: Merci, monsieur.
12: J'espère que vous vous reconnaissez dans ce message.
9: Merci, monsieur.
12: Merci.
9: Bonne journée.
12: Au revoir.
9: Au revoir. Radio Freedom, bonjour. Allô?
7: Oui, bonjour.
9: Oui, bienvenue.
7: Merci. Je vous appelle, ce serait pour faire une petite annonce.
9: Oui, quel genre d'annonce, s'il vous plaît?
7: Alors, ce serait pour annoncer une petite porte ouverte qui a lieu actuellement sur Vincent Do à la crèche Titrain.
9: Oui.
7: Voilà, au 19 rue des Marsouins. On a des familles qui sont présentes actuellement. On vous présente un petit peu la structure.
9: Vous enlevez le haut-parleur, s'il vous plaît.
7: D'accord.
9: Oui, s'il vous plaît. Porte ouverte au 19 rue des Marsouins, c'est à quel endroit?
7: À Vincent Do, sur Saint-Joseph.
9: À Vincent Do, oui.
7: Voilà, donc on a des familles présentes actuellement. On présente les formations, les métiers de la petite enfance, notre structure, donc voilà, et un petit peu tout ce qu'on peut proposer tout au long de l'année.
9: D'accord, l'accueil de la petite enfance, c'est ça ?
7: C'est ça, à la crèche Citrin de Vincent Dau, sur Saint-Joseph.
9: Oui. Bon, ben, crèche Titrin à Vincent Dau, au 19 rue des Marsouins.
7: Voilà, porte ouverte toute la matinée, et on est là jusqu'à 11h30.
9: Oui. Eh bien, merci d'avoir passé le message. Bonne journée.
7: Merci à vous, au revoir.
9: Merci, au revoir. Radio Freedom, le 99-12-00, bonjour, allô.
11: Allô, bonjour.
9: Bonjour, oui.
11: Bonsoir, c'est Bobby, Francky, c'est qui ?
9: Bobby, vous êtes en direct.
11: Bonjour Bobby, c'est Mado. J'essaie de vous appeler, j'arrive pas. Je crois que je vous ai eu il y a déjà un mois, un peu plus, quand je vous ai annoncé que mon mari était décédé. Ça fait un mois aujourd'hui.
9: Oui.
11: J'essaie d'appeler, mais j'arrive jamais à vous avoir. Jamais avec des sujets. Et après, je me dis, il y a des gens qui appellent, qui arrivent à voir la ligne tout de suite. Moi, je fais le 12-0-0, je fais ça, et je n'arrive pas à vous avoir, quoi.
9: Il faut insister, mais vraiment, oui, c'est...
11: Mais je le fais, donc au bout d'un moment, après, ça coupe. Donc, au bout de 15 minutes, j'essaie de le faire, c'est marqué « ligne occupée », donc je comprends. Donc, je vous écoute à partir de 3 heures du matin, mon 3 heures, c'est 5 heures. Donc, après, je me réveille avec la colombe.
9: Oui, vous appelez de la métropole, oui.
11: Bah oui, ça s'appelle de la métropole. Donc,
9: oui.
11: Mais tous les jours, je suis branchée 24 heures sur 24. Bon, après, non, après le moment, j'arrête. Quand chaleur tropicale devient un petit peu trop, avec Bastien ou n'importe, un petit peu trop chaud, donc j'éteins, quoi. Donc, j'arrête, quoi. Mais j'ai envie de parler. Ça fait un mois aujourd'hui. Un mois tout à l'heure que mon mari était incinéré et j'avais envie de... C'est dur.
9: Ouais.
11: Pour moi, c'est dur. C'est dur, ma famille est à la Réunion, enfin ma famille, j'ai mes enfants, j'en ai trois sur la Réunion, j'en ai un ici. Je n'ai pas de famille. Donc... Et des fois, j'ai envie de parler, je vous écoute tous les jours, tout ce qui se passe. Tous les jours, je peux vous dire même le dernier, ce qui s'est passé tout à l'heure, les accidents, parce que comme je suis ici, comme j'ai des enfants, j'écoute toujours embouteillage là, accident, pierre fond,
9: Une chose que je n'ai pas comprise tout à l'heure. Votre mari et vous n'aviez jamais eu l'occasion de venir à La Réunion ?
11: Ah si, on l'a vu plusieurs fois.
9: Ah d'accord, oui.
11: Ah non, mais je venais, là ça fait 2 ans que je ne suis pas venue, quoi. Donc, peut-être...
9: Il y a plus de réseau, il faut vous déplacer un petit peu en même temps. Et votre mari était malade ?
11: Non. Non.
9: Oui.
11: Elle était suivie pour les problèmes cardiaques, mais ça n'a rien à voir avec ça. Il n'était pas bien. J'ai appelé le 15, enfin le 17, ici c'est le 17. Il est parti à l'hôpital et en 2 semaines, il est mort.
9: C'est quoi, c'est un cancer foudroyant ou...
11: Ouais, voilà, c'est ça, oui.
9: Oui.
11: En 2 semaines, je l'ai vu... Le 2 mai, je suis partie le voir. Mais j'allais tout le temps, il était sur Caen, donc voilà. Moi, j'habite à côté de l'Aigle, je suis partie à Caen, j'allais le voir. Le samedi, je vais le voir, on parlait bien ensemble. Et le dimanche matin, le médecin m'appelle, m'a dit qu'il est mort, quoi. Ça, j'ai du mal.
9: Bien sûr, c'est... Ça a été tellement... Ça, c'est... On a du mal à comprendre. Ça s'est passé tellement vite.
11: En 2 semaines. C'est ça, je dis, là, et bon, j'essaie, donc maintenant, c'est, bon, attends, je rentre un petit peu dans les détails qui est un peu plus dur. Là, maintenant, c'est là, toute la paperasse qui est, bon, je fais pas encore mon deuil parce que là, il y a toute la paperasse. Moi, j'avais pas d'enfant avec mon mari, donc lui avait des enfants. Parce qu'on est une famille recomposée, moi j'ai mes enfants de mon côté, lui il a ses enfants, donc là il faut que ben on a fait la succession, le notaire, les ceci, les cela. C'est encore un stress un peu plus encore quoi. Donc c'est pour ça que j'ai envie de parler, parce que quand j'entends les gens parler, j'ai envie aussi moi de parler. Comme ça, j'ai l'impression d'être à la réunion. Donc, on me dit, mes enfants, enfin, chez toi, sur la réunion, chez mes petits-enfants, ils disent, mamie, reviens à la réunion. Non, je vais plus. Ça fait 50 ans, presque 50 ans, je suis en métropole, donc, aller revivre à la réunion, j'ai essayé, mais ça n'a pas marché, donc, voilà, quoi.
9: Oui, c'est pas bon. Et là, vous avez vos enfants qui, en plus, sont à 10 000 kilomètres. Ils sont à La Réunion. Vous n'avez pas vraiment de famille là-bas.
11: J'en ai qu'une qui habite quoi à 3 heures de chez moi. Donc elle vient, donc elle fait l'aller-retour. C'est elle, heureusement que j'ai elle qui s'occupe de entre guillemets des papiers administratifs. Donc ouais, parce que bon, je peux pas mettre comme on dit, je peux pas mettre un pied devant l'autre.
9: Oui.
11: C'est elle qui s'occupe. Bon, elle a quoi? Elle a 20, elle a 20, 25, elle a quel âge? Elle a 20, 25 ans. Et ben, c'est elle qui s'occupe, c'est elle qui s'occupe de tout. Donc, alors que c'est même pas son père, donc, voilà. Et elle s'occupe de sa mère, donc, c'est, heureusement, parce que, comme je dis, j'aurais pas elle qui m'aidait, je, parti dans mon garage, je prends le pistolet, je mets une balle dans la tête, quoi. Mais, non, après, c'est pour ça. Après, je pense à mes petits-enfants. Hein. J'en ai sept petits-enfants. Et voilà. Je pense aussi à eux. Mais c'est dur.
9: Madame, bon courage. Vraiment, bon courage. N'hésitez pas à appeler. Bon, je vois que vous écoutez la radio. Ça vous permet d'avoir quelque part un pied, comme un pied à La Réunion.
11: Ah non, je vous écoute tous les jours, même des fois à 3h du matin, parce qu'après sur le Freedom, il y a Europa avec les séries, enfin les trucs, je vous écoute, et après, j'écoute à partir de 5h, donc quand vous prenez l'antenne, donc voilà, donc, mais je suis en permanence, je suis fidèle, c'est mon truc là que j'avais demandé heureusement machin, donc voilà, j'ai tout de La Réunion, mais c'est de toute façon je viendrai peut-être en fin d'année, puis peut-être que je passerai vous voir, donc voilà. Bon, après je vous aime, Julie, Wendy, Bastien, Max, donc après son critique, Bastien, Eric et tout ça, sur les trucs que j'écoute le soir. Mais je vous écoute, je suis avec vous, avec Freedom, je suis avec Freedom. Et heureusement, c'est dommage que je ne serai pas là pour la fête des 45 ans de Freedom.
9: Mais ce n'est que partie remise. Vous viendrez. Ouais. Je vous souhaite une bonne journée. Merci. Merci, madame. Bon courage. Bonne journée.
11: Merci. Merci. Merci, La Réunion. Merci, Prud'homme. Merci, tout le monde. Merci, toute votre équipe. Je vous aime.
9: Merci. Au revoir.
11: Merci. Merci. Au revoir. Merci. Au revoir.
9: Et puis, dans un instant, je vais parler de deux personnes dont, au moins deux personnes dont on n'a pas de nouvelles depuis un moment. Pour l'une des deux, j'ai pu en avoir. C'est Franceline de Coulommiers. J'ai pu en avoir grâce à Philippe Régnier, qui est un très fidèle auditeur, qui d'ailleurs nous écrit ce matin. Je vais vous lire le message de Philippe Régnier, puis tout de suite après, je vous rejoins sur le standard. Bonjour, Bobby. J'ai du mal à parler ce matin, mais je veux vous parler de Aurélien Santon. Je suis triste et fier à la fois suite à la démission d'Aurélien. Triste car beaucoup de personnes ne pourront plus être aidées comme lui l'a fait. Fier pour son immense action et parce que c'est le seul élu avec le général de Gaulle qui refuse de continuer à toucher ses indemnités alors qu'il ne se sent plus apte à faire son travail. Ce gars-là est d'une droiture incroyable. Bonne route à lui. Philippe Régnier. Voilà. Par ailleurs, Philippe Régnier nous donne des nouvelles de, merci Philippe, de Franceline de Coulommiers, que nous saluons, pas au mieux de sa forme, mais ça va, elle garde le moral, les dernières nouvelles. Et puis nous vous lançons un appel, si parmi vous, il y en a qui ont eu des nouvelles de Monsieur Mouen, un très fidèle dont on n'entend plus la voix. Monsieur Mouen, si vous voulez nous donner de vos nouvelles, vous serez le bienvenu sur le 02 62 41 51 51. Si vous avez des nouvelles de Monsieur Mouen, vous pouvez aussi faire ce numéro, Radio Freedom. 99 12 00, bonjour.
13: Bonjour.
9: Bonjour madame, bienvenue.
13: Oui, voilà, je reviens sur le fait que les enfants fassent du mal aux animaux.
9: Oui, bien sûr, oui.
13: C'est des enfants qui sont en manque d'amour, en manque d'affection.
9: Oui.
13: Ils sont livrés à eux-mêmes. Il faudrait qu'il y ait des éducateurs de rue.
9: Alors, il y a des problèmes de réseau, madame. Il faudra vous déplacer. Mais vous dites qu'ils sont livrés à eux-mêmes. Mais où sont les parents?
13: Ben justement, les parents, ils sont, je ne critique pas, mais dans certaines communautés.
9: Madame, le téléphone sur haut-parleur.
13: Pardon. Non, non.
9: Ben, parlez bien fort, alors, s'il vous plaît.
13: Dans certaines communautés, pris en charge jusqu'à l'âge de 2-3 ans, quand ils sont sevrés, ils sont largués dans la nature. Donc, c'est des enfants qui sont dévoués. Ils n'ont pas d'éducation. Les parents, ils sont plus là avec ça quand on arrive à un certain âge des enfants. Donc, ils sont en mal de vivre, ils n'ont pas de repères. Il faut qu'il y ait des éducateurs de rue, qu'il y ait des éduques, je ne sais pas. Comment, mais c'est des enfants qui sont en perdition.
9: Vous parlez d'enfants sevrés.
13: Oui, mais dès leur jeune âge, quand ils sont en âge de marcher, de faire des petites choses, les enfants sont livrés à eux-mêmes. Les parents ne s'en occupent plus.
9: Oui.
13: C'est des enfants qui sont comme des animaux, en fait. Ils n'ont pas conscience du bien et du mal.
9: Mais comment on en est arrivé là? Enfin, je veux dire, quand on a des enfants, on s'en occupe et on s'inquiète de ce qu'ils font, peu importe leur âge.
13: Oui,
9: non,
13: mais c'est pas donné à tout le monde. Et nous, je lance pas les fleurs au peuple réunionnais. Nous, on a l'amour. On a l'amour. Mais c'est pas donné à tout le monde, monsieur. Il y a plusieurs personnes qui font des enfants pour faire des enfants, mais qui sont pas là pour les éduquer, pour les aimer. Les enfants, ils ont besoin de quoi? De manger, de boire, et puis de l'affection. Mais quand on n'a pas ça...
9: Oui.
13: Ils sont foutus.
9: C'est pas rassurant pour la vie, hein?
13: C'est clair que c'est des enfants qui sont livrés à eux-mêmes et perdus, en fait.
9: Oui.
13: Ils font du mal sans comprendre qu'ils font du mal.
9: Mais comment faire pour redresser la barre?
13: Ben, il faut les éducateurs de rue, monsieur. Il faut que le gouvernement prenne en charge ces enfants qui traînent, les éduquer, pas les enfermer, mais les éduquer, leur apprendre ce que c'est le bien, ce que c'est le mal. Ils n'ont pas de repères. Ils ne savent pas ce qui est bien, ce qui est mal.
9: Il faut des éducateurs de rue.
13: Oui, moi je le dis.
9: Et ça existe? Il y en a beaucoup? Ça existe en France?
13: Ben, il faut que le gouvernement fasse le nécessaire pour que la France, la Réunion, les pays d'outre-mer soient remis sur les rails, parce que là, on est déraillé.
9: Oui.
13: Déraillé.
9: Merci, madame, pour cette réaction.
13: Merci, au revoir.
9: Bonne journée, au revoir.
13: Au revoir.
9: Le 02 62 99 12 00 pour vos interventions. Allô?
14: Allô, bonjour, Henri, bienvenue.
9: Bonjour, bien millé. Et où?
14: Ça, dis mon bleu, tout fait, les nuls. Moi, je suis bien.
9: Pas nul, non.
14: Allez.
9: Et moyen.
14: Moyen, bon week-end, tout le monde, l'équipe, tout ça. Dédicace, tout le monde qui connaît, il fait de la montagne. Il fait assez groupé, hein.
9: Oui.
14: Voilà. Je voulais réagir sur des sujets politiques.
9: Oui.
14: Alors, l'immigration.
9: Alors, attendez. Vous pouvez rester en ligne un instant? Et je pense que malheureusement l'attente risque d'être un petit peu longue puisque il va y avoir à 11h les informations, ensuite le Frido Million. Et Héloïse Barré demande l'antenne.
14: Je rappellerai dans la... avant que vous partiez, ok?
9: Ah, c'est gentil, merci.
14: Allez, au revoir.
9: Merci beaucoup et bon après-midi, bonne journée, monsieur. Le rendez-vous, la direction, le port. Oui, le port.
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9: Oui, le tour du monde des 45 ans de Freedom. Et surtout, le bateau Freedom qu'on ne retrouvera pas au port, mais... Bonjour Héloïse.
16: Bonjour Bobby, bonjour à tous. Et oui, donc non, nous n'aurons pas malheureusement le bateau Freedom en taille réelle, mais nous avons la maquette. Nous sommes ici en direct du port, au niveau de la Marine Nationale. Il fait beau, il fait chaud. Et avec moi, j'ai le professeur Monsieur Benoît Girard et Thibaut Lefebvre. Alors, lequel veut commencer à parler? Peut-être...
17: Bonjour.
16: Le professeur veut parler.
17: Bonjour à tous. Donc, ben voilà, aujourd'hui, donc, c'est la fête de l'océan ici sur le port. Ça dure sur plusieurs jours. Il y a une manifestation donc, où on présente un petit peu tous les métiers autour de la mer, avec des visites de bateaux de la Marine Nationale, des démonstrations de sauvetage en mer, des démonstrations par les différentes écoles de maintenance, voilà, de matelotage. Et puis le stand, donc le lycée Le Père Manche, avec toutes nos filières maritimes, CAP maritime et le bac pro maintenance nautique. Et juste à côté, on a notre stand Freedom, où on a fait un petit concours aujourd'hui avec des petites maquettes à gagner. Les élèves, les enfants ont des voiles à peindre et ce soir il y aura un tirage au sort et repartiront avec leurs petites maquettes. Et tout ça c'est dans la continuité du projet qu'on avait avec Thibaut, donc sur le suivi et puis la réalisation de la maquette du bateau. Ça fait 2 ans que les élèves sont sur ce projet. Et on a suivi la préparation, on a travaillé, on a réalisé la maquette, on a échangé avec l'équipage, on les a accueillis, on a visité leur bateau, voilà. Et donc c'était un projet qui était jusqu'au bout. On a même fait des rencontres d'équipage étrangers. Ça a été pour nous un beau tremplin pédagogique pour pouvoir faire travailler plusieurs domaines de compétences. Voilà.
16: Ah ben c'est bien, c'est bien. Et ben vous, Thibaut, alors, sur ce projet, sur cette maquette, sur tout ça, votre avis, votre impression.
18: Ben, moi, déjà, un grand bravo à Benoît parce que on a découvert cette maquette ensemble, du coup, en novembre, quand le bateau était à La Réunion. Et on avait été stupéfait un peu du travail qui avait été fait par les élèves et puis l'implication que Benoît a mis dans ce projet. Et moi, je suis super fier de pouvoir l'avoir. Et puis, alors que les élèves soient retenus pour un concours, c'est génial. Ça prouve qu'il y a des talents encore à La Réunion. Il y a des talents à la fois sur l'eau, mais aussi en technique. Et il faut justement les hisser en l'air pour qu'on puisse être fiers de La Réunion.
16: Et voilà, donc une fierté, des talents, ben c'est ce qui peut résumer un peu les élèves du lycée Léon de Le Père Vanche, excusez-moi. Donc oui, en effet, j'ai la maquette sous les yeux. Bon ben, elle a pas changé, elle est là, toujours en bon état. Et tout à l'heure, il y a une des filles de Thibaut en off qui a dit: ah mais il manque les gouzous.
9: C'est l'ouverture, hein, le festival de l'océan, 12e édition, avec la maquette du bateau Freedom à retrouver. Il y a des balades en mer qui seront proposées aussi sur place. Merci pour ce point, Héloïse. On vous retrouve un petit peu plus tard, peut-être.
16: Oui, un petit peu plus tard. Au revoir.
9: 11h01.
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21: Et à 9h, l'essentiel de l'actualité en ce samedi 13 juin, eh bien c'est avec Margot Siffer. Bonjour Margot.
22: Bonjour Alexis, bonjour à tous. 2 semaines, jour pour jour après sa disparition, la commune de Fleurance dans le Gers a rendu hier un dernier hommage à la jeune Liana, plusieurs centaines de personnes réunies au cimetière avant une inhumation dans la plus stricte intimité. Tristesse et colère des habitants prédominent toujours. Ils se sont confiés au micro Europe 1 de Laura Legault.
23: Une émotion énorme. Une tristesse pour sa famille, c'est dur, ça a été vraiment dur, mais ils ont fait quelque chose de beau pour leur fille. Un grand hommage et tout notre amour à Liana, à la petite Liana.
24: Je suis très très triste, très bouleversée aussi, c'était magnifique. Vraiment, j'en ai eu les larmes tout le long. C'était très touchant et c'est resté digne pour une petite fille.
25: C'est dur,
0: Je vais bien, mais avec, je suis un peu triste, en colère.
24: C'est dur. C'est dur, mais c'était à l'image de Liana. Cette pureté, cette innocence, et désolée. Qu'elle représente bien maintenant, et beaucoup de courage aux parents surtout.
22: Des témoignages recueillis par Laura Legault pour Europe 1 et face aux attentes sur mineurs, volonté de Gabriel Attal d'instaurer une culture de l'urgence. Il souhaite notamment le fichage des pédocriminels ou encore l'instauration d'un parquet national dédié. Et la question du jour sur Europe 1, faut-il justement ficher les pédocriminels comme les terroristes? Vous nous donnez votre avis sur le site et l'application. 15 ans de prison à l'encontre d'un homme de 39 ans. Il était jugé pour avoir violé et drogué sa compagne, le tout en échangeant régulièrement avec Dominique Pellico. L'avocat général avait requis 12 ans de réclusion. Une femme de 86 ans décédée après avoir été violemment agressée jeudi soir au Gros-du-Roi. Son corps a été retrouvé à proximité d'un étang et d'un camping. Son agresseur est toujours recherché. Plusieurs drones iraniens abattus ce matin par l'armée américaine. Ils menaçaient des navires commerciaux dans le détroit d'Ormuz. Un incident qui intervient alors que Washington et Téhéran se disent confiants quant à la signature prochaine d'un accord. Et puis du sport avec les matchs barrage de Top 14 ce week-end. Le Racing 92 opposé dès 21h à Pau et le Stade français qui affrontera demain soir La Rochelle. Rencontre à suivre en direct et en intégralité sur Canal+.
21: Merci beaucoup Margot Siffer. La météo, Marie-Line Hérault, du beau temps, tout va bien samedi 13 juin.
1: Exactement, ce samedi, le soleil s'impose sur la majeure partie du pays. Entre le nord-ouest et les frontières du nord, les nuages bas retardent temporairement les éclaircies, mais le beau temps reprend rapidement le dessus. A signalé également un mistral dans la vallée du Rhône avec des rafales de 40 à 60 km/h. Et attention, la météo des forêts maintient un niveau de danger élevé pour les feux de forêt aujourd'hui dans l'Aude, l'Hérault et le Gard. Et demain, ce sera l'Aude et le Vaucluse qui seront à leur tour en vigilance orange. Pour les températures, les minimales ce matin, 8 à Rodez, 11 à Lorient, 12 à Quimper, 13 à Bourges et Paris, 17 à Marseille, 18 à Nice. Et cet après-midi, 21 à Lille, 23 à Brest, 26 à Paris, ça monte, 29 à Quimper, 31 à Chambéry, 32 à Bordeaux, 33 à Montauban, 34 à Avignon et 35 à Albi.
21: Merci beaucoup Marie-Line Hérault et merci à tous d'avoir choisi Europe 1 Matin Week-end. Je vous retrouve avec grand plaisir demain et dans un instant, eh bien c'est Frédéric Taddeï. C'est arrivé cette semaine. Belle matinée à tous sur Europe 1.

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1: 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Le chanteur s'est éteint à l'âge de 79 ans et Freedom 2 va lui rendre hommage après-demain à partir de 13h. Le Frido Million de l'argent à gagner, jolie cagnotte. Pour ce Frido Million, nous allons appeler quelqu'un de Saint-Denis. On compose le numéro de téléphone et nous allons voir si la personne a noté le montant. Il faut avoir le montant et puis il faut nous le donner rapidement, bien sûr. 15 secondes, hein, à partir du moment où on s'est présenté. On est dans la rue Jacob, à Saint-Denis.

0: Monsieur Tyrell, Jimmy. Ah.
1: Bonjour.
0: Non.
1: Vous êtes sur la messagerie du 02 62 48 47.
0: Oui, le numéro est bien composé. Bon, ben, pas de Frido Million pour Monsieur Tyrell. Mais ça me dit quelque chose, Monsieur Tyrell. Ça me dit quelque chose. Il y avait 1553 euros dans la cagnotte. 1553 euros dans la cagnotte. Et Monsieur Tyrell, ça me dit quelque chose. Et vous? Est-ce que ça vous parle, Monsieur Tyrell, dans la rue Jacob? Bon, on verra ça dans un instant. Plus d'argent pour le Frido Million avec Francky. Lundi matin, il y aura 1569 euros. 1569 euros, le Frido Million de lundi à 7h15 avec Francky. Monsieur Tyrell, est-ce qu'il y a un auditeur qui a une petite idée, Monsieur Tyrell? Bon, on va en parler un petit peu plus tard. La Moukatali, là, maintenant. Rendez-vous avec la Moukatali, les messages que vous avez laissés sur le répondeur enregistreur de la Moukatali. C'est le 02 62 21 08 08. Et on va parler de la SHLMR, du stade Saint-Michel, du travail, de concert à Expobat et d'une arnaque aussi. Voici les messages que vous avez laissés sur le répondeur enregistreur de la Moukatali.
2: Vous êtes sur le répondeur enregistreur de la Moukatali des 45 ans de Freedom. Vous avez une minute pour laisser votre message. Après le bip sonore, parlez.
3: Oui, bonjour la Moukatali. Je voudrais poser une question à le directeur de la SHLMR. Je voudrais savoir si les gens qui font du tapage nocturne, ils payent triple loyer. Là, le vendredi, là, ils n'ont pas dormi du tout avec tapage nocturne, des femmes saoules qui crient toute la nuit. Est-ce que c'est normal ça? Est-ce que les gens d'à côté ne payent pas loyer? Je voudrais savoir. Ou bien il faut s'adresser au procureur pour que l'ordre y règne peut-être. Merci, au revoir.
4: Oui, c'est pour dire aux gens qui emmènent leurs enfants au stade Saint-Michel à Saint-Denis, dans la rue Général de Gaulle, le samedi matin, notamment, eh bien, que la police sévit et sanctionne des PV, hein. Et PV, qui peuvent aller très, très, très cher, hein. Voilà.
5: Allô, bonjour les auditeurs, les auditrices. Mais qu'on n'est pas, non, attends, pas qu'on attendu à moi. Mon cas d'attente. Donc, j'ai un petit coup de gueule. Tout le monde, que ce soit l'intérim, que ce soit d'affaires là. Je tiens bien téléphone à moi, les autres, comme ils ont travaillé. Mais par contre, comment vous travaillez là? Hein? Mais pourquoi tu travailles partout là? Les autres téléphones pas moi? Hein? J'ai mis tout le travail, gain là. Mais attends toujours, mais travail, gain là. Où serait mon travail? Attends, mais pas un monde, je m'en mets pas un monde. C'est tout le jour, mon travail. Tout le jour, les gens travaillent mon cas, je travaille comme mon papa, je travaille comme mon chien, je travaille comme toute mon famille. Et après là, c'est une affaire, mesdames, Expobat. Pour le monde, la plus téléphone, Katali. Enfin, il y a un billet. Mais c'est vrai, pourquoi la Freedom, il fait pas une affaire, un petit jeu concours, ou, ouais, qui sera le téléphone le plus, ou la Moukatali, là, cette année, là.
6: Bonjour, la Moukatali. Ben, que l'est tellement couillon. J'ai autres comme ça, ben, il y en a un M6 à Ronda, tu le reportage,

0: comment nous faisons à NAC à nous ici. La Réunion, le prix de casserole, la casserole est à 1000 euros. Ça démarre chez les gens de case. Ils disent, ça écoute tant, ça écoute tant, ça écoute tant. Ça, cette casserole m'a mis poilon, verre, fourchette, couteau. Les autres, non, garde l'émission 1. Si tu gardes l'émission 1 ici, ben, je t'achète pas rien avec Banna. Banna est réussi à Zot. Banna est dit, ils vendent une casserole jusqu'à 1000 euros. Banna est vendue une casserole jusqu'à 1000 euros. Je ne fais pas ma casserole. Regarde un PM6, de toute façon, les avis vite fait. Je n'achèterai plus rien.
1: Salut la Réunion, Farid.
2: Rendez-vous avec la Moukatali, le prochain rendez-vous, ça sera vers 16h cet après-midi. Les messages, quand vous laissez un message, faut pas, parce que des fois, il y a des messages qui disent « Ouais, moi, laisse un message, moi, pas entendu mon message ». Non, il y a un petit moment de traitement, hein, on assemble tous les messages, et c'est minimum 24 heures, des fois 48 heures, pour vous entendre à la radio. Allez, si vous voulez parler du prix des casseroles, et on va aussi dire que c'est une très bonne huile. Liquimoli, Total, Shell aussi. Bon, plus sérieusement, Monsieur Tirel, qu'on a appelé tout à l'heure pour le Frido Million, moi, ça me dit quelque chose. En plus, avec la rue, le nom de la rue qu'on a donné, dans la rue Jacob, ah là là, on le salue, Monsieur Tirel, Jimmy Tirel, qui n'a pas remporté le Frido Million. Il y a 1569 euros pour le Frido Million de lundi. Mais vous, les Fridomiens, est-ce que ce nom vous dit quelque chose? On va le vérifier. 02 62 99 12 00. Maintenant, le son du soleil, la deuxième heure, le prochain jeu tout à l'heure, et c'est Julie qui va me rejoindre pour le Frido quotidien. 1900 euros dans la cagnotte. Si vous avez le bon montant, bien, si vous avez le quotidien, bien sûr, 1900 euros pour vous. Freedom, la libre antenne. Allô?
3: Allô?
2: Ah là là. Bah, rappelez-nous, s'il vous plaît, on a été coupé. 99 12 00. Fixe.
3: Oui.
2: Bonjour.
3: Non, Tirel, c'est Patrick Tirel, c'est Gatier.
2: Non, je pense pas, ça
3: non,
2: s'écrit pas.
3: Dis-le, les palis, la télé, ou la téléphonie, mais la vingt, c'est Gatier, t'appelles Patrick Tirel.
2: Oui, oui. Oui, non, c'est pas pour ça.
3: Ah, bon.
2: Parce
3: bon,
2: que
3: okay.
2: Patrick Tirel.
3: Vous connaissez Ali?
2: Elle, oui, bien sûr, Patrick Tirel.
3: Ah, bon, ben,
2: avec T-H-I. Patrick Tirel, c'est
3: voilà.
2: Je t'aime à la folie, par exemple.
3: Voilà.
2: Le Ségatier, oui, mais son nom s'écrit T-H-I-R-E-L.
3: Attends, attends.
2: T-H-I-R-E-L,
3: d'accord, on a plusieurs manières, alors.
2: Et là, il est sur quelqu'un qui s'appelle Tirel, oui, mais apparemment, il n'y a pas de H dedans. Et je pense que c'est quelqu'un. Et je pense que c'est quelqu'un qu'on connaît bien à Saint-Denis.
3: Ah, okay.
2: Mais j'attends que, qu'un auditeur nous le confirme. Et ça n'a rien à voir avec la musique.
3: Voilà, ben c'est bon, pas de soucis.
2: Bon, ben merci.
3: De rien, allez.
2: Au revoir, madame. Oui, ce nom me dit quelque chose. Freedom, allô?
4: Oui, allô?
2: Bonjour, oui.
4: Oui, bonjour, Bobby. Oui, moi, ça me dit aussi quelque chose, monsieur Tirel. C'est le petit monsieur qui donne à manger, là.
2: Pas vrai.
4: Il fait des repas pour les gens, là.
2: Il a une association, lui?
4: Voilà, tout à fait.
2: Comment s'appelle encore l'association?
4: Je sais plus, hein, mais souvent, il donne à manger au machin Palpabori, là.
2: Il fait, là. Oui, le jardin de Pacagori.
4: Oui, voilà, dans la rue.
2: Capagori, oui.
4: Là. Oui, voilà, c'est lui. Mais je pense, aujourd'hui, s'il y en a, hein, il doit être à la brocante.
2: Ah oui, voilà, voilà, voilà. Et c'est quelqu'un, si ma mémoire est bonne, qui une fois a été agressé.
4: Voilà.
2: On lui a volé son téléphone.
4: Oui, c'est
2: le pauvre, oui.
4: Oui, je le vois, ce petit monsieur-là. Ouais. Mais souvent, le samedi, il est à la brocante de Camélia.
2: Oui. Oh là ouais. Là, belle Frido Million était pour lui ce matin.
4: Ben oui. Vous auriez pu venir chez moi.
2: C'est lui, alors. L'association, c'est Coup de pouce.
4: Voilà, c'est ça, c'est ça.
2: Il
4: c'est
2: intervient bien. Sur la radio, oui.
4: Oui, souvent des fois, souvent des fois. Une fois, il a été agressé et tout, ben, je le vois souvent sur la route. Ben, c'est lui, la rue Jacob, c'est lui, hein.
2: Oui, ouais. Ben, le hasard a fait qu'on était chez lui tout à l'heure pour le Frido oui. Million.
4: Et malheureusement, il n'était pas là.
2: Et malheureusement, il n'était pas là. Ah là là.
4: Non, mais là, comme je vous dis, il doit être sur la brocante.
2: Oui. Oui, parce qu'il n'en rate pas une, hein.
4: Oui, tous les samedis, brocante, il y aura pas une.
2: Oui.
4: Et après, tout ce qu'il y a, il est petit partagé aux gens. Hein. C'est quelqu'un de grand cœur, ce petit monsieur. Hein.
2: Oh oui, ouais. Oui, ben, on le connaît. Voilà. Ça me disait quelque chose quand j'ai vu Tirel, T-I-R-E-L. Oui.
4: Tout à fait. Quand je vous ai entendu, ben, j'ai dit, ben oui, ça me dit aussi quelque chose. Ben, c'est bien lui.
2: Bon, ben merci.
4: Allez, au revoir, Bobby.
2: Merci d'avoir appelé. Bonne journée, madame.
4: Au revoir.
2: Au revoir. Ah là là, bon ben c'était vraiment la faute à la brocante. Monsieur Tirel était tiré au sort pour le Freedom Million, mais ben il n'était pas là quoi, on joue pas avec les répondeurs. Hein. Radio Freedom, le 99-12-00, oh que c'est dommage. Radio Freedom, bonjour.
1: Oui, bonjour Bobby, bonjour tout le monde.
2: Oui.
1: Je reviens un petit peu sur le... Comment on appelle ça, la marinette.
2: Oui.
1: Hein?
2: Oui.
1: Ben, quand c'est ça, la dépose est brevée, parce que voilà, c'est une braque déposée, parce que mon ami est à côté. Mais quand elle dépose ça, là-bas, elle n'a pas vu ça. Ça, c'est le prénom d'une personne. Il porte atteinte à son nom. Vous y êtes à dire ça.
2: Ah, Marinette.
1: Ouais, la Marinette. C'est bien que je m'ai entendu, quoi. Moi, je m'ai entendu.
2: Oui.
1: Hein?
2: Oui.
1: On appelle un machin qui s'appelle son dedans Marinette. Enfin, il donne ça le nom Urinette, mais on a compris, mais pas Marinette. Là, on rencontre toutes les personnes qui s'appellent Marinette. Comment les machins font ça? À moi, je ne m'ai pas concerné. Hein? Mais si ma vie, une grand-mère t'appelle Marinette, ben, moi, t'es poussé en procès, moi. C'est fait pas ça, madame, monsieur Poubi.
2: On rappelle que c'est une dame qui en a parlé cette semaine, cet accessoire pour que les femmes puissent pisser debout la marinette.
1: Oui, d'accord, moi, je n'ai pas compte. C'est, oui. C'est une bonne invention pour qu'elle l'a fait. Hein.
2: Oui.
1: Mais quand on appelle ça marinette, comme il entend ici Marinette Mongaté, la chanson, là, il dit, mais il y en a que moi, il appelle marinette. Attends, t'es pas bon, quoi. Ça doit être.

0: Michel Fontaine, oui.
1: Ben oui. Comment c'est mieux? Moi, pas compte qu'elle a fait ça. Tant mieux pour elle gagner de l'argent. Mais pense à toutes ces personnes qui appellent Marinette, et ouais, vous faites machin, pour puis donner ça le poignet à une personne. Ça, là, voilà, moi, pas d'accord. Peut-être, moi, pour moi, pour un couillon, de mon homme, quant à moi, mais c'est rien. Hein, ils me disent que ça me lâche mon cœur. Hein.
0: Oui, je comprends, oui.
1: Alors, comme j'entends la Delphine Marinette, ou bien Marinette Dupin, ça c'est des noms de famille, des noms communs, quoi. Alors, je ne sais pas pourquoi elle a donné ce nom-là, Marinette, Urinette, là, on aurait compris.
0: Oui.
1: Hein? Parce que vous pouvez pas pisser dans, si c'est un prénom, ça ne m'est pas d'accord du tout, là. Voilà.
0: Non, mais alors, c'est est-ce que Marinette c'est la marque ou c'est le nom
1: de
0: l'objet?
1: La marque déposée, parce que moi Nancy Air à côté, toutes les produits Nancy Air.
0: On dit quoi, monsieur? On peut pas pisser sur un monde. Attendez.
1: Ben oui.
0: Je vais vous passer une autre Marinette.
2: Quand j'ai couru chanter ma petite chanson pour Marinette, la belle, la traîtresse était allée à l'opéra.
0: Bon, là c'est Georges Brassens.
1: Ah bah il y a Achille dans ton corps.
0: Oui, il y en a beaucoup, hein. Mais bon, à l'époque c'était avant que l'objet soit inventé, donc l'objet est venu après.
1: Voilà, c'est par exemple, elle a fait son objet avant. Après, des gens t'appellent d'autres noms Marinette, mais c'est un autre problème. Mais ça, il y a des siècles et des siècles qui appellent Marinette. Hein, aujourd'hui, on appelle les machins qui sont dans le nom, le prénom. Alors, moi, pas d'accord.
0: Oui. Hein?
1: Alors, même moi, pas contre Patrick Sébastien, il m'aime bien ses chansons et tout, hein, sur sketch, hein, il imite bien. Mais quand vous dites ça, Delphine, là, mon chanson Delphine, comment? Mais non, il était concerné par une Delphine, mais après ils mettent toutes les Delphines dans le même sac, quoi. Ça fait une chanson policière, ça. Quand vous faites partie d'un homme public, hein, vous devez pas prendre parti ni la politique, ni rien. Vous devez être neutre. Parce qu'il y a des personnes qui aiment ou après qui vont détester ou pour ce que vous avez fait. Hein. Vous devez rester neutre, que ce soit en football, la politique, n'importe, tu vois. Mais ça, c'est quand on fait quelque chose, il faut pas aller sur... C'est tout pareil.
0: On est un peu mort de rire. Hein. C'est bon, avec pourquoi on a donné nom-là. J'en ai essayé de comprendre pourquoi cette urinoir portable pour femme s'appelle la Marinette.
1: Si tout le monde y appelle Marinette, il devrait porter plainte contre elle et puis demander de marge d'intérêt. Et avant qu'on prenne sa blotte, après qu'il ne faut pas présenter tout. Voilà.
0: Oui.
1: Ah oui, c'est quelqu'un de ma famille, une grand-mère, ma tante, tout ça, tu es le Marinette. Ben, il n'aurait pas été loin, mais crois-moi. Hein. Voilà.
0: Ah ouais, ça. C'est, oui, ça.
1: Après,
0: ça peut choquer, oui.
1: Oui, maintenant, on est content qu'elle a fait ça, mais. D'accord, mais franchement, le il ne plaît vraiment du tout qu'elle appelle ça Marinette.
0: Oui.
1: Même ça, même les chanteurs, quand ils donnent des prénoms dans la chanson, il y a des personnes qui appellent Virginia, la grosse Virginia, par ici, par là-bas, Marie-Angèle, Gratel. Essaye de mettre un T10, ça, comment? On prend le mieux?
0: Oui. C'est.
1: Voilà.
0: Oui. C'est. Bon, je suis en train de. Bah, c'est tout en rapport avec ce que vous dites, hein. Je suis en train de découvrir la démonstration. Je ne sais pas si on peut la passer à la radio parce que ça a fait beaucoup réagir en début de semaine. Cet accessoire qui permet de ne plus se déshabiller.
1: Mais dommage que je comprends, je ne vois pas. Ça, c'est là que les femmes utilisent ça, mais je ne comprends pas comment. Enfin, c'est un pour moi. Hein. Il ne veut pas se rendre non plus. Hein.
0: Oui.
1: Je ne suis pas concerné. Mais. Peut-être, là, mais attends, dans le monde, ça, c'est mon carton, oui, monsieur, mais franchement, moi, comment on a fait, je suis quand tout de suite, midi par là en face, moi.
0: Oui.
1: Même quand un monde fait chez moi, il y a tout de suite, comme ça, il prend deux livres, hein, et après, arrive, ça va arriver. Mais ça part à content, l'autre, la dit, moi, ça, mais il y a tout de suite, c'est la raison.
0: Oui. Bon, ben, merci, monsieur.
1: Ben, bonne journée à tous.
0: Bonne journée. Et peut-être des réactions. Bonne journée. Merci. Écoutez, sur un salon ce qui se disait au sujet de la Marinette.
3: C'est léger, c'est rigide, c'est souple et ça permet de ne plus se déshabiller.
4: Vous défaites votre bouton, vous descendez votre braillette, vous écartez votre culotte et je plaque la Marinette contre moi et je la glisse dans ma culotte jusqu'à l'entrejambe. Et en fait, vous la plaquez contre votre vulve. Vous créez naturellement l'étanchéité. Comme ici, ça va être étanche et que vous allez baisser légèrement cette partie-là vers le bas, bah, l'urine va s'écouler.
0: Voilà. Alors, en plus, bon, on est à la radio, mais sur les vidéos, il y a tout. On montre presque tout. Ça a été plébiscité par une dame cette semaine. Et il y a eu ensuite beaucoup de réactions. La Marinette. Et d'après cet auditeur-là qui vient d'appeler, très mauvaise idée d'appeler ça une Marinette, puisque c'est aussi un prénom. Radio Freedom, bonjour.
5: Bonjour, Bobby.
0: Oui.
5: Robis.
0: Oui, monsieur JP.
5: De la montagne.
0: Oui.
5: Oui, ben, on connaît l'écrire le 600e Marinette, mon gâté.
0: Oui, il appelle Michel Fontaine.
5: Voilà.
0: Oui.
5: C'est pas grave, ça s'y appelle Marinette. Hein. Là, on a plein d'objets, il y en a le nom familier, féminin, masculin.
0: Ben, l'auditeur avant, oh, lui, était pas content, il était un peu choqué. Hein.
5: Peut-être que moi, pour moi, il choque pas moi. Hein.
0: Oui.
5: Alors, vous connaissez comment il appelle un chien ou?
0: Comment il appelle un chien?
5: Ben oui.
0: C'est-à-dire?
5: Comment on dit un chien en français?
0: C'est-à-dire, il comprend pas.
5: On va pas dire comment?
0: Ah!
5: On a pas un nom, on l'a utilisé à plusieurs signes, plusieurs.
0: Ah là là.
5: Bon, Bobby, mais vous voulez réagir un petit peu sur des sujets d'information?
0: Oui.
5: Ça, depuis un petit bout de temps, ils traînent sur les infos. Mais vous avez entendu la loi d'immigration?
0: Oui, on en a parlé sur Europe 1 ce matin.
5: Oui, mais moi j'ai vu ça un soir sur Internet, je voulais réagir. Mmh. Les pays membres qui ne reçoivent pas les immigrés, ils payent une amende de 20 000 euros par immigrant. Et est-ce que, là, avec les lois européennes, là, on est obligé de recevoir ce délire-là, nous?
0: Ça, c'était à l'époque de Gérald, c'est à l'époque du gouvernement Borne. C'était il y a quelques années, ça, déjà, non?
5: Oui, mais ça, cette loi-là, il doit être caduque, ça. Et, parce que, en fin de compte, ça fait subir à nous cette loi que les pays européens, ils doivent accepter.
0: Alors, il y a immigration et immigration. Hein. Il paraît que dans certains pays, l'immigration acceptée, c'est que l'immigration positive. C'est-à-dire quand on va apporter quelque chose.
5: Travail, exactement.
0: Et dans d'autres pays, eh bien, c'est beaucoup plus ouvert.
5: Mais la loi immigration, comme on l'a dit le premier coup, là, c'est cette loi-là qu'on doit accepter, mais pas... Mm-hmm. Tout. En Andalou, on connaît, il y en a beaucoup de gens qui viennent abuser les biens sociaux de la France, parce qu'ils passent en Angleterre, en Autriche, là-bas où ils vont pas recevoir ça. Et quand ils auront les papiers qui pourront marcher dans les frontières Schengen, là, ils vont redescendre en France pour gagner tous ces droits. Et en Andalou, on en a les kamikazes, les terroristes dormants, qui veut dire, ils tirent sur le sol français pendant un certain nombre d'années, après ils tuent les Français. Et c'est incontrôlable, il faut que ils revoient cette copie un petit peu. Moi, quand j'entends ça, M. Bobby, vous, travailleurs, nous, les travailleurs, c'est nous, là, des fois, nous cotisons cette connerie-là.
0: Vous pensez que l'immigration va encore peser lourd dans la balance aux prochaines élections présidentielles?
5: M. Bobby, même la droite, même certains membres du gouvernement l'a confirmé, il faut arrêter un moment-là. Déjà intégrer ceux qui sont là, qui veulent les gens qui veulent vraiment s'en sortir, les étrangers. Parce que moi, je connais beaucoup, ils travaillent de nana, ils veulent chauffer des bus, ils veulent nana, les petites dames, ils font les femmes des techniciennes surface, les femmes de ménage, tout ça. Il faut les intégrer, ceux-là. Et ceux qui veulent, ils crachent à terre, qui passent côté ou là. Ça, il faut remettre dans l'avion, on ramène là-bas où ça sort. Si tu veux pas avoir un drapeau français, des manifestations là, ça faut bloquer tout de suite. Et, ah non, ça c'est dangereux ça, monsieur Bobby. Mmh. Et ben, ouais, j'entends des jeux le quintet là, en bas c'est niveau, ouais, quand l'Algérie ça, il gagne ou perd, va y voir comment la casse n'aura en France. Ben, tout ça là, il faut que la France, là, nous, en fin de compte, on est la France, pas nous, ben, les Français, la France, il a été trop gentil. Et maintenant, on reçoit les lois européennes, on a, nous les Français, la loi française va passer au-delà, au-dessous, quoi.
0: Ouais,
5: ben,
0: ouais.
5: Il faut, et puis les gens qui disent comme ça, ah, même ils votent pire, moi, des Français, hein. Ah, on a longtemps, ils votent pire, mais c'est pas grâce à eux, c'est la façon de leur comportement qu'il y a plein de gens qui passent avec 20, 25%, 30% et ils rentrent au pouvoir.
0: Merci pour cette réaction aujourd'hui, ce matin, sur l'immigration qui il ne se passe pas une semaine sans qu'on en parle.
5: Merci Bobby.
0: Merci. Bonne journée. Il est presque 11h30. Et on va parler du rallye, rallye national Petite-Île, troisième rallye national Petite-Île Sud Sauvage avec Fredo Rivière qui est en ligne, bonjour.
6: Oui, bonjour Bobby, bonjour à tous. Alors je suis ici au parc du Moulin à Petite-Île et on va parler le troisième rallye national de ce week-end qui va se passer sur la Petite-Île. J'ai à mes côtés Damien Dorseuil, un vieux de la vieille, on va appeler ça comme ça. Alors Damien, à quelques minutes de ce départ, comment vous vous sentez?
7: Ben très bien, on est très content de retrouver le départ d'un rallye. Comme tout le monde, ben évidemment, l'essentiel, c'est que tout se passe bien. Il faut absolument que tout le monde soit exemplaire, que ce soit nous, équipage, nos équipes, nos supporters et ben, les spectateurs en général. Mais si tout le monde met du sien, ça devrait le faire. Ouais.
6: Alors, vous allez partir. Concernant les caméras embarquées, il y aura 75 voitures au départ tout à l'heure. Pensez-vous que c'est une bonne chose?
7: Oui, toutes les mesures qui ont été prises sont très bonnes. Les chicanes, les caméras, éviter les villages, tout ça, ce sont de bonnes mesures. Donc il faudra continuer à travailler dans ce sens-là. C'est primordial pour l'avenir de notre sport et également pour par respect pour ce qui s'est passé. Donc il va falloir absolument continuer dans cette voie, c'est sûr.
6: En quel sera votre objectif sur ce rallye de ce week-end?
7: Objectif sportif, ça va être de jouer les premières places. Il y a une grosse concurrence et c'est une très bonne chose. On n'a jamais vu un plateau comme ça aussi dense et autant de qualité en termes de voitures et de pilotes. Donc la victoire va être très difficile à aller chercher. Nous, on va essayer de se mêler à la bagarre pour le podium à minima. Donc en espérant qu'on soit dans le bon rythme.
6: Quel type de voiture vous allez courir avec?
7: On a une Citroën C3 Rally 2. On est une quinzaine dans cette catégorie. On commence à bien la connaître. On a roulé un an dessus l'année dernière. Là, on a fait un rallye en métropole au mois de mai avec la voiture. Donc la voiture, on la connaît bien. Maintenant, reste à voir si on arrive à se mettre au niveau des meilleurs.
6: Combien de chevaux?
7: Environ 300 chevaux, 4 roues motrices, turbo. Et un énorme travail dans la catégorie rallye 2 sur tout ce qui est châssis et freinage. Donc c'est vraiment des bêtes de course qui participent au championnat du monde WRC2. Et c'est un bonheur de pouvoir piloter ces voitures-là à La Réunion.
6: Pour préparer un tel rallye, il faut combien de mois environ? Comme celui-là.
7: Ah, entre la voiture et l'équipage et l'équipe, il faut un bon entre 1 et 2 mois de préparation quasiment quotidienne, ouais, pour faire les choses bien.
6: Bonne assistance.
7: Oui, on a une très bonne équipe. Pareil, ils sont avec nous depuis 2-3 ans déjà. Donc on est dans la continuité et ils sont vraiment excellents. Donc il n'y a aucune raison que ça se passe pas.
6: Merci, bonne course Damien. Dorseuil, numéro 3 avec une numéro 3, c'est bien ça. Hein?
7: Merci beaucoup.
6: Merci à vous. Bonne course, merci, bonne course. Alors c'était Damien Dorseuil. Alors nous, la voiture Freedom, bien sûr, c'est Portal Morgan et Bello Marine, voiture numéro 16. C'est une très belle voiture Citroën. Elle est dans le parc là pour l'instant, mais j'ai pas vu encore, bien sûr, la pilote et la copilote. Alors ça va être une voiture pilotée et copilotée par un équipage féminin, Bobby.
0: 100% féminin, effectivement. Morgane Portal et Marine Bellon au volant. Morgane Portal au volant de la Citroën C3, la même que celle conduite par Damien Dorseuil. C'est une Rallye 5, une R5 Rallye 2. Et c'est un vrai bolide 4 roues motrices. Et la voiture Freedom porte le numéro 16.
6: Pour l'instant, je cherche la copilote. Et elles sont pas encore arrivées, parce que là, il va y avoir un briefing. Hein, un briefing ici. Alors, je vais voir quelqu'un que je ne connais très bien. Maxime, un petit mot. Maxime, tu es le vainqueur de Duel du Rallye l'année dernière. Maxime, s'il vous plaît, un petit mot pour la Radio Freedom. Maxime, dans quelques instants, vous allez prendre le départ. Dans quel état d'esprit vous vous trouvez à l'heure dont je vous parle?
7: Bah écoute, cet hiver, ça a été une grosse préparation pour nous. On a quand même fabriqué une voiture de A à Z. Donc, on repart sur une nouvelle monture cette année pour 2026. Merci à l'organisation d'avoir fait le nécessaire pour organiser cette belle épreuve. Merci au maire aussi qui a fait le forcing. Merci aussi à la préfecture d'avoir donné son amont. Et écoute, moi, en tout cas, l'équipage est en forme. Le soleil est là. Donc, maintenant, il n'y a plus qu'à aller rouler et prendre du plaisir. Et encore une fois, si les auditeurs nous écoutent, prenez part à la fête, et c'est le rallye, c'est fait pour faire la fête. Donc ce que je vais vous dire, c'est bien vous placer, parce que la direction de course ne fera pas de, on va dire, vu que c'est le premier rallye qu'on redémarre, ne fera pas de différence entre le bien placé ou le mal placé. Malheureusement, on va peut-être devoir annuler des idées spéciales. Donc, il faut que les gens se placent super bien. Il y a des consignes de sécurité, les balises vertes, il faut les respecter. Et quand il n'y a pas de balises, c'est des endroits où vous pouvez pas forcément vous mettre. Donc, je compte sur vous et je suis passionné comme vous. Et merci en tout cas à tous.
6: L'année dernière, vous avez couru sur une course 500 chevaux. Cette année, est-ce que c'est la même voiture? Vous avez changé de voiture?
7: En fait, j'ai changé de voiture, mais les puissances, c'est les mêmes.
6: 500.
7: Voilà, donc toujours. Ou alors c'est un 100 poney, n'importe.
6: C'est quoi comme voiture?
7: Donc celle-là, c'est la 718 GT KRS.
6: C'est une Ford, c'est quoi?
7: Non, c'est une Porsche aussi.
6: C'est une Porsche aussi.
7: Porsche 718.
6: C'est pas la même Porsche, mais c'est une
7: c'est
6: Porsche.
7: C'est pas la même Porsche, mais c'est toujours une Porsche.
6: Vous restez dans la famille Porsche.
7: Exactement.
6: Alors, vous avez un copilote, avec
7: Zach, toujours mon copilote fidèle.
6: Ah, j'ai vu que ça a été là, alors, ouais.
7: Voilà.
6: Alors, je vous souhaite une bonne course.
7: Bah, merci, voilà. À bientôt.
6: Merci, à bientôt. Maxime Dupuis, c'est lui qui, l'année dernière, avait remporté les rallyes. Hein. Alors là, il va prendre le départ dans un instant. Alors, pour l'instant, je cherche toujours l'équipage féminine, hein, l'équipage Freedom, la voiture Freedom, j'ai vu tout à l'heure. Ils sont en train de faire un briefing avec tous les pilotes et les copilotes ici à l'entrée. Bon, le départ sera donné tout à l'heure vers 12h20. Alors, je vais vous dire que cette année, le mot d'ordre, c'est la sécurité. On ne plaisante pas. Quelqu'un, s'il trouve la chancane, s'il veut traverser la route pour aller pisser ailleurs, enfin, c'est 135 euros, là, mais on ne plaisante pas. Et si quelqu'un commence à déconner, alors, on supprime la spéciale. Vous rendez compte? On peut supprimer une spéciale. Alors, vous allez prendre le départ. Comment vous vous sentez? Comment il est, là?
8: Ben, là, déjà, on est chaud parce que là, 30 minutes au soleil, quoi, un briefing. Déjà. Donc, on est en train de chauffer. Les pneus sont pas chauds, mais nous, on est déjà chauds, là.
6: Oui, déjà chaud. C'est quoi ou quoi, ou là?
8: La Clio 5, la Rallye 4.
6: Rallye 4 et non,
8: pour l'équipage Olivier Waro et Canyon Fabrice.
6: Là, où est bon pour aller, là?
8: Là, nous, est pareil, là, nous attend. Nous, comme l'école, nous, là, nous attend, la cloche, ça, nous, sommes
6: pas. Ça y est, le briefing est fini. Apparemment, tous les pilotes vont se présenter, vont se préparer pour rentrer dans leur voiture. Alors, j'espère de rencontrer l'équipage Freedom, bien sûr. Bobby, nous restons toujours en ligne, hein.
0: Nous restons en ligne avec, vous avez eu à votre micro, le pilote de la voiture numéro 3, Damien Danseuil, la voiture numéro 2, Maxime Dupuis, et on l'entend, le premier à s'élancer, oui, ça sera le chinois volant, Thierry Laolong.
6: Les équipages vont prendre possession de leur véhicule vers 12h20, mais c'est pas encore fait, c'est encore une question de quelques minutes. Hein. Alors là, pour l'instant, il y a les directeurs de course qui sont là, ils sont en train de, comme je disais à l'instant, je me répéter, ils sont en train de faire un briefing.
0: Un départ annoncé pour 12h30, la sortie du parc fermé.
9: Oui, ça y est.
6: Pour prendre le départ.
9: Oui, prête, on a hâte de prendre le départ, on espère que tout va bien se passer. Que les gens vont bien respecter les consignes.
6: Copilote
9: de Damien Danseuil.
6: Ah, vous êtes la copilote de Damien Danseuil que je viens d'interviewer.
9: C'est ça, exactement.
6: Alors, hâte de partir, hâte de se presser parce que vous avez attendu 8 mois. 8 mois, c'était long quand même pour faire un rallye.
9: Alors, nous, on n'a pas attendu 8 mois parce qu'on est allé faire un rallye en France. Donc, on a eu la chance de pouvoir aller en France. Mais on attendait quand même de pouvoir reprendre le départ d'une spéciale sur notre île. Donc, on est très, très contents et on espère que tout va bien se passer. On a hâte en tout cas.
6: Quel est le rôle d'une copilote?
9: Beaucoup, de donner les notes, de guider le pilote sur la route, de le faire pointer à l'heure, de penser à tout pour lui, d'être son cerveau en dehors des spéciales, et puis de faire le relais aussi avec l'assistance en cas de problème mécanique, d'avoir la communication avec l'assistance. Et voilà, c'est à peu près tout.
6: Alors le mot d'ordre de ce rallye, c'est la sécurité, que la sécurité. Est-ce que vous êtes rassuré? Pour vous, c'est une bonne chose parce que vous-même, quand vous êtes copilote, vous voyez bien qu'il y a des gens qui se déplacent. Lorsque vous êtes en train de courir, lorsque vous êtes dans les champs de canne, on peut dire ça comme ça.
10: Exactement, c'est ça. Donc, ouais, on est très, très contents. On espère que ça va être bien respecté parce que, bah, il faut pas oublier qu'on arrive à toute allure et qu'on n'a pas le temps de réagir si jamais il y a des gens qui sont mal placés. Donc, c'est vraiment, oui, le mot d'ordre à avoir, c'est de rester bien placé et d'être en sécurité pour que tout le monde puisse profiter du rallye.
6: Une voiture, lorsqu'elle est en plein rallye, ça environ combien de kilomètres? 100, 120, 130, c'est combien environ?
10: Bah, ça dépend des spéciales, ça dépend de la route, mais ça peut être, oui, 80, 90, 100, 120, tout dépend du profil de la route, oui, en effet.
6: Merci, je vous souhaite un bon rallye.
10: Merci beaucoup.
6: Je vous souhaite un bon rallye. Alors,
0: c'était Anne-Laure Dijoux, pardon, la copilote de Damien Dorceuil. Frédo Rivière, on va sur la route pour un radioguidage et on va marquer aussi une courte pause. On refait un point dans un instant?
6: Oui, à tout à l'heure, Bobby.
0: À tout à l'heure, merci. Le radioguidage avec Aurélie du côté de Terrain. Elisa, bonjour.
11: Oui, bonjour.
0: Oui.
11: En fait, c'est pour vous signaler qu'il y a une sortie de route au niveau de Terrain Elisa, juste après le radier. La route est fermée. Donc, les pompiers ont fermé la route dans les deux sens. Donc, il faut passer par le centre-ville pour aller à Terrain Elisa.
0: Les pompiers ont fermé la route pour une sortie, une voiture qui est sortie de la route. C'est grave?
11: Non, c'est pour juste prendre en charge les personnes choquées.
0: Oui. Et c'est à côté de quoi, Terrain Elisa?
11: C'est juste après le radier, entre le village Bienvenue et le radier.
0: En haut, là, oui.
11: Oui.
0: Et l'accident n'aurait pas fait de blessés?
11: Pas grave.
0: Pas de blessés graves.
11: Prendre en charge les personnes choquées.
0: Oui. Le remorqueur est déjà sur place?
11: Non, il y a les pompiers et la gendarmerie.
0: Bien. Merci pour l'information.
11: Voilà. Bonne journée.
0: Bonne journée. Au revoir.
11: Au revoir.
0: Information pour les auditeurs de Freedom 2. Un accident s'est produit juste après le radier, secteur de Terrain Elisa à Sainte-Marie. Les pompiers et les gendarmes sont sur place. On attend le remorqueur. C'est une sortie de route et la circulation est stoppée dans ce secteur. Terrain Elisa à Sainte-Marie. Vos informations au 02 62 41 51 51. À 11h40, on va marquer la pause et tout de suite après, la Libre Antenne revient avec vous sur le 99 12 00.
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0: 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Le rendez-vous avec le rallye, on y repart. On repart dans le sud à Petite-Île avec Fredo Rivière. Fredo ?
25: Oui, Bobby, vous m'entendez ?
0: Oui, très bien.
25: Alors, je suis toujours ici à la Petite-Île pour quitter la mairie dans le parc fermé et jamais côté un sportif, bien sûr, mais il est avant d'être sportif, il est aussi maire, Monsieur Serge Waraud, qui est le maire de la Petite-Île. Monsieur Waraud, bonjour, Monsieur le maire, bonjour. Alors, comment s'annonce cette troisième édition?
26: Alors d'abord, je voudrais saluer l'ensemble des auditrices et auditeurs de Radio Freedom. Je sais que ils sont très nombreux à l'écoute, parce que sur Freedom, il y a aussi des passionnés de sport automobile. Et je voudrais aussi saluer donc l'animateur hein, qui est au studio, Bobaye, comme dirait Madame Aude. Donc très heureux de vous retrouver. Il fait très beau à Petite-Île. Donc les conditions sont réunies pour avoir un beau week-end, de sport automobile. Et c'est vrai que nous avons beaucoup mis l'accent sur l'organisation, sur la sécurité, puisque nous voulons véritablement tourner la page de la saison 2025 et redémarrer dans les meilleures conditions possibles. Et c'est vrai que nous avons rappelé les consignes, aussi bien aux pilotes et copilotes, mais aussi les consignes aux spectatrices et aux spectateurs. Donc je veillerai à titre personnel, puisque je m'engage dans la sécurité, je serai dans le dispositif présent, je ferai toutes les spéciales, je sillonnerai et nous serons intransigeants. Soit les gens respectent les consignes, soit il n'y a pas de rallye, tout simplement.
25: Les gens qui ne respectent pas les consignes, est-ce qu'ils risquent d'avoir une contravention?
26: Alors, la police municipale sera prête à intervenir puisque nous avons aussi pris cette décision de mettre avec une voiture zéro au besoin l'intervention de la police municipale et c'est 135 euros.
25: Le dernier rallye, ça n'a pas eu lieu. Maintenant, c'est fait. Ils pourront partir 75 coureurs, je crois, c'est ça.
26: Alors, on est 70 sur le rallye national et VRMS, 5 voitures qui vont s'engager. Donc, oui, le rallye va partir, bien sûr, le rallye va partir, puisque les passionnés sont là. Je te rappelle, hein, les ingrédients sont tous réunis. On a mis les petits plats dans les grands. Il faut maintenant que le sport puisse vivre. Et je rappelle que Petite-Île, c'est une commune active et sportive.
25: Merci bien, monsieur le maire. Merci. C'était monsieur Serge Waraud, le maire de la Petite-Île, qui nous expliquait, bien sûr, les consignes. Alors, on ne plaisante pas. C'est 135 euros l'amende si on traverse la route pendant le rallye. Et puis après, ben, ça peut aussi annuler, mais spécial.
0: Effectivement, si les spectateurs sont indisciplinés et ne respectent pas les consignes, on peut stopper tout, stopper net et annuler une spéciale. Le maire a dit que la police municipale va être là et le maire lui-même sera là et va s'investir hein, dans la sécurité pour que ce rallye se déroule du mieux possible.
25: Alors bien sûr, les pilotes et que les pilotes sont là parce qu'il y a un briefing, alors on rappelle quand même les consignes de sécurité. Je suis chercher bien sûr l'équipage Freedom, que j'ai pas pu rencontrer pour l'instant, parce qu'il y a beaucoup de monde ici.
0: Ah ben 70 pilotes dans le rallye, ça fait 70 équipages, 140 personnes. Et parmi tout ce monde, des équipages 100% féminins, il n'y en a pas énormément. Il y a l'équipage Freedom, bien sûr, la voiture numéro 16, avec Morgane Portal, que vous allez croiser, je pense, tout à l'heure.
25: Tout à l'heure. De toute façon, dès que j'ai les rencontres, je vous rappelle, on fera un direct à midi 5. Là.
0: Oui. Il y a deux équipages 100% féminins. L'équipage Freedom, la voiture Freedom, Morgane Portal et Marine Bellon. Et il y a aussi la voiture numéro 46, la Clio RS Rallye 5, Elona Ginet et Maëva Dupuis. Nous vous retrouvons tout à l'heure, Fredo Rivière.
25: Bobby, oui, à tout à l'heure. Merci bien, à tout à l'heure.
0: À tout à l'heure. Et on continuera de vous informer, bien sûr, sur le rallye de Petite-Île. Francky va aussi faire un point tout à l'heure. En ce moment, les voitures sont encore dans le parc fermé, place du Vieux Moulin. Le départ est annoncé pour 12h30 et il y aura deux fois Piton de Bloc à courir cet après-midi. La première épreuve chronométrée, Piton de Bloc, à 13h40, premier passage. Ensuite, les voitures se lanceront dans la deuxième spéciale, Manapani 1, à 14h30. Et il y aura en réalité trois passages, pardon, dans Piton de Bloc. Le deuxième passage à 16h et le troisième à 18h20. Donc, trois passages dans Piton de Bloc, trois passages dans Manapani 3. Au total, six épreuves spéciales pour ce rallye cet après-midi. Le 02 62 99 12 00 et je salue Marinette qui était là. Marinette qui était là et qui malheureusement a raccroché. Elle voulait réagir après l'intervention de cet auditeur fidèle de la radio. Il disait qu'il n'aimait pas qu'un accessoire pour que les femmes puissent aller aux toilettes debout, enfin pisser debout, s'appelle Marinette. On a eu Marinette sur le standard, une Marinette sur le standard. Mais rappelez-nous, madame de la métropole, hein, Marinette, rappelez-nous, s'il vous plaît. Radio Freedom, allô?
3: Oui, allô, oui. Est-ce que je suis hors ligne ou en ligne au téléphone?
0: En ligne, à l'antenne, en direct.
3: En fin de compte, je ne veux pas être en direct, c'est juste pour signaler une perte qu'on a perdu un portefeuille hier.
0: Oui, alors les pertes sont pour ainsi dire jamais hors antenne. Les pertes, c'est le soir entre 19 et 20 heures, mais on peut signaler la perte de votre portefeuille tout de suite. Par contre, en direct, hein?
3: D'accord, ben je fais passer l'annonce quand même.
0: Oui.
3: C'est pas pour moi, c'est pour mon frère Testal Georges Alain.
0: C'est votre frère?
3: Il a perdu son portefeuille, il y avait les sous, sa carte bleue, sa pièce d'identité.
0: Oui.
3: Et sa carte vitale, tous ses papiers, ses cartes.
0: Oui, des papiers importants, il a tout perdu là dans ce portefeuille. Voilà, au nom de
3: à Saint-Louis.
0: À Saint-Louis, mais les papiers sont au nom de
3: Testac Georges Alain.
0: Testac?
3: Testac, T-E-S-T-A-C, Georges Alain.
0: Oui. Monsieur Georges Alain Testac, si on a trouvé ses papiers, eh bien, réflexe Freedom, s'il vous plaît. 02 62 41 51 51. L'appel est lancé.
3: Je vous remercie beaucoup.
0: Je vous en prie, madame. Bonne journée.
3: C'est Freedom si quelqu'un a retrouvé. C'est
0: ah oui, si quelqu'un a trouvé les papiers, on passe l'annonce à la radio, on laisse un numéro de téléphone et on poste l'annonce sur le site, notre site freedom.fr aussi.
3: D'accord. Ok, ben je vous remercie beaucoup.
0: Merci. Au revoir, madame.
3: Au revoir.
0: Radio Freedom, Marinette. Marinette?
4: Je m'appelle Marinette, j'ai 73 ans. Je suis allée à un salon à la porte de Versailles, là où j'ai découvert Marinette. Ça m'a fait marrer, hein. Ça ne me dérange pas. Et aussi, moi je dis, Marinette, c'est bien pour les personnes qui portent des pantalons, mais en robe, c'est pas possible.
0: Ah ouais, c'est pas pratique. En robe, alors c'est pas pratique du tout.
4: Hein, c'est pas pratique du tout, puisqu'il faut lever la robe pour mettre l'appareil, mais avec un pantalon, on noue la braguette, on pose l'appareil, impeccable.
0: Et ben voilà, Marinette qui explique comment on utilise la Marinette.
4: Voilà.
0: Et vous l'avez essayé vraiment?
4: Pardon?
0: Vous avez juste vu la démonstration ou vous l'avez essayé
4: oui,
0: aussi?
4: Oui, au salon des inventions à la porte de Versailles,
0: oui.
4: À Paris.
0: Mm-hmm. Et vous avez entendu l'auditeur tout à l'heure, il n'est pas content parce que c'est pas beau de donner le nom Marinette.
4: Moi, ça me dérange pas.
0: Ça vous dérange pas?
4: Depuis 1953, je porte Marinette, ça me dérange pas.
0: Oui. Bon, mais est-ce que des fois vous avez eu affaire à des moqueries de copines
4: Mes copines, on rigole.
0: Oui.
4: Marinette mange pas Carrie Bringer, Marinette fait pas, il faut pas donner Marinette Carrie Bringer. Non, je me marre. Hein.
0: Mais par rapport à ce salon des inventions, par rapport à cette invention, la Marinette, non, les copines ne vous charrient pas?
4: Non. Quand on a vu l'affiche, on a rigolé.
0: Oui.
4: Ce qu'on a vu d'abord à la télévision, j'ai dit, il faut absolument que j'aille voir. Mais là-bas, il y avait beaucoup de monde, on a rigolé, et elle a eu beaucoup d'achats. Hein.
0: Oui.
4: Beaucoup de personnes l'ont acheté. Hein. Mais elle précise, pour les personnes qui portent des pantalons, c'est mieux.
5: en robe, il faut trouver un petit coin et tout ça, ben c'est pas pratique, quoi.
0: Oui. D'accord. Bon. Mmh. Vu la démonstration, mais jamais essayé.
5: Non. Elle a voulu me en donner une en cadeau. J'ai dit non, madame, je vais pas utiliser, c'est pas la peine.
0: Ah ouais, parce que vous êtes arrivé. Alors expliquez-nous comment ça s'est passé. Vous êtes présente, vous avez donné votre prénom?
5: Oui. Alors j'ai dit, oh, ma Marinette, c'est moi. La dame me dit, c'est vrai? J'ai dit oui. Je lui ai montré ma carte d'identité, on s'est mariés ensemble. Mes deux copines qui étaient avec moi ont rigolé, ont rigolé. Et puis après, elle a fait la démonstration devant tout le monde. Il y avait beaucoup de provinciaux qui l'ont acheté. Hein. Au salon, il y a beaucoup de gens qui arrivent de province. Mmh. Il y en a pas mal qui ont acheté parce qu'ils portent des pantalons. Mais elle a précisé, les personnes qui portent des robes, c'est pas trop évident.
0: Oui. Mmh. Je suis entendu. Imaginez la scène, vous arrivez. Elle dit, ah, Marinette, mais Marinette, c'est moi, je m'appelle Marinette.
5: Elle a regardé, elle a rigolé avec moi.
0: Oui.
5: Elle me dit, ça vous dérange? J'ai dit, non, au contraire, ça me fait de la pub.
0: Oui, c'est quand même rare, ce prénom.
5: Oui, oui, ça date depuis 1953, oui, oui, oui. On n'en trouve pas, quand je vais dans les hôpitaux, les personnes me disent, ah, Marinette, j'ai dit, c'est rare, Marinette.
0: Oui, oui. Et il y a eu Michel Fontaine, il y a eu aussi Gaby Laïcun qui a chanté Marinette, mon gâté.
5: Ben, on était amis à la réunion à l'époque où il chantait, et quand il a fait la chanson, on était ensemble. Hein. Je connais bien Gaby. Hein. Gaby, après un moment donné, il a vécu en France, après il est retourné à la réunion, oui, oui, oui. Michel Admet, Gaby Laïcun, celui qui vient de chanter tout à l'heure. Hein.
0: Attendez, oui, alors donc si Gaby Laïcun a chanté

0: Madame Marinette, c'est vous? Oui. C'est vous? C'est pour vous qu'il a chanté la chanson?
1: Pardon?
0: C'est pour vous qu'il a chanté cette chanson?
1: Oui, oui, oui, il m'a offert le CD avant de rentrer en France, je l'ai. On était une bande de copains, il y avait le jeune de Mogalia, il y avait Juiro, Franck Juiro, il y avait moi, il y avait un autre copain qui s'appelle André, on était tous une bande de copains, on allait danser à la plaine des Palmis, et c'est pendant cette période-là qu'il a fait la chanson. Ça date cette chanson.
0: Incroyable, incroyable. Une chanson qu'il a chantée pour vous, Marinette. C'était en 1978.
1: Voilà.
0: Vous étiez très proche, vous avez côtoyé Gaby Laïcun et finalement, il a écrit une chanson pour vous.
1: Voilà.
0: Et on a retrouvé, écoutez bien les auditeurs, hein, vous connaissez tous Gaby Laïcun. Eh bien, nous avons aujourd'hui retrouvé Marinette.
2: Marinette, mon Gaby.
0: Alors, vous vous êtes aimé?
1: D'antan.
0: Comment?
1: J'ai dit c'était les petites amourettes d'antan.
0: Voilà, les amourettes, oui. Incroyable.
1: Voilà.
0: Eh ben. Et vous avez inspiré Michel Fontaine aussi, alors? Ben, parce que la même année, il a chanté...
1: Gaby, oui.
0: Gaby, oui, Gaby, c'est sûr. Et pas Georges Brassens. Non.
1: Non,
0: non. Bon, eh ben Marinette, merci pour cette pour ce moment. Vous nous avez parlé de cette découverte aussi, ce qui a été une découverte pour vous de voir que cet objet avait même nom que vous.
1: Oui, voilà. Et puis ben la dame, elle a fait beaucoup de ventes hein, ce jour-là. Hein.
0: Oui. Oui. Ben merci, merci beaucoup.
1: Merci beaucoup, Freedom. Bon, allez, bonne journée, bon week-end. On va voir Misty cet après-midi.
0: Ah ouais, elle se produit où?
1: À la porte de la Billette.
0: Ah, super, oui.
1: Avec le département de la Réunion, il y aura tous les Réunionnais. On emmène notre pique-nique et elle va chanter.
0: Eh ben, sympa, ça bouge bien avec le département alors. Allez, je vous souhaite...
1: Beaucoup. Hein.
0: Plein de bonnes choses. Merci, Marinette.
1: Merci beaucoup.
0: Merci beaucoup d'avoir appelé. Nous avons Fredo Rivière qui demande l'antenne. Ça prêtait à jouer, mais Fredo Rivière est bien accompagné. Fredo Rivière.
3: Oui, ça y est, j'ai rencontré l'équipage de Freedom, là, celle qui vont piloter la voiture Freedom, c'est-à-dire la pilote et sa copilote. Alors, elle était dans là-bas pour le briefing. Alors maintenant, j'ai à mes côtés Morgane Martel. Alors Morgane, comment ça va à quelques minutes, je ne sais pas.
4: Chaudement, mais ça va.
3: La voiture est prête.
4: La voiture est prête, l'organisation nous a fait un petit débrief pour nous rappeler les règles de sécurité et ce qu'il faut respecter en cas de sortie de route ou autre et pour mettre tout le monde en sécurité.
3: Alors c'est une fierté pour vous de couvrir sur les couleurs d'Arabie Freedom cette année.
4: Oui, c'est un honneur de cette année parce que mes patients, ça fait un an qu'ils me demandent « Oui, ben la voiture Freedom, c'est plus haut, tout ça. » Je les dis « Ah, ben, on verra. Hein. » Et du coup, là, ben, je les salue. Hein. Je devais travailler ce matin.
3: Alors, la voiture, c'est sous quoi pour moi, c'est une quoi?
4: C'est 3.
3: Ouais. Combien de chevaux?
4: Environ 280 chevaux.
3: En plus, vous n'êtes pas seul, vous avez la copilote, je vous souhaite un bon rallye à la copilote. Merci. Merci Morgane. Alors maintenant, je suis avec qui?
4: Marine
3: Bellon. Votre père était un ancien rallyman, il ne court plus pour l'instant, mais il a couru beaucoup chez les rallyes. Alors, comment ça va?
5: Ben, ça va, contente d'être là ce matin et hâte de commencer le rallye.
3: C'est une première pour vous, mais vous avez déjà couru les années précédentes?
5: Non, j'ai déjà roulé, ben là c'est la quatrième année. L'année dernière, je roulais avec Jean-Christophe Olivard sur une 208 Rally 4.
3: Alors, qu'est-ce que ça vous fait de courir sous les couleurs de la Radio Freedom cette année?
5: Ben, ça fait plaisir.
3: Ça fait assez plaisir.
5: Oui.
3: Alors, moralement, ça va?
5: Oui, là, ça va. On est en forme, il fait beau.
3: Vous avez hâte de partir?
5: Oui.
3: Concernant les consignes de sécurité, on vous a rappelé tout à l'heure, vous aviez enregistré. Il faut faire très attention, je crois, cette année, hein.
5: Oui, bah, ils ont mis en place de nouveaux, encore plus de sécurité. Faut faire attention, surtout au niveau des spectateurs, de bien respecter les placements derrière les zones vertes. Et puis, on espère que tout va bien se passer.
3: Alors, quel sera votre objectif ce week-end en rallye?
5: Bah, ça va être une première de rouler avec Morgane dans cette voiture. Donc, de découvrir comment ça se passe. ensemble et puis et de s'amuser surtout.
3: L'objectif c'est d'arriver.
5: Oui.
3: D'accord. Merci bien, bon rallye à vous.
5: Merci.
3: Voilà, j'ai oublié, j'étais avec une belle équipage For Freedom, un équipage féminin.
0: Féminin. 100% féminin, il y en a deux dans ce rallye. Merci Fredo Rivière.
3: Merci, à plus tard, merci.
0: À plus tard, bon appétit, il est midi.
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7: Bonjour, bonjour à tous. Se dirige-t-on enfin vers un accord après plus de 3 mois de guerre au Moyen-Orient? Les États-Unis et l'Iran affichent en tout cas leur optimisme malgré des tensions toujours très vives dans le détroit d'Ormuz. Washington annonce avoir abattu cette nuit des drones iraniens qui visaient des navires commerciaux. Hier soir, le chef de la diplomatie iranienne a indiqué qu'une fois finalisé, l'accord serait signé à distance, peut-être dans les prochains jours. La Suisse a également fait savoir qu'elle était prête à accueillir cette signature alors que débute ce lundi en France un sommet du G7 tout près de la frontière à Évian en présence de Donald Trump. Des températures supérieures à 30 degrés sur une large moitié du pays, voire des pics à 35 ce samedi sur le Languedoc. La France s'apprête à connaître sa deuxième vague de chaleur avant même le début de l'été. Le risque incendie est élevé. Aujourd'hui, près de la Méditerranée, les départements de l'Aude, de l'Hérault et du Gard sont placés en vigilance orange feu de forêt. Il n'est pas encore officiellement candidat, mais espère enclencher une dynamique. Premier meeting de campagne pour Raphaël Glucksmann ce samedi à Aubervilliers. L'eurodéputé Place Publique s'est donné 3 mois pour décider s'il se lancera dans la course à la présidentielle. Il espère notamment incarner aux yeux des électeurs de gauche la seule alternative à Jean-Luc Mélenchon. Une affaire dans l'ombre de celle des viols de Mazan. Un homme de 39 ans a été condamné hier dans le Rhône à 15 ans de prison ferme pour avoir drogué et violé sa compagne tout en se filmant. Le suspect avait été en contact avec Dominique Pellicot. Vers la naissance d'un nouveau géant des médias, le ministère américain de la Justice valide le rachat de Warner Bros. Par Paramount. Une fusion à 111 milliards de dollars malgré les craintes d'Hollywood qui redoute des licenciements massifs. Et puis en rugby, qui rejoindra le Stade Toulousain en demi-finale de Top 14. Les barrages débutent ce soir avec une première affiche entre Pau et le Racing. Demain, le Stade français sera opposé à La Rochelle. Le vainqueur retrouvera Montpellier en demi. Excellente matinée à tous.
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Saint-Joseph, décès de Madame Morel Marie Aliette, née Barré. Madame Morel Marie Aliette, née Barré. Décès survenu jeudi 11 juin à l'âge de 86 ans. Le convoi mortuaire sortira de son domicile rue Jules Ouarot à la plaine des Grègues à Saint-Joseph aujourd'hui. La bénédiction aura lieu en l'église des Lianes à 15h cet après-midi. L'inhumation se fera au cimetière du Butor à Saint-Joseph. À Saint-Leu, décès de Monsieur Luce Michael. Monsieur Luce Michael, fils de Monsieur Luce Joseph Aurélien et Madame Félicité Marilyn. Décès survenu mercredi 3 juin à l'âge de 32 ans. L'inhumation se fera au cimetière des Colimaçons à Saint-Leu à 10h lundi matin. À Sainte-Marie, décès de Monsieur Boyer Michel Gilbert, dit Bébert. Monsieur Boyer Michel Gilbert, dit Bébert. Décès survenu mercredi 10 juin à l'âge de 52 ans. Le convoi mortuaire sortira du centre funéraire de Bois-Rouge à Sainte-Marie aujourd'hui. La bénédiction aura lieu en l'église de la Rivière des Pluies à 13h30 cet après-midi. L'inhumation se fera au cimetière de Bois-Rouge à Sainte-Marie. À Saint-Pierre, décès de Madame Bordier Rose, née Hérinacourt. Madame Bordier Rose, née Hérinacourt.

de Seignac à 10h, mardi 16 juin. À la Saline-les-Hauts, Saint-Paul, décès de Madame Taïli Karine, née Velpra, fille de Madame Tigus. Madame Taïli Karine, née Velpra, décès survenu hier à l'âge de 58 ans. Le convoi mortuaire sortira de son domicile au 159 Les Muscadiers à la Saline-les-Hauts, Saint-Paul, aujourd'hui. La bénédiction aura lieu en l'église de la Saline-les-Hauts à 14h30 cet après-midi. L'inhumation se fera au cimetière de la Saline-les-Hauts. À Saint-André, décès de Madame Pommier, Marie Carmela, née Smith. Madame Pommier, Marie Carmela, née Smith, décès survenu hier à l'âge de 92 ans. Le convoi mortuaire sortira du centre funéraire de Prima aujourd'hui. La bénédiction aura lieu à la chapelle du centre funéraire de Prima à 13h cet après-midi et sera suivie de la crémation. À Trois-Bassins, décès de Monsieur Pavot Martin. Monsieur Pavot Martin, décès survenu hier à l'âge de 83 ans. Le convoi mortuaire sortira de la salle des veillées de Trois-Bassins. La bénédiction aura lieu en l'église de Trois-Bassins à 14h cet après-midi. L'inhumation se fera au cimetière du même lieu. À Brapanon, décès de Madame Virama Marie-Dominique, née Samé Sora. Madame Virama Marie-Dominique, née Samé Sora. Décès survenu hier à l'âge de 65 ans. Le convoi mortuaire sortira de son domicile au 18 chemin Brapanon aujourd'hui. La bénédiction aura lieu en l'église de Brapanon à 15h cet après-midi. L'inhumation se fera au cimetière du même lieu. À Saint-Louis, décès de Madame Vitry, née Colterre, Marie-Édith. Madame Vitry, née Colterre, Marie-Édith. Décès survenu jeudi 11 juin à l'âge de 74 ans. Le convoi mortuaire sortira du centre funéraire de la rivière Saint-Louis. La bénédiction aura lieu en l'église Notre-Dame du Rosaire de la rivière Saint-Louis cet après-midi à 13h45 et l'inhumation se fera au cimetière du même lieu. À Saint-Pierre, décès de Monsieur Gibraltar Maximin. Monsieur Gibraltar Maximin, décès survenu hier à l'âge de 77 ans. Le convoi mortuaire sortira du centre funéraire sud Line Paradis à Saint-Pierre. La bénédiction aura lieu en l'église de Bon Pasteur demain après-midi à 16h et l'inhumation se fera au cimetière de Saint-Pierre. À la plaine des Grègues, Saint-Joseph, décès de Madame Waro Léonie Flavie, née Le Breton. Madame Waro Léonie Flavie, née Le Breton, décès survenu hier à l'âge de 100 ans. Le convoi mortuaire sortira de son domicile au 166 rue Jules Waro à la plaine des Grègues à Saint-Joseph. La bénédiction aura lieu en l'église des Lianes à 15h cet après-midi. L'inhumation se fera au cimetière du même lieu. À Saint-Denis, décès de Monsieur Belda Francinet, dit Néné, originaire des Avirons. Monsieur Belda Francinet, dit Néné, décès survenu dimanche 7 juin à l'âge de 90 ans. Le convoi mortuaire sortira du centre funéraire de Prima. La veillée va se dérouler à cet endroit, au centre funéraire de Prima. La bénédiction aura lieu à la chapelle de Prima à 10h demain et l'inhumation se fera au cimetière de commune Prima. À Sainte-Marie, décès de Madame Pounoussamy Lucie. Madame Pounoussamy Lucie, décès survenu hier à l'âge de 95 ans. Le convoi mortuaire sortira du centre funéraire de Bois-Rouge à Sainte-Marie. La bénédiction aura lieu à la salle d'adieu du centre funéraire de Bois-Rouge à 14h cet après-midi. L'inhumation se fera au cimetière de la rivière des Pluies. À la ravine des Cabris, chemin Klein, décès de Monsieur Dexport Maurice Christian. Monsieur Dexport Maurice Christian, décès survenu hier à l'âge de 91 ans. Le convoi mortuaire sortira de son domicile au 103 chemin Klein à la ravine des Cabris. L'heure, la date et le lieu des obsèques seront communiqués ultérieurement. À Sainte-Marie, décès de l'enfant des Ruisseaux Raphaël. L'enfant des Ruisseaux Raphaël, fille de Madame Célier Maëva et Monsieur des Ruisseaux Olivier, originaire de Sainte-Marie, décès survenu hier à l'âge de 3 jours. Le convoi mortuaire sortira du centre funéraire de Prima demain. La bénédiction aura lieu à la salle d'adieu de Prima à 13h demain et l'inhumation se fera au cimetière de Sainte-Marie.

0: À la rivière Saint-Louis, décès de Madame Boivin, Marie-Alfreda, née Adras. Madame Boivin, Marie-Alfreda, née Adras, décès survenu aujourd'hui à l'âge de 94 ans. Le convoi mortuaire sortira de son domicile au 10 chemin des Jacques, Golléo, à la rivière Saint-Louis. L'heure, la date et le lieu des obsèques seront communiqués ultérieurement. À la ravine des Cabris, décès de Madame Cartaille, Christelle. Madame Cartaille, Christelle, décès survenu aujourd'hui à l'âge de 54 ans. Le convoi mortuaire sortira de son domicile au 77 CD27, chemin Maurice Thorez à la ravine des Cabris. L'heure, la date et le lieu des obsèques seront communiqués ultérieurement. À Sillaos, décès de Madame Risse, née Maillot, Marie Isnel, dite marraine. Madame Risse, née Maillot, Marie Isnel, dite marraine. Décès survenu aujourd'hui à l'âge de 73 ans. Le convoi mortuaire sortira de son domicile au 10 allée des Pommiers à Sillaos demain. La bénédiction aura lieu en l'église de Sillaos à 14h demain et l'inhumation se fera au cimetière du même lieu. À Saint-Denis, décès de Monsieur Félicie Dali David. Monsieur Félicie Dali David, décès survenu hier à l'âge de 52 ans. Le convoi mortuaire sortira du centre funéraire de Prima où se tiendra une veillée à 13h aujourd'hui. La bénédiction aura lieu à la salle d'adieu du centre funéraire de Prima à 11h demain et l'inhumation se fera au cimetière de Prima. Et au tampon, décès de Monsieur Valin, Pierre Martin. Monsieur Valin, Pierre Martin, décès survenu aujourd'hui à l'âge de 75 ans. Le convoi mortuaire sortira de la maison d'éveillé du tampon. L'heure, la date et le lieu des obsèques vous seront communiqués ultérieurement. 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
0: Vous retrouverez les avis et communiqués cet après-midi dans Trafic. Ce sera aux environs de 16h50. Bon appétit. On va marquer la pause et tout de suite après, c'est Joanne Técher qui me rejoint pour le journal de la mi-journée.
2: La minute dionysienne. La ville de Saint-Denis et la SIDR ont inauguré une nouvelle résidence à Saint-François. 21 familles viennent d'y aménager après une attente souvent longue.
3: 3 enfants, donc on est à 5 en tout et ça fait un an et demi qu'on a fait la demande de logement. Mais on est content et soulagé, vraiment, parce qu'on sait que c'est difficile quand même d'avoir un logement ici à l'île de La Réunion et on est vraiment heureux d'avoir un logement neuf.
2: Ces logements répondent à des situations souvent compliquées et permettent à certaines familles un renouveau dans leur vie. Geneviève Beaumalet, adjointe au maire à Saint-François.
4: C'est que ça apporte un soutien à des familles qui étaient en galère depuis très longtemps, socialement, familialement, et qui attendaient ce logement pour pouvoir enfin avancer.
2: Saint-Denis compte à ce jour 24 000 logements sociaux, le plus important parc de La Réunion. Près de 10 000 demandeurs sont encore en attente d'un logement social, un enjeu majeur pour la municipalité qui poursuit ses efforts afin de répondre à une demande qui ne cesse de croître dans un contexte de financement plus contraint.
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1: Radio Freedom, il est midi 17, on va retrouver Johan Descher dans un petit instant pour le journal. Mais d'abord, direction le sud, direction Petite-Île pour rejoindre Fredo Rivière pour le rallye. Vite là, Fredo, est-ce qu'il est là? Je pense qu'on va l'avoir dans quelques instants. Fredo est là avec à ses côtés Morgane Portal, la pilote de la voiture Freedom. Fredo Rivière.
2: Oui, bonjour Bobby, bonjour à tous. Alors maintenant je suis plus avec l'équipage féminin de la radio Freedom, mais je suis avec la présidente de la LASA Réunion, Madame Rajoël, bien sûr, qui va nous dire quelques mots. Alors Madame la présidente, Madame Rajoël, troisième rallye national de la Petite-Île, un seul mot d'ordre concernant ce rallye qui était reporté il y a quelques mois.
3: Un seul mot d'ordre, c'est la sécurité. Écoutez les consignes de sécurité et ne restez pas derrière les rues balises rouges. D'ailleurs, il y a deux, trois qui sont en train d'être un peu têtus. Il y a juste deux, hein. Et là, les autorités sont passées pour les verbaliser tout de suite avant qu'on lance le rallye.
2: Vous avez fait une reconnaissance avec votre mari tout à l'heure.
3: Oui.
2: Tout est bien mis en place. Tout est bon. La sécurité, elle est là.
3: En tout cas, je tiens à remercier quand même les spectateurs, les passionnés, parce que j'ai vu que le message est passé. Ils sont tous derrière les rues balises vertes. Bravo. Et il faut continuer, sinon il n'y aura pas de roto de toute manière.
2: Alors, que risque-t-il s'ils traversent, s'ils font n'importe quoi? Est-ce qu'ils risquent une amende?
3: Ils risquent une amende de 135 euros.
2: Et concernant la spéciale, est-ce que vous-même, en tant que présidente avec le directeur, est-ce que vous pouvez annuler une spéciale si vraiment les conditions ne sont pas réunies?
3: Bien évidemment, puisque depuis là, le premier rallye à La Réunion, maintenant, il y a des caméras embarquées, reliées avec le directeur de course. À chaque 10 voitures, et eux, ils voient tout de suite s'il y a des gens qui se déplacent, ils vont neutraliser, s'il faut annuler, on annule. D'accord. Et on n'hésitera pas du tout.
2: D'accord, merci bien, Madame la Présidente de LASA Réunion, Madame Rajoël. Alors, bien sûr, l'équipage de Freedom, c'est un équipage composé de féminin, de femmes, hein, pilote, copilote. Elles sont là, elles attendent ici, parce que le départ est prévu de... faut quitter ici, c'est midi 20, pour quitter le port fermé. Mais tout à l'heure, j'ai vu quelqu'un, bien sûr, je vais lui poser... deux petites questions avant le journal. Il s'agit de notre coureur de l'année dernière. Il s'agit bien de Manix Waro. Manix, nous sommes en direct sur la Radio Freedom, dont avec Bobby. Alors Manix, à quelques minutes du départ, comment vous vous sentez?
4: Alors bonjour à tous, bonjour Bobby. Ben écoute, bien dans l'ensemble. Maintenant, comme je dis souvent, la mécanique ultra à rude épreuve. Donc après, bon, ça c'est pas trop le souci. J'espère que surtout les spectateurs sera le mot clé. Et que tout le monde sera bien placé pour ne pas avoir d'annulation de spécial et puis qu'on puisse faire les six spéciales d'aujourd'hui bien comme il le faut, quoi.
2: L'année dernière, avec Fiaté, vous avez couru sur les couleurs de la Radio Freedom. Vous avez couru. En cette année, c'est autre chose. Est-ce que vous gardez un bon souvenir de l'année dernière?
4: Ah oui, Freedom, c'est ma radio préférée. J'écoute ça dans mon taxi toute la journée. Bon, ça m'a fait un petit peu mal au cœur, mais bon, qu'est-ce que tu veux, c'est comme ça, hein. Ben, c'est Morgane qui porte les couleurs de Freedom. Ben, bonne chance à elle, et puis j'espère que la saison 2026 sera pas comme l'année dernière avec les choses qu'on a pu voir et entendre, et espérons qu'avec mon nouveau copilote que tout sera en harmonie dans la voiture et la mécanique elle tiendra jusqu'à la fin.
2: Ça fait plus de 25 ans vous courez.
4: Ben, vieillis pas moins trop,
2: oui. Non, mais c'est 1995 au moins, non?
4: 97, exactement.
2: Non, je n'ai pas loin, j'ai dit 95.
4: Ouais.
2: Alors, on vous appelle Monsieur Frein. Alors, pourquoi les gens, les spectateurs vous appellent Monsieur Frein lorsque vous êtes sur des spéciales?
4: Alors, moi, j'ai connu, les bons moments, les bons spectacles. Et bon, je pense qu'avec le frein à main, c'est une chose, mais le frein à main, il faut savoir gérer. Et avec le frein à main, on fait des temps. On regarde un Jonathan Lop, il a compris, sans le vanter, mais bon voilà, il a compris, et moi c'est toujours comme ça, et sans frein à main, il n'y aura pas de chrono, et si quelqu'un a compris ça, il fera du rallye et du chrono.
2: Ce qui est bien beau, j'ai vu l'année dernière, lorsque vous avez couru la série spéciale, dans les virages, vous tirez le frein à main, vous faites du spectacle, et ça les gens vous disent, ça les gens le veulent.
4: Ben oui, c'est ce qu'il faut dans le rallye. Les gens viennent voir le spectacle, et pour donner le spectacle et faire le chrono, ça c'est deux choses. C'est vrai que bon, l'année dernière, j'ai fait une petite erreur dans un rond-point, mais bon, ça c'est les aléas du rallye, c'est comme ça. Si on ne prend pas de risque, ben, on ne sort pas. Et puis, oui, ben, c'est Manix, quoi.
2: Vous avez vu la voiture Freedom cette année, comment elle est? Ça change un peu de couleur?
4: Oui, ben, il y a quand même du rose dessus.
2: Le rose est là.
4: Oui, ben, bonne chance à elle, en tout cas. Et puis, bon, ben, Freedom est là, et puis, ben, Manix est là aussi.
2: Bon, Manix, tu sois une bonne course, comme chaque année. L'objectif, c'est d'arriver.
4: Ben écoute, oui, comme je dis, ben, la mécanique est à rude épreuve, on n'est pas dedans. Et oui, j'espère qu'elle tiendra jusqu'à la fin, oui.
2: Merci, bonne course, Manix.
4: Merci, Fredo.
2: Voilà, je fais un point avec Manix. Alors, je vous laisse pour le journal, je vous retrouve un peu plus tard, Bobby.
1: Avec grand plaisir, Fredo Rivière. À tout à l'heure. Manix Waro qui intervenait au micro de Fredo Rivière, voiture 17, la Subaru Impreza, qui sera copilotée par Fabrice Naigon. Ça sera tout à l'heure le départ du parc fermé à 12h30 pour la première voiture à quitter le parc. Et c'est le Chinois Volant qui va avoir la voiture, la voiture numéro 1. Donc, Thierry Laolong, tout à l'heure, ça sera la première spéciale à suivre. Départ en direct sur Radio Freedom à 13h40 dans Piton de Bloc, premier passage. Midi et 23 minutes. Le journal, édition de la mi-journée, préparée, présentée par vous, Johan Techer, bonjour.
5: Bonjour Bobby, bonjour à tous et merci d'être à l'écoute de Radio Freedom. À l'heure du déjeuner, au menu de ce journal, hommage bouleversant, la tatie de Théo se souvient d'un enfant plein de vie, un an après le drame du rallye. En ce jour où il aurait dû fêter ses 13 ans, sa famille ravive la mémoire d'un garçon joyeux dont l'absence pèse encore lourdement. Colère sur notre antenne, un auditeur dénonce les propos jugés stigmatisants de Vanessa Germain. Il reproche à l'intervenant de viser systématiquement la communauté comorienne et mahoraise et appelle à plus de respect dans le débat public. Marinette brise la glace entre humour autour du dispositif qui porte son nom et révélation sur la célèbre chanson de Gaby Lycune. Elle raconte avec légèreté avoir testé l'objet dans un salon et confie être la véritable Marinette qui a inspiré l'un des titres les plus connus de l'artiste. La météo, belle matinée, puis un ciel plus couvert dans l'après-midi. Je vous en dis plus à la fin de ce journal. Ce matin, un peu après 8h, un accident a semé la confusion près de la mairie de Saint-Louis. Une voiture a percuté un adolescent qui circulait à vélo. La conductrice s'est arrêtée quelques instants sans vraiment s'exprimer. Puis elle est repartie silencieuse. Sur place, les témoins n'ont pas compris son attitude. Certains se sont même lancés à sa recherche. Et la tension a commencé à monter, nous raconte cet auditeur.
6: Ce matin-là, sur Saint-Louis, en plein centre-ville, face à la mairie, où une voiture a percuté, pas à grande vitesse, mais a percuté un vélo, avec un jeune enfant dessus. Il n'est pas blessé, mais ce que j'ai pas compris, c'est que la femme, elle n'était pas très contente, et du coup, elle est rentrée dans sa voiture, et elle est repartie. Elle commence à avoir une petite agitation. Bon, pour l'instant, ça va, mais les gens se posent énormément de questions, disent que c'est un délit de fuite, et comme j'ai entendu dernièrement chez vous, une personne qui sort de la voiture vient quand même s'exprimer sur le lieu de l'accident et repart, c'est pas un délit de fuite, mais c'est un délit de fuite ou pas là? A priori, on sait où est-ce que la femme travaille, ils vont essayer d'aller dans son magasin. Ben, il y a de l'agitation, hein. on peut pas faire ça. Ça fait dans un petit ou même dans une grande personne ou vieille personne, il faut rester sur place, quoi.
5: Et pour tout événement sur la route ou à côté de chez vous, vous composez un seul numéro, le service radio-guidage de Freedom, le 02 62 41 51 51. Ce matin, un témoignage particulièrement poignant, celui d'Isabelle, la tatie de Théo, ce jeune garçon qui a perdu la vie l'an dernier, percuté par une voiture en course lors du rallye de Saint-Joseph. Et aujourd'hui, alors que le championnat reprend, c'est aussi un jour très symbolique. Théo aurait dû fêter ses 13 ans. La voix d'Isabelle tremble, mais elle tient à lui rendre hommage. Elle parle d'un enfant farceur, moqueur, plein de joie, de vivre une lumière qui manque terriblement à sa famille.
7: Je suis la tatie de Théo et je tenais à lui rendre hommage aujourd'hui, le jour de son anniversaire, le 13 ans aujourd'hui, et comme c'est son anniversaire, le jour du rallye aujourd'hui, ça me touche beaucoup. Je tiens à lui souhaiter où il est un joyeux anniversaire. Tati, il est très fort, la force à sa famille, à ses parents de surmonter cette épreuve qu'on est dedans. J'ai pas de mots à dire, je mens. Il aurait dû être là aujourd'hui avec nous, avec ses fous rires, sa joie de vivre.
8: Il était un enfant, pleine vie. Il aimait nous faire rire. Il était boudeur.
7: J'aimais sa façon d'être boudé tout le temps. Il était boudé, il aimait nous faire rire. C'était un enfant plein de vie. Repose en paix, mon petit ange.
5: Un message chargé d'amour, de douleur et d'une immense tendresse pour ce petit garçon parti trop tôt. Après l'annonce d'Aurélien Santon qui a décidé hier de rendre son siège à la suite de ses récentes affaires judiciaires, les messages n'ont pas tardé à affluer sur notre antenne. Beaucoup d'entre vous disent leur regret, leur tristesse même, et se demandent comment ils vont faire sans lui. Les auditeurs parlent d'un élu proche des gens, toujours disponible, toujours prêt à aider. Et ce matin encore, vous avez été nombreux à lui adresser vos mots de soutien, vos remerciements et vos encouragements.
8: Mon cher Aurélien, bonne chance. Midi Aurélien, bonjour. Mieux dit Aurélien, prends courage, Seigneur, avec, perds par l'espoir. Malgré tout, garde l'espoir. Merci bien pour ce qu'il a fait pour tout le monde. Tout le monde, t'es ennuyé, t'es besoin de lui. Ben, la trouve à lui-même pour essayer d'affaires pour dépendre nos mondes. C'est que lui demande, quand il travaille à pied, qu'il savent prendre son plat, comment va faire et comment lui va faire aussi. Mais j'espère qu'il est une bonne personne. Il a fait beaucoup de bien.
9: Je comprends sa démission. Le déclic s'est fait dès qu'il a demandé à faire valoir sa paternité qui n'a pas été entendue. Il est à bout de force, il s'est dévoué totalement à la population, mais il s'est oublié en donnant trop de son temps. Merci, merci, merci. Je te souhaite tout le bonheur du monde, Aurélien Santon. Prenez soin de vous et ne culpabilisez pas. Il y a une raison à tout, soyez heureux.
5: Un mouvement de colère cette fois-ci ce matin, un auditeur de la communauté comorienne et mahoraise nous a appelé très en colère. Il réagit aux propos de Vanessa Germain avant-hier, qu'il accuse de stigmatiser systématiquement sa communauté à chaque intervention à l'antenne. Selon lui, elle serait même allée jusqu'à traiter les jeunes enfants de petits diables, les accusant de maltraiter les chiens. L'auditeur rappelle qu'on ne peut pas généraliser, que ces mots blessent et que ce genre d'amalgame peut finir par dresser une communauté entière contre elle.
10: J'ai été vraiment choqué par rapport au mot que soi-disant Madame Vanessa Germain a employé devant la radio. Elle a traité soi-disant les Maorais, les Comoriens de tous les noms. Moi, je ne défends pas ces jeunes-là. Traiter une communauté Maorais et Comoriens de tous les noms, elle a employé un mot assez fort, mais je l'ai oublié. Elle a bien dit que si c'était des Chinois, si c'était des Arabes, des Malbas, elle allait dire, mais elle est désolée, mais ce sont soit les Comoriens ou bien les Maorais. Mais à un moment donné, si vraiment elle intervient aussi devant la radio, qu'elle pèse bien aussi ses mots. Petit diable, est-ce qu'elle sera d'accord de traiter ses enfants de petits diables? Elle traite des humains de petits diables. Ça m'a vraiment agacé que vraiment, si ça continue, un jour aussi, nous, on va révolter vers elle.
5: Et une autre affaire encore qui a soulevé des débats sur notre antenne. Cette fois-ci, cette affaire de liquidation. Près de 200 personnes qui risquent de se retrouver au chômage. Ce matin, une salariée d'une société, c'était plutôt hier matin, qu'une salariée d'une société d'aide à domicile nous a appelé, complètement abasourdie. Elle vient d'apprendre que son entreprise est en liquidation judiciaire depuis 2025. Une nouvelle qui passe très mal, faute de communication. Elle ne l'a découvert qu'un mois avant le jugement. Et derrière, l'avenir des employés, c'est aussi celui de nombreux bénéficiaires qui inquiètent des personnes âgées, des personnes malades et isolées qui pourraient se retrouver du jour au lendemain sans aide.
11: Le patron nous a contacté il y a plus de 2 semaines pour nous dire que ils sont en liquidation judiciaire. Ils passent au tribunal le 17 juin et les employés n'étaient pas au courant. Les employés ne savaient pas aussi que l'entreprise était en liquidation judiciaire. Est-ce qu'on va avoir un repreneur? Est-ce qu'on va avoir du boulot encore ou être licencié? On ne sait pas en fait. Vous imaginez tous ces femmes et hommes qui travaillent pour eux et tout d'un coup on annonce qu'on est en liquidation judiciaire. On apprend ça un mois avant le jugement. Qu'est-ce qu'on va devenir, nous?
5: Et on termine avec beaucoup de légèreté ce journal ce matin. Tout à l'heure, il n'y a pas longtemps, il y a moins de 30 minutes à peu près, une marinette nous a appelé. Elle l'a dit en riant que ça ne la dérange pas, absolument pas, qu'un dispositif permettant aux femmes d'uriner debout porte le même nom qu'elle. Voilà, au contraire, elle trouve ça plutôt amusant, plutôt marrant. Et elle raconte même l'avoir testé elle-même directement dans un salon. Et puis on a appris quelque chose de plus touchant et de plus surprenant. Cette marinette, c'est la même pour qui Kaby Laikun avait écrit sa célèbre chanson, une petite révélation qui a mis le sourire à beaucoup d'entre nous.
12: Je m'appelle Marinette, j'ai 73 ans, je suis allée à un salon à la porte de Versailles, là où j'ai découvert Marinette. Ça m'a fait marrer, hein. ça me dérange pas. Moi, je dis, Marinette, c'est bien pour les personnes qui portent des pantalons, mais en robe, c'est pas possible. Moi, ça me dérange pas. Depuis 1953, je porte Marinette, ça me dérange pas. Mes copines, on rigole. Marinette mange pas Carrie Bringer, Marinette fait pas, il faut pas donner Marinette Carrie Bringer. Non, moi, je me marre. Hein. On a vu d'abord à la télévision, j'ai dit, il faut absolument que j'aille voir. Mais là-bas, il y avait beaucoup de monde, on a rigolé et elle a eu beaucoup d'achats. Hein. Je connais bien Gabi. Hein. Gabi, après un moment donné, il a vécu en France, après il retournait à La Réunion, oui. Michel Admet, Gabi Laïcune, on était amis à La Réunion à l'époque où il chantait, et quand il a fait la chanson, on était ensemble. Hein.
1: C'est pour vous qu'il a chanté cette chanson ?
12: Oui, il m'a offert le CD avant de rentrer en France, je l'ai. C'est pendant cette période-là qu'il a fait la chanson. Ça date cette chanson.
13: Marinette, mon Gabi, n'oublie pas nous la aimer, pensez que nous sommes enfants.
5: Vous attendez pas à ça, Bobby. Hein.
1: Ah non, mais il y a que sur Freedom qu'on peut vivre de tels moments. Et incroyable.
5: Ouais, franchement, c'était une Marinette qui appelle à cause d'un dispositif qui permet aux femmes de pisser debout. Et là, on tombe sur la Marinette de Gabi Laïcune.
1: La Marinette de Gabi Laïcune, une chanson qui remonte à 1978.
5: Ah, ça rajeunit personne ici.
1: Et on va saluer Yves. C'est un auditeur fidèle qui, lui, n'est pas content qu'on puisse donner ce nom-là. La Marinette à cet objet.
5: Mais il y a plein d'objets.
1: Parce qu'il y a plein de gens qui s'appellent Marinette.
5: Oh, pas beaucoup.
1: Oui, pas vrai.
5: Et puis il y a plein d'objets qui portent des prénoms, hein, qui ont comme nom des prénoms.
1: Oui.
5: Ouais, des marques, plein de choses comme ça. Il y a, enfin, je sais pas.
1: Les Zoé.
5: Voilà, par exemple. Il y a Emma, les matelas.
1: La Logan.
5: Par exemple, là, il y a beaucoup de voitures.
1: Je suis toujours en voiture. Alors,
5: chez Renault, il y a tout que des prénoms. Oui. Mégane. Mais, il y a pas mal de...
1: Bon, non, mais incroyable. En tout cas, on salue Marinette, qui est de la métropole, oui. Qui vit là-bas et qui nous a appelé. Donc, elle était à l'écoute de la radio. Et cet accessoire-là qui permet aux femmes d'uriner debout, eh bien, vous pourrez encore en parler tout à l'heure si vous le souhaitez.
5: Ouais, et puis, Julie, elle nous a dit qu'elle testera le dispositif aussi.
1: Ah bon?
5: Oui.
1: Elle va essayer. Vous a dit à vous, moi, on m'a rien dit.
5: Elle va essayer de pisser debout dans les toilettes de Freedom. Et moi, c'est mis des gouttes à côté.
1: Oui, bah, enfin, si c'est pour faire comme les hommes, comme les hommes sont capables d'en mettre à côté.
5: Vous allez voir ce que nous ressentons, les hommes, de mettre des gouttes à côté.
1: C'est tout à fait probable que... Bon, Julie, une fois que vous aurez l'accessoire, c'est au fond, à gauche, hein, vous changez de côté, parce qu'il y a un truc qui est c'est pour ça. Les hommes, c'est très, très ouais. Pratique, et ça sera au fond, à gauche. N'importe quoi. On passe à la météo.
5: Allez, c'est
1: on passe à la météo, la météo, mais je cherche la météo avec Express Électronique. 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
1: Les prévisions de Météo France, Joanne Técher.
5: En tout cas, cette matinée, ils l'ont dit, ils l'ont fait, un peu comme nos politiciens. La matinée, c'était censé être bien ensoleillé, c'était le cas. Et ils ont dit qu'il allait y avoir des débordements nuageux sur le chef-lieu, regardez. Débordement
1: nuageux. Commence à déborder de la montagne.
5: Sur le chef-lieu. En effet. Voilà. Donc, les nuages gagnent les reliefs à la mi-journée et le ciel devient un petit peu plus couvert cet après-midi avec quelques gouttes possibles sur les hauteurs de Saint-Denis. C'est exactement ce qui se passe, notamment vers le Brûlé. Et si on regarde là-haut, c'est à peu près vers le Brûlé. Le vent reste faible avec un petit peu d'alizé, de sud-est peu marqué. La mer est agitée dans l'ouest et le sud sous l'effet d'une houle australe d'environ 1 mètre. Voilà. Une météo assez, on va dire, de saison pour cet après-midi. Midi, en tout cas pour samedi. Il est sorti à la fête de la mer, au port.
1: La fête de la mer, oui, avec une maquette du bateau Freedom que vous pourrez voir ou revoir sur place. Elle est magnifique.
5: Ouais. Ouais,
1: et il y a pas mal, il y a des sorties en mer aussi qui sont possibles. Bon, je reviens sur, on va clôturer la météo et puis après Allez. On parle un petit peu des marinettes.
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1: Joanne. Incroyable cette radio. On salue Marinette qui nous appelait de la métropole tout à l'heure, parce que avoir une radio qui, quand on parle d'un Un dispositif, voilà. D'un dispositif, et ensuite qu'on fait le lien avec un prénom, et on apprend ensuite que la personne qui écoute la radio, qui est en métropole, eh ben c'est pour elle que Gaby Lacune a chanté cette chanson.
5: Elle l'a dit avec...
1: Oui, incroyable.
5: Ouais. Ils étaient ensemble, c'est pour ça que...
1: Voilà, c'était petite amourette, oui. Et aujourd'hui, ben c'était avec... Et vous avez vu dans le salon, la dame qui faisait la présentation de l'outil,
5: oui.
1: De l'objet plutôt, et vous voulez lui en offrir un?
5: Oui, parce qu'il a demandé la pièce d'identité pour voir si elle s'appelle vraiment Marinette.
1: Bon, impressionnant. Enfin, il n'y a que sur Freedom qu'on oui. a des histoires comme ça.
5: Bah oui, il n'y a que sur Freedom. Écoutez, et si on a d'autres, si vous aussi, un jour, un chanteur vous a écrit une chanson, appelez-nous et dites-le nous. Si vous êtes une prétendante de l'un de ces chanteurs, appelez-nous aussi.
1: Merci, Joanne Técher.
5: À plus tard. Enfin, à demain matin. Demain matin pour la revue de presse des 6h.

Et tout le monde connaît ça, hein. Marinette Mongaté, c'était bien sûr Gaby Laïcune, une chanson qu'il a écrite pour une marinette, une amourette de l'époque. Et cette marinette écoute encore la radio en ce moment, elle est en métropole, elle nous a appelé tout à l'heure. Et puis marinette, c'est aussi le nom de cet accessoire, de cet objet qui permet à vous les femmes de uriner debout. Voilà, ça a été plébiscité par une auditrice et des auditrices cette semaine. Voilà pourquoi on en parle encore aujourd'hui.

0: bienvenue maintenant dans Allo Freedom, la libre antenne. Vos appels sur le 02 62 99 12 00. Alors que se déroule en ce moment le rallye national Petite Île Sud Sauvage, troisième du nom, avec un départ du parc fermé, place du Vieux Moulin à 12h30. Les premières voitures sont parties, mais ne se sont pas encore lancées dans la spéciale. Piton de bloc, premier passage, la première épreuve chronométrée, le départ de la première voiture, c'est pour tout à l'heure à 13h40. Le 99 12 00 sur place, il y a pour le rallye sur place Fredo Rivière et Francky qui ne manqueront pas d'intervenir tout au long de l'après-midi. Le 99 12 00 maintenant, c'est la libre antenne. Allô ?
1: Oui.
0: Oui.
1: Marinette
0: est là.
1: Oui, on a fait service militaire avec Gabi Laïcune.
0: Ah bon ?
1: Oui, et oui. Marina qui travaillait en haut au champ de poule, nous s'amène à la clinique Saint-Vincent. Là.
0: Oui, clinique Saint-Vincent. Voilà. Ah, en ville, là. Oui, rue Paris.
1: Ville, là, la Vévira Moutou en haut, tout. Là.
0: Oui.
1: Moi, c'est la musique est liée, la fête Bazaille, tricentenaire, la gendarmerie, beaucoup.
0: Incroyable, et, oui.
1: Oui, oui. Et, ben, et il n'y a jamais appelé Gabi. Hein.
0: Comment il t'appelle?
1: Ah, ben, ou même rajoute un Gabriel.
0: Comment?
1: Gabriel.
0: Gabriel, oui.
1: Il est côté moi, partie là, tu fais la musique.
0: Gabriel, et nous t'appelle, et tout le monde appelle à lui Gabi, oui.
1: Oui, oui. Mm. Ben, les copains d'Emile.
0: Oui.
1: Jean-Claude Robin.
0: Oui.
1: Non, Jean-Claude Robin.
0: Vive la mariée?
1: Oui, la mariée.
0: Oui.
1: Alors, ah, tout ça, nous a fait la musique avec Superjet.
0: Ah, les Superjet, oui.
1: Ah,
0: et Gabi Laïcune n'a pas un proche que n'a une radio?
1: Un peu oui.
0: Un peu oui, hein?
1: Un peu oui.
0: On le salue. Bon.
1: Nainote a fait une chanson sur ma maman.
0: Ah bon?
1: Oui.
0: Une chanson qu'elle est devenue un tube?
1: Ah ben oui, bien en plus.
0: Oui, c'est quoi?
1: Ben, son prénom c'est Michel.
0: Oui, le prénom de votre maman c'est Michel ou le prénom du chanteur?
1: Non, le chanteur.
0: Oui.
1: L'été m'a son longtemps. Ah, et souvent, il trouve comme de marier, moi je suis pour un chaudron.
0: Ah bon? Ben dis-nous, c'est quelle chanson?
1: Ben, on en a marié dedans.
0: Oui, mais dis-moi un petit peu plus.
1: Thérèse.
0: Pardon? Comment?
1: Marie-Thérèse, mon joli fond.
0: Marie-Thérèse, oui.
1: Michel
0: Admet. Michel Admet a fait une chanson pour une maman.
1: Non, on l'a fait pour sa madame.
0: Pour sa madame. Ah, et d'accord, oui.
1: Son madame n'a même prénom, maman.
0: Ah, d'accord, oui.
1: Eh bien, qui habitait Saint-Denis, côté Ravac, maintenant où elle dorme.
0: Oui.
1: Voilà.
0: Oh, bon, on a connu tous les artistes des années 60, ou?
1: Ah ben, ça, les artistes de rue.
0: Oui.
1: J'avais un autre. Un jour, là, je la parlais, là. Mmh. Elle a jamais appelé 14.
0: Hein. Ah bon?
1: Elle t'appelle 2 fois 7. Non, pas fois 7, hein?
0: Oui. Mais enfin, si 14, si, ben, la dame dont nous l'a parlé cette semaine t'appelle 14.
1: Oui, oui.
0: Oui.
1: Et Clé à la Garrigue.
0: Ah, oui, oui.
1: C'était la femme mariée de M. Henri. Licente ABCD.
0: Oui.
1: Ah, je ne connais pas si vous...
0: Mais elle n'était pas, enseignante.
1: Comment?
0: Elle n'était pas enseignante, elle.
1: Voilà. Elle était écrivaine de rue.
0: Oui.
1: Dans le temps, M. Donadieu, elle était juge au tribunal de la rue Gilette de Tuy.
0: Ah ouais. Ah, ça c'est une histoire qui remonte à l'époque le procureur Chiano n'était même pas encore de plonger dans la corruption.
1: Vaut mieux Cataldi le rallye.
0: Oui.
1: Le rallye Marachois, vaut mieux ça.
0: Écoutez, tous ces artistes que vous la croisez, Michel Admet, qu'elle était extrêmement proche de son public, oui, mais oui. Tous les artistes étaient proches du public à l'époque, hein?
1: Ah, ben, elle était de rue, quoi.
0: Oui.
1: Il y avait Mastan, Ah, il dote en plus. Mmh.
0: Non, mais là, on parle à nous d'un temps que les moins de 50 ans ne peuvent pas connaître.
1: Babillon.
0: Babillon, oui.
1: Alors, oui. Alain Peters.
0: Ah, Alain Peters.
1: Et là, de même, ils trouvent un, son prénom, c'est Henri Claude.
0: Henri Claude.
1: Ben, au même rajout.
0: Henri Claude.
1: Un anadéo de son nom.
0: Là, moi, elle est perdue. Je donne ma langue au chat.
1: Ben, ça, c'est Marie Ramon.
0: Ah, Moutou, oui.
1: Oui. Ah, là, il trouve, lui, là. Ben, c'est pas demain, mercredi.
0: Oui. Henri Claude et Marie Ramon de Moutou. Râle pas lit comme ça. Mariage n'est pas badinage.
1: Voilà.
0: Donc on est toujours en contact avec Henri Claude Moutou.
1: Ah ben demain, je sais pas demain, mais mercredi me trouve déjà.
0: Oui.
1: Avec son moustache.
0: Et ça c'est un monument de la musique réunionnaise. Hein.
1: Oui. Allez, Peter, ça passe l'école avec.
0: Nous écoute un petit bout de Râle pas lit comme ça.
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0: Oh, t'es vraiment un monument, ce monsieur. Oui.
1: Oui, Saint-Cloutier, des pieds camarins, tout.
0: Oui. Vous connaissez un coup, mon papa la présente à moi, mais t'es petit, hein? Alain Peters à Saint-Paul, là-bas?
1: Oui.
0: Ouais, ouais, ouais. Et m'y rappelle encore, mon papa l'a dit à moi, c'est un artiste, c'est un chanteur, il chante très bien.
1: Oui.
0: Et voilà. Mais on dirait pas comme ça, hein, quand t'es trop valu, hein?
1: Ben, son professeur était Frère Didier.
0: Oui.
1: Frère François.
0: Mm-hmm.
1: L'école Saint-Michel.
0: Oui.
1: Et ah, ouais. L'autre, son professeur était anglais, français, mm-hmm. Enfin, les langues générales.
0: Oui.
1: Monsieur Roberto. Prénom, hein?
0: Oui. Côté, mm. Ben, monsieur, ben, déjà, on passe nos amitiés à Henri-Claude Moutou.
1: Oui, ah, il trouve aller la maman.
0: Oui. Vous passez à lui notre bonjour, hein?
1: Ah oui, mm. Ah, mais notre affaire.
0: Oui.
1: Dans l'équipe Real, comment il appelle là-bas? Real Madrid.
0: Oui.
1: Ah, nous ici, il avait Real Saint-Jacques.
0: C'était quoi ça?
1: Ben, l'équipe football.
0: Ah ouais?
1: Oui, avec un temple père Guitemé Berger, là.
0: Et ah, c'est... la soupe populaire. Bah, m'y rappelle de la soupe populaire du père Grien Berger. Oui. Et on rappelle que Télé Freedom l'avait fait un clip
1: oui.
0: Sur la base des enfoirés des Restos du Cœur.
1: Oui.
0: Et les enfoirés qui vont compter un enfoiré de moins cette année d'ailleurs, puisque Patrick Bruel a annoncé qu'il n'allait pas faire partie de la tournée. Le père Grienberger et Télé Freedom l'avait donné à lui un coup de main à l'époque.
1: Le père 3E. Etienne.
0: Et Grienberger, oui.
1: Oui.
0: Oui.
1: Excusez-moi, Bobby, hein. Excusez-moi, hein.
0: Oui.
1: Quel est le vrai nom de. Ça d'où vient dire, là. L'enfoiré, là.
0: Coluche?
1: Oui.
0: Oui.
1: Mmh. Il y a beaucoup de noms comme ça à La Réunion.
0: Oui, mais quand on dit l'enfoiré, c'est gentil. C'est comme ça oui, que. Oui. C'est comme ça qu'on les appelle. Les enfoirés sont entouanés, oui.
1: Oui, oui, entouanés. Oui.
0: Mais alors.
1: Et de son nom, on en a des L.
0: Oui, pourquoi?
1: Ah ben comme ça. Non mais c'est que ben, les enfoirés.
0: Mm-hmm.
1: Ouais. Moi les filles reconnais dans le temps Jean-Marc Duroux.
0: C'est-à-dire non, m'y connais pas.
1: Non, ben ça longtemps, c'est lui qui a fait le chalet tropical.
0: Ah bon?
1: Oui.
0: Jean-Marc.
1: Il était cibiste. Duroux.
0: Ah oui, il y avait beaucoup de cibistes à Freedom au début, m'y rappelle.
1: Enfin,
0: vous connaissez toute l'histoire de Freedom, des artistes, vous connaissez beaucoup d'artistes d'avant.
1: Un peu.
0: Et qui sont encore là aujourd'hui d'ailleurs.
1: Oui, non mais encore là.
0: Ah, oui.
1: Là. Mm-hmm. Qu'on y trouve, bah écoute, un bon joli déjà bien, et les gaillards.
0: Bon, en tout cas, bah, merci monsieur, et puis passez notre bonjour à Henri-Claude Moutou.
1: Bobby. Mais oui. Non, donnez bonjour madame, longtemps son bureau était dans la rue de Maréchal Leclerc.
0: Après son bureau, il a été boulevard Lancastel et là maintenant, elle est finie, hein, ça restera dans l'histoire de la Réunion. Vous parlez de madame Aude.
1: Voilà.
0: Oui.
1: Après, c'est dans la rue d'Alébonnier.
0: Oui.
1: C'est l'histoire, quoi.
0: C'est vrai.
1: Ok, bon. Super.
0: Eh ben, merci et. Ouais.
1: Norman Bureau.
0: Oui. Et quoi, il est devenu, lui?
1: Il est mort.
0: Ah, d'accord.
1: Non, non, il doit avoir à peu près. Ouf. Un an, un petit peu plus.
0: Ah, bon?
1: Rivette du Maléo.
0: Oui.
1: Ouais, ouais. Hum.
0: En tout cas, ben, merci, monsieur.
1: Ouais. Oui, ok, super.
0: Allez, merci, bonne journée.
1: À plus.
0: Allez. Radio Freedom, le 02 62 99 12 00. Et monsieur parlait à l'instant de Saint-Jacques tout à l'heure. Écoutez ce qu'on avait réussi à faire à l'époque pour la soupe populaire et un petit peu les restos du cœur à La Réunion. Peu de gens s'en souviennent. Écoutez ce qui passait à l'époque sur Télé Freedom. Alors, je pense que je vais trouver. Voilà.
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Voilà, les gens dansaient, on s'amusait, c'était une époque formidable. 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

0: robe, un personnage, le père Rinnenberger. Peut-être que vous vous en souvenez, le 02 62 99 12 00. On aime bien vous écouter, nous, et ça nous permet de nous remémorer un petit peu un pan d'histoire de Freedom, un pan d'histoire de Télé Freedom. 99 12 00. Allô?
1: Oui, bonjour.
0: Bonjour.
1: Monsieur Bobby, comment ça va?
0: Ça va, merci, et vous?
1: Ça va très bien, merci. Je voulais, si vous permettez, rebondir sur les sujets que j'ai entendus, et messieurs qui n'étaient pas trop contents pour les histoires de Comores, Mayotte. Je voudrais tout simplement apaiser, qu'on apaise cette histoire, parce que, en fait, je trouve pas bien que, parce que c'est pas la première fois qu'on a des problèmes similaires.
0: Oui.
1: Je voudrais qu'on arrête, parce que il faut pas créer des problèmes entre communautés. Je voudrais appeler à l'apaisement des chacun de nous, Maoré ou Comorien, parce que nous vivons ensemble. Quelqu'un peut dire des choses, on peut aussi s'exprimer, mais il faut arrêter tout ça, que la paix règne, parce que la Réunion, c'est une île de paix, de joie. Donc, tout simplement, je voulais appeler... Parce que moi, je suis maorais, hein.
0: Oui.
1: Je voudrais appeler tout le monde d'arrêter des histoires comme ça, qu'ils soient réunionnais. Parce que... à Mayotte aussi, il y a beaucoup de réunionnais. Comme à La Réunion, il y a beaucoup de maorais et des comoriens. Donc, je voulais juste dire ça. Qu'on arrête le chamaillage et tout ça, quoi, parce que ça ne mène à rien.
0: Voilà. Oui, mais des fois, on est en colère quand on voit que des très jeunes vont torturer des chiens. On peut pas rester insensible à ça.
1: Bien sûr, je suis bien d'accord avec vous. Je suis bien d'accord, mais il nous manque un peu d'éducation. Il y a des gens qui ont eu cette chance d'être bien éduqués, qu'ils soient maorais, qu'ils soient comoriens, malgaches ou réunionnais. On a eu la chance d'être bien éduqués. Il y en a, malheureusement, c'est pas le cas. Donc, trouvons une autre solution. Trouvons un moyen de ceux qui ont des enfants, les parents qui ont des enfants, doivent veiller sur leurs enfants.
0: Mais beaucoup d'auditeurs pointent du doigt une démission des parents qui sont introuvables lorsque les enfants font des bêtises. Où sont ces parents?
1: Ben justement, c'est une bonne question, parce que chez nous, à Mayotte, moi je vis à La Réunion depuis gamin, hein, mais à Mayotte ça se passe la même chose. Si vous voyez les actualités à Mayotte, il y a des enfants qui sont abandonnés aussi. Donc je sais pas comment, quelle solution, mais il faut trouver une solution pour que ça change. Parce que j'ai vécu, moi je suis ici depuis 1984 que je suis à La Réunion, il n'y avait pas tous ces problèmes. Au jour d'aujourd'hui, je vois qu'il y a des choses vraiment qui se passent qui ne sont pas ça. Donc, on doit chaque parent doit être responsable de son enfant, parce que c'est l'avenir de demain. Si on tourne le dos, le bateau va chavirer. Je propose qu'il y ait un apaisement, qu'on trouve une solution éducative, et puis qu'il soit des associations, qu'il soit les responsables politiques, qu'il soit tout ça, il faut trouver une solution. Parce que je me rappelle, il y a eu l'année dernière un problème qui, je pense, hein, entre, on disait des Maorés, des Comorés, des Malgaches, et là-dedans, c'est pas tous les Maorés, c'est pas tous les Comoriens, c'est pas tous les Malgaches, et c'est pas non plus tous les Réunionnais, parce que il y a des petits gamins qui sont Réunionnais, qui sont influencés par ce groupe des Comoriens ou des Maorés qui font de n'importe quoi, ou des Malgaches.
0: On rappelle un petit peu l'origine du problème, hein, quand vous avez un chien qui hurle à la mort parce qu'on est en train de lui couper la queue. Sans anesthésie, enfin, on est en train de le torturer. On peut pas, être insensible à ça.
1: Bien sûr.
0: On peut pas accepter ça.
1: Je suis bien d'accord.
0: Donc ça commence par ça. Et vous dites que ça commence en amont encore par l'éducation. Oui, bien sûr. Mais Des fois, on a l'impression, en écoutant les témoignages, qu'il y a du boulot, hein.
1: Il y a du boulot, il y a du boulot. Ça, je ne nie pas. Mais moi, par exemple, j'ai mes enfants et j'ai la façon que je les éduquer. Moi, je veux pas prendre leur défense, hein, parce que un enfant qui n'est pas à côté de ses parents peut faire n'importe quoi. Et puis moi, j'y arrive, je dis, ah, mon enfant ne fera jamais quelque chose comme ça.
0: Oui.
1: Alors que il est influencé par un autre qui n'a pas eu la chance d'être éduqué. Donc tout ça, c'est vraiment. Mais moi, je demande tout simplement qu'on arrête de mettre tout le monde dans le même panier. Et puis arrêter le monsieur tout à l'heure qui a pris le téléphone, et c'est un Maori, je pense, ou c'est comment rien, je pense, qu'il était vraiment remonté en disant que voilà, on va faire ceci, on va faire cela. Non.
0: Oui, il en voulait à Vanessa Germain, mais elle traite les voyous de petits diables. Il y en a qui utiliseraient d'autres mots beaucoup plus méchants.
1: Ouais.
0: Est-ce que petit diable, c'est une insulte d'ailleurs?
1: Non, petit diable, c'est lui qui fait un acte qui n'est pas bien. Parce que moi-même, je peux appeler mon enfant et petit diable par rapport, c'est ce qu'il est en train de faire. C'est pas méchant, pas méchant. Mais tout simplement, c'est quand on est la colère, c'est autre chose. S'énerver, c'est autre chose.
0: Oui.
1: Quand on est énervé, on peut employer des mots qui sont. Mais c'est lui qui l'entend, il se sent visé et c'est lui qui est en colère par la suite. Donc, il faut tout simplement un apaisement, que les choses se passent bien. On essaye d'éduquer nos enfants d'une manière, parce que ce sont eux qui sont le monde de demain. Voilà.
0: Merci pour ce message. On tente, on a quelqu'un qui voudrait échanger un petit peu avec vous. Vous êtes d'accord? On a 2 minutes.
1: Bien sûr.
0: 2 minutes et après ça sera avec Europe 1, les informations.
1: Très bien.
0: Bonjour.
2: Oui, bonjour.
0: Bonjour monsieur, oui.
2: Oui, je voulais échanger avec le monsieur qui m'a l'air d'être calme, apaisé, et puis c'est très rare d'avoir un compatriote maori, je dirais, qui passe sur votre antenne et qui essaie d'exposer son point de vue. Moi je voulais lui demander, je ne suis pas maori, je ne suis pas breton non plus, je suis réunionnais, et je ne suis jamais allé à Mayotte, mais la question que je me pose, pourquoi est-ce qu'il y a autant de Maoris qui choisissent l'île de la Réunion pour s'installer, y vivre? Et je voulais lui demander, est-ce que vous ne seriez pas plus heureux à Mayotte, pas à Marseille, hein, mais à Mayotte?
0: Monsieur, vous pouvez répondre?
1: Oui, bien sûr.
0: Avec, en 1 minute, s'il vous plaît, parce qu'après, oui, ça sera vraiment l'heure des infos.
1: En fait, il faut se poser la question. Cette question, il y a des Réunions qui vivent, par exemple, en France. Pourquoi ils seraient pas bien à la Réunion qu'en France? Il y a des Réunionnais qui vivent dans d'autres pays, c'est pas bien ailleurs. C'est une question, franchement, j'ai pas la réponse, mais je vais tout simplement vous dire que chacun, quand on est français, on vit là où on a envie de vivre.
2: Je suis d'accord avec vous, mais par contre, est-ce que vous n'avez pas remarqué, par exemple, qu'à La Réunion, on manque de beaucoup de choses, beaucoup d'équipements publics, beaucoup de logements, même de l'eau, même de l'électricité, même des routes, etc., et que La Réunion, par exemple, ne peut pas accueillir 60 millions de métropolitains, par exemple?
0: Monsieur, une conclusion.
1: Est-ce que je poserai la question à un Réunionnais qui vit à Mayotte, qu'est-ce qu'il va me répondre?
0: Alors, ça fera débat encore un petit peu plus tard, peut-être, mais on doit conclure parce qu'il est 13h à La Réunion. Merci.
1: Exactement. Je vous remercie.
3: On est ensemble jusqu'à 13h. C'est votre rendez-vous du samedi. On fait d'abord le point sur l'information avec Frédéric Joncheret. Bonjour Frédéric.
4: Bonjour Elliot, bonjour à tous. Vive émotion hier à Florence. Les funérailles de Liana ont eu lieu hier après-midi. Les obsèques se sont déroulées en 2 temps, avec un moment public au cimetière auquel ont participé 100 de personnes, puis avec l'inhumation de la jeune fille de 11 ans dans l'intimité familiale, un moment éprouvant pour toutes les personnes présentes. Plus un seul recrutement à l'aveugle pour nos enfants. Gabriel Attal a réagi hier au fléau des atteintes atteinte aux mineurs. Le candidat à la présidentielle propose de créer un parquet national dédié à la pédocriminalité, assorti d'un service de renseignement spécialisé pour remonter les filières. Et il se dit favorable au fichage des pédocriminels sur le modèle des fichiers S, comme l'a proposé le député Les Républicains Antoine Vermorel-Marquez. Gabriel Attal qui veut accélérer le traitement des plaintes et des enquêtes. Découverte macabre près d'un camping dans le Gard. Le corps sans vie d'une femme de 86 ans a été retrouvé sur un sentier jeudi soir au Gros-du-Roi. L'octogénaire aurait été égorgé. Une enquête pour meurtre a été ouverte. Toute personne susceptible de détenir des éléments d'information est priée de contacter la gendarmerie. Delphine Pinto, condamnée à 30 ans de réclusion criminelle. Cette femme de 48 ans a été reconnue coupable d'avoir provoqué le meurtre en bande organisée de son mari Jean-Christophe Piel en 2021. La cour d'assises spéciale de l'Oise a également condamné Yacine Zekri à la même peine, mais avec une période de sûreté des deux tiers. Elle l'a déclaré coupable d'avoir tué la victime sur commande d'une balle dans la nuque. Le suspense demeure entre l'Iran et les États-Unis. Selon Téhéran, un accord de paix pourrait être signé dans les prochains jours. Mais dans le même temps, Washington affirme avoir abattu des drones iraniens dans le détroit d'Ormuz. Volodymyr Zelensky se félicite de la reprise des négociations pour l'adhésion de l'Ukraine à l'Union européenne. Elles seront relancées lundi grâce à la levée du veto hongrois. Et il sera aussi question de l'adhésion de la Moldavie. La Thaïlande rend hommage à la princesse Maïdol. La fille aînée du roi s'est éteinte à l'âge de 47 ans après 3 années de coma. Les Thaïlandais se recueillent aujourd'hui auprès de sa dépouille dans l'enceinte du Grand Palais à Bangkok. Dans l'industrie du cinéma, Paramount s'offre Warner. Le ministère américain de la Justice a donné son feu vert pour le rachat du studio pour environ 111 milliards de dollars. Cette méga fusion devrait faire de Paramount Skydance un nouveau géant des médias. Et côté sport automobile, le départ de la 94e édition des 24 heures du Mans sera donné à 15h. La BMW numéro 15 partira en pôle devant la Cadillac numéro 12 et l'Alpine numéro 35. Et nous aurons également de la Formule 1, la 7e manche du championnat du monde se court en Catalogne. Les qualifications auront lieu à 16h à Barcelone et c'est à suivre sur Canal Plus Sport. Terminons avec le quintet de cet après-midi à Enghien et les pronostics de Thierry Léger. Il vous recommande de jouer le 5, le 7, le 3, le 9, le 12, le 11, le 8 et le 13.
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0: Radio Freedom, le son du soleil et un départ du rallye, la première voiture dans la première spéciale, une spéciale à courir trois fois cet après-midi, Piton de Bloc. Le premier passage de Piton de Bloc à 13h40, Piton de Bloc numéro 2 à 16h et Piton de Bloc numéro 3 à 18h20. Là, on va installer les rampes de phares halogènes, non, à LED. Magnifique les LED aujourd'hui, c'est beaucoup plus léger et bien plus puissant que les bons vieux phares cibiers de l'époque. Certains s'en souviennent. 02 62 99 12 00. Les sujets sont libres. Freedom dans le rallye. Je vous rappelle que ce sera avec Francky tout à l'heure. Il y aura aussi Mathias Ramsamy et bien sûr Fredo Rivière. Ils sont tous à Petite-Île en ce moment. Freedom, allô?
1: Allô, bonjour monsieur Bobby.
0: Bonjour monsieur.
1: C'est la visite là?
0: Oui.
1: Monsieur Bobby, il y a tout le monde là, mais tu parles méchamment, hein. Bon, mais respecte quand même le monsieur Bonheur, lui a causé, lui a dit, que il trouve les méchants, que tout le monde dit, le nom, Marinette, tout ça là. Et quand il lui a dit, bon, ben, s'il porte des plaintes, tout ça, si c'est lui ne répond pas une plainte, tout ça, ben, il peut risquer d'avoir des problèmes après pour les personnes qui peuvent arriver jusqu'au tribunal.
0: Oui.
1: Mais, moi, m'y dirais à ce monsieur-là, là, ben, m'y pense que, à l'école, là, montre à nous aussi les homonymes et les synonymes. Qu'on pense en affaire là-dedans, les homonymes et les synonymes.
0: Oui.
1: Parce que,

0: chacune en 1978. Alors, cette Marinette qui nous a appelé, elle n'est pas choquée du tout. Et elle le prend avec sourire et plus que ça, avec fou rire même.
1: Moi, je vois ça comme ça, parce que même ça, m'a la dansé dans les booms, dans les balles, tout ça, la chanson de Michel Adnet, Marie Dion, tous les affaires qui sortaient des noms, qu'il peut mettre des noms propres. Bon, bah, après, tout en respectant, on a le premier degré, le deuxième degré. Mais il peut dire, à comme vous, monsieur Bobby, il y a où Bobby. Bah, monsieur Bobby m'a apporté à l'école, hein, en maternelle. Il avait Daniel et Valérie. Et le chien, il appelait Bobby. Mais c'est pas pour ça que, ou ça prend une colère. Une colère que vous pouvez venir avec moi, même envers les autres personnes.
0: Oui.
1: Parce que vous appelez monsieur Bobby, et ben, il pense que, ou c'est un animal. Non! Moi, je dis Bobby, un nom propre, comme moi, et l'animal, ben, il donne son nom en tant qu'animal, Bobby. C'est un animal. Mais c'est pas pour ça que, ou ça, tiens, à comme M. Bobby, M. Lapierre, vous prenez, ben, non, on a le premier degré, deuxième degré. Moi, je fais ça comme ça, moi, je m'y connais pas, mais n'est pas méchant, parce que moi, je m'y connais beaucoup de personnes, même à côté de moi, il y en a des personnes qui appellent, tout en respectant les personnes, mais ils appellent Madame Marinette, par exemple, monsieur, bon, ben, voilà.
0: Il n'y a rien de choquant, ok.
1: Ben, voilà. Mais les chansons, pour moi, ben, quand c'est une chanson, c'est une chanson. Quand c'est un matériel que l'a été, bah, le monsieur ou la madame qui a inventé ça, et que n'en a le conforme européen et dans, a été exposé pour les dames et tout, bah, au contraire, les madames aussi, bah, ça aussi, ça les tient aussi de vivre comme, bah, pour arriver à cette situation, hein. Moi, ouais, c'est le plus grand respect que m'y voit ça comme ça, moi.
0: Merci d'avoir exposé votre avis. Merci.
1: Voilà, on monsieur va... Bobby. Merci et au revoir et bonjour à tous les madames et tous les messieurs et tout le monde.
0: Merci, monsieur l'invisible. Bon après-midi. Un auditeur à qui on avait volé la moto. Il est en ligne. Allô?
2: Oui, bonjour Bobby.
0: Bonjour. Comment ça va?
2: Apparemment, c'est Bobby, apparemment.
0: Oui?
2: Bon. Bonjour, ça va? Et hier, j'ai eu votre collègue, je ne sais pas quel, qui, franchement, vous avez travaillé pour moi.
0: Rappelez-nous ce qui s'est passé.
2: Ben, elle a volé ma moto sur un tampon.
0: Oui.
2: Et vos collègues ont travaillé. Et j'ai récupéré ma moto. Et
0: comment ça s'est passé?
2: J'ai prêté la moto.
0: Ah oui, je me souviens. Oui, oui, oui.
2: Oui.
0: Et
2: prêté,
0: c'est une 50 cm cube?
2: Bonne conscience.
0: Oui.
2: Et il est parti avec et jamais revenu.
0: Oui.
2: Et j'ai retrouvé la moto sur 3 mois. Ouais.
0: Mais vous avez prêté votre moto. Bah, vous connaissez la personne.
2: Oui, je connais, oui.
0: Oui. Bah, quoi, qu'est-ce qui s'est passé?
2: Jusqu'à maintenant, il a disparu. Hein.
0: Ah bon? La moto est réapparue, mais le bonhomme a disparu.
2: Ouais, voilà. C'est ouais. Exactement ça.
0: Et mais comment la moto est revenue?
2: Vous avez fait un travail sérieux. Parce que j'ai téléphoné la gendarmerie, ils n'ont rien fait pour moi, et vous avez travaillé.
0: Ah ben nous, on a lancé des appels, bien sûr.
2: C'est grâce à vous que j'ai réussi à récupérer ma moto.
0: Comment?
2: C'est grâce à vous que j'ai récupéré la moto.
0: Ah bon? Oui, parce que les gens vous ont dit où était la moto?
2: Oui, ben, ça a été repéré.
0: Oui.
2: Et on m'a téléphoné, venez chercher la moto.
0: Ben. Ah ben c'est bien.
2: Non, mais c'était pour remercier Freedom.
0: Oui. Et la moto est en bon état?
2: Oui, pas de problème.
0: Ah, mais c'est super chouette.
2: Ouais. Et je m'en rappelle plus, c'est qui de votre collègue? C'était une femme. Et elle
0: c'était dit, Julie. C'est Julie que vous avez eue.
2: Oui. Ben, elle a fait le travail.
0: Et moi, je me souviens, j'étais un matin, j'écoutais votre première intervention et on avait un doute sur le début de la plaque entre FT et
2: oui,
0: ST.
2: C'est
0: FT, hein.
2: Et alors que c'est bien FT 282 degrés, c'est bien ça.
0: Oui.
2: Mais elle m'a dit comme ça que non, ça n'existait pas.
0: Non, parce qu'on avait compris ST au début et les plaques en S, ben, n'existent pas. Enfin, pas pour le moment. Bon.
2: Ouais,
0: ah bah c'est super chouette. Bah faites attention quand même à qui vous passez la moto, hein.
2: Non, le monsieur là, c'est un ami à moi. Lui, il a des enfants et j'ai dans mon système c'était de lui laisser la moto pour aller

0: fait des courses pour nourrir ses enfants. C'était ça mon truc.
1: Ben oui, mais
0: comme ça.
1: Mais monsieur, si vous êtes d'accord, là il faut plus dire c'est un ami, il faut dire c'était un ami, parce qu'un bouc pas sérieux comme ça.
0: Non, là c'est plus un ami là.
1: Ah bon, ok.
0: Ah non. Et grâce à vous, je vous dis bien, j'ai retrouvé le moto sur 3 mois alors que j'habite au 400. Et grâce à Freedom.
1: Ah, ben bah, c'est chouette.
0: En ligne, c'est grâce à Freedom.
1: Ok. Bon, bah c'est super. Et c'est grâce aux auditeurs du tampon, aux auditeurs de Freedom.
0: Oui.
1: Heureusement, Freedom est là. Hein.
0: Franchement, merci à tout le monde. Hein.
1: Freedom est magique.
0: Super.
1: Allez, merci.
0: Allez, bonne journée.
1: Merci, bon après-midi.

0: Et Freedom est dans la course, pas avec un petit loto, hein, avec une Citroën C3 4 roues motrices R5 Rallye 2, conduite par Morgane Partal. Fredo Rivière.
1: Bobby.
0: Oui, Fredo.
1: Oui, Bobby. Alors, toujours ici, sur la place du Vieux-Moulin, à la Petite-Île, concernant ce troisième rallye national de Petite-Île. Alors, je suis à côté de Morgan Portal et Bello Marine, un équipage entièrement féminin qui va prendre le départ ici pour se diriger vers le propre assistant.
0: On va entendre Marine Bellon.
1: Le temps de mettre son casque, et voilà, ça y est. Voiture numéro 7, elle vient de quitter ici, la place du Vieux-Moulin, pour se diriger vers le parc assistant. Alors, il y a pas mal de personnes. Ça y est, vous avez vu la voiture Freedom. Ça y est, elle a vu, madame. Vous avez vu la voiture Freedom. Équipage féminin qui vient de passer.
2: Oui.
1: Alors, comment vous trouvez la voiture, la couleur?
2: Elle est magnifique. Oh, ben, elle est girl. Ouais, allez les filles.
1: C'est des filles, entièrement.
2: Ah, ouais. C'est en fait féminin.
1: Voilà.
2: C'est super pour toi, un des rares
1: sports. Vous avez vu tous les rallyes, mais c'est une première.
2: Non, ça fait trois ans qu'on les regarde.
1: Voilà, merci. Alors, madame, la voiture Freedom vient de passer. Comment vous avez trouvé?
3: Ah, ben, elle est très belle, hein. Ça représente bien le sport féminin, hein. Voilà, Freedom.
1: En plus de femmes.
3: Voilà. Trop belle.
1: Ah, oui. Madame, comment avez-vous trouvé la voiture Freedom? Elle vient de passer.
2: Trop belle, elle est trop belle, elle est chouette.
1: Ouais.
2: Ah oui, c'est une course comme ça recommence.
1: En plus, équipage féminin.
2: Ah ouais, vive les femmes.
1: Voilà. Équipage féminin, alors ça y est. Vous avez vu la voiture Freedom? Bonjour. Vous avez vu passer la voiture Freedom?
3: Oui, j'ai vu.
1: Équipage féminin, deux femmes. Ah bon, comment vous avez trouvé la voiture?
3: Formidable. Superbe. Waouh.
1: Les couleurs Freedom. Les couleurs Freedom. Est-ce que vous avez vu la voiture qui vient de passer? Non, monsieur vient d'arriver, il n'a rien vu. Ah merci. Il n'a pas vu. Bon, ça y est, elles sont parties. Bobby, j'aurai l'occasion de refaire un nouveau point avec vous d'ici une heure.
0: Et juste derrière celui qui est parti, c'est la voiture 17. Et le pilote de la voiture 17, on le connaît bien, Freedom, c'est Manix Waro, la Subaru Impreza.
1: Oui,
0: il tient la route toujours.
1: Juste derrière Morgan.
0: Oui.
1: Ouais, vous m'entendez toujours?
0: Je vous entends toujours, Fredo. On peut faire un essai tout à l'heure sur.
1: C'est parti, Manix, vous êtes parti.
0: Fredo?
1: Oui.
0: Est-ce qu'on peut faire un essai pour le prochain direct ou un essai à blanc avec l'autre système pour voir? D'accord?
1: Oui, repartir si vous voulez, ouais, tout à l'heure. Ouais.
0: Voilà, dans un petit instant, on fait un essai juste pour voir comment c'est.
1: Ok, à tout à l'heure, d'ici une heure.
0: À tout à l'heure, ou même avant si vous le voulez. Merci Fredo, à tout à l'heure. Sur place aussi pour Radio Freedom, Mathias Ramsamy et Francky, qu'on n'entend pas, mais qu'on entendra cet après-midi. Il y a 6 épreuves chronométrées, 3 passages dans Python de bloc et 3 passages dans Manapani. 99-12-00, les sujets sont libres. Allô?
4: Oui, allô,
0: et je rappelle
4: monsieur.
0: Que le départ, pardon madame, je rappelle que le départ de la première voiture dans les choses sérieuses, le départ de la première voiture dans Python de bloc, ce sera à 13h40 tout à l'heure, dans moins de 25 minutes. Freedom, allô?
4: Oui, bonjour.
0: Bonjour.
4: Monsieur, je vous appelle, c'est pour un trouvé, s'il vous plaît.
0: Oui, qu'est-ce que vous avez trouvé?
4: Alors, c'est mon mari ce matin en allant faire les courses à Leclerc, je dis Leclerc, hein, ça
0: oui,
4: va.
0: Oui.
4: Il a trouvé accroché à un caddie un petit sac. Un petit sac, alors c'est marqué Yo-Yo-Zo, il pense que c'est un petit truc pour un bébé, je sais pas, la personne a dû oublier, il a attendu un petit moment, mais il a vu personne revenir, donc il a ramené à la maison, là, et donc, voilà. Donc, si la personne, elle se reconnaît, un petit sac vert.
0: C'est le parking du Leclerc les Terrasses?
4: Pardon?
0: C'est le parking du Leclerc les Terrasses?
4: Oui, c'est le parking où il y a les chariots.
0: Oui.
4: Il était prendre son chariot et c'était accroché avec le chariot.
0: Oui.
4: Voilà, donc il a attendu un petit moment voir si quelqu'un revenait pour au cas où vous l'avez oublié. Mmh. Mais donc la personne. Donc il a ramené à la maison et là je dis je vais vous appeler pour si la personne elle se reconnaît. C'est un petit sac vert, je pense qu'à l'intérieur il y a une petite chose pour un bébé dedans. Comme c'est fermé, on n'a pas osé ouvrir, hein.
0: Oui, donc, un petit sac avec des trucs pour bébé.
4: Je pense que c'est pour bébé et c'est marqué Yo-Yo-Zo sur le petit sac.
0: Oui.
4: Et le petit sac, il est vert.
0: Très bien. Et votre numéro de téléphone, s'il vous plaît.
4: Alors, mon numéro de téléphone, c'est celui où je vous appelle, 06 92.
0: Oui.
4: 66 32 72.
0: Ah ben c'est impeccable. 06 92 voilà. 66 32 72 pour un petit sac avec des affaires de bébé à l'intérieur. C'était au Leclerc, les terrasses.
4: Les terrasses, ce matin vers 10h30 qu'il a trouvé mon mari.
0: On va mettre l'annonce aussi sur notre site freedom.fr. Et vous transmettez nos amitiés à votre mari?
4: D'accord, merci beaucoup.
0: Merci, bon après-midi.
4: Bonne journée à vous.
0: Au revoir. Au revoir Saint-Joseph. Radio Freedom, bonjour.
5: Oui, Radio Freedom, bonjour Bobby.
0: Oui.
5: Vous allez bien?
0: Ça va, merci, et vous?
5: Ça va, merci. Oui. J'appelle aujourd'hui, c'est pour le rallye.
0: Oui.
5: Le rallye qui a été reporté depuis le 29 mai, aujourd'hui 13 juin. Je pense qu'aujourd'hui, il y a eu un suivi la préfecture a donné son aval. Et aujourd'hui, aujourd'hui, en ce moment même, je suis tout émue parce que ça me fait tellement plaisir aujourd'hui. C'est passion de la Réunion. Et c'est vrai qu'il y a des choses qui ont été faites qui ont des douleurs. Mais aujourd'hui, je viens et je dis à monsieur le maire de Petite-Île, monsieur Serge Waraud, bravo monsieur Waraud, je vous ai vu avant-hier prendre le micro finalement, mais tout est merveillé. Aujourd'hui, je vois que finalement, vous aimez votre commune parce que les touristes vont venir. Et ce que je remarque aujourd'hui, ce que j'aimerais bien dire à l'île de la Réunion, derrière ce rallye finalement, il y a eu un gros travail. Et derrière ce rallye finalement, il y a beaucoup de gens finalement, des entrepreneurs finalement. Et c'est pour ça qu'ils étaient déçus dernièrement. Et aujourd'hui, le mot d'ordre, finalement, c'est quoi? Ça s'appelle rubalise verte égale zone autorisée pour public. Rubalise rouge, zone interdite. Il faut faire très attention, finalement, aujourd'hui. Et par contre, on a dit amende 135 euros, si les gens ne savent pas aujourd'hui. L'article 331-45 du code de sport. La sécurité est l'affaire de tout le monde aujourd'hui. Et aujourd'hui, je viens, et j'aime le rallye. J'aime plusieurs choses, hein. Je suis dans plusieurs domaines, hein. J'aime le rallye et j'aimerais bien aujourd'hui apporter mon soutien aux jeunes, aux mécaniciens de l'Ouest. J'aimerais bien apporter mon soutien aujourd'hui et dire à Dolphin Compétition, je sais que tu es là-bas aujourd'hui dans l'assistance. Aujourd'hui, j'aimerais bien tout à l'heure, j'appellerai si j'ai l'occasion de vous avoir sur Freedom. Je dois finalement parler sur quelqu'un et je sais qu'ils ont investi beaucoup. C'est vrai qu'ils étaient vraiment déçus la fin dernière, le 29 mai, quand ça a été finalement annulé. Mais aujourd'hui, je dis, c'est notre coutume à l'île de la Réunion, finalement. Nous aimons le rallye.
0: Et effectivement, ça draine énormément de spectateurs qui devront respecter les consignes. Et petit rappel, vous avez parlé du maire de Petite-Île, Serge Waraud, tout à l'heure. La police municipale sera de la partie aussi, la gendarmerie, bien sûr. Mais le maire va s'investir à fond dans la sécurité, lui qui a donné son autorisation pour que ce rallye se fasse, le rallye de Petite-Île, eh bien le maire va veiller au grain aussi et il semble être aussi un passionné de sport auto. Mais à côté de ça, il va veiller à la sécurité en personne.
5: Mais c'est extraordinaire parce qu'un maire qui se projette aujourd'hui finalement, il n'a pas voulu laisser tomber ses jeunes finalement. Moi je dis c'est une passion. À vrai, chacun a sa passion. Moi je suis une maman aujourd'hui et j'adore finalement ce que mon fils fait aujourd'hui. Il est mécanicien. Finalement il est dans l'assistance là en ce moment même. Je viens de l'appeler. Il a pas encore vu finalement. 13h dans un moment, je sais que Freedom était là, Franck était là hier soir finalement et je sais qu'il verra pas le départ tout à l'heure. Mais mon cœur est de tout cœur avec mon fils et ma belle-fille parce que eux ils sont dans l'assistance. Aujourd'hui, vous savez, on donne du bonheur aux gens. Et aujourd'hui, vous savez, la sécurité est l'affaire de nous tous aujourd'hui.
0: Votre fils, il est dans l'assistance pour quelle voiture?
5: Pour Mazo. Et tout à l'heure, il m'appellera. Je connais déjà le numéro qu'il a, mais je préfère attendre tout à l'heure. Et je lui dis, Grégory, tu sais, je sais que tu aimes ça. Maman est de tout cœur avec toi. Je ne peux pas y être aujourd'hui. Mais le fait de vous entendre sur Freedom, le vrombissement des voitures, Bobby, c'est extraordinaire, c'est émouvant. Et je sais qu'en ce moment, c'est chaud chez vous là-haut. C'est chaud finalement pour les départs de rallye. Et je donne un grand coup de chapeau à la dame, à l'organisatrice finalement, qui disait en ce moment, la préfecture a donné un avis favorable pour que ce rallye se puisse jouer à être dans les normes quoi. Et j'ai même entendu tout à l'heure à la radio, à la télévision, quelqu'un qui disait on a les caméras dans les voitures. Mais aujourd'hui, ils ont mis les caméras.
0: Oui, nouvelle règle, une caméra toutes les 10 voitures pour que au PC sécurité, on puisse voir au fur et à mesure de la progression des bolides, voir les spéciales, les abords des spéciales. Et s'il y a des spectateurs qui font n'importe quoi, on pourra stopper la course, mais on va avoir des caméras dans les voitures. Oui, c'est une nouvelle règle.
5: Oui, et je trouve que j'espère que les gens vont respecter les consignes, parce que je pense qu'aujourd'hui, chacun a sa passion. Moi, j'ai Paul, mon fils. J'aime ce qu'il fait, finalement. Parce que je sais qu'à l'île de la Réunion, il y a des gens, finalement, qui attendent, qui vivent de ça aujourd'hui. Les personnes qui font venir des pièces, il y a des entrepreneurs. Et c'est vrai que dernièrement, quand le 29 mai, on avait annulé le rallye, je sais qu'il y avait des gens, qui étaient vidés, finalement. Pourquoi ? Parce que c'était leur métier, c'était des chefs d'entreprise. Aujourd'hui, il ne faut pas qu'on voit qu'il y a des inconvénients. Mais chacun aime sa passion. La pêche a ses inconvénients. Sur la route a ses inconvénients. L'automobile a ses inconvénients. Mais aujourd'hui, je pense qu'il faudrait penser finalement aux chefs d'entreprise. Moi, je pense qu'aujourd'hui, et je dirais un gros coucou à M. Picard, Jean-Marie, je t'embrasse, je dis belle course pour Cindy. Et je pense que tout à l'heure, si je peux, je reviendrai. Mais qu'est-ce que c'est beau. Vous savez, je ne suis peut-être pas là-haut en ce moment. Je n'ai pas pu être, mais je suis de tout cœur avec ces gens qui aiment cette passion.
0: Mais on l'entend. Merci. Et peut-être à bientôt, un peu plus tard, dans ce week-end. Voilà. On vous entendra à nouveau. Votre fils, il est un passionné mécanique aussi, j'imagine, oui. Se lancer là-dedans. Oui.
5: Alors, ma belle-fille et mon fils sont dans l'assistance, finalement. Oui. Je ne dirai pas pour l'instant. Mais vous savez, en tant que maman, j'ai Paul, mon fils, parce que une maman est faite pour ça. Même s'il y a des gens qui disent c'est pas un beau métier, le rallye, non. Moi, je dis toujours que si on respecte les consignes, c'est un peu comme un couteau. Quand on vient, finalement, on vous pique d'un couteau. Une voiture, c'est pareil. Mais si on respecte les consignes, on respecte ce que les gens ont mis sur place, finalement, il n'y aura pas de difficulté. Mais malheureusement, aujourd'hui, quand j'entends et quand je regarde, finalement, je vois avec du recul, c'est eux, finalement. Vous savez, tout ce qui nous arrive aujourd'hui, à certains moments, on est les acteurs, hein, on est responsables, lobby. Vous êtes d'accord avec moi? Si on respecte les consignes, finalement, il y aura pas de problème. Et je sais qu'aujourd'hui, je suis maman, et je pense aussi au cœur meurtri. J'ai connu dans le passé, tu sais qui je suis, j'ai vécu 20 ans de galère, mais de souffrance, mais je me suis accrochée. Aujourd'hui, je dis la vie est belle, je continue à me battre finalement. Et j'ai une grosse pensée cet après-midi, même si ça fait pas partie du lot, une grosse pensée à Aurélien Santon finalement, à mon ami. Aurélien, je suis de tout cœur avec toi. Et voilà, et ma passion cet après-midi, c'est pour les gens, et je dis que le meilleur gagne cet après-midi, demain, bien sûr c'est demain, hein, que le meilleur gagne, et je sais que tout à l'heure, dans un petit moment, je vais écouter le départ finalement avec Francky, avec ses, mon Dieu, c'est beau, dans les échappements, waouh, qu'est-ce que c'est beau, je
0: merci, dis, j'aime ça. Merci, bon après-midi et à merci, plus tard Paris. Peut-être.
5: Au revoir,
0: c'est Mathias Ramsamy et Francky qui sont sur place. Fredo Rivière est aussi sur place. Et le départ de la première voiture dans la première spéciale, c'est dans 13 minutes. Piton de bloc, premier passage à 13h40. Le 99-12-00 revient après la pause.
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7: Le multiplex foot présenté par Jean-Claude David avec depuis le stade Michel Volnay à Saint-Pierre, le match entre la JS Saint-Pierroise et la Tamponnaise et plusieurs autres rencontres à la toute fin du rallye puisque Anse-les-Bains, troisième passage demain, c'est à 14h35 et lorsque les dernières voitures vont passer la ligne d'arrivée, eh bien on va démarrer avec le foot du rallye, du foot ce week-end, un week-end très sportif sur Radio Freedom, le 02 62 99 12 00. Allô?
8: Allô?
7: Bonjour madame.
8: Oui, bonjour, bonjour, vous dites, ça va?
7: Oui, vous?
8: Oui, c'est la première fois que je vous appelle, monsieur le départ. Rendez-vous, renseignement, s'il te plaît.
7: Oui.
8: J'ai vendu une voiture depuis 2002.
7: Depuis 2002?
8: Et la personne, il n'a pas mis la carte grise à son nom. Je lui ai donné la carte grise. J'ai barré, j'ai emmené la préfecture, j'ai signalé qu'on ne croyait que c'était vendu la voiture. Et ils n'ont pas mis sur la carte grise en son nom. Ils roulaient toujours avec la voiture. Mais la personne, il est décédé depuis 2003. Et donc, je voulais savoir, la voiture, il a déposé dans un parking. C'est les gens qui s'occupent. Et maintenant, la police a passé et ils ont mis un procédure balle dessus. Et ils m'ont envoyé une lettre commandée, comme de quoi une mise en demeure envers moi, parce qu'ils veulent prendre la voiture pour mettre la dépense.
7: Madame, la voiture, vous l'avez vendue en 2002?
8: Oui.
7: D'accord, il y a 24 ans. Celui qui a acheté la voiture, il n'a pas fait le transfert de carte grise, il est décédé en 2003?
8: Voilà. Ils ont mis la voiture sur un parking que les gens s'occupent pour mettre des voitures. Et la voiture, c'est depuis 2003, il est déposé là-bas. Et que maintenant, les policiers ont passé, que les gens ont porté plainte pour la place de la voiture. Maintenant, ils veulent enlever la voiture. Mais si je mets la foyer, est-ce que c'est moi qui paye?
7: Officiellement, cette voiture est à vous, hein, apparemment. Dites-moi. C'était bien en 2003. Depuis 2003, depuis 23 ans, la voiture est où?
8: Voilà, et il a déposé là-bas, quand les gendarmes lui ont fait un peu de perte, parce qu'il était garé dans un endroit où il ne fallait pas. Ils ont eu une amende, et l'amende est arrivée pour moi, et j'ai passé à la préfecture. J'ai dit, monsieur, voilà, j'ai la carte grise qui est barrée, je l'ai bien vendu à ce véhicule, à ce monsieur, mais il roule toujours avec l'ancien que je lui ai donné, barré, à mon nom. Après, les gendarmes m'ont dit, emmenez le courrier, j'ai emmené le procès verbal avec lui, ils ont réussi à mettre à le nom du monsieur. Mais ce monsieur, ils ont pris la voiture, il était à la prison.
7: Mais madame, on est bien en 2002, hein?
8: Oui, là, on est 2006.
7: Non. Là, on est en 2026. Donc, est-ce que la voiture, vous l'avez vendue en 2002?
8: 2021, excusez-moi.
7: Comment?
8: En 2021. Mais après, ce monsieur, il est décédé à la prison, mais il a laissé toujours la carte grise à mon nom.
7: Ah, d'accord. Donc, attendez, on oublie les 20 ans. On est bien en 2022 quand vous vendez la voiture.
8: Voilà.
7: D'accord, ok. Donc, depuis, quand même, c'était 3 ans, depuis 2023. Est-ce que la voiture, elle roule?
8: Elle roule plus. Elle est déposée dans un parking au Canada. Mais comme la voiture est déposée là-bas, les gens ont porté plainte parce qu'ils ont besoin de la place pour déposer leur voiture. Mmh. Et donc là, les policiers ont passé. Ils ont mis un procès-verbal, mais ils cherchaient la propriétaire.
7: Oui.
8: Ils ne trouvaient pas. Ils l'ont remis à mon nom. Ils m'ont envoyé. une lettre de mise en demeure.
7: D'accord.
8: Comme de quoi, je voulais savoir s'il met ça à l'épave, est-ce que, ou à la foyer, est-ce que c'est moi qui paye?
7: Bah, en ce moment, on est en train d'essayer de voter des budgets pour donner une monnaie aux propriétaires des voitures quand on les met à la fourrière. Mais c'est dérisoire, hein. On a parlé de 50 euros, je crois. Mais des fois, il faut payer, effectivement. Est-ce que c'est une voiture qui...
8: Pas moi, parce que la carte n'est plus en mono.
7: Madame, d'accord, mais attendez, je vais ouvrir un standard pour qu'on vous donne des conseils. Le standard, c'est le 02 62 99 14 00, parce que vous dites que la voiture est plus à vous, mais dans le système, dans le registre, dans le système des plaques, la voiture est à vous et à votre nom.
8: Ben non, ben c'est clairement parce que je lui ai donné la carte grise, je lui ai dit de changer la carte grise, de mettre à son nom pour qu'il puisse rouler en forme, mais il n'a pas mis.
7: Ah non, mais moi je comprends, madame. Le problème, c'est que... Bon, attendez, on va voir. 99 14 00.
9: Oui.
7: Des conseils. Bonjour, monsieur. Restez en ligne, ne raccrochez pas, madame, s'il vous plaît. Bonjour, monsieur.
9: Oui, bonjour, monsieur. Voilà, mais appelle, moi, pour écouter la dame parler, là, concernant le véhicule, de la vente depuis en 2021. Il a fait une déclaration en préfecture comme quoi elle a été vendue. Est-ce qu'il en a encore le certificat de cession? Une copie?
7: Madame?
8: De quoi j'ai vendu la voiture?
7: Le papier de cession, vous l'avez encore?
8: Oui.
7: Oui. Monsieur?
9: Il suffit d'aller voir, ça c'est à Saint-Denis ça?
7: Oui.
9: Il faut aller voir la police Saint-Denis, on dirait c'est à Jean Châtel ça. Ou en même.
7: La police municipale, hein?
9: Non, c'est pas la police municipale ou la police nationale.
7: Alors, rue Jean-Châtel, c'est la police municipale.
9: Comment?
7: Rue Jean-Châtel, c'est la police municipale.
9: Non, la rue Jean-Châtel, c'est la police nationale.
8: Ah, d'accord.
7: Ah bon?
9: Oui, c'est la police nationale, la rue Jean-Châtel.
7: Ah bon?
9: La police municipale, c'est la mairie Saint-Denis, directement, à la rue de... Comment appelle ça, rue Pasteur.
7: Ah, d'accord, oui.
9: Oui. Il faut lui emmener le papier là-bas. Elle y monte. Comme quoi, le véhicule a bien été vendu. Et après, la police va faire signer un papier comme quoi va mettre le véhicule en destruction et elle payera pas rien. Parce que l'année dernière, on a mis ça aussi et ben, on a fait une vente de véhicule, mais le monde n'a pas transféré qu'à Gris. Et ben, le papier arrive pour moi comme quoi la police m'envoie le papier pour moi.
7: Oui.
9: À partir de là, mais ne retrouve plus le session. Mais il fait au moins 8 ans, m'a fait une vente de véhicule. Voilà, ben là, faire ceci, il y a moins papier, c'est rempli. Et puis, tu enlèves le véhicule, tu le mets en destruction, comme quoi le véhicule a déjà été vendu. Voilà. Pas besoin d'inquiéter, madame.
8: D'accord, monsieur. Mais pour aller voir ça, il faut aller voir la mairie de Saint-Denis.
7: Il fallait à la police municipale.
9: La police nationale.
7: Oui, la police nationale, alors.
9: Oui. Nationale, à la rue Jean Châtel. L'ancienne poste police Châtel.
7: Oui.
9: Ben, c'est là,
8: la rue Jean Châtel. D'accord, je vais aller voir.
9: Ils vendent la glace là, ils vendent la glace juste en face. Le poste police est là.
8: Mm-hmm.
9: Voir là-bas.
8: D'accord, monsieur, mais c'est bien devant
7: ta vie. Ben, c'est 133 rue Jean Châtel.
9: Oui.
8: 133 rue Jean Châtel.
7: C'est juste à côté du carrefour avec la rue Félix Guillon, là où passent les bus.
9: Oui, où ça là orange là.
7: Oui.
9: Allez voir là-bas, mais ben là, les gentils là-bas, ils reçoivent bien et ils expliquent à eux, tout le monde a besoin de la session et puis voilà, ça se passe bien quoi.
8: D'accord, monsieur. Merci. Au revoir, bonne journée.
7: Bon, merci à vous aussi, madame. Merci. Au revoir, monsieur.
9: Au revoir, Bobby. Au revoir.
7: Un conseil, deux conseils valent mieux qu'un. Encore un, 99 14 00. Allô?
10: Allô, bonjour, monsieur Bobby.
7: Bonjour.
10: Ben, pour la dame là, normalement, la voiture était plus vendue.
7: Normalement, la voiture était vendue, mais elle n'a pas fait les papiers comme il faut. Elle n'a pas fait le transfert de carte grise.
10: Quand l'acheteur déjà n'est pas transféré, alors
7: bah, l'acheteur n'a pas fait le transfert.
10: Non, on commence. La voiture était vendue à personne.
7: Et cette personne?
8: Oui, c'est vendu à une personne, mais la personne, quand il a acheté, il a roulé avec la carte grise barrée à mon nom. Il n'a pas mis la carte grise à son nom pour rouler dessus.
10: Madame, quand l'a vendu là, et barré la carte grise, est vendue.
8: Oui, voilà.
10: La mettre la date toute.
8: Oui.
10: Quel côté l'a gagné le contravention là?
8: C'est la mairie, c'est à Saint-Denis parce que c'est la police de Saint-Denis dessus.
10: Donc, là où c'est...
8: Ils ont garé la voiture sur un parking Camélia. La voiture, il y a plein d'herbiers poussés dessus. Et les gens ont déjà enlevé les quatre roues, à casser les vitres. Et donc, il est là, c'est pour ça que les gens ont pas de plainte parce qu'il y a besoin de parking.
7: Oui, oui, c'est un véhicule hors d'usage. Monsieur, vous vouliez dire quoi?
10: Là, à Mamjaï, avec le papier de vente. Avec le papier de vente, cette lagaille, lagaille privée, comme quoi, il y a déjà eu paye. Ils ont envoyé à l'adresse, le papier de vente avec, si on a un numéro de téléphone, il appelle, il y a fini le papier, comme quoi, le loto est fini vendu déjà.
8: Oui, voilà. La personne, il est décédé.
10: Non, mais il est décédé, mais on a le papier de vente.
8: Ah oui, voilà. Moi, j'ai le papier de vente et j'attends de disparaître.
10: Voilà, on a déjà les
8: bons. Et
7: voilà. Bon ben, il faut faire comme monsieur dit. Merci monsieur.
10: Merci, au revoir.
7: Merci. Et un dernier appel là-dessus. Allô?
11: Allô, oui.
7: Bonjour.
11: Bonjour.
7: Oui.
11: Alors donc justement, alors là donc la dame là, elle doit le papier qu'elle a eu. Il y a, moi j'ai sous les yeux là, hein, j'ai vendu une voiture. Hein. Déclaration de cession d'un véhicule. Les deux ont signé, elle et le vendeur. Et sur tout ce qui est important, parce que là j'ai entendu juste, elle a dit, elle a barré, mais est-ce qu'elle a écrit sur la carte, une photocopie, moi, hein, l'original, elle aurait dû donner donc avec l'acheteur. Est-ce qu'elle a barré sur la carte grise, elle a mis vendu le et elle a signé.
8: Oui, oui,
11: d'accord. Ben c'est bon, vendu le avec une barre, vous avez signé avec la déclaration de cession du véhicule. Oui. Donc, si vous avez ça, il n'y a pas de problème. Vous mettez ça avec le papier, après vous remettez à qui vous a donné ça, vous m'avez dit, là, c'est la police. Qui vous a envoyé le papier pour dire que c'est vous qui payez.
8: C'est la police, c'est lui, ça qui passe pour les voitures mal garées et tout.
11: Ah, ben non, c'est la rien.
8: Il a mis le pas depuis là, pris la voiture, il a roulé deux mois. Trois mois avec, et après, il a mis laissé ça sur un parking, parce que c'est son garçon qui a
11: mis. Oui, j'ai entendu, là, c'est bon. Mais moi, maintenant, qui vous a donné le papier pour vous dire?
8: Il y a des gens qui ont poussé des dossiers, il y a des gens qui ont enlevé les roues, donc les gens ont
7: été
8: prêts pour faire
11: venir. Mais madame. Madame, qui vous a dit qu'il faut c'est vous qui payez? Vous avez déjà la preuve que vous n'êtes plus le propriétaire de la voiture.
7: Oui, mais dans le système, madame est toujours la propriétaire.
11: Ah ben, je sais pas comment quel système, parce que quand on vend le procédé, c'est ça, on a la déclaration de cession de véhicule, on a la photocopie et on a l'accord gris barré avec vendu le, on a signé. C'est
8: voilà,
11: ça la preuve. Ben, vous emmenez ça à la police, alors.
7: Non, mais le SIV, c'est comme ça que ça s'appelle, hein, le système qui est raccroché. C'est par ici. Donc, officiellement, la voiture est encore à votre nom. Donc, il faut aller déclarer la cession qui remonte à 2022 ou 2021. D'accord?
8: Oui, 2022.
7: Bon, et en espérant que ça pourra, tout va rentrer dans l'ordre et on va plus vous ennuyer.
8: Oui, monsieur, merci, monsieur Bobby, bonne journée, au revoir.
7: Je vous en prie, madame, merci, et n'hésitez pas à rappeler, hein, si vous voulez bien, pour nous donner des nouvelles, merci.
8: D'accord, merci.
7: Au revoir. Radio Freedom, le 99-12-00, allô?
12: Allô, oui, bonjour.
7: Bonjour.
12: Alors, moi, je voudrais un renseignement auprès des auditeurs parce que ma fille est étudiante en métropole. Elle a eu un bon de la région pour acheter un billet pour entrer à La Réunion. Et moi, je voulais savoir si le bon était valable, c'était l'année civile ou l'année scolaire. Parce que là, on s'est présenté pour acheter le billet et on nous dit non, le bon est périmé, c'était jusqu'au 31 décembre. Et moi, nous, franchement, on pensait que c'était l'année scolaire.
7: C'était le bon, la DOM ou...
12: C'est bon pour les étudiants, ça. Les étudiants de la région accordent un bon aux étudiants pour rentrer une fois par an à La Réunion. Là.
7: Ah oui, oui, oui. De la métropole vers La Réunion.
12: Métropole vers La Réunion, voilà. Donc, moi, je voudrais avoir l'avis des autres. L'avis des parents, est-ce que le bon est valable l'année scolaire ou l'année civile? Parce que nous, on a reçu le bon le 20 novembre. 20 novembre 2025. Et c'est vrai qu'on n'a pas regardé la date. On pensait, c'est, quand on a vu 31 décembre, on pensait que c'était 31 décembre 2026. Eh bien non, les agences nous disent non, c'est écrit, effectivement, c'est écrit 25 dessus.
7: Donc le bon qu'on vous donne en novembre, il est valable jusqu'au 31 décembre, novembre 2025, il est valable jusqu'au 31 décembre 2025.
12: Ben, c'est ce qui est sur le bon. Elle a reçu son bon le 20 novembre 2025.
7: Oui.
12: Et là, l'agence nous dit, ben, c'est valable jusqu'au 31 décembre 2025, quoi. Alors moi, je sais pas comment ça se fait, quoi. En un mois, comment on fait pour acheter un billet pour rentrer à La Réunion, quoi.
7: Bon, quelles sont les solutions qui s'offrent à vous? 02 62 99 14 00.
12: Je veux savoir auprès des parents, des autres parents, est-ce que le bon, c'est l'année civile ou l'année scolaire?
7: C'est-à-dire que vous posez la question, mais on a quand même un début de réponse par ce qui est écrit sur le bon. C'est bien écrit, 31 décembre 2025.
12: Oui. Ah oui, mais moi, je n'ai même pas regardé. Elle m'a transféré le bon. Moi, je suis partie à l'agence. Je suis allée chercher le billet ce matin.
7: Oui.
12: Et là, bah, on me dit.
7: Et là, c'est la douche froide.
12: Le bon est valable jusqu'au 31 décembre 2025.
7: Oui.
12: Et on nous donne un bon le 20 novembre 2025, quoi. Pour acheter un billet avant le 31 de 2025.
7: Attendez, hein. 99 14 00. Des réponses, des conseils. Allô?
13: Oui, Bobby, bonjour. Une réponse et un conseil.
7: Oui.
13: La prochaine fois, faut bien lire avant de prendre, parce que maintenant, il me pense là du dire jusqu'à quand le bon était valable. Et c'est bien année civile.
7: Bon, c'est sur l'année en cours. Alors, si on demande le bon le 20 décembre, on l'aura et il sera pareil, il sera utilisé avant le 31 décembre, c'est ça?
13: Ben oui, c'est l'année civile. Dans ce cas-là, s'il connaissait prendre l'année suivante, il fallait demander cette année. Il était valable toute l'année.
7: Vous entendez, madame?
12: Oui, mais normalement. Non, oui, ben j'ai entendu, mais normalement le bon il est valable. C'est tous les ans on doit avoir un bon, d'accord?
13: Ben madame, tous les ans, on l'a bien dit, tous les ans, pas l'année scolaire, année civile.
12: Le temps que l'enfant entre à l'école, qu'elle a ses certificats de scolarité et tout pour envoyer à la région, elle est rentrée en septembre à l'école, donc le temps qu'elle a envoyé ses papiers octobre, et donc elle a eu le bon le 20 novembre, donc on lui donne un mois pour rentrer, un mois pour acheter un billet, quoi.
7: Ben, apparemment, c'est comme ça que ça fonctionne.
12: C'est ça. Ben, c'est ce que moi, j'aimerais bien savoir. De toute façon, j'appellerai la région lundi matin pour demander si c'est l'année civile ou l'année scolaire. Dans ce cas-là, on dit pas qu'on donne on explique bien, quoi. Moi, j'ai toujours entendu, c'est un bon pour l'année, mais j'ai toujours cru que c'est l'année scolaire. Un enfant qui rentre à l'école en septembre. Même pas. À l'université, ils rentrent en octobre. Le temps qu'ils aient, elle a eu ses papiers, elle a fait sa demande, on lui donne un bon pour valable un mois, quoi. Un mois pour acheter un billet.
7: Bah, apparemment, c'est comme ça. Monsieur, merci.
13: Il n'y a pas de souci.
7: Merci. Encore une réponse ici. Allô?
14: Oui. Oui, bonjour, monsieur Bobby.
7: Bonjour.
14: Oui, je vous appelle pour la dame avec son véhicule.
7: Non. Non, non, on a ouvert le standard là maintenant, pardon, hein, mais on avait fait le tour, on a libéré madame, on a ouvert le standard pour une histoire de bon avec la DOM. On pourra réagir là-dessus.
14: C'est important ce que j'allais dire.
7: Oui, mais donc, bon, oui, mais enfin, si on commence, on va pas s'en sortir. Vous pouvez faire le 99 12 00 s'il vous plaît.
14: Okay,
7: c'est super, super sympa. Merci, hein. Merci monsieur. 02 62 99 14 00 pour peut-être dire à notre auditrice que ce n'est pas normal du tout ce qui arrive. Ce bon là, qu'elle a une quarantaine de jours pour l'utiliser, ou alors c'est normal et d'ailleurs c'est écrit dessus. Madame?
12: Oui,
7: vous êtes toujours en ligne. Mais peut-être qu'il faudrait, là, demander un bon pour 2026. Mais combien de temps vous allez prendre pour l'obtenir, maintenant?
12: Ben justement, on a demandé, là, si on demande et si l'enfant veut rentrer en fin juillet, ben, elle n'aura pas son bon. On est en juin.
7: Ah oui.
12: Ouais. Non, mais ben c'est bon, moi je vais me renseigner auprès de la région. Je voulais avoir l'avis des parents, les parents qui ont déjà demandé le bon, ça c'est l'année civile ou l'année scolaire, ben, peut-être c'est l'année civile. Donc, ben, dans ce cas-là, quand on a un bon le 20 décembre pour acheter un billet qui coûte 1 500 € pour rentrer à La Réunion, et on a un bon de 800 €, ben, il faut trouver le reste, quoi, en 40 jours.
7: Combien coûtait le billet?
12: Alors, pour Noël, c'est en décembre, le billet coûte 1 500 €.
7: Ah ouais, c'est la haute saison, les avions sont pleins, oui.
12: Voilà, et ma fille a eu un bon de 800 €.
7: Oui.
12: Donc, on doit compléter, nous, la famille. Mmh. Et même là, on est allé en agence pour acheter un billet pour le retour. C'est 1 300 € le billet. Et sur la compagnie low cost, quoi. Les autres, c'est 1 500, 2 000 €. Les 800 €, on fait quoi avec 800 €? Moi, je suis d'accord que l'année scolaire, on a le temps de s'organiser, quoi, pour trouver le reste.
7: Mmh.
12: mais en 40 jours, mais je vois pas comment on fait pour trouver le reste, quoi.
7: Ça devient un luxe de voyager aujourd'hui.
12: Ben oui, mais dans ce cas-là, oui, tout à fait, tout à fait. Dans ce cas-là, même quand on dit, on nous offre un billet pour l'étudiant retourner une fois par an à La Réunion, ben, on doit bien préciser, bien stipuler. Moi, aujourd'hui, c'est mon cas.
7: Alors là, c'est pas un billet, hein, c'est une réduction, un bon à valoir sur un billet.
12: Un bon de 800 euros. OK. Mais dans ce cas-là, moi, je suis dans ce cas-là aujourd'hui. C'est pour ça que j'appelle Freedom pour que alerter les autres parents, quoi. Il faut pas trop rêver. Quand on nous dit, on nous donne un bon pour rentrer à La Réunion, c'était valable 40 jours le bon. Comment on fait? Non, mais j'appellerai la région lundi matin. Merci beaucoup.
7: La question est aussi de savoir s'il y a une date de délivrance des bons, ou alors on peut demander à n'importe quel moment. Et passer un certain délai, on finit par l'obtenir.
12: On nous demande les certificats de scolarité. Là, si ma fille, elle demande là, il faut qu'elle fournisse ses scolarités de l'année prochaine. Pour l'année scolaire, la certificat de scolarité n'est plus valable, là. Parce que l'année scolaire est finie ici, là.
7: Alors, c'est pas simple, hein. Et là, à cette vitesse, non. C'est pas sûr que votre fille puisse rentrer.
12: Non, mais c'est le manque d'informations.
7: Oui.
12: Je veux alerter les autres parents, quoi. C'est le manque d'informations qu'on nous. J'ai miroité qu'on donne un bon pour rentrer à La Réunion, et que quand on va se présenter à l'agence, on nous dit, ben non, le bon n'est plus valable. Le bon était valable 40 jours, quoi.
7: Oui. Eh ben merci d'avoir prévenu les parents. D'autres, peut-être, d'autres pourront réagir tout à l'heure.
12: Okay. Merci. Beaucoup. Au revoir.
7: Au revoir. Direction le rallye. Dans ce rallye, la voiture Freedom, magnifique, C3, catégorie R5, rallye 2. Pierrot Pintal. Pierrot Pintal avec nous, par ici. Pierrot Pintal ?
15: Tu m'entends, Bobby ?
7: Oui, Pierrot. Alors, vous êtes aux côtés de votre fille et de la nouvelle copilote, Samuel.
15: Voilà. En fait, on est au parc fermé. On vient d'effectuer les derniers retouches sur la voiture pour pouvoir prendre le départ. Le départ n'est pas encore donné parce que toutes les voitures sont encore au parc fermé. Et j'ai à côté de moi, à côté de la voiture des 45 ans de Freedom, j'ai à côté de moi l'équipage féminin de Radio Freedom, Morgane Pintal et Belan Marine. On va demander les impressions avant de prendre le départ parce qu'ils vont partir tout de suite. Alors Morgane, comment tu te sens et qu'est-ce que vous comptez faire pour la première spéciale?
16: Ça va, le temps s'est couvert, mais la pluie n'est pas prévue pas au programme. Donc les spéciales sont propres, il fait beau. On va surtout prendre ses marques parce que c'est notre première alliée avec Marine. Et voilà, se faire plaisir et prendre ses marques en toute sécurité.
15: Bien, je disais tout à l'heure, Bobby, il fait très beau sur la petite île, et à mes côtés, on va demander les impressions aussi à la copilote, Marine Bellon. Alors Marine, comment tu te sens là au départ de la première spéciale?
17: Comme je disais tout à l'heure, ça va, on sent bien, on a hâte de prendre le départ et de voir comment ça va se passer.
15: Ok, bon ben écoute, je remercie Morgane et Marine parce que le temps nous presse. Et ce qu'on peut dire, c'est on attend beaucoup de spectateurs, on attend surtout les Freedomiens et Freedomiens pour supporter la voiture Freedom des 45 ans de Freedom ici à la petite île Bobby.
7: Pierrot Pintal, maintenant je m'adresse au préparateur. Alors par rapport à la 208, là on est sur une Citroën C3 R5 Rallye 2. On est un cran au-dessus, là, en matière de performance.
15: Ah, bah oui, il faut savoir que le dernier rallye que Morgane a participé avec la voiture, c'était à la Ronde de l'Est, et elle a fait un très beau résultat en finissant dans les 10 premiers au scratch. La voiture, elle est largement au-dessus de la 208, ça n'a rien à voir, c'est une voiture plus performante, c'est une voiture qui a plein de chevaux, et c'est une voiture dernière génération, c'est une WRC2, et on espère vraiment faire un beau résultat et pour les 45 ans de Freedom.
7: Oui, c'est une 4 roues motrice avec pas loin de 300 chevaux, c'est ça?
15: C'est ça, exactement. C'est une 4 roues motrice, 300 chevaux. Et je peux vous dire que la voiture, on a fait des essais samedi dernier et que la voiture va bien. Bon, ben, il va falloir ajuster quelques réglages. Mais bon, les premiers spéciales, j'ai demandé à Morgane et puis à Marine de jauger et puis de regarder la concurrence.
7: Alors justement, entre cette voiture et une autre, comme celle par exemple la numéro 3, là, c'est la même voiture, hein, celle de Damien Dorseuil, qu'est-ce qui change? Est-ce que la courbe, le couple, le moteur, dans les derniers réglages, qu'est-ce qui fait le petit plus?
15: Bobby, il n'y a rien qui change, sauf notre voiture, c'est une WRC2, dernière génération. Il y a toutes les évolutions qui puissent exister sur une voiture comme la C3 WRC2. Sauf qu'il y a le pied droit, les pilotes comme Damien et puis toutes les autres, hein, et ils ont le pied un petit peu plus lourd. Ben, on peut comprendre, c'est des équipages féminines. Par rapport à ça, Morgane va essayer de faire son maximum pour essayer d'être au plus haut dans le classement.
7: Merci Pierrot Bartal pour ce merci point et bon rallye à Marine et Morgane. Merci.
15: On a Fredo Rivière qui arrive juste à côté de nous là avec sa jolie moto Freedom bien décorée. Alors, Fredo était juste à côté de moi avec la moto Freedom.
18: Est-ce que c'est difficile à trouver d'un coup de bête, comme on dit ça.
15: Il est pas encore. Figure-toi, Bobby, qu'il est pas dans la spéciale. C'est pour ça qu'il nous dit que c'est dans un trou de bébête. Ah ouais. Fredo.
7: Bon, Fredo Rivière, oui, Fredo Rivière qui est arrivé, Fredo Rivière qu'on entendra dans un instant. Mathias Ramsamy est aussi de la partie. Francky aussi, vous le croiserez, Pierrot.
15: Oui, je sais. Ok. Bon, ben je te laisse parce que la voiture va partir, Bobby.
7: Allez.
15: On se voit dans la journée.
7: Allez, à tout à l'heure.
15: Merci.
7: Passe d'une 2 roues motrices à une 4 roues motrices, la Citroën C3 Rally 2, c'est une petite bombe, bien sûr, avec dans le baquet de droite, Marine Bellon, et au poste de pilotage, Morgane Portal. La voiture devrait partir, selon mes estimations, aux environs de 13h56, si le calcul est bon. En tout cas, c'est une voiture toutes les minutes, et la première voiture est partie tout à l'heure dans Piton de Bloc, premier passage, à 13h40, le départ est imminent pour la voiture Freedom dans ce rallye. 99 12 00, Freedom, bonjour. Allô?
19: Allô, oui.
7: Bonjour.
19: Oui, monsieur, bonjour.
7: Oui, veuillez enlever le haut-parleur, s'il vous plaît, madame.
19: Attends.
7: Oui, merci.
19: Voilà.
7: Oui.
19: Oui, monsieur.
7: Oui.
19: Monsieur, une petite dame, elle avait demandé au retour, mon habitation est Paul à la plaine, et elle demandait de la saline. Demande au retour, parce que son mari est travaillé le matin, à côté de l'église Colimaçon, elle a fait sa messe avec nous et tout. Alors, midi, parle plus vite, hein, pour finir.
7: Alors, attendez, parce que madame, elle n'a pas compris.
19: Elle avait du tabac au retour. Non, quelqu'un doit bien récupérer. Elle a pris mon sac pour nous aller vers la voiture, récupérer, mais après on a tout trouvé à elle.
7: Ah, par inadvertance, elle a pris votre sac.
19: Oui,
7: oui.
19: Elle a pris mon sac, en fait, un sac à main, un sac isotème, qu'elle avait mon repas dedans et tout, mon sac à fait tout. Après, bon, nous a pris bien parce qu'elle avait tellement la foule. Pour aller prendre le bus et nous, tu es en voiture, nous.
7: Oui.
19: Alors, nous attendons elle pour nous aller jusqu'à la voiture, pour nous déposer à elle, je suis allé à du tabac. Mais nous, puis, vous voyez du tout, les tenues, nous, notre moyen de temps. Il y avait tellement la foule pour prendre le bus et tout. Mais, peut-être pour juste moi dire à elle, après, Nicolas, elle a demandé, elle est belle, Rose. Mais, c'est-à-dire que le moment, pour son numéro de téléphone, c'est pour moi dire à elle, si elle y entend, appelle à moi, au moins lui donne à moi un endroit que ni peu on y a récupéré mon sac, s'il vous plaît.
7: Bon, alors mais comment c'est possible ça que la dame soit partie avec votre petite glacière, votre
19: non,
7: sac isotherme?
19: Elle a demandé à moi pour apporter mon sac.
7: Oui.
19: Parce que moi j'avais des chaises, tout ça, moi j'avais mon sac à main et tout, et puis le sac avait le repas dedans.
7: D'accord.
19: La messe, après la messe était finie parce qu'elle a pu l'arriver. Alors, elle a raccroché la messe, quoi.
7: Bon. Elle était où, cette messe, là? T'es au Colimaçon?
19: Oui, c'est l'église Colimaçon.
7: Oui. La dame, on lance l'appel à cette dame, là, qui a pris votre sac, qui est partie
19: oui,
7: avec.
19: Elle me donne mon numéro de téléphone, 0692.
7: Oui.
19: 74 68 73. Et elle lui donne à moi un endroit où que ni peut venir récupérer mon sac, s'il vous plaît.
7: Les bons, 06 92 74 68 73.
19: Voilà, monsieur.
7: Bon,
19: oui.
7: L'appel est lancé.
19: Le freedom.
7: Oui. L'appel est lancé. Merci, bon après-midi.
19: Allez, merci beaucoup, monsieur. Au revoir.
7: Au revoir, madame. Radio Freedom, un dernier appel avant 14h. Allô?
20: Allô, bonjour.
7: Bonjour.
20: Oui, c'est bien Radio Freedom?
7: Oui.
20: Oui, en fait, il voulait passer un petit message pour mon maman parce que c'est son anniversaire aujourd'hui. Il en a 70 ans.
7: 70 ans ?
20: Ben.
7: Oui. Ben, bon anniversaire à votre maman. Quel est son prénom ?
20: Miralo Marie Micheline.
7: Marie Micheline, oui. Et vous appelez de la métropole ? Oui, vous voulez en direct là ? Et vous appelez de la métropole ?
20: Ben, oui.
7: Oui.
20: Mais en fait, il écoute pas tout de suite, en fait. Et moi, il pense que il y avait une heure d'attente. C'est pour ça qu'elle m'a appelé en avant.
7: Ah, là, moi, l'a compris. En fait, maman était devait écouter la radio, mais vous l'a gagné en ligne trop vite. Donc, maman écoute pas encore.
20: Ben.
7: Bon. Marie Micheline. Les gens vont dire, elle, que sa fille l'a a appelé. Marie Micheline, comment?
20: Marie Micheline Miralo.
7: Miralo?
20: Ben.
7: Mais de quel endroit?
20: Là, nous, les Haïti-Mineaux. Il est à Haïti-Mineaux, à Paris.
7: Ah, vous êtes à Haïti-les-Moulineaux, mais votre maman, elle est où?
20: À Haïti-Mineaux.
7: Ah, elle est en métropole aussi?
20: Ben.
7: Mais bon, oui.
20: Souvent en métropole.
7: D'accord.
20: Et, souvent en Freedom.
7: Oui.
20: Et en fait, là, tout le monde dit à moi que comme ça, il faut appeler une heure à l'avance. Comme ça, maman, il gagne un message, en fait. Mais en fait, malgré...
7: Une heure à l'avance, c'est aléatoire, en fait. Hein. Des fois, on peut prendre 5 heures pour avoir la ligne. Des fois, 5 minutes. Donc là, le message est passé. Et on va dire à tous les gens qui connaissent Madame Miralo, Marie Micheline, envoyez-lui un petit message. Dites-lui bon anniversaire. C'est son jour aujourd'hui. Allez, plein de bonnes choses. Je vais vous laisser. Il est midi chez vous. Bon appétit.
20: Ok, merci.
7: Et bon anniversaire à votre maman, merci.
20: Merci, au revoir.
7: Et s'il est midi, là-bas, ici les Moulineaux, il est 14h à La Réunion. Voici le flash avec la 2PRL.
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22: Bonjour à tous. Nouvelle montée des tensions au Moyen-Orient. L'armée israélienne mène ce samedi des frappes dans le sud du Liban contre le Hezbollah. Avant ces opérations, Israël a appelé les habitants de 20 localités proches de Nabatieh à évacuer immédiatement. La veille, le mouvement chiite affirmait combattre des forces israéliennes près de la frontière. Dans le même temps, les États-Unis annoncent avoir abattu plusieurs drones iraniens visant des navires commerciaux dans le détroit d'Ormuz. L'incident survient alors que Washington et Téhéran se disent proches d'un accord de paix après plusieurs semaines de négociations. Coup d'arrêt pour Duralex, placé en redressement judiciaire depuis le 1er juin. La célèbre verrerie va suspendre sa production pendant au moins 15 jours. Objectif, préserver sa trésorerie et réduire ses charges. L'entreprise cherche à honorer 1 400 000 euros de commandes en attente. Le risque incendie est jugé élevé aujourd'hui dans l'Aude, le Gard et l'Hérault. Les trois départements méditerranéens sont en vigilance orange, feu de forêt, une alerte alors que la France s'apprête à faire face à une nouvelle vague de chaleur à partir d'aujourd'hui. Le mercure va atteindre, voire dépasser les 30 degrés ce week-end jusqu'aux rives de la Loire. Retour surprise pour Michael Douglas. À 81 ans, l'acteur américain rejoint le casting de White Lies, le nouveau film d'Oliver Stone. Après plusieurs années loin des plateaux, ce drame centré sur la famille et le deuil est attendu en salle en 2028. Du sport, et c'est le jour J au Mans, la 94e édition des 24 heures du Mans. 300 000 spectateurs sont attendus sur place pour vivre l'événement. Le départ sera donné à 16h. Et puis reprise des matchs de la Coupe du Monde à partir de ce soir 21h. Le Qatar affronte la Suisse. On vivra le premier choc dans ce mondial à partir de minuit avec Brésil-Maroc. Une affiche avec plusieurs absents notables. Neymar ne sera pas sur le terrain ce soir. Il est encore amoindri suite à une blessure au mollet, mais devrait reprendre l'entraînement la semaine prochaine. Voilà pour l'actualité. Bonne journée à tous.

musique avec Isabelle Boulay en 2009. 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Nous écouterons aussi du Jacques Dutronc, The Shadow, Renault et beaucoup d'autres. 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

0: Chanson d'Isabelle Boulay sur Freedom 2. Il est 14h04. On se retrouve après une courte pause avec vos appels. Le 02 62 99 12 00 et les premiers chronos dans ce rallye de Petite Île. Le troisième du nom avec le premier à s'être élancé, Thierry Laolong sur Volkswagen Polo Rallye 2. Notre voiture Freedom conduite par Morgane Partal et copilotée par Marine Bellon. C'est la voiture numéro 16. Équipage 100% féminin, une Citroën C3 R5 Rallye 2 également. Donc pour Morgane Partal cette année, Freedom est dans la course et nous ferons un point tout à l'heure avec Fredo Rivière et Pierrot Partal.
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0: 14h06, le 02 62 99 12 00, les interventions en direct, les auditeurs répondent aux auditeurs aussi. Et puis, on a de bonnes nouvelles apparemment pour la dame là qui était à la recherche de son sac, parce que on a eu un appel ce matin, c'est Julie qui a eu un appel ce matin d'une dame qui avait justement appelé pour cette glacière qu'elle avait en sa possession. Donc on est en train de faire le nécessaire et tout est bien qui finit bien. 02 62 99 12 00. Bonjour. Allô?
1: Oui, Freedom.
0: Oui, bonjour.
1: Oui, bonjour, monsieur.
0: Oui.
1: Je voulais réagir un petit peu par rapport à Vanessa Germain.
0: Oui.
1: Je pense que, bon, sur certaines choses, elle a tout à fait raison. Ça, je suis tout à fait d'accord avec elle. Mais par contre, c'est vrai que les mots qu'elle a dit, de petit diable, concernant certaines communautés, je ne citerai pas les communautés, mais cette dame, je pense qu'elle se croit un peu trop tout permis. Parce que, par exemple, elle a dit que si elle attrapait ces jeunes, elles vont les attacher pour les ramener au poste. Ça, déjà, normalement, elle n'a pas le droit de le faire. Elle a dit...
0: Je pense qu'elle le sait, hein, et je pense qu'elle a dit aussi... Je crois

0: Point d'interrogation.
1: Enfin, peu importe hein, si c'est la vérité, c'est des petits diables, oui ou non?
0: Je sais pas. Par contre, moi, ce que je conseille à la communauté qui font apparemment soi-disant que c'est ces gens-là qui le font, ces gens-là, ils devraient porter plainte contre elle déjà, et ça, de prévenir qu'elle doit prendre ces jeunes et les ligoter pour les emmener au poste, parce que ce qu'elle a dit quand même, c'est des propos graves. Parce que si c'était quelqu'un d'autre, hein, un petit créole ou un petit malheureux qui aurait dit ça, il vient chercher au-dessus de votre porte. Excusez-moi de dire ça. Parce que madame, elle arrive de l'autre côté de la mer, elle est arrivée à la Réunion, elle se croit avoir tous les droits. Moi, je voudrais demander à cette dame, pourquoi, vu qu'elle est de la métropole, pourquoi elle ne va pas faire ça en métropole? Moi, je vais vous donner la réponse pourquoi elle n'ira pas le faire. Parce qu'à la Réunion, on est en train de la laisser faire. Mais vous voyez, si Vanessa Germain réagit comme ça en France, ben, ça fait longtemps... Il y a certaines communautés qui s'occuperaient vite de son cas en France.
1: Alors, monsieur, il y a des vidéos qu'on peut retrouver sur la page de Vanessa Germain, des vidéos de ces fameux petits diables. C'est pas quelque chose qu'on a inventé. Monsieur, on parle beaucoup de ces petits diables, mais comment vous aimeriez qu'on les nomme, ces gens qui coupent la queue d'un chien à vif?
0: Monsieur, ça, je trouve ça horrible. C'est comme les violeurs, ça aussi, c'est pareil. Bon, déjà, je vais finir avec le sujet des chiens. Ça, je suis tout à fait d'accord. Mais la façon que cette femme, elle a parlé sur la radio, normalement, vous êtes censé couper. Mais apparemment, vu que c'est Vanessa Germain, elle a le droit de tout dire, cette femme.
1: Alors, attendez. Je vous explique comment ça se passe. Alors, je pense que là, on a encore un peu de liberté d'expression et je pense que ses propos n'étaient pas ne dépassaient pas les limites. Mais laissez-moi vous dire, monsieur, que lorsque une personnalité donne son nom et son prénom, ce n'est pas le cas pour vous, hein. Donc vous n'avez pas la possibilité de dire les mêmes choses que Vanessa Germain ou quelqu'un que l'on connaît, qui se présente, qui donne son nom et son prénom. Donc à partir du moment où le nom et le prénom est donné, c'est plus la radio qui est complètement responsable, c'est la personne qui a tenu les propos. La radio peut l'être aussi, je suis d'accord, mais dans le cas de Vanessa Germain, ce n'est pas une auditrice lambda, c'est la responsable d'une association et elle s'exprime et elle a dit des choses qui peut-être vous ont choqué, mais on a entendu beaucoup de personnes et même quelqu'un de la communauté mahoraise tout à l'heure qui n'était pas choqué.
0: Mais le gros problème, c'est qu'elle est en train de pousser, de dire des choses, et comme le monsieur, il y a un monsieur ce matin, il a dit, un jour, ils vont se révolter. Le jour qu'il va avoir la révolution de ces gens-là, ou d'autres personnes, contre Vanessa Germain, ben j'espère que son billet d'avion sera prêt pour qu'elle puisse rentrer en France. Parce que moi, je vous dis, monsieur...
1: Non mais monsieur, attendez. Vanessa Germain n'a pas la langue dans sa poche et ça m'étonnerait qu'on puisse lui interdire de dire ce qu'elle pense et d'être révoltée par ce qu'elle voit. Elle est sur le terrain, elle voit des choses, donc on ne pourra pas l'empêcher de parler. Alors s'il y a des gens que ça dérange, ben ok, mais bon, vous savez, ça peut déranger aussi qu'on dise que dans la famille Barella, il y a beaucoup de pédophiles, c'est apparemment des gens qui sont à fond là-dedans, ça va déranger que je dise ça, hein. Mais si on peut plus dire la vérité à la radio...
0: Monsieur, une dernière petite chose. Demandez à Vanessa Germain si elle serait capable d'aller enlever les chiens, par exemple, je le sais moi, hein, j'ai vécu en France, je l'ai vu comment ça se passe, dans la communauté des gens du voyage, des gitans et les manouches. Demandez-lui si elle serait capable de rentrer dans ces camps pour aller enlever les chiens maltraités. Cette femme, si elle...
1: Mais pourquoi on maltraite les camps, on maltraite les chiens chez les gens du voyage?
0: Ben, je ne dis pas que c'est tout le monde pareil, mais la plupart, c'est des chiens volés, maltraités, il y a beaucoup de choses. Mais elle devrait aller faire ça dans les camps des gens du voyage et avec les gens des manouches.
1: Mais monsieur, vous là, si... attendez, il y a quelqu'un qui veut vous répondre là. On va l'accueillir. J'ai du mal à comprendre la finalité de votre intervention. J'ai l'impression que... Vous aimeriez qu'on arrête de défendre les chiens maltraités, qu'on laisse les...
0: Non, c'est pas ça, monsieur. Mais elle est en train de faire ça à l'île de la Réunion, et on dirait qu'elle est tout permis. Ben, allez, faire ça en France. Elle va voir le résultat.
1: Bon, attendez. On vous répond. Allô ?

0: Oui, monsieur Bobby, bonjour.
1: Bonjour.
0: Il voudrait ma cause créole, hein. Moi, tellement énervé là. Il voudrait interagir avec ce monsieur. D'accord?
1: Il vous écoute.
0: Voilà. Alors, donc, lui, il n'est pas d'accord parce que l'appel banal, les petits démons. Eh bien, même aller plus haut et plus vite, le président l'a dit, ah, il faut arrêter avec ces petites racailles. Et c'est vrai que c'est des petites racailles. Un. De deux, et heureusement qu'on a quelqu'un comme Madame Germain que m'y connaît pas et que m'y entend sur notre radio, hein. Heureusement que nous n'en a quelqu'un comme elle sur notre île pour essayer de sauver ces animaux. De deux. De trois, m'y tient à dire à l'IA, nous l'est la réunion ici. Alors arrête cause la France, nous l'est à la réunion. Sinon, s'il y trouve que n'est pas bon, la Benzia l'y fait, peut-être que Lily va faire mieux. N'y a revient sur une affaire. Monsieur Aurélien Santon l'a parti, tout le monde y pleure. Bon, c'est vrai que ce monsieur-là t'aide à nous beaucoup. Enfin, moi, j'ai jamais eu affaire à lui, mais de ce que m'y entendez, c'était quelqu'un proche des réunionnais t'aide, d'accord? Concernant les gens, là, nous, il y en a quelqu'un qui aide, qui participe, qui fait quelque chose pour les animaux errants, délaissés, que de mon abandonne. Et là, nous trouvons, ils sont là-bas, il n'est pas d'accord, mais ici, créole, je n'ai jamais d'accord. Vous êtes alors, seulement, ça se descend dans le chemin, à lui faire une affaire, ça ne s'y fait pas.
2: Madame, il veut causer coup?
0: Oui, il m'écoute à où là, monsieur?
2: Madame, vous l'entendez dire, ma comment, si vous n'êtes pas content, retournez en France.
0: Non, moi, pas, moi, pas du tout.
2: Non, attendez, vous l'avez causé.
1: Écoutez.
0: Elle n'a pas dit ça du tout, madame. Elle a dit où comme ça? La France, c'est la France, la Réunion, c'est la Réunion.
2: Ben pourquoi, hein, madame, mais posez-moi une question. La Réunion, c'est la Réunion, la France, c'est la France.
0: Oui.
2: Et après, c'est si je veux couper à moi, coupe à moi. À cause que la Réunion y arrive là, tout le monde nous oreille, tout le monde comment y arrive ici là. Non, pour laisser notre affaire, hein. Et dans mon explication, on va.
0: Ben, maintenant, on a fait, écoute bien que ça m'y hein. Je suis française, je suis réunionnaise de nationalité française, mais j'ignore mes origines. Ça, c'est une chose, d'accord? Et Missa dit encore autre chose. Que ce soit, quelle que soit la communauté, quel que soit qui ça y arrive ici, et alors, nous les départements français. Maintenant, autre question là, Madame a fait cette question là, il faut poser au gouvernement.
2: Madame, Madame,
0: nous,
2: quelque chose.
0: Fait, nous, écoute, suivi, écoute, nous les là. Mais là, Madame a fait, nous les pas dans le débat. Le débat, c'est Madame Germain. Là,
2: Madame,
0: là,
2: écoute bien ce que m'a dit.
0: Parce qu'il
2: n'est
0: pas content, parce qu'il y a quelqu'un en train de sauver les chiens, et il appelle le bon de monde qu'on a maltraité, en train de maltraiter ces animaux. Ben, moi, il s'en plus haut, mais oui, c'est des racailles pour reprendre
2: mais
0: les propos du gouvernement.
1: Alors, on va écouter un instant la réponse de monsieur, ensuite on passera à quelqu'un d'autre. Allez-y, monsieur.
2: Ma réponse à la dame, moi. Le créole, là, aujourd'hui, nous t'es tranquille dans notre pays, nous. Quand les oreilles l'arrivaient, ou d'autres communautés l'arrivaient, là, nous l'a commencé de laisser faire. Aujourd'hui, ne me dis pas que moi, les comptes, Vanessa Germain, qu'elle récupère les animaux, non. Mais à l'heure d'aujourd'hui, toutes les communautés y arrivent, ils mettent toutes dessus le dos créole. M'a dit, pourquoi le résultat aujourd'hui? C'est parce que créole, rouvre un coup de yeux, arrête, laisse de monde qui arrive ailleurs, laisse commande à nous dans notre pays.
1: On est parti au départ de chiens maltraités, et là, peut-être qu'on mélange un peu les choses. Mais bon.
0: Oui, il part beaucoup trop loin. Maman était venue pour Madame Germain, que m'y trouve qu'elle y fait un très beau travail, qu'elle y est très bien, et heureusement, d'accord, parce que si pas si monsieur là, la fine voix, moi, m'a parlé de Mayotte, par exemple, comme d'autres.
1: Et on va très vite conclure, on a beaucoup de monde.
0: Voilà, moi, j'ai vu un reportage sur Mayotte, comme il voit tous ces chiens errants, il me dit, ben putain, mais quelle saleté, ils vivent dans la défiance, la point PSN, tu t'occupes ça là-bas. Et m'y tient à dire ce monsieur-là, les Maoris, est autant français que nous, hein.
1: Merci,
0: et
1: madame. Non, madame, madame dit juste la vérité, monsieur. Merci, madame. Voilà. Encore un appel, 99 14 00. Allô?
3: Mais j'aimerais répondre, monsieur, là.
1: Oui?
3: Ben, pas nécessaire. J'ai même les moyens qu'un réunionnais, son enfant, les créoles réunionnais. Il veut que Vanessa Germain quitte la réunion, il s'en va avec son bonhomme créole.
1: Alors, revenons au problème, véritable problème. Il n'est pas d'accord avec les propos de Vanessa Germain, sa façon de parler, pour parler des enfants, des jeunes, qui ont été qualifiés par Vanessa Germain de petits diables. C'est pour ça qu'il n'est pas content, le monsieur.
3: Mais comment il veut qualifier ces enfants-là des petits anges?
2: Madame, à où tout le temps le préfère, chez Chalet Tropical, la journée, autant l'appeler là, où connaît tout.
1: Eh ben voilà, quand on a... Non mais monsieur, si vous n'avez pas d'argument, on va s'arrêter, hein.
3: Moi, m'écoute pas, chaleur tropicale,
1: monsieur.
3: Comment ouvrir tel quoi? Les anges, ah vous c'est moi là. Tu m'as pas mis ta jamais. Mais je ne pas la place dans ta jamais parce que moi, je prends le courage. Moi, je prends un manche pioche. Moi, je trappe un petit moment là. Mais même si ça casse de deux, parce que moi, ça doit être tranquille.
1: Voilà. Alors, madame, attendez. Monsieur, pourquoi vous ne répondez pas à la dame? Comment vous aimeriez qu'on les appelle, ces jeunes?
2: Monsieur, il faut dire les enfants. Est-ce que vous êtes très content? Il prend autre garçon, autres enfants. Ah, le petit diable, m'a vu le petit diable dans le
1: chemin. Bah écoutez, moi, mes enfants n'ont jamais eu une envie d'aller prendre des chiens et les emmener dans la ravine pour les torturer. Hein.
2: Mais là, ce qu'elle a été fait, excusez-moi, vous êtes en train de mettre l'huile. Sur le feu, et va voir.
3: C'est où l'entrée de vider, c'est tout.
1: Madame.
3: Oui, monsieur.
1: Il reste ça. Voilà, le monsieur est pas content, et quand il est pas content, il raccroche.
3: Capot, tout simplement. Allez, bonne journée.
1: Bonne journée, madame.
3: Allez, au revoir.
1: Waouh. 02 62 99 12 00. Freedom. Vous avez la parole. 99 12 00. Allô? Oui, bonjour. Allô?
4: Oui, allô?
1: Oui, bonjour.
4: Oui, bonjour.
1: Bah, oui.
4: C'est un débat très passionné.
1: Mais passionné, oui.
4: Oui, très passionné. Mais bon, ça renvoie toujours et à la même chose à l'éducation des enfants. Et à moi, en tout cas, ça porte mon soutien à cette dame-là, qui, moi, je n'ai pas forcément un animal, hein, mais je comprends pourquoi elle se lève comme un seul homme. Et j'aimerais vraiment qu'on soutienne cette dame-là. C'est pas facile. Alors, le petit diable, on aurait pu les appeler des petits chenapans, des petits bandits, comme on veut. Mais c'est vraiment l'action qui compte, qu'il faut condamner, hein. Et en même temps, l'éducation qui n'existe pas derrière. Quant à ce monsieur, bon, il faut peut-être qu'il apprenne simplement à écouter le point de vue de l'autre. C'est important d'écouter le point de vue de l'autre. On n'est pas là pour avoir raison, pour avoir tort, hein, ou qu'importe, hein, mais donner son point de vue. C'est important. Je crois que la façon dont il répond est pas digne, hein, est pas respectueux, pas du tout respectueux de nos valeurs. En tout cas, s'il faut construire une réunion, c'est pas avec lui. En tout cas, pas avec ses idées. Hein, pas avec ses idées. Moi, j'ai pas grand-chose à dire pour dire simplement Vanessa Zamin, c'est ça, hein.
1: C'est ça, qu'elle, oui. Voilà, la milice anti-squat.
4: Voilà, qu'elle continue, parce que j'ai l'impression que ces jeunes-là n'ont pas de limite. Demain, peut-être, pas de limite. Et il faut absolument qu'on puisse éduquer ben, ces jeunes pour que demain, leurs enfants, ils fassent ces mêmes conneries-là. C'est un enjeu qui est fort. Hein. Imaginez un petit peu quelle éducation ils vont donner à leurs enfants. Un animal, c'est doué de sensibilité. Il faut absolument protéger les animaux. Et puis, si on les aime pas, en tout cas, on les maltraite pas.
1: Voilà. Ça semble évident. Merci.
4: Bonne journée.
1: Bonne journée. 99 12 00. Allô? Allô?
5: Allô?
1: Oui, bonjour madame.
5: Bonjour, vous nous entendez?
1: Oui, bienvenue.
5: Bonjour, on m'appelle de Métropole, je suis Priska et j'appelle avec ma petite sœur Gandhi.
1: Attendez, on a un petit problème de son. On enlève le haut-parleur, s'il vous plaît.
5: Ok, alors attendez.
1: Oui.
5: Vous m'entendez mieux, là?
1: Oui, beaucoup mieux, merci.
5: Oui, bonjour à tout le monde. On appelle de Métropole avec ma sœur Galdi.
6: Allô? Oui.
1: Oui?
5: Oui. On voulait faire un petit coucou à notre maman, à Marie Michine, qui habite à Issy-les-Moulineaux. Elle a 70 ans aujourd'hui, donc on lui souhaite un bon anniversaire.
6: Bon anniversaire, maman.
5: On souhaite aussi un bon anniversaire à Lionel Mitra, qui c'est son anniversaire aujourd'hui. Et on fait un gros bisou à une très très grande auditrice de Freedom, Rolande Merallo à Saint-Leu, qui vous écoute tous les jours, elle vous écoute. Donc on leur fait des gros bisous et on leur souhaite un joyeux anniversaire.
6: Joyeux anniversaire, merci maman pour tout ce que vous avez fait pour nous. Merci encore et vous nous faites encore. Merci encore.
5: Bisous, maman. Et un gros bisou à Saint-Leu aussi.
1: Et à Rolande Méralo de Saint-Leu, une fidèle auditrice. Et bon anniversaire à madame Méralo, Marie Micheline, votre maman.
5: Merci. Joyeux anniversaire.
1: Merci, famille Méralo. Merci, ici les Moulineaux.
5: Merci, au revoir.
1: Au revoir. Radio Freedom, bonjour.
7: Oui, bonjour Bobby.
1: Oui.
7: Je voulais un petit peu réagir par rapport à Vanessa Germain. Elle a la haine en fin de compte envers ce que toutes ces maltraitances d'animaux. La mamie vit Saint-Louis. Il voit ça régulièrement. Bon petit diable, comme elle y dit. Mamie fait que reprendre son nom parce que, comme on l'a dit, elle, c'est un personnage public. Elle a le droit de donner son nom. Mamie soutient elle à 4000%. Quand on voit Bonna, il monte dans le chemin en trottinette avec des chiots sous les bras. Ou connaît que ça y s'arrive, Bonna. Et nous, ne peut pas bouger, nous peut rien faire. Elle nous passe pour raciste. Vous comprenez ce que je veux dire, Raoult? Mamie parle là avec les larmes dans les yeux. Vraiment, on a l'émotion. Parce que ça, c'est entretenir la souffrance aussi sur l'île. Nous n'est pas comme ça. Nous créons, on est désolés pour cette communauté-là. On est d'accord de quand il dit comme ça que pas tout le monde faut mettre dans le panier. Et la grosse majorité, quand même, c'est des bandes d'adolescents. Et qui n'a un gars où du regard, hein. Quand on dit comme ça, le chien allait à où? Il garde du bois de qui? On rend compte? C'est la souffrance que nous entretient dans cette île-là. Il ne bouge pas depuis maintenant, là. Si Vanessa Germain, il bouge pas depuis maintenant, ça n'a point de soutien, là. Nous les baiser, c'est tout. Il n'y a aucun respect pour nous. Il n'y a aucun respect pour nos valeurs. C'est pas la même culture, on est désolé, mais nos fameux politiquement corrects, là, elle est en train de tuer à nous. Voilà ce que mamie peut dire. Mamie soutient à 4000% Vanessa Germain, et ça, qu'elle est choquée par son langage, là. Eh ben, ouvre votre yeux, regarde un peu votre réalité, sorte un peu votre frigidaire, sorte un peu de votre télé, allez un peu dans le public, dans la nature, vous allez voir quoi ça se passe avec ces chiens-là et ces chats-là. Vous allez voir. Est-ce que nous peut tolérer cette tolérance-là jusqu'à vitam aeternam? Franchement, quand on voit des petits êtres innocents comme ça qui hurlent, moi quand c'est mon cas, ils crient, ils hurlent. Ma fille contacte Vanessa Germain, elle est finie de voir les squats de Saint-Louis. Même il dit elle merci, parce que c'est une souffrance où vivre dans la souffrance en permanence. On connaît que ça bonnet, ça fait que c'est chaud là. Mais les horribles bonnets rentrent d'autres cours, ils viennent voler de chien. Ou de quoi les fermer, les cadenasser, bonnets ils sautent, ils viennent voler de chien. On comprend ça? Il est horrible. Alors dis monsieur là, si le langage de Vanessa Germain dérange, allez, ben bouge son oreille, allez vivre dans son petite famille tranquille. Mais la réalité, elle est là, à La Réunion aujourd'hui. Elle est en train de dégrader. N'a point que Saint-André, n'a point que Saint-Denis, n'a Saint-Louis, n'a partout. Mais tu vraiment, Bobby, moi, m'égaye plus dans cette souffrance-là. Donc moi, je soutiens Vanessa Germain. Peut-être que elle, c'est une oreille, comme on a dit. Mais elle, pour le moment, elle est à La Réunion et elle y bouge. Peut-être que si elle était en France, elle aurait fait aussi dans le quartier qu'elle aurait habité en France. Pour le moment, il faut nous soutenir parce qu'elle, elle est ici. Elle y agit pour La Réunion et pour vraiment essayer d'arrêter ce capharnaüm-là de souffrance. Voilà tout ce que m'en avait pour dire. Et moi, je suis désolée si j'ai envie de pleurer dans le téléphone, mais parce qu'il touche à moi profond, ça. On voit ça tout le temps à Saint-Louis. Il grippe.
1: Qui peut accepter, supporter d'entendre un chien qui hurle à la mort? Qui peut supporter ça? C'est...
7: Mais quand on entend ça une heure de matin, on connaît que c'est en train d'arriver, bon petit chien là. On connaît que c'est en train d'arriver à Zot. Et on peut rien faire. Moi, c'est une petite madame. Moi, on a 60 ans, mais je vis moi tout seul. C'est moi, ça sent dans la ravine pour dire, bon, arrête. Ben, ça te touche à moi. On comprend? Miguel, il n'est pas fait rien. Il peut que soutenir à elle. Il peut que dénoncer comme il voit un squat. Il peut que dénoncer comme il voit, bon, là, il trappe petit chiot et ça va. C'est tout ce qu'il peut faire. La gendarmerie, il bouge pas. Mais finalement, voir gendarme, il bouge pas. Et là, tu veux qu'ils disent que ces enfants-là, c'est des anges, mais pour moi, c'est même plus des enfants. C'est des petits diables. Ça, tu regardes, on en a la malice, mais la vilaine malice dans le regard. Ça, tu en fous aussi de ta part, ouais. Mais Dieu, vraiment, l'humain n'a plus de valeur pour autres. Et c'est ça que le monsieur-là, il comprend pas. Alors oui, c'est plus des enfants. Moi, les désolés, c'est des diables. C'est même plus des petits diables, c'est des diables. Parce que cet enfant-là, quand va grandir, là, moi, les désolés, ça part rattrape à lui, hein. Et ça part rattrape à lui mieux que ça, hein. Donc oui, il faut que nous rouvrons nos yeux maintenant. Et ça que l'envie de dire comment les racistes, ben dis comment les racistes. M'a assumé, parce que nous les mélanger, nous toutes couleurs mélangées, nous. Mais ne la passe jamais torturer le chien comme ça.
1: C'est ça qu'il faut peut-être, pour mettre tout le monde d'accord, dire que demain, s'il y a deux, trois petits camarades, nous l'a fait, des trois petits camarades créoles qui prennent un chien et qui le torturent, on va bien évidemment dire que c'est des petits diables, évidemment. C'est pas une question d'origine, c'est une question de manière de se comporter.
7: Et puis, il n'a plus de correction, comme là, il n'a plus de punition, il n'a plus de correction, les rois de la terre, là. T'es Bobby, quand on voit un marmaille, 11 ans, il monte avec deux chiots sur le bras. On connaît que c'est ça se passer. Mais on a plus de 60 ans, on n'est pas fait rien. On les largué. On connaît que c'est ça se passer. T'es immédiat où les durs. Dibougla, ravale sa salive, mets-t'allez sur le terrain et lui va voir que ça va aller sa GMA ici.
1: Merci madame.
7: Merci à vous.
1: 99-12-00, Freedom. Allô? Allô?
8: Oui, bonjour.
1: Bonjour.
8: Moi, je voulais dire par rapport à ces enfants-là, c'est pas une histoire de madame Massin, très bien, mais c'est pas une histoire de
1: mort. On entend très mal, madame. Vous avez quelque chose avec le téléphone, on entend très très mal.
8: Oui, je voulais réagir par rapport à l'histoire-là, les petits diables-là. Mais Ban Marmaïla, là, c'est pas des diables, ça, c'est des démons.
1: Ouais, d'accord, là, on est un cran au-dessus, on va dire.
8: Mais si on a 11 ans, on gagne fait ça, là, ben, à 25 ans, 20 ans, 25 ans, qu'est-ce que ça fait, après? On gagne pour un petit bébé chien, coupe son queue, que ça te fait avec deux mounes plus tard. 11 ans, c'est des démons, ça.
1: Merci, merci madame pour cette réaction.
8: Ben, je vous en prie, merci oui. Azote.
1: Oui, merci, au revoir.
8: Au revoir.
1: Le rallye. Le rallye avec Fredo Rivière qui demande l'antenne. Fredo Rivière.
9: Oui, bonjour Bobby, bonjour à tous. Bobby, est-ce que vous m'entendez bien?
1: Oui, je vous entends bien Fredo.
9: Ben voilà, je suis en repentite et je suis avec un pilote, vous êtes...
10: Olivier Pierre.
9: Olivier, comment ça va?
10: Ben ça va super. Prêt pour le rallye, pressé parce que c'est un rêve qui se réalise et voilà.
9: C'est la première fois que vous courez?
10: C'est la première fois que je cours, exactement.
9: Alors vous courez sur quoi là?
10: Sur une 208 Rally 6, du coup la voiture officielle de la FFSA et de la Ligue de la Réunion et Rallye Jeune.
9: Rallye Jeune.
10: Et voilà.
9: Numéro 59, c'est ça?
10: Numéro 59, exactement.
9: Alors vous suivre sur le bord de la route. Quel est votre objectif sur ce rallye?
10: Déjà, dans un premier temps, c'est de prendre du plaisir, se familiariser avec les notes, etc., avec la voiture, parce que ben, c'est la première fois, donc il faut y aller étape par étape et puis après on regardera les chronos un second temps.
9: Vous êtes prêt là?
10: Prêt.
9: Alors je suis avec le copilote, merci. Le copilote?
11: Ben c'est Bazar Romain, copilote de la voiture 59, équipage de rallye jeune.
9: Alors comment vous sentez?
11: Ben bien, un petit peu stressé, il faut toujours un petit peu de stress pour pimenter la chose. Mais non, très bien, motivé. Non, voilà, on va y aller comme Pierre a dit, on va y aller étape par étape et prendre du plaisir et les résultats suivront après.
9: Et votre objectif, c'est de terminer?
11: Donc oui, bien sûr, je pense que l'objectif de tout le monde ici, c'est au moins de ramener la voiture. Après, le reste, ce sera que du bonheur.
9: Les pneumatiques, comment ça va?
12: Comment tu trouves les pneumatiques?
11: Ben là-dessus, on est sur des pneumatiques de série. Ça fonctionne très bien, il n'y a pas de souci. L'avantage, c'est que c'est beaucoup moins cher qu'un stick rallye. Donc non, ça fait vraiment le taf. Et au moins, surtout, on n'a pas de casse-tête au niveau des choix des pneus. Il n'y a pas de pneus pluie, de gomme soft, de gomme hard. Là, on est vraiment sur le même pneu tout au long, qui pleut, qui neige, qui vente, c'est le même pneu.
9: Il faut faire des sacrifices pour faire un rallye.
11: Bien sûr. Non, ça représente un certain budget. Hein, donc c'est pour ça que je remercie encore les partenaires qui nous suivent. Et sans eux, ben, on ne serait pas là aujourd'hui. Hein, la Ligue, etc. C'est vraiment à eux, c'est grâce à eux qu'on est.
9: Qu'est-ce qui coûte plus cher dans un rallye?
11: Ben nous, vu que c'est une voiture qui est mise à disposition par la FFSA, notre gros poste de dépense, c'est vraiment l'assurance. Parce que c'est une voiture qui est assurée. Si on fait une sortie de route, ben, on a une caution et l'assurance répare la voiture. Donc nous, aujourd'hui, c'est ça notre plus gros poste de dépense.
9: Paraît-il que le carburant est très cher?
11: Ben nous, dans cette voiture-là, c'est une voiture qui est quand même assez économique. Et on roule à l'essence de la station. Donc 100.95, pas d'additifs comme les voitures de tout le monde.
9: Ah d'accord, merci. Bonne course à vous.
11: Merci beaucoup. Merci.
9: Vous avez entendu?
1: Oui, alors on est sur deux jeunes qui se lancent, équipage 59, c'est une 208 rallye. C'est le Bazar Romain et Olivier Pierre, le pilote.
9: Pierre-Olivier, c'est bien ça. Ouvert pour la première fois, ce sont des jeunes, ils ont préparé la voiture. Ils sont gonflés à bord, comme on dit, mais ils sont prêts pour partir. D'ici, c'est rallye, pilote rallye jeune.
1: On a des problèmes de réseau, Fredo. Hein. Je pense qu'on va vous retrouver. Voilà, je pense qu'on va vous retrouver tout à l'heure dans de meilleures conditions. La première voiture dans la première spéciale cet après-midi, celle de Python Block, est partie à 14h40, à 13h40, pardon. Le 02 62 99 12 00. Allô.
13: Allô.
1: Oui. Bonjour.
13: Bonjour.
1: Oui. Coupez le son de la radio, s'il vous plaît.
13: Oui.
1: Oui. Vous êtes en direct.
13: Bobby.
1: Oui.
12: Ah, bonjour, salut, ça va?
1: Voyez-vous.
12: Ah, ça va, tout ça, le samedi, il fait un peu chaud. Voilà, c'est tout. Sinon, j'appelle pour concernant le truc, les enfants qui font n'importe quoi. Là.
1: Oui, et qui torturent les chiens.
12: Oui, qui torturent les chiens. Ça, c'est quelque chose qu'ils n'avaient pas parlé avant. Mm-hmm. Donc, on massacrait, comment on dit ça, on tapait pas les chiens, on tapait les chiens, comment, d'une façon ou d'une autre, comme un créole, n'importe comment, qui fait. Mais m'a attiré les chiens, comme ça, là. Non. La communauté régionale, c'est pas ça. Demain, j'ai une nulle sauvage. Une nulle sauvage dans le bon sens. Comprends-moi, là?
1: Oui, comprends-moi, mais écoute à vous, oui.
12: Voilà. Cette communauté-là, je ne suis pas personne, hein. Ça a des droits, des devoirs aussi. Demain, parce que ça a seulement des droits, mais des devoirs, c'est ce que n'est pas qu'aider. Un devoir, c'est de respecter les autres. Parce que, comme dit Gramoul, longtemps, la politesse est avant nous. Je ne suis pas dans l'autre. Les autres, c'est les jeunes qui agressent, je m'en dis, les chiens. Il ne parle pas de quelle communauté.
1: Mais non, mais justement, est-ce vraiment un problème de communauté ou un problème d'éducation? Où sont les parents? Qu'est-ce qui peut se passer dans la tête de ces enfants? Enfin, comment on peut en arriver à torturer un chien? À prendre plaisir?
12: Je ne vais pas dire que c'est la faute des parents. C'est de la tête de maman. Il y en a un affaire de parents. Il fait faire n'importe quoi. Ce sont des enfants qui les livrent eux-mêmes. C'est de la nuit où tout va se mettre partout. Ils courent, ils viennent. Parce que tout bon père. Les enfants qui courent partout. Mais je me rappelle, mais je connais une histoire. Je n'ai pas raconté à la radio. Mais je connais une histoire. Que la queue, moi. Vous pouvez me dire où est quelle histoire?
1: Oui.
12: Alors, les marmailles, c'est justement c'est cette communauté de la région. Ils stigmatisent leurs enfants. Ma pierre, c'est André. Je me veux bon. Et madame Albarez. C'est dans sa cour, deux marmailles passent. Elle dit, madame, il y en a un bon mouroum, là? Elle dit, non, le vieux bon mouroum est passé près de lui. Le marmaille, il dit, comme ça, il y en a, là? Mais le lendemain, il ne dit rien dessus. Parce que madame a dit, après. Vous comprenez? Vous n'avez régime, madame, il dépasse clôture, il est par dehors, là. Les mettre courant dessus, je ne sais pas, je fais quoi, elle a fait, ouais. Le lendemain, il n'y avait rien. Et puis, on a fait mal à remarquer, ces jeunes-là, la plupart de ces jeunes-là, toutes dans la vélo.
1: Mais alors?
12: Ah ben oui, mais c'est quoi, je te disais, c'est important. Tu disais, combien c'est de vélo? Tout en vélo. Ah oui, pas c'est un vélo, tout en vélo. Tu suis venu voir tout. C'est un vélo. Vélo, c'est comme un vélo transport commun. Ils mettent tous les affaires du vélo.
1: Oui.
12: Voilà. Mais je ne critique pas, oui. Enfin, sinon, ma façon de voir les choses, hein. Voilà.
1: Eh bien, merci d'avoir exposé votre manière de voir les choses.
12: On dit quelque chose, il dit, ou les racistes, il n'y a pas d'autre. Non, c'est pas ça la question. Mm-hmm. Est-ce que vous voyez que les religieux vivent là-haut?
1: Pardon?
12: Est-ce que vous voyez que les religieux vivent de l'autre côté où?
1: Oui.
12: Ah non, là, oui, pas beaucoup. Mm-hmm. Il n'y en a pas beaucoup.
1: Merci, et monsieur.
12: Il y a des immeubles. C'est le locataire qui est déclaré à la CAF. Et le soir où ça va se logement là, allez voir combien de personnes il y a là-dedans.
1: C'est voilà. Peut-être un peu une façon de généraliser un peu limite. Merci monsieur. Bon après-midi. Le 99-12-00. Allô?
14: Allô Bobby?
1: Oui, bonjour.
14: Bonjour, c'est une habitante de Badolive, ça.
1: Oui.
14: L'autre jour, on écoute un débat de ce fouille d'homme. Un monsieur que lui était chauffeur car à La Réunion, maintenant lui est chauffeur car à Mayotte. La job comme ça, pour conduire le car là-bas. Il faut mettre un casque sur la tête. Parce que Bonna, il ligne des ferrailles qui traversent le corps. Et le corps n'a plus de... Comment on appelle ça? N'a plus de vis là-bas. Il met des petits glaces.
1: Oui, à cause pour plus de sécurité pour le chauffeur en cas de jet de projectile, oui.
14: Oui. Ah, mais pas bien ce que ces enfants-là, ils font. Oh, mais tu ne pas bien du tout. Mais vous savez, parents, il est... Parfois, maman, la nuit, vous voyez, il monte, il descend, il traverse. Mais ben, c'est pas bien du tout ce que je fais. C'est tout ce que moi, j'avais à dire.
1: Ben, c'est sûr
14: encore,
1: que...
14: J'avais beaucoup de choses, à cause de beaucoup de choses. Hein, c'est oui. Un après-midi, moi, j'avais écouté.
1: Oui.
14: Ah, mais le monsieur, comme ça là-bas, il faut bailler pour la nuit. Mais c'est tout ce que m'a...
1: Merci, madame.
14: Merci.
1: Merci. Bon après-midi. Radio Freedom, le 99-12-00. Allô?
15: Allô, bonjour.
1: Bonjour.
15: Voilà, moi aussi, j'aimerais parler de tout ce que le sujet qui vient de dire là.
1: Oui.
15: Vous m'entendez là?
1: Oui.
15: Et donc, ben moi aussi, je vis dans une cité et je suis très persécutée par les Mahoraises et les Mahorais dans les loyers.
1: Alors, madame, on ne peut pas stigmatiser comme ça. On a ce qui vous arrive, c'est différent de ce dont on parle depuis hier. On parlait des animaux maltraités. Qu'est-ce que vous entendez par être persécuté?
15: Ben, toute la femme qui fait ça, elle est dans un loyer en face de moi. Et toute la journée, elle y lâche mon cartage, toute la journée, il n'y arrête pas. Et après, les jeunes dans une autre cité, un autre immeuble, ils refait pareil, ils me captent mon corps. Et c'est dur toute la journée, s'ils ne m'y pas en faire les courses, aux caisses, tout ça. On dirait que les autres, ils connaissent que m'y vient parce que les autres, ils utilisent le GSM. À la gare routière, tout ça, je suis persécutée par les jeunes filles, tout ça là. Et comment dire, c'est vrai ce que la dame disait auparavant là. Les jeunes, le soir, ils dorment pas du tout, les jeunes maoris, ils dorment pas du tout la nuit, à 10h de soir, 11h de soir, ils sont en train de crier fort dans la cité, Zotimoukat, et Zotikone, que Mila fait une repère à Zot, donc Zotimoukat, à moi, tout ça là, ils crient fort.
1: Et vous dites qu'on moukat votre corps,
15: hein?
1: On vous critique sur votre corps.
15: Oui, voilà, mon quatre mon corps. Et donc là, les autres, ils crient, ils font le soir, et c'est de maman, ils dorment pas du tout, hein. Les parents, ils c'est pas, pour eux, c'est pas un problème. Les enfants, les deux, hein, en train de crier la nuit, ils interviennent pas, ils viennent pas chercher, hein. Parce que les mamans, ils dorment pas du tout, et le soir, la nuit, ils sont en train de faire des ordres, fait n'importe quoi dans la cité, ils crient fort, ils font intimidation, ils font peur les gens. Et après, des fois, ils débarquent avec des groupes, ils lancent des cailloux sur les gens qui sont en train de fêter l'anniversaire, par exemple. Là, toujours, un bagarre, il éclate. Et moi, je dis que les parents mahoraises, là, ils démissionnent au sujet de d'autres jeunes, ils occupent pas, hein, les mamans, ils dorment pas du tout. Et les parents, les pas tracassés... Les autres, ils laissent faire, et voilà. Et maman, il dort pas là. Il devient quelqu'un de pas bien, hein. Comme, il devient, comment dire, lui pète des câbles, il dort pas. La nuit, lui fait n'importe quoi. Et, comme moi, tout à l'heure, j'ai entendu un monsieur dire, c'est pas le diable. Moi aussi, ça m'est arrivé, j'étais en conflit avec une femme, et j'ai dit, Satan va rentrer dans le corps, et va prendre une table, parce que elle était tellement, sur ma vie, en train de, depuis l'âge 26 ans, elle me critique. Elle arrête pas de me moucater sur le trottoir. Et après, le temps a passé, ben, elle a pris mon bonhomme, m'y habiter avec, là, pour faire une famille avec. Après, elle est encore venue dans ma vie, elle a volé mon argent. Et donc, je ne veux pas que m'y dise rien. Là, c'est la fille, l'entraîne mal, traite à moi, je sais pas combien d'années. Dieu, là, il fait déjà 2 ans de maltraitance.
1: Vous n'êtes pas en odeur de sainteté, là où vous habitez, vous, hein?
15: Ah, mais monsieur, mais là, il n'y a pas dit rien. Personne, il occupe, je veux dire, tout est permis dans ce secteur-là. Les gens, ils sont là-bas, ils critiquent à haut fort, ils mou cassent toute gueule, ou gagne pas dit rien. Ça, non, en principe, ils ne devraient pas vivre comme ça. Là, s'il occupe la loi vraiment, là, il ne fait pas ça. Mais, ben, comment les permis, c'est, mais il y a où, monsieur, dans le secteur où ça m'y est, là, n'a que la corruption, la magouille, les gens, les payer, voilà, des gros cachets, voilà, et pour faire ce genre de comportement, on comprend, c'est pour ça, ils trouvent pas le bout.
1: Merci, madame.
15: Il faut trouver l'influenceur qui finance, là, c'est tout un programme, hein. Voilà, et bien. Donc, voilà, s'il occupe pas ça, ben c'est comme le monsieur était en train de dire, Nora, comme un conflit va éclater, mais ça, c'est bonne vieux, tout ça, bonne vieux bonhomme.
1: Merci, madame.
15: Tout. Il faut mettre l'enquête,
1: Voilà. Bon après-midi, merci. Radio Freedom, le 99-12-00. Allô?
16: Monsieur Bobby et mes respects.
1: Bonjour.
16: Il sort un petit peu.
1: Sort, mais là, elle a coupé, là. Falloir rappel à nous, monsieur. 02-62-99-12-00. Allô?
16: Allô, monsieur Bobby?
1: Bonjour.
16: Ça va bien?
1: Oui, vous?
16: Ouais. Pour moi, personnellement, je vais être coupé chien. Je voudrais plus une bataille, une coupe de monde dans le chemin avant de commencer le clochard, voilà. Ben oui.
1: Oui.
16: C'est naturel. Mais comprends s'occuper des chiens. Mais la semaine passe avant.
1: Il faudrait s'occuper, avant de s'occuper des chiens, il faudrait s'occuper des sans domicile fixe.
16: Oui, exactement, sans domicile fixe. Voilà, on a tout compris.
1: Oui.
16: Et pour moi, c'est plus évident.
1: Mais est-ce qu'on peut pas faire les deux?
16: On peut faire les deux, il faut des moyens, tout ça.
1: Oui.
16: L'être humain passe avant. Avant tout l'être humain, hein, monsieur Bobby.
1: Oui.
16: Avant tout l'être humain, après les animaux. Mais il n'est pas obligé de taper les animaux non plus. Ça m'est d'accord aussi. Hein.
1: Mm-hmm.
16: Mais, souvent, pour qu'il n'y ait pas toute la force ou toute l'énergie ou tout l'argent dans l'être humain et dans le chemin. Hein. C'est facile.
1: Et où quoi vous faites pour aider les SDF?
16: Voilà, exactement. Exactement. Ben oui, mais pour moi, c'est un truc de votre naturel.
1: D'accord, merci.
16: Merci beaucoup.
1: Bon après-midi. Radio Freedom, allô?
17: Allô?
1: Bonjour.
17: Bonjour, c'est Bobby.
1: Oui.
17: Bonjour Bobby, ça va, tout est bien?
1: Nous les bien, merci, et vous?
17: Bon, ben, mais oui. Bon, les dans les hauts, mais pour un petit peu de temps. Un beau jour, m'en vais téléphone à haut, me rappelle bien, moi je travaille. Laver un camion, les venus, emmener le chien, laver au moins plusieurs chiens à Bubel. M'a dit comme ça, pourquoi ils jettent tous ces chiens? Et après, il y en a quelqu'un, elle dit comme ça, c'est des chiens qui arrivent en France. Les Réunionnais ici, c'est vrai, nos petits chiens là, dans les hauts d'un géranium, nous avons nos chiens. T'éveilles, mamie, quand tu fais plus manger, coupe géranium, tout ça, t'es vole pas. Écoute bien que ça me dit à où. Aujourd'hui, hier, on l'a entendu, Vanessa, elle s'occupe des chiens, c'est bien. Il faut pas tuer les chiens, ni les chats. Moi-même, il doit manger les chats, les oiseaux dans ma cour. Une chose, elle a dit il y aura la guerre. Mais moi, je dis, je donne pas raison personne. On n'a pas le droit de tuer un chien, ni deux chiens, ni un chat. Mais là, ça va un peu trop loin. Ça va trop loin, là. Moi, quand j'écoute ça, je dis, ben, ça fait longtemps. J'ai téléphoné Bobby pour dire à Bobby qu'il y avait le chien. À La Réunion, il y avait des petits chiens roqués.
1: Oui, c'est quoi l'histoire d'un camion qui est venu jeter des chiens à Vubel? Et c'est des chiens qui venaient de la métropole? C'est quoi cette histoire?
17: Oui, parce que c'est... regarde, tous les chiens qu'il y a ici à La Réunion, là, moi, je peux vous dire, il y avait quelqu'un, ils ont dit, ils ne peuvent plus acheter à manger pour leurs chiens, ils lâchent pour manger les animaux du monde. Non. Après, j'ai dit, mais pourquoi il parle comme ça? Ben, elle a dit, ben non, elle a dit, c'est cher maintenant, les chiens quand ils partent, et eux, ils voient pas, et ils vont en vacances, ils mettent pas la sécurité. Pour dire comme ça, c'est pas, la famille veille les chiens.
1: Mais madame, si quelqu'un a dit ça, si des gens font ça, c'est des gens nuls. Mais on n'est pas entouré de gens nuls partout, il doit y avoir deux, trois comme ça.
17: Comme on dit, la France, La Réunion, partout. Et après, une autre chose.
1: Oui.
17: Quand j'entends les gens, ils parlent dessus. Moi, je suis pas pour l'un ni pour l'autre. J'aime bien les animaux, j'habite dans les hauts. Quand j'entends les gens, ils parlent. Les Maoris, les Comores, les Susquela. Et vous croyez, La Réunion, il y en a des gens bien? Il n'y en a pas des gens bien. Partout, c'est pareil. Et après, j'ai dit, il faut pas dire des choses. Il faut pas, parce que hier, j'ai écouté la personne qui s'occupe des chiens. Ils s'occupent pas des chiens comme ça, hein. Ils sont payés pour ça. Eux, ils devaient savoir. Quand ils parlent, qu'est-ce qu'ils disent dans leur bouche? Il ne faut pas être raciste. La terre n'appartient à personne. Et quand j'entends à chaque fois, ah oui, il est comme ça, il sort là-bas, il vient ici. On se raconte, hein, si les Réunionnais vivent en France, ils vivent partout, ils disent les Réunionnais rentrent ici? Non. Mais là, il faut dire stop. Et hier, Vanessa, c'est elle a dit, il y aura la guerre. Voilà la guerre.
1: Bah, elle aime tellement les chiens que si on continue à les torturer, elle fera la guerre, hein.
17: Moi, je connais ça. Elle est payée. Elle ne peut pas soigner. Quand on n'a pas d'argent, on ne ramasse pas beaucoup de chiens.
1: Ah, d'accord. Donc, Vanessa Germain fait ça pour de l'argent. Pas pour sauver les chiens, mais pour de l'argent.
17: Je vais vous dire une chose, Bobby. Je ne mens pas. J'habite dans les hauts. Vous croyez une personne, il va ramasser tous les chiens. C'est vrai, c'est pas bien de faire mal aux animaux, comme on dit. Pourquoi, même en France, les associations là-bas en France qui s'occupent des chiens, ils sont payés 30 000 francs et 60 000 francs. Et si je vous dis quelque chose, c'est la vérité, c'est comme quand les gens ils vont dormir là-bas à la préfecture, le préfet dit rien, ah oui, il attend le cadre de séjour, et après maintenant quand les gens ils habitent ici là, c'est pas la faute des gens ça, c'est la faute du préfet. Tous les préfets qu'ils ont ici, ils feront tout, et après aujourd'hui, les gens ont été dit, ah oui, les petits, c'est pas bien les enfants, les parents normalement, c'est les parents qui s'occupent des enfants, si eux ils veulent pas, ils laissent les enfants sortir. C'est tout à fait normal, les enfants, ils vont faire n'importe quoi. Ils peuvent être malbaz, arabes, comment, café, tout. Mais pourquoi vous tirez sur... À cause de Benalani ici, c'est pas la faute des Réunionnais. C'est pas leur faute. Regarde le bateau, il y avait des femmes enceintes, tout ça dedans. Les Sri Lankais sont rentrés ici, il n'y a personne qui parle. Et là, aujourd'hui, il y en a marre. On aime bien la Radio Freedom, Madame Bob, tout, Bobby. Tous les animateurs, animatrices, vous faites un beau travail. Maintenant, arrêtez de stigmatiser. Ah oui, Maoré l'a fait ça, Comorien l'a fait ça, Zarab l'a fait ça, Malbar l'a fait ça. Mais nous sommes dans quel monde?
1: Alors, il y a des personnes qui sont sur le terrain et il semble s'avérer qu'à chaque fois qu'un animal est torturé, à chaque fois, c'est des personnes des mêmes, aux mêmes origines qui sont derrière. Donc, est-ce que ça, c'est vrai ou pas?
17: Il faut être sur place, parce que hier, j'ai entendu.
1: Ah ben, les gens qui sont sur place nous le disent.
17: Oui, non, moi, je peux vous dire une chose. Moi, j'habite dans les hauts. Mais quand je regarde ça, je dis, ben, arrêtez. Parce que vous serez contents, sinon, les Réunionnais, ils vont habiter à Mayotte ou en France. Moi, je dis, là-dedans, c'est pas la faute des gens. C'est la faute du préfet. Parce que ça fait des années, le préfet fait rentrer. Il y a des gens qui vont dormir devant la préfecture à Saint-Denis. On attend notre carte de séjour. Mais qui fait entrer ces gens-là ici? Aujourd'hui, il faut le respecter. C'est pas eux qui envoient les enfants de faire ça. Et comme on dit, les parents qui mettent un enfant au monde, là, c'est pas la maîtresse d'école. La maîtresse, il est là pour faire apprendre les enfants, pour avoir leur brevet.
1: Permettez-moi de vous rappeler, puisque si vous parlez des Maorés, il n'y a pas besoin de carte de séjour, hein, ils sont français.
17: Non, j'ai vu l'autre fois, Bobby, excuse-moi, j'habite dans les Hauts, j'ai vu la quantité de personnes qui dormaient devant la préfecture pour une carte de séjour. Ils sont où maintenant? Ils sont à la Réunion parce que le préfet, ils ont donné l'ordre. Comment on dit, quand on est français, là, pourquoi on quitte là-bas pour venir là? C'est comme si tous les Réunionnais, ils quittent la Réunion et vont habiter en France parce qu'on est français. Mais là, maintenant, il faut arrêter de stigmatiser. Ah oui, créole, l'autre est comme ça, l'autre est comme ça. Tout est pareil.
1: Merci, tout madame. Pareil. Merci, madame. Bon après-midi. 99 12 00. Allô? Allô?
18: Allô?
1: Oui.
18: Allô?
1: Bonjour.
18: Oui, bonjour, Bobby. Désolée, le temps d'enlever le haut-parleur et remettre le micro en marche.
1: Oui.
18: Oui. Okay, franchement, alors là, il est un petit peu révolté comme il entend tout ça de mon entraîneur concernant Vanessa Germain. Parce que il a l'impression que nous ne vient même plus à la cause du problème. C'est-à-dire, pour autres, en fait, là, c'est une question de oreilles. Parce que Vanessa Germain, les oreilles. Mais je sais pas. Si nous revient vraiment au vrai problème, c'est que elle est là, elle lui donne un coup de main justement pour essayer de d'arrêter un peu les conneries que Michel Dimi reprend ses propos, tous ces petits diables qu'elle est en train de faire avec mes animaux. Mais il est désolé. Mais c'est quoi le rapport avec le fait qu'elle ait les oreilles? Elle n'aurait été créole. Est-ce qu'on aurait changé quelque chose?
1: Il y a une personne qui a dit tout à l'heure, au-delà de ces considérations-là, hein, créole, les oreilles, il y a quelqu'un qui a dit qu'elle fait ça pour de l'argent.
18: Non, mais alors, ça c'est encore une autre histoire encore, franchement. Comme il entend, ça fait comme ça, il agace à moins. Il agace à moins. Est-ce que tu connais comment les associations les submergées par tous ces animaux errants que Nena? Est-ce que tu crois vraiment que même le minimum d'aide qu'une association peut avoir, hein, parce qu'à savoir que les associations vivent avec les dons, mais est-ce qu'on croit vraiment que Banaï peut subvenir à d'autres propres besoins avec le minimum que Nena? Non, jamais. Vous avez vu la quantité d'animaux que Nena errant à La Réunion? Comme Antoine de Mouni dit oui, Vanessa Germain dit elle est déjà aidée celle-là en France là-bas. Mais d'accord. Et le jour que elle ça va, c'est qui ça et ça reprend en charge ici? Est-ce que toute bonne de Mouni cause, est-ce que Banal est capable de mettre un petit grain de sel pour faire le minimum de ce qu'elle elle fait. Je sais pas, dis merci que Nena au moins un monde est là à la réunion, il bouge le petit doigt pour faire une affaire. Franchement, j'y arrive pas à comprendre, j'y arrive pas à comprendre la mentalité. Comme le monsieur tout à l'heure là, il a l'impression, lui, ouais, il était là uniquement pour dire rien à faire contre des oreilles. Franchement, mais par contre, on n'a pas compris. Parce que, à un certain moment, j'avais l'impression qu'il était, je sais pas, il était pas de manière comme si il était contre le racisme, mais en même temps, il était nourri le racisme. Donc, voilà quoi.
1: Merci, madame.
18: Arrêtez. Moi, je me dis qu'on cause comme ça. Si, quand on les compte, ce que quelqu'un est en train de faire de positif, ben, allez mettre la main à la pâte. On va voir ce que ça veut dire. Il est tout le temps sur la route. M'y voit, mais m'y voit quelque chose. Le nombre de fois que Malafine ben, prévient la ministre sur mon anti-squat avec toutes ces choses que m'y voit sur la route, mais il est incroyable. Mais ça pas cité les conneries que de Mouni fait parce que ça remet des idées dans la tête de certains petits cons, des idées que Zola pas eu d'autres même, ben d'autres ça reprend l'idée des autres camarades. Il y a assez de souffrance animale comme ça. Mais vraiment, instrument faut arrêter. Franchement, là il faut arrêter là.
1: Merci. Merci madame, bon après-midi.
18: Pareil.
1: Et à propos de Vanessa Germain, elle demande par rapport à des choses qui ont été dites depuis tout à l'heure, elle demande un droit de réponse qu'elle utilisera tout à l'heure, un peu après 15h dans Trafic avec Wendy. 99 12 00. Allô.
19: Oui, allô Vanessa, j'espère que tu m'entends. Lève le poing en l'air et que qu'on te soutient. On te soutient, Vanessa Germain. Big up, big up, big up, big up, Vanessa Germain, allez, toute celle la fou Maloki là, allez, c'est beau, vous êtes qui?
1: 99-12-00, Freedom, allô?
20: Oui, bonjour, voilà, tu vas comme tu m'oublies?
1: Oui, bienvenue.
20: Oui, bonjour, je voulais savoir avec les auditeurs, s'il vous plaît, s'ils peuvent renseigner à moi, au niveau de la chapelle Sainte-Rita, Sainte-Rose, je viens de Galer. Si les horaires ouvert tous les jours.
1: Je m'appelle Sainte Rita à Sainte Rose. Oui.
20: Oui, à Sainte Rose, Rivière de l'Est.
1: Oui.
20: Eh ben. Les auditeurs qui habitent de ce côté de là-bas, s'il est ouvert tous les jours, s'il est accessible ou quoi.
1: 02 62 99 14 00 tout de suite pour nous dire si la chapelle et on peut y aller tous les jours. Elle est.
20: D'accord. Merci bien, Monsieur Bobby.
1: À Sainte Rose.
20: Rivière de l'Est.
1: Rivière de l'Est, oui.
20: Merci beaucoup. Hein.
1: Mais c'est une chapelle. Ah oui, oui, je crois que je vois la chapelle. Alors 02 62 99 14 00, écoutez la radio.
20: Merci bien, monsieur.
1: Merci. Au revoir. Est-ce qu'il y a des horaires? Est-ce que c'est ouvert tout le temps? 99 12 00, peut-être tout à l'heure, pour répondre à cet auditeur. On parle de la chapelle Sainte-Rita à la Rivière de l'Est. Allô?
21: Oui, bonjour.
1: Bonjour, madame, on enlève le haut-parleur, s'il vous plaît.
21: Oui, s'il vous plaît. Oui, oui, je m'excuse.
1: Oui.
21: Vous m'entendez mieux maintenant?
1: Oui, merci.
21: Oui, monsieur, oui, voilà, je vous appelle, là, c'est concernant le rallye, je vous avais dit tout à l'heure, je vous rappellerai.
1: Oui.
21: Maintenant, je viens pour féliciter et l'équipage Mazo Jérôme Degard, numéro 56, catégorie F2013, assistance Dolphin Compétition. Je viens de les avoir tout à l'heure en direct. J'ai vu les vidéos, j'ai entendu les bruits des moteurs, j'ai vu vraiment la voiture rentrer à l'assistance avec toute l'équipe. Qu'est-ce que c'est merveilleux, qu'est-ce que c'est beau. Mais c'est la magie du rallye, la magie du rallye. Et là, vraiment, je retrouve cette jeunesse, cette jeunesse qui aime cette passion. Et encore une fois, je dis sécurité, sécurité. Qu'est-ce que c'est beau. Je suis émerveillée quand je regarde. J'ai vu mon fils tout à l'heure, mais vraiment, guider la voiture. Waouh, qu'est-ce que c'est beau. Waouh, monsieur Bobby.
1: Eh ben, vous êtes fan aussi. Hein. Votre fils, il fait partie de l'assistance pour un pilote. Mais vous êtes fan. Hein.
21: Ah oui, je ne suis pas avec lui, je suis à distance, il m'envoie les vidéos, ma belle-fille m'envoie les vidéos. Vous savez, je suis maman et je suis, comme je vous ai dit, j'interviens dans plusieurs domaines, donc j'aide beaucoup de personnes. Mon fils, je peux pas aider les autres personnes sur l'île de la Réunion et ne pas vraiment être de tout cœur épauler mon fils Grégory. Alors Grégory, tu sais, tu n'as pas maman là, mais sache que je t'aime. Je suis fière de toi, fière finalement. Tu l'as bien voulu. Et aujourd'hui, je vois, tu vis de ta passion. Et maman est de tout cœur avec toi.
1: Merci. Merci. Ben, Grégory, il va être content de savoir que sa maman a appelé la radio et qu'elle est fière de lui.
21: Ah oui, ce matin, là, tout de suite, là, il m'a dit, il a mis dessus, Dolphin compétition. Waouh! Waouh, je suis fière de mon fils, fière de lui, fière de ce qu'il fait. Mais il aime, c'est sa passion. Mais il se donne à fond, et il aime, il est allé dans l'assistance. Et je dis encore, finalement, faites très attention, finalement, autour de nous. Regardez s'il n'y a pas des choses, s'il n'y a pas des gens, finalement, qui ne respectent pas les consignes, finalement. Voilà, tout a été fait pour que notre jeunesse, pour que ces gens qui aiment cette passion, finalement, puissent aujourd'hui même aller sur petite île. Je dis bravo et que le meilleur gagne. Amusez-vous bien, donnez-vous à fond. C'est tout ce qui compte, finalement. C'est pas la coupe, mais c'est le cœur qui est aujourd'hui. Et une maman émerveillée. Et je sais qu'il y a d'autres mamans qui sont comme moi, mais qui n'osent pas prendre la parole, qui n'osent pas appeler Freedom. Vous savez,
1: On conclut avec un numéro de voiture ou un nom, il fait l'assistance pour?
21: Alors, l'équipage Mazo, Jérôme Degas, numéro 56, catégorie F 2013, assistance Dolphin compétition.
1: Anthony Mazo et Jérôme Degas, Peugeot 206, F213, voilà. Oui.
21: Monsieur Bobby, au plaisir, au revoir, à bientôt.
1: À bientôt, merci. Il va être 15h dans moins d'une minute. Les informations avec Europe 1 tout à l'heure à 15h. Et puis ensuite, rendez-vous avec Trafic, avec vos appels sur le 02 62 99 12 00. Le retour dans moins de 10 minutes.

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1: 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Bonjour Frédéric.
2: Bonjour Marilyn, bonjour à tous. Des chiffres qui doivent être motivés et revus à la baisse. Sébastien Lecornu prépare le projet de budget 2027. Et il faut revoir la copie des administrations avec plus de 30 milliards de demandes de financement, dont 24 milliards pour mettre en place de nouvelles dépenses. En conséquence, le Premier ministre demande dans un courrier adressé au ministre de corriger ses demandes et d'identifier les réelles priorités politiques. Le décret limitant la durée des arrêts de travail a été publié au Journal officiel. À partir du 1er septembre, elle sera d'un mois pour une première prescription et de 2 mois pour une prolongation, une mesure décidée dans la loi de financement de la sécurité sociale pour 2026. Une étape a été franchie pour dédommager les victimes du scandale du pesticide chlordécone aux Antilles. La loi sur la reconnaissance de la responsabilité de l'État a été promulguée au Journal officiel. Elle donne 1 an au gouvernement pour remettre au Parlement un rapport sur les modalités de l'indemnisation des victimes, dont le financement passera par une taxe sur les tabacs. Delphine Pinto, condamnée à 30 ans de réclusion criminelle, la femme de 48 ans a été reconnue coupable d'avoir provoqué le meurtre en bande organisée de son mari Jean-Christophe Piel en 2021. La cour d'assises spéciale de l'Oise a également condamné Yacine Zekri à la même peine, mais avec une période de sûreté des 2/3. Elle l'a déclarée coupable d'avoir tué la victime sur commande d'une balle dans la nuque. Découverte macabre près d'un camping dans le Gard. Le corps sans vie d'une femme de 86 ans a été retrouvé dans un sentier jeudi soir au Gros du Roi. L'octogénaire aurait été égorgé. Une enquête pour meurtre a été ouverte. Toute personne susceptible de détenir des éléments d'information est priée de contacter la gendarmerie. En Iran, l'ex-guide suprême sera inhumé le 9 juillet. C'est ce qu'a annoncé la télévision d'État. Ali Khamenei, qui a dirigé l'Iran pendant près de 37 ans, a été tué par des frappes israélo-américaines le 28 février. Et quant à la signature d'un accord de paix entre l'Iran et les États-Unis, elle serait en bonne voie selon les parties concernées. Et Volodymyr Zelensky se félicite, lui, de la reprise des négociations pour l'adhésion de l'Ukraine à l'Union européenne. Elles seront relancées lundi grâce à la levée du veto hongrois. Il sera aussi question de l'adhésion de la Moldavie.
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0: passer de 6 minutes à La Réunion. C'est Wendy qui vous rejoint dans la suite, dans Trafic. On est ensemble jusqu'à 19h pour la libre antenne. Vous pouvez continuer à réagir hein, par rapport à l'histoire avec Vanessa Germain, les propos qu'elle a tenus. Vous avez été nombreux à réagir, nombreux également à la soutenir. Donc voilà, appelez-nous 02 62 99 12 00 et puis nous aurons aussi hein, Vanessa Germain à l'antenne dans quelques instants. Hein, donc pour le droit de réponse, voilà, elle vous entend et puis elle tient à s'exprimer. Donc voilà, elle sera avec nous dans quelques instants. Le rendez-vous de la Moukatali, bien sûr, à 16h15, les avis et communiqués. Et puis, bien sûr, n'oublions pas qu'aujourd'hui, eh ben, c'est le grand départ là pour le rallye. Donc pour cette troisième. Pour le petit île de Sud Sauvage. Donc on parle de la troisième quand même. Voilà, le départ avec en direct, bien sûr, sur le terrain, nous avons Fredo Rivière, pardon, et ainsi que Pierrot Partal pour nous faire vivre ça en direct sur la radio. Et puis voilà, donc restez bien à l'écoute de la radio, on vous fait vivre le rallye en direct. 02 62 99 12 00 et je vous l'avais dit, chose promise, chose due, Vanessa Germain qui est avec nous. Vanessa Germain, bonjour.
1: Oui, bonjour Wendy, bonjour tout le monde.
0: Alors, vous faites quand même beaucoup parler de vous là, hein, avec les. Oui. Vous êtes passé à l'antenne hier, ça a beaucoup fait réagir.
1: Mais c'est bien, c'est fait pour, hein, parce que je pense qu'on parle d'un sujet qui est très très grave. Mm-hmm. Et justement, moi je veux qu'on en parle, que ce soit dans un sens ou dans un autre. Je pense que l'important,

0: très bien de quoi on parle et parce qu'ils sont face à ce problème, à ce fléau aussi depuis quelques années. Donc ils essaient d'agir à leur niveau, mais c'est pas suffisant. De toute façon, tant qu'il n'y aura pas de sanctions pénales, ça ne s'arrêtera pas, d'accord ? Alors après, ce monsieur, alors j'ai pas entendu ce matin, il y a un monsieur, je crois, d'origine comorienne qui a appelé ce matin.
1: Mahoraise, oui.
0: Ah, il était mahorais, d'accord.
1: Oui.
0: Non, j'ai entendu un monsieur mahorais qui a appelé, qui était très bien d'ailleurs, qui a appelé et justement, c'était dommage, voilà, mais non, ce matin de bonne heure, je crois que c'était un monsieur comorien, donc il n'était pas content là, que je dise les petits diables,
1: oui,
0: etc. Ben, en fait, comment voulez-vous que je les appelle ? Je vais les appeler comment ? Ce sont des enfants qui ont entre 8 ans et 18 ans, qui attrapent des chiots errants dans la rue, ou alors qui vont les voler chez des particuliers, dans des familles réunionnaises, et qui les emmènent dans des squats pour les torturer, pour leur arracher les yeux, pour leur couper les oreilles, pour leur couper la queue, pour leur mettre des coups de sabre. Donc je ne sais pas comment il faudrait que je les appelle. Donc petit diable, en effet, tout le monde me dit, Vanessa, c'est trop gentil, petit diable. Donc bon, j'en reste là, petit diable, comme ça, tout le monde sait de qui je parle, et on n'a pas besoin de nommer telle ou telle communauté. Maintenant, ce qui est évident, c'est qu'en tous les cas, je me permets de pouvoir citer une communauté, une certaine communauté, parce qu'en effet, je pense qu'après avoir été depuis 2 ans sur le terrain toutes les semaines, je pense être la mieux placée avec mes bénévoles pour savoir qui fait ça. Et comme je disais hier à 18h, j'ai dit, si c'était des Arabes qui faisaient ça tout le temps, je dirais, c'est des Arabes. Si c'était des Chinois, si c'était des Malgaches, si c'était des Créoles, si c'était des Oreilles, ou des Italiens, ou des Autrichiens. Et c'est pas le cas. Et le souci, c'est que tant qu'on nommera pas le problème, on pourra pas solutionner le problème. Et même ces jeunes, quand je les rencontre dans la rue, bon, alors, de toute façon, ils sont jamais au courant de rien, c'est jamais eux, etc. Mais à bout d'un moment, je les regarde droit dans les yeux, et je dis, arrête, tu sais très bien de quoi je parle. Je leur dis, tu sais très bien que t'as des copains de ta communauté qui torture les chiens. Et ben à chaque fois, je vous jure qu'ils me disent « Oui, madame, je sais ». Tous, ils me disent « Oui, madame, je sais ». Pas plus tard qu'encore aujourd'hui, bon, moi, je suis quand même en contact avec parfois les forces de l'ordre, hein, les policiers, les gendarmes, la BAC, etc., qui ont travaillé sur Mayotte, hein, qui ont fait 3 ans sur Mayotte. Ben, il suffit de leur demander. Ils connaissent cette histoire de squat de torture de chiens avant nous, avant que ça arrive ici à La Réunion. Et le souci, c'est qu'en effet, on les laisse faire. Là, il va y avoir les grandes vacances de juillet-août. Ça va être tous les soirs qu'ils vont torturer des chiens.
1: Oui, parce que si c'est pas vous qui vous battez, au final, il y a personne qui s'y met, quoi. Donc.
0: Alors, il y a une autre association aussi, hein, qui est sur le terrain, mais pas de la même façon, peut-être que nous, parce que voilà. Mais en tous les cas, je sais qu'ils sont très sollicités actuellement par les gendarmes et les policiers de Saint-André ou Saint-Benoît, qui eux. Voient des petits diables en train de traîner les chiens avec des fils électriques, des cordes dans Saint-André, Saint-Benoît, puis ils appellent cette association qui prend le relais. Mais nous, on va sur le terrain, quoi. Là, alors, il y a mercredi, on a sauvé une chienne dans un squat à Domingue, le jour de la fête des mères dans un squat à la Bretagne, et encore hier, une petite chienne croisée Yorkshire dans un squat à la Technopole. Donc, il y a un moment donné, on se dit, c'est pas possible. Enfin, moi, je comprends pas la maire de Saint-Denis, la maire de Saint-Louis qui ne veut toujours pas qui daigne, elle ne s'en préoccupe même pas. Il n'y a même pas un refuge sur Saint-Louis, avec toutes les races animales. Le porc, c'est une catastrophe aussi. Et moi, je le dis, hein, je continuerai à parler de cela tant que cela ne sera pas solutionné. Et je continuerai à employer ce terme de petit diable. Et justement, moi, ce que je... Enfin, je veux dire, que ça fasse, en effet, que ça interpelle les Comoriens, les Maoris, mais justement, c'est ce que je veux. Parce que, en effet, il faut qu'ils comprennent que si eux-mêmes, de l'intérieur, ils ne font pas changer ces agissements de leur jeunesse, de leur adolescent, qui font partie de leur communauté et qui salissent l'image de leur communauté au sein de La Réunion, enfin, depuis à La Réunion, et en fait, c'est toute une communauté qui va en pâtir. Donc, justement, moi, j'en appelle aux gens, que ce soit des gens comoriens, anjouanais ou maorais, en tant que parents, en tant que tontons, en tant que tati, en tant que même cousin, que grand frère ou que sais-je, c'est à vous d'agir et de faire la loi avec vos petits marmailles, de leur demander « qu'est-ce que tu fais avec ce chien ?» Ils le savent très bien, en plus, ses parents. Ils le savent très bien. Mais comme, en effet, aux Comores, en jouant à Mayotte, c'est quelque chose qui se pratique là-bas, peut-être qu'eux-mêmes ont connu ça quand ils étaient jeunes, et pour eux, je pense réellement qu'ils n'évaluent pas le caractère... Enfin, nous, on est choqués, quoi. Tout le monde est choqué ici, à La Réunion. Et en métro.

0: Paul aussi. Enfin, je veux dire, on n'arrive pas à comprendre. Moi, tout le monde me dit, mais pourquoi ils font ça? Pourquoi? Mais il n'y a pas de raison. C'est pas, ils font ça sans raison. Ils font des week-ends torture. Je ne sais pas si les gens se rendent compte. Et moi, j'invite qui veut à venir avec moi en squat. Hein. Tous ceux qui sont sceptiques, là, qui me disent, oui, il ne faut pas généraliser, walali, walala. Mais venez avec moi. Il n'y a pas de souci. Moi, quand vous voulez, je dis, voilà, quand je mets des... Je préviens toujours, en plus, quand je vais en opération squat sur ma page. Je mets demain opération squat, je ne mets jamais la ville. Mais s'il y a des nouveaux qui veulent venir avec nous, mais venez. Et puis, ils pourront constater. Quand on est parti au tampon, là, il y a eu 3 petits chiots qui étaient attachés avec des fils électriques, là, il y a un mois de ça. Il y en avait une qui était en train de la moitié étouffée, elle avait la tête toute gonflée. Bon, Dieu merci, il y en a déjà 2 d'adoptés, ils se portent à merveille. Bon, on est allé le lendemain avec mon équipe, ben, il y avait 6 jeunes sur place qui ne parlaient pas français, qui parlaient shibaoré. Et c'est toujours le cas. Et à chaque fois, ils disent, c'est pas moi, non, c'est pas nous qui faisons ça, on n'est pas les seuls. Il y en a d'autres qui viennent ici. Ils n'avouent jamais ce qu'ils font. Et nous, on les trouve bien, ces chiens. Et puis, je veux dire, il y a plein de réunionnais qui sont témoins de ça. Moi, des signalements, j'en reçois tous les jours. Et c'est pour ça qu'hier, j'ai dit, et le prochain que je vais trouver, où il y aura chien plus petit diable, je vous assure que je vais faire le nécessaire pour moi-même les emmener par la peau du cul à la gendarmerie de la ville en question. Et on verra ce qui se passera.
1: Très bien, Vanessa. Voilà. Bah, écoutez, le droit de réponse, en tout cas, il est là. On a envie de vous dire merci aussi de vous battre pour ces animaux. Voilà, il y a d'autres personnes, je pense, qui vont en réagir, parce que c'est quand même un sujet aussi très sensible, hein, faut dire ce qu'il en est. Hein. C'est, il y a les pour, il y a les contre, donc voilà.
0: Voilà, mais après, c'est pas une question d'être pour ou contre. C'est une question, personne peut être pour la torture animale dans un squat, je veux dire, c'est logique. Mais en effet, moi, je suis pas là pour dénigrer une communauté ou stigmatiser une communauté. C'est pas ça le but. Mais le but, c'est de se dire, bah mince, j'y suis allée une fois, 5 fois, 10 fois, 15 fois, 40 fois. C'est toujours ces jeunes de cette communauté. Bah, au bout d'un moment, forcément qu'on fait un lien de cause à effet.
1: C'est quand votre prochaine émission avec Charlotte, là?
0: Ah ben, je sais pas, c'est pas encore programmé.
1: D'accord, ok.
0: Mais voilà, donc, je connais Mayotte, j'ai déjà été 3 fois à Mayotte, ça s'était très bien passé, les Maorés sont ils sont très gentils, j'ai passé des super séjours. C'est pas un souci, je connais des Maorés à La Réunion, mais je connais même des Comoriens, c'est pas le problème. Mais les gens qui sont à La Réunion depuis longtemps, les Maorés qui sont là depuis 10 ans, 15 ans, 20 ans, ou même qui sont nés ici, eux-mêmes sont choqués par cela. Mais le souci, c'est les nouveaux qui arrivent, c'est la délinquance, ce qu'on appelle les Dakou, les Dakouan, d'accord, qui viennent, qui sont là depuis 1 an, 2 ans, et qui viennent de Mayotte ou des Comores, qui ont obtenu la nationalité française souvent, bref. Et en fait, ils sont à La Réunion que pour détruire, casser, brûler, torturer les chiens, voler, c'est tout, on le constate. Et l'insécurité, bah, depuis 2 ans, elle est grandissante, on n'a jamais connu ça avant. On le sait tous. Donc à un moment donné, bah, le préfet doit prendre ses dispositions, les maires doivent prendre des dispositions, tout le monde doit prendre des dispositions contre ces fléaux. Ce fléau, ces fléaux, oui, parce qu'il y en a plusieurs. Et je le redis pour terminer là-dessus, c'est aux gens de cette communauté de faire le nécessaire. Moi, personnellement, je suis oreille. Bon, ça fait 22 ans que je suis ici. Ben, d'ailleurs, aujourd'hui, le 13 juin, enfin, c'est mon anniversaire d'arrivée sur l'île, 13 juin. Je veux dire, en tant que oreille, s'il y avait, d'ailleurs, il y a certains problèmes parfois avec des oreilles qui arrivent, qui sont en terrain conquis ou qui veulent... moi-même, je suis la première à discuter avec eux. Et souvent, justement, en tant que oreille, je suis la mieux placée pour parler à des oreilles, pour leur expliquer, de dire, oui, non, mais tu sais, c'est pas comme ça ici, il faut respecter telle chose, ou je comprends que le travail à La Réunion doit être donné en priorité, par exemple, à des réunionnais, tout ça, vous voyez.
1: Oui, on finit et dessus, moi, Vanessa, parce qu'il y a beaucoup de personnes
0: Pardon. Oui. Donc, c'est pour ça, chaque communauté, enfin, chaque personne issue de sa communauté doit intervenir, justement, de l'intérieur. Et c'est comme ça qu'on arrivera aussi à s'en sortir, pour très pas bien généraliser et que tout le monde en pâtisse. Voilà. Très merci bien. Wendy.
1: Merci beaucoup Vanessa, à bientôt.
0: À bientôt.
1: Allez, à bientôt, au revoir. Et oui, hein, il y a des émissions là spéciales qui sont faites avec Vanessa Germain et Charlotte, et c'est vrai que le standard, vous êtes nombreux à vouloir lui parler pendant cette émission. Donc voilà, restez à l'écoute de la radio pour savoir la prochaine émission c'est quand, comme ça vous pourrez lui parler et interagir avec elle. Mais voilà, vous pouvez continuer à réagir en tout cas à 02 62 99 12 00 madame Vanessa Germain, et t'as l'écoute de la radio. Freedom, bonjour.
2: Oui, allô?
1: Oui, bonjour.
2: Oui, bonjour madame.
1: Oui, bonjour madame. Oui, je vous écoute.
2: Parce que ce matin, je suis allée faire les courses au champ Saint-Louis.
1: Oui.
2: Et je suis allée chez ma douce à Saint-Louis. J'ai acheté deux toilettes. Et j'ai mis dans le caddie, je crois que j'ai oublié dans le caddie.
1: Aïe.
2: Oui, et ça a coûté cher.
1: Ah, c'est pour la fête des pères, ça?
2: Et c'est pour la fête des pères, oui.
1: Ah oui, d'accord.
2: Et là, je vous appelle, au cas si quelqu'un a trouvé.
1: Alors, s'il y a des cadeaux dedans, il y a quoi dans le sac?
2: Oui, il y a deux toilettes, un pour monsieur, un pour madame.
1: D'accord, ok. Donc, c'était perdu dans le Auchan de Saint-Louis aujourd'hui même.
2: Oui, et je crois que j'ai oublié dans le caddie, dans le seul parking, sur le truc de caddie, le parking là.
1: D'accord, ok, ça marche. Oui. Ok, ben on lance l'appel, madame. Si quelqu'un a retrouvé votre, enfin le sac, le 02 62 41 51 51.
2: Est-ce que je peux donner mon numéro de téléphone?
1: Alors, je vous invite à rappeler ce soir, madame, pour le créneau. Là, restez bien à l'écoute de la radio.
2: Oui.
1: D'accord. Est-ce que vous avez mis une annonce sur le site de freedom.fr?
2: Non. Là, non, je viens juste d'appeler parce que là, je me suis aperçu que j'étais en train de chercher, mais je trouve plus. Et là, je me suis aperçu que j'ai oublié dans le caddie.
1: D'accord. Alors, je vous invite à mettre une annonce sur le site de freedom.fr. Vous pouvez déclarer la perte dessus. Là, restez bien à l'écoute de la radio. Si on a quelqu'un qui nous appelle pour le sachet, la personne appellera au 02 62 41 51 51 et on lui transmettra votre numéro de téléphone.
2: Merci beaucoup.
1: D'accord. Et si vous n'avez pas de nouvelles d'ici ce soir, je vous invite à rappeler entre 19h et 20h.
2: D'accord.
1: Merci beaucoup, je vous en prie, madame. Beaucoup, bonne journée à vous. Au revoir.
2: Au revoir.
1: Donc voilà, si vous avez retrouvé un sac donc du côté de Auchan Saint-Louis, ça a été laissé dans le caddie. Puis c'est très important parce que il y a des cadeaux dedans. Hein, c'était des cadeaux pour la fête des pères. Donc si vous avez retrouvé le sac, vous appelez le 02 62 41 51 51. Radio Freedom, bonjour.
3: Oui, bonjour.
1: Bonjour.
3: Un petit renseignement, s'il vous plaît.
1: Oui.
3: Je vous demande d'un tonton à moi. Et qui habite au tampon, et le problème c'est qu'il n'y arrive pas à retrouver son numéro.
1: Alors, vous cherchez votre tonton, c'est ça?
3: C'est ça, oui, depuis un petit moment.
1: D'accord, depuis combien de temps vous le cherchez là?
3: Depuis 2 semaines quand même.
1: D'accord.
3: Et c'est pour quelque chose d'assez urgent.
1: D'accord, vous avez son numéro et vous avez perdu son numéro, c'est ça?
3: C'est ça.
1: D'accord, ok. Il habite où votre tonton?
3: Au tampon.
1: Au tampon.
3: Il peut donner le prénom, pas?
1: Oui, bien sûr, allez-y.
3: Alors, il s'appelle Dominique Pitou. Il habite au tampon. Il a 3 enfants.
1: Alors, Dominique, comment?
3: Pitou.
1: Pitou. P-I-T-O-U.
3: C'est ça.
1: D'accord. Et il a 3 enfants, c'est ça? Hein,
3: c'est ça, oui. Morgane, Yoni et le dernier, je ne me rappelle plus.
1: D'accord. Ok. Dominique Pitou. Donc, si vous connaissez qu'il est à l'écoute, s'il peut contacter monsieur, vous savez quoi votre prénom?
3: Monsieur Catherine,
1: d'accord. Donc, on laissait votre numéro de téléphone, monsieur.
3: Oui, le numéro affiché, donc oui. 06 92
1: oui.
3: 47 97 47.
1: C'est ça, 06 92 47 97 47. Si quelqu'un connaît monsieur Dominique Pitou.
3: Un membre de la famille qui reconnaît cette personne ou la personne concernée, si jamais tu peux voir la main sur ce numéro de téléphone-là, ce serait vraiment... sympa.
1: Il n'y a pas de souci, monsieur. Le message est passé.
3: Super, merci beaucoup.
1: Mais je vous en prie, monsieur. N'hésitez pas à nous rappeler hein, pour nous tenir informés.
3: Pas de souci.
1: D'accord, merci beaucoup. Bonne journée à vous, monsieur. Au revoir. Donc, on a monsieur Catherine là qui recherche son tonton. Il a perdu son numéro de téléphone. Donc, il s'appelle Dominique Pitou. Il habite au tampon. Il a 3 enfants. Donc, si vous connaissez monsieur ou que monsieur est à notre écoute, vous pouvez l'appeler au 06 92 47 97 47. 02 62 99 12 00 pour la libre antenne. Les sujets sont libres. Vous pouvez parler de Vanessa Germain. On peut parler de foot. On peut parler de rallye. On peut parler de tout ce que vous voulez. Freedom, bonjour.
4: Oui, bonjour Wendy.
1: Bonjour.
4: Oui, voilà, je vous appelle de Saint-Louis, Wendy. Hein.
1: Oui.
4: Donc, c'est ça que Vanessa Germain il vient de dire. Donc,
1: oui.
4: Je viens pour vous parler toujours dans ses affaires. Hein.
1: Oui.
4: Parce que moi-même, des fois, on me dit, moi, on a mon jardin, et bon, on a pas mal de chiens errants, et ils passent dedans. Bon, ils essayent de protéger moi mieux que m'y peut.
1: Mm-hmm.
4: Mais après, il peut pas non plus aller descendre ces chiens-là. C'est des chiens errants ou divagants, mais il fait pas trop. Hein.
1: Mm-hmm.
4: Mais bon, toujours est-il, il fait pas trop du bien quand il passe dedans. Mais il dit, ouais, les macs pattent partout, ils crasent nos affaires. Les quand il arrive le matin dans notre jardin, il dit, oh, carrément, votre sang, il fait un tour. On a plein de choses dans notre tête. Après, il dit, bon, Dieu, bah, écoute, bah, tant pis, c'est animaux errants, là, en train de battre carré. Quand le terrain, là, en fait, ils ne pas dedans, par contre, hein.
1: Bah, c'est vrai qu'il y a beaucoup d'animaux errants, quand même, hein. Quand on regarde dans la rue, il y a beaucoup de chiens errants.
4: Là-dessus, il est plein, Et après, il y a où, comme la fois hier, l'a passé, ouais, l'a passé du côté de Saint-Paul, là-bas, dans les Hauts-de-Saint-Paul, mais que pas trop, une dame, apparemment, ces animaux étaient attaqués par des chiens. Là, vous avez fait un coup de pression pour être médiatisé et compagnie, mais voilà ça, là, ces fois-là, moi, à côté de moi, là, moi, jamais vu, moi, ça, comprends, mais vous devriez passer un peu plus souvent, et moi, je trouve que ces gens-là, là, les malheureux du machin, je veux dire, voilà, les aider qui passaient pas bon. Pendant la journée, on n'apprend trop ça. C'est plutôt le soir. Je devrais arranger avec la CIRES, la CIVIS et tous ces interco-là pour mettre à de travailler la nuit. Et puis la journée, bon, voilà, on a des équipes qui tournent et on a des repos après. On comprend, mais ils pensent que c'est plus la nuit que la journée, ça. On comprend? Quand on voit les attaques et tout ça, on regarde bien, c'est la nuit.
1: Après, c'est vrai que Vanessa Germain et ses bénévoles, là, ils sont très actifs sur le terrain et malheureusement, ben, ils peuvent pas se rendre partout en même temps.
4: Ben, m'y comprends, m'y comprends. Et quand elle dit que là, elle vise une certaine communauté, là-dessus, moi, elle est pas contre. On connaît, on a beaucoup, il dit, parle pas français, parle pas rien. On connaît, dans une famille, parfois, moi-même, elle est bien placée, mais ça n'a pas dit, mon activité, mais enfin, oui, mais moi, elle a dit entre parenthèses, et moi, elle a appelé, des fois, à livrer des marchandises à cette communauté-là, et m'y voit, Wendy, ben, il faut voir la quantité de marmaille que l'ENA dans une seule maison, que les pas grand, et l'ENA, des dizaines, mais du bien des dizaines et des dizaines. Et là-dedans, on n'a pas trop une cause française. C'est des marmailles que j'ai récupéré là-bas à Mayotte, mais qu'il n'y a pas quelle entreprise. Mais je veux dire, c'est une entreprise. Moi, mais ils déposent ça dans des familles ici, et que les marmailles, à un certain moment, que c'est pas aux propres enfants. Donc, à un certain moment, dans la journée, ou même le soir tard, j'ai des livres eux-mêmes. Mais yo, c'est incroyable la quantité qu'il y a sur Saint-Louis, là. Et je pense que dans d'autres villes à La Réunion, c'est pareil. Et les allocations, là, bon, là, il devait faire une enquête. As-tu voir vraiment qui c'est les parents de ces enfants-là? On peut pas avoir une dizaine de marmailles et toucher des allocations. Plus une dizaine de marmailles, mais yo, ça, moi, pour dire, là, il y en a un bon peu. Moi, midi tout haut, ça, il y en a un bon peu, parce que, midi tout haut, tout ça, il y en a un bon peu, parce tout bas. On prend? Mais, puisqu'il y en a un bon peu, il voit ça, là, mais il n'ose pas dire. Mais il faut dire la vérité. On peut pas avoir une quinzaine, une vingtaine de marmailles dans une petite case comme ça. Et là, bon peu, il est pas où là-dedans?
1: Très bien.
4: Là, qui ça, ben, mettre, c'est pas moi, la CAF, là, point, mettre des enquêteurs pour enquêter pour voir qui est parent de ça. C'est pas normal, les marmailles, les livres, ils disent, ouais, un mot français, ils disent pas. À cette année, ces marmailles, ils donnent chemin, ils demandent à moi si c'est à l'école. À ce moment, il faut regarder quand ils arrivent là-bas, ben, qui c'est les parents de ça? Ça travaille à Mayotte là-bas, c'est des marmailles qui viennent des Comores, qu'elle a été laissée là-bas, les parents l'étaient envoyés aux Comores, mais qu'elle n'est pas comment.
1: Très bien, merci beaucoup monsieur, je dois vous laisser parce que j'ai une information à faire passer. Okay. Merci beaucoup monsieur, bonne journée, au revoir.
4: Allez, au revoir.
1: Donc une petite information, alors il semblerait a priori que cette première spéciale du rallye a été annulée parce que il y a des personnes qui se sont mal placées, qui ont été verbalisées et donc voilà, ils ont décidé d'annuler cette première spéciale. On attend nos correspondants pour nous confirmer cette information. Et si vous êtes du côté du rallye, n'hésitez pas à nous appeler aussi, hein, 02 62 99 12 00. Sujet de Vanessa Germain, pour les sujets sont libres, le rallye, le foot aussi, hein, parce que la Coupe du Monde a commencé, hein, ça y est, on commence la saison de la Coupe du Monde, donc on peut parler de ça aussi, du fait aussi que, ben voilà, avec tout ce qui se passe dans le monde, ben, la Coupe du Monde, il y a quand même l'Amérique qui reçoit du coup pour la Coupe du Monde. Est-ce que c'est une bonne chose? Est-ce que c'est une mauvaise chose? On a un gardien quand même qui s'est refusé l'entrée, un arbitre plutôt qui s'est vu refuser l'entrée aux États-Unis justement par rapport à tout ce qui s'est passé. Donc vous pouvez réagir 02 62 99 12 00.
5: Oui,
1: Freedom, bonjour.
5: Bonjour.
1: Oui, bonjour.
5: Oui, bonjour. Pourquoi c'est pas le monsieur exprimé?
1: C'est quoi?
5: Pourquoi laisse pas le monsieur exprimer?
1: Le monsieur s'est exprimé, monsieur, mais il faut passer à d'autres auditeurs, et puis il y a des informations à faire passer également.
5: Je crois, là.
1: C'est quoi?
5: Parce qu'à même parisien, à moins qu'on ait cru, il me dit, franchement, ça direct qui est dans les mots, hein, un peu.
1: Ça dépend, c'est quoi, direct par les mots, monsieur? Il y a certaines choses qu'on peut pas dire.
5: Et, n'y aime pas.
1: C'est quoi?
5: N'aime pas où.
1: D'accord, bon, bah ok, très bien. Allez, merci, oui. Au revoir. 02 62 99 12 00. Freedom, bonjour. Non, pas par ici. Les gens, ils m'aiment pas, mais ils m'appellent. Je ne comprends pas. 02 62, la personne qui a rappelé, ça a décroché. J'ai pas eu le temps de vous rappeler. Laissez le téléphone sonner, hein. On finira par vous prendre. Freedom, bonjour.
6: Oui, bonjour.
1: Bonjour.
6: Oui, Wendy.
1: Oui.
6: Nana, une personne qui a appelé ce matin.
1: Oui.
6: L'a rappelé encore tout à l'heure avec Bobby.
1: Mm-hmm.
6: Juste avant les infos, là.
1: Oui.
6: En vantant les mérites du rallye et tout ça, en disant qu'elle y aime le bruit et tout.
1: Mm-hmm.
6: Donc, ben, ça y est, elle a fini, là, maintenant. Il faut qu'elle y arrête parce que il faut qu'elle y pense un petit peu à la famille qu'elle est endeuillée, là. Voilà.
1: Elle avait appelé. C'est pas elle qui a appelé hier?
6: Aussi, oui.
1: Non, je sais.
6: Mais maintenant, il faut qu'elle y arrête parce que, vous connaissez, les gens finissent par croire qu'elle est en train de narguer cette famille-là. Donc, parce que Banna, là, elle, il dit qu'elle adore le bruit du moteur et tout ça et tout ça. Mais elle, il connaît que cette famille-là, ben là, si elle bouge les oreilles, tu veux pas entendre ça, cela, ouais. Il rappelle trop de mauvais souvenirs. Donc, par respect pour cette famille-là, il faut qu'elle y arrête. Elle y arrête parce qu'il devient une provocation.
1: C'est la provocation pour vous ?
6: Il devient, ouais. Va devenir. Si elle continue, va devenir.
1: D'accord. Voilà. Vous allez appeler deux fois, c'est ça ?
6: Deux fois, et elle a dû appeler aussi. Mais la façon qu'elle y parle, on comprend. Mamie dit qu'elle y aime, elle y aime. Bon, ben, c'est son problème. Chacun ses goûts, chacun ses trucs. Mais il faut qu'elle y pense aussi que Nena a une famille en deux lieux à cause de ça. Et que les quand même assez récents, les pas si vieux que ça. Hein.
1: Oui.
6: Donc là, et cette famille-là, ben, on voit, vous êtes, rien que le bruit de moteur de rallye, moi, les sûr que vous êtes.
1: Oui, juste le fait de parler de rallye, il doit être dur pour vous aussi.
6: De parler et d'entendre le bruit aussi. Donc, ça, tu dois boucher les oreilles que ça, tu entends. Donc, le fait qu'elle est en train de vanter le bruit du rallye et tout ça, il faut qu'elle y aime, oui, il n'y a pas de souci, pas de problème. Mais il faut qu'elle y arrête.
1: C'est trop pour vous, là, c'est trop.
6: Pas que pour moi, plus pour la famille,
1: ouais. Ouais.
6: Pour les proches, quoi, me dire.
1: D'accord.
6: Donc, okay. Après, il n'empêche pas d'autres de sponsoriser le rallye, de faire ce que tu veux faire, ça, tu fais, le travail, tout ça, d'autres. Et elle, il n'empêche pas, elle aussi, que son fils lui croit aller dans l'assistance. Il n'empêche pas, elle, de supporter son fils, mais d'avoir quand même un petit peu de respect quand même pour cette famille-là.
1: Très bien. Merci beaucoup, monsieur.
6: Voilà, merci, ouais.
1: Merci, bonne journée, au revoir. Voilà, c'est vrai. On a une dame qui avait appelé, oui, ben voilà, parce qu'il y a quelqu'un de sa famille qui fait partie du rallye, elle était tout contente. Mais voilà, pour monsieur, du coup, c'est trop. Faut penser à la personne qui est endeuillée. Mais bon, là, dans tous les cas, apparemment, il n'y aura pas de première spéciale pour le rallye, parce que ça a été annulé. Donc, voilà. Si vous avez des informations, 02 62 99 12 00. Radio Freedom, bonjour.
7: Oui, bonjour.
1: Oui, bonjour. Ou les sur-haut-parleurs
7: Attends, mes copains.
1: Oui, s'il vous plaît, merci beaucoup. Allô?
7: Allô, là, c'est bon.
1: Ah, c'est mieux, merci beaucoup.
7: Non, moi, je dis, mais je pas, mais je pas, mais je
1: merci.
7: Oui, comme des bananes. J'avais comme des petits-enfants, des petits-enfants des otages.
1: Oui.
7: C'est des ambiances très superbes, et j'adore ça, quoi.
1: Ben, merci, c'est gentil.
7: Mais moi, je vous dis, moi aussi, le bruit du rallye, ça me gêne. Pourtant, l'accident, ça ne me concerne pas du tout, c'est pas de ma famille, c'est pas du tout. Mais l'effet que j'entends, le bruit.
1: Mais c'est quoi qui vous gêne dans le bruit?
7: Ben, c'est-à-dire que ça me revient sur les accidents qui a tué ces petits mamans-là, quoi.
1: D'accord.
7: Ça me gêne énormément. Et quand le moment qui débat, j'éteins la radio, je coupe. Parce que je pense à la famille.
1: Mm-mm.
7: Je pense à. Je sais pas. Parce que si j'étais dans le cas, je suis sûr. Les gendarmes m'auraient m'enfermé parce que dans ce coin-là, n'auraient pas roulé les voitures. Sûr.
1: Vous imaginez quand même si pour vous, qui n'êtes pas concerné, justement, qui ne fait pas partie de la famille, c'est difficile. Enfin, pour la famille, ça doit l'être encore plus.
7: Je ne suis pas concerné, mais écoute bien, je vous dis, Wendy, fais un exemple. Si vous avez un lien parental Quelle était dans votre tête?
1: Non, c'est sûr que c'est difficile, hein. On se met à la place de la famille, c'est très difficile.
7: Difficile. Après, le sport, ben, comme dit Bana, il faut qu'on vit, il faut qu'on fait, il faut qu'on, je sais pas, c'est notre passion, etc. Mais, je sais pas, quand ce bruit-là résonne dans la radio, c'est là, il y a la famille qui écoute. Attendez, dès qu'il y a ce bruit-là, il y a un affaire qui passe dans la tête. C'est difficile, très difficile. Moi, je respecte quand même, hein. Je respecte parce que bon, il y a des gens hein, qui est passionné par pas mal de choses, de sport, etc. Moi-même, je suis quelqu'un, je vous dis pas qui je suis quelqu'un que je suis passionné par pas mal de choses, surtout par votre radio, et surtout quand vous, quand vous animez le soir.
1: Ils mettent l'ambiance,
7: je respecte vos trucs, hein. Je dis, bon, ils mettent son ambiance, hein. Il faut animer, il faut faire rire, il faut rigoler, etc. Au moins, parce que vous, quand vous faites, moi, ce que je vous adore avec vous, il n'y a pas des gens qui passent une heure, deux heures sur la radio sans être coupé, quoi. Voilà. Mais voilà. Ben, moi, je suis à l'écoute, j'aime bien écouter la radio. Quand je fais le temps, j'écoute la radio. Mais, comme je vous dis, hein.
1: Le rallye, c'est dur pour vous. Voilà.
7: Ça c'est très dur parce que quand j'entends ce bruit-là, je pense que c'est très dur, moi. C'est dur.
1: Ça marche. Merci beaucoup, monsieur.
7: Bon après-midi.
1: Merci.
7: Bonne continuation. Reste comme tu es.
1: Merci.
7: Change pas.
1: C'est gentil. Merci beaucoup. Bon après-midi, au revoir. Oui, donc pour le rallye, hein, là, monsieur, bah, il fait pas partie de la famille, mais voilà, c'est difficile pour lui. Ce que le rallye lui rappelle quand même, bah, c'est malheureusement c'est ces tragédies là qu'il y a eu. Voilà. Avant de reprendre la libre antenne lundi, un hommage. Donc vous savez, hein, il y a Franck Michael qui nous a quitté, donc à la suite d'un cancer, un cancer du poumon. Il nous a quitté vendredi et Freedom 2 lui rend hommage lundi. 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Alors non, c'est pas celui-là, c'est celui-là. Celui-là c'était Mama. Un autre tube aussi de Franck Michael. Voilà, là c'est celui-là que je vais mettre.

0: 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Donc voilà, restez à l'écoute de la radio, ça se repassera sur Freedom 2. 02 62 99 12 00, Freedom, bonjour.
1: Oui, bonjour madame.
0: Bonjour.
1: J'ai un peu parce que j'ai perdu des bijoux.
0: Vous avez perdu des bijoux, c'est ça?
1: Oui.
0: Oui, vous avez perdu ça où et quand, madame?
1: Au centre-ville de Saint-Denis.
0: D'accord, alors bijoux au centre-ville de Saint-Denis, aujourd'hui même?
1: Mais en fait, je me suis rendu compte aujourd'hui, mais je pense que ça s'est passé hier après-midi et aujourd'hui.
0: Hier ou aujourd'hui. D'accord. Et c'est quoi comme bijoux?
1: Trois bagues.
0: Trois bagues?
1: Oui.
0: D'accord.
1: Avec des pierres précieuses.
0: Avec des?
1: Avec des pierres précieuses.
0: Avec des pierres précieuses dessus?
1: Oui. Un saphir, un diamant et une émeraude.
0: D'accord.
1: Trois bagues.
0: D'accord.
1: Et en fait, j'avais rangé ça dans mon monnaie et je me suis pas rendu compte. J'ai fait les paiements. Quand j'ai enlevé les espèces, je pense que...
0: Vous êtes sur haut-parleur, madame?
1: Non.
0: Non, d'accord. C'est des bagues en or que vous avez perdues?
1: Oui.
0: En or.
1: Oui.
0: D'accord, voilà. Ok. Donc,
1: En fait, j'ai pour à peu près 1700 euros.
0: Ah oui, d'accord. Vous venez de les acheter, les bagues, ou c'était déjà...
1: Non.
0: D'accord.
1: Je venais pas de les acheter.
0: Ok, d'accord. Donc, trois bagues qui ont été perdues au centre-ville de Saint-Denis, donc soit hier, soit aujourd'hui. Donc, il y a des perles précieuses dessus. Donc, si quelqu'un a retrouvé les bagues, madame, la personne appellera le standard 02 62 41 51 51. Ce que je vous invite à faire, en entendant... D'accord, récompense à la clé. Ce que je vous invite à faire, si c'est pas déjà fait, madame, c'est de mettre une annonce sur le site de freedom.fr.
1: D'accord.
0: Et je vous invite aussi à rappeler ce soir entre 19h et 20h pour le créneau spécial pour les pertes, sur le même numéro. 99 12 00. D'accord?
1: Merci madame.
0: Je vous en prie madame. Bonne journée à vous. Au revoir.
1: Bonne journée, au revoir.
0: Donc si vous avez retrouvé des bagues, donc on parle là de trois bagues en or avec des pierres précieuses dessus, vous appelez le 02 62 41 51 51. Freedom, bonjour.
2: Oui, bonjour madame.
0: Bonjour.
2: Oui, je vous appelle. Je suis un peu désespéré. J'ai perdu mon chien. Ça fait moins une temps, à peu près 2 ans. J'essaie de le chercher. J'arrive pas à le trouver.
0: Ah mince.
2: Oui, c'est un petit chien. C'est une pincher. S'il peut faire passer un annonce, s'il vous plaît.
0: Oui, c'est quoi? Vous les étiez en train de le promener. Il s'est échappé?
2: Voilà, exactement.
0: Ouais.
2: Voilà.
0: Alors monsieur, vous êtes en train de conduire là. Vous avez le Bluetooth, c'est ça?
2: Oui, là, bien sûr.
0: D'accord, ok. Non, parce que je vous entends un peu mal, c'est pour ça.
2: Là, vous m'entendez mieux.
0: On va faire avec si vous êtes en train de combattre. Après, si vous pouvez vous garer, ça serait mieux.
2: Oui, là, justement, mais garez-moi là.
0: D'accord, ok. Voilà, donc si vous êtes garé, si vous pouvez enlever le main libre, s'il vous plaît, et prendre le téléphone directement.
2: Ok.
0: Comme ça, on vous entendra mieux. Alors c'est un petit pincher qui s'est échappé du coup donc suite à une promenade.
2: Oui,
0: c'est
2: voilà.
0: Dans quel secteur?
2: L'étang salé Léo, à côté de la gendarmerie. Léo.
0: D'accord, hein, l'étang salé Léo. Mais il court vite le chien quand même, s'il vous a échappé comme ça.
2: Oui, c'est un coureur, mais en plus ce matin maintenant je fais du sport avec lui, avec elle, mais c'est un coureur.
0: Aïe.
2: Oui.
0: D'accord. Elle a un collier?
2: Oui, elle a un collier, ouais.
0: D'accord. Collier de quelle couleur?
2: Je sais aussi. Bleu.
0: Collier bleu, d'accord.
2: Elle est pucée aussi. Elle est pucée.
0: Et elle est de quelle couleur? C'est un pincher de quelle couleur?
2: Noir.
0: Oui.
2: Marron, taché marron.
0: Noir et taché marron, d'accord.
2: Ouais. Elle s'appelle Ruby.
0: D'accord, Ruby. Et c'est depuis à peu près environ 2 heures là, que vous la recherchez?
2: Oui, là, au moins 2 heures. Là.
0: D'accord, monsieur. Alors du coup, à toutes les personnes qui sont du côté de l'étang salé, si vous apercevez un petit pincher noir là, c'est quand même urgent. Son propriétaire là est à sa recherche depuis une heure ou deux. Donc c'est un petit pincher noir et taché marron. Elle porte un collier bleu. Donc si vous l'apercevez exceptionnellement, monsieur, je vous laisser le numéro de téléphone vu que vous êtes à sa recherche là.
2: Oui, je vous donne mon numéro.
0: Oui.
2: 06 92.
0: Oui.
2: 72.
0: Oui.
2: 16. Oui. 73.
0: Voilà, 06 92 72 16 73, c'est urgent parce que vous êtes à sa recherche depuis une heure ou deux. Donc voilà, et puis n'hésitez pas à nous rappeler ce soir entre 19h et 20h, monsieur.
2: Hein. Oui, je vais le faire.
0: Madame. D'accord.
2: Okay.
0: Bon courage à vous, monsieur.
2: Merci, allez.
0: Je vous en prie, au revoir. Donc un petit pincher là qui a été perdu, son propriétaire est à sa recherche depuis une heure ou deux, un petit pincher noir et taché marron. Elle s'appelle Ruby, elle porte un collier bleu. Donc nous sommes dans le secteur de l'étang salé Léo. Si vous apercevez cette petite chienne, vous appelez monsieur, donc le propriétaire qui est à sa recherche au 06 92 72 16 73. Information qui nous vient du standard, donc au rond-point du Centaure. Il y a des cabris qui sont présents, donc et puis parmi eux, il y en a un qui s'est pris une voiture. Donc voilà, donc le troupeau de cabris est entré dans un carreau de maïs. Donc voilà, hein. Si vous avez plus d'informations concernant ces cabris, le 02 62 41 51 51. Merci à Dominique pour l'information. 02 62 99 12 00 pour la libre antenne. Freedom, bonjour. Oula. Allô?
3: Allô?
0: Oui, bonjour.
3: Allô, bonjour, on dit, comment il est?
0: Léla, est-ce que vous pouvez tirer le haut-parleur, s'il vous plaît?
3: Oui, parce que là, bon, ça fait du temps, moi j'ai pris la radio, mais attendez pas, je vais honorer la ligne.
0: Miem surprend les gens.
3: Oui. T'es là, bien entendu, madame, bouge, dit, il aime pas où?
0: Oui, il y a pas, je vous aime pas. Je me dis, ok, merci, au revoir.
3: Ouais, Maou. Ouais, il y en a beaucoup de mouniens, Maou.
0: Mais elle est pas grave. Il peut pas plaire à tout le monde. N'a de mouniens, n'a de mouniens pas. Elle est pas grave.
3: Si vous voulez marier à Dieu comme ça, pas où il y a moi, mais mon mari, il y a moi.
0: Mon garçon, il y a moi, c'est le principal.
3: T'es là, tu peux parler de question, madame Germain, là.
0: Oui.
3: J'en ai ça, là.
0: Oui.
3: Mais dit comme ça que.
0: Mais entend ou mal, monsieur? Ou la tire le haut-parleur?
3: Non, moi, pas si haut-parleur, moi, là.
0: Mais entend ou mal?
3: Non. Et là, attends, dit, du coup, ça, pour faire le chien, là. Ben, dans ce moment-là, moi, attends, dit, madame n'a plus rien, il y avait le chien qui est au canon, son poule, tout ça, là.
0: Oui.
3: Ouais? Et ben, moi, m'y mandrait, madame, Vanessa, moi, ben, qui ça, il paye donc, le poule. Lui, okay, ben, bon, moi, là, un chien vient devant ma porte tous les soirs. Ça, c'est un chien de mon âge, ça. Tous les soirs, il vient devant ma porte. Moi, il n'est pas aussi. Ouais. Ben, s'il faut qu'il y aille là, il y a qu'il y aille, ouais, mais c'est bon.
0: Mais monsieur, s'il n'a des chiens que là, tu les poules, c'est au propriétaire des chiens de rembourser.
3: Oui, mais la fin, là, il vient redemander, il fait pitié.
0: Mm-mm.
3: Mais d'ailleurs, tu peux manger. Ouais.
0: Mm-mm.
3: Parce que les animaux, ils souffrent comme ça sans manger, là. Les moines, mais tu n'es pas pour le chien, prends pas.
0: Ah, ben oui, ça, c'est la responsabilité aussi des personnes qui prennent des chiens. Parce que, il y en a beaucoup qui prennent des chiens parce que c'est tout petit. Mais quand ça grandit, les chiens, c'est comme les enfants, donc.
3: Ben là, si tu as moins. Le chien, là, tu as moins des petits chats.
0: Mm-mm.
3: Des petits chats, la fille qui a moins de tout ça, la nuit. Donc, bon, ça, il bat carré, il est partout. Mais moi, ouais, moi, il dormait en train de parler, mais quand matin, il y a mon chien de TV, mais là, sans moi, la vieille arrive devant la porte. Après, le lendemain, sans moi, la vieille, il y a redemandé. Il dit, peut-être, il m'a mis à tuer mon chien.
0: Ah oui, après, il faut s'y connaître aussi en chien, parce qu'il y a des chiens qui ne s'entendent pas du tout avec les chats. Hein.
3: Voici, bon chien, comme ça, la redette, ou plus de cabri, ou un mouton. Mais lui, pour lequel il a son mal, c'est que le chien n'est pas Lini. Le chien est à Lini, ça n'a pas dit le chien est à Lini. Hein? Parce que quand il y a connu comme ça, on dit, pas pour te lui payer. Si il a connu qu'il est, c'est lui qui s'appelle les animaux, les pieds.
0: Ah oui, il s'appelle chien en plus.
3: Oui, parce que moi, du coup, ça, le monde, il ne respecte pas les animaux, il ne respecte pas rien. Oui, pas un chien, ben, soit il a ta salue, ou sinon, il fait avec des parcs. Fais-vous le baron si vous l'engagnez dedans. Hein? Quand vous posez à l'engagnez sur la route, vous quittez le baron, vous verrez, ben, si le chien, si dit ça va, il s'en va, même s'il y a mon démon, il y a blessé un petit mari, il y a blessé un ramaï. Moi, je m'y trouve, il n'est pas beau du tout.
0: Ok, très bien.
3: Ouais.
0: Ben, merci beaucoup, monsieur.
3: Bon, ben allez.
0: Merci, bonne journée à vous, au revoir. Donc là, monsieur disait, hein, parce que c'est vrai qu'on a eu ce gros coup de gueule là d'une dame, parce qu'il y a des chiens qui du coup, ont tué toute son exploitation. Et voilà, c'était un gros coup de gueule qu'elle a passé. Et quand c'est comme ça, qui c'est qui paye en fait toutes les pertes qu'elle a eues? Donc quand le chien appartient à quelqu'un, c'est de la responsabilité des propriétaires. Mais quand c'est un chien errant, il y a personne en fait pour faire les dédommagements. Freedom, bonjour.
4: Allô.
0: Oui, madame. Bonjour.
4: Oui, voilà,
0: On peut couper la radio derrière, s'il te plaît.
4: Ben moi, il est bon.
0: Oui, Miko Tao.
4: Bon, mes téléphones pour les SAGM, ça clifait les bons.
0: Oui.
4: Et bien et tranquille. Mais par contre, maintenant, un seul coup de gueule.
0: Oui.
4: Mais t'as déjà étalagé le chien. Les chiens que les autres personnes ne veulent pas étalager, là, hein.
0: Oui.
4: Est-ce que c'est pas un crime ou un péché, là?
0: De t'alasier les chiens, est-ce que c'est pas un crime?
4: Non, attends, je ne vais pas couper à moi, là. Voilà, les chiens qui vont des personnes, d'accord.
0: Oui.
4: Mais les chiens ne méritent pas, ils savent rester étalagés.
0: Oui.
4: Est-ce que je dois faire ça ou pas? Sincèrement, les chiens innocents, mais comme les hommes innocents.
0: Oui, mais c'est qui prend cette décision? Parce que pour euthanasier un chien, il faut qu'il y ait une raison derrière, non?
4: Ben, à moi, je ne connais pas, mais moi, à mon point de vue, madame, hein, parce que autant faire un chien de chemin, par exemple.
0: Oui.
4: Pourquoi n'est pas autant qu'il n'est pas puissé par rien, autant pour euthanasier?
0: Ben, il euthanasie directement le chien quand il trappe le chien dans le chemin comme ça?
4: Dernièrement, à moi, t'as rendu, quand il t'en pis pour la foyer, t'as lâché. Mais je sais pas t'as qui, il peut passer un vieux moun, il peut passer un moyen handicapé, il peut passer un moyen malade.
0: Oui.
4: Mais ça ne comprend pas moins. Mais il faut refaire la réunion. Et par contre, là, encore une chose, au bout de dire, madame. Quand j'ai tapé les chiens, là, t'as pas respect, s'il vous plaît.
0: C'est quoi, quand ils trappent les chiens, trappent en respect?
4: Voilà, trappent en respect, trappent en sauvage, attaquent la côte. On connaît qu'ils m'emmènent à tout, ils veillent. Parce qu'on avait une fois, madame.
0: Oui.
4: L'expert trappait un chien, on avait des personnes, ça l'a vu. Mais oui, franchement, les qui m'ont rien pleuré, il y a une des personnes qui ont été cardiaque.
0: Oh.
4: Alors, oui, madame, oui. Et moi, je me dis dans le sens de cause, mais par contre, hein, quand j'ai étalagé le chien, et quand j'ai mis pique dessus, le chien vomit, madame, oui, donc comment étalagé le chien. Étalagé un chien, par exemple, à l'amour d'un moune, mais par contre, j'ai étalagé un chien innocent, de comme tu as le tuer quelqu'un innocent, qui est responsable, donc. C'est ma question.
0: Oui, c'est une bonne question, ça, quand même. Parce que c'est vrai que quand il y a des chiens qui sont euthanasiés, généralement, c'est parce que même quand les chiens, ils sont méchants, qui mordent des personnes, il y a un test qui est fait avec les chiens avant de prendre la décision de les euthanasier.
4: Oui, mais comprends, madame. Mais par contre, mais pour que les maisons enceintes, dis-moi, écoute bien, madame, le patron des chiens, vous connaissez le patron des chiens, c'est Saint-Médor. Vous êtes comme moi, madame? C'est Saint-Médor. Ou le monde, un joueur qui a un chien innocent, n'aura 7 ans de pénitence. Et par contre, quand on va tourner là, va tourner pour l'expert pour tout. Écoute bien mon conseil, madame. Parce que j'ai challengé le chien, d'accord. Mais par contre, après, vous retournez vers les autres, ou vers votre famille, ou vos enfants, tout. C'est ça, pas bon. Et ça, c'est bien, madame. Mais du coup, moi, c'est bien son boulot. Mais par contre, il faut bien regarder les chiens innocents et les chiens coupables. Mais comme le monde, un violeur coupable, un violeur non coupable. C'est ça, on t'en explique à où? Est-ce que vous comprenez ma question là?
0: Oui, ma compris de question. Okay,
4: madame.
0: Si, oui, ma compris. Nous pose la question, on va voir s'il y a des personnes qui peuvent répondre aussi.
4: Madame, une première question?
0: Oui.
4: Dans l'île La Réunion, Nathan SDF, la plusieurs SDF dans l'île de La Réunion.
0: Oui.
4: Pourquoi pas regarder les humains avant? Après les... Moi, d'accord, moi. Mais les humains avant. Garde les humains avant. Parce qu'il y a trop de monde qui souffre. Il y a trop de monde qui souffre pour les chiens. Moi, le chien, moi, les SDF. Les SDF, ils sont tranquilles. Et les SDF aussi, ils mourent. Avec le foie, avec la faim. Ça aussi, je regardais. Si madame Germain, hein, j'aime regarder hein, les chiens innocents et les chiens pas innocents. D'accord?
0: Ça marche. Merci beaucoup, monsieur.
4: Des remercions, madame.
0: Allez, merci. Bonne journée. Au revoir. Il a monsieur posé une question. Les chiens innocents qui sont euthanasiés comme ça, sans raison, est-ce que c'est un crime? Est-ce que c'est pas un crime? Ça en vient qui? La responsabilité aussi? Parce qu'il y a des chiens innocents qui sont euthanasiés. Et puis c'est vrai, un autre point aussi, hein, que monsieur a abordé là, toutes ces personnes qui sont sans domicile, on s'occupe des chiens, mais voilà, hein, toutes ces personnes qui sont sans domicile aussi, ben, il faut s'occuper d'eux, hein. 02 62 99 12 00. Freedom, bonjour. Alors attendez, est-ce que je crois que j'ai quelqu'un? C'est qui me parle là? Ah, c'est Fredo. Alors attendez, oui, est-ce que je vous entends un petit peu mal, Fredo, hein? Alors attendez, bougez pas. On rejoint Fredo Rivière qui est avec nous. Fredo, bonjour.
5: Oui, bonjour Wendy, bonjour à tous. Wendy, est-ce que vous m'entendez bien?
0: Oui, je vous entends, merci beaucoup.
5: Ouais.
0: Parce alors là, attendez.
5: Puis ton bloc et on va parler. Allez. Et ça passe pas. Ça passe pas, reparti.
0: Alors, je vous entends, Fredo. Hein.
5: Vous m'entendez bien? Alors,
0: oui.
5: Bien, c'est bien, merci bien. Alors, je suis au Piton Bloc ici. On va parler rallye, bien sûr, la deuxième spéciale qui aura lieu d'ici environ une dizaine de minutes ici au Piton Bloc. Alors, madame, bonjour. Ça fait un moment que vous êtes là?
6: Oui, je suis là depuis midi.
5: Et depuis midi, est-ce que vous avez vu quelque chose?
6: Eh ben non, malheureusement, la spéciale a été annulée vu les gens qui ne respectaient pas le règlement. Donc là, avec un peu de chance, on attend le deuxième passage en espérant que ça va se faire.
5: Vous-même, vous êtes une fervente, on peut dire, un mordu du rallye, un poiquet du rallye, voilà.
6: Oui, oui, depuis petite, je suis le rallye.
5: Et vous habitez dans le coin?
6: Oui, dans le coin, oui.
5: Petite. Et pour rien au monde, vous aurez raté ça aujourd'hui encore?
6: Mais non, pas du tout, je m'organise pour être là.
5: Et vous êtes venu en famille?
6: Oui, en famille, avec mon fils qui est à La Réunion et ma belle-fille.
5: Oui. Comme vous me disiez tout à l'heure, vous habitez dans le coin, hein?
6: Oui, oui, tout à fait, à côté, pas très
5: et
6: loin.
5: Vous êtes une fidèle?
6: Une fidèle de Freedom.
5: Voilà, vous écoutez tous les jours.
6: Mais oui, tous les jours.
5: Et puis en plus, là, vous tombez bien, vous êtes avec moi. Alors, madame, vous entendez Wendy, elle attend bien sûr le passage, parce que le premier passage n'a pas eu lieu, hein. C'était annulé.
0: Oui, on a passé l'information parce qu'il y a des personnes qui se sont mal placées, c'est ça, et donc du coup, ils ont pris une amende apparemment, et puis bah, la première spéciale a été annulée à cause de ça, justement.
5: Ben c'est bien ça, ils ont pris une amende de 135 euros, puis il y a aussi les policiers qui est dans le coin, on va apparemment pour surveiller les gens qui se gardent n'importe comment. Là déjà on entend l'alerte est donnée, vous allez entendre, il y a une voiture qui va passer. Écoutez ça. Je vous ai écouté. Alors ça c'est la voiture info pour avertir les gens de ne pas rester.
0: Ah,
5: parce que là, le rallye va se faire. Ah, ça a bougé, là?
0: Oui, ça a bougé.
5: Là, c'est bon.
0: Faut rester immobile, Fredo.
5: Alors, vous rendez compte, je reste immobile, la personne se trouve à 5 mètres. Pour l'interviewer, ça va être très difficile. Alors, je suis avec un couple aussi qui est arrivé de bonheur, monsieur.
0: Alors, on perd la communication, là, Fredo. Hein.
7: Tu perds en midi, nous.
5: Ah, monsieur, tu perds en midi. Vous m'entendez? Il y a problème de réseau toujours?
0: Oui, non, là, c'est bon, allez-y. Là, c'est bon, allez-y.
5: Alors monsieur, vous êtes arrivé vers quelle heure?
7: Midi moins quart à peu près.
5: Vous êtes venu avec qui?
7: Bah avec ma copine.
5: Vous suivez tous les rallyes?
7: Bah oui, tant que c'est dans le sud plutôt. Hein.
5: Ouais.
7: Oui, dans le sud, on aime bien, oui.
5: Vous habitez où?
7: Elle habite juste en bas aussi.
5: Vous êtes déçu que le premier, elle n'a pas eu le premier passage là?
7: Bah oui, elle est déçue, oui, franchement, oui.
5: Vous comprenez les gens qui se positionnent n'importe comment?
7: Bah non, c'est pas normal.
5: Pas normal?
7: Non, non, ils devraient respecter, voilà.
5: Bah, oui. Avant midi, vous êtes arrivé. Hein.
7: Oui, on est
5: patient, hein.
7: Bah oui, ouais. On est monté en marchant, tranquille. Voilà.
5: Puis il fait beau.
7: Il fait beau, oui. Ouais, voilà. Tout à fait.
5: Voilà un couple qui est là. Vous rendez compte, Wendy? Avant midi.
0: Ouais, avant midi. Au final, première spéciale annulée, quoi. Donc c'est dommage. Hein. Mais c'est là qu'on voit quand même l'importance aussi de bien respecter les règles, parce que c'est vrai, bah, par rapport à tout ce qui s'était passé, les drames qu'il y a eu, là ils ont décidé de bien refaire l'organisation et ils n'hésitent surtout pas à sanctionner, et on peut le voir qu'ils n'hésitent pas aussi à annuler du coup les spéciales.
5: Il y a même une zone, pas ici, hein. Il y a une zone à plus bas, il y a des radars, parce que la vitesse est limitée, 30 km/h.
0: Alors Fredo, si ça vous dérange pas, je vais sur une information route très rapidement.
5: À tout à l'heure, après 16h, je vous rappelle.
0: Ça marche, merci beaucoup Fredo, à tout à l'heure. On va rejoindre Séverine. Séverine, bonjour, dites-nous.
8: Oui, bonjour. Alors, il y a une voiture qui a, éclaté.
0: Oui.
8: Au niveau, enfin, sur la 2x2 voie de la possession, donc direction Saint-Denis avant de rentrer sur la route du littoral. Le pneu éclaté est en plein milieu de la chaussée. La voiture, elle est sur la voie de gauche, donc sur la bande d'arrêt d'urgence. Mais le pneu est au milieu de la chaussée, donc du coup, c'est super dangereux pour les voitures qui arrivent.
0: D'accord, le pneu au milieu de la chaussée. Et la voiture, elle se trouve où, elle?
8: Elle est sur la bande d'arrêt d'urgence à gauche.
0: D'accord, et la voiture sur la BAU. Voilà. Donc, nous sommes sur la 4 voies de la possession en direction de Saint-Denis, c'est ça, hein?
8: Voilà, juste avant de rentrer sur la route du littoral.
0: D'accord, avant la route du littoral. Ok, très bien. Est-ce que la personne est à l'intérieur du véhicule ou pas?
8: Oui, les deux personnes sont à l'intérieur du véhicule. Donc il y avait deux voitures, donc qui se sont suivies. Mais il n'y a pas eu d'accident, hein. Donc je pense que la voiture derrière, elle l'accompagne. Mais ils sont encore dans leur véhicule.
0: D'accord, c'est très dangereux, il faut qu'elle se mette en sécurité quand même.
8: Voilà.
0: Ok.
8: C'est évident parce que c'est, on voit à la dernière minute qu'il y a quelque chose sur la route finalement.
0: D'accord, très bien. Donc là, le pneu, il est en plein milieu des deux voies, c'est donc il faut faire très attention.
8: Si j'ai bien vu, c'est son pneu du roue arrière du côté passager.
0: D'accord, ok, très bien. Voilà. Bah, merci beaucoup Séverine pour ces informations. Merci, bonne journée à vous, au revoir.
8: Merci à vous aussi, au revoir.

0: Freedom, il est 15h, passé de 58 minutes. Information pour les auditeurs de Freedom 2, on nous signale qu'une voiture, son pneu a éclaté. Donc nous sommes sur la 4 voies de la Possession en direction de Saint-Denis, juste avant de rentrer sur la route du littoral. Donc cette voiture qui a perdu son pneu, et le pneu lui qui se trouve en plein milieu des deux voies. Donc faites très attention, et faites très attention également aux véhicules qui se trouvent sur la bande d'arrêt d'urgence et dont les occupants sont toujours à l'intérieur. Donc soyez très prudents dans le secteur. Si vous avez des informations, un numéro à votre disposition, le 02 62 41 51 51. Nous informer, c'est vous informer. Il est 15h59. On va retrouver dans quelques instants les informations avec Europe 1. Là, on avait eu justement avant ce radio guidage là Fredo qui était avec nous en direct. Donc voilà, hein, donc il nous a confirmé que la première spéciale a bien été annulée à cause des personnes qui étaient mal placées. Donc amende de 135 €. Et puis on peut voir vraiment là que cette année, donc du coup, il y a une organisation qui est mise en place, et voilà, on n'hésite pas à sanctionner aussi toutes les personnes qui ne respectent pas les règles. C'est très important. Puis on a pu entendre aussi cette sirène qui annonce qu'une voiture va arriver. Donc voilà, plein de choses sont mises en place. Donc à tous, respecter les consignes de sécurité, c'est très important. Sinon, bah, 135 € d'amende et spéciale annulée, et c'est très dommage quand même. Voilà, donc si vous êtes dans le coin, n'hésitez pas à nous appeler, hein, 0762 62 99 12 00. La libre antenne reprend juste après les informations d'Europe 1. Les sujets sont libres, vous pourrez parler de Vanessa Germain, des chiens errants, du rallye, du foot, de tout ce que vous voulez. Les sujets sont libres, et on est ensemble jusqu'à 19h. Il est 16h à la rue.
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2: Bonjour Grégory, bonjour à tous. L'accord de paix entre l'Iran et les États-Unis probablement finalisé dans les 24 heures selon le Premier ministre du Pakistan. Cela pourrait donc tomber demain, jour anniversaire des 80 ans de Donald Trump. Hier, Shehbaz Sharif était déjà confiant. Il déclarait que la paix n'avait jamais été aussi proche. Quant à un haut responsable américain, il indiquait que l'accord de paix inclut notamment le Liban. Le sud du Liban, qui a été ciblé par des frappes israéliennes peu après un appel israélien à évacuer 20 localités de la région. Ajoutons que Washington affirme avoir abattu de son côté des drones iraniens qui visaient des navires commerciaux dans le détroit d'Ormuz. À Londres, séjour de Trooping the Colour. Le Royaume-Uni célèbre l'anniversaire du roi Charles III. Depuis 11h pour nous, les membres de la famille royale assistent depuis le balcon de Buckingham à une parade militaire. À Pau, un atelier clandestin de fabrication d'armes létales a été démantelé. Ces dernières étaient réalisées à partir d'impressions 3D. Il s'agirait de pistolets de type Glock modifiés pour tirer des projectiles calibre 22. 4 hommes de 17 à 21 ans ont été mis en examen et 2 d'entre eux ont été placés en détention provisoire. Le corps sans vie d'une femme de 86 ans a été découvert jeudi soir au Gros du Roi dans le Gard. L'octogénaire aurait été égorgée. Elle se trouvait sur un sentier près de l'étang et d'un camping. La thèse d'une mauvaise rencontre n'est pas écartée. Nous nous dirigeons vers un deuxième épisode de chaleur avant le début de l'été. Le thermomètre va atteindre de nouveau des sommets dans les prochains jours. Dès ce week-end, les températures dépasseront les 30-35 degrés sur le sud du pays avant d'atteindre le nord-est d'ici la semaine prochaine. Dans l'industrie du cinéma, Paramount s'offre Warner. Le ministère américain de la Justice a donné son feu vert pour le rachat du studio pour environ 111 milliards de dollars. Cette méga fusion devrait faire de Paramount Skydance un nouveau géant des médias. Et là, ce n'est pas du ciné. 13 000 pères de famille argentins privés de matchs de la Coupe du Monde de football. Ces derniers n'ont pas payé les pensions alimentaires pour leurs enfants. Et pour les sanctionner, le gouvernement de la ville de Buenos Aires a transmis leur nom aux autorités américaines pour les interdire donc de match. En rugby, les barrages pour les demi-finales du top 14 débutent ce soir. Pau reçoit le Racing 92 à 21h05. En jeu, une place dans le dernier carré face à Toulouse. L'autre barrage opposera demain soir le Stade français à La Rochelle. Match à suivre sur Canal+. Et en golf, c'est le troisième et dernier jour de la Coupe des Capitaines. L'événement oppose les meilleurs joueurs français, ceux de l'Est à ceux de l'Ouest. Une première édition qui s'inspire de la Ryder Cup. Les deux équipes sont au coude à coude. Tout se joue cet après-midi avec les simples. C'est à vivre sur Golf+ et Canal+.
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4: La minute dionysienne. La ville de Saint-Denis et la SIDR ont inauguré une nouvelle résidence à Saint-François. 21 familles viennent d'y aménager après une attente souvent longue.
5: 3 enfants, donc on est à 5 en tout et ça fait 1 an et demi qu'on a fait la demande de logement. Mais on est content et soulagé, vraiment, parce qu'on sait que c'est difficile quand même d'avoir un logement ici à l'île de la Réunion et on est vraiment heureux d'avoir un logement neuf.
4: Ces logements répondent à des situations souvent compliquées et permettent à certaines familles un renouveau dans leur vie. Geneviève Beaumalet, adjointe au maire à Saint-François.
6: C'est que ça apporte un soutien à des familles qui étaient en galère depuis très longtemps, socialement, familialement, et qui attendaient ce logement pour pouvoir enfin avancer.
4: Saint-Denis compte à ce jour 24 000 logements sociaux, le plus important parc de la Réunion. Près de 10 000 demandeurs sont encore en attente d'un logement social. Un enjeu majeur pour la municipalité qui poursuit ses efforts afin de répondre à une demande qui ne cesse de croître dans un contexte de financement plus contraint.
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9: Radio Guidage, on va rejoindre Andrea. Andrea, avec nous, bonjour. Oui. Pour une voiture en panne, c'est ça?
10: Oui. Une voiture qui est complètement arrêtée dans la voie de gauche.
9: Oui.
10: Sur, à la possession de le sens Saint-Paul-Saint-Denis. Et oui. Je pense, Andrea, ça roule et déchiré.
9: Ah, ben alors, du coup, c'est l'information qu'on a eue. Mais nous, on nous a dit qu'elle était sur la bande d'arrêt d'urgence.
10: Non, dans la voie complètement, la voie de gauche, moi, j'étais en train de rouler, ma vie allée dans la voie de gauche.
9: Parce qu'on nous a parlé donc d'une voiture, son pneu a éclaté sur la 4 voies de la possession ouais. En direction de Saint-Denis, juste avant la route du littoral, c'est ça?
10: Non, c'est juste à sortir de la possession qui prend la 4 voies pour monter.
9: D'accord, mais est-ce que c'est peut-être une voiture différente?
10: Non, c'est la même, mais elle est complètement arrêtée dans la voie de gauche.
9: D'accord, donc la voiture arrêtée, donc vous avez dit sur la voie de gauche, donc sur la 4 voies de la possession en direction de Saint-Denis.
10: Oui.
9: Donc pneu éclaté aussi. Et le pneu, il est où?
10: Il est déchiré sur la route.
9: Et c'est en plein milieu des deux voies?
10: À peu près plus sur la voie de gauche. Il y a beaucoup de voitures qui montent en ce moment-là.
9: Pneu sur la voie de gauche, d'accord. On doit parler peut-être de la même voiture, mais les deux informations sont différentes du coup. Vous avez dit c'est avant la sortie de la possession?
10: Oui, avant la sortie, oui. C'est un petit peu dans la courbe.
9: D'accord, ok. Bon. Voilà. Ben, on passe l'information, donc peut-être même véhicule, hein, on voit avec les auditeurs. Oui. Donc la voiture, donc du coup, arrêtée carrément sur la voie de gauche, alors que tout à l'heure, c'était sur la bande d'arrêt d'urgence.
10: Parce qu'il y en a déjà, il y en a une personne sûrement de la voiture, qui est en train de faire un petit peu plus de derrière, un petit peu de signaler les voitures, de ralentir, parce que c'est un peu dans un courbe.
9: D'accord.
10: Il y a plein de voitures qui montent aussi en ce moment vers Saint-Denis. Et du coup, là, on aura un gros bouchon là.
9: D'accord. Bon, on passe la formation.
10: Allez, merci.
9: Merci beaucoup, Andrea. Merci, bonne journée, au revoir. Et on va rejoindre.

0: senti là.
1: Oui, d'accord. Ok. Donc, et lui, vous avez, c'est une, le personnel est toujours à l'intérieur du véhicule ?
0: Non, il est sorti, mais il est en train de regarder le capot et c'est très dangereux. Donc, il est en plein milieu de la sortie, quoi.
1: D'accord. Et il n'y a pas de signalisation en place, là ?
0: Non, rien. Ça surprend qu'on arrive dans les automobilistes qui ont mis le feu de détresse quand j'ai arrivé derrière. Et après, quand j'ai arrivé là, j'ai vu qu'il est arrêté en plein tournant et ça ne se voit pas qu'on arrive, quoi.
1: D'accord, ouais, donc c'est très dangereux. Donc là, c'est une voiture en panne, donc à la sortie de Corail Hélicoptère, donc en montant vers Saint-Gilles-Léo. Donc c'est vraiment dans le tournant. Donc il faut faire très attention.
0: Voilà.
1: Ça marche.
0: C'est prudent, ça.
1: Ça marche. Merci beaucoup.
0: Ah, okay, au revoir.
1: Au revoir. Information pour les auditeurs de Freedom 2, donc deux informations pour vous. Donc première, voiture arrêtée, donc il semblerait que ça soit la même que tout à l'heure là, concernant cette voiture qui a perdu son pneu, mais là on nous dit que la voiture se trouve sur la voie de gauche et non sur la bande d'arrêt d'urgence. Donc nous sommes toujours sur la 4 voies de la possession en direction de Saint-Denis et que le pneu lui se trouve sur la voie de gauche, et tout à l'heure on nous avait signalé en plein milieu des deux voies. Donc voilà, et puis avant la sortie de la possession, donc si vous avez des informations concernant cette voiture et ce pneu, pour voir où il est exactement, donc 02 62 41 51 51, dans tous les cas, faites très attention, vous qui circulez sur la 4 voies de la possession en direction de Saint-Denis, donc commencez un petit peu à prendre vos dispositions, donc depuis la sortie de la possession, donc voilà. Et puis deuxième information, là nous sommes du côté de Corail Hélicoptère, on nous signale une voiture en panne, donc vraiment en plein milieu de la voie. Nous sommes donc à la sortie de Corail Hélicoptère en montant vers Saint-Gilles-Léo, vraiment bien dans le tournant. Donc faites très attention parce que c'est dangereux. Vous qui circulez, vous voyez la voiture au dernier moment, et puis surtout que le conducteur est en train de regarder son capot. Donc pareil, il n'est pas en sécurité, il n'y a pas de signalisation. Donc soyez vraiment très prudents dans le secteur. Et toute information, 02 62 41 51 51. Freedom, il est 16h passé de 12 minutes avant de reprendre la libre antenne. C'est le moment d'écouter votre répondeur enregistreur de la Moukatali. Vous avez laissé vos messages au 02 62 21 08 08. Et là, qu'est-ce qu'il y a au programme dans la Moukatali ? Bien écoutez, on va parler de la SHLMR, voilà. On va également y parler du stade de Saint-Michel, du travail, du concert ExpoBat et puis aussi des arnaques.
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3: Oui, bonjour la Moukatali. Je voudrais poser une question à le directeur de la SHLMR. Je voudrais savoir si les gens qui font du tapage nocturne, et elles, ils payent triple loyer. Là, le vendredi, là, ils n'ont pas dormi du tout avec tapage nocturne, des femmes saoules qui crient toute la nuit. Est-ce que c'est normal, ça? Est-ce que les gens d'à côté, ils payent pas loyer? Je voudrais savoir. Et, ou bien il faut s'adresser au procureur pour que l'ordre, il règne, peut-être. Merci, au revoir.
4: Oui, c'est pour dire aux gens qui emmènent leurs enfants au stade Saint-Michel à Saint-Denis, dans la rue Général de Gaulle, le samedi matin, notamment, eh bien que la police sévit et sanctionne des PV. Hein. Et PV qui peuvent aller très, très, très cher. Hein. Voilà.
5: Allô, bonjour les auditeurs, les auditrices. N'écoutez pas, on a longtemps pas entendu à moi. Mon cas d'entendre. Donne un petit coup de gueule. Tout le monde, que ce soit intérim, que ce soit d'affaires là. Je t'aime bien, téléphone à moi, les autres, comme ils travaillent. Mais par contre, comment vous travaillez là? Hein? Ma pourquoi tu travailles partout là? Les autres téléphones pas moi. Hein? Je travaille gain là. Mais attends toujours, mais je travaille gain là. Où c'est mon travail? T'entends? Je paye mon chômeur, je paye mon affaire.
6: Bonjour la Moukatali. Ben que elle est tellement couillon. Des autres comme ça, abonnés la M6, ça regarde le reportage de GMC. Comment nous fait un arnaque à nous ici, la Réunion. Le prix de casserole, la casserole est à 1000 euros. Ça démarre chez les autres cases. Il dit, oh, ça écoute tant, ça écoute tant, ça écoute tant, ça cette casserole, ma amie, poilon,

0: pour cette couteau. 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

0: Conduite dangereuse. Kenza, bonjour.
1: Oui, bonjour Freedom. En fait, oui, alors sur la 4 voies de Saint-Louis vers l'étang Salé, il y a un fourgon vraiment comportement très dangereux parce qu'il dépasse à droite, à gauche, à droite, à gauche et très, très, très à vive valeur. Donc, c'est un grand fourgon marqué stop un sac dessus. Donc, les gens font très attention. Hein.
0: D'accord, il dépasse dangereusement, c'est ça?
1: Allô?
0: Allô? Ah mince, allô, vous m'entendez? Bon, on a perdu la communication avec...
1: Oui, allô,
0: ah oui,
1: allô. Oui, excusez-moi, oui. C'est mon téléphone qui est...
0: Oui, il n'y a pas de souci.
1: Je suis sur la 4 voies de Saint-Louis vers l'étang Salé.
0: Oui.
1: Et on a croisé un fourgon blanc, c'était marqué stop un sac dessus, et qui dépassait de, à droite, à gauche, à droite, à gauche, comportement très, très, très dangereux de dire aux automobilistes de faire très attention.
0: D'accord. Et, là, il est où exactement sur la 4 voies de Saint-Louis, à quel niveau?
1: Mais là, on le voit plus parce qu'il était tellement à vive valeur que, voilà, il nous a dépassé carrément par la droite, après par la gauche.
0: D'accord, ouais. Très bien. Bon, on signale l'information. Merci beaucoup, Kenza.
1: Je vous en prie.
0: Merci. Bonne journée. Au revoir. Freedom, il est 16h passé de 16 minutes, pardon. Auditeur de Freedom 2, on nous signale une conduite très très très dangereuse sur la 4 voies de Saint-Louis en direction de l'étang Salé. Il s'agit d'un fourgon blanc qui roule vraiment très vite, donc à vive allure, il dépasse dangereusement, donc soyez prudents dans le secteur et si vous l'apercevez, 02 62 41 51 51. Rejoins tout de suite Pierrot Partal. Pierrot, bonjour.
2: Bonjour, bonjour, ça va, on est heureux. Hein, le rallye de la Tiquille est bien lancé. La première spéciale était annulée, mais notre pilote Partal Morgan, la voiture Freedom, les 45 ans de Freedom, est bien au rendez-vous. Dans la deuxième spéciale, elle signe le 11e temps scratch. Hein, l'équipage féminine de Freedom signe le 11e temps scratch. On va demander les impressions à Morgan et... comment elle se sent, hein, Morgane, comment tu te sens là?
3: Ça va, mais dans la première on n'a pas pu la faire. Quand on a passé le message, hein, c'est pas pour vous embêter ou quoi que ce soit. Le mot d'ordre pour ce rallye c'est la sécurité et Lazare a bien montré et les gendarmes ont montré que voilà c'est tolérance zéro parce que c'est la vie, ce sont des vies qui sont en jeu. Hein. Et donc, la première session a été annulée. Donc, on est parti sur la deuxième. Et avec Marine, on a dit, ben, pas de stress. On va rouler comme on sait le faire. C'est la première spéciale ensemble. Et je lui ai dit, te concentre pas sur le temps. Et au final, quand on est à l'arrivée, on voit que on n'est pas largué. Au contraire. Et donc, sans prendre de risque, on a vu qu'on pouvait faire de bonnes choses. Et là, on a fait quelques petits réglages sur la voiture. Donc, on va partir pour la deuxième boucle et voir ce que ça donne.
2: Qu'est-ce que Morgane, comment tu as vécu vraiment avec Marine? Parce que bon, bah, le mot d'ordre, comme Morgane disait tout à l'heure, le mot d'ordre c'est tolérance zéro sur ce rallye. Et écoute, l'équipage Freedom a fait ce qu'il fallait parce que être 11e au scratch, c'est un très bon résultat.
0: Allô? Oui.
2: Je croyais que c'était coupé.
0: Non, j'étais en train de regarder aussi. C'est prévu pour quelle heure, là, du coup, pour la deuxième spéciale?
2: Marine, attends, on va vous passer Marine qui va vous dire ça tout de suite. Marine, oui. La deuxième spéciale, c'est à quelle heure?
4: Je suis pas mal, je vais pointer à 34. Je crois qu'on est la 14e voiture, donc et on a...
2: Vous êtes en direct, hein?
0: Oui.
4: On a 20 minutes...
2: À quelle heure, hein, la première voiture? Regardez le temps de la première voiture.
0: Alors attendez, moi j'essaye de regarder.
2: Marine me dit que c'est vers 17h la première voiture.
0: Vers 17h, d'accord.
2: Vous comptez 17 minutes plus tard, bon, ils vont prendre la voiture Freedom prendra le départ.
0: D'accord, ok. Parce que là, le fait que la première spéciale du coup a été annulée, ça n'a rien changé au programme là, hein?
2: Non, ça change pas au programme, mais disons que les autorités, à mon avis, ont voulu marquer le coup et de dire que, bah écoute, s'il n'y a pas de tolérance zéro sur la sécurité, et s'il n'y a pas de sécurité, on ne fait pas démarrer le rallye, et c'est pour ça la première spéciale a été annulée, et vous avez, comme moi, appris, c'était 135 euros d'amende à ceux qui veulent jouer au malin.
0: Exactement, et c'est très important, hein. C'est vrai que vous mettez vraiment le point dessus, et on en parle beaucoup pour la sécurité, pour éviter justement qu'il y ait encore des drames. Donc la sécurité, c'est très important. Il y a des règles qui sont mises en place, donc c'est important la sécurité. Et là, on a pu le voir que c'est vraiment très sanctionné et que ben il n'y a pas d'avertissement, c'est sanction et voilà.
2: Alors pour la dernière fois, je le redis, les parents, les familles qui vont sur les spéciales, vous êtes responsables de vos enfants. Alors surveillez vos enfants parce que si vous surveillez pas vos enfants, ça peut devenir dramatique. Mm-hmm. Alors on se dit à tout à l'heure. Alors de toute façon pour le deuxième passage.
0: Ça marche. Merci beaucoup. Mais
2: en tout
0: cas, à l'heure.
2: Bonne nouvelle, la voiture de Freedom fonctionne.
0: Merci beaucoup.
2: Merci.
0: Donc voilà Pierrot Partal, donc qui était avec Morgane et donc vraiment on met un point dessus. Le mot d'ordre là pour cette édition là de rallye, c'est vraiment la sécurité à cause des gens qui n'ont pas respecté les consignes et qui étaient mal placés, et ben du coup la première spéciale a été annulée. Donc là, on espère que pour la deuxième, tout va bien se passer, que les gens vont vraiment bien respecter les consignes de sécurité. Donc voilà, donc le départ de la deuxième spéciale, on nous l'a dit vers 17h, 17h, 17h10. Donc voilà, restez à l'écoute. Et puis, on fait ça. Il y a Frédo Rivière et Pierrot Partal qui sont en direct avec nous. 02 62 99 12 00 pour la libre antenne. Les sujets sont libres. Et je vous rappelle, hein, ces informations. Conduite dangereuse sur la 4 voies de Saint-Louis en direction de l'étang Salé. Faites très attention, il y a un fourgon blanc qui roule vraiment très vite et qui dépasse très dangereusement. Et nous avons deux voitures en panne, donc une voiture en panne dans le secteur de Corail Hélicoptère. Donc c'est à la sortie de Corail Hélicoptère en montant vers Saint-Gilles-Léo, vraiment dans le tournant. La voiture est arrêtée en plein milieu de la voie, on la voit au dernier moment. Et puis cette voiture également arrêtée sur la 4 voies de la Possession en direction de Saint-Denis, son pneu est éclaté, pneu qui se trouve sur la route, donc sur la voie de gauche. Et la voiture, elle, qui se trouve également sur la voie de gauche. Donc faites très attention et toute information, 02 62 41 51 51. Freedom, bonjour.
5: Bonjour Freedom.
0: Bonjour.
5: Oui, moi je vous appelle pour encourager les jeunes qui font les rallyes aujourd'hui.
0: Oui.
5: Est-ce possible? Alors moi je voudrais tirer un grand coup de chapeau à l'équipe, l'équipage Mazo Jérôme Degard, numéro 56, catégorie F 2013, 175 chevaux. Et l'assistance est Dolphin Compétition. Et malheureusement, tout à l'heure, j'ai entendu que la première spéciale était annulée à cause de l'incivilité des gens.
0: Mais madame, je vous arrête un instant là. Je vous arrête. Est-ce que c'est vous qui avez appelé tout à l'heure ou pas?
5: Pourquoi?
0: Est-ce que c'est vous, votre fils, qui fait de l'assistance?
5: Oui, oui.
0: D'accord.
5: Pourquoi?
0: Bah parce que c'est la troisième fois que vous appelez.
5: Ah, parce qu'on a si c'est limité, moi je peux raccrocher, je laisse la place.
0: Non, mais c'est pas ça, madame. Mais vous avez appelé ce matin, vous avez appelé avec Bobby, donc du coup, là, vous encouragez.
5: Non, pour les encourager, mais si vous n'êtes pas d'accord, vous savez.
0: C'est pas qu'on n'est pas d'accord, madame. Nous, c'est avec plaisir que vous pouvez encourager, que vous pouvez encourager les personnes. Mais c'est vrai qu'il y a d'autres personnes qui appellent et. Il faut laisser un peu la place aux autres auditeurs, madame. Mais il n'y a pas de souci. Vous êtes la bienvenue à l'antenne pour les encourager. Ça, c'est pas un souci. C'est avec plaisir. C'est juste qu'il y a beaucoup de personnes qui appellent. Et le fait que ça fait la troisième fois que vous avez la ligne quand même.
5: Parce que j'insiste.
0: Oui, voilà, vous insistez, mais bon.
5: J'insiste parce que j'aimerais bien les encourager là-bas où c'est qu'ils sont en ce moment.
0: Oui.
5: Vous savez, quand ça m'intéresse pas, moi je ferme ma bouche, je n'appelle pas. Hein.
0: Oui,
5: moi,
0: oui,
5: j'appelle
0: oui.
5: Aujourd'hui parce que ça m'intéresse.
0: Oui, non, mais il n'y a pas de souci là-dessus, madame. Ne vous inquiétez pas, c'est un plaisir de vous avoir à l'antenne.
5: De toute façon, vous savez, je vais laisser de la place aux autres.
0: Mais vos messages d'encouragement, en tout cas, sont très bien. Et j'espère qu'ils les entendent aussi, hein, parce que c'est vrai que c'est vous vous appelez.
5: Radio Freedom, là, sur l'assistance, disons, leur fourgon, ils sont en train d'écouter. Ils ont besoin d'être réconfortés parce qu'ils sont pas sûrs. Ils ne voient pas le passage des rallyes, mais ils sont là, ils attendent pour l'assistance. Et c'est un peu, ils auraient aimé être là-bas, vous comprenez?
0: Oui, oui, il n'y a pas de souci.
5: Moi, j'appelle
1: pour les encourager, pour leur dire, vous savez, il y a quelqu'un qui pense à vous, quoi.
0: Oui, il n'y a pas de souci, madame. Merci beaucoup, en tout cas. Mais n'hésitez pas à nous rappeler demain si vous le souhaitez, madame. D'accord?
1: Ah, demain, j'appellerai certainement.
0: Ça marche, merci beaucoup madame. Bon après-midi, au revoir. On prend vos encouragements, c'est pas un souci, mais c'est vrai que voilà, quand on appelle plusieurs fois, il y a beaucoup de personnes qui insistent pour avoir la ligne et qui n'y ont pas. Donc c'est important aussi hein, de laisser la place aux autres personnes. Radio Freedom, bonjour. Allô? Oui, bonjour madame.
6: Oui, bonsoir. Excusez-moi de vous déranger, je voudrais savoir pour passer une annonce parce que j'ai une tante qui s'est perdue. Il faut appeler vers quelle heure?
0: Vous avez une tante qui s'est perdue?
6: Non, une tortue.
0: Ah, une tortue. Vous avez perdu une tortue?
6: Oui.
0: D'accord, ok. Vous avez perdu dans quel secteur?
6: À Trois-Bassins.
0: Trois-Bassins, d'accord. Elle a été perdue aujourd'hui même?
6: Ben, je sais pas, oui. Hier, elle était là, mais là, je la cherche, mais elle est plus là.
0: Mais en plus, ça marche pas vite, les tortues, quand même.
6: Comment ?
0: Ça marche pas vite, les tortues, c'est long.
6: Ben, c'est ça. Ouais. Et du coup, là, comme je travaillais ce matin, là, j'arrive à la maison, je vois qu'elle n'est plus là. Mais hier soir, elle était là. Donc, je sais pas.
0: La maison est restée ouverte ?
6: Comment ?
0: La maison est restée ouverte ?
6: Non, mais elle est à l'extérieur.
0: Ah, d'accord, ok.
6: C'est ça.
0: Mince.
6: Et du coup, là, elle s'est perdue et c'est ça, j'aimerais voir.
0: Elle n'est pas cachée derrière des feuilles, des fleurs ?
6: Non, là, j'ai mis déjà une heure de temps à chercher, j'ai pas trouvé.
0: Aïe, aïe, aïe, aïe, aïe. Vous pensez qu'elle a pu partir dans le chemin ?
6: Oui, je pense que oui, peut-être.
0: D'accord, ok. C'est une tortue de quel âge ? Elle est de quelle grosseur ?
6: Elle a 27 ans environ.
0: Oui.
6: Et elle fait environ 30 cm de longueur et 25 cm de hauteur.
0: D'accord. Et 25 cm de hauteur. D'accord.
6: Oui, et c'est sur Trois-Bassins-Léo.
0: D'accord, ok. Et là, vous avez fait un petit peu le tour du quartier, vous avez rien vu, hein?
6: Oui, j'ai rien vu pour l'instant. Et là, on continue les recherches, voilà.
0: D'accord, mais ça passe pas inaperçu quand même, elle se voit quand même, la tortue.
6: Oui, c'est ça, voilà. Mais là, pour l'instant, j'ai rien trouvé. Je dis, peut-être j'appelle à la radio et voilà.
0: D'accord. Excessivement, je vous laisse laisser votre numéro de téléphone à l'antenne, madame.
6: Ok, alors allez-y. C'est le 06 92.
0: Oui.
6: 10-54-18.
0: Voilà, parce que là, on a une tortue qui est en liberté dans le chemin, donc c'est important de la retrouver. Dans le secteur de Trois-Bassins, elle a 27 ans, elle mesure environ 30 cm de longueur et 25 cm de largeur, c'est ça, de hauteur. Elle a une couleur basique de tortue, hein.
6: Oui, voilà. Une couleur basique, oui.
0: Ok, très bien, madame. Okay. L'appel est passé, n'hésitez pas à nous rappeler ce soir entre 19h et 20h.
6: D'accord, merci beaucoup.
0: Je vous en prie, madame. Bonne journée, bon courage, au revoir. Donc, si vous avez aperçu cette tortue du côté de Trois-Bassins, elle est sortie du domicile. Donc, la propriétaire, là, est à la recherche. Vous appelez le 06 92 10 54 18 si vous l'avez aperçu. Freedom, il est 16h28. On reprend la libre antenne dans quelques instants.
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0: 02 62 99 12 00 pour la libre antenne. Mais avant, on va aller avec une disparition. Je demande à la personne que j'ai pris là, le numéro qui finit par 40, de patienter un petit moment, s'il vous plaît. Je vais avec une disparition. On va avec Valérie. Valérie, bonjour.
1: Bonjour, madame.
0: Oui, alors dites-moi.
1: Vous dérangez?
0: Non, il n'y a pas de souci.
1: Voilà, je vous appelle car il y a notre tante qui a disparu. Elle s'appelle madame l'Allemand Ariane, ou Thérèse, c'est son premier prénom, Thérèse. Elle est partie cet après-midi. Elle a un petit chapeau blanc-gris, de couleur blanc-gris, et un pull de couleur claire. Mais je ne sais pas si elle a un pantalon ou une jupe.
0: Alors, et, attendez, madame. Alors, vous avez dit, elle a quoi comme vêtement?
1: Un petit pull de couleur claire. Peut-être un petit marron clair ou bleu clair, on ne sait pas exactement, parce que moi-même, je ne l'ai pas vu partir.
0: D'accord, pull marron ou bleu clair.
1: Oui, elle est habituée avec son petit chapeau. C'est un petit chapeau blanc-gris.
0: Chapeau blanc-gris, d'accord.
1: Voilà. Donc, c'est sur le 23e, chemin Roland-Voirot. Elle est partie du numéro 74, on ne sait pas du tout, c'est une dame qui a l'habitude de marcher, mais elle est malade, donc on ne sait pas du tout si elle va arriver à se repérer pour rentrer. Elle n'est pas rentrée jusqu'à présent, et quand elle sort, normalement, on l'accompagne parce qu'elle risque de se perdre. Donc, on a fait tous les chemins autour de sa maison, on ne la trouve plus.
0: D'accord. Donc
1: si vous pouvez nous aider, s'il vous plaît.
0: Bien sûr, madame. Donc, elle porte un pull marron ou bleu clair, c'est ça?
1: Oui, voilà, de couleur claire, voilà.
0: Voilà, chapeau blanc-gris.
1: Voilà, blanc-gris.
0: D'accord. Voilà. Et le bas, c'est quoi? C'est un pantalon ou un short?
1: Je sais pas.
0: Vous savez pas?
1: Je l'ai pas vu. Ça doit être plus un pantalon, une jupe, je sais pas exactement. Plutôt un pantalon, on va dire, qui fait très froid.
0: D'accord. Et physiquement, elle est comment?
1: Alors, elle est petite, mince. Peut-être que vous allez voir, ses cheveux sont un peu grisonnants, blanc grisonnant.
0: D'accord.
1: Et voilà, couleur brune, un petit peu mat, mais pas beaucoup.
0: D'accord, ok.
1: Voilà, brune.
0: Donc une créole brune.
1: Voilà.
0: Ok.
1: Elle a toujours son sourire et tout. Si vous vouliez parler, elle va vous sourire et tout. Il n'y a pas de problème. Hein, si
0: d'accord.
1: Vous pouvez seulement...
0: Vous m'avez dit qu'elle est malade. Elle a quoi comme problème de santé? Est-ce que c'est dangereux pour elle ou pas là?
1: Ben,
0: elle a des médicaments à prendre.
1: Elle peut pas se repérer pour rentrer.
0: D'accord, ok.
1: Voilà. Et comme il fait froid, et je pense qu'elle est habillée quand même simplement, vu le temps, c'est très dangereux pour elle. Là. Elle ne pourra pas revenir toute seule. Donc, s'il vous plaît, si vous pouvez ouvrir l'œil, vous appelez Freedom ou nous appelez directement, s'il vous plaît.
0: Elle est partie de chez elle, c'est ça, hein?
1: Oui, voilà. 74 donc, chemin Roland-Voirot.
0: D'accord. Donc, au 23e kilomètre, chemin Roland-Voirot. Voilà. Donc, à toutes les personnes, ouvrez l'œil si vous apercevez Ariane, 82 ans. Ariane, elle est...
1: 85 ans.
0: Donc, c'est une créole brune, les cheveux grisonnants. Elle est mince, donc elle mesure à peu près 1m50, c'est ça, hein, vous avez dit avec...
1: Oui, plus ou moins, voilà.
0: D'accord.
1: Oui.
0: Elle porte un pull marron ou bleu clair, chapeau blanc-gris, un pantalon peut-être. Donc, ouvrez l'œil. Votre numéro de téléphone, madame, si on l'aperçoit.
1: Alors, le 06 92 08 89 01.
0: C'est ça,
1: 06 92 08 89 01.
0: Voilà, c'est ça. Est-ce qu'on a tout? Oui, elle est partie à pied, elle ne marche pas avec une canne, rien.
1: Elle n'a pas pris de canne, elle est à pied. Là.
0: D'accord, ok, très bien. Et est-ce qu'elle a des bijoux, des signes distinctifs sur elle ou pas?
1: Elle a encore des bijoux, elle n'a encore ses boucles d'oreilles?
2: Non,
1: elle n'a plus de boucles d'oreilles, non.
0: D'accord, ok.
1: Non, même, voilà.
0: Eh bien, on passe l'information, je fais également l'information pour les auditeurs de Freedom 2 aussi, et puis nous, on reprend contact d'ici une petite heure, madame, pour avoir des nouvelles.
1: D'accord.
0: D'accord. Merci. N'hésitez beaucoup, pas à madame. Nous rappeler si vous avez plus d'informations. Hein.
1: D'accord.
0: Merci, bon courage à vous, au revoir.
1: Merci, au revoir.
0: Information pour les auditeurs de Freedom 2, on nous signale la disparition de Ariane, dite également Thérèse. Elle a 85 ans, elle est partie de chez elle au 23e kilomètre au chemin Roland-Voirot. C'est une créole brune, mince, des cheveux grisonnants. Elle mesure à peu près 1m50. Pour les vêtements, elle porte un pull marron ou bleu clair, un chapeau blanc-gris, peut-être un pantalon aussi. Hein. La famille n'a pas eu le temps de voir. Elle peut pas se repérer pour rentrer. Il fait froid en plus. Ouvrez l'œil si vous avez aperçu Ariane. Vous pouvez appeler sa nièce Valérie au 06 92 08 89 01 ou le 02 62 41 51 51. 02 62 99 12 00. Bonjour Freedom, bonjour. Allô?
3: Oui, allô.
0: Oui, merci beaucoup d'avoir patienté. Je vous écoute.
3: Non, c'est pas grave, merci. En fait, je sais pas si c'est un coup de gueule ou je sais pas. En fait, on a fait une sortie aujourd'hui.
0: Alors, je vous entends mal, madame. Vous avez le haut-parleur ou pas, s'il vous plaît?
3: Non.
0: Non, d'accord.
3: Oui, on a fait une sortie aujourd'hui.
0: Oui.
3: À la plaine. Et j'avais une copine qui s'est tordu la cheville.
0: Oui.
3: Du coup, on est allé la voir et on a déposé nos chaises sur le parking. Il y avait plein de gens, il y avait plusieurs bus, il y avait plusieurs voitures, mais il y a une personne qui a pris notre chaise et est partie avec. On s'en fout pour le prix de la chaise, d'accord? Mais sachant que la chaise nous appartenait à nous, en fait.
0: D'accord, ouais, la personne a profité du fait que, voilà, vous êtes un petit peu...
3: On est partie voir notre copine qui est tombée là, dans les sentiers, et ben en arrivant, mais il y avait plus de chaise, il reste qu'une seule chaise. Comme je vous ai dit, on s'en fout pour le prix de la chaise.
0: C'est oui, c'est vraiment le message, quoi, enfin, de ne pas prendre... Oui.
3: Voilà, je ne vous appartiens pas, en fait.
0: Oui, c'était à la plaine des Caps, des Palmistes, c'était où?
3: On était à la plaine des Palmistes, qu'il y a les Goyaviers aujourd'hui.
0: D'accord.
3: Et voilà. Et nous, tant qu'on allait... parce que les gens nous avaient vus s'asseoir sur notre chaise. Mais après, notre collègue est tombé, enfin, notre copine à nous est tombée. On est parti la voir, en fait, dans le parcours. Et en arrivant, il nous restait seulement une chaise.
0: Oui, c'est quand même fou. Même une chaise, on vole, quoi.
3: Oui, voilà. Enfin, moi, je sais pas si ils ont pris voler. On veut pas dire peut-être pas le mot là, mais le fait qu'ils ont pris les chaises à nous, en fait.
0: Et il y avait combien de chaises? Deux chaises, ils en ont pris qu'une?
3: Il y avait deux chaises, oui. Et apparemment, c'est notre chaise à nous. C'était le modèle que PSG n'avait pas sur le site, que nous, il y avait ce modèle-là.
0: C'était un modèle limité, c'est ça?
3: Voilà, oui.
0: C'était une chaise en or ou quoi? Elle avait de l'or là-dedans?
3: Non.
0: La chaise, c'est comment? Parce que vous partiez avec une chaise comme ça, là.
3: Enfin, vous connaissez quand? Mais quand ma chaise, quand créole, en fait, quand les gens sont à pique-nique, il y a même des chaises pliantes, là.
0: Oui.
3: Mais nous, c'était un petit fauteuil, en fait. Mais des pliants aussi.
0: Oui, mais c'est pliant, mais c'est ça, Bizao. La chaise est pliante, et là-bas, je sais pas, la chaise en or, mais connais pas, moi, mais une chaise pliante, c'est une chaise pliante, oui, ça va avec la chaise comme un.
3: Du coup, la agace à nous, parce que, ben, pourquoi les notes? Et elle laisse une chaise, et elle est partie avec.
0: Oui, puisqu'elle avait les deux, pourquoi elle n'a pas pris les deux, la prendre avec la vote?
3: Ouais, ben voilà,
0: on
3: avait plusieurs chaises.
0: Ouais, reste calme, la fille dedans où tu ne connais pas. La voilà, la chaise, tu écoutes chez où tu ne connais pas.
3: Oui, peut-être aussi. Enfin, après, il dit bon, l'union fout pour le prix de la chaise, c'est pas grave.
0: Oui.
3: Mais la idée va nous parce que, ben, c'est quoi nous? Et en plus, elle a quelqu'un pour s'asseoir sur la chaise à nous.
0: Ouais, c'est le principe, quoi.
3: Voilà, parce qu'il y avait deux. Un n'était pas, pourquoi était pas disponible, il n'était pas occupé. Une personne est venue demander s'il passe. On l'a laissé, mais après, on n'a plus fait ça, là. Parce qu'on est parti sur le site, qu'on est arrivé à la chaise.
0: Mais là, madame, veille, là, s'il n'a rien qu'à où, tout seul, Nina la chaise, là, prochain pique-nique, ou va où est mon Nina la chaise, là.
3: Ah, ben oui.
0: On récupère où de bien.
3: Oui, je retrouve ça. Mais c'est pas grave. Mais c'était juste un message. Peut-être aussi la personne a pris son porte-attention aussi, peut-être.
0: Ouais.
3: Ça m'étonnerait.
0: Vous laissez le bénéfice du doute, quoi.
3: Oui, voilà.
0: Ou les gentils.
3: C'était nous seulement avec la chaise.
0: Oui. Ou les gentils. Voilà. Ou laissez à le bénéfice du doute. Ou les gentils.
3: Oui, voilà. En fait, c'était une petite chaise noire. Elle était un peu pliante. Elle était bien. Pour le dos, elle était bien.
0: Oui.
3: Voilà.
0: Ben là, comment il fait, là? Faut acheter un autre?
3: Ah, mais ben, j'attends plus. Hein. Ah. En tout cas, merci. Mais la sortie était bien quand même. Hein. Franchement,
0: oui.
3: Voilà.
0: Ben ça va, je visais quel temps à la plaine des Palmistes, là?
3: Il faisait beau.
0: Ah, ok, super. Bon.
3: Voilà.
0: Ben le message est passé, madame.
3: Merci beaucoup.
0: Merci, bon après-midi, au revoir.
3: Allez, au revoir.
0: T'es belle, allez, c'est ailleurs, là, où ça aide une copine, parce qu'il a échappé, il a tant de sa cheville, et on revient à plus de chaise. Il y en avait deux, hein. Il prend un week-end. Chaise là, t'es en or, t'as. C'est pas possible, t'es chaise là, t'es en or. À cause, il prend pas les deux, il prend un week-end. Radio Freedom, bonjour. Allô?
4: Bonjour.
0: Oui, bonjour.
4: Wendy, bonjour.
0: Oh, oui.
4: Bonjour.
0: Ben, ça va, ou même?
4: Quand j'entends ta voix.
0: Oui.
4: J'ai trouvé que tellement jolie ta voix.
0: Oh, merci.
4: Je te ferai un gros bisou.
0: Ben, c'est gentil, merci. C'est quoi votre prénom?
4: Moi?
0: Oui.
4: Tifeuille.
0: Hein?
4: Tifeuille.
0: Tifeuille?
4: Oui.
0: Ah, pas Tifleur Fané, ah, ou Tifeuille Fané?
4: Je sais pas.

0: et l'amour avec...
1: Ah, l'amour n'est pas là, elle est comme le papa, ça.
0: Avec Wendy.
1: Où t'es, papa, où t'es? Là, c'est où t'es, l'amour, où t'es?
0: Ouais, c'est une belle chanson, hein, pour les enfants, pour les grands, ben, c'est bien, j'aime bien.
1: Ah, où l'amour est, où?
0: Amouré, mais je... Amouré. Moi, je suis un homme, oui, j'aime les femmes.
1: Oui, oui, j'aime les femmes, mais vous n'êtes pas amoureux.
0: Pas un seul, beaucoup, parce qu'il y a, plein de femmes qui sont très très belles.
1: Ah, est-ce que vous voulez un charreau ou pas?
0: Pardon, j'ai pas compris.
1: Est-ce que vous voulez un charreau, le terme charreau, est-ce que vous voulez un charreau? Ou quoi, ou ça va être toute tantine?
0: Ah, oui, je suis comme ça, je suis un
1: homme... Ben, on assume, c'est bien, parce que là, deux, trois, il assume pas.
0: Bien, être bien.
1: Bon, on a raison, on profite, vous les célibataires, fais ce que vous voulez.
0: Ouais, je suis célibataire parce que c'est un choix pour l'instant. Plus tard, j'en sais rien.
1: Mm-mm.
0: Pour l'instant, c'est un choix pour moi être célibataire.
1: Mm-mm.
0: Parce que c'est tellement plein de femmes. Ah bon, j'aimais moi avec quelqu'un pour voir vraiment si je suis sûr, ça ne me donne pas des ampoules.
1: Mais passe, il passe la crème, il a des trucs pour l'ampoule, inquiète pas. Ou... il va masser sous le pied après.
0: Pourquoi j'ai dit ça? Parce que c'est pas le premier arrivé, c'est le premier servi.
1: Ah, ou c'est le dernier arrivé, dernier servi.
0: Plein de bien, qui sait.
1: Ah là là.
0: C'est quoi comme ça, ni comme temps, hein?
1: Comme temps, c'est Mouna, soleil pète.
0: Arrête.
1: Moi, ah, soleil pète, il pète tellement comme il bronze, t'es là au studio, là.
0: Wendy.
1: Oui.
0: Moi, j'habite à la montagne, il y a un temps. Bon, ça va. C'est pas chaud, c'est pas froid, ça va. Ouais, ça
1: non,
0: va.
1: Le soleil, il a pas dormi, là.
0: Non, moi, j'aime bien quand il est comme ça, parce que c'est pas chaud, c'est pas froid, ça va.
1: Mm-mm.
0: Parce que quand il fait vraiment chaud, la Réunion, c'est pas la métropole, là.
1: Ah, Réunion, elle est jamais content. Il fait trop froid, il est pas content. Ouais, il fait trop chaud, il est pas content. Arrêtez, pédon.
0: Voilà, c'est vrai, t'as raison.
1: Jamais content ici.
0: Le froid, ça fait chaud, il crie la chaud.
1: Mais jure.
0: Et les milliers, il n'y a pas, hein.
1: On n'a point. C'est soit tout blanc, soit tout noir. On n'a point les deux. Il ne mélange pas les deux.
0: Voilà.
1: Bon, ben merci beaucoup. M'y faire ou deux gros bisous.
0: Wendy, ben, je te passe une bonne journée.
1: Ben merci. Ah, aussi pareil. Allez bye.
0: Bye.
1: 02 62 99 12 00. Peut-être un dernier appel là, avant de passer aux avis et communiqués. Freedom, bonjour.
2: Allô, oui, bonjour.
1: Bonjour.
2: Oui, bonjour, j'appelle concernant le rallye.
1: Oui, je vous écoute, dites-nous.
2: Oui, ben moi je voudrais y passer un petit mot.
1: Oui.
2: J'aimerais dire que c'est un peu honteux, enfin c'est pas trop honteux parce qu'en soi je comprends la position de monsieur le préfet parce qu'il y a eu deux morts.
1: Mm-hmm.
2: Mais je trouve ça un peu dommage qu'on doit un peu se grimper dans les arbres, etc. Je trouve que ça met encore plus en danger les gens parce que bah là, pour être honnête avec vous, juste devant moi il y a au moins 30 personnes dans un arbre. Il y a des gens partout, enfin je veux dire c'est un peu le bordel quoi, donc je trouve ça dommage, c'est un peu honteux.
1: C'est là il y a des gens qui sont dans les arbres par rapport au système de sécurité qui sont mis en place, c'est ça?
2: Ah oui, c'est ça. Bah, en fait, nous, à la base, on était dans le système de sécurité, donc là où il y avait les rues balises.
1: Mm-hmm.
2: Sauf que de la rue balise, on ne voit rien du tout. C'est-à-dire que vous voyez la voiture passer pendant une demi-seconde et vous ne voyez plus rien. Du coup, nous, on est partis. Mais il y a énormément de nos gens qui sont vraiment partout, là où il n'y a pas les rues balises et tout. Donc, je veux dire, c'est dommage, quoi.
1: Oui, c'est sûr que c'est dommage, mais c'est vrai que c'est parce que je veux dire on a un rallye quand même qui a été annulé justement bah, par rapport au drame qu'il y a eu. Donc c'est vrai que c'est très important là après pour vous il y a trop de choses mises en place là. C'est
2: ouais en fait pour moi il y a trop de sécurité. En fait il y a beaucoup de monde, beaucoup d'engouement, ce qui fait que bah chaque endroit où il y a les zones où on doit être, bah en fait il y a trop de monde, ça sert à rien, il y a pas assez de zones pour aller voir le rallye. Je veux dire, c'est dommage. En plus, ce matin, je crois que la première spéciale a été annulée.
1: Oui.
2: Je veux dire, c'est une bêtise complète. Surtout que c'est une passion ici pour tout le monde. Je veux dire, c'est dommage. C'est triste. Mais attention, encore une fois, il faut faire attention avec les conditions de sécurité, etc. On comprend. Mais c'est dommage, on voit rien, quoi.
1: Oui, la première a été annulée justement parce que bah il y a des personnes qui étaient mal placées, donc bah voilà, on rappelle qu'il y a 135 euros d'amende aussi, hein, donc ouais, 135 euros d'amende et bah du coup annulation du coup bah du rallye, enfin du rallye. De la spéciale, j'étais en train de chercher le mot, de la spéciale. Donc là, c'est vrai que c'est très important de respecter, parce que s'ils ont annulé la première spéciale, on peut le voir qu'ils peuvent annuler la deuxième aussi, et donc ça serait dommage quand même.
2: Ouais, c'est ça. Donc après, dans tous les cas, la deuxième, elle vient de se finir, donc on va bien voir comment ça va se passer pour les autres. Mais bon, voilà, j'espère que monsieur le préfet fera le nécessaire pour la prochaine.
1: Et vous êtes de quel côté, là?
2: Nous, là, on est à... Comment ça s'appelle?
3: Manapani.
1: Ouais.
2: Et du coup, là, la spéciale, elle vient de se finir. Et du coup, on va bouger, quoi.
1: D'accord, mais vous n'avez pas pu voir grand-chose.
2: Enfin, en fait, on était un petit peu décalé. C'est-à-dire, nous, on était sur notre voiture. Du coup, on voyait de très, très, très loin. Mais on voit vraiment juste les voitures passer. C'est-à-dire que si vous vous rapprochez, ça sert à rien. Il y a trop de monde. Et si vous il suffit juste que vous passez devant trois personnes. On vous jure, je veux dire, ça sert à rien.
1: Ah ouais. C'est inutile. Ah ouais, à ce point. Donc il faudrait, là il y a des systèmes, mais il faudrait quand même revoir encore un petit peu pour peut-être que les gens voient mieux, en fait, c'est ça. Hein.
2: C'est ça, parce que là franchement c'est un petit peu abusé, quoi. Mais bon, après je comprends totalement, il y a eu deux morts, c'est normal, voilà.
1: Ouais, là vaut mieux en faire trop que pas assez, justement, et après pour les prochaines, revoir un petit peu comment ça s'est passé là cette année pour peut-être faire mieux aussi après pour les éditions suivantes, mais...
2: C'est ça, en espérant que le tour retourne, on verra beaucoup de trucs, on sera servi, j'espère en tout cas.
1: Ça marche. Merci beaucoup, monsieur, en tout cas.
2: Merci.
1: Merci, bonne journée à vous, au revoir.
2: Merci, au revoir.
1: Donc, monsieur là qui disait qu'il y a tellement de monde, en fait, qui vont voir le rallye, que du coup, il y en a qui sont obligés de monter dans les arbres, là, pour voir les voitures passer, mais que, voilà, les voitures, on les voit vraiment passer 30 secondes, et après, c'est fini, donc c'est un peu dommage, mais on comprend, les gens comprennent quand même les règles qui sont mises en place, mais il faudrait réorganiser un petit peu tout ça pour que les personnes qui sont sur place puissent mieux voir tout ça, en tout cas. Voilà, vous pouvez vous aussi faire comme monsieur, si vous étiez sur place, donner aussi votre point de vue, vos avis, 02 62 99 12 00, mais ça sera après 17h, parce que là on va passer aux avis et communiquer, et c'est avec Muta DC.
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0: tampon. Décès de monsieur Gibraltar Maximin, dit Maxime, domicilié au tampon. Décès de monsieur Gibraltar Maximin, dit Maxime. Décès survenu hier à l'âge de 77 ans. Le convoi mortuaire sortira du centre funéraire sud à la ligne Paradis à Saint-Pierre demain. La bénédiction aura lieu en l'église Bon Pasteur à Saint-Pierre à 16h demain après-midi. L'inhumation se fera au cimetière de Saint-Pierre. À Saint-Denis, décès de monsieur Belda Francinet, dit Néné ou Tichapeau. Originaire des Avirons, décès de monsieur Belda Francinet, dit Néné ou Tichapeau, ancien chauffeur de bus à la Stud RDT et Saint-Denis Bus. Décès survenu le dimanche 7 juin à l'âge de 90 ans. Le convoi mortuaire sortira du centre funéraire de Prima à Saint-Denis demain. La bénédiction aura lieu en la chapelle du centre funéraire de Prima à 10h demain matin. L'inhumation se fera au cimetière de Sainte-Clotilde. À la Ravine des Cabris, Saint-Pierre, chemin Klein. Décès de monsieur Dexport Maurice Christian. Décès de monsieur Dexport Maurice Christian. Décès survenu hier à l'âge de 91 ans. Le convoi mortuaire sortira de son domicile au 103, chemin Klein, à la Ravine des Cabris Saint-Pierre demain. Une prédication aura lieu à son domicile au 103, chemin Klein, à la Ravine des Cabris à 14h30 demain après-midi. L'inhumation se fera au cimetière de la Ravine des Cabris. À Sainte-Marie et à Saint-Denis, décès de l'enfant des Ruisseaux Raphaël, fils de monsieur Cellier, de madame Cellier Maëva et de monsieur des Ruisseaux Olivier, originaire de Sainte-Marie. Décès de l'enfant des Ruisseaux Raphaël, décès survenu hier à l'âge de 3 jours. Le convoi mortuaire sortira du centre funéraire de Prima à Saint-Denis demain. La bénédiction aura lieu en la chapelle du centre funéraire de Prima à 13h demain après-midi. L'inhumation se fera au cimetière de Sainte-Marie. À la rivière Saint-Louis, décès de madame Boivin, Marie-Alfreda, née Adras. Décès de madame Boivin, Marie-Alfreda, née Adras. Décès survenu aujourd'hui à l'âge de 94 ans. Le convoi mortuaire sortira de son domicile au 10, chemin des Jacques, au Gol-Léo, la rivière Saint-Louis. La date, l'heure et le lieu des obsèques vous seront communiqués ultérieurement. À la Ravine des Cabris, décès de madame Cartaille-Christelle. Décès de madame Cartaille-Christelle. Décès survenu aujourd'hui à l'âge de 54 ans. Le convoi mortuaire sortira de son domicile au 77 chemin Maurice Thorez à la Ravine des Cabris Saint-Pierre demain. La cérémonie tamoule aura lieu à son domicile à 15h demain après-midi. L'inhumation se fera au cimetière du Tampon. À Sillaos, décès de madame Rissé Marie Isnel, née Maillot, dite marraine. Décès de madame Rissé Marie Isnel, née Maillot, dite marraine. Décès survenu aujourd'hui à l'âge de 73 ans. Le convoi mortuaire sortira de son domicile au 10 allée des Pommiers à Sillaos demain. La bénédiction aura lieu en l'église de Sillaos à 14h demain après-midi. L'inhumation se fera au cimetière de Sillaos. À Saint-Denis, décès de monsieur Félix Sidali David, domicilié à Saint-Denis. Décès de monsieur Félix Sidali David, décès survenu hier à l'âge de 52 ans. Le convoi mortuaire sortira du centre funéraire de Prima à Saint-Denis demain. La bénédiction aura lieu à la chapelle du centre funéraire de Prima à 11h demain matin. L'inhumation se fera au cimetière de Prima. Au tampon, décès de Monsieur Valin Pierre Martin. Décès de Monsieur Valin Pierre Martin. Décès survenu aujourd'hui à l'âge de 75 ans. Le convoi mortuaire sortira de la maison des veillées du tampon demain. La bénédiction aura lieu en l'église du tampon centre-ville à 11h demain matin. L'inhumation se fera au cimetière de Terrain-Fleury. À Saint-Paul. Décès de Madame Le Breton, Marie Lucette, née Miranville. Décès de Madame Le Breton, Marie Lucette, née Miranville. Décès survenu aujourd'hui à l'âge de 85 ans. Le convoi mortuaire sortira de son domicile au 26 impasse de la Tanière, à Boisneuf-Saint-Paul. La bénédiction aura lieu en l'église de Boisneuf-Saint-Paul. La date, l'heure et le lieu des obsèques vous seront communiqués ultérieurement. Au tampon, décès de Monsieur Ahotte Jean-Émile. Décès de Monsieur Ahotte Jean-Émile, décès survenu hier à l'âge de 90 ans. Le convoi mortuaire sortira de la maison des veillées du tampon demain. La bénédiction aura lieu à l'église du tampon centre-ville à 15h45 demain après-midi. L'inhumation se fera au cimetière de Terrain-Fleury. En métropole à Bordeaux, décès de Monsieur Mussard Raphaël Jacquie, originaire de Saint-Pierre, ancien responsable de caisse du Crédit Agricole à la rue Félix-Guillon à Saint-Denis. Décès de Monsieur Mussard Raphaël Jacquie, un grand fan de la radio Freedom. Décès survenu jeudi à l'âge de 79 ans. Les obsèques auront lieu en métropole dans la plus stricte intimité familiale mercredi. Et à Saint-André et à Sainte-Marie, décès de Monsieur Mouniata Thierry, domicilié à Saint-André. Décès de Monsieur Mouniata Thierry, décès survenu hier à l'âge de 59 ans. Le convoi mortuaire sortira du centre funéraire de Saint-André demain. La bénédiction aura lieu à l'église de Saint-André-Ville à 11h demain matin. L'inhumation se fera au cimetière de Bois-Rouge à Sainte-Marie. 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

0: 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Il est ouvert du lundi au vendredi de 8h30 à 17h. Freedom, il est 16h, passé de 59 minutes. Dans quelques instants, on retrouve les informations avec Europe 1 et la libre antenne reprendra après au 02 62 99 12 00 et toute information route 02 62 41 51 51. Nous informer, c'est vous informer, c'est très important. Allez, Freedom, il est 17h. Tout de suite, les informations avec Europe 1. Je vous dis à tout de suite. On lance Europe 1, on attend Europe 1, c'est encore un petit peu la pub là-bas. N'hésitez pas à nous appeler, il est 17h là.
1: 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Le flash avec Frédéric Joncheret. Bonjour Frédéric.
2: Bonjour Marilyn, bonjour à tous. Va-t-on vers une résolution du conflit au Moyen-Orient le jour des 80 ans de Donald Trump? Selon le Premier ministre du Pakistan, un accord de paix entre l'Iran et les États-Unis pourrait être probablement finalisé dans les 24 heures. Cela fait deux jours que Shehbaz Sharif est confiant, d'après un haut responsable américain. Le plan inclut notamment le Liban. En attendant sur le terrain, les tensions persistent, que ce soit au sud de Liban ou dans le détroit d'Ormuz. À Évian-les-Bains, l'hôtel Royal s'apprête à accueillir à partir de demain le G7. Pour la seconde fois, les dirigeants des pays les plus industrialisés y seront réunis à l'écart du tumulte international. Et depuis le fiasco du G8 à Gênes en 2001, qui avait été marqué par des violences entre militants altermondialistes et forces de l'ordre, les discussions se déroulent à l'écart des métropoles. Des chiffres qui doivent être motivés et revus à la baisse. Sébastien Lecornu prépare le projet de budget 2027 et il faut revoir la copie des administrations avec plus de 30 milliards de demandes de financement, dont 24 milliards pour mettre en place de nouvelles dépenses. En conséquence, le Premier ministre demande dans un courrier adressé au ministre de corriger ses demandes et d'identifier les réelles priorités politiques. Yael Braun-Pivet plaide, elle, pour un budget 2027 adopté rapidement à l'aide d'un 49-3. Pour la présidente de l'Assemblée nationale, on a tous besoin de perspectives et de stabilité. Le décret limitant la durée des arrêts de travail a été publié au Journal officiel à partir du 1er septembre. Elle sera d'un mois pour une première prescription et de deux mois pour une prolongation. Une mesure décidée dans la loi de financement de la Sécurité sociale pour 2026. Découverte macabre près de l'étang et du camping de Gros-du-Roi dans le Gard. Une femme de 86 ans a été retrouvée morte sur un sentier jeudi soir. La procureure de Nîmes a indiqué qu'elle a été violemment agressée sans confirmer que la victime avait été égorgée. Une enquête pour meurtre a été ouverte. Démantèlement d'un atelier clandestin de fabrication d'armes à peau. Des individus façonnaient à l'aide d'imprimantes 3D des pistolets de type Glock modifiés pour tirer des projectiles calibre 22. Quatre hommes de 17 à 21 ans ont été mis en examen et deux d'entre eux ont été placés en détention provisoire. Et un réseau international de blanchiment d'argent est également tombé. Il était en lien avec un trafic de drogue entre la France, la Belgique et la Mauritanie. Les autorités ont interpellé 15 personnes et saisi 50 kilos de cocaïne et près de 8 millions d'euros. En sport automobile, le départ de la 94e édition des 24 heures du Mans vient d'être donné à 15h. La BMW numéro 15 est partie en pôle devant la Cadillac numéro 12 et l'Alpine numéro 35 sur la mythique course d'endurance. Et en Formule 1, la 7e manche du championnat du monde se court en Catalogne. Les qualifications auront lieu à 16h à Barcelone et c'est à suivre sur Canal+ Sport.

0: Prud'homme, il est 17h03. Petite rectification, merci à tous les auditeurs qui ont appelé au standard. J'ai fait une petite erreur concernant le don du sang. J'ai prononcé lundi 8 juin, mais non, on ne remonte pas le temps, Wendy. Donc, collecte de sang dimanche, plutôt, donc demain, dimanche 14 juin, donc à la Nordève, donc au Chaudron, à la Nordève, donc ça se passe dans le hall A, de 9h à 16h. Donc, on oublie la mairie annexe de Saint-Gilio, c'est déjà passé. Donc, rendez-vous demain à la Nordève, dans le hall A, de 9h à 16h. Vraiment, merci à tous, hein, les auditeurs. Vous êtes extraordinaires et je suis désolée pour cette erreur. On reprend la libre antenne dans quelques instants sur le 02 62 99 12 00.
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0: Allez, Freedom, il est 17h, passé de 6 minutes, 02 62 99 12 00 pour la libre antenne. Mais avant, on va rejoindre Emmanuel pour une disparition. C'est la disparition de Elvina. Emmanuel, bonsoir.
1: Oui, bonsoir.
0: Oui, bonsoir.
1: Oui, je vous appelle pour une disparition inquiétante.
0: Oui, je vous écoute.
1: Oui, elle a quitté Saint-Denis il y a à peu près 1h30.
0: Oui.
1: Dans une Hyundai i20. Bleu, ciel un peu mauve, là.
0: Oui.
1: Oui, en direction de l'Est.
0: Vers l'Est, d'accord.
1: Oui, c'est une femme assez, un peu forte, pas trop.
0: Oui.
1: Ouais, vêtue d'une robe bleue.
0: D'accord, robe bleue. Les chaussures sont comment? Elle a des chaussures?
1: Elle est en voiture, elle a une paire de savates.
0: D'accord. Paire de savates. Et physiquement, elle est comment?
1: Bien portante, pas trop, mais assez portante.
0: D'accord. Et c'est une créole blanche, c'est une malbarrée?
1: Une créole blanche, ouais.
0: Créole blanche, d'accord. Les cheveux sont comment?
1: Cheveux, c'est de couleur brune.
0: Brune et lisse.
1: Ça reste au niveau du cou, un peu plus bas du cou, la nuque.
0: D'accord, cheveux mi-longs.
1: Oui.
0: D'accord. Est-ce qu'elle a des tatouages, piercings?
1: Oui, elle a un tatouage, un petit papillon sur le bras gauche.
0: Tatouage papillon bras gauche, d'accord. Et elle est partie depuis quand?
1: Ça fait à peu près une heure et demie comme ça, une heure et demie.
0: Depuis.
1: On a déjà appelé les gendarmes et tout, et parce qu'elle a envoyé un message, un peu bizarre.
0: Elle a envoyé quoi comme message?
1: Je sais plus parce que le message s'efface automatiquement.
0: D'accord. Elle a des problèmes de santé ou pas? Est-ce que
1: Non, ben en fait, il nous arrivait un souci. Et cet après-midi, avec Bobby à l'antenne, là, les histoires de rallye et tout là, les gens qui connaissent vont se reconnaître.
0: Oui.
1: Oui, ça l'a poussé un peu à bout.
0: Mais pourquoi le rallye? C'est l'histoire avec le rallye qu'il a, c'est quoi?
1: Ouais, c'est un truc un peu bizarre. Mais à l'antenne, c'est gênant de le dire.
0: D'accord, ok. Elle faisait partie de la famille des enfants, non?
1: Des enfants?
0: Il y a des enfants qui sont décédés là, lors du dernier rallye. Elle faisait partie de la famille?
1: Non, c'est pas ça, c'est un autre truc.
0: D'accord, ouais. Ok.
1: Ouais, c'est des enfants qu'ils ont envoyé toute l'après-midi là, Bobby. Avec les gens à l'antenne et tout. Ils faisaient des. Mais c'était vraiment. Ah, c'est du sale, hein.
0: D'accord, je vois pas trop. Enfin, je vous.
1: Okay. Non, mais il faut comprendre, il faut savoir l'histoire pour comprendre.
0: D'accord, ok. Mais vous voulez pas expliquer?
1: Non, mais c'est un peu compliqué. D'accord. Quand même. C'est des trucs. Non, les gens qui

0: Là, elle est partie, si les gens le voient sur la route, la Hyundai, c'est une femme assez forte, et bien blanche, les cheveux mi-longs, avec une robe bleue, ben, signaler, la gendarmerie est déjà au courant.
1: D'accord. Voilà. Qu'est-ce que Bobby a fait, monsieur?
0: Ben, Bobby va savoir, lui.
1: Oui, mais là, Bobby, il n'est pas là. Bobby, donc.
0: Oui, mais il n'est pas là, ben, il vous racontera, il va savoir, lui.
1: Et Bobby, Bobby a eu des auditeurs à l'antenne, il s'est passé des choses avec des auditeurs.
0: Et Bobby a eu beaucoup d'auditeurs à l'antenne.
1: Parce que vous nous avez dit comme ça, vous nous avez dit que c'est quelque chose qui s'est passé cet après-midi à l'antenne par rapport au rallye. Donc oui, effectivement, oui, on a eu des appels du rallye, mais c'est quoi exactement?
0: Ben, exactement, fallait être là pour savoir.
1: D'accord, ben, parce que...
0: Je vais vous laisser parce qu'il y a la gendarmerie qui me rappelle là.
1: D'accord. Bon, ben n'hésitez pas à nous tenir au courant, monsieur. Là, j'essaye de savoir, mais enfin, vous voulez pas expliquer, donc c'est un peu difficile de savoir pourquoi.
0: Okay, pas de souci. Ok.
1: Merci beaucoup. Bon après-midi. Au revoir. C'est compliqué de savoir là. J'ai beau insister et demander, ben pourquoi, parce que c'est important quand même de savoir quoi s'il s'est passé des choses, mais non, il veut pas le dire. Écoutez, si vous avez aperçu Elvina, du côté, donc elle est sortie de Saint-Denis, elle est partie en voiture, une Hyundai Iva en direction de l'Est. Elvina a 37 ans, elle est des corpulences fortes, elle porte une robe bleue, une paire de savates, c'est une créole blanche. Elle a les cheveux bruns lissés, des cheveux mi-longs. Et elle a sur le bras gauche un tatouage papillon. Donc voilà, elle est partie depuis 1h30. Donc si vous l'avez aperçu, 02 62 41 51 51. Information pour les auditeurs de Freedom 2. On nous signale la disparition de Elvina, 37 ans. Elle est partie de Saint-Denis avec sa voiture, une Hyundai i20, donc en direction de l'Est. Physiquement, elle a des deux corpulences fortes, robe bleue, paire de savates, c'est une créole blanche, cheveux bruns et lisses, cheveux mi-longs, et sur le bras gauche, elle a un papillon. Donc voilà, si vous l'avez aperçu, le 02 62 41 51 51. 02 62 99 12 00, Freedom, bonjour.
2: Bonsoir, Wendy.
1: Bonsoir.
2: C'est l'auditrice de l'Ouest.
1: Comment ça va?
2: Ah, super bien. Cette semaine, j'étais un peu fatiguée.
1: Mais pourquoi?
2: Même là, une mauvaise grippe. Et puis, moi, avec du vent. Moi, on est allé agir avec le vent, la poussière, là.
1: Ah.
2: Mais pas trop, comment dire ça? Comme je suis un peu asthmatique, alors elle n'est pas trop bon, mais là, ça va mieux. Ah oui, la semaine, au début de semaine, on était un peu fragile.
1: Ben oui, il fait froid en ce moment en plus, là.
2: Ah oui, et comme il y avait du vent, alors ça fait que, comment dirais-je, le corps n'est pas trop gaillant, mais enfin, on connaît en fin de semaine, là c'est le week-end, et ben, me dis pas au plus. Là, la température, là, comment dire, elle me met à moins en forme, là.
1: Ah.
2: Oui, et voilà, et toi, ça va?
1: Ben, ça va, il fait un petit peu frais, comme on dit, mais ça va, oui, il fait avec.
2: Un petit peu, on est un petit peu fragile, on est active dans la vie, mais on connaît quand la poussière, tout ça, on n'aime pas trop, la veille, du vent, côté du pont, la rivière des Galets, elle avait tout le temps le vent, toute la journée, alors ça fait que...
1: Ah ben oui, elle en plus, là, avec le vent et tout ça, que Nena, là, elle est pas facile pour, là.
2: Ah, ben, elle est pas facile. Bien. Revenons à nos moutons.
1: Oui.
2: Ce matin, madame n'a pas eu la ligne. On a attendu une auditrice parler pour le rallye.
1: Oui.
2: Elle était prévente à elle, le rallye. On est d'accord qu'elle y aime. Chacun ses loisirs, chacun ses hobbies dans la vie, hein. Mm-hmm. On est d'accord avec moi. Mais, une chose, fallait penser, les familles que la perdue, cette marmaille, là. Faut réfléchir un peu. D'après moi, elle était très goguenardée, ces gens-là. Parce que vous savez, madame, moi j'ai perdu mon mari aussi, hein. C'est une blessure à vie. Comme il y a une blessure à vie. Avec le temps passe, les souvenirs restent, hein. Pour moi, elle est comme ça. Mais ces gens-là aussi, j'en ai une blessure pour ça, hein.
1: Mais où est la deuxième personne à dire moi ça? T'as l'air d'un monsieur l'a passé?
2: Ben oui.
1: T'as l'air d'un monsieur l'a passé, elle a dit comme ça, madame là, tout le temps elle y passe, c'est bien d'encourager, mais que, ben, a l'impression aussi que c'est pour narguer la famille.
2: Ben oui, goguenarder, ouais, moi c'est la deuxième, je vais peut-être m'y donner à moi mon opinion. On est d'accord qu'elle aime le rallye. Tout le monde a ses fantaisies, ses loisirs dans la vie de tous les jours, hein. Mais il faut aller avoir un grand respect avec un grand air pour ces gens-là. Parce que ça, c'est une blessure à vie, des enfants, hein, des bas âges comme ça, hein. En bas âge plutôt, hein. Mais écoute, il faut réfléchir à ces familles-là.

0: On est d'accord que les yem le crépé vont dégoût. Pour moi, j'ai pris goguenarder ces gens-là. Hein. Franchement, hein, ça me dégoûte. Il doit revoir son savoir-vivre, elle, hein, franchement. Hein.
1: Parce que c'est,
0: mais c'est pas content. Comment?
1: Est-ce que c'est vrai que là, ça doit être difficile pour eux, là, quand même, pour.
0: Mais mademoiselle, mais bien sûr. Les gens, vraiment, après, vous faites la peine d'un être cher comme ça. C'est vrai, la vie continue. Moi, je suis d'accord. Hein, on n'est pas éternel. Il faut partir un jour. Mais il faut respecter ces gens-là. Moi, elle n'est pas d'accord avec elle. Elle ne connaît pas qui c'est elle. Mm-mm. Mais elle doit revoir un peu son vocabulaire. Hein. Après, deuxième question. La Vanessa, comment elle s'appelle? Germaine, la petite des chiens. Elle est d'accord, elle est responsable des chiens. Bon, c'est son problème à elle. Mais il y a une agricultrice, elle a parlé dans la semaine sur votre radio. Elle a perdu des bêtes, des brebis là-bas.
1: Oui, elle a perdu...
0: Comment?
1: Elle a perdu son exploitation parce qu'il y a des chiens qui ont tué.
0: Ça, c'est des gens qui travaillent très très dur. Elles apprennent vacances, apprennent dimanche, apprennent repos. Tous ces gens-là, ils travaillent pour en avoir. Si je les ai dans ces trucs-là, parce que je les aime. Et là, les chiens, ils arrivent, les chiens errants, soi-disant errants, ils viennent, ils attaquent ces animaux-là. Et qui ça, ils renvoient ça, Zot? Zot, qui paye là, comment tout le bon bazar, il faut payer ça. Hein? Les impôts, le ceci, le cela, là. Qui va rembourser ça? Personne! La prix où il faut, les animaux. Parce qu'il y a des chiens, les... Vous savez, je peux vous dire. Là, déjà, il y a double chien. Il prend les chiens quand les petits, les jolis, tout beau, tout nouveau, tout feu, tout flamme. Après, quand il commence à grossir, là, je dis qu'il n'est plus occupé, il lâche dans la nature. Et c'est pour ça qu'on a beaucoup de chiens errants à la Réunion.
1: Après, malheureusement, Madame Vanessa Germain, pour les animaux errants, enfin, elle n'y peut rien aussi, hein.
0: Oui, mais ça, c'est une question des communes, pour voir, hein,
1: oui.
0: Éradiquer ces chiens errants-là.
1: C'est pour ça qu'elle lance l'appel aussi à la mairie de Saint-Denis, à la mairie de Saint-Louis, pour faire quelque chose aussi. Et puis même tous les maires, en fait, c'est pas que eux, hein, c'est tous les maires, voilà, de faire quelque chose.
0: Je vous dis bien, de tous les maires de la Réunion, eh ben, ça y est, par moi, c'est un effort. Tous les jours, après, dit le chien, au parquet, ah, j'ai perdu mon chien, ah, c'est, même un chien, là, le maître doit être responsable de son chien. Alors, ça, c'est sûr. Parce que moi, là, mon petit bébé, mon petit fils, il vient d'avoir 5 ans, le gars, il a cadeau un chien. Mais il a dit à lui, oui, il aime le chien. Fais attention, mamie, il n'est pas là pour regarder le chien. Mais, quand bien, il a lui promener, moi, il surveille à lui avec le chien. De peur, machin, comment dire ça? Il peut attaquer quelqu'un, on comprend? Les chiens, il ne connaît pas les. Comment il faut dire ça? Mais tout que les mots, parce que moi, je suis déjà très en colère.
1: Mais pour mon colère, madame.
0: Ah non,
1: là où l'homme bonne santé.
0: Ah non, mettez moi bonne santé. Là, mis au bien. Mis redire au bien. Moi, c'est une bonne vivante.
1: Oui.
0: J'ai profité bien de la vie. Mais là, des hauts débats comme tout le monde. Ben, écoute, il y a des choses qu'il faut dire vraiment comme mis au bien. Mais là, t'es pas contente cet après-midi, l'auditrice. Ben, il faut revoir un peu son vocabulaire.
1: Ça marche.
0: C'est pas... Après, madame Rosier, une dernière question.
1: Oui, dernière chose, hein, d'accord. Après.
0: Dernière, là, oui, elle a mis un petit bonjour à une auditrice de la rivière des Galets.
1: Oui.
0: Elle se nomme madame Chiappa, elle se reconnaîtra.
1: Ça marche.
0: À la rivière des Galets.
1: Ça marche. Bon, merci.
0: Week-end.
1: Merci beaucoup. Prends soin de vous. À bientôt.
0: Ah oui, je me prends soin de vous. Bonne tisane.
1: Allez, bisous. Bye bye. 02 62 99 12 00 pour la libre antenne. Qu'est-ce que vous pensez des règles de sécurité, la mise en place pour le rallye? On avait, un auditeur qui nous avait appelé là avant les avis de décès, qui comprend les règles mises en place, mais que voilà, il n'y a pas assez de zones et que malheureusement, vu le nombre qu'il y a, bah, c'est très difficile pour voir les voitures et que certains doivent même grimper dans les arbres pour pouvoir voir tout ça. Qu'est-ce que vous en pensez, Freedom? Bonjour.
2: Allô, oui, bonjour madame.
1: Bonjour.
2: Je voulais savoir parce que j'ai habité à Manapani et je voulais savoir. Pour aller à la chapelle Saint-Rita à Rivière-l'Est, s'il est accessible, s'il est ouvert tous les jours.
1: Alors, pour aller à la chapelle Saint-Rita, c'est ça?
2: Oui,
1: dans l'Est.
2: Saint-Rosé.
1: D'accord. Et vous sortez de Saint-Joseph?
2: De Manapani.
1: De Manapani, d'accord. Et donc, vous voulez savoir, par rapport à la route, c'est ça?
2: Non, c'est pour voir la route ouverte, c'est pour savoir. Comment il est là-bas, c'est pas trop sur le bord, c'est pas trop dangereux, s'il peut partir.
1: D'accord.
2: Moi, je l'ai vu sur Internet, moi.
1: C'est quoi?
2: Moi, je l'ai vu sur Internet. Je voulais savoir par les habitants là-bas s'il y a des renseignements.
1: Vous avez vu quoi sur Internet?
2: Chapelle Saint-Rita.
1: Oui.
2: À Saint-Rose, Rivière-de-l'Est.
1: Oui.
2: Alors, je voulais savoir s'il est accessible, s'il est ouvert tous les jours, comment il est, par les habitants, par les habitants de l'autre côté. Tu peux renseigner?
1: La route des laves, oui, elle, est-ce qu'il y a encore, alors je vois avec mes collègues s'il y a encore les horaires là pour la route des laves, parce que oui, c'était ouvert tous les jours, mais il y avait des créneaux, je crois, aux dernières nouvelles. Mes collègues sont en train de.
2: C'est pour la chapelle, madame.
1: Oui.
2: Pour la route, il faut savoir au niveau de la chapelle comment il est, s'il peut l'ouvrir à la chapelle.
1: D'accord, j'avais pas compris. D'accord. D'accord, c'est la route pour aller voir la chapelle, vous voulez savoir comment c'est?
2: Comment c'est...
1: D'accord.
2: Comment il est la chapelle là-bas? Comment il est là-bas?
1: D'accord, ok.
2: Ben,
1: on lance l'appel à toutes les personnes qui sont là-bas de vous donner, ben, savoir la route, comment elle est là-bas.
2: Comment il est la chapelle, s'il est ouvert tous les jours, comment il est là-bas?
1: D'accord.
2: Vous avez compris, madame?
1: Oui, c'est bon, on veut savoir s'il est ouvert, les créneaux de l'ouverture de la chapelle.
2: D'accord, voilà.
1: Ok, ça marche.
2: Allez, au revoir.
1: Merci, bonne journée, au revoir. Donc, monsieur veut savoir, là, pour la chapelle Sainte Rita, donc, est-ce que la chapelle est ouverte tous les jours? Comment ça se passe pour aller là-bas? Donc, si vous êtes dans le secteur et que vous avez des informations, 02 62 99 12 00. Freedom, bonjour.
3: Bonsoir, ma Wendy Candy.
1: Ote, bonsoir, comment ça va?
3: Ah, ben, ça va.
1: Que je vais raconter un peu.
3: Bah, apparemment, que c'est moi, là, c'est polémique sur Freedom.
1: Ben oui, avec coup de marinette, là.
3: Moi, toujours rêvé de pisser debout.
1: Ah là là. Mais oui, mais Nena des Madames l'a dit, l'a essayé, tout ça.
3: Ben oui, au contraire, c'est une bonne chose, mais trouve que l'aventure.
1: Hein? Ben oui, pour les femmes, c'est bien.
3: Il y en a au compte à chaque fois qu'on sort, oublie d'accroupir et mettre tout à l'air.
1: Hein? Il est vrai que les hommes, il y en a une facilité à faire pipi dans le chemin.
3: Eh ben voilà, maintenant, il gagne avant à moi auprès des hommes de ma famille. Moi, comme il s'appisse aux toilettes, il utilise la marinette, il pisse à porter à moi. Il me vise le trou.
1: Mais ouais, ben, toutes les femmes qui ont testé la marinette, là, qu'elles nous appellent, voir un petit peu comment c'est là, cette histoire de marinette, là.
3: Ah, est-ce, mais que, moi,
1: est-ce que c'est facile à utiliser? Oui, madame, il appelle Marinette, là, oui.
3: Ah ben, moi, elle était contente, parce que la monsieur a dit, « Ouais, il devrait porter plein pour ça que l'a créé, le truc, parce qu'il appelle Marinette.
1: Ah » ben... Ah là là là là.
3: En tout cas, il préfère dire au monsieur, s'il lui a parlé de moi, c'est pas mal inventé. Hein. Moi, c'est juste une utilisatrice.
1: Ça marche. Bon, écoute, merci beaucoup, papillon.
3: Ben, en tout cas, j'espère que l'assiette va tester.
1: Les bons, ce soir, il y a ton à où, là, c'est avec Eric?
3: Qui attend à moi?
1: Ce soir.
3: Quoi, il y a ton à moi?
1: Ben oui, ben appelez, toi, ou de fidèle auditrice, le soir, ou?
3: Ben dimanche, quand on a eu le résistant, le médium, comme l'a eu la polémique sur le 14, m'a préféré éviter. Un peu après, là, il y a eu l'autre pénible là-bas, m'a gagné une migraine. Les compliqués.
1: Ça marche. Bon, mais ou de gros bisous.
3: Eh, hey, au fait, un message pour la Luciole.
1: Oui.
3: M'a fait une investigation pour les téléphones roses. M'en aura de quoi raconter sur Charlotte Tropical.
1: Ben, elle est bon. Ben, quand il sera à l'antenne, on va d'y aller.
3: Ah, ben, il peut être avec lui comme avec un autre.
1: Ben, elle est bon. Allez, papillon, mille SAO. Merci beaucoup.
3: Bisous.
1: Allez, bye bye, bisous. 02 62 99 12 00. Freedom, bonsoir.
4: Oui,
1: allô?
4: Bonsoir. Oui. Je vous appelle, c'est moi trouvé.
1: Oui, vous avez trouvé quoi?
4: Une carte d'identité.
1: D'accord. Où ça? Dans quel secteur?
4: Secteur Le Port.
1: Secteur Le Port. D'accord. Sur quel nom?
4: Le nom, c'est Justafré. J-U-S-T-A-F-R-E.
1: D'accord. Et le prénom?
4: Marc-Jacques Roger.
1: Marc-Jacques Roger. D'accord. Donc, une carte d'identité qui a été retrouvée au port au nom de Justafré Marc. Justafré Marc Jacques Roger. On peut vous appeler sur quel numéro, s'il vous plaît?
4: 06 93.
1: Oui.
4: 90.
1: Oui.
4: 87.
1: Oui.
4: 90.
1: Ça marche. 06 93 90 87 90. Est-ce qu'on peut mettre l'annonce sur le site de freedom.fr, s'il vous plaît?
4: C'est-à-dire?
1: On a un site internet et on publie les trouvées dessus.
4: Ah ben oui, c'est, ça peur en service, oui.
1: Ouais, ok, super. Bah, merci beaucoup, monsieur.
4: De rien.
1: Merci, bonne soirée à vous, au revoir. Donc une carte d'identité qui a été retrouvée au port au nom de Justafré Marc Jacques Roger. Donc vous appelez le 06 93 90 87 90. On va rejoindre Valérie qui nous avait appelé tout à l'heure pour la disparition. Donc c'était la disparition de sa tati Ariane, donc qui a été retrouvée apparemment. Valérie, bonsoir, rebonsoir.
5: Oui, rebonsoir. Je voulais vous remercier, on l'a retrouvée.
1: Ah.
5: Merci beaucoup. Donc quelqu'un l'a retrouvée, elle était chez quelqu'un et on l'a retrouvée là. Merci beaucoup.
1: Ah, c'est formidable.
5: Merci à tous. Franchement,
1: et,
5: merci.
1: Et alors, du coup, la personne écoutait la radio? Comment ça s'est passé?
5: Non. À force de mettre sur les réseaux sociaux et tout, on a recherché, quelqu'un a vu et voilà. Donc, ils ont réagi. Donc, c'est pour ça que je veux remercier à tous ceux qui ont partagé sur les réseaux sociaux et ceux qui ont réagi aussi sur Freedom. Merci beaucoup.
1: D'accord, elle va bien?
5: Oui, elle va bien. Là, on s'occupe d'elle. Merci beaucoup.
1: D'accord. Eh bien, écoutez, c'est une bonne nouvelle. Faites-lui un gros bisou et dites-lui de plus vous faire des frayeurs comme ça. Hein. Sinon, Freedom se fâche. Hein.
5: Merci beaucoup.
1: Merci Valérie. Bonne soirée. Au revoir.
5: Merci, au revoir.
1: On a Ariane, la bonne nouvelle. Ariane a été... c'est Ariane, non? Si je dis pas de bêtises. Attendez, je regarde. Oui, c'est ça. Ariane qui a été retrouvée. Tout va bien. Elle va très bien. Donc, merci. Merci à tous pour votre vigilance. Information pour les auditeurs de Freedom 2, très bonne nouvelle. Je vous avais signalé tout à l'heure la disparition de Ariane du côté du 23e kilomètre. Eh bien, elle a été retrouvée. Voilà, elle était chez quelqu'un. Quelqu'un l'avait gardée chez elle. Donc, elle a été retrouvée. Et Valérie, sa nièce, vous remercie tous. Voilà. Et puis, pour toute information, disparition, trouvée, radio guidage, 02 62 41 51 51. 02 62 99 12 00 pour la libre antenne. On peut parler rallye, football, on peut parler qu'est-ce qu'il y a de la Coupe du Monde aussi, là, tous ces grands joueurs de foot qu'il y a là. Vous avez tous les grands joueurs de foot qu'il y a là. Appelez-nous un peu la Coupe du Monde là. Est-ce que Zola regarde un petit peu la Coupe du Monde là. Dis-nous un petit peu. Freedom, bonsoir.
6: Oui, bonsoir.
1: Bonsoir.
6: Comment il est?
1: Elle est là ou même?
6: Mais là, tout c'est étrange, hein?
1: Hein?
6: Tout c'est étrange, hein?
1: Qui c'est étrange à moi?
6: Le là.
1: Ouais.
6: Le là. Que va-t-il pour
1: là? Attends, mais il force un petit bout de truc, là. Vous voulez pas suivre au parleur, là?
6: Non. On parle pas, moi. Hein,
1: ah, on parle pas.
6: On parle pas.
1: On parle bas.
6: Vous voulez pas dire que tu blagues, hein?
1: Qu'est-ce que tu blagues?
6: Ça même, tout c'est étrange, le modèle est là.
1: Ah, mais connais.
6: C'est étrange, oh.
1: Ah, mais connais pas ça,
6: moi. Le là est étrange. Je connais pas, le modèle là.
1: Ah, non.
6: C'est étrange, oh. Connais pas ça?
1: Non, mais connais pas ça.
6: On a fait quelque chose, alors.
1: Ah, bah voilà. Mais va dormir moins couillon ce soir.
6: Non, ou mort par couillon. Là, on dit.
1: Mais dormira moins couillon.
6: Oui, moins couillon, oui.
1: Mais il y a encore une longue vie qui attend à moi, elles vont mourir, là.
6: Non, les libres, là.
1: Bien sûr, l'antenne est libre.
6: Bon, moi, mais il y a la polémique des gens de l'extérieur.
1: Oui.
6: Vous connaissez, à la Réunion, je reçois toutes les gens de l'océan Indien.
1: Oui.
6: L'archipel de l'océan Indien.
1: Oui.
6: Que ce soit Madagascar, Maurice, Mayotte, Comoros, tout seul, non. Maurice, oui. Mais vous connaissez comment on appelle la Réunion? Comment on appelle la Réunion? La Réunion, c'est une poubelle.
1: Une poubelle, carrément?
6: Oui. Ah oui, c'est gros, c'est la merde du monde ici.
1: Ah ouais?
6: C'est une fosse sceptique.
1: Quand même.
6: Ah ben, non, mais écoutez-moi. Ils arrivent ici pour manger, boire, et puis ils ne travaillent pas du tout. Et puis nous, on travaille. Moi, j'ai travaillé pendant 47 ans. Je suis à la retraite aujourd'hui. Hein? Et bien, je ne suis pas plus riche. Hein? Je paie des impôts. Je suis normal, régulièrement. Mais ceux qui arrivent ici, là, je n'ai rien contre eux. Hein. Ils en profitent de la loi française. Voilà.
1: Mm-mm.
6: Et dans un logement de ces gens-là.
1: Oui, mais on ne peut pas dire que la Réunion, c'est une poubelle. Il y a quand même. Il ne faut pas mettre tout le monde dans le même panier.
6: Mais non, il faut ça. Comment on dit? Il faut. Là, maintenant, il faut tout le monde dans la même manière.
1: Ah, ben non, pas tout le monde est pareil.
6: Quand on a un panier de tomates, il y en a gâté, donc tu vas y avoir. Il gâte les amis.
1: Mais là, c'est comme s'ils mettent toute créole dans le même panier. Pas toute créole est pareil.
6: Pas pour créole, moi.
1: Mais oui, mais c'est ça même Médiao. Là, c'est comme Simone Créole, il s'en va en métropole et tout ça, il va être toute créole dans le même panier. Pas toute créole, mais pareil.
6: Vous savez, en métropole, c'est en métropole, lui, que je connais la métropole. Il faut le croire, moi. Quand t'es pas pris pour un vrai français, là, hein. Tu connais, hein. Mm-hmm. Bon. Mais c'est pas de la critique, hein. C'est que moi, ma conviction, même la façon de moi-même voir les choses.
1: Oui.
6: Voilà, sans critique. Et bon vent à vous. Et bonne continuation. Que ces gens-là respectent un peu la paix aérienaise.
1: Bah écoute, un peu. Bah ça marche.
6: Regarde ce qui se passe à Saint-André, à Saint-Benoît. Participez à un petit coin, allez. Voici, si vous faites une politique, on a beaucoup ça à dire. Seulement, ce sont des gens comme nous.
1: Voilà. Bah ça marche. Merci beaucoup.
6: Allez, au revoir.
1: Allez, bonne soirée, au revoir. 02 62 99 12 00. Freedom, bonsoir.
7: Allô?
1: Oui, bonsoir.
7: Oui, bonsoir. C'est pour réagir à ce que monsieur vient de dire. Hein.
1: Oui, je vous écoute.
7: Oui. Mais un peu d'accord avec lui, moi. Hein? Ah ben oui, parce que quand nous rayonnons en créole, là, on est en fait de la bataille pour construire la réunion d'aujourd'hui.
1: Oui.
7: On a mon salat et comment? Quand la route, le bâtiment, tout cela, ben nous là. Le bon grand moulin, ça, c'est même galé sur la tête, avant le pont, et toute la route, ça, là, parce qu'on a gagné le département français. Mais Mayotte, là, l'île département français, ben, à cause de ça, pas construit d'autres pays là-bas. Allez en rond d'autres pays, allez construire, développe d'autres pays là-bas. Mais d'autres viennent ici, ils viennent foutre la merde partout. Parce que là, comme là, ils tuent le chien, t'as pas tué le monde. Tu comprends? Ben oui, il faut préférer réagir un coup avec ça, parce que nous commençons à avoir un marre aussi, nous. Hein. À un moment donné, il faut lui faire une affaire, parce que nous ne pouvons pas accueillir tout le monde qui sort de là-bas. Après, en plus, c'est encore de respecter la réunion, de respecter la réunion, nous n'avons rien à foutre.
1: Vous pense que s'ils continuent comme ça, les rayonner, ça manifeste à un coup?
7: Ah oui, parce qu'à un moment donné, là, ben, vous allez être trop nombreux, à un moment donné, vous allez monter une tête. Mm-hmm. Après, ils montent déjà sur nos têtes. Garde Saint-Benoît, garde comment Brassisi là-bas, et Karatifaya là-bas. Donc, ils montent déjà sur nos têtes. Mais à force, ça va dominer à nous aussi.
1: Mm-hmm.
7: Ben, ils ne respectent pas nous, ils ne respectent pas rien ici. Nous, bonnes ancêtres, là, travaillent pour avoir la réunion commun. Mais à autres, là, ils ne les départements français. Mais autres, les parents, ils ne travaillent pas. Tu vois? Ils viennent ici juste pour bénéficier des aides. Parce que là-bas, on n'a pas les aides comme ici. Ben, allez manifester là-bas, allez faire, comment, si je m'en casse des aides là-bas, ben, allez manifester auprès du, comment, de la France là-bas pour gagner les aides comme nous ici. Et après, allez travailler, allez développer notre pays là-bas.
1: Tu
7: comprends? Nous, les accords et la réunion, t'es d'accueil, mais jusqu'à quand ça nous domine, comment?
1: Ouais, faut faire quelque chose là, mais bon, comme je disais avec monsieur, faut pas mettre tout le monde dans le même panier quand même.
7: Oui, mettre pas tout le monde dans le même panier, mais tout le temps c'est ça de même. Ne mettre pas tout le même panier, mais quand tout le temps qu'on entend les bonnes fêtes d'hiver, tout le temps qu'on entend les chiens, les martyrisés là, mais c'est ça de même.
1: Oui.
7: Voilà. Dans tout le temps, il dit, il faut pas mettre tout le monde dans le même panier, mais quand tout le temps, au point du temps, tout le temps c'est ça de même. Il y a un problème. On pense notre mentalité, notre façon de vivre comme ça, mais il n'y a pas avec nous. Nous n'avons jamais été habitués à vivre comme ça, nous. Soit ils adaptent à nous avec nous, soit ils restent là-bas, ils deviennent bien, parce que faut préfet. À moi, il dit même le préfet Mayotte, là, il faut lui faire une affaire. Faire une affaire pour eux là-bas.
1: Oui, parce que c'est vrai que là-bas aussi, il faut qu'ils mettent des choses en place pour éviter que justement eux ils viennent aussi.
7: Voilà, parce qu'ils ont dit comme ça, c'est pas autre des Mahorais, c'est les Anjouanais, c'est les Comoriens, cela. Mais aller défendre les Anjouanais, défendre les Comoriens, viens à Mayotte, foutre la merde, et après quand ils ont fini foutre la merde à Mayotte, ils ont dit, ah, viens foutre la merde ici la Réunion, ben à nous, que non. Ah, ben c'est un problème, voilà.
1: Ça marche. Bah merci beaucoup monsieur en tout cas.
7: Ben merci.
1: Merci. Allez. Bonne soirée. Au revoir. On va aller rejoindre du coup la maman de Elvina. Là tout à l'heure on avait reçu monsieur pour nous signaler la disparition de Elvina. Et ben là nous avons sa maman qui est avec nous. Bonsoir. Allô.
8: Oui.
1: Oui Madame Victoire c'est ça. Hein
8: oui Madame Victoire.
1: Oui bonsoir Madame. Alors dites-moi.
8: Bonsoir. C'est ma fille.
1: Oui.
8: elle était avec son copain depuis mercredi.
1: Oui.
8: Elle a fait une crise d'angoisse ce matin à 3h du matin. Oui. Et là, elle devait monter, mais elle a dit à son copain qu'elle s'est suicidée à elle.
1: Elle a fait une crise d'angoisse, c'est ça?
8: Oui, elle a fait une crise d'angoisse.
1: D'accord. Elle a fait une crise d'angoisse quand, ce matin?
8: Ce matin, à 3h du matin.
1: D'accord. Et qu'est-ce qui s'est passé pour qu'elle fasse sa crise d'angoisse comme ça?
8: Ben, je sais pas. On dirait qu'elle est possédée.
1: D'accord, oui, parce que tout à l'heure, on avait un monsieur, enfin, je sais pas comment il s'appelle, le monsieur qu'on a eu, qui est au standard, du coup, nous avait fait comprendre qu'elle aurait eu des ondes négatives quand on a parlé du rallye.
8: Mais je sais pas si c'est des ondes négatives quand j'étais avec ce copain, donc je sais pas trop non plus, mais moi je suis à Salazie et j'ai peur qu'elle m'ait fait un séjour.
1: Là, vous dites qu'elle veut se suicider, c'est ça?
8: Oui.
1: Elle a laissé un mot?
8: Non, elle n'a pas laissé le mot, elle a dit avec son copain. Son copain, il voulait amener elle ici en haut, et elle n'a pas voulu. Donc, jusqu'à l'heure, elle n'a pas arrivé. Et là, m'a mis les gendarmes pour chercher. Les gendarmes cherchent à elle, mais bon, c'était si quelqu'un l'a vu à la voiture. Téléphoné.
1: Alors, rappelez-nous, la voiture, c'est quoi?
8: La voiture, c'est une Hyundai 20 gris clair. HG 176 VY.
1: Alors attendez, une Hyundai i20 gris clair HD.
8: Non, H, non, HG.
1: HV.
8: HG 176
1: VY. VY. C'est HG, hein?
8: Oui, HG.
1: HG, d'accord. Donc HG 176 VY.
8: Oui.
1: D'accord. Donc elle est partie avec la Hyundai, donc une Hyundai i20 gris clair immatriculée HG176VY. Donc elle a dit avec son copain qu'elle a des envies suicidaires. Est-ce que c'est la première fois qu'elle part comme ça ou pas, madame?
8: Ben, c'est la première fois, oui.
1: D'accord. Et elle a pas son téléphone avec elle?
8: Ben, elle a son téléphone, mais il est éteint. Aïe. Moi, personne ne demande pas elle.
1: Oui, et puis on peut pas la localiser aussi.
8: Ben non. Le jardin m'a dit, il a téléphoné, mais ça était. C'était un.
1: Et là, depuis quand elle est partie? Depuis ce matin?
8: Non, depuis là qu'elle a monté, là, elle a sorti en bas, elle était, je sais pas, 3h ou 4h, jusqu'à l'heure pour arriver.
1: D'accord, d'accord. Donc, on va rappeler la description de Elvina, s'il vous plaît.
8: Ben, elle est quand même assez bien blanche. Mm-hmm. Les cheveux mi-coiffe. Ben, le linge, je ne me connais pas parce qu'il n'était pas avec moi.
1: Alors, le linge...
8: Je pourrais mettre 62 ou 63 par là. Mm-hmm. Ben, voilà, quoi.
1: Alors, pour le linge, on nous avait dit... Attendez, je regarde. Ben, une robe bleue et une paire de savates.
8: Ah, ben, voilà.
1: Voilà, robe bleue et paire de savates. Mm-hmm. D'accord. Et les cheveux mi-longs bruns, c'est ça, hein?
8: Oui. Oui, voilà.
1: D'accord. Et elle a un tatouage également sur le bras gauche.
8: Oui.
1: Voilà. Tatouage sur le bras gauche. C'est un papillon.
8: Oui, c'est ça.
1: Ok. Tatouage sur le bras gauche, un papillon. Donc, on lance l'appel. Elvina, donc, elle est avec son copain depuis mercredi. Ils se sont disputés.
8: C'est son copain qui a mis sur le Freedom qui est là.
1: Ah, c'était lui que j'avais eu à l'antenne tout à l'heure?
8: Oui, voilà.
1: D'accord. Oui, ben, parce qu'il nous a dit que si elle est partie, c'est à cause de nous, mais il n'a pas voulu nous donner d'explication, donc...
8: Je ne sais pas, il m'a dit qu'elle était possédée, donc...
1: Ah, à l'antenne, en tout cas, il n'a pas donné, mais au standard, par contre, il a dit que il a dit qu'elle a fait, qu'elle veut se suicider à cause de nous, parce que en entendant parler du rallye, elle a eu des ondes négatives.
8: Ben, peut-être, je ne sais pas.
1: Vous avez pas, vous ne savez pas?
8: Non, j'étais pas avec, donc je ne sais pas. Il m'a rien dit, oui.
1: D'accord. Parce qu'il a parlé d'une histoire d'esprit liée au rallye, ce qui l'a poussé à partir. Parce que vous m'avez parlé vous m'avez parlé d'esprit aussi, vous, c'est ça, hein?
8: Oui, oui. Je ne sais pas, mais bon, je crois que c'est ça.
1: D'accord. Quand elle a fait sa crise d'angoisse à 3h du matin, c'était à cause des esprits, c'est ça?
8: Oui, bien sûr. Bon.
1: D'accord. Ok, donc là, elle a refait une crise par rapport à ça. Apparemment, quand elle a entendu du coup l'histoire avec le rallye.
8: Ben, sûrement. Je sais pas.
1: D'accord.
8: J'étais avec son copain, donc moi, je sais pas.
1: Ok, donc Elvina...
8: La dame m'a dit de vous téléphoner.
1: Oui.
8: De vous dire qu'il est sur le... Il recherche. Mais si quelqu'un voit la voiture, il peut téléphoner au Freedom pour connaître ça, il est, quoi. S'il trouve...
1: Il n'y a pas de souci, on lance l'appel. Donc, on rappelle, Elvina, elle a 37 ans. Donc, elle est partie. Non,
8: 34. Elle aura 34.
1: Non, vous avez dit 37 ans tout à l'heure.
8: Non, 34.
1: 34, d'accord.
8: 34.
1: Donc, Elvina, elle a...
8: 92, donc c'est 34.
1: 34 ans, d'accord. Donc, elle était avec son copain. Elle a fait une crise d'angoisse à 3h du matin. Oui. Et elle a dit avec son copain qu'elle veut se suicider. Donc, elle est partie avec sa voiture, une Hyundai i20 gris clair, immatriculée HG176VY. Son téléphone est éteint, pas de nouvelles depuis 16h cet après-midi. Elvina est blanche, elle a les cheveux mi-court brun, elle mesure 1m62, elle porte une robe bleue et des paires de savates, elle a un tatouage sur le bras gauche, donc un tatouage de papillon. Si on l'aperçoit, on peut vous appeler sur quel numéro, madame ?
8: 06 93.
1: Alors, le numéro sur lequel vous nous appelez, s'il vous plaît.
8: Oui. Ah non, là-bas, c'est pas...
1: Il faut donner le numéro qui s'affiche.
8: Ben, ça, c'est le numéro... donne le numéro de pêche. C'est le numéro de ma fille. Je crois que c'est la mienne. Maïs. Attends. C'est pêche.
1: Est-ce que vous voulez que je donne le numéro ?
8: Oui, ben, donne le numéro, alors.
1: Ouais. 06 92 72 35 57.
8: Oui, c'est ça.
1: Voilà. Donc, comme ça, s'il y a des personnes qui ont aperçu Elvina, elles vous contacteront dessus. Et puis vous...
8: La voiture.
1: Oui, la voiture. Oui, s'ils ont aperçu la voiture. Et vous, n'hésitez pas à nous tenir informés, madame, hein, si vous avez plus d'informations avec les gendarmes ou si vous l'avez aperçu.
8: Oui, ok, pas de problème.
1: D'accord, on fait le point dans une petite heure. D'accord ?
8: D'accord, ok, merci.
1: Je vous en prie, madame, bon courage à vous, au revoir. La disparition de Elvina, si vous l'avez aperçue, vous appelez sa sœur, donc c'est le numéro de sa sœur, 06 92 72 35 57. Information pour les auditeurs de Freedom 2, je vous rappelle la disparition de Elvina. Là, il y a sa maman qui nous vient d'appeler très paniquée parce que Elvina, elle est partie de chez elle. Elles n'ont plus de nouvelles depuis 16 heures. Elvina, elle a 34 ans. Elle a dit avec son copain qu'elle a envie de se suicider. Donc, elle est partie avec sa voiture, une Hyundai i20 gris clair, immatriculée HG176VY. Donc, si vous l'avez aperçu, vous donnez l'alerte au 06 92 72 35 57. Elvina, elle mesure 1m62. Elle est blanche, cheveux mi-courts de couleur noire. Elle porte une robe bleue et des paires de savates. Elle a un tatouage papillon sur le bras gauche. Voilà, si vous avez des informations, que vous avez aperçu sa voiture ou que vous l'avez aperçu elle, apparemment elle sortait de Saint-Denis, elle se dirigerait vers l'est. Donc voilà, ouvrez l'œil et vous contactez le 06 92 72 35 57 ou bien vous pouvez appeler également le standard, le 02 62 41 51 51. Il est 17h43, 02 62 99 12 00 pour la libre antenne. Les sujets sont libres. Freedom, bonsoir. Allô ? Allô ? Allô, allô ? Oh là là. Allô ? Non ? Allô ? Le numéro qui finit par 79. Non, bon, ben je passe à quelqu'un d'autre. Hein. Désolé, rappelez-nous. Freedom, bonsoir.
9: Allô.
1: Oui, bonsoir.
9: Bonsoir, Angie, vous voulez bien?
1: Ah, Jackson, il est là au même.
9: Là, je voudrais parler à une chute du rallye.
1: Oui, Miko Tao.
9: Bon, là, c'est dommage. Là, c'est dommage que l'arrivée...
1: Ah, alors, voilà. Attends, Jackson, lui reprend dans un instant. Fumi, ça va du côté du standard, d'accord ? Bouge pas, merci beaucoup. Alors, sur la 4, on a retrouvé Elvina, apparemment. Hello, bonsoir.
10: Oui, bonsoir.
1: Oui, je vous écoute. Vous avez retrouvé Elvina ?
10: Oui, c'est la gendarmerie qui l'a retrouvée.
1: Ah, super. Vous êtes son copain ?
10: Oui.
1: Oui, d'accord, super. Elle a été retrouvée où ?
10: Du côté de Saint-Benoît, là-bas, à côté de la mer, là.
1: Ah, elle va comment ? Elle va bien ?
10: Et pas trop.
1: D'accord, ok.
10: Voilà.
1: Et là, elle est avec vous ?
10: Je peux vous dire comme ça, les gens, ils ne cherchent plus.
1: Oui. Et là, là, elle est avec vous, là ?
10: Non, non, moi, je ne suis pas là. Moi, en fait, j'en ai qui sont partis sur les lieux retrouvés parce que j'avais peut-être une petite idée. Du coup, ils sont partis et voilà. Ouais. Et elle m'a appelé. Du coup, dès qu'elle m'a appelé, j'ai su... où elle était, après, ben, j'ai appelé les gendarmes directement.
1: D'accord. Mais alors, monsieur, je reviens dessus. Elle avait envie de se suicider. Vous avez dit, parce qu'on a eu des informations, hein, vous avez eu au standard tout à l'heure qu'elle voulait se suicider parce que c'était pour une histoire d'esprit par rapport au rallye, c'est ça ?
10: Oui, un truc comme ça, ouais, apparemment. Mais moi, j'étais à côté. Du coup, je voyais tout, mais c'était dangereux.
1: Mais qu'est-ce qui s'est passé ?
10: Ben, je sais pas, franchement.
1: C'était
10: là, j'essaie d'avoir sa famille, et après, si vous voulez, je vous rappelle.
1: Elle a eu une crise.
10: Peut-être, ouais, un truc de crise, non?
1: D'accord. Elle a eu une crise par rapport à ce que sa maman nous expliquait, qu'elle avait fait une crise avec vous, là, aux alentours de 3 heures du matin.
10: Oui, oui.
1: Oui. Et alors, oui.
10: 3 heures du matin.
1: Et là, elle en a refait une avec vous.
10: Ouais, je pense, ouais. Pourquoi crise ?
1: Oui. Non, mais en fait, ce que monsieur, j'insiste dessus parce que c'est important, parce que vous nous avez appelé quand même tout à l'heure pour nous dire que c'est quand même à cause de nous si elle est partie. Donc c'est quand même important que nous, on sache pour quelle raison elle est partie. Parce que vous nous aviez dit tout à l'heure qu'elle est partie à cause de nous, parce qu'elle a écouté la radio et qu'elle est partie.
10: Oui, parce que quand ça faisait, quand elle disait les trucs de rallye, là, les trucs bizarres, ben ça faisait un truc bizarre, son corps était commun. Et elle ne pouvait plus.
1: D'accord.
10: Je ne sais pas si c'est une crise, comment vous appelez ça, mais...
1: Mais c'est pas, du coup, c'est pas vraiment à cause de la radio, c'est juste que... C'est juste
10: parce qu'on écoutait la radio.
1: Oui, mais elle a fait une crise au moment où elle écoutait la radio quand on parlait du rallye.
10: Oui.
1: D'accord, ok, mais elle avait fait une crise également aussi à 3 heures du matin. Elle n'écoutait pas la radio à 3 heures du matin. Elle a fait une crise avec vous. Sa maman nous a appelé tout à l'heure pour nous dire qu'à 3 heures du matin, elle a fait une crise avec vous. Oui. Ben, elle a fait une crise par rapport aux esprits. C'est ce que sa maman nous a dit à 3 heures du matin.
10: Ouais, il y avait des trucs un peu bizarres à côté de chez elle, ouais. Ouais.
1: Voilà, donc en fait.
10: Du coup, là, je vais vous laisser, je vais appeler sa famille et tout, comme ça, ils sont rassurés. Et après, si vous voulez des informations, je vous rappellerai, ok?
1: Très bien, merci beaucoup, monsieur. Merci, bonne soirée, au revoir. Bon, ben, bonne nouvelle. Elvina a été retrouvée, donc saine et sauve. C'est la gendarmerie qui l'a retrouvée du côté de Saint-Benoît. Donc voilà, là, elle va rentrer tranquillement avec sa famille. Merci à tous, en tout cas, pardon, pour votre vigilance. Information pour les auditeurs de Freedom 2, Elvina a été retrouvée. Donc, elle a été retrouvée du côté de Saint-Benoît par la gendarmerie. Merci à tous pour votre vigilance. Et puis, je vous rappelle, hein, numéro de téléphone 02 62 41 51 51. Radio guidage, trouvé, disparition, vol. Vous nous appelez sur ce numéro. Jackson, merci d'avoir patienté mon caf.
11: Oui, pas de problème.
1: Mais Miko, t'as où?
11: Il va pas être méchant concernant les biens qu'il a été retrouvé. Il faudrait lui voir quelqu'un ou bien. Et en tout, il y a des bonnes personnes pour discuter un peu parce qu'il y a une crise par rapport par exemple, au rallye. Justement, mais ça parle. Un petit conseil d'Ali, ça y trouve un psychologue, hein, enfin, comment on parle un peu, ou bien que le docteur te répond. Donc, du coup, il n'est pas méchant si il me dit un ou un dieu.
1: Oui.
11: Il est un peu lui-même au final. Et ben, justement, on ne met pas là où est du rallye. Vous connaissez, Waman Tête Dieu, là, on en a toujours.
1: Oui.
11: On peut dire, ou mettre rubalise. Mettez fait ça, mettez bénévole Lazare Réunion. Et justement, on t'occupe, on ne met pas rien, tout seul, avec toute une équipe. Quand on met le rouge, on en a toujours avant de tête dure. Toujours. Et donc, du coup, je pense que là, on en a pour moi, on en a des personnes, varons bien de notre tête, parce qu'ils ont réussi à annuler la première spéciale.
1: Ouais.
11: Ils ont réussi à annuler la première spéciale, il veut dire que si on a de bon fait le couillon, ben, il n'hésitera pas à annuler un autre, etc. Il est molle pour le bon. pour le bon spectateur, il est mort pour le bon pilote. Tu connais, c'est tout un gros l'organisation derrière, là, pour un rallye.
1: Ben oui, oui, oui, surtout qu'ils ont voulu faire les choses bien cette année pour éviter justement qu'il se repasse des accidents, quoi. Donc,
11: mettre l'accent sur la sécurité.
1: Oui.
11: Donc, je pense qu'il y en a deux, trois spectateurs, et ben, chez le monde, ben, dans les inconscients surtout. Parce que ça reste un sport très, très, très dangereux. C'est un sport, les conscients, les valables, déjà fait le rallye et voir un rallye en tant que pilote ou spectateur. Mais les très bons quand il annule une spéciale. Parce que là, il est là pour regarder ou bien pour participer. Et avec mon des fois, la tête est piquée, mon jeune, je comprends. Décadrer la zone, bonne zone. Oui, balise rouge. Et on a toujours de mon aide. On a toujours de mon aide. Et donc, les dommages que s'il continue comment. Parce que je pense que le préfet est en train de scruter ça et bien comme il faut. Il ne faut pas y arriver aucun problème. Aucun. Parce que l'avenir du rallye va dépendre de toute l'organisation maintenant en amont. Et si on en a besoin de conscience, elle est là pour casser le travail de certains. Bientôt nous rapide rallye. Et enfin, ici la Réunion, nous évoluons avec bonne pilote, bonne voiture. Nana en métropole, ils courent en rallye 2, dans les catégories WRC. Ça les connaît, ça les parle pas partout, quoi ça. On a la possibilité de voir ça déjà très bien. Donc voilà. Je pense que la sécurité, comment dire, la sécurité, la mettre là-bas très haut. Là déjà pour petit style.
1: Ouais, mais justement, il y a un auditeur qui m'avait dit, un monsieur qui est intervenu et qui a dit qu'il comprend les systèmes de sécurité qu'il y a en place, mais que voilà, c'est trop parce qu'il y a beaucoup de monde qui vient voir le rallye et qu'il y a des gens qui sont obligés de grimper dans les arbres pour voir tout ça. Donc, est-ce qu'il faudrait pas arranger un petit peu tout ça aussi pour faire en sorte que les gens puissent bien regarder justement le rallye, parce qu'il y en a qui se déplacent quand même, qui font des kilomètres pour venir voir le rallye.
11: Oui, bien sûr, mais la vision des choses, Wendy, vous connaissez, ça s'appelle un sport les totalement précis, c'est la mécanique. Oui, imaginez-vous, peut-être pas une erreur d'un pilote, une casse mécanique, vous ne pouvez pas, on fait comment, lui, bon, il connaît, on a des solutions, ça il blesse grièvement, parce que, déjà ou bien, c'est un rallye, le bon pilote, il vient par là doucement. Il faut mettre à haut de tête aussi quelque chose de haut. Voilà, place à haut bien. Mais aussi en haut même, où le bon premier voiture passe, on voit où il est mal placé. Il n'est pas besoin de vous ni de vous. À vous même, on voit où il est mal placé. Mais où trouver une bonne place. C'est inconscience que vous devrez avoir. Il n'est pas besoin d'un gendarme ou bien quelqu'un qui dit où là, c'est pas où tu es là. Voilà la vitesse comment il vient. Et ça c'est pour pas justement, parce qu'une sortie de route et le loto il tape dans le tas, c'est pas un mort ou des morts, non. Donc tout ça là, il faut bien réfléchir. Il y a un problème bien, que maintenant, ils mettent l'accent un peu plus haut au niveau de la sécurité. Après, si vous voulez, à où on donne pied de bois, c'est à haute risque et péril si le pied de bois l'a cassé. Et ça n'a pas dû aller donner pied de bois.
1: Ok, très bien, merci beaucoup Jackson. Allez, merci, bonne soirée, prudent sur la route. Hein. On va aller rejoindre Jean-René. Une voiture a tapé dans son véhicule et la personne est partie. Jean-René, bonsoir.
12: Oui, bonsoir.
1: Oui. Ouais,
12: c'est pour signaler pour un mélange en colère, parce qu'il y a un moule la patte dans mon auto et les mitages en roulant. Et je ne connais pas si il est alcoolisé, si quoi ça. Mais il y a battre dedans, il n'y a pas du fond, s'il y a battre dedans, il y a forcément un parti.
1: Ah ouais, est-ce que vous avez eu le temps de voir la voiture ou pas?
12: Et oui, on a vu la voiture, mais bon, elle appartient à une société.
1: Ah, et c'était un fourgon blanc?
12: Fourgon blanc, oui.
1: Ah là là là là, et bien le fourgon blanc, on l'avait signalé tout à l'heure, parce qu'il roulait très dangereusement sur la route. Alors attendez que je récupère le radio-guidage. On avait reçu l'information à 16h15, une conduite dangereuse sur la 4 voies de Saint-Louis, donc en direction de l'étang Salé. C'était un fourgon blanc qui roulait très vite et qui dépassait dangereusement. Et justement, c'était un fourgon d'entreprise aussi. C'est écrit quoi sur le fourgon, vous?
12: Des stop-insectes.
1: Voilà, et bien c'était, du coup, c'est bien lui. Ouais, et ben ce monsieur, du coup, on l'avait signalé sa conduite dangereuse, et donc c'est lui qui a tapé dans votre véhicule alors.
12: Lui, il a tapé dans mon véhicule à l'arrière, en fait, quand on la croise à nous, tellement il était bien vite, mais il a essayé vite à lui, il a battu à l'arrière, et il a parti, et il a pris la fuite, il a parti. Et ça fait que, voilà, et ma gagne que le premier dette des DX, mais sinon, après, pas trop vite, c'est 26.
1: D'accord, donc là.
12: DY,
1: plaque qui commence par DY.
12: Ouais.
1: Je
12: connais pas mal, si son patron, il entend, si t'as. Mais il est pas bon comme il fait. Il bat avec deux mounes, donc en fait, quand. S'il roule vite là-bas, il fait une bataille avec deux mounes ici, il doit pas être trop bien de son tête, là.
1: Mais du coup, votre voiture, elle a quoi, là, monsieur?
12: Bon, et comme il n'y a pas des dommages à éviter, là, j'y s'abîme un petit peu, comme oui. Tous les panneaux. Mais simplement. Moi, je n'en ai pas d'accord parce que c'est un comportement dangereux. Et quand vous battez avec un monde à faire, la situation où arrête, vous ne pouvez pas prendre son main à l'écomment.
1: Ben oui.
12: Ça n'est pas le responsable, ça c'est pas responsable. Un monde qui conduit un automobiliste, il conduit encore l'autre entreprise, n'est pas responsable. Quand il fait dans l'entreprise, il dit, je pas responsable.
1: Mais là, surtout que si c'est vous, vous n'aurez pas aussi vous pris les devants et esquivé. Ça aurait pu être plus conséquent.
12: Vous connaissez. Et personne ne veut lui demander d'avoir un accident et enfin, chacun a son petit loto. Pour après, c'est un fait que sur le tout, il n'a pas pour faire n'importe qui ensemble, comment?
1: Mais c'est incroyable, ça, quand même, hein, c'est
12: Ah, mais le monde n'a pas ni fou. Il a fait une désordre. Téléphone volant. Il boit pas, filme pas. Il a tout le temps un accident à cause de ça. Il fait même, il envoie même.
1: Ah,
12: oh là.
1: Bon. Et là, du coup, vous savez vers quelle direction il est parti?
12: Ah ben non, en fait, c'était dans un petit chemin au patelin et l'hermitage Léo.
1: D'accord, ok.
12: Donc voilà, ne fais pas savoir, c'est parti, parce que en fait, quand on est au patelin, quand il arrive sur la route, il ne connaît pas quel côté de Samawa.
1: Ouais.
12: Quand l'été monte, à moi, il descend, m'a pas gagné rattrapé à l'île.
1: Ah oui, en plus, il est venu en face de vous.
12: Oui, voilà, ben.
1: Ah oui, et il vous a tapé dedans en venant en face de vous?
12: Voilà, ben. Et comme l'a évité, la batte, ah, il y a à gauche, côté conducteur.
1: Ah ouais, mais ça aurait pu être plus dangereux si vous n'aurez pas évité ça, là, quand même.
12: Ah ben, malheureusement, il y a que le fou qui conduit, comme
1: là. Ah ouais, mais là, vous avez eu de la chance, là, monsieur, hein, c'est... Ouais.
12: Mais là, de toute façon, mais ça porte plainte.
1: Ben...
12: Le monde ne fait pas conduire, comment battre avec le monde, allez, il sait qu'il ne fait pas ça.
1: Ben.
12: Pourquoi ça on a l'assurance, pourquoi ça on a le code de la route? On va attaquer les mounes, arrête, vous faites constat, ou faites une affaire l'amiable de manière le démon, et vous gâtez, il n'est pas blessé, rien, vous ne pouvez pas aller, comment?
1: Ben en plus, surtout la société d'entreprise, si vous allez porter plainte, ça sera facile de retrouver le véhicule là, vous avez le nom d'entreprise et le début de la plaque.
12: Mais débrouillez-vous, parce qu'il ne sert pas. Si tu ne prends pas la fuite, il prend la fuite, ça va là, c'est pas ça.
1: Oui,
12: désolé,
1: c'est
12: pas ça.
1: Oui, bah oui, non, on a raison, même si la voiture n'a pas rien, au moins d'arrêter, de regarder, de voir si la personne va bien.
12: Ah oui,
1: c'est...
12: mais là, il est avec deux mounes avec moi dans l'auto, mon femme l'est affolé, et il est pas bien, il dit comment deux mounes il fait pour battre avec deux mounes, comment? Ah, ben non.
1: Ouais.
12: C'était pour mon coup de colère, là, comme moi, il était roulé vers là-bas, et ma porte plainte polie, et voilà, et après il va gagner les conséquences, elle est là.
1: Et ben ça ressemble en tout cas très fortement à la conduite dangereuse qu'on a reçue tout à l'heure, parce que c'est un fourgon blanc qu'on a reçu, vous c'était un fourgon blanc aussi, et c'était sur la 4 voies de Saint-Louis en direction de l'étang salé, et vous il vous a percuté du coup du côté de l'Hermitage, donc voilà. Donc du coup ça correspond, et puis en plus c'était un fourgon de société aussi, donc c'est le même véhicule.
12: Bon après il ne connaît pas, mais si c'est le même société, mais il doit être à lui-même, un fou.
1: Ouais. Bon monsieur, n'hésitez pas à nous tenir au courant. Là, vous allez voir la gendarmerie lundi, c'est ça, hein?
12: Ah oui, ça les chez
1: certains. Ouais, ben n'hésitez pas à nous tenir au courant quand vous allez voir la gendarmerie, monsieur.
12: Ok, pas de soucis.
1: D'accord.
12: Bonne soirée.
1: Merci, bonne soirée à vous. Au revoir.
12: Allez, au revoir.
1: C'est quand même fou, ça. Hein. On nous avait signalé là dans l'après-midi, donc c'était vers, attendez que je récupère, vers 16h15, une conduite dangereuse, un fourgon blanc, donc du coup d'une entreprise qui dépassait vraiment très dangereusement et qui roulait vraiment très très très très vite. C'était sur la 4 voies de Saint-Louis en direction de l'étang salé. Et bah là, du coup, on a un monsieur qui nous a appelé pour nous dire que ce fourgon lui a tapé dedans. Encore, il a esquivé de juste. Ça aurait pu être beaucoup plus grave, il l'a esquivé et que voilà, le conducteur est parti, qu'il ne s'est pas arrêté. Donc voilà, toute information 02 62 41 51 51. Freedom, il est 18h à La Réunion. Tout de suite, les informations avec Europe 1 et la libre antenne reprend tout de suite après sur le 02 62 99 12 00 pour la libre antenne. Il est 18h à La Réunion.
13: 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Actualité avec Frédéric Joncheret. Bonjour Frédéric.
14: Bonjour Marilyn, bonjour à tous. La résolution du conflit au Moyen-Orient ne se fera pas sous 24 heures. C'est ce qu'a laissé entendre le porte-parole de la diplomatie iranienne. Selon lui, l'accord est toujours d'actualité, mais ne serait signé que dans les prochains jours. Une réaction après la déclaration du Premier ministre pakistanais qui indiquait qu'un accord de paix entre l'Iran et les États-Unis pourrait être probablement finalisé dans les 24 heures. L'ex-guide suprême iranien sera inhumé le 9 juillet, c'est ce qu'a annoncé la télévision d'État. Rappelons qu'Ali Khamenei, qui a dirigé l'Iran pendant près de 37 ans, a été tué par des frappes israélo-américaines le 28 février dernier. En Suisse, les perturbations causées par le G7 ont commencé. Les dirigeants des pays les plus industrialisés seront réunis à Évian de lundi à mercredi, mais la plupart vont atterrir à Genève. En conséquence, les autorités helvètes sont sur le qui-vive. Elles recommandent à leurs ressortissants d'opter pour le télétravail sur cette période. Et d'ores et déjà, des magasins sont barricadés. La Suisse redoute notamment des violences entre militants altermondialistes et forces de l'ordre, tout comme lors du fiasco du G8 à Gênes en 2001. Peut-être vers la fin d'un calvaire de 4 ans pour un étudiant lyonnais. Un homme usurpait son identité depuis 2022 auprès de la SNCF. Le fraudeur présumé a été arrêté en Isère. Il voyageait sans titre et donnait une copie de la carte d'identité de sa victime lors des contrôles. Et c'est bien le vrai titulaire qui payait les amendes via des saisies bancaires. Un étudiant dont l'identité pourrait être usurpée également par d'autres personnes. À Pau, un atelier clandestin de fabrication d'armes létales a été démantelé. Ces dernières étaient réalisées à partir d'impressions en 3D. Il s'agirait de pistolets de type Glock, modifiés pour tirer des projectiles calibre 22. 4 hommes de 17 à 21 ans ont été mis en examen et 2 d'entre eux ont été placés en détention provisoire. Nouvelle attaque de requins en Australie. Une nageuse a été grièvement blessée aux bras et aux jambes ce samedi à Sydney. La victime d'une trentaine d'années est dans un état grave après avoir été mordue donc par un squale à Coogee Beach. 4 personnes sont mortes cette année dans des circonstances similaires en Australie. Côté sport, en rugby, les barrages pour les demi-finales du top 14 débutent ce soir. Pau reçoit le Racing 92 à 21h05. En jeu, une place dans le dernier carré face à Toulouse. L'autre barrage opposera demain soir le Stade français à La Rochelle. Des matchs à suivre sur Canal+. Et tout comme le Grand Prix de Catalogne de Formule 1, les qualifications viennent de débuter à Barcelone. On signalera qu'avant de s'élancer, le Britannique George Russell avait réalisé le meilleur chrono des essais libres. Quant au leader du championnat du monde, Kimi Antonelli, il n'a signé que le 7e temps. Il a été pris dans le trafic.
15: 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Chez les FPI, les gars, il y a en ce moment, Nénette, t'as produit à moins 40%.

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0: C'est la dernière heure pour la libre antenne 02 62 99 12 00. Les sujets sont libres. Voilà, donc il vous reste une petite heure si vous voulez parler du rallye. Voilà, vous pouvez nous appeler ou peu importe hein, les sujets que vous voulez. Ça se passe au 02 62 99 12 00. Freedom, bonsoir.
1: Allô.
0: Oui, ah. Alors attendez madame, ne quittez pas parce que je dois aller priorité au direct. Ne quittez pas madame, s'il vous plaît, je vous reprends. Priorité au direct, il faut qu'on aille avec le rallye. Bonsoir, alors ça parlait tout doucement, je n'ai pas entendu qui était avec moi.
2: Fredo,
0: alors dites-nous, comment ça se passe là de votre côté?
2: Bah ça se passe bien, on va parler de la deuxième spéciale parce que la première elle a été annulée. Alors je suis avec monsieur.
0: Alors, Fredo, ça coupe, on a un problème de réseau là.
2: Là, je bouge pas parce que si je bouge, ça coupe. Là, vous m'entendez là.
0: Mais ça coupe un petit peu. Ouais, non, ça coupe.
2: Ça coupe un petit peu, on va essayer. Ça coupe.
0: Ouais.
2: Bon, je vais rappeler dans un instant, merci.
0: D'accord, merci beaucoup. Ouais, c'est les aléas du direct, hein. Ça coupe un petit peu. Donc, voilà, Fredo, on va essayer de regarder pour améliorer la communication. Et puis, voilà, on reviendra après. Donc, à tout à l'heure, Fredo. Madame, merci beaucoup. Je vous écoute.
1: Allô.
0: Oui, bonsoir, je vous écoute, madame.
1: Oui, bonsoir. Ce matin, je crois que j'ai pu entendre Monsieur Pénible.
0: Monsieur Pénible, il était à l'antenne ce matin?
1: Oui.
0: Ah, mon Dieu, qu'est-ce qu'il voulait?
1: Alors, qu'est-ce qu'il voulait? Il a critiqué Monsieur Christopher.
0: Ah là là, mais lui, il critique tout le monde, lui.
1: Il critique tout le monde, ben il a qu'à aller sur le pont de la rivière de l'Est, et puis il ne dit plus personne.
0: Non, madame, quand même.
1: Ah, si,
0: non.
1: Il faut que vous arrêtez aussi votre cinéma.
0: Non. On peut pas dire aux gens d'aller sur le pont de la rivière de l'Est, madame, quand même.
1: Parce que, il critique Eric.
0: Oui.
1: Il critique tout le monde. Et ce matin, il a critiqué par rapport de la... Attendez, le truc de revenu, la SPA ou je sais pas quoi.
0: Oui.
1: Que madame Karine Lebon et l'autre députée, c'est comment encore la dame là?
0: Oui.
1: L'autre dame, elle s'appelle quoi?
0: Je suis désolée, j'ai Eric en face de moi qui rigole.
1: Ben oui, mais rigolez pas. Alors, il a dit que monsieur Christopher s'est trompé, il connaît rien. Et lui, il connaît tout, par contre, hein. Mais les autres connaissent rien. Ce sont des cons. Comme d'habitude.
0: Hein. Oui.
1: De toute façon, lui, il connaît tout. Mais les autres ne connaissent rien.
0: Mais nous, on l'invite, nous, à postuler à Freedom. Comme ça, il pourra bien faire les présentations.
1: Mais il veut pas. Il veut pas. Il se cache.
0: Et imaginez, madame, monsieur Pénible qui vient présenter le journal le matin.
1: Oh, Dieu Seigneur, miséricorde.
0: Ah, mais pourquoi?
1: Moi, de toute façon, j'écoute pas. Hein.
0: Ou qui vient faire Chalot Tropical avec Eric.
1: Ah oui, avec Eric, oui. Ah non, mais enlève à lui de la... Non.
0: Mais non, mais il connaît la radio par cœur, donc qui de mieux qu'un auditeur fidèle qui connaît la radio par cœur pour venir animer la radio?
1: Oh mon Dieu, ben moi j'éteins, moi carrément.
0: Ah ouais? On va perdre des auditeurs s'il vient ou pas?
1: Ah si, si, moi j'éteins, j'écoute pas. Déjà, quand il y a une ou deux qui présentent, je n'écoute plus.
0: C'est vrai? Pourquoi? Qui ça, madame?
1: Parce que leur gueule... Enfin, pardon. Elles ont la bouche très sale.
0: Qui c'est qui a la bouche sale?
1: Ah ben, il y a deux.
0: Qui ça, deux?
1: Ah mais, un y commence par W, l'autre par P.
0: Pourquoi il rigole comme ça? T'es Eric. Double, alors W par P, donc du
1: coup. Parce que si c'est Eric, t'as l'heure, m'y écoute. Mais si c'est bande pingouine, ouais.
0: Alors attends, madame, hein, m'y reprend où dans un instant, madame, mais ça va avec Fredo, d'accord? Quitte pas, madame, m'y reprend où?
1: M'y écoute.
0: Merci beaucoup. Fredo!
2: Ouais, on va essayer. Est-ce que vous m'entendez bien?
0: Oui, c'est mieux, merci.
2: C'est mieux, parce qu'ici, c'est un problème de réseau. Il y a des fois, on a du réseau, il y a des fois, on n'a pas du réseau.
0: Il n'y a pas
2: tout
0: de souci.
2: Tout à l'heure, j'étais sous le relais, là, oui. Et là, maintenant, vous m'entendez bien?
0: Oui, là, c'est parfait.
2: Monsieur Chassalé, s'il vous plaît, j'ai l'observateur de ce rallye. On va parler la deuxième, deuxième étape, c'est la deuxième, deuxième boucle, bientôt la troisième. Alors, monsieur Chassalé, comment ça s'est passé, la deuxième spéciale?
3: La deuxième spéciale, donc, Python Block.

0: pour vérifier les consignes de sécurité, que les spectateurs étaient bien placés. Mais voilà, ça a décalé un petit peu, mais tout est bien parti après dans les temps.
1: Autrement, dans l'ensemble, ça va.
0: Bah là, pour le moment, on est sur un super rallye. On savait, dans tous les cas, qu'on allait avoir une potentielle annulation de spécial. On sait très bien, parce que l'objectif, c'est de mettre la sécurité avant tout. Mais là, on est satisfait du travail qui est accompli pour le moment, et on espère que ça pourdure sur la troisième boucle et surtout demain, quoi.
1: La dernière, ça va être dans une dizaine, quinzaine de minutes environ.
0: Oui, voilà. Bah là, déjà, les Vermeeres, vont dérouler, hein. Donc, zéro Vermeeres est sur le point de partir. On va faire partir toutes les minutes ensuite les quatre dernières Vermeeres, et après, 30 minutes après, on aura les premières modernes qui vont arriver, quoi.
1: Qu'est-ce que c'est les Vermeeres pour les gens?
0: Alors, les Vermeeres, c'est les véhicules de régularité, donc de voitures de monsieur tout le monde, avec un minimum d'équipement de sécurité. Mais ça permet à n'importe qui de vouloir se lancer dans le rallye, de pouvoir entrer à part cette porte-là. On s'appelle le rallye de régularité, quoi.
1: D'accord. Merci bien, monsieur Chassalet. Merci, monsieur Chassalet, qui est observateur du rallye. Alors, il a l'œil, il suit ça depuis quelques heures. Voilà le point qu'on peut faire tout de suite ici. Mais il y aura un point tout à l'heure lorsque l'équipage Freedom arrivera aussi au poste de pointage. C'est le poste de départ.
2: En tout cas, la bonne nouvelle de ce que nous disait Monsieur Chaussalet, les gens respectent quand même les consignes de sécurité, donc c'est important aussi, hein, vraiment, on met le point dessus, hein, peut-être que pour certains, ça peut paraître un peu excessif, mais c'est très important de respecter les consignes, et pour l'instant, tout a l'air de bien se passer.
1: Et plaisante pas que la sécurité, il y a les policiers qui sont sur place, là, qui veillent au grain, et puis il y a l'observateur que je viens de vous parler, puis après il y a les voitures OVMS, RS, qui font de la sécurité. Alors d'ici un quart d'heure, 20 minutes, je vous rappellerai pour faire un point avec, on va voir l'équipage Freedom tout à l'heure.
2: Ça marche, merci beaucoup Fredo, à tout à l'heure, au revoir. Donc voilà, là on a pu avoir monsieur Chaussalet, pour la deuxième, là ça a retardé un petit peu, parce que la première forcément a été annulée, du coup fallait que il fasse un petit peu le tour pour voir si tout le monde respectait les consignes de sécurité. Donc ça s'est plutôt bien passé pour la deuxième. Donc on refera un petit point avec Fredo d'ici 15-30 minutes tout à l'heure. Allez, on va rejoindre madame qui nous disait que le soir elle écoute pas Chaleur Tropicale à cause de Prisca et de Wendy. Apparemment elles ont la bouche sale les deux là. Madame, bonsoir. Allô ?
3: Je suis contente pour le rallye.
2: Ah, merci beaucoup. Merci d'avoir patienté, madame.
3: Ben bien sûr, il n'y a pas de souci. Bon, ben voilà. Il y a deux... excusez-moi, je ne dis pas le mot.
2: Oui.
3: Mais par contre, le monsieur pénible, il faudrait qu'Éric ou l'autre, comment il s'appelle, le Bastien.
2: Oui.
3: Quand il appelle comme ça, là, faut le couper et arrêter d'écouter ses conneries.
2: Bastien ou Éric?
3: Les deux.
2: Ah, les deux.
3: L'autre fois, il a critiqué Bastien aussi.
2: Mais il critique tout le monde.
3: Il critique tout le monde. Et ce matin, je l'ai entendu critiquer Christopher Damour.
2: Ah.
3: Parce que, bon, il y a une députée par rapport qui a eu le truc au... il y a eu le truc de la spa ou je sais pas quoi, là. Il a dit non, c'est pas là, le bon, c'est l'autre, lui il connaît tout, ben pourquoi il parle pas un petit peu à l'Assemblée, lui?
2: Ben oui.
3: Ben il a qu'à aller un petit peu à l'Assemblée, comme il connaît tout, il est monsieur, je sais tout, ben il va à l'Assemblée.
2: C'est Wikipédia, monsieur Wikipédia.
3: Oui, mais arrêtez, il y a un tel qui est pas bon.
2: Mais si ça se trouve, c'est lui qui a créé l'intelligence artificielle.
3: Ah mon Dieu, ben c'est pour ça que ça, ce truc-là, c'est pas bon non plus. Pour moi, personnellement, hein.
2: Oui.
3: Moi, je suis pas avec ça, hein. L'intelligence artificielle, c'est de notre mémoire à nous, mais c'est pas des conneries qu'on appuie sur un bouton.
2: Mm-mm.
3: Voilà, pour moi c'est comme ça. Ben dis-lui de se mettre avec l'IA.
2: Ça marche.
3: Des camarades avec l'IA. Et puis arrête de critiquer Eric.
2: D'accord, mais madame, ah, où critique aussi Wendy Prisca ou dit ou écoute pas le soir?
3: Non, ben quand elles sont là, dès que j'entends, j'éteins.
2: Mais pourquoi?
3: Ben je les aime pas, excusez-moi.
2: Mais pourquoi vous les aimez pas?
3: La bouche sale, madame.
2: Ben bon?
3: Oui.
2: Comment ça, ils ont la bouche sale?
3: Ah, non, non, la bouche est plus sale qu'un cabinet public.
2: À ce point?
3: Ah oui, bien sûr.
2: Pour autant, cabinet public, les sales, oui.
3: Hein?
2: Cabinet public, les sales, oui.
3: Aïe, aïe, aïe, ben où? Ah, vous connaissez alors?
2: T'es bien, ça veut dire que t'as caca dans votre bouche.
3: Mais ils connaissent pas, mais la bouche est sale.
2: Aïe, aïe, aïe.
3: Avant, on avait Max. De temps en temps, Max, il faisait le jeudi. Il débordait pas, il rigolait. Après, Nana Bastien, il fait rire. aéré.

0: En fait, vous aimez les hommes, vous, vous aimez pas les femmes.
1: Ah non, moi je suis pas femme, monsieur, madame, moi je suis une dame. Je connais ce que j'aime, quoi.
0: Oui, mais là, vous avez dit que vous aimez Bastien, vous aimez Eric, vous aimez
1: parce que
0: Max.
1: Vu leur conversation, vu leur parler, ils machin bien. Ah, moi, les pap... moi, les pagouines, moi, madame, hein.
0: Mais Wendy, quand elle fait son émission le soir, là, jusqu'à 22h, c'est calme.
1: Après, il déborde. Après.
0: Oui, après ça déborde, mais ça.
1: Plus maintenant.
0: Mais ça reste. Ça va, ça reste gentil quand même.
1: Vous croyez ça?
0: Ah, ben je sais pas. Moi, j'écoute pas trop le soir. Moi, je dors le soir. Moi, j'écoute pas.
1: Ah, aussi, ben depuis quand j'allume ma radio, 7h, il y a les petites annonces.
0: Oui.
1: Après, je rallume, je vois un tel, un tel, un tel. Ben, c'est terminé. Je rallume demain matin à 7h. Et puis, ben voilà quoi. Mais le reste se laisse tomber.
0: Et Charlotte, madame, Charlotte.
1: Ben, elle est valable.
0: Charlotte, c'est Charlotte, vous aimez bien?
1: Oui, bien sûr.
0: Ah, vous, c'est vraiment Wendy et Prisca, quoi. C'est...
1: Ah, non. Le matin, je me réveille, plus de 7h, j'écoute quelques infos. Après, ben voilà.
0: Mais quand Wendy, elle fait la journée, vous l'écoutez ou pas?
1: Non.
0: Vous les... Ah ouais, vous l'écoutez
1: non.
0: pas?
1: Non. J'allume et arrivé au... Quand elle donne le truc du cheval, si c'est son heure, j'écoute. Après, j'écoute les avis de décès comme toutes les vieilles personnes bien sales.
0: Oui.
1: Et après, j'éteins.
0: Ah ouais, donc dès que c'est Wendy, vous écoutez pas la radio, quoi.
1: Non, Wendy et Prisca.
0: Mais à ce point, madame, quand même.
1: Ah, si. Ah non.
0: Mais pourtant, elle est gentille, Wendy, le soir. Wendy, la journée, le soir, c'est pas la même personne, hein.
1: Attends, oui, arrive un moment, elle est calme, elle est... Ah, incroyable.
0: Oui.
1: Mais après, arrive un moment... Ouh là là, le vase déborde.
0: Ah là là là là. Ça déborde trop pour vous, le vase.
1: Ah oui.
0: Ah, ben, faut prendre un plus grand vase.
1: Ah ben non, mais pas déborder même.
0: Ah ouais.
1: Ben...
0: Mais là, Mathias a dit qu'il va mettre un savon, là, à côté de l'entrée et tout ça, là.
1: Ah oui, comme ça, je t'y chape à terre. Ben, dis à Mathias de mettre un petit peu d'ordre.
0: Ah ben oui, Wendy, elle fait plus chaleur tropicale en ce moment, là, vous l'entendez plus, là.
1: Ben non, comme j'écoute plus, j'en entends plus.
0: Ben, ça fait un moment qu'elle a pas fait chaleur tropicale, là, ça doit faire 2 semaines au moins qu'elle a plus fait, parce que justement, il y a beaucoup de personnes qui disaient que sa bouche, elle est trop sale.
1: Oui, sa bouche est sale, il faut reconnaître. Je suis désolée, moi, la mienne aussi, elle est pas trop propre à un moment, hein.
0: Ben alors, madame.
1: Mais seulement, quand je...
0: Ben, vous dites une bouche n'est pas propre, mais vous critiquez la bouche, Wendy.
1: Attendez, moi, je jure pas à la radio, moi.
0: Mais oui, mais elle jure à la radio parce que c'est le soir et que c'est comme ça, c'est l'émission.
1: Moi, je dis totoche, baise tantine et tout ce qui s'en suit, mais pas à la radio.
0: Mais elle dit pas totoche, elle.
1: Ah, moi, mais dit totoche.
0: Elle dit...
1: c'est mon mot. Ben, ça, c'est mon mot, ça.
0: Mais c'est un gentil mot.
1: Oui.
0: Bah, totoche, c'est un gentil mot, totoche.
1: Si on veut. Mais dis totoche ou nénène.
0: Ben voilà, c'est comme baise ou nénène.
1: Voilà.
0: C'est des expressions créoles, c'est gentil. Baise ou nénène.
1: Mais on connaît alors.
0: Ah là là, mais madame, moi je veux remonter l'information pour vous avec Wendy,
1: oui,
0: alors.
1: Oui, il n'y a pas de souci.
0: Mais faut l'écouter la journée, elle est gentille.
1: Oui, tout à fait.
0: D'accord.
1: Et le soir.
0: Donc vous l'écoutez la journée, mais pas le soir. À partir de 22h30, vous coupez.
1: 22h30, bêtement, il pète.
0: Ah là là là là. Ah oui, pas bêtement. Vous faites l'amour, pas la guerre.
1: Ah oui, exactement.
0: Exactement. Ben, elle fait beaucoup l'amour, Wendy, le soir.
1: On va essayer.
0: Allez, merci beaucoup, madame.
1: Allez, alors, tout à l'heure, on a droit à qui?
0: C'est Eric, tout à l'heure.
1: Ouais, ben, la nuit, écoute.
0: Ah voilà, un prochain coup, Wendy fait l'émission. Mais va dire, comme ça, lance à moi un appel. C'est quoi le prénom, madame?
1: Aline,
0: voilà. Comme ça, je dis à Wendy, la prochaine fois qu'elle est elle fait l'émission, de dire à Aline de l'appeler.
1: Oui, Diel pense Christophe.
0: D'accord, ça marche. M'y va, Diel.
1: Allez, nous on retrouve.
0: Gros bisous.
1: Allez, bisous.
0: Bye bye.
1: Allez, au revoir.
0: Ah là là là là. Ben, t'es Wendy apparemment trop bouche sale. C'est ça, une bouche sale comme ça. Écoute, Wendy, coupe la radio quand il écoute le soir. 02 62 99 12 00 pour la libre antenne. Freedom, bonsoir. Attends, par ici. Non, il y a quelqu'un. Allô? Allô?
2: Allô, bonsoir.
0: Bonsoir.
2: Oui, il y a Nico Patrofoida.
0: Oui.
2: Voilà, un petit coup.
0: On a le haut-parleur, s'il vous plaît.
2: Oui, non, maintenant le parleur.
0: Ah, d'accord. Mico Tao.
2: Oui, là, nous entendons que tu parles de l'émission Chaleur Tropicale.
0: Oui.
2: Mais dis-le tout de suite, l'émission Chaleur Tropicale, c'est-à-dire dans la génération de monsieur et tonton Brice, et mes condoléances à sa famille, quoi. Mm-hmm. Il est décédé. Mais vive l'émission Chaleur Tropicale de tonton Brice. Hein.
0: Ah ouais, c'était bien avant.
2: Ah, oui. Ah, aujourd'hui, l'émission est morte, ça. Ça, c'est l'émission qu'il faut que tu fermes, ça.
0: Mais pourquoi aujourd'hui, il est mort?
2: Ah, parce que ça, les ridicules, aujourd'hui, l'émission Chaleur Tropicale.
0: Ben, c'est-à-dire ridicule.
2: Ben, elle n'a plus de charme, quoi.
0: Comment ça, elle n'a plus de charme?
2: Ben, c'est-à-dire, n'importe qui, il recherche, beaucoup recherche. Et, c'est-à-dire, elle a décliné, quoi, avec, comme dit cette dame avant, là.
0: Oui.
2: La dame avant qui vient de parler, là.
0: Oui.
2: C'est-à-dire, bon, malais pas là pour juger, quoi.
0: Oui.
2: Mais il y en a trop comment dire ça, des mots sales, quoi. Des vulgaires, voilà.
0: Mais il y en a des mots sales, mais c'est des mots qui font partie du vocabulaire de La Réunion?
2: Non, tu, les pas comme ça, nous, tu, les pas comme ça, tonton Brice,
0: vous dites ça, mais tonton Brice, là, apparemment, là, parce qu'on a beaucoup parlé, tout ça, tonton Brice, apparemment, il avait une interdiction, d'émission par le CSA, parce que justement, il avait la bouche trop sale le soir, donc pourquoi aujourd'hui ça choque?
2: Ah, dis-tu, n'y pense pas, parce que maintenant, il a fait le contraire des choses. Moi, c'est bien. Mais juge pas personne, hein.
0: Oui.
2: Je parle à moi personnellement, quoi. Avant, l'émission était plus agréable, quoi.
0: Mais ça pouvait pas être plus agréable, puisque l'émission a été... Tonton Brice, il a été interdit d'émission par le CSA. Et aujourd'hui, ben, ni Wendy, ni Prisca sont interdits d'émission. Bon, quoique là, ça fait 2 semaines qu'on n'a pas entendu Wendy dans Chaleur Tropicale.
2: Parce que mal a pas connu cette histoire que Tonton Brice a été interdit de l'émission.
0: Ah. Bah voilà.
2: Mal a pas connu, genre. Mais comme il dit, vive l'ancienne émission, quoi.
0: Mais aujourd'hui, c'est quoi? C'est trop sale? C'est les auditeurs? C'est les animateurs? Non, c'est quoi?
2: Non, c'est pas une question de sale. C'est qu'il n'a plus de charme, il n'a plus de... Comment... Les petits... C'est-à-dire, il n'a plus d'ambiance, quoi.
0: Mais c'est de la faute des auditeurs ou de la faute des animateurs?
2: Écoutez, les auditeurs.
0: Ah, c'est pas les animateurs, alors, c'est les auditeurs.
2: Non, du tout.
0: D'accord.
2: Et puis, bon, et puis, nous changeons de sujet. Et nous voudrions dire bravo à Madame Vanessa, la dame qui occupe des chiens, là.
0: Oui. Madame Vanessa.
2: Un grand bravo.
0: Oui.
2: Parce que tout le temps, il dit, bon, si moi, t'es millionnaire, moi, t'es rouvert refuge à La Réunion pour les chiens gérants.
0: Bah oui. Monsieur, je reviens là sur tonton Brice. Il faisait des concours de gueule sale avant.
2: Je ne sais pas, madame.
0: Bah, vous écoutez Brice avant, vous savez pas s'il faisait des
2: concours. Oui, j'écoutais de temps en temps comme ça, mais pour dire où, tout ce qui est derrière, je ne peux pas vous dire.
0: D'accord, parce qu'en fait, il avait fait un concours de gueule sale, et du coup, c'était, il y avait Rita avec Bébert, et du coup, il avait fait un concours de gueule sale, donc c'était à l'auditeur qui avait la bouche la plus sale, et du coup, c'est pour ça qu'il a été interdit par le CSA après.
2: C'est-à-dire, ça, par contre, ça, j'ai pas connu, par contre.
0: Ah, bah voilà. Bah maintenant, vous savez.
2: Bah oui. Allez, je vous remercie. Et bravo à Madame Vanessa.
0: Ça marche, merci beaucoup. Bonne soirée. Au revoir. Ah là là, donc Chaleur Tropicale, c'est plus comme c'était avant apparemment là. Mais qu'est-ce qui se passe, dis donc, ça y est, on refait une polémique sur Chaleur Tropicale. Décidément, cette émission, elle fait parler là. Wendy, Prisca, elles font parler là, les deux là. La Wendy, tout le temps, un jour, on avait fait un journal là, spécial Wendy dans Chaleur Tropicale, parce que sa bouche, elle était trop sale. Ça, ouais, la bouche de Wendy, apparemment, elle est trop sale. Freedom, bonsoir.
3: Bonsoir. Je vous appelle, hein?
0: Oui.
3: Mais Wendy et Prisca, mais ben là, ils parlent bien de choses, là.
0: On peut couper la radio?
3: Oui, attends, je coupe, hein?
0: Oui, merci beaucoup. Parce qu'il y a l'écho d'hier, et pas agréable. Allô?
3: Allô?
0: Oui.
3: Mais Prisca avec Wendy, ben là, ils animent bien.
0: Mais pourquoi les gens, ils disent qu'il est trop sale?
3: Ben, dis, c'est trop sale, pas besoin d'écouter, t'as une radio.
0: Ah là là là là là. Ben, faut savoir.
3: Il parle aux effets tonton Brice depuis avant, ben ça les finit, ça.
0: Oui, mais justement, tonton Brice, comment elle était avant? Elle était pire, elle était moins pire, comment elle était?
3: Ben moi, je sais pas, écoute tonton Brice depuis avant.
0: Oui.
3: Mais d'un temps, t'es machin. Mais maintenant, auprès d'avant, mais maintenant, les plus meilleurs. Prisca, Wendy, Ah, mais Prisca,
0: il aime tantine les shows. Ah oui, comme une tantine est chaud, là, Wendy n'a la bouche sale, oui, aime ça, ou?
3: Ah, mais il n'est pas question sale, mais une fois que Camille de notre cause, qui cause?
0: Oui.
3: Ah bah alors, mais Pouska, c'est quoi le bien?
0: Oui.
3: Charlotte aussi?
0: Oui, Charlotte aussi.
3: Bah alors, ben, là, la madame a dit en commençant, oui, quand on lit un peu la bouche banale, les affaires, ben, qui ça dit, écoute la radio?
0: Non, il a dit, il éteint la radio. Quand il connaît ses Wendy 22 ans, il coupe la radio.
3: Bah, bah alors, ben, si vous ne voulez pas écouter, t'écoutes. T'en as dit, ben, pourquoi la radio, qu'il les offre?
0: Ben, il exprime, allez, liberté d'expression, la radio Freedom.
3: Ben oui, ben, Freedom, c'est un radio libre.
0: Oui.
3: Ben alors.
0: Ben, le soir, elle est un peu trop libre.
3: Ben alors. Si vous voulez écouter, vous écoutez, je ne veux pas écouter.
0: Le soir, on a trop d'air qui passe le soir.
3: Ce soir, on ne connaît pas qui. Puisqu'un, non?
0: C'est Eric ce soir.
3: Ah, Eric ce soir, non?
0: Ben, ah oui, il aime bien Eric aussi, ou?
3: Eric, bon, lui, oui, un peu, mais Puisqu'un, bien. Ah, attends, bien, calme. Ah, lui, oui.
0: Ah, oui, il aime que les filles, ou?
3: Non. Puisqu'un, tu m'as le barrage à lui, ouais. Ah, ben, tu m'as le barrage, comment il. Ah, lui, Puisqu'un, il est direct, lui, hein?
0: Ah, oui. Ah,
3: oui, écoutez, mais c'est pas question de la bouche sale, mais à partir d'un certain air, on connaît, ben,
0: ah, oui, 22 heures, là.
3: À 22 heures. Ah, mais Puisqu'un, il y en a, des fois, on parle pas, mais c'est elle, il lance, au prix. Il lance, à où? Mais quand il lance, à où? Est-ce qu'elle souvient, tombe dans son, c'est qu'elle dit.
0: Oui. Ben, après, c'est le but d'une animation aussi, c'est de dire des choses pour que les auditeurs, ils rebondissent dessus.
3: Ah ben bah oui ben mais
0: si oui, imagine si le soir nous cause pas du tout en tant qu'animation, ben comment il fait?
3: Ah ben bah alors ben les pas moi, c'est un radio libre, un certain air, on peut parler, il m'a ça. Ben alors il sent.
0: Ah ben t'es quand même. Ah,
3: mais moi ben la dame là dit oui, mais quand il fait comme ça, il éteint la radio, il faut pas écouter, ben on peut faire écouter, ben qui dit écouter?
0: Mm-mm.
3: Ben alors.
0: Écoute ben, pas s'il aime pas, c'est
3: ben,
0: ça hein.
3: Il écoute pas, ben de ouais, elle y aime.
0: Ah.
3: Mais dis-tu comme ça qu'elle ne fait pas, il ne machine pas. Ben, Freedom, encore, c'est une bonne radio. Mais quand tout le besoin ici, c'est qu'on a un truc, la pète, une machine, la part, les bonheurs, comme la fille qui est partie là, ben, tout de suite la retrouver, là, quoi.
0: Mm-mm-mm.
3: Il machine, il sent. Mm-mm. Et ce soir, dis-moi, c'est qui? C'est
0: Eric.
3: Eric, alors. Ah bon?
0: On s'est écouté?
3: Eric, elle dit, bah, Ali, il aime écouter Ali, mais des fois, au cause des livres, Ali. Comment dire, mais auprès des autres animateurs, mais critique pas, mais il est bon, mais il trouve comme les autres, c'est pas question de tantine ici, ben
0: Ah oui, il y a vraiment une tantine même, ou.
3: Ah oui,
0: ah, oui. Ah, oui. Ah, oui. Ah, moi, c'est Esmeralda.
3: Ah, c'est Esmeralda, ah bon. Ah, ben. Et Charlotte, mais il y en a une plus à l'aide tropicale, non?
0: Ben si, elle était là hier soir, Charlotte.
3: Ah, elle était là, alors.
0: Ben oui, ou pas écouté, donc.
3: Ben non, il y a aussi quand même pour regarder le foot, dessiner notre chaîne.
0: Ah là là là là là, il préfère le foot à la Radio Freedom, alors. il trahit à nous comme ça, alors là, parce que là, le foot, il écoute plus la radio.
3: Ah oui. Mais
0: ou qui a pas fait les deux? Bah non, ou c'est un homme, ou qui a pas écoute la radio, il garde le foot en même temps.
3: Mais comment il habite Saint-Pierre, ouais?
0: Hein?
3: Il habite à Saint-Pierre, moi.
0: Mais alors?
3: Mais tout le temps, là, c'est le fort. Mais là, c'est le fort, et avant que, quand il parle le sport, et avant, c'est Charlotte aussi, mais quoi?
0: Mm-mm.
3: Il fait dormir quand on dirait, hein?
0: Oui.
3: Ah, mais Charlotte, que les sports, il a fait bien, hein?
0: Mm-mm.
3: Ah, ouais.
0: Ben, elle est bon, ben, merci beaucoup, monsieur. Ben,
3: merci quand même.
0: Allez.
3: Mais, vous passez pas sur les tropicales ou le soir, non?
0: Des fois, de temps, pas trop.
3: Pas trop.
0: Ouais, c'est plus la journée, moi.
3: La journée?
0: Le soir, c'est Wendy et Priska. Surtout Wendy, là.
3: Demande-toi, donc, quand il fait pas ça où?
0: Ben, elle est bon. M'a passé le message. Elle est bon. Allez, merci, bonne soirée. Bye bye. Ouais. Allez, 02 62 99 12 00 pour la libre antenne. On va aller par ici. Allô? Allô?
4: Allô, oui. Bonsoir, Esmeralda.
0: Bonsoir.
4: René de la Ramine des Cabris.
0: Comment il est, René?
4: J'adore. Franchement, entre l'intelligence artificielle et la tienne, je préfère la tienne.
0: Hein. Oh là là, merci.
4: Ah ouais. Là, le sketch, génial. J'avais adoré Max. Avec Alex et la bouteille de rhum. Et là, toi, tu as fait fort aussi. Hein.
0: Ben pourquoi? Qu'est-ce que j'ai fait?
4: Eh ben, la dame tout à l'heure, là, trop génial. Ah oui.
0: Oui.
4: J'étais écroulé de rire. Il n'y avait pas que tes copains à côté, là. Hein.
0: Mais pourquoi tu rigolais? Elle dit qu'elle aime pas Wendy, ouais. Tu rigoles, toi.
4: Ah non, c'est trop fort.
0: Toi, ça te fait rire quand elle critique les animatrices, quand elle dit « Ah, moi, j'aime pas Wendy, elle a trop la bouche sale, Wendy !»
4: Eh ben oui, ouais, putain, alors là, franchement, j'ai adoré, eh ben oui, c'est enregistré l'histoire, hein.
0: Ah ben oui, c'est enregistré.
4: Ah oui, eh ben il faut le repasser, hein. Ah ouais, ah oui, il faut le repasser, là. Le sketch de Max, là, et ce que tu viens de faire, hein, trop génial, la Freedom. Ah oui.
0: Mais quel sketch de Max?
4: Un matin, je crois que c'était vers 11h, 11h30, il y avait un gars qui avait un peu abusé du rhum.
0: Ouais.
4: Et il disait, ouais, Alex, il faut que tu viennes avec une bouteille de rhum. Et alors, Max, il s'est mis dans le personnage. Hein, j'étais mort de rire. Hein. Ah ouais. Franchement, c'est trop fort, quoi. Ah oui, oui, là, il y a quelques animatrices et animateurs. En fait, toi et Max, j'adore. Hein.
0: Ouais, ben c'est gentil, merci.
4: Ah oui, ah ben non, non, non, franchement, j'aurais aimé te rencontrer, quoi. J'ai rencontré Max.
0: Mais ben, et ben, un jour, est-ce que vous serez là pour la soirée du 7 août?
4: Ah non, impossible. Hein.
0: Ah là là là là.
4: Ben oui, j'ai pas de moyen de déplacement.
0: Ah là là là là, mais pourquoi car jeune?
4: Sud, ben ouais, je suis dans le sud, mais je peux pas, quoi. Et oui, c'est quand, quand toi tu viens dans le sud, là, ben voilà, avec Charlotte, ben je l'ai déjà dit, hein, moi, n'importe quelle animatrice et animateur de Freedom, quand vous passez dans le sud, vous m'appelez.
0: Tu veux que je vienne avec, tu veux que je vienne avec Wendy aussi?
4: Oui. Ah ouais, Wendy et Esmeralda.
0: Tu aimes bien Wendy? Je te ramène Wendy si tu veux.
4: Ah ben oui, oui, oui, oui. Je peux pas écouter Charlotte Tropicale parce qu'à 7h30 je dors.
0: Oui.
4: 19h30, 20h maximum, tu vois, je bouquette un petit peu, après je dors. Parce que je me lève à 5h, 5h30 le matin. Mais franchement, ouais, n'importe qui, là, oui. J'ai déjà... Après, vous repartirez avec une canne bourbon, un petit peu de produits de mon jardin. Voilà.
0: Ah là là, ben ça marche.
4: Ouais, ben oui, je suis les oreilles, mais j'ai un jardin tropical. Ben oui. Mais là, je suis en train de planter des... Ben, malheureusement, le mot est anglais, ça me gonfle. J'aimerais bien connaître le mot en créole, les butternuts.
0: Butternuts.
4: Ouais,
0: butternut.
4: De courge un peu allongée, là. C'est très bon, mais je sais pas comment ça s'appelle en créole.
0: Butternut. Attends, ouais. Attends, j'essaye d'avoir le fruit en tête, là. J'attends.
4: Oui, c'est un gros truc, là, ça pèse un kilo. Hein.
0: Ah oui, voilà, mais c'est la citrouille ici, butternut. La courge.
4: Ah non.
0: Si, on a des citrouilles qui ressemblent à ça ici. Mais si, Bastien. Non, Bastien, c'est pas la courge, Bastien, c'est la citrouille.
4: Ah non, la citrouille, c'est rond.
0: Qu'est-ce qu'il est bête, celui-là? C'est pas possible. Non, pas vous, hein, c'est Bastien, il me dit des bêtises, Bastien.
4: Ah ben ouais, non, mais oui, mais c'est Bastien.
0: Mais hein, non, mais c'est pas Bastien, mais non, c'est pas la courge, c'est la, on appelle ça la citrouille ici. Enfin, je...
4: Ah bon?
0: Ben, parce qu'il y a la citrouille. Ben, en tout cas, quand moi j'ai déjà vu ce fruit en grande surface, on dirait, et c'est écrit citrouille.
4: D'accord, il va falloir que je regarde.
0: Mais c'est bizarre, hein, parce que c'est vrai que là, Bastien disait la courge, donc il y en a qui vont dire la courge et il y en a qui vont dire la citrouille.
4: Ben ouais, parce que moi je le vois plutôt sous l'appellation courge, parce que c'est une treille. La citrouille, c'est sur le sol. La butternut, on peut la faire en treille, comme le chouchou.
0: Ben ouais, c'est bizarre. On va demander aux auditeurs là, est-ce que c'est courge ou citrouille, parce que il me semble que dans les grandes surfaces, ça m'est déjà arrivé de voir ce légume et du coup c'était appellation citrouille.
4: Ben non, la citrouille c'est un truc rond qui est énorme. Hein.
0: Oui, mais il y a pas les grosses citrouilles rondes ici.
4: Ben ici peut-être oui, parce que moi je me rappelle que quand j'étais en métropole, il y avait des concours à la campagne, et il y avait la plus grosse que j'ai jamais vue, elle faisait 380 kilos.
0: Bah oui, parce que oui, là, ouais. On n'a pas des citrouilles ici comme il y a en métropole. On va demander aux auditeurs, mais là, le butternut.
4: Les produits de métropole, on a du mal, hein. Moi, j'ai un frère qui m'a envoyé des graines, là, j'ai pas réussi. Hein. Poussé, quoi. Il y avait des haricots tarbés, là, les spéciales cassoulets. Je me suis dit, je vais faire un cassoulet créole avec le vrai grain de cassoulet de métropole. Eh bien, je ne pourrais pas le faire.
0: Ça marche.
4: Je suis bon. Du gros poids ou du poids du cap.
0: On va voir avec les auditeurs, là.
4: Allez, ok, ça marche.
0: Merci beaucoup. Allez, bonne soirée.
4: Grosse bise.
0: Bye bye.
4: À très bientôt.
0: Allez, bye bye. 02 62 99 12 00, le butternut. À La Réunion, c'est citrouille ou c'est courge? Parce que moi, ça m'est déjà arrivé. Parce que, alors, il y en a un qui dit courge et il y en a un autre en face qui dit citrouille et moi, je dis citrouille aussi. Donc, voilà. Est-ce que vous savez citrouille ou courge pour le butternut? 02 62 99 12 0 0. Freedom, bonsoir. Allô?
5: Allô, oui, bonjour.
0: Bonsoir.
5: Bonsoir. C'est Freedom?
0: Oui, ou en direct?
5: Oui, c'est Wendy, non?
0: Non, c'est Esmeralda.
5: Esmeralda?
0: Oui.
5: T'es enchanté, Esmeralda.
0: Enchanté.
5: Tu me connais un chantier, un chantant, une Esmeralda.
0: Oui, glisser tes mains dans les cheveux d'Esmeralda. On connaît bien. C'est pour ça que ma maman elle appelle à moi comme ça, parce que quand elle a accouché, là, elle ne connaît pas le prénom. Elle a glissé ses mains comme ça quand elle a accouché dans ses cheveux. Elle a dit qu'elle s'appelle Esmeralda.
5: Laisse-moi passer.
0: Voilà, c'était ça. J'ai voulu passer, elle voulait pas que je sorte. Moi, j'ai dit non, laisse-moi passer. Et après, elle a glissé ses mains dans les cheveux et elle m'a appelée Esmeralda.
5: Si, Esmeralda est jolie.
0: Et c'est un joli prénom, Esmeralda. Bah, et on a pas beaucoup de madame qui appellent Esmeralda.
5: De temps en temps, il n'aime pas trop comme cause.
0: Pourquoi il n'aime pas comme cause?
5: Ah non, après, mais genre, des fois, elle est un peu vulgaire, t'es quand même.
0: Ben, le soir, il ne fait jamais chaleur tropicale, moi, là où confondait qu'un autre, là. Là où confondre à moi avec Wendy ou Prisca, mais connaît pas de laquelle
5: non,
0: on parle.
5: Ah non, elle n'est pas ça. Après, midi.
0: Ah, parce que moi, Esmeralda, je ne fais pas chaleur tropicale le soir, hein. La seule fois où j'ai fait chaleur tropicale, c'était pour remplacer Wendy, parce que Wendy, elle s'était absentée un instant à l'antenne, et je l'ai remplacée. Mais sinon, je fais pas chaleur tropicale, ça, c'est pas une émission pour moi, ça. Non, c'est Wendy qui fait chaleur tropicale le soir. Là, tu dois parler de Wendy, là.
5: D'accord.
0: Ben oui.
5: Ok. Black.
0: Ben voilà, ben du coup, là, prenez un truc ce soir.
5: Si on s'en peut passer sur l'annonce, moi, non.
0: Quelle annonce?
5: Tu me relèves tu madame.
0: Ah, ben, attends, ce soir, 20h avec Eric, encore trop bonheur, là. T'es, n'a de moins, n'a bonne monsieur, il appelle 19h30, ou 18h40, toi, appelle où?
5: T'es à moi, mieux pressé.
0: Ah, ben, attendez un peu. Allez, Mylène Saou, rappelle tout à l'heure avec Eric. Le bon? Allez, bye bye, bonne soirée à vous. 02 62 99 12 00 pour la libre antenne. Le petit honnête, citrouille ou courge? Explique à nous, on veut savoir. Citrouille, courge, courge, citrouille. Freedom, bonsoir. Allô?
6: Oui, bonsoir.
0: Bonsoir.
6: C'est Emile de Saint-Joseph.
0: Oui, comment il est quand c'est Saint-Joseph là?
6: Bien, ça va, il est beau et voilà. Mais alors, on n'a pas écouté la Radio Freedom, ce soir, ça fait un petit moment qu'on n'avait pas écouté.
0: Oui.
6: Donc, pour moi, la courge, c'est la courge, la courgette, c'est la courgette, béternette, c'est béternette. Il n'y a pas béternette en créole ou en français, citrouille. Hein.
0: C'est pas la même chose?
6: Non. La citrouille, c'est la citrouille, la courgette, c'est la courgette.
0: Mais quand on regarde dessus Internet et qu'on tape béternette, on voit le fruit. Mais quand, dans les grandes surfaces à La Réunion, on a ce fruit-là, il est appelé citrouille.
6: Non, ça, la citrouille, c'est la citrouille, béternette, c'est béternette. Moi, je suis agriculteur.
0: Et ben, donc, du coup, c'est la propagande, alors? Il fait publicité mensongère là-bas, alors?
6: Non, moi, je ne sais pas, mais je sais que la béternette, c'est béternette, ça a toujours été la béternette. La citrouille, c'est la citrouille, la courge, c'est la courge, la carotte, c'est la carotte.
0: D'accord, ok.
6: Il n'y a pas en créole ou en français.
0: Ok. Donc ici, ils appellent ça butternut.
6: Oui, c'est ça, c'est butternut.
0: Mais moi, j'ai jamais vu butternut dans le magasin, moi.
6: Si, il y a...
0: On a fait une vue?
6: Bien sûr.
0: Ah, t'es prochain coup, on voit, tire photo, envoie pour moi.
6: Pardon?
0: Prochain coup, on voit, tire photo, envoie pour moi, il veut voir, moi.
6: C'est pareil, hein. La béternette et la citrouille, c'est pas. Quand vous regardez, c'est pas la même chose. Hein.
0: Mais la courge, ça fait partie de la famille de la citrouille.
6: Oui, c'est la même famille. Courge, courgette, citrouille, tout ça, c'est la même famille. Mais c'est pas la même chose.
0: Ok, d'accord. Bon. Ok, ben nous allons voir avec les autres auditeurs.
6: Voilà. Sinon, concernant l'émission Chalet Tropical.
0: Oui.
6: Ben, ça fait longtemps, je suis déjà assez âgé. Et le chalet tropical, pour moi, Tonton Brice, c'était pas vraiment la référence, hein, c'était avant.
0: Avant encore Tonton Brice?
6: Oui, il y avait trois animateurs, il y avait Sylvie, Sabine.
0: Oui. Sylvie, Sabine et qui?
6: Richie. Ouais.
0: C'était encore mieux avant?
6: Bah oui.
0: Ah ouais?
6: C'était vraiment chalet tropical. Après, avec Tonton Brice, moi, j'ai une étape. Peut-être qu'il y a... Enfin, sûrement, il y a beaucoup de monde qui parle, parce qu'on a référencé Chalet Tropical sur Tonton Brice.
0: Mais pourquoi c'est...
6: Ce que je n'aimais pas, c'est parce qu'ils confrontaient toujours deux auditeurs.
0: Ah ouais?
6: Et pendant un bon bout de temps, ils mettaient en relation deux auditeurs qui se disputaient. moquaient, qui s'insultaient.
0: C'est concours gueule sale, quoi.
6: Voilà, c'est ça. Moi, je n'aimais pas ça, moi, personnellement.
0: D'accord. Et avec les autres, c'était pas comme ça?
6: Ah ben avant, ça, c'était mieux. Hein.
0: C'était comment moi, avant?
6: Sylvie, Sabine, c'était deux femmes, deux filles, et puis un garçon, Richie. Et les autres auditeurs qui écoutent là, et peut-être ils vont témoigner tout à l'heure, mais moi, pas mal, hein, je le vraiment...
0: Mais c'était comment? C'était calme? C'était sensuel? Non, c'était...
6: Calme, c'était plus... Comment dirais-je? Plus respectueux. On pouvait... N'importe qui pouvait écouter. Mais avec Tonton Brice, ben voilà, c'était vraiment insolent. Hein, c'était des gens...
0: Il y avait aussi Delphine, l'actrice X, là.
6: Par contre
0: Delphine.
6: Ben, elle est passée peut-être de temps en temps comme ça, en témoignage.
0: Mais vous l'avez connue, vous, Delphine?
6: Oui, en invité, oui. Elle était invitée.
0: C'est pas elle qui est venue... Non, c'est pas elle, ça. Eric, c'est qui l'animatrice qui est venue toute nue présenter l'émission? Non, c'est pas elle. Non, si je confonds, c'est pas elle. C'est pas elle.
6: Et pour moi, en tout cas, les trois animateurs avant
0: oui.
6: Tonton Brice. C'était juste avant Tonton Brice.
0: D'accord, ok.
6: Sylvie, Sabine.
0: Et Richie. D'accord, donc avec eux, c'était bien.
6: Ah oui. Pour moi, hein. Après, ben, chacun ses goûts, hein.
0: Et Mélanie.
6: Mélanie, je n'ai pas connu.
0: Ah, Mélanie, ok, d'accord.
6: Parce que moi, je suis auditeur, mais je ne suis pas auditeur attitré. Avant, pendant un bout de temps, j'étais attitré.
0: Ouais.
6: Et là, comme je vous disais tout à l'heure, il y a plein. Alors, j'ai écouté le dimanche dernier, j'ai écouté avec. Tout à l'heure, vous parlez de Wendy. J'ai écouté de la semaine dernière. Mais sinon, ça fait un moment.
0: Mais Wendy, elle n'a pas fait Charlotte Tropicale le dimanche?
6: Non, mais avant. Parce que j'avais. Voilà, j'ai écouté un petit peu avant, dans ces heures-là, je pense.
0: D'accord, ok.
6: Voilà, parce que je cherchais quelque chose, les petites annonces.
0: Ok.
6: Les petites annonces. Et voilà, ben, moi, je sais plus trop, ben, voilà, je suis pas...
0: Et Tommy, vous avez connu Tommy?
6: Ah oui, Tommy, justement, je cherchais son prénom, c'est juste après Tonton Brice.
0: Ouais.
6: Ou à peu près en même temps, des fois, il y avait Tonton Brice, il y avait Tommy. Ça, par contre, c'était vraiment dans l'animation aussi.
0: Tommy aussi.
6: Ah oui, Tommy.
0: C'était l'ancien de la télé Freedom, lui, apparemment.
6: Ben, par contre, Télé Freedom, je n'ai pas connu, parce que je suis dans le sud, il n'y avait pas de Télé Freedom.
0: Il avait fait l'émission de sport physique sur Télé Freedom.
6: Ah, je ne sais pas, mais par contre, à la radio, j'écoutais beaucoup Tommy. Hein.
0: Il était comment, lui, Tommy?
6: C'était très bien. Par contre, il était tout seul, hein. Il n'y avait pas d'autres.
0: D'accord, ok. Ah, et avant, ils étaient à deux?
6: Par contre?
0: Avant, ils étaient à plusieurs, avant?
6: Ben, avant Tonton Brice,
0: oui.
6: Il y avait trois animateurs qui animaient en même temps.
0: Ouh là là là là, vous imaginez Wendy et Prisca qui animent l'émission en même temps? Ouh là là là là.
6: Animatrices et animateurs dans la même soirée. Hein.
0: Oh là là là là. Mais vous imaginez si aujourd'hui on fait ça, on met Wendy, Prisca et Eric dans la même soirée?
6: Non, mais demandez aux auditeurs, ils vont confirmer ça.
0: D'accord, bon, on va demander, merci beaucoup, monsieur.
6: Pendant un bon bout de temps, il y avait ces trois-là. Et vraiment, c'était. Ils animaient ensemble.
0: D'accord, ben ça marche, on va voir avec les autres auditeurs.
6: Un animateur ou un animatrice, hein. C'était tous les soirs ces trois animateurs-là.
0: D'accord, merci beaucoup, monsieur.
6: C'était juste avant Tonton Brice et Tommy.
0: Ça...
6: Et après, je pense que Tommy, il animait aussi. Bon, ben, des fois c'était Tommy, des fois c'était Tonton Brice. Ben, j'aimais bien Tommy, mais. J'appréciais pas trop Tonton Brice. J'écoutais quand même, mais voilà, je veux dire que pour moi, c'était Tommy le meilleur.
0: D'accord, ça marche. Merci beaucoup, monsieur. Bonne soirée à vous. Vous qui avez écouté Chaleur Tropicale avant, là, il y avait trois animateurs. Mais mon Dieu, mais ça devait être le feu. Là, vous imaginez, aujourd'hui, vous mettez trois animateurs en même temps. La Wendy, la Prisca et le Eric ensemble. Mon Dieu, rajoute le Bastien. Le studio, il prend en feu. La télé, pas possible. 0262 99 12 00. Freedom, bonsoir.
7: Bonsoir.
0: Bonsoir.
7: Bonsoir, Esmeralda.
0: Comment ça va?
7: C'est Julie. Oui, ça va bien, et vous?
0: Ben moi ça va, merci. Ça fait longtemps que je vous ai pas entendu là.
7: Oui, ben ça commence par rapport au décès de maman. Ça, là, je commence un petit peu à remonter la pente, mais d'accord. Bon, c'est compliqué, quoi.
0: Mm-mm. Oui, doucement, doucement.
7: Ouais. Mais là, midi, m'y écoute, pourtant, moi, on a deux ans, mais là, on voit un peu les fidèles, les infidèles, les trop rigolos, mais tout à l'heure, trop rigolos. Mais par contre, elle est pour, il faudrait un de ces quatre, mais que pas qu'ils aillent organiser le planning, là. Mais t'as où, Prisca, voix, comment il s'appelle?
0: Eric?
7: Non, non.
0: Bastien.
7: Eric N9. Il adore Eric, hein. D'ailleurs, il attend à bien patiemment.
0: Ah, mais il est là ce soir, là.
7: Oui, oui, j'ai compris, mais c'est un autre encore, une autre façon de faire.
0: Oui.
7: Mais pour histoire gueule sale et tout, et plus Bastien à ou avec Prisca, ouais, pourquoi pas faire un trio avec.
0: Imagine, ouais. Imagine, ah, notre oui. Ensemble, mon Dieu.
7: Les poêle à haut de gueule sale, franchement.
0: Mais c'est, non, mais Bastien, les câbles, c'est Eric à la bouche sale.
7: Non, mais pas sale dans ce sens. Non, Eric n'a une façon de faire que. En fait, il trouve Eric là un peu dans la provocation et ça m'y adore.
0: Oui, ça, un gars, il provoque ça. Il aime provoquer, après, ben, il assume pas.
7: Il provoque et. Hey, Eric! À toi, m'appelle, ou bien, bien, moi aussi, bien, bien provoquer, moi. Il adore les gens, il provoque.
0: Donc, et à où voudrait mettre trois animateurs aussi comme t'es fait avant?
7: Oui, oui.
0: Madame Bastien, Connu, prépare avant. À où, Chaleur Tropicale, où sera avec moi et Prisca?
7: Ben, Maya pas connu avant, mais justement, les gens, ils réclament certaines choses, ils sont pas d'accord sur certaines choses. Et nous, les auditeurs, la radio, elle est là pour que, justement, nous les un peu, voilà, c'est nous, c'est par rapport à nous, les deux côtés, que la radio, y existe et que, voilà,
0: c'est vrai.
7: L'ambiance et tout. Après, les gens, ils aiment pas. Tant pis pour ça. Mais nous, que les shows le soir là, nous, franchement, ils aimeraient qu'ils organisent ça, vous faites péter un peu le soir.
0: Mais madame, mais à où veut que la radio y ferme? Déjà, les gens, ils se plaignent parce que Wendy tout seul, Prisca tout seul, c'est n'importe quoi, c'est la bouche est trop sale, il faut les virer. Là, si tu mets les deux oui, ensemble, plus Bastien.
7: Ceci dit entre nous, là, il fait 2 ans, il écoute la radio, là. Voilà, Prisca Wendy. Mais les autres, ils n'aiment pas. Mais où ça, les autres, entendent les échos alors? Il faut bien les autres, ils écoutent.
0: C'est vrai.
7: Alors, dis pas, moi, je t'aime pas, je t'y ferme la radio dès qu'il entend et tout, parce que je t'y entends au courant de ce qui se passe.
0: Bah oui, parce qu'après alors, le lendemain, il s'appelle Bobby ou Max, pour dire comme ça, hé, le Chaleur Tropicale, wanani, wanana.
7: Non, ben moi, en tout cas, franchement, maintenant, là, le soir, de toute façon, ils vivent que pour Freedom maintenant. Ben moi, mais écoute aussi, moi, bon, 5 heures ici, il dit, tiens, mis sa mettre pour voir qui ça il est à soir. Mais, pareil, mais n'a rien contre Charlotte, mais c'est pas mon délire.
0: D'accord.
7: Alors là, franchement, ben, l'animateur m'a un film, il regarde, il critique pas, c'est chacun son truc. Mais moi, elle est dedans. M'a appris à aimer la radio dans le monde de la nuit, que Nena, gueule sale, scandale, commérage. Donc, moi, j'y apprécie ce côté-là.
0: Ça marche. Bon, on va voir là s'il y a d'autres personnes qui veulent 3 animateurs okay. En même temps là.
7: Allez, bisous.
0: Merci beaucoup.
7: Eric, à toi.
0: Allez, bisous, bonne soirée. Allez, est-ce que vous aussi, là, apparemment, avant, il y avait 3 animateurs, est-ce que vous aimeriez voir 3 animateurs en même temps? Là, on a madame qui disait Wendy, Prisca et Bastien dans la même émission. Radio Freedom, bonsoir.
8: Oui, bonsoir.
0: Bonsoir.
8: Oui, voilà, je vous appelle pour signaler une perte de portefeuille bleu où il y a tous mes papiers.
0: Oui, alors vous avez dans 10 minutes là, vous aurez le créneau des petites annonces et vous pourrez laisser votre numéro de téléphone.
8: Entendu.
0: D'accord.
8: 02 62 41 51 51.
0: Non, 02 62 99 12 00. Je vais quand même prendre le nom qui figure dans le porte-monnaie, madame.
8: D'accord.
0: C'est sur quel nom?
8: Tinsion Jimmy.
0: Alors, comment ça s'écrit le nom de famille?
8: Alors, T-H-I-N.
0: Oui.
8: S-I-O-N-G.
0: S-I-O-N-G. Et le prénom Jimmy.
8: Jimmy.
0: Ça voilà. A été perdu où?
8: À Saint-Paul-Ville.
0: À Saint-Paul-Ville, d'accord. Mais je vous invite à rappeler, madame, dans 10 petites minutes, là, dans le créneau entre 19h et 20h pour les pertes, au 02 62 99 12 00.
8: D'accord.
0: D'accord. Comme ça, vous pourrez laisser votre numéro de téléphone à l'antenne.
8: Ok, ok. Pour les pertes, c'est bien le numéro 99-12-00.
0: Oui, sur le même numéro que vous avez appelé, madame. Okay.
8: Merci bien.
0: Je vous en prie, bonne soirée à vous. Au revoir.
8: Au revoir.
0: Et oui, vous avez le créneau là qui commence dans un petit peu plus de 10 minutes là avec Eric. Donc voilà, n'hésitez pas à appeler à partir de 19h et ce jusqu'à 20h. 02 62 99 12 00. Freedom, bonsoir. Allô?
9: Bonsoir, Esmeralda.
0: Bonsoir.
9: Oh, tu savais comme je vous aime.
0: C'est vrai, moi aussi, m'aime à moi, merci.
9: Et tu te rappelles quand tu étais à Saint-Gilles, nous étions dans le bord de l'eau?
0: Où ça?
9: À Saint-Gilles.
0: À Saint-Gilles? viens-moi à Saint-Gilou.
9: Oui, tu étais avec moi, assise à table dans le parc de Lolo.
0: Ah bon, je rappelle plus ça,
9: ah,
0: moi.
9: Oui.
0: Oh,
9: ah oui, oui, oui.
0: C'était il y a combien de temps, ça? Il y a 40 ans, non? C'était quand?
9: Esmeralda, ne fais pas la grosse pute, hein.
0: C'est quoi?
9: Ne fais pas la grosse pute, Esmeralda.
0: La grosse que je comprends pas.
9: Ne fais pas la grosse tête. Tu penses que je t'ai oublié?
0: Mais je sais, mais j'ai pas compris.
9: Tu étais avec moi dans le bar de Lolo.
0: Mais non, je ne connais pas le parc de Lolo, moi.
9: C'est pas le parc de Lolo, je vous dis. Je vous dis, le bar.
0: Le bar, le oui, bar, mais même, le bar encore moins. Parce qu'Esmeralda, elle boit pas d'alcool. Donc, le bar encore moins.
9: Esmeralda, tu as bu une boisson qui date des années. En arrière, c'était la boisson de Sinalco.
0: Ah bon?
9: Ah oui.
0: Ah bon? Oui. T'es sûr que c'était moi?
9: C'est pas de la publicité.
0: Ou la pas confondre?
9: Plus cette boisson, mais tu étais avec moi.
0: Ah bon?
9: Oui.
0: Mais non, c'est pas vrai.
9: Eh ben voilà.
0: Non, Méralda, dis-moi pas que c'est pas vrai.
9: Méralda.
0: Oui.
9: Je vous aime tellement.
0: Oh.
9: Que tu nous fais planer.
0: Oh, merci.
9: Ouh là là,
0: Esmeralda, Red Bull donne des ailes, là, c'est Wendy, Esmeralda donne des ailes.
9: Écoutez, Miss Esmeralda, Rabada. Mais je sais plus les mots qu'il faut dire. Mais Esmeralda, tu sais, tu étais avec moi, et tu sais qui je suis, moi?
0: Tu es qui?
9: Je suis l'invisible.
0: L'invisible. Et c'est pour ça que je me rappelle plus, parce que tu étais pas à côté de moi.
9: Et c'était pour ça. C'est pour ça que tu fais planer les gens. Mais l'invisible, tu ne feras pas jamais planer.
0: L'invisible, là, si ça se trouve, il est à côté de moi, là, et je le sais pas.
9: Ouh loulou,
0: attention.
9: Non, mais Esmeralda, excuse-moi, je suis l'invisible, d'accord.
0: Oui.
9: Tu sais faire planer les gens, toi. Hein?
0: Ah bon?
9: Les auditeurs et les auditrices. Eh ben, tu sais les faire planer.
0: J'ai fait planer par rien l'avion.
9: Oh, t'es ma fille. Oh, t'es, mais l'invisible, on ne fait pas planer, aller, ouais. Parce que l'invisible, il connaît qui que c'est où.
0: Vous connaissez qui que c'est moi?
9: Bien sûr, mais qui que c'est où?
0: Qui que c'est moi? À moi, qui que c'est moi?
9: Miles Bana, devinez. Mais
0: à moi, c'est Esmeralda, moi, qui que c'est, moi? À moi, c'est Esmeralda?
9: Esmeralda!
0: Ben, bien sûr, Esmeralda! Ouais.
9: Ben, Esmeralda, si tu sais faire les bêtises avec ta voix et comme Wendy, eh ben, je crois que moi, tout seul, je vais t'applaudir. Hein.
0: Oh, ben, merci!
9: Parce que je ne changerai jamais vous deux, Esmeralda et Wendy. Eh ben, vous êtes bien, vous deux ensemble.
0: C'est vrai, tu aimes bien Wendy?
9: Ah oui, Wendy. Oh, j'aime tellement Wendy que j'ai la même voix en face de moi au téléphone.
0: Oh là, oui, apparemment, les deux, elles ressemblent un petit peu, mais c'est pas trop la même, hein. Faut pas confondre, hein. Moi, j'ai pas la gueule sale comme Wendy, hein. Attention, hein.
9: Esmeralda.
0: Oui.
9: Ne mentis pas.
0: Je ne mentis pas, je n'ai pas la gueule sale comme Wendy, moi.
9: Esmeralda, tu vas confesser, hein. J'ai déjà prévu le prêtre, même le pape est présent pour te confesser. Ne me prends pas pour un con.
0: Mais jamais de la vie, je ne me permettrai pas, voyons.
9: Je veux rester invisible, mais toi, je reconnais ta voix.
0: Mais non, j'ai la voix d'Esmeralda.
9: Loulou, chez Loulou.
0: Bon allez, Miles Sao, bisous.
9: Allez, ben Miles les autres deviner, mais pendant ce temps-là, je vous souhaite une bonne soirée.
0: Merci.
9: Et tous les animateurs et les animatrices et tous les auditeurs et les auditrices.
0: Merci, voilà. Bonne soirée à vous. Allez, bye bye. Et mon Dieu Seigneur. Ah là là. Bon allez, il est 18h55 là. Je vous donne les numéros de la bourrique. Allez, prends papier stylo. Arrivée du Quintet aujourd'hui, c'était le prix de New York. Il fallait jouer les numéros 7, 3, 4, 5 et le numéro 1. Je répète, 7, 3, 4, 5 et le numéro 1. Alors, semblerait-il que le 9 a été disqualifié et que du coup, une enquête est en cours apparemment. Le 9 aurait été disqualifié. Voilà. Bon, allez, j'espère que vous avez gagné. Hein. Partagez un peu avec Esmeralda si vous avez gagné. Hein. 02 62 99 12 00. On a le temps de prendre là un dernier petit appel avant les informations. Freedom, bonsoir.
10: Allô, oui, bonsoir.
0: Bonsoir.
10: C'est Prisca?
0: Non, c'est Esmeralda.
10: Esmeralda?
0: Oui.
10: Mais ça fait longtemps que j'écoute la radio Freedom.
0: Oui.
10: J'entends toujours des uns et des autres.
0: Oui.
10: Qui dit, on a fait, on a gagné.
0: On a fait, on a gagné quoi?
10: J'entends, je sais pas moi.
0: Hein?
10: J'entends toujours, on a fait, on a gagné. Vous, vous avez gagné un travail sur Freedom.
0: Bah bien sûr. Oui.
10: Oui, mais vous, vous avez gagné le fruit d'un million.
0: Ah bon?
10: Le quotidien.
0: Si j'avais gagné le prix de million, je serais plus là, moi.
10: Ouais, ouais. Il y en a qui ont trouvé une belle femme, un jeune homme, sur la radio. Mais il y a une chose que vous dites pas. Moi aussi, j'ai gagné.
0: C'est vrai?
10: Moi aussi, j'ai gagné.
0: Bravo! J'ai gagné 6 mois de prison. Vous avez gagné quoi?
10: 6 mois de prison pour Freedom.
0: Ah, ah mon Dieu. Ah, bah non, 6 mois de prison, ça, pas bravo.
10: Ça, on n'en parle pas.
0: Mais pourquoi vous avez gagné 6 mois de prison, vous?
10: Non, je vous dirai pas pourquoi, pour faire la manifestation. J'ai gagné aussi des coups de poing, des coups de pied avec la police et les gendarmes.
0: Ah là là là là.
10: Personne qui passe sur la radio pour vous dire qu'on a gagné.
0: Ah là là là
10: on
0: là.
10: On a fait, on a gagné.
0: Bon et allez.
10: On a gagné, moi. Malheureusement.
0: Ça marche.
10: On ferme notre gueule.
0: Allez, merci. Bonne soirée. Allez hop. On va passer à quelqu'un d'autre. Freedom, bonsoir. Allô? Ah mince, on a perdu la communication, zut. Bon, est-ce qu'on a le temps de prendre un dernier appel là? Oui, très rapidement. Allez, Freedom, bonsoir.
11: Allô?
0: Oui, bonsoir, très rapidement là, avant les informations.
11: Je peux passer les annonces?
0: Ah, c'est pas encore l'heure, il faut attendre quelques petites minutes là, ça va bientôt commencer.
11: Mais faut que je raccroche ou pas?
0: Oui, il faudra raccrocher, les annonces ça commence après le journal de 19h.
11: Ah ben c'est dans combien de temps?
0: Ben là il est 18h58, donc je finis mon émission tranquillement et ensuite Eric reprendra le relais pour les petites annonces. Donc vous rappelez dans 5-6 minutes, 10 minutes à peu près.
11: D'accord. À tout à l'heure.
0: Merci beaucoup, à tout à l'heure, bonne soirée à vous, au revoir. Il est 18h58, oui, les petites annonces, soyez encore un petit peu patients, c'est pas tout de suite pour les petites annonces, donc soyez patients. On arrive à la fin de l'émission, donc voilà, c'était un plaisir, j'aurai pas le temps de prendre un dernier appel là, parce que ça va être beaucoup trop rapide. Donc je vous rappelle, on a le rallye ce week-end, demain aussi également, hein. Demain, ça sera, il y aura Mathias Ramsamy, ainsi que Fredo Rivière, qui seront sur le terrain pour le rallye. On aura également le rendez-vous foot, bien sûr, le foot c'est tous les dimanches, il y a le rallye, mais on garde le foot aussi. Et demain, le foot, ça sera du coup la 10e journée de la Régionale 1, donc ça sera en direct du stade Michel Volnay à partir de 15h avec Jean-Claude David et son équipe. Donc vraiment un week-end sportif là qui vous attend avec le foot et le rallye. Voilà, donc pour ceux qui n'ont pas eu la libre antenne, bah, vous pourrez rappeler demain au 02 62 99 12 00. Moi, je vous laisse entre les mains de Eric. Eric, je te laisse entre les mains de nos auditeurs. Sois gentil avec eux, s'il vous plaît. Monsieur Eric, il est où, monsieur Eric? Il s'est caché. Il est où? Ah, il est plus là. Ah, alors attendez, qui a-t-on? Parce que là, on a les affaires. Ah, on a, il est 19h à La Réunion.
12: C'est l'heure des infos avec Frédéric Joncheret. Bonjour Frédéric.
13: Bonjour Marilyn, bonjour à tous. Plus un seul recrutement à l'aveugle pour nos enfants. Gabriel Attal réagit au fléau des atteintes aux mineurs. Le candidat à la présidentielle souhaite que des actions soient engagées en moins de 48 heures pour les plaintes concernant des agressions sexuelles ou des viols sur mineurs et que les enquêtes se déroulent en moins de 3 mois. Le président de Renaissance propose également de créer un parquet national dédié à la pédocriminalité, assorti d'un service de renseignement spécialisé pour remonter les filières, et il se dit favorable à un fichage des pédocriminels à l'instar des fichiers S. Et c'est d'ailleurs notre question du jour. Faut-il ficher les pédocriminels comme les terroristes? Vous pouvez donner votre avis sur le site ou l'application Europe 1. La résolution du conflit au Moyen-Orient ne se fera pas sous 24 heures, c'est ce qu'a laissé entendre le porte-parole de la diplomatie iranienne. Selon lui, l'accord est toujours d'actualité, mais ne serait signé que dans les prochains jours. Une réaction après la déclaration du Premier ministre pakistanais qui indiquait qu'un accord de paix entre l'Iran et les États-Unis pourrait être probablement finalisé sous 24 heures. Nouveau décès d'un gendarme en service après le crash d'hélicoptère survenu dimanche dernier. C'est un motard de l'institution qui est mort dans un accident de la route en Haute-Savoie. Une voiture se serait déportée sur une route départementale et aurait percuté mortellement un gendarme de 38 ans et blessé 2 autres. En Autriche, perturbation sur l'une des principales autoroutes européennes. Des milliers de personnes ont bloqué dans l'ouest du pays l'axe qui relie l'Allemagne à l'Italie. Ils ont protesté contre le bruit et la pollution générée notamment par les poids lourds. Manifestation attendue également demain à Genève. Le collectif No G7 organise un grand rassemblement qui se veut pacifique à 15h pour s'opposer aux politiques actuelles. Les autorités suisses prennent les choses très au sérieux. En 2003, la ville avait été le théâtre d'émeutes, de pillages, d'affrontements entre altermondialistes et forces de l'ordre. C'était en marge du G8 à Évian. Les dégâts avaient été évalués à près de 6 millions d'euros. Et notez que Donald Trump, qui va participer au G7, pourrait être mercredi à Versailles. Le président américain y dînerait en clôture de ce grand sommet. C'était jour de Trooping the Colour. Le Royaume-Uni célébrait l'anniversaire de son monarque Charles III. Des milliers de Britanniques ont suivi l'événement dans les rues de la capitale. Pour l'occasion, la famille royale a assisté depuis le balcon de Buckingham au traditionnel défilé militaire et a vu passer dans le ciel la Royal Air Force. Côté sport, en Formule 1, les qualifications du Grand Prix de Catalogne se courent en ce moment. La pole position se joue entre les pilotes Mercedes, George Russell, Kimi Antonelli ou encore avec la McLaren de Lando Norris. Charles Leclerc est lui à out après être rentré avec sa monoplace dans un muret. Le départ de la 7e manche du championnat du monde sera donné demain à 15h. Europe 1. 17h03, de retrouver dans un instant la suite de votre émission.

0: C'est Eric avec vous pour ce créneau des petites annonces de 19h à 20h. Vous achetez, vous vendez, vous recherchez, vous avez perdu, on vous a volé. C'est sur ce créneau 19h-20h. Je vais vous donner les numéros de téléphone et ensuite de 20h à minuit, on enchaînera sur chaleur tropicale. Mais ça, c'est une autre histoire. Alors, les numéros de téléphone, comme tous les soirs, 02 62 99 12 00 pour les pertes et les vols. Le 02 62 99 14 00 pour vos annonces diverses. Et pour les trouver ou le service radio guidage, Zot y connaît comme d'habitude 02 62 41 51 51. Et ben Marama, ici Zot les prêts, 1000 est prêt et tout de suite, allez nous rejoindre à Zot. Freedom, bonsoir.
1: Oui, bonsoir monsieur.
0: Bonsoir madame.
1: C'est pour une vente. Hein.
0: Voilà. Je vous écoute.
1: Alors, je vous énumère. Une petite table en teck, 60-60. Une table petite également à trois pattes en bois de rose. Une commode en bois verni. Deux tables de chevet en bois verni et deux miroirs, un en bois verni et l'autre il y a un dessin autour de du miroir.
0: D'accord.
1: Et donc, c'est tout.
0: Et tout ça, c'est visible sur quel secteur, madame? Sur quel secteur, tout ça?
1: Saint-Denis-la-Montagne.
0: Saint-Denis-la-Montagne, d'accord.
1: Alors, on peut m'appeler au 06 92
0: oui.
1: 72 19 88. Je répète, 72 19 88.
0: Ça, madame.
1: Mais pas ce soir, parce que je suis absente, je ne suis pas chez moi. Et donc, on peut m'appeler à partir de 13h30 demain après-midi.
0: Eh ben, c'est clair et net et précis.
1: Voilà. Je vous remercie.
0: Merci, madame.
1: Je vous souhaite une bonne soirée.
0: Merci, vous aussi, madame. Très bonne soirée. Merci. Au revoir.
1: Au revoir.
0: Allez, nous continuons. 99 14 00. Freedom, bonsoir.
2: Allô, oui, Freedom, bonsoir. Voilà, c'est pas une
0: bonsoir.
2: Monte, une monte de Marc Hublot. Donc, ça fait depuis 3 mois, et provenant de la Tchéquie, ben, ça marche très bien. C'est le bracelet, et c'est en plastique noir, et la montre, le cadran, et c'est fond vert, et c'est tout noir aussi, le cadran extérieur, et l'intérieur, c'est noir, hein, et c'est aiguille, hein, c'est pas digital, hein, c'est aiguille, toutes
0: d'accord.
2: Les aiguilles secondes. Et donc, je vends à 100 euros, je suis à Saint-Denis. Donc, mon téléphone, c'est 06-93-01-92-50.
0: Encore une fois?
2: 06-93-01-92-50.
0: Eh bien, allez noter, monsieur.
2: Merci beaucoup.
0: Merci, monsieur. Bonne soirée à vous. On continue, 99-14-00. Et après, on vient vous rejoindre sur le 12. Freedom, bonsoir. Freedom, bonsoir. Vous êtes en direct?
3: Oui, bonjour. Bonsoir, plutôt.
0: Bonsoir, monsieur.
3: Voilà, je passe quelques annonces pour cause départ.
0: D'accord, je vous écoute.
3: Donc, en premier, nous vendons une voiture Peugeot 108, 22 000 km.
0: Oui.
3: Avec toutes les options, jantes alu, ordinateur de bord, caméra de recul, etc.
0: Mmh.
3: Au prix de 10 500 euros.
0: D'accord.
3: Ensuite, du mobilier. À l'intérieur de l'appartement, un meuble étagère pour 50 euros, un grand canapé couleur marron pour 100 euros, deux lits avec matelas et sommier pour 100 euros chacun, 140 cm, une table basse en verre et or pour 100 euros, un meuble télé qui va avec en verre et or également, 100 euros, une grande lampe de séjour pour 70 euros, un petit meuble salle de bain pour 30 euros, un grand frigo avec congélateur au-dessus pour 100 euros, une table de jardin et 4 chaises pour 100 euros, un ventilateur sur pied pour 15 euros, un ordinateur HP 100 euros, un micro-ondes pour 30 euros, et également des vêtements pour hommes, taille 43-44.
0: D'accord.
3: Tout ça, on peut me joindre au 06 92 75 44 39. Nous sommes à l'Ermitage à Saint-Gilles-les-Bains.
0: Alors 06 92 75 44 39 et éventuellement tout ça c'est vous avez jusqu'à quand vous laissez jusqu'à quand pour le départ?
3: Ben je compte de

0: papiers.
1: Aïe, aïe, les papiers étaient au nom de qui, madame?
0: Monsieur Tim Siong Jimmy.
1: Monsieur Tim Siong Jimmy.
0: Oui.
1: D'accord, c'est sur quel secteur ça, madame?
0: Sur Saint-Paulville.
1: Sur Saint-Paulville. Et vous connaissez à peu près quand ça ou la perd ou...
0: Oui, vers 14h.
1: Donc aujourd'hui, 14h. Hein?
0: C'est ça.
1: D'accord. Très bien. Donc, vous avez un portefeuille bleu. Dedans, on a des documents au nom de monsieur Tim Siong Jimmy.
0: Voilà.
1: Si quelqu'un la retrouve, ça, madame, est-ce, à quel numéro il peut appeler?
0: Alors, 0692 02-33-93.
1: Encore une fois.
0: 06-92-02-33-93.
1: Eh bien, madame, c'est noté pour nous. Vous êtes passé sur le site de Freedom pour regarder si quelqu'un avait retrouvé?
0: Oui, oui, oui.
1: D'accord, vous avez essayé de poster une petite annonce aussi, madame?
0: Oui, on a déjà posté.
1: Bon, bah super, super réflexe. Bah très bien, bah restez à l'écoute et si vous avez toujours pas retrouvé, n'hésitez pas à nous rappeler.
0: D'accord. Merci.
1: D'accord, merci.
0: Au revoir.
1: Au revoir. Et comme d'habitude, lorsque vous perdez quelque chose, oui, il y a le 02 62 99 12 00 de 19h à 20h. Et passez aussi sur le site de freedom.fr dans les petites annonces pour regarder si quelqu'un a pas retrouvé ou quelqu'un a pas posté une annonce avec vos papiers ou ce que vous avez perdu. Et vous pouvez aussi poster une annonce gratuitement. Freedom, bonsoir.
2: Bonsoir. Oui, c'est pour vendre une moto.
1: Bien sûr, coupez la radio et enlevez le haut-parleur s'il vous plaît.
2: Correct, c'est fait.
1: Allez, bah, écoutez, vendre une moto, quel secteur?
2: Moto, c'est une 125 DT AE.
1: D'accord.
2: Yamaha. Ami 91.
1: Oui.
2: Le Pousseur, c'est 1000.
1: D'accord.
2: Le visible sur Sainte-Suzanne.
1: D'accord, Sainte-Suzanne.
2: Le numéro, c'est 06-93.
1: Oui.
2: 70-09-78.
1: Encore une fois.
2: 06-93-70-09-78.
1: Eh ben, c'est noté.
2: Super, merci. Au revoir, bonne soirée.
1: Au revoir, bonne soirée à vous. On continue 99-14-00. On va aller par là. Tiens, Freedom, bonsoir.
3: Alors oui, bonsoir.
1: Oui, bonsoir.
3: J'ai une petite annonce pour vous et pour moi.
1: Hein? Une petite annonce pour?
3: Une petite annonce pour moi.
1: Ah, pour vous, allez-y, je vous écoute.
3: Voilà. Bon, ben, je vous appelle pour vous dire, bon, ben, écoute, j'ai des petits véhicules à vendre.
1: Mm-hmm.
3: Deux petites voitures. J'ai une 208 à vendre.
1: Oui.
3: Elle est 6 AGI. C'est la 208.
1: Oui.
3: Et j'ai une petite Suzuki aussi à vendre. Une petite 400 AGI. Donc, les deux diesel.
1: D'accord.
3: C'est à voir sur Saint-Louis.
1: Oui.
3: Il y en a une qui a 180 000 km. Et il y en a l'autre, 172 000.
1: Très bien. Et du coup, donc secteur Saint-Louis, à combien on vend les véhicules?
3: Ben écoute, le prix à discuter est devant la voiture. On discutera.
1: D'accord.
3: Voilà, c'est pas 5-6 000. Non.
1: C'est beaucoup moins.
3: Pas 4-5 000 non plus, bon ben, on discutera.
1: C'est pas 5-6 000, c'est pas 4-5 000?
3: Non.
1: C'est 2-3 000 alors?
3: Voilà, on en discutera.
1: Il commence à causer à partir de 2-3 000?
3: Voilà, à partir de 3 000.
1: D'accord, voilà. Elle est bon.
3: Ben, on trouvera un terrain d'entente.
1: Ben, il faut.
3: Hmm?
1: Ben, elle est bon.
3: La voiture est propre, intérieur extérieur. Intérieur extérieur. Donc, ben, voilà, j'attends... Hein.
1: À quel numéro il m'appelle, monsieur?
3: Ben, le numéro, c'est 06-92.
1: Mm-hmm.
3: 47-85-78.
1: Encore une fois?
3: 06-92.
1: Mm-hmm.
3: 47-85-78.
1: Eh ben, c'est bon.
3: Les deux véhicules sont au propre intérieur. Hein?
1: Très bien.
3: Voilà.
1: Ben, c'est bon, monsieur.
3: Bonne soirée à vous.
1: Hein? Bonne soirée à vous. On va aller du côté des trouvés. Pour les trouver, vous savez, vous patientez pas, vous passez par le 02 62 41 51 51, c'est les trouver et les radioguidages. Freedom, bonsoir. Freedom, bonsoir, vous êtes en direct?
0: Bonsoir, monsieur.
1: Bonsoir, alors, madame.
0: Miel, parce que on a trouvé des papiers d'une personne par terre, là. Et carte d'identité, carte vitale, carte bancaire et compagnie.
1: Mm-hmm.

0: nom de monsieur Sinan Roger.
1: Alors, monsieur Sinan. Sinan, c'est avec un S.
0: Sinan, S-I-N-A-N.
1: Donc, Sinan Roger.
0: Et moi, je trouve ça devant le centre commercial de Savannah.
1: D'accord. Très bien. On a combien de temps à peu près, madame?
0: Là, il vient de trouver, là.
1: À l'instant, d'accord.
0: Il voit avec les gens de la sécurité du parking s'il connaît, si quelqu'un l'a réclamé, mais non.
1: D'accord. Et alors, est-ce que... le portefeuille est de quelle couleur?
0: Comment?
1: Le portefeuille est de quelle couleur?
0: C'est pas un portefeuille, c'est des papiers qui étaient partout.
1: Ah, c'est les papiers, pardon. D'accord. Bon, bah très bien. Et à quel numéro on peut vous appeler? Là, vous allez garder le portefeuille avec vous, vous remettez ça au...
0: Est-ce qu'on vous les remet, monsieur, ou on les garde? C'est Freedom qui nous demande. Et vous avez...
2: Non, mais on n'a pas le numéro, mais il est là-bas sur le parking.
0: Il est là? Ah, d'accord, ben ok. Ah, ben c'est... Ouais, ben ils connaissent le monsieur, c'est quelqu'un qui est resté dans sa voiture là-bas, ils vont lui donner. Ben désolé.
1: Donc c'est bon, vous avez trouvé la personne?
0: Oui.
1: C'est génial.
0: Ils ont trouvé, nous ont renseigné.
1: Ok, bah la personne, t'es pour écouter Freedom ou quoi?
0: Bah mais que pas, je ne connais pas.
1: Bah si, t'es pour écouter, vous voyez Aliou là?
0: Non, j'ai donné aux gens.
1: D'accord, bon merci, surtout merci à vous d'avoir, surtout merci d'avoir appelé la radio.
0: Il n'y a pas de souci, et au cas où quelqu'un y entend, lui va dire s'il a bien récupéré ou pas.
1: Bon bah super, merci madame.
0: Bonne soirée.
1: Bonne soirée à vous. Bye bye. On va continuer avec les trouvés. On va aller par ici. Freedom, bonsoir.
3: Bonsoir.
1: Bonsoir, madame.
3: J'ai trouvé un doudou enfant avec une sucette à Carrefour Saint-Claude-Field.
1: Madame, est-ce que vous avez la possibilité d'enlever le haut-parleur, s'il vous plaît, parce qu'on vous entend très mal.
3: Alors, un instant.
1: Merci.
3: Je suis en voiture. Est-ce que c'est mieux?
1: C'est beaucoup mieux. Merci, madame.
3: Alors, j'ai trouvé un doudou enfant avec une sucette accrochée.
1: D'accord.
3: Donc, du coup, à Carrefour Saint-Clotilde, et j'ai remis à l'accueil du magasin.
1: D'accord, ok. Bon, bah super, merci. Et le doudou, c'était quoi? On peut décrire à nous un petit peu le doudou?
3: Alors, c'est un petit doudou en forme de doudou avec comme un genre de plaid, là. Et la sucette était rose parme un peu.
1: Alors, la sucette était rose parme un petit peu.
3: Voilà, et le doudou était blanc et c'est un petit doudou, tout petit doudou boisson basique, là.
1: Oui.
3: Voilà.
1: D'accord, bon, bah très bien. Très bien.
3: Bon, bah, très bien. Pareil.
1: Merci de nous avoir appelés, merci.
3: Allez, au revoir.
1: Au revoir, bonne soirée, on continue. Wendy qui me parle de doudou rose. Bon, j'ai pas compris, bon. Allez, on continue. Allons, on continue par ici. Freedom, bonsoir.
4: Allô, oui, bonsoir.
1: Bonsoir, monsieur.
4: Vite, pour passer plus tard, nous, on cherche d'emploi, s'il vous plaît.
1: Pardon, monsieur?
4: Oui, c'est pour recherche d'emploi.
1: D'accord. Ben, monsieur, attendez un petit instant, faut mis ça va sur la route, s'il vous plaît. Raccroche pas. On va rejoindre Lucas pour un souci, là, sur la route. Un accident, au 17e kilomètre. Lucas, bonsoir.
5: Oui, bonsoir. Je vous appelle pour signaler un accident sur le 17e.
1: Oui.
5: Une collision entre un 4x4 de marque Toyota.
1: Oui.
5: Un long briseur et une Hyundai Tucson qui se... Ben voilà. Il y en a un qui est dans le milieu de chemin et l'autre qui est dans le décor. Et ça fait un embouteillage. Donc pour les automobilistes qui passent sur le côté, dans le coin, de passer par 17e chemin Armanex, c'est plus simple.
1: Donc c'est 17e kilomètre.
5: C'est ça.
1: Chemin.
5: Chemin Armanet, pour éviter l'embouteillage.
1: Ah, c'est pour éviter l'embouteillage, il faut passer chemin Armanet.
5: C'est ça.
1: D'accord.
5: Juste en bas du Castor, au 17e.
1: Juste en bas du Castor. Juste en bas du Castor. Et l'accident, c'est quoi? C'est dans le sens montée ou sens descente?
5: Ben là, les deux sens sont plus ou moins pris. Il y a le Tucson qui est en sens inverse, voire pleine d'écart, tampon.
1: Mm-hmm.
5: et l'autre 4x4 et le sens tampon plein d'écaf, mais sur la voie de droite, et bien, enfin sur la voie de droite pour ceux qui descendent, et voilà, elle est carrément dans le mur moellon.
1: D'accord. Et vous savez s'il y a des blessés, si les secours sont prévenus?
5: Ben, je sais pas. J'étais en route pour le travail, donc j'ai vu qu'il y avait pas mal de personnes qui sont arrêtées. Il y avait des enfants assez jeunes, je dirais 3, 4 ans, 5 ans, avec les parents qui sont sur le bas-côté, qui sont en train
1: d'attendre. D'accord.
5: Je pense que voilà, les pompiers, eh bien, les dépanneuses arrivent.
1: Oui.
5: Mais voilà, c'est surtout faire attention les gens qui vont par là, éviter de pour éviter un suraccident en fait. Parce qu'il n'y a pas vraiment de gendarmes, il n'y a pas de pompiers, il n'y a personne pour pouvoir signaler l'accident.
1: D'accord, bon bah très bien, bah, merci de nous avoir appelés, on va signaler ça tout de suite.
5: De rien, avec plaisir.
1: Merci et prudence sur la route. Hein.
5: Merci beaucoup.
1: Merci, au revoir.

0: Alors Freedom, 19h passé de 23 minutes, on signale cette collision entre deux 4x4 au niveau du 17e kilomètre, juste en bas du Castor, deux véhicules impliqués. Les voies de circulation sont pour le moment impactées, donc de gros embouteillages pardon à prévoir dans le secteur. Pour éviter cet accident, vous pouvez passer par le chemin Armanet. Information pour les auditeurs de Freedom 2, on parle d'une collision entre deux 4x4. Juste en bas du Castor du 17e kilomètre, les deux voies de circulation sont impactées. Pour éviter l'embouteillage, vous pouvez passer par le chemin Armanet. Si vous êtes dans le secteur, vous avez plus d'informations, un seul numéro de téléphone, le 02 62 41 51 51. Notre service radio guidage nous informer, c'est également vous informer. 19h23, on est toujours avec notre auditeur. Ah, notre auditeur qui est parti. Bon, on va continuer. Les trouvent ça dommage hein, que n'a point de caméra dans le studio de Freedom parce que là 19h24 Nena déjà Wendy avec Bastien. Wendy entend pas ce que l'on est en train de dire. Ouais, m'y invite à Odonchalot Tropical à venir dire ce que l'on est en train de dire mal là au casque et n'avoir après bon. Là ça m'a fait mon émission, sinon m'y porte plainte et que Camille une posette. On est par ici, Freedom, bonsoir.
1: Oui, bonsoir, on était coupé.
0: Ah, on a été coupé, super. Vous êtes de nouveau avec nous. Allô? Ah, allô? Bah, monsieur, nous l'a recoupé. Monsieur, allô? Bah, c'était nous l'a coupé, nous l'a décalé, hein. Bah, nous va continuer par ici. T'es, il est pas encore l'heure, là. Calme à zot, hein, zot de là. Freedom, bonsoir.
2: Bonsoir, passez quelques petites annonces, s'il vous plaît.
0: Bien sûr, monsieur, mais écoute, avec plaisir, avec impatience.
2: Alors, on a deux frigos à vendre.
0: Oui.
2: Hein. On a le premier frigo, c'est un frigo normal, ça, hein, à 1,75 m à peu près de hauteur, hein. Couleur gris, couleur de la marque Sharp. Hein. On a le friseur en l'air, puis le bon étagère en bas, et puis le bac légumes, hein, en bon état. Hein. Ils vendent ça à 180 €. Hein. Et puis le deuxième frigo, c'est un grand frigo arrière, hein, deux grandes portes, là, hein. 218 litres, froid sec, hein.
0: Oui.
2: Eau, filtrage, glaçon. Je fais glaçon tout, hein. L'eau. Acheté en 2021, hein. À 1020 €. Vend à 650 € corps déménagement. Ça là, par contre, n'est un petit poil, hein. En 80 kilos, oui, moins 2-3 personnes. Vous levez, ça. Couleur gris un peu foncé, hein. Bon, oui. Ça, impeccable.
0: D'accord.
2: Et puis, on en a aussi deux haut-parleurs voiture moyens, hein, un petit tuteur, un petit basse dedans, hein, haut-parleur nu, pour installer la voiture, ça, pour coûter un peu le son, quoi. On en a un JVC, un Pioneer.
0: Oui, d'accord.
2: Combien ils vendent 50 €. Deux haut-parleurs voiture.
0: D'accord.
2: Pour brancher un poste radio normal, deux fois 50 €, il faut brancher dessus. Et puis, il y a un guide portail manuel. C'est manuel, c'est un guide portail roulette, le petit roulette, tu pousses le portail dedans, quand on installe le portail coulissant, là. Mais encore, en bon état aussi, quand le portail est un peu plus gros, on va mettre un peu plus gros. Mais ça, là, t'es un peu un portail moyen, ça, portail coulissant moyen, manuel, ça, hein. Ouais, ou fixe à lire pour glisser le portail dedans, à 20 €. Un petit roulette avec, là.
0: Et d'accord.
2: Puis, il y a aussi une colonne de douche neuf, hein, à installer, ça. Dans une cabine ou bien on fait une salle de bain, là le bon mélange, tout, il reste juste pour installer, puis faire le bon branchement avec, ça arrive en 40 €. C'est en 9, hein, pas mm-hmm. Disons.
0: D'accord.
2: 06 92.
0: Oui.
2: 55 95 24.
0: Encore une fois.
2: 06 92, 55 95 24, c'est Saint-Denis.
0: Eh bien, très bien, c'est noté, monsieur. Merci, bonne soirée à vous. Merci. Merci beaucoup. Allez, on continue. 99 14 00 Freedom. Bonsoir.
3: Oui, alors, bonsoir.
0: Oui, bonsoir.
3: Oui, c'est passé une petite annonce, s'il vous plaît.
0: Oui, bien sûr, je vous écoute.
3: En fin de compte, ben, j'ai un congélateur à vendre.
0: Oui.
3: Un petit congélateur de 90 litres.
0: Pardon?
3: Un petit congélateur.
0: D'accord. Sur quel secteur, monsieur?
3: De Saint-André.
0: D'accord, très bien.
3: Et c'est en bon encore plus ou moins très bon état. C'est juste que il faut la personne y mettait un truc dessus parce que les pattes, ils fonctionnent encore très bien, mais les pattes, il n'y a plus.
0: Mm-hmm. Donc, il faut mettre le bon, il faut trouver des petites pattes ou un petit cale dessous.
3: Une petite palette dessous, une petite palette de bois, et pour pas le congélateur dessus, quoi. Mm-hmm. Ouais, il abîme le carreau, quoi.
0: Très bien, très bien.
3: Et après, ben, il fonctionne très bien. Et il vend à 25 euros.
0: D'accord.
3: Et après, il y a un aquarium aussi à vendre. L'aquarium plus la pompe, normalement, il doit vendre plus cher que ça. Et un grand aquarium, il vend à 40 euros l'aquarium plus la pompe.
0: La poisson avec? Donne poisson avec?
3: Non, non, non, non, pas du tout. Quoi? En fin de compte, ben, le pompe, il n'y a pas, mais là, mm-hmm. il a mis débarrassement parce que c'est Michel, tu vois, en fin de compte, on m'a pris le temps pour tout ça là, et ben, il fait un bon l'offre, quoi, parce que normalement, la pompe, simplement, m'a payé 185 euros.
0: D'accord, ok, ben, bah, très
3: pompe,
0: bien.
3: La pompe, il vient en dehors de l'aquarium, après, il y a les raccords qui rentrent dans l'aquarium, en fin de compte.
0: Ben, bah, très bien.
3: Ben, ça, si il y va, et si quelqu'un est intéressé, il peut appeler à moi sur le 06-93. L'aquarium, je vends à 40 euros et le congélateur, 25 euros. Mm-hmm. Ben, 06-93-22-26-35.
0: Encore une fois?
3: 06-93-22-26-35.
0: Eh ben, très bien, monsieur.
3: Christopher.
0: Comment?
3: Christopher.
0: Toffer.
3: Oui.
0: Comment il dit Christopher, non? Toffer.
3: Toffer, ben, va n'inquiète moi, Toffer.
0: Ah, ben, m'y connais, moi. Ben, n'allez dire, moi, inquiète pas, Toffer.
3: Mais bon, là, ben,
0: allez, là, à trouver.
3: Allez.
0: Bye bye. Toffer. Ben, qu'est-ce que Toffer, c'est Toffer. Kevin, Kevin. Freedom, bonsoir.
4: Oui, bonsoir.
0: Bonsoir.
4: Et moi, m'y va, m'y continue ma vente, hein, une cuve chauffe solaire.
0: Mm-hmm. D'accord.
4: Et 300 litres mm-hmm. en inox, qui mesure 2 mètres de long à peu près. Et pour la personne, il peut prendre ça pour barbecue ou bien récipient pour le poêle de pluie.
0: D'accord.
4: Récupération d'eau. Mais il vend ça à 80 euros. Mais il vendait à 100 euros, mais il baisse le prix.
0: Mm-hmm.
4: Et la personne, il veut aussi que m'y vienne amener. Donc, la personne qui achète, il dit, viens chez moi, il va faire, il s'en va avec. Voilà. Allô?
0: Oui, mais écoute à où?
4: Oui. Donc, ben voilà, m'y vend ça à 80 euros, me la baisse le prix, là en inox, hein.
0: Mm-hmm.
4: Et m'y habite à Saint-André. Mon numéro de téléphone, c'est le 06 92 80 16 96. 06 92 80 16 96.
0: Eh ben, très bien.
4: À Saint-André.
0: C'est noté.
4: Bonne soirée, monsieur.
0: Monsieur, m'y souhaite une bonne soirée. Il fait frais, là, du côté de Saint-André?
4: Oui.
0: Mmh. Frais, frais?
4: Pardon?
0: Il fait frais, frais?
4: Ah, non, non, non.
0: Mmh. La couvre est bien.
4: Pas frais. Il habite sur littoral.
0: Ah, ben ça va. Regarde, il est à marin.
4: C'est de Chambonne.
0: Chambonne.
4: Ouais.
0: Ah, voilà. Ben, il est beau.
4: Ben, Sébastien, ça?
0: Hein, Sébastien? C'est ah, pas oui. Bastien, là, c'est Eric.
4: C'est Eric.
0: Oui, c'est Eric.
4: D'accord. Ben bonne soirée, Eric.
0: Nous retrouve.
4: Allez, nous retrouve.
0: Bye bye. Allons continuer par ici sur les pertes et les vols 99 12 00. On est par là. Freedom, bonsoir.
5: Oui, allô, bonsoir.
0: Bonsoir, madame.
5: C'est pour faire un petit peu.
0: Oui, enlève ou te parle, hein, s'il vous plaît, madame.
5: D'accord.
0: Merci, madame.
5: Oui.
0: Ah, elle est beaucoup mieux, madame.
5: Voilà, bonsoir, monsieur. Ce matin, je suis allée faire mes courses à Auchan-Saint-Louis.
0: Oui.
5: Et je suis allée chez ma deux pour j'ai acheté deux. Et je crois que j'ai oublié mon sac, ma deux, dans le caddie.
0: Aïe, aïe, aïe.
5: Oui.
0: Cause, aïe, aïe, aïe. Là, je t'ai parfum, tout ça, là.
5: Oui, pour faire des pères.
0: Aïe, aïe, aïe. Ben, madame, ben, comment on l'a fait, madame? Comment on l'a fait de compte?
5: Ah, ben, je sais pas. J'étais pressée. J'ai fait tout à la vitesse et ben, j'ai dû oublier dans le caddie.
0: D'accord. Vous l'a essayé de retourner dans la journée?
5: Non, non. J'ai téléphoné au magasin. Si quelqu'un est venu déposer,
0: mm-hmm.
5: et ils ont dit personne. Et cet après-midi, j'ai téléphoné Freedom. Ils m'ont dit d'appeler ce soir.
0: D'accord. Oui, oui, bien sûr, il faut appel à nous.
5: Oui.
0: Ben là, madame, comment il fait la peau? Ben, on a encore une semaine, hein, pour attraper à eau, hein, s'il trouve pas.
5: Hein. Ah, oui, d'accord.
0: Bon.
5: Mais là, je peux laisser mon numéro de téléphone, non?
0: Bien sûr, madame Coupeux.
5: Ah bon, ben, je vous donne mon numéro de téléphone.
0: Allez, si quelqu'un l'a retrouvé, en tout cas, ce sac avec du parfum dedans, aujourd'hui, sur le parking Auchan Saint-Louis.
5: Oui.
0: Et il peut rappeler à eau à quel numéro?
5: 06 92
0: oui.
5: 05 82 02.
0: Encore une fois.
5: 06 92 05 82 02.
0: Très bien. Bah, madame, m'y croise les doigts, Pau.
5: Bah, m'espère, parce que c'est un coup.
0: Bon, bah, madame, nous merci. Croise les doigts. Hein.
5: Oui, merci beaucoup, monsieur.
0: Allez, nous retrouve. Bonne soirée, madame. Allez.
5: Au revoir. Monsieur.
0: On continue 99 12 00 pour les pertes et les vols. On est par ici, Freedom. Bonsoir.
6: Bonsoir.
0: Bonsoir, monsieur.
6: C'est pas une perte.
0: Allez, m'écoute à vous, monsieur.
6: C'est pour une perte de carte d'identité, deux cartes bancaires, le permis, la carte vitale.
0: Ou la perte, tout à l'heure.
6: Oui, belle porte-monnaie. Oui,
0: bon, où ça ou la perte, ça, monsieur?
6: Soit sur le parking, c'est Royal, Saint-Paul.
0: Oui.
6: Ou bien en ville, un petit peu en ville.
0: C'était à quel nom les documents?
6: Là, oui, Marie-Cyril Blanc.
0: D'accord. C'était à quel nom les documents?
6: Chanassier Bruno. Chanassier.
0: Comment on écrit ça, monsieur?
6: S-A-S-A-N-A.
0: Oui.
6: 2-S-Y.
0: D'accord. Bruno.
6: Bruno.
0: Bon. Oui. Très bien. Et si quelqu'un a retrouvé ces documents au nom de Chanassier Bruno, à quel numéro il peut appeler à vous?
6: 06-92.
0: Oui.
6: 79-30.
0: Encore une fois.
6: 06-92-79-30.
0: Eh ben, elle est bon. Monsieur Sanassi, oui. On l'a pas sur le site de...
6: Non,
0: de...
6: Non, non.
0: De Freedom?
6: N'ai pas fait ça, moi.
0: Ben, on a pris un petit enfant, elle a fait comme ça pour faire pour où?
6: Ben, m'a dit ma fille travaille exact ça le soir. Prisca.
0: Ah!
6: Prisca,
0: il travaille Freedom? Cette fille, Prisca?
6: Ah, oui.
0: D'accord. Ok, bah, dis Prisca, il y a une félie.
6: Ben, bah, si, m'a dit, allez.
0: Ben, elle est bon.
6: Bon.
0: Allez.
6: Permis, carte bleue, carte d'acheter, tout.
0: Eh ben, très bien, monsieur Sanas.
6: 92, 79, 30.
0: Eh ben, elle est bon. Nous croise les doigts pour où?
6: Ok, merci.
0: Allez, nous retrouve.
6: Ok, allez, bonne soirée.
0: Bonne soirée à vous. On continue par ici, 99, 14, 0, 0. On est par là, Freedom, bonsoir.
7: Allô?
0: Oui.
7: Oui, bonsoir, monsieur.
0: Oui, vous êtes en direct.
7: Oui, voilà, je vends une voiture souple Toyota Yaris, essence. Combien? 100 000 km.
0: D'accord.
7: Le prix, c'est à 5 000 euros.
0: Très bien, sur quel secteur?
7: Saint-Denis. Il n'y a rien à faire dessus. Hein. Voilà. Allô?
0: Oui.
7: Mon numéro de téléphone, c'est le 04 18 39.
0: Encore une fois?
7: 04 18 39. 06 92 04 18 39. Ok?
0: Les bons pour moi.
7: Ok, merci, allez, bonne soirée.
0: Allez, nous retrouvons, on continue. 99 14 00. On est par là. Freedom, bonsoir.
8: Radio Freedom, bonsoir, Johan.
0: Vous l'appelez à main comment là?
8: Johan ou Eric?
0: Appelle à main comme vous voulez.
8: Eric alors.
0: Oui, c'est Eric.
8: Ça va
0: ou même?
8: Ça va doucement, Eric. Ça commence à faire frais, là.
0: Ah, bah, s'il fait frais, réchauffe à eau.
8: Ah, faut chauffer, bien sûr.
0: Connais-vous? M'a pas besoin de dire comment il faut chauffer à eau.
8: Oui, toujours. Non, pas besoin de dire. Moi, je connais pas.
0: Voilà.
8: C'est grand.
0: Tu veux savoir comment.
8: Bonne santé.
0: Si tu veux savoir comment on réchauffe à eau, là, va à toi au téléphone Freedom. Ça va, Joe?
8: Non, moi pas besoin de ça, moi.
0: Non, faut pas avoir honte, hein. On peut téléphoner à nous. Hein.
8: Non, mais il connaît, mais moi non, il veut pas.
0: Mais elle est bon.
8: Vous en appelez Freedom, oui, hein. Moi, ça, en ville là-bas, il trouve une femme, oui. Il n'y a pas besoin de l'appeler, enfin, je t'y ai toujours les gens.
0: Je
8: comprends, hein. Bon, ben, il faut passer une petite annonce ce soir.
0: Oui.
8: Il fait du, comment? Nettoyage des quoi? Du jardin? Puis tout le sud, hein?
0: Oui.
8: Le monde apprécie à nous, tout, le travail est propre, tout. Ça ne fait pas un souci. Le Ville d'Île entre deux, la rivière, le bambou, Saint-Pierre, Saint-Louis, même les Tassadines, ça va. Puis tout de suite, je veux dire qu'il travaille à deux.
0: Alors, monsieur, m'y fait patienter à vous deux petites secondes. Oui. Hein, ça va rejoindre notre correspondant, Fredo Rivière pour le rallye.

0: Bruno Rivière, bonsoir, vous êtes avec nous en direct.
1: Oui, bonsoir, est-ce que vous m'entendez bien?
0: Je vous entends très bien, Fredo.
1: Alors, je suis ici sur la petite île vers la proximité du parc fermé. C'est la place du Moulin, la place des Moulins. Et j'ai à mes côtés Monsieur Serge Baron, maire de la petite île. Monsieur le maire, bonsoir. Comment s'est déroulée cette année?
2: Alors, j'ai envie de dire déjà, on est très heureux parce que le rallye a pu retrouver sa place ici à Petite-Île et à La Réunion. C'est vrai qu'on a eu un début d'après-midi un peu à cran, puisqu'on était amené avec l'organisation à annuler le premier passage de Piton de Bloc. On avait dit qu'on allait être intransigeant. Je vous l'avais dit sur vos antennes vers 11h30, 11h45, que la sécurité allait être le maître mot de cette compétition. À partir du moment où on avait constaté que les spectateurs, certains spectateurs, ne respectaient pas les consignes, donc on a pris la décision d'annuler. Ça nous a d'abord un peu déstabilisé, il faut le dire, parce que quand on lance une organisation comme celle-là, on aimerait que ce soit comme sur du papier à musique. Et puis au final, cette réaction de l'organisation a fait prendre conscience aux spectateurs qu'on n'allait pas jouer, qu'on allait être intransigeant et qu'on allait joindre les paroles, les actes à la parole. On allait passer des consignes au procès verbal.
1: Donc, les personnes n'ont été verbalisées?
2: Non, les gens n'ont pas été verbalisés. À partir du moment où on leur a demandé de sortir leur pièce d'identité pour pouvoir justement faire le relevé de leur identité pour inscrire sur le procès verbal, les personnes ont obtempéré.
1: Et des recommandations?
2: C'était pas seulement des recommandations. On leur a vraiment demandé de respecter les consignes, de se déplacer, et ils ont fini par obtempérer.
1: D'accord.
2: Donc ça c'est important parce qu'il y a encore une belle journée demain dimanche. Et je pense qu'au final, d'avoir tout de suite montré que l'organisation était sérieuse, qu'on était aussi là pour respecter les consignes nous-mêmes du corps préfectoral, des agents de sécurité qui ont suivi la mise en œuvre de ce rallye. Je crois que tout le monde a pris conscience et au final, l'après-midi s'est plutôt bien déroulé. Et surtout, ce qui me fait plaisir, c'est que les pilotes ont retrouvé, je dirais, la joie d'être dans leur baquet, copilotes également, de vivre leur passion. Pour certains, le véhicule était dans le garage depuis 7 mois, hein, ça ne sortait plus. Donc là, c'était vraiment l'opportunité de revenir sur les routes, sur des spéciales, sur des routes fermées, pouvoir s'adonner à leur passion et offrir surtout un spectacle gratuit au public.
1: Et surtout, on a une très belle journée ensoleillée.
2: Oui, je vois le visage de Fredo. Je peux vous dire qu'il a fait très beau sur Petite-Île. Hein, Saint-Philippe, il fait beau, mais la Petite-Île...
1: Il fait peu.
2: Mais voilà, donc Fredo a pris son coup de soleil. En tout cas, merci à Radio Freedom. Merci à tous les amoureux du sport et du sport automobile en particulier qui nous encouragent dans l'action que nous menons ce week-end sur Petite-Île.
1: Je vous remercie, monsieur le maire. Je vous souhaite une bonne soirée. Merci. Et nous nous reverrons demain matin ici vers 8h20, 8h30.
2: S'il plaît à Dieu.
1: S'il plaît à Dieu. Il faut mettre toujours s'il plaît à Dieu avec. Alors, c'était une interview avec monsieur le maire, monsieur Serge Waro, le maire de la Petite-Île, et qui a suivi ce rallye toute la journée. Alors, comme il disait à l'instant, aucune personne, aucun spectateur n'a été verbalisé. On rappelle qu'il n'y a pas eu de verbalisation.
0: C'est ce qu'on a entendu, Fredo Rivière, ce qu'on a entendu.
1: Voilà. Alors, je suis ici au parc fermé, bien sûr, j'attends les premières voitures arrivées. Pour l'instant, il n'y a pas grand monde qui arrive, mais j'aurai l'occasion de refaire un direct tout à l'heure avec vous. Surtout, je vais attendre l'équipage Freedom, Morgan, et puis la Cueille-Pierre, et bien, ça prend un petit moment, mais je vous rappellerai dans un instant.
0: Eh ben, très bien, Fredo Rivière, vous pouvez nous appeler.
1: Merci à tous.
0: Super, merci, Fredo Rivière. On était en direct avec Fredo Rivière et le maire de Petite-Île pour débriefer un petit peu là de la journée. On aura l'occasion encore d'avoir notre correspondant qui est sur place pour cette journée de rallye et pour avoir des informations. Pour le moment, il est 19h42, on continue les petites annonces. Alors, est-ce que notre auditeur est toujours avec nous?
3: Oui, toujours.
0: Merci d'avoir patienté.
3: Merci beaucoup.
0: Merci. Oui. Alors, nous écoutons où?
3: Oui, donc, je suis quelqu'un de l'entre-deux. Mm-hmm. J'ai nettoyé les couilles du jardin et tout.
0: D'accord.
3: Puis tout le sud, hein. Mm-hmm. Puis la rivière, les étangs salés, une carouille, des bambous.
0: D'accord.
3: Même jusqu'à l'étang salé, ça va.
0: Bon, bah très bien.
3: Bon, mais ils travaillent à deux. Ils travaillent nickel et tout. Ben, ils vont à nous toutes. Ils chauffent un petit café tout pour nous. Mieux content. Et ben, ils apprécient à nous, hein. Donc, je laisse mon numéro de portable.
0: Envoyez.
3: C'est le 06 93 04 58 48. 06 93 04 58 48.
0: Eh ben c'est bon, monsieur, c'est passé.
3: Bonne soirée, Eric.
0: Nous retrouve, monsieur.
3: M'écoute en jusqu'à minuit, moi.
0: Ah, écoutez où?
3: C'est bon, hein.
0: Allez, on a retrouvé. Bye bye, on continue 99 14 00. Et après, on vous rejoint sur le 11. Freedom, bonsoir. Eh ben, une ligne qui se libère. Allons encore un petit coup par ici. Freedom, bonsoir.
4: Oui, salut, Johan.
0: D'accord, il commence très mal. Oui, mais bonsoir.
4: Allô, salut, comment vas-tu, mon gars?
0: Très bien, et toi?
4: Ouais, ça peut aller, mon épaule, ça va. C'est bon, ouais. Alors, l'intermédiaire de mon oncle, ils ont une voiture, une 2008. Tu m'entends là?
0: Oui, oui, écoute, à vous.
4: Alors, 81 000 km. Tout est bon, les pneus, courroies de suspension, etc. Les bons. 8 000 euros, voilà.
0: D'accord, c'est sur quel secteur?
4: Il habite à Brapanon.
0: Brapanon, d'accord.
4: C'est pas Brapa, oui, hein, c'est Brapanon.
0: Mais bizarre, cet humour-là, il dit à main quelque chose.
4: C'est Bruno.
0: Voilà, mais t'es sûr, ça, c'est Bruno, oui.
4: Ouais, écoute, je serai à l'Estobat, bien sûr, le 7 août, voilà.
0: Très bien, ben laisse le numéro, Bruno.
4: Alors, 06 92 08 97 85.
0: Encore une fois.
4: 08 97 85, voilà.
0: Pourquoi on rigole?
4: Non, parce que Freedom... Les plus magiques, les irréels, voilà.
0: C'est-à-dire?
4: Ben, c'est plus que magique, voilà. C'est
0: ah, d'accord, donc les plus forts que magiques, alors.
4: Ben oui,
0: d'accord. Ben les bons Bruno.
4: Johan, à 21h, oui. J'appelle pour une rencontre, voilà.
0: D'accord. Quand au téléphone, là, ou redis bien bonsoir, Johan, hein.
4: Mes respects, Johan.
0: Voilà, ou dis bien bonsoir, Johan. Les siums, il va te rappeler.
4: Ah, Johan.
0: Mais bon, on n'a pas de soucis, inquiète pas.
4: Apparemment, t'es beau, hein. On m'a dit que t'étais beau.
0: Ah. Qui l'a dit au salon?
4: T'es le gars, je connais le monde.
0: Vous connaissez le monde?
4: Ah.
0: L'a dit, ouais, moi, Johan, mais il est beau?
4: T'es un bel homme, voilà.
0: C'est-à-dire, comment l'a décrit à Manon?
4: Mais beau, voilà.
0: Bah, c'est-à-dire, petit, grand.
4: Non, il s'est pas de monsieur Creux, voilà.
0: Bah, on peut dire comment l'a décrit à Manon?
4: Non. Déjà, tu parles bien.
0: Voilà. D'accord.
4: Une bonne chose. Mais c'est bien, voilà, mon gars.
0: Bah, elle est bon, mon gars.
4: Il y a beaucoup de gens qui entendent la radio. Je laisse l'antenne aux autres, voilà.
0: Bon, bah, ça marche.
4: Et j'y serai, laisse-toi battre. Et bonsoir, madame Odd.
0: Voilà. Eh ben, grand plaisir de te retrouver à Expo Bat.
4: Bonsoir, Bobby. Bonsoir, Puska. Isabelle, voilà.
0: Ok.
4: Mais elle me rappelle dans une heure.
0: Allez, bah, rappelez.
4: Une rencontre.
0: N'a pas de souci. Rappelle tout à l'heure.
4: Salut, gars. Merci.
0: Allez, nous retrouve. Ma mère t'a causé avec monsieur Volt, sinon avec monsieur Pénible. Inquiète pas, on va faire la plus belle rencontre de toute vie. Freedom, bonsoir.
5: Oui, bonsoir.
0: Bonsoir. Vous nous avez appelé pour signaler un piéton sur le boulevard sud,
5: oui,
0: ben là, c'est ça?
5: C'est pas le boulevard sud, c'est Lancastel.
0: Ah, boulevard Lancastel, d'accord.
5: En direction de vers Saint-Denis. En une fraction de seconde, j'ai vu le monsieur, hein, parce qu'il y a une voiture qui s'est déportée sur... Moi, j'étais à gauche, la voiture, elle était à droite, donc elle s'est déportée, donc j'ai vite réagi, mais c'est parce qu'il y avait un monsieur. Vous voyez où il y a Ravat Butor?
0: Oui.
5: Ravat Pro, là, entre Ravat Pro et le cimetière, il y a un petit pont, là.
0: Oui, oui.
5: Et donc, le monsieur était à contresens, donc moi, j'ai vu qu'il avait un casque, et il me semblerait que ce soit un jogging ou un bas de survêtement bleu.
0: D'accord, donc là, ce soir...
5: Ça s'est passé en une fraction de seconde. Là, c'est pas un bébé de la nuit, tu m'as vu.
0: C'est toi là, non, mais on n'a pas encore là.
5: Ah, il n'y a pas encore. Non, mais bon, c'était pour signaler parce que il n'y a pas de trottoir sur...
0: Bien sûr.
5: À ce niveau-là. Et donc, lui, il était à contresens, donc moi, j'étais à direction Varachois.
0: Donc, vous étiez dans le sens Saint-Denis-Sainte-Marie?
5: Et lui, Sainte-Marie-Saint-Denis.
0: Vous étiez dans le sens, d'accord. D'accord.
5: Le sens inverse. Mais vraiment sur la route. Donc, comme il n'y a pas de trottoir, donc il était proche de la barrière, là. Mais je veux dire, je ne sais pas où est-ce qu'il est maintenant, parce que ça fait 10 minutes. Mais 5 minutes, puisque j'attendais au téléphone.
0: D'accord.
5: Mais c'est quand même pour signaler, quoi.
0: Très Très bien. Donc,
5: si jamais ils baladent dans ce sens-là, que les voitures fassent attention, il fait sombre là, vers après le pont, le gros plan Bagnan, tout ça là.
0: D'accord. Bon, bah, on va le signaler donc dans le sens Sainte-Marie-Saint-Denis, l'homme marche à contresens, hein.
5: Voilà.
0: Bah, très bien.
5: Avec un casque sur sa tête.
0: Avec un casque, peut-être, il n'y avait pas une moto un peu plus loin?
5: Ah, mais bah, fais attention. Mais en tous les cas, c'est, pour lui, c'est dangereux s'il s'arrête par là.
0: Bon.
5: Voilà.
0: Eh bah, très bien. Merci de nous avoir signalé ça. On va rappeler l'information.
5: Ouais, merci.
0: Merci. Bon courage à vous. Merci. Merci. Et 19h passé de 48 minutes, on signale ce piéton qui marche à contresens sur le boulevard Lancastel, sens Sainte-Marie-Saint-Denis. L'homme marche à contresens avec un casque sur la tête, il est au niveau de Ravat Pro et le cimetière. Information également pour les auditeurs de Freedom 2, on signale un piéton qui marche à contresens sur le boulevard Lancastel, direction Sainte-Marie-Saint-Denis. Cet homme se trouve dans le secteur de Ravat Pro et le cimetière. Il marcherait avec un casque sur la tête. Si vous êtes dans le secteur, prudence automobiliste. Et pour nous signaler toute information radio guidage, où que vous soyez, c'est le 02 62 41 51 51. 19h41, on continue nos petites annonces jusqu'à 20h. 99 12 00 pour les pertes et les vols et le 99 14 00 pour les annonces diverses. Allez, allons sur le 12 00. Freedom, bonsoir.
6: Oui, bonsoir. Voilà,
0: bonsoir. En fait,
6: je vous appelle, mon fils a perdu une sacoche.
0: Madame, excusez-moi de vous couper, est-ce que vous pourriez enlever le haut-parleur et ou couper la radio derrière, s'il vous plaît?
6: D'accord.
0: Merci,
6: d'accord,
0: madame.
6: Ok. Alors, j'enlève le haut-parleur et je coupe la radio. Voilà.
0: Vous avez éteint la radio aussi, madame?
6: Je me déplace.
0: Non, il faut couper la radio, s'il vous plaît, madame, parce qu'après, on a encore même, quand même le retour derrière. S'il vous plaît.
6: Là, c'est bon.
0: Si vous avez coupé la radio, pour moi, c'est bon.
6: Oui, c'est bon.
0: Allez, je vous écoute. Merci, madame.
6: Voilà, en fait, je vous appelle parce que mon fils a perdu sur Saint-André, au niveau du restaurant L'Apéro, une sacoche Under Armour avec tous ses papiers dedans.
0: D'accord.
6: Permis de conduire, carte vitale, sa carte professionnelle. Il est en vacances, en fait. Et du coup, il y a tout sa carte professionnelle, son portefeuille, son permis de conduire. Ben voilà, tous les papiers étaient dedans. Et donc, ben voilà. C'était hier soir au niveau de l'apéro.
0: Et les papiers sont à quel nom, s'il vous plaît?
6: Monsieur l'Allemand Ryan François Carrel.
0: Donc, monsieur l'Allemand Ryan François...
6: François Carrel.
0: Carrel, C-A-R-E-L?
6: K-A-R-E-L.
0: Carrel, très bien. Et à quel numéro on peut vous appeler si quelqu'un a retrouvé ces documents?
6: 06 93 21 69 14.
0: 06 93 21 69 14. Et on rappelle que c'était une sacoche Under Armour perdue du côté du restaurant L'Apéro à Saint-André avec divers documents à l'intérieur au nom de monsieur l'Allemand Ryan François Carrel.
6: Oui, c'est ça.
0: Voilà. Bon, bah, courage à vous. Passez sur le site de Freedom aussi, hein, pour checker, hein, si quelqu'un a posé une annonce et si c'est pas fait.
6: Oui, on a déjà regardé et on est allé voir le restaurant, les alentours, tout ça, on n'a rien trouvé et ben voilà, on a mis sur les réseaux sociaux et tout, ben voilà.
0: Bon, ben, bah, Freedom les magiques, garde la foi.
6: Ouais, ben, j'espère, oui, voilà. Ben, merci en tout cas.
0: Merci madame, bonne soirée à vous.
6: Bonne soirée, alors.
0: Au revoir. On continue sur les pertes et les vols, 99 12 00. On est par là, Freedom, bonsoir.
7: Oui, bonsoir Freedom.
0: Bonsoir monsieur, oui.
7: Oui, je vous appelle, parce que j'ai perdu mon chien ce matin, entre midi et 14h. Pour passer une annonce.
0: Bien sûr, nous écoutons, oui. Monsieur.
7: On est en direct là?
0: Où est en direct?
7: Ouais, ben bonsoir les amis, Freedom. Ben, quand j'ai perdu mon chien ce matin entre 12h et 14h à l'étang Saléléo, à côté de l'argent d'Ambrie.
0: D'accord.
7: C'est un pitcher nain, pas trop petit, hein, nain, couleur noire, marron, taché marron. Elle doit avoir à peu près 7 ans, la chienne. Elle est pucée, stérilisée. Et elle s'appelle Ruby. Donc voilà, si quelqu'un la retrouve, appelez-moi, hein, son numéro là. Je donne le numéro, mais je sais pas, parce qu'il ne connaît pas trop bien le numéro.
0: Est-ce qu'on veut que m'y donne le numéro, Pau?
7: Oui, oui. Ah oui, donnez.
0: Alors, c'est le 06 92 72 16 73. Et oui. C'est concernant un petit pincheur âgé de 7 ans qui s'appelle Ruby. Oui. Perdu du côté de l'étang Saléléo, près de la gendarmerie. Pincheur nain de couleur noire avec tacheté marron. Le chien est pucé, qui répond au nom de Ruby.
7: Voilà.
0: Voilà, bon, bah 06 92 72 16 73.
7: Merci, monsieur.
0: Merci à vous, monsieur. Bonne soirée à vous. Au revoir.
7: Merci.
0: On va continuer par ici. Freedom, bonsoir.
8: Bien, hein, oui, bonsoir.
0: Bonsoir, monsieur.
8: Oui, monsieur Poème, bon, s'il vous plaît.
0: Bien sûr, nous écoutons.
8: Il y a deux tables à manger, une à 500 euros, plus 4 chaises, et à 250 euros. Une table à 450 euros, plus 4 fauteuils. Et 4 chaises, 4 fauteuils à 250 euros.
0: D'accord. C'est sur quel secteur tout ça, monsieur?
8: Tampon.
0: Secteur Tampon. Et à quel numéro il peut appeler à où?
8: 06 92 78 34 07.
0: Encore une fois.
8: 78 34 07.
0: Eh ben, elle est bon, monsieur.
8: Merci, au revoir, bonne soirée.
0: Au revoir, monsieur. On va continuer par ici. Freedom, bonsoir.
9: Bonsoir.
10: Allô?
0: Oui, bonsoir.
10: Bonsoir. C'est pour une annonce, s'il vous plaît.
0: Bien sûr, je vous écoute.
10: Bonsoir. Je cherche un bon mécanicien pour repérer une pompe à gazoil.
0: Monsieur, est-ce que vous pouvez couper la radio derrière, s'il vous plaît?
10: Ah, c'est des têtes de pâte.
0: Oui, mais coupe le haut-parleur, coupe tout.
10: Coupe radio aussi.
0: Oui, voilà, coupe radio, oui, et le haut-parleur aussi, s'il vous plaît.
10: Alexa, éteins la radio,
0: qui s'aille battre à hauteur, Alexa, les d'autres cases toutes là.
10: Bon, c'est l'appareil, comment il appelle ça? C'est lui qui met en moi, c'est lui qui tient tout.
0: Ah.
10: Ou dit sûrement, il y a l'hymne d'éteint.
0: Ah, ben Mouna, ben, on est à la pointe de la technologie.
10: Ah, ben oui. Mais j'allume la lumière, j'allume la lumière, j'éteins la lumière, j'éteins la lumière. Ah oui.
0: Ça vous dit, il ferme les yeux, il est tout nit, il ferme les yeux?
10: Ah, ben ça va, ne pas.
0: Allez, mais écoutez-vous.
10: Bon, il y a au miroir d'un bon mécanicien pour faire mon propre gazoil. On a un fuite de gazoil. Et la patrouille de Dominique, il met la main dessus parce qu'il a un bon calage pour faire après, sinon, il est vraiment à pied.
0: C'est sur quel type de véhicule?
10: 4x4 Freelander, Range Rover.
0: Range Rover Freelander. D'accord. D'accord. Et c'est sur où ça habite où? Sur quel secteur?
10: En ville, à Saint-Denis.
0: Ville de Saint-Denis, d'accord. Très bien. Et à quel numéro il peut appeler là-haut?
10: Oui, 0692 85 51 22.
0: 06 92 85 51 22.
10: 85 51 22.
0: Eh ben, elle est bon.
10: Mais bon.
0: Elle est passée pour moi.
10: Vous passez à la radio, oui?
0: Ben là, on est en direct ou là?
10: Ah bon? Ah ben, tant mieux alors. Mais...
0: Ben voilà.
10: Elle est bon. Allez.
0: On nous retrouve, monsieur. Bonne soirée à vous.
10: Alors, merci.
0: Au revoir. On continue par ici. Freedom, bonsoir.
11: Allô, oui, bonsoir.
0: Bonsoir. Oui.
11: Ah, c'est plaisir, ton homme.
0: C'est vrai?
11: Oui, justement, ah oui.
0: Pas hein. Toutes de Mouni dit ça, vous connaissez?
11: Ah oui, mais c'est plaisir.
0: Pourquoi donc? Parce que pas toutes de Mouni dit ça?
11: Ah, mais il fait pas des contours, peut-être, il aime pas où. Mais...
0: Ah, bah, on connaît. Mais apprendre à vivre avec, mais ça plutôt malade pour ça. Oui.
11: Mais c'est ça, on n'a pas prendre la tête, hein. Parce que je sais pas où la tête va tomber malade.
0: Ils vivent plus.
11: Ils vivent plus même.
0: Ils démissionnent, t'es là, bah, sera trop content, mais ils démissionnent, t'es là.
11: Ah oui, mais connais comme ça, créole, les alunes qui attirent.
0: Ah, mais dis où sur tout la mouna, mais d'un, deux, trois la mouna, mais dis pas de nom dans la radio.
11: Aïe, aïe, aïe, aïe, aïe, mais
0: quand surtout quand il boit là. Diego, la mouna n'aime pas moi, surtout quand il boit.
11: Quand il boit.
0: Ben oui. Alors, mais écoute, excuse-moi.
11: Oui, normalement, oui, mais pas fait l'annonce, mais bon, ça m'a couché.
0: Oui.
11: Et ça m'a couché, mais bon, ça a des 100 euros, puis ça les vignes, 100 euros. Après, ça même, et m'y fait ça, 300 euros tout, hein. appeler après la moins 06 92 83 28 106. Dans le Saint-Paul, hein?
0: Oui, d'accord, dans les Hauts-de-Saint-Paul.
11: Oui, c'est ça.
0: D'accord. Alors, attends un coup. Clac, d'accord, très bien.
11: Ça m'a poussé, plus Saint-Living.
0: Sa bande living, là, pour trouver les dieux du record. Ça pour trouver bonne affaire, comment? Bonne living longtemps?
11: Non.
0: On est bon gros living, hein?
11: Non, on n'est pas un living longtemps, c'est un living. Non,
0: Mm-mm. Ah, bah, si le Mouni Diaoli est intéressé, seulement faut amener son case.
11: Ah, mais là, non, il faut. Ah oui, justement, il faut un moyen de transport, hein, parce que moi, je ne peux pas.
0: Mais dis au monsieur, Mida Awen Timoné, fais livre mon case.
11: Mais non, mais moi, pas de transport, comme il fait.
0: Ah, bah, comme Créole dit, hein, des bières d'où?
11: Ah, mais là, non, il ne fait pas, comme
0: bah, paye le gasoil pour vous, monsieur.
11: Non, c'est moi, bien, pour un bon sort, en même temps, mon
0: ami. Adieu, il habite dans les Hauts-Saint-Paul, Diego. Diego, là, Dieu, comment vous donne 50 euros, il fait le transport pour vous.
11: Ah, Diego, il a dit, c'est réel.
0: Yeah.
11: Non, mais normalement, oui, il vaut, on va coucher avec Kenevin. Faut aller aussi.
0: Mais bon, monsieur, laisse le numéro, le journal y arrive.
11: Ça, il vaut, mais 06-92-83-28-66.
0: Encore une fois.
11: 06-92-83-28-66.
0: Eh ben, allez, bon, monsieur.
11: Mais,
0: on va retrouver.
11: Bonne soirée à vous.
0: Merci.
11: Bonne continuation.
0: Merci, monsieur, nous retrouve. Bye bye, bonne soirée. 19h59 minutes, et ben, nous les pile poil dans le bon créneau. Tout de suite, le journal de la de PRL.
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13: Bonsoir, bonsoir à tous. C'est coup dur pour le dispositif de sécurité du G7. Un gendarme de 38 ans, engagé dans la sécurisation du sommet d'Évian-les-Bains, est décédé dans un accident de la route en Haute-Savoie. Deux autres personnes ont été blessées. Une voiture se serait déportée sur une départementale près de Fécy et aurait percuté une colonne de gendarmerie. Le sommet du G7 débute lundi dans un contexte de sécurité renforcée avec la mobilisation de milliers de policiers, gendarmes et sapeurs-pompiers dans la région. Le gouvernement cherche à resserrer les rangs autour du budget 2027. La présidente de l'Assemblée nationale, Yaël Braun-Pivet, souhaite une adoption rapide du budget 2027. Dans un entretien publié aujourd'hui à La Provence, elle estime qu'un recours au 49-3 serait nécessaire pour garantir la stabilité du pays à 9 mois de l'élection présidentielle. De son côté, Sébastien Lecornu demande à ses ministres de revoir des demandes jugées irréalistes dans un courrier révélé par Les Échos. Les conférences budgétaires ont fait remonter plus de 30 milliards d'euros de besoins supplémentaires. Les règles des arrêts maladie vont changer dès le 1er septembre. La durée d'un premier arrêt sera plafonnée à 31 jours et celle d'une prolongation à 62 jours avec des exceptions selon l'état de santé du patient. Le décret vient d'être publié aujourd'hui au journal officiel. Objectif affiché, renforcer l'encadrement des dépenses de l'assurance maladie en hausse ces dernières années. La chaleur s'installe sur une grande partie du pays. Les températures atteignent ou dépassent les 30 degrés ce week-end. Conséquence, le risque d'incendie est élevé. Demain, 6 départements seront placés en vigilance orange, feu de forêt. Et puis, du cyclisme, Isaac Del Toro a remporté la 7e et avant-dernière étape du Tour Auvergne-Rhône-Alpes. Le Mexicain est arrivé en solitaire au sommet du Grand Colombier. Luc Tecuel reste en jaune. Paul Sexas, victime d'une chute, a perdu du terrain sur les favoris, mais reste dans la course au général avec 1 minute 54 sur le leader. Bonne soirée à tous.

0: Bardot, La Madrague. Un titre de 1963, un titre iconique.
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0: tropicale de 20h à minuit. Eric avec vous, je suis accompagné de Diego du côté du standard et de Bastien à la rédac. Marmaille, pour l'heure, bah les l'heure, oui, 99-12-00 pour vos petites annonces, messieurs. Diego et Diamo standard, c'est toujours les mêmes qui appellent. Là, c'est toujours les mêmes qui appellent. Mais que par comment on va les creux, 99-12-00 pour vos petites annonces, 99-13-00 pour vous mesdames ou les couples. On est samedi soir, ben ce soir il peut faire un peu de folie, non? Et 99-11-00 pour la libre antenne. Allez, cette fois nous ça va. Freedom, bonsoir.
1: Oui, bonsoir monsieur Eric.
0: Oui, bonsoir monsieur.
1: Comment il est?
0: Ben elle est là ou même?
1: Ah mais franchement, il y a bien une que je ne peux pas entendre, mais j'ai bien rigolé cet après-midi, c'est avec Wendy et Esmeralda. Ah là là, je n'aime pas celle-là, mais on l'a écoutée pendant 10 minutes, un quart d'heure. Mais bon, petite trêve de plaisanterie. Voilà, je téléphone.
0: Il fait longtemps pas téléphoné ou ça au télé, donc?
1: Ah, je suis un homme de l'ombre.
0: Nanmoun a téléphoné à l'antenne, a dit comment tes doigts l'argent, la partie ou la cachette.
1: C'est vrai?
0: Midiaou.
1: Ah, mais non, manawa.
0: A dit d'agobia, t'es pour Adaou, non?
1: Bon, tu sais, ce personnage-là, j'ai dit, on va arrêter de faire la guerre avec lui, voilà, je l'oublie, voilà, je pensais à des gens plus intelligents, voilà, voilà. Donc, du téléphone, je devrais te poser une question. Est-ce que Freedom, c'est une radio écologie, qui prône l'écologie?
0: C'est-à-dire?
1: Est-ce que Freedom est pour l'écologie?
0: M'y connais pas, moi?
1: Ah ben écoute, vous devrez savoir peut-être.
0: Ah, parce
1: qu'il y a quand même quelque chose. Non, mais il y a des choses qui me choquent. Je pense qu'il y a pas mal de réunionniers. Ça arrive plus qu'on croit qui seraient d'accord avec moi. Tous les ans, on envoie un bateau là avec Monsieur Le Sévère polluer les océans. Hein, on prend l'avion, on va polluer les océans. Bon, je passe. Hein. Et là, vous êtes en train de faire un rallye à la Réunion. Mais un rallye, la pollution qui s'entraîne. Hein, les gaz d'échappement, les petits oiseaux là, les petits caméléons là qui sont dans les champs, qui ont peur, qui sont écrasés. Vous pensez ça? À un moment donné, on a interdit le grand raid, je crois, peut-être avec Diagonale des Fous à l'époque. On a contourné parce qu'il y avait les petits oiseaux tui-tui, parce qu'il fallait pas passer de là, parce qu'il avait. Vous envoyez des voitures à 400, 500 chevaux, j'ai cru entendre, avec votre voiture Freedom.
0: Monsieur Volt.
1: Oui.
0: M'y mettre, alors, parce que m'y fait, juste avant de reprendre sur le sujet du rallye. Oui. On t'es pour cause de Wendy Esmeralda.
1: Ouais.
0: Ah, même, il aime bien, il cause avec Bana, cause de les lames. Tiens, Bana, elle est là.
1: Ah, non, mais justement, je les adore. Mais je vais te dire un truc.
0: Ah, ben, elle est là, Wendy.
1: J'aime tout le monde, Freedom.
2: Mais c'est le bon.
1: Oui, je t'adore. J'aime tout le monde.
2: Ouais, c'est Eric, il aime pas moi.
0: Ah, coupouteux.
1: Non, j'ai pas dit ça. Hein. J'ai dit, j'aime tout le monde. J'ai bien.
0: Wendy, coupou de radio, coupouteux parleur, ça aussi, faut dire où?
1: Hey. Non, mais
2: ma
1: voix radio, là. Eric, non, mais je disais, j'ai bien rigolé quand la dame, elle a dit, j'aime pas Wendy, c'était Esmeralda, mais bon. Non, mais j'aime bien, elle est rentrée dans le jeu, j'aime tout le monde. Et tu sais quoi, je vais te raconter une anecdote. J'aime bien Monsieur Damour, pourtant il m'a puni. Hein, en 2004, il m'a mis au placard pendant un mois, Monsieur Damour. Je vous écoute, Monsieur Damour. Je vous aime bien, j'aime tout le monde, moi.
0: Ouais, ouais. Mais là, où cause que Monsieur Damour, quand il est là, elle a Wendy, là.
1: Oui.
0: Pour cause de Wendy.
1: Voilà, donc.
2: Quand on l'appelle avec Eric là, ou la fille ce matin, j'ai entendu là Wendy,
1: Esmeralda,
2: j'aime pas trop, mais elle m'a bien fait rire cet après-midi.
1: Oui, je vous adore tous, j'adore tous. Voilà. J'adore tout le monde, il y a aucun souci, il y a aucun souci.
2: Il y a vraiment Wendy, ma chérie, au standard là, hein. Il y a vraiment Wendy, ouais. Ma chérie, au standard, comment ça va?
1: Hein? Mais j'ai attendu plus de 50 minutes pour avoir, après j'ai pas eu, mais franchement, comment dire, oh non, mais ça va, ça se passe bien, voilà, c'est, après okay. C'est comme les rallyes, tout ce qui est rallye, ça me gêne, hein, l'année dernière, il y a eu 2 morts ou 3 morts, donc
2: moi...
1: Vous
2: connaissez, monsieur Voisin, moi, il n'y aime pas, moi, il demande l'hypocrite,
1: et
2: moi, là, il
1: n'y
2: aime pas ça, moi.
1: Hey, Wendy, si il vient bien arriver à la Réunion, il donne-nous la fessée.
2: Oh, mon Dieu, Seigneur.
0: Bon, allez, Wendy, on a retrouvé, fais bonne route.
2: Bisous.
0: Allez, bis, bye.
1: Non, je dis à Eric, pour moi, c'est un sport qui est inutile. Tu sais que t'as des pays comme la Suisse qui ont carrément interdit les sports mécaniques. C'est inutile. L'année dernière, on a mis une famille, on a brisé une famille pour toujours. J'ai entendu la maman ce matin du petit qui avait 13 ans aujourd'hui. C'est un truc inutile. On devrait boycotter, supprimer ça. Ouais, je vais pas lancer un appel au boycott à ce rallye. C'est tout ce qui est rallye, là, c'est ça rapporte rien. Ça fait pas avancer la science. Dis-moi, quel intérêt de ce rallye? Franchement.
0: Ça reste un sport mécanique, mais ça reste un sport malgré tout.
1: Ah, ben, tu sais, le sport mécanique, là, tu sais, je vais te donner. Tu sais, monsieur Valdez a toujours la solution. Tu sais, ce qu'il faut faire, c'est qu'un jour, il y a un monsieur qui dit, on les emmène tous la planète des sables là-haut, on les enferme en bas, là, on descend les véhicules par hélicoptère, et puis ils tournent en rond dans le sable là-bas. Mais quand on enlève, la vie des enfants et des spectateurs, comme ça s'appelle, comme ça s'est fait l'année dernière, c'est un sport inutile.
0: Oui, mais monsieur Vol, quand on dit, il enlève la vie des enfants par rapport à ce qui s'est passé l'année dernière à Ekoutaou, c'est comme si on est en train d'insinuer que l'a été fait volontairement.
1: Mais ça rapporte à quoi la science? Regarde la Formule 1, c'est un circuit. Regarde, comment dire, les 24 heures du Mans, c'est un circuit. Mais je peux vous dire, faire ça en ville, on sait très bien. Et tu sais, je vais te dire un truc, hein. Moi, quand j'étais gamin,

0: Et puis je te dis, c'est sur un circuit. Non, mais c'est ça, je veux dire, c'est sur un circuit. C'est ça, un circuit, c'est pas en ville, au milieu. S'ils veulent faire le rallye, tu sais que tu les emmènes là-haut de la plaine des CAF, là, tu sais, après PK23, tu les emmènes là-haut, tu les fais descendre combien, tu fais monter là-haut au cratère de l'Olmieux, et tu les fais redescendre de la côté, ouais, voilà, et puis par le Grand Brûlé, voilà.
1: D'accord.
0: Voilà, pour moi, c'est de l'énergie, voilà, c'est comme j'ai dit, le bateau sponsorisé Freedom qui vient tous les ans, ça, c'est pour moi, je te dis, à ce moment-là, je pense que, comme dire, Freedom, vous avez, ça n'engage que moi, hein, vous avez, comme dire, un comité d'entreprise, vous avez, comme dire, au sein de vous, cet argent-là, distribué entre vous, là, que d'envoyer M. Lefebvre, comme dire, à l'autre bout du monde, là, à se trimballer sur son bateau. Non, mais il a le mérite, hein, il a le mérite.
1: Mais il faudrait que vous fait, même dire vraiment, c'est un petit conseil, vous devrez vraiment envoyer un courrier pour dire que où vous prend la place Camille Sud. Comment c'est où il donne les nouvelles directives pour la radio?
0: Ah, mais moi, si je prends, je mets déjà qu'on s'appelle super directeur Mathias. Super directeur. Et puis, non, je plaisante, non. Là, je mettrai jamais la place de ce monsieur. Je me permettrai. Mais par contre, il y a quand même des petits trucs qu'on me dit qui est énervant. Il y a des petits pics qui arrivent de temps en temps. C'est ce racisme anti-oreille.
1: Ouais. C'est-à-dire?
0: Ouais. Ah ben on entend sur les réseaux sociaux, à l'antenne, les oreilles ceci, les oreilles cela, les oreilles Saint-Gilles, ces oreilles Landes. Et moi, jusqu'à preuve du contraire, j'ai envie de leur dire, si j'avais l'antenne avec un j'ai dit les terrains de Saint-Gilles, ce sont les Réunionnais qui ont vendu aux oreilles. Voilà, les oreilles ils prennent la place. Ben nous, si ça continue en France aussi, parce que moi je suis à cheval, je suis sur deux pays, trois, quatre pays, ben on peut vous dire les Réunionnais en France, du côté de Toulouse et Montpellier, ben ils prennent la place des oreilles, on va retourner les Réunionnais à La Réunion. Voilà, tu vois ce que je veux dire.
1: D'accord.
0: On regarde, vous avez tous, je me trompe peut-être, vous avez tous, un jour vous avez fait des études, vous êtes venus en France. En France, il n'y a pas. En France, on n'a jamais dit, en France, j'ai jamais entendu quelqu'un dire, ah, les Réunionnais. Nous, à La Réunion, souvent, on entend les oreilles. Voilà. Ça, c'est, moi, j'invite, si ça continue, moi, je dis là, haut tout fort, ce que je pense ouvertement. Mais j'ai ici les oreilles à La Réunion Hygiène. Je demande à tous les gynécologues, à tous les cardiologues, à tous les avocats, à tous ceux qui sont dans ces branches, de prendre l'avion de rentrer en France. Et puis, ben, les femmes réunionnaises, elles iront se faire soigner par les sorciers du coin et avec les bras de mouron. Et puis, voilà. Je demande à tous les oreilles qui sont de profession, qui sont très haut, comme il y a des Réunionnais ici qui sont très hauts, rentrer en France et on laissera la place de conduire. Ouais. Vos femmes à La Réunion, elles iront stationner chez le Malbar du coin. Enfin, Malbar, c'est l'expression. Hein. Moi, c'est un creux, je peux le dire. Chez le sorcier du coin. Voilà.
1: Très bien. Voilà. Bah, monsieur Volt va voir ce que les gens y en pensent.
0: Il n'y a aucun souci. Et bonne journée à vous et tous, et gros bisous à vous tous.
1: Merci, monsieur Volt. Nous retrouve.
0: Merci.
1: Bye bye.

0: Et on va rejoindre Frédo Rivière du côté de Petite-Île. Frédo Rivière, bon rebonsoir.
1: Oui, bonsoir Eric, bonsoir à tous. Alors tout ici à Petite-Île, la place des Vieux Moulins, au Parc Fermé, et j'ai à mes côtés Monsieur Réan Gagny, qui ce soir est placement général, il est premier. Alors Réan, comment ça s'est passé pour vous?
2: Bah écoute, ça va, belle journée. Franchement, des spéciales qui sont loin d'être évidentes, mais bah écoute, on finit la journée sur la première place, donc voilà, il reste spécial demain, il faut rester super concentré.
1: Ça a été facile, on peut dire cette journée, ça s'est bien passé.
2: Ouais, les gens pensent que c'est facile, mais franchement, c'est beaucoup de travail. Quand on est dans la voiture, on fait du mieux qu'on peut, et bon, là, ça paye, et donc c'est cool.
1: La première spéciale a été annulée, ça. Vous où était ?
2: Bah moi je pense que si les spectateurs ils respectent pas les consignes, malheureusement l'organisation est obligée d'arrêter. Faut que ça serve de leçon, et voilà, si tout le monde veut profiter du spectacle, il faut que tout le monde soit discipliné. Mais voilà, les spectateurs ont assuré ensuite, donc ça c'est cool. Ça montre que voilà, entre guillemets, une petite leçon, et après voilà, ils ont été bien disciplinés. Moi en tout cas j'ai essayé de leur offrir le meilleur spectacle possible.
1: Alors vous allez reposer pour demain matin à 7h30, on sera ici.
2: Ouais, on va bien se reposer et bien repartir de belle demain.
1: D'accord, merci bien. Merci, bonne soirée. Alors voilà, le premier qui est arrivé ce soir. Classement général, Réan Gagny, qui course sur la voiture. Je n'ai pas le numéro, vous êtes à côté, voiture 5.
0: Exactement, 5, numéro 5, Réan Gagny avec une Volkswagen Polo.
1: Ah oui, oui, alors, un jeune, il a participé à deux rallyes en France cette année, et puis là maintenant il vient d'arriver là, ici, à Poix, c'est le pilote, et juste à côté, alors ça s'est bien passé, vraiment. Alors je suis avec, maintenant, je vois la voiture,

0: vite. Alors Sam Camfrève. Alors ça, comment ça va Stéphane? Comment ça s'est passé pour vous, Sam Camfrève?
1: Bon, ça va, dans l'ensemble on est déjà à l'arrivée ce soir de cette première étape. On aurait espéré un petit peu mieux en termes de performance, mais on est dans le rythme des meilleurs. Maintenant, à nous de travailler demain pour combler un peu nos lacunes et trouver des solutions pour revenir au contact, et puis on verra le résultat demain.
0: Au classement général, vous savez, vous êtes à combien de places?
1: Je pense qu'on doit être 5 ou 6.
0: Bon, c'est pas mal.
1: Wow,
0: c'est pas mal, 5 ou 6.
1: Mieux faire.
0: Demain, vous allez mieux faire demain.
1: Bah, j'espère.
0: alors, voiture numéro 8, il s'agit de Sam Camfrève. Je le connais très bien d'ailleurs. Quelqu'un de Saint-Benoît, il participe à chaque fois au rallye. Ben, il pense qu'il doit être classé dans les 8e, 9e, ce qui est pas mal. Ce qui est pas mal. Vous m'entendez toujours?
2: On vous entend toujours, Fredo Rivière.
0: Ah bah oui, parce que là je suis toujours ici dans le parc et j'attends l'arrivée de la voiture Freedom qui ne devrait pas tarder à arriver aussi. Puis là j'ai la voiture numéro 10. Voiture numéro 10.
2: Alors la voiture 10, super. On a Lop Jonathan.
0: Oui c'est bien ça, Lop Jonathan. Lop Jonathan, c'est ça, oui.
2: Et Loman Toon Jean-François.
0: Tout à fait ça. Alors je vais vous demander comment ça s'est passé pour lui. Comment ça s'est passé pour vous? Nous sommes en direct sur la voiture, sur la radio Freedom, Jonathan Lop. Ouais. C'est bien ça, alors comment ça s'est passé
3: ça va,
0: cette
3: c'est
0: journée?
3: Bon, c'est une journée découverte pour nous, hein. On fait les mêmes erreurs aux mêmes endroits, deux têtes à queue.
0: Ça fait tête à queue, mais ça va?
3: Oui, ça va.
0: Il n'y a pas eu d'abandon, je veux dire.
3: Non, c'est bien, on s'amuse, mais voilà, c'est chiant. Il faut changer les vilaines manières qu'on avait d'avant avec l'autre voiture. Donc voilà.
0: Et concernant les spectateurs, comment c'était?
3: C'était bien.
0: Mais la première spéciale était annulée. Spéciale,
3: ça a servi de leçon pour tout le monde. Mais ouais, ça a bien passé.
0: Mais après, c'était bien.
3: Ouais, c'était bien. On s'est amusé, c'était bien.
0: Et ça ira mieux pour vous après une bonne nuit de repos.
3: Demain, ça sera mieux.
0: Demain, je vous souhaite une bonne soirée. Et puis demain, comme disait à l'instant pour lui, demain, ça ira mieux. Demain. Alors, fait mesure, les coureurs arrivent ici. Hein. Alors, j'avais vu le bordeur, là, qui... mais il est parti déjà. Voiture numéro 5, ça y est, c'est la voiture gagnée qui vient d'arriver ici. Alors, fait mesure, les coureurs arrivent, mais j'ai pas encore vu encore la voiture Freedom qui ne veut pas venir arriver ici.
2: Et là, il y a du monde, là, autour de vous, Fredo Rivière, il y a beaucoup de monde.
0: Il y a beaucoup de monde, mais moi je suis dans le parc fermé. Ça veut dire que les gens qui n'ont pas le droit d'entrer dans le parc fermé, ils sont de l'autre
2: côté là-bas. Ah, on vous entend très mal, Fredo.
0: Là, parce que je mange, et que je ne mange pas, vous m'entendez là maintenant. Là.
2: Oui, là c'est bon.
0: Ça a coupé?
2: C'est bon.
0: Ah oui, parce que je mange pas. Si je mange, ça coupe.
2: Faut voler, Fredo Rivière, faut voler.
0: Ah, comme la colombe.
2: Voilà, exactement.
0: Comme la colombe, il faut que je me mette des ailes et puis après. M'envole. Mais pour l'instant, je ne veux pas m'envoler, je veux rester ici en attendant la voiture. On attend aussi, il fait mesure que les coureurs arrivent. Il n'y en a pas beaucoup pour l'instant, il y en a peut-être 5 à 7 personnes.
2: Ah, on vous perd là. Je rappelle qu'on est avec Fredo Rivière du côté de Petite-Île pour l'arrivée du rallye.
0: Et c'est incroyable. Hein. Si je bouge, ça coupe. Si je ne bouge pas, ça coupe pas. Là, ça bouge. Là où je suis sûr que ça coupe pas parce que je ne bouge pas.
2: Là, ça va mieux, oui, ça va mieux.
0: Ben voilà, parce que je ne bouge pas. Mais c'est incroyable. Alors pour interviewer les gens, bien les coureurs. Il va bien que je me déplace parce que je vois mal. Alors je vais essayer voir si ça coupe entre temps, le temps que je m'approche d'un autre équipage là ici. Hein. Et je pense que ça coupe, vous me dites si ça coupe. Hein.
2: Les bons, Midia aussi coupe.
0: Pour moi, hein. Pour l'instant, je veux voir la voiture numéro 9. Je vais voir la 9. Alors c'est. Pardon, excusez-moi, c'est vous la voiture numéro 9. Oui. Alors je suis avec.
2: Monsieur Boyer Joël.
0: Joël. Joël Boyer, c'est bien ça, je suis à ses côtés. Alors Joël, comment ça s'est passé pour vous ce premier?
4: Bah, c'est pas trop mal. Dans la troisième spéciale, on fait une petite sortie, on perd 15 secondes à peu près, on pense. Mais on n'a pas cassé grand chose, on va dire, donc on a pu repartir. Et là, les deux dernières spéciales, c'était pour reprendre de la confiance, donc on n'a pas attaqué trop fort non plus. Donc maintenant on est encore là, on n'est pas loin, mais bon pour le podium ce sera bon je pense.
0: Voilà. Alors classement général, vous êtes combien, vous savez déjà à peu près?
4: Je crois qu'on est 7.
0: 7e, ouais. 7e c'est bien sur 70.
4: Oui c'est bien, mais quand on était 4 c'est...
0: c'est mieux.
4: Oui.
0: Ah, vous êtes dans le top 5 ou alors?
4: Oui exactement.
0: Et ça ira mieux demain?
4: Oui bah oui, il faut espérer.
0: Oui.
4: Il faut rester sur la route déjà.
0: Ben, merci, je vous souhaite une bonne soirée.
4: Merci,
0: bon voilà,
4: merci.
0: J'étais avec... Joël Boyer, voiture numéro 9. Merci. Vous m'entendez toujours, Eric?
2: Toujours avec vous, Fredo Rivière, toujours.
0: Alors, je ne bouge pas trop, parce que si je bouge, ça coupe. C'est incroyable. Bon, Alors je vais attendre une voiture qui arrive en camp parce que fais mesure les voitures avec vos comptes vite, hein, Isara.
2: Donne à nous le numéro, nous dit qui il est dedans, Fredo.
0: Oui, bien sûr.
2: Comme ça il fait un travail d'équipe. Il voit nous les synchros, nous deux.
0: Oui, on va faire comme ça, parce que là je vois une voiture qui vient d'arriver, c'est la voiture numéro 16. Non, 14, parce que ça c'est.
2: 14, on est avec l'équipage de Bangui Nazim. Et Sam Kofrev Léa.
0: Léa, oui. Tout à l'heure j'étais chez son frère, là maintenant, sous la passe. Alors, c'est bien ça, la sœur. Alors, je vais voir ça, là, à côté. Alors, petite île, voiture numéro 14. Alors, le temps que l'équipage descende de la voiture, on va voir ça. Alors, le temps qu'ils vont enlever son casque aussi. Son casque aussi, pardon. Alors, on va bien voir. Numéro 14, c'est bien ça. C'est bien ça ce que je disais à l'instant. C'est la voiture. Bangui, c'est bien Bangui et Sam Kamfrev. Alors le temps qu'ils vont enlever son...
2: Ça même.
0: Je vais attendre un peu. Alors, Fredo Rivière, Radio Freedom, Bangui, Fredo Rivière, Radio Freedom. Alors un petit mot, comment ça s'est passé pour vous ce rallye?
5: Écoute, ça s'est bien passé. C'est la première fois qu'on roule à La Réunion avec cette voiture. Donc, on avait plein de choses à découvrir. C'est ce qu'on a fait, on a pris notre temps. Et écoute, que du positif. Le rallye a pu reprendre à La Réunion et ça c'est génial. C'est le point le plus important de la journée. Et voilà, on est là et on a encore une belle journée demain pour refaire du rallye.
0: Alors, comment ça s'est passé concernant les spectateurs? Est-ce qu'ils sont été disciplinés? Comment ça a été?
5: Écoute, nous, de la voiture, on voit pas grand-chose. Mais si les spéciales ont été lancées, c'est que les organisateurs ont fait ce qu'il faut, c'est que les spectateurs ont respecté. La première a été annulée parce que les conditions n'étaient pas réunies. Et c'est ce qui nous attend si les conditions ne sont pas réunies. Donc voilà, écoute, j'aurais dire que ça s'est bien passé parce qu'on a fait 5 spéciales sur 6. Donc c'est quand même très bien.
0: Classement général, vous êtes combien sur vous savez à peu près?
5: On est deuxième.
0: Deuxième?
5: Ouais.
0: Deuxième, ce qui est bien. Vous étiez en métropole cette année ici pour courir?
5: J'ai fait 2 rallyes en métropole avec cette voiture avant de la ramener ici, ouais.
0: Là, ce soir, vous êtes deuxième, vous vous rendez compte, deuxième, c'est très, très, très bien, deuxième. Alors, le premier, tout à l'heure, c'était, bon, je ne me souviens plus son nom, parce qu'il y en a tellement de voitures, 70 au total. Alors, ils arrivent deuxième, c'est très bien, bien, bien, c'est bien. Vous m'entendez toujours, hein?
2: On vous entend toujours.
0: Vous m'entendez toujours. Alors, maintenant, je vais me mettre un peu sur le côté. Alors là, alors je suis avec Picard, c'est bien ça. Je suis avec Jenny Picard. Alors Jenny, oui. Vous êtes un vieux de la vieille, vous, hein?
6: Un vieux de la vieille, dis pas ça à tout le monde.
0: Comme Manix aussi, Manix plus de 25 ans.
6: Oui, ben moi j'ai 34 ans de compétition.
0: 34 ans, oui, Manix, bah ouais, Manix c'est un jeune, il vient d'arriver alors. Oui, Manix est arrivé en 1997, vous êtes arrivé avant.
6: 12 ans, j'ai sur Manix.
0: Et là, ce soir, comment ça s'est passé? Là, vous arrivez?
6: Mais écoute, la vue là baisse un peu, mais le copilote est tellement doué qu'il empêche la baisse haute vue.
0: Classement général, vous savez à peu près combien vous êtes?
6: 11e.
0: Ouais. Ça va?
6: Oui, on peut
0: faire 70.
6: Oui, ça va. Ça va, on va dire, avec un vieux et un jeune à côté, c'est bon, ça avance.
0: Alors, je suis avec le copilote s'appelle Bélus. Oui. Loïc, alors comment ça a été?
7: Bah écoute, nickel, dans le sens où bah on est content de reprendre le rallye. Aujourd'hui tout s'est bien passé, il n'y a pas eu de fait de course ou autre, tout le monde a été carré et la sécurité a été le maître mot et bah tout le monde a pris du plaisir. Les spectateurs, il y en avait beaucoup mais ils étaient tous bien placés. Et ben voilà, c'est très bien. Et comme on dit, rallye les belles. Et ben voilà, la fête continue.
0: Concernant les caméras embarquées, vous pensez que c'est une bonne chose?
7: Oui, ben bien sûr que c'est une bonne chose, dans le sens où ça permet de réagir immédiatement. Et on peut pas mettre en danger tous les spectateurs, mais avec une caméra tous les 10 voitures, et ben je pense qu'on peut aller faire un pas de plus encore vers la sécurité.
0: Concernant les conditions météorologiques, elles étaient favorables. Hein,
7: parfait. Ah, parfait.
0: Soleillé, hein.
7: Monsieur Serge Waroux a pris un arrêté municipal, beau temps, ouais. Ça a été respecté, donc je ne sais pas s'il a eu le même accord pour demain, on verra. Et vous viendrez me demander demain soir.
0: D'accord, merci, bonne soirée. Bonne soirée, merci, c'est gentil, merci. Alors, il y a Caricoque ce soir, alors.
7: Ah oui, ce soir c'est...
0: Après Sally.
7: Ce soir c'est Caricoque, ouais. Hier soir avec Johnny à 21h, on est en train de le plumer. Et Caricoque et... Boucané pomme de terre.
0: C'est quand même
7: non, le feu crapaud.
0: Voilà, au gaz, voilà, le feu crapaud. Alors pour l'instant, j'attends toujours la voiture Freedom, la numéro 16 qui n'est pas encore arrivée. Mais dès qu'elle arrivera,
8: elle doit être.
0: Ouais, parce que là, je vois la 17 qui vient d'arriver, mais. Oui.
7: Dis pas fort. La voiture Freedom a baisé à nous aujourd'hui.
0: Ah, c'est plus forte que ça.
7: Ah, elle est devant Noël.
0: Deux filles.
5: deux filles contre deux garçons, ben ça nous-mêmes.
0: Attends que ça lui dit, là. Il fait oui, allez. Des filles à battre, son carré de coque. Elle a l'air de penser son carré de coque. Il a faim, oui. Il va lui toucher son ventre, ça lui mange, ça va lui. Bon, la faim, là, faut lui manger. Ah, son carré de coque, en plus, ben, c'est pas fait, ça fait de bois, ben ça fait trop de bonnes feuilles de gamme. Ben ça fait de bois, mon or, quand il mange son doigt pied, quand. Bon, pour l'instant, j'ai pas encore la voiture Freedom.
2: D'accord, ben on...
0: Stuff, mais... Ou bien je vous rappelle un instant, je vous laisse.
2: Oui, rappelle à nous, n'a pas de souci.
0: Un instant, mais rappelle, un instant, les
2: bons. Ou rappelle à nous.
0: Mais rappelle à
2: nous. On a le numéro. Ou fait comme chez vous, Fredo. Voilà, bitch. Voilà.
0: Merci, je vous vois pour l'instant, c'est
2: à ta... Hein, seulement là, quand on téléphone à nous, Fredo, lève la main, on l'est un, comme ah, il capte bien.
0: Oui, parce que si Bibo, c'est pas bon.
2: Ben voilà. Reste fixe comme un piqué.
0: Allez,
2: nous retrouve tout à l'heure. Merci Fredo Rivière, à tout à l'heure. On était en direct de Petite Île pour l'arrivée du rallye de ce jour avec notre correspondant Fredo Rivière, qui nous rappellera dans quelques instants hein, pour faire le point. En tout cas, première place pour Réan Gagny. Et on attend l'équipage Freedom, Partal Morgan et Bellon Marine. Et notre correspondant Fredo nous appellera. Allons, chaleur tropicale 99-12-00. Nous, ça va par ici. Freedom, bonsoir.
8: Bonnet. Hello.
2: Oui, bonsoir.
8: Eric.
2: Ah, mettre bien téléphone à côté de bouche là. Ah, Mathieu, comment il est? Diego, dis-moi, c'est Mathieu, Tipeee. Quoi, fait un peu, Mathieu? Bah, mettre au dehors, par contre, cause bien à côté de téléphone si on entend pas ou bien. Bien entend. Podio, bien entend grillon dehors, bien entend. Mathieu,
8: oui, allô.
2: Si vous voulez, essayez d'avoir un coca, mais attends, où tranquille.
8: Non, c'est bon.
2: C'est bon?
8: Allez, tu m'as dit que c'est Paul. Je vais se retirer des capes de Malparaise à 25 à 30 ans. Allô?
2: Oui, Diego, dis-moi comment, tous les soirs au téléphone ou cause pas?
8: Non, c'est bon, là, du code, il y a un monde du code. C'est un monde, écoutez-moi. Allez, comment est Eric, ça va?
2: Ouais, elle est là, tranquille, tranquille.
8: Oui, je m'appelle Mathieu, habite Saint-Paul, mais là, 35 ans.
2: Mm-hmm.
8: J'ai aussi un café Malbarrel à 25 à 30 ans. Bien mince, mais pour la femme, je ne pas.
2: Pour amène banal ça, McDonald's, Quick, Burger King.
8: McDonald's avec Burger King. Mais pour la femme, je ne fume pas, mais on a une relation sérieuse.
2: Mm-hmm.
8: 25-30 ans. Oui, même bien mince. Capri Malbarrel.
2: Mais pourquoi c'est quoi les histoires après restaurant et ça va front de mer là?
8: Non, ça va front de mer moi. C'est tout.
2: Bah, là, Diego l'a dit, ça pas.
8: Non, on a longtemps.
2: Diego, il dit à moi au standard, il téléphone, l'a dit.
8: Non. Non. Je retiens Capri Malbarrel à 25 à 30 ans. Même la démarrement, il y a 7.
2: D'accord.
8: Mais pas trop gros. Un petit peu gros, pas trop gros.
2: Il dit ronde.
8: Pas trop gros.
2: Ronde.
8: Pas trop grand. J'ai un café de Malbarrez, bien mince. Même là, des enfants, les enfants, bien faibles.
2: Combien d'enfants, jusqu'à combien d'enfants, WhatsApp?
8: Un et deux.
2: Plus, s'il y a trois.
8: Trois, les bons.
2: S'il y a quatre.
8: Quatre, non.
2: S'il y a quatre, mais les puissants.
8: Ah, ça va.
2: Non, mais déjà, s'il y a quatre, le tantine, les puissants, c'est aïeux, il fait chaviot de cœur.
8: Ah oui, les bons.
2: Les bons, s'il y a cinq, il fait chaviot de cœur.
8: Oui, il y a beaucoup la moyennée.
2: Ah, attends un instant, Miro, rejoindre Fredo Rivière, reste avec moi. Fredo,
0: oui,
2: on est de retour avec vous.
0: Est-ce que vous m'entendez bien?
2: Je vous entends, oui.
0: Ouais, parce que là, je ne vais pas bouger, je vais pas rester à côté. Alors, j'ai quelqu'un, mais c'est un vieux de la vieille, plus de 25 ans de rallye. En plus, l'année dernière, il a couru pour nous, pour la radio Freedom. Alors, Manix, qui vient d'arriver. Manix, bonsoir, comment ça a été pour vous?
9: Bonsoir à tous, bonsoir Eric.
2: Ben bonsoir. Écoute,
9: ça a été bien jusqu'à la dernière spéciale là où ben malheureusement Morgane elle est sortie et du coup on s'est arrêté. La voiture déjà elle bloquait la route, donc on a vu la pilote et la copilote, ça allait. Donc on a déplacé la voiture, on a perdu plus d'une minute 50, 2 minutes. Donc je sais pas comment ça va se passer là.
0: Grosse frayeur pour l'équipage, mais pas de blessés.
9: Pas de blessés, voilà, c'est essentiel. Et ben c'est. Voilà, c'est chiant quand même. C'est chiant, c'est triste. Et bon, heureusement c'est que mécanique, c'est pas humain.
0: Vous pensez qu'elles vont pouvoir reprendre demain?
9: Non, je pense pas. Je pense pas.
0: Ça a bien tapé?
9: Ça a bien tapé quand même, ouais. Ouais.
0: Heureusement.
9: Au mauvais endroit, dans des galets, enfin voilà, dans une petite falaise. Mais bon, heureusement qu'ils sont bien, c'est l'essentiel. Voilà.
0: Merci. On m'a dit que je vous retrouve demain matin.
9: Ben j'espère.
0: Classement général, vous savez combien vous êtes ce soir?
9: Je crois que je suis 10.
0: 10, c'est pas mal.
9: Ah, avec la titine que j'ai, oui.
0: Ah, 10, bah oui, avec sa voiture, qu'on appelle encore ça Subaru, voilà.
9: Subaru. 20 ans.
0: 20 ans, et puis elle tient toujours la route.
9: Ouais, ça va. On gère.
0: Alors, demain matin, on se retrouve. Bonne soirée.
9: Pas de problème, merci.
0: Repense au bien pour demain
9: merci.
0: Matin. Alors, mauvaise nouvelle pour nous, pour la Radio Freedom.
2: C'est ce qu'on a entendu.
0: Et voilà, l'équipage Freedom, qui ont tapé dans un rouge, je sais pas quoi. Ce que je viens d'apprendre. Elles ont fait une sortie de route. Me semble, d'après ce que me disait Manix, une reprise de ma main, c'est compromise.
2: Donc ils ont tapé où? Ils ont tapé où?
0: Ils ont tapé dans quelque chose, je vais dans un muret, je sais pas, je viens d'apprendre un muret, hein. Ah, Manix, ils ont tapé dans un muret, ils ont fait une sortie de route.
9: Oui, en fait c'est une falaise et il y a beaucoup de galets qui sont dedans et ça. C'est de l'atoll, hein, ça plie. Hein.
0: Voilà, c'est l'atoll, comme voilà. Merci bien, Manix. Ils ont tapé, ils ont traîné dans un muret.
2: D'accord.
0: Après ce qu'il dit, hein. Alors c'est fini pour l'aventure.
2: D'accord, ben est-ce que vous pourriez nous appeler quand vous avez des nouvelles?
0: Ben, j'attends ici parce que là je suis ici. Je vais attendre un peu. Est-ce qu'elles vont venir ici? Je sais pas. Hein. Mais vous appellerai d'ici une demi-heure.
2: Très bien, ben ça marche, on vous attend.
0: À tout à l'heure.
2: Merci, à tout à l'heure, Fredo Rivière. Comme vous l'avez entendu, on va attendre Fredo Rivière pour avoir des nouvelles, parce qu'il semblerait que l'équipage Freedom, la voiture de l'équipage Freedom a tapé dans un muret, et dégâts matériels uniquement, mais qui pourrait compromettre la suite de l'aventure. Donc, affaire à suivre avec Fredo Rivière. Pour l'heure, il est quoi? Il est 20h34. Attendez un coup là, 20h34. Ce soir, Mina a une évaluation, on va pas dire ça, mais Mila est évaluée, et mon évaluateur l'arrivée.
10: À moi, il note à où à soir, là?
2: Bah, c'est ce que ma
10: truc d'évaluation.
2: Mais ça, c'est pas.
10: Non, en fait, il faut expliquer bien maintenant, c'est que vous voulez évaluer ce soir, si vous faites plus que 10 points, vous reste. Si vous faites 9,5, vous vire.
2: S'il dépasse minuit.
10: Si vous faites plus que minuit, vous ça donne maintenant l'habitude.
2: Ah.
10: Et midi out tout de suite. Bah, n'a pas dit deux autres ici, hein. Moi, midi out, en farce, qu'on est comme miné. Si par contre, vous donnez à l'habitude qu'on finit l'émission une heure le matin, comme 2-3 ici avant, t'es fini 23h. La mettre minuit, parce qu'il y a un peu, là, vous lirez jusqu'à minuit. D'accord? Maintenant, sera là jusqu'à une heure le matin, frérot. Ou à Nifei tous les jours, même jusqu'à une heure le matin.
2: Bah, moi, c'est pas donne le...
10: Non, donne le tempo.
2: Les bonnes habitudes, le tempo.
10: Ou donne le tempo. Nous voici au casse, bah, ou à Nifei jusqu'à une heure le matin, t'es là.
2: Si mieux payé. Vous connaissez, Max m'a dit une affaire, même entendu qu'il faut faire le macro. Même il fait le macro.
10: Oui, là, où c'est un bon macro, parce que des fois, jusqu'à une heure et demie, oui, là.
2: Bah, écoute, si c'est pour,
10: Non, mais donne pas une habitude, ou. Parce que nan, mon, il dort pas, ça, vous connaissez. Va dire, allô, la journée, allô, ouais, nous, il y a 100 ans, la radio, là, fini vers une heure et demie, comment, à quoi fait pas ça tout le temps? Ramonan, là-bas, qu'il fait. Ah, pourquoi on met pas jusqu'à une heure du matin? Ben ouais, à ce moment-là, c'est où Nifeli ou même.
2: Ah, ok. Bon.
10: Parce que, crois pas bonne temps, tu viens, t'es là le soir, ben là, il s'arrête là jusqu'à une heure le matin. Ben là, il arrive ici, ben là, il est déjà fatigué.
2: Ben c'est où il y a un bout de travail ou c'est
10: où il y a un bain. Non, ben là, il arrive ici, il est fatigué. Il arrive ici, il est fatigué. Donc, minuit, là, vois quand il largue la porte, là.
2: Ah, ben
10: ils ont beau guet en autres cases, ouais.
2: Ah,
10: ou comme la pointe boue, maman.
2: Comme ma pointe
10: Pierce. Rada Webbook.
2: C'est peut-être pour ça.
10: Passer l'annonce dans le tropical. Bastien, 29
2: boulot. Ah, Bastien, garde pas, voyez. Attends, mais force à quoi?
10: Non, mais vite, comme bien point, comme bonne tarantine ici, zot boue, y'a ton zot case. Ali, la pointe boue, y'a ton aïe son cas. Rada Webbook.
2: Parce que l'annonce, que ça
10: fait. Ça frérot, fait Ali ou même, non?
2: Ok, le soir, mon frère.
10: Attends. Eh, Ali ou Ali avec un beau mec, puis, il a fait un compilance que dire.
2: Puis Gaïa.
10: Eh, dis Ali, Esther.
2: Que ça?
10: Dis Aïko, t'es pour dire, mais t'es là, pourquoi chaque fois, m'y est là, ou l'est à la rédaction? Il est pas normal, ça, par contre?
2: Hein?
10: Pas normal, ça?
2: C'est quoi le, c'est quoi, comment on m'appelle à Oma, mon petit sucre quoi?
11: Faut me bailler sur vous. Envoyez-moi bailler sur vous.
2: Connais,
11: faut pas bailler sur
2: vous. Max,
11: vous dit... connaissez pourquoi matin là? Parce que vous faites un meiner de matin.
2: Attends, Naou.
10: C'est ça, mais viens de dire
2: donne banane l'habitude, après il manifeste lui-même.
11: Mais mon cas, il est de matin. J'arrive devant barreau, aïe, blablabla même.
2: Attends, Naou, Milan a fermé. Alors, même il finit minuit, mais il finit une heure. On a déjà vu Bouglar et Dak sortent 22h, il dit, ma comment? Eh, mon chou, mais attends, Naou, jusqu'à une heure.
10: Voilà. Mais ça laisse à zot. Hein, on sent ta zot en zot, hein, bon.
11: Eh, gag, moi, il est,
10: après, gag, moi, non, mais après, m'y comprends, moi, il faut dire, un peu test toutes affaires dans la vie, m'y comprends, zot.
2: Pas bon couillon. Ben voilà.
11: Mort à pas couillon.
10: Par contre, m'y demande qui fait le train, qui fait le train. Ah, où fait quoi? Vous faites le wagon, ou bien vous faites le torayou?
2: Tchou-tchou.
10: Bon, les gars, si ça l'a intéressé, appelle à lui.
2: On a retrouvé Max. Merci, Max. Alors, 20h37, on est toujours dans Chaleur Tropicale. Est-ce que Nena ça pour passer avant? Non, on n'a pas. Allons. Mathieu, vous êtes toujours avec nous?
12: Oui.
2: Mais écoute, alors, Mathieu.
12: Rossis, 92.
2: Oui. Rossis, 29,59. Mathieu.
12: Oui.
2: Bah, si tu reconnais le numéro, il est bien.
12: Oui.
2: Il est content, Mathieu, il est super. Oui.
12: Et les femmes rappellent à moi.
2: Eh bah, ben, elle est bon, 06 92 06 29 59.
12: Oui, d'accord.
2: Voilà, c'est super.
12: Et puis, ça ne joigne pas le soir.
2: Et si le soir, comment il fait?
12: Le soir, il va dire bien mince, qu'a pris mal barré.
2: Non.
12: Et dit, Bastien, allez, s'il ne répond pas, moi, dis tout le soir, lui.
2: Ah, ben, Diali, il est là, il est à la rédac, il entend, où il y a?
12: Bah, tiens, tu attends, moi, reprends la moitié le soir.
11: Que c'est lui?
12: Réponds pas, moi, dis tout le soir.
11: Qui c'est ça?
2: Mathieu, là, Diokoma, le soir qu'il téléphone, ou fait exprès, répondre pas, il. Mathieu Tipip, Diego a dit.
11: Mais Mathieu, m'y connaît pas où, comment m'y fait pour pas répondre où?
12: Ah, comment il fait faire chanter? C'est moi, l'Eric, il reconnaît, lui.
2: Ah, que Eric, il connaît, quoi?
11: Eric connaît. Eric connaît bien, lui?
12: Ben.
11: Hein? Dans l'intimité?
12: Ben.
2: T'es oui, fou, quoi, vous?
11: Elle a été wild, tu t'as dit. Ah bon?
2: Mathieu, dis pas tout comme
11: ça. Nous, quand on dit ça, nous casse le cuir, Eric, hein? Ben, aïe, y'a pareil. Eh ben.
2: Bah, dis pas comment, Mathieu?
11: On est où dans l'intimité?
2: Charlotte nous connaît, où t'es avec Charlotte? Où t'es avec Charlotte?
11: Et c'est Mathieu, comment ça?
12: Wendy, Wendy.
2: Mathieu de Saint-Paul.
12: Wendy.
2: Ah, ou t'es avec Wendy aussi?
12: Ouais.
2: Hein?
12: Prisca.
2: Prisca? Qui vous préfère? Prisca, Charlotte?
11: Non, c'est Rick.
12: Et toi, le bon.
2: Parce que vous connaissez, là, on peut dire bon non, mais si vous dites pas Héloïse aussi, Héloïse est jalouse, hein?
12: Ah, Héloïse.
11: Mais vous pouvez dire où vous préférez, c'est Eric, hein?
12: Eric, Apoena et.
11: Eric Monchou?
12: Ou non, Monchou, n'est-ce pas?
2: Quoi, Eric Monchou?
12: Héloïse. Allez.
2: Bon, bah, les bois alors, Mathieu.
11: Eh, hey, Mathieu, attends, avant, ça va amener une petite question. Hein.
12: Oui.
11: Eric, comment il est dans la vie en général? Il est plutôt doux?
12: Doux, caresse.
2: Ah, c'est. Ah.
11: Sérieux? Parce qu'ici, il fait le bonhomme, il fait le viril. Hein.
12: Ah.
11: Donc, c'est un mec doux alors?
12: Ben, c'est bon, bonne soirée.
2: Voilà, merci. Allez, allez, Mathieu, on a retrouvé.
12: Allez voir.
2: Aïe, aïe, aïe, aïe. Bon, allons continuer, Chaleur Tropicale. Je passe juste un petit coucou à Nadine et Dominique du côté de Nantes. Bisous à la famille Lecoq du côté de Nantes. Bon, allons un petit coup par ici. Freedom, bonsoir. Freedom, bonsoir.
13: Allô, oui, bonsoir.
2: Comment il est?
13: Oui, elle est là. Je voudrais laisser un petit renseignement. Voici Michael dans mon droit.
2: L'émission Madame Mode, c'est pas un soir, c'est 17h, 18h en semaine.
13: Quoi? Non, il est vrai, parler.
2: Allez, Mika sur l'écume, là. Oui.
13: En fait, là, vraiment un truc. Mais traverse, il n'y a pas ça, si est ton.
2: Oui.
13: Et gendarme, il passe en même temps. Et moi, je suis dessus le passage piéton déjà, mais maintenant, mon téléphone en main. Et moi, il faut garder un peu sur mon téléphone en même temps. Et maintenant, il vient voir moi, il dit à moi que l'interdit au téléphone sur le passage piéton. Est-ce que c'est normal, ça?
2: Monsieur, attendez un coup, c'est quoi, Ounena? ou traverse passage piéton.
13: Oui.
2: Avec le téléphone à la main, gendarme, Joe Léa, t'as dit, fais ça?
13: Oui, il faut faire attention, sinon, parce que une femme m'a gagné que j'ai.
2: Diego, l'as-tu entendu ça?
13: Bah, ça m'a dit, elle est bizarre, mais dit, que c'est ça à faire avec moi.
2: Ah ben.
13: Il donne ni passage piéton, mon téléphone, il m'a pas gardé en même temps.
2: Ah bon? Ben, mais croyons-le, il connaît quoi, là?
13: Oui.
2: Aïe, aïe, aïe, ben, elle a pris toute pièce d'identité, tout ça, là?
13: Eh ben, non, la nuit, à moi, toute, la discuter, t'as 3 ans, là, m'a discuté toute.
2: Mm-hmm.
13: La diamant, ils mettent la vie, les autres, quand même, en danger, parce que, lui, il regarde pas, en fait. Il regarde pas si dans la voiture, il vient, et il passe droite, c'est pas ça, ce qui est ton. Il dit, mais, moi, s'il avait la voiture, il vient pas. Voilà.
2: Non, parce que là, vous connaissez, mais il pense que ça, c'est depuis le 1er juin, ça?
13: Ben, on dirait.
2: Parce que depuis le 1er juin, là. Vous connaissez, il enlève à Oulu ou te PMI piéton, hein? Combien pourrait rester au-dessus de PMI piéton?
13: Ah, la mise à l'étonnement, ma fille, je vais me gagner.
2: Mmh.
13: Non, mais la mère s'est étonnée, hein? Moi, 3 ans à l'âme, à travers les oreilles, alors, hein?
2: Non, mais qu'importe.
13: Monsieur, venez ici, là. Vous avez passé ce passage piéton et vous avez votre téléphone en main et c'est interdit.
2: Ah bon?
13: Parce que quand vous arrivez là-bas sur le trottoir, vous pouvez, monsieur, passage piéton, c'est dangereux. Ben, c'est comme si nous tient.
2: Première fois bientôt sa main?
13: Ben oui. Non, mais là, mais t'es pas trop ça. Après, bon, ben, je l'ai bien parlé, je l'ai bien fait par trop ça. Il a fait des mains et fais attention. Ben, voilà. Ben, il n'a pas discuté trop avec d'autres aussi. Ben là, tu as parlé, hein?
2: Ben, non.
13: Mais après, on a du droit à nous garder un peu quand même. Mais bon.
2: Ben, là où étonne-moi vraiment, hein, parce que.
13: Je veux savoir si on a d'autres mondes qui n'arrivent à d'autres aussi.
2: Ben, si on a des gens, ils veulent répondre. Au 99 14 00, maman n'a jamais entendu ce genre d'histoire là. C'est bien, vous à où?
13: Ben là, arrive à moi, il va s'étonner.
2: Les incroyables. Donc là, il était prêt verbalisé à où parce qu'il avait le téléphone en main contre un verse passage piéton?
13: Oui, parce que tout le monde ne regarde pas à droite, à gauche aussi. Et ben, moi, je suis passage piéton déjà dans le milieu.
2: Ben, comme il dit, peut-être c'est le PMI.
13: Il carré en même temps, lui, en fait, le gendarme.
2: Peut-être c'est le PMI à point, PMI piéton, hein.
13: Ben, peut-être ça aussi.
2: Les, attendez un coup là, on a peut-être quelqu'un sur 1400. Attendez, on va voir. Nous va aller de ce côté. Freedom, bonsoir.
14: Allô?
2: Oui, bonsoir, madame, c'est pour répondre à notre auditeur?
14: Oui, exactement.
2: Allez, je vous écoute.
14: Ben, tu peux dire que c'est tout à fait normal, en fait, et c'est vrai, c'est réel ce que le monsieur raconte, ou que vraiment, c'est verbalisé à ouf, si vous la traversez chemin, n'importe comment.
2: Ben, alors, madame, excusez-moi, coup à ouf, mais là, nous parle pas de traverser, là, nous reste dans le cadre de monsieur.
14: Non,
2: c'est-à-dire, traverser un passage piéton.
14: En fait, il a traversé chemin, et il était en train de regarder son téléphone, en gros, là, ou traverse chemin, ou les sur le passage piéton, vous connaissez, on a deux mondes, ça peut être tout à l'heure, hein. Alors, ma foule, d'un seul coup, Minena, deux jeunes, ils traversent chemin, Nena, ils gardent chemin. Mais bon, lui, il n'arrive un peu plus loin. Et na l'autre, il voit que l'autre est arrivé, mais il ne te connaît pas. Il dit, ça descend pas, Nina. Mais il dit, et ben, le maman, il n'a pas manqué, il a traversé chemin sans regarder, sans tes yeux, toujours sur le téléphone.
2: D'accord.
14: Moi, ben, franchement, je ne m'avais pas vu aller. Je m'avais, mais vraiment, on m'avait repris le départ, ben, il te prend lit. Parce qu'on a des gens, en fait, qui croient que parce que vous allez sur un passage piéton, les sécuriser. Mais non, hein, on connaît, quand vous allez sur un passage piéton, la pointe bouclier, il pousse, ou la pointe armure en. Voilà. Non. Vous restez un humain et vous pouvez être vie à tout moment. Et sans compter que vous mettez celle des autres en danger, comme le monsieur a dit. Non, mais ça, c'est vrai, par contre.
2: Eh ben, elle est incroyable.
14: Et un autre truc aussi, vous plaisantez, Eric. Vous connaissez que le PM piéton, il existe vraiment. Bon, c'est pas comme on dit, mais il m'a fait rire à haut. Ma fille, par exemple, ma fille est au collège. Et ben, ma fille, y arrive, elle est en sixième, elle arrive, elle me fait, maman, tu sais quoi, aujourd'hui, je dois passer mon PMI piéton.
2: Alors, restez avec nous, les auditeurs. On revient tout de suite, on va aller du côté de Petit Hilla. Restez avec nous, hein. Restez bien avec nous, s'il vous plaît. Fredo Rivière, de retour avec nous.
1: De retour avec vous concernant Freedom, mais apparemment, d'après les informations que j'ai eues, bah c'est fini pour l'équipage Freedom.
2: Hein. Oh là là, vous pouvez nous expliquer un petit peu là.
1: C'est fini parce que. Ce que je viens d'apprendre à l'instant, parce qu'elles ont tapé dans une falaise, je sais pas où, là-haut, sur la ville, là, sur les hauteurs. Apparemment, la voiture est endommagée. Heureusement que les défis, elles sont sous le choc, là, parce que je viens d'apprendre. La seule qui peut nous donner des informations, c'est son papa, qui se trouve dans le parc assistance, qui est loin d'ici, d'ailleurs. À 4 km dans la forêt, il n'y a que lui. Hein. Autrement, ça, j'ai pas beaucoup d'informations.
2: Bah, vous entendez très mal, là, Fredo. Hein.
1: Ouais, je vais arrêter de bouger. Si j'arrête de bouger, c'est bon. Arrête de bouger. Est-ce que vous m'entendez mieux?
2: Sinon, vous pouvez passer par le standard, Fredo?
1: Ouais, je vais passer par le standard.
2: Bah, appelle à nous via le standard.
1: Un problème de réseau.
2: Super, à tout de suite. Merci, Fredo Rivière. Fredo Rivière, notre correspondant sur le rallye, qui va nous rappeler et qui nous confirme bien l'information que la voiture de l'équipage Freedom a été bien endommagée. Heureusement, dégâts matériels uniquement, mais le véhicule serait bien endommagé, qui pourrait compromettre la suite de l'aventure de l'équipage Freedom. Donc Fredo Rivière qui va nous rappeler. On va continuer par ici. Vous êtes toujours avec nous? Nos auditeurs?
15: Oui.
2: Donc, oui, madame Outepodiano, le PMI piéton.
14: Oui, comme Mouté Diao, il existe vraiment le PMI piéton au collège. Et ben, ma fille, un jour, il dit à moi, maman, tu sais quoi? Je dois passer mon PMI piéton. Et moi, Myriam, et me regarde, tu pronotes. En effet, elle avait un ASC, je sais pas quoi, à passer, le temps. Elle avait son PMI piéton. Et voilà. Et là, elle vient de passer le 2, il n'y a pas trop longtemps, en ASC.
2: D'accord.
14: Donc ça existe vraiment en fait, parce que en fin de compte, c'est pas parce qu'on est piéton qu'on doit pas être vigilant sur la route.
2: D'accord, bon bah écoutez, très bien, je vois ça.
14: Ça commence très tôt.
2: Et, bah très bien.
14: Même si les enfants y écoutent pas trop quand elle est sur chemin, mais bon.
2: Bon, bah merci voilà. Pour ces informations, on va retrouver Fredo Rivière. Merci madame.
14: Je vous en prie, et à la musique.
2: Appel à main avec grand plaisir, bientôt nous.
14: Merci.
2: Allez, bisous, bye. M'y fait pas sur Tao, monsieur, hein, m'y retourne de ce côté et m'y rejoindre, Fredo Rivière. Fredo Rivière. Alors, est-ce que nous arrivons à avoir Fredo? Fredo? Oui, là, elle est beaucoup mieux.
16: Bah ouais, c'était le problème de report titre, ça dépend comment je me positionne.
2: Mais là, elle est bon, là.
16: Là, elle est bon. Si elle est bon, elle est bon. Quand elle est bon, elle est bon, tout dire. Quand elle est bon, tout dire. Alors, je disais à la fin concernant l'équipage Freedom, d'après ce que j'ai appris, bon, suite à l'accident, ça va être compromis demain matin pour faire un départ ici vers 8h20. Hein. Ouais, j'ai pas beaucoup de nouvelles, mais heureusement que l'équipage se porte très bien. Mais la voiture, apparemment, elle était bien amochée. Hein.
2: Ah, donc là, ça semble vraiment compromis pour la suite.
16: Apparemment, c'est terminé pour elle. Malheureusement, elles étaient bien parties, hein, mais ça arrive, ça fait partie du rallye.
2: Ah là là, ben là, quelle nouvelle là pour l'équipage de Freedom. En tout cas, heureusement que c'est que du matériel.
16: Ouais, mais
2: oui, mais bon, on peut comprendre la déception là de l'équipage Freedom. Hein,
16: Je pense qu'elle a déçu. Hein.
2: Morgane Partal et Bellon Marine.
16: C'est bien ça.
2: Aïe.
16: La voiture, elle viendra pas ici au porc fermé ce soir.
2: Bah oui, forcément oui.
16: Parce qu'elle a dû être prise en charge par une panneuse. Mm-mm. Pour l'instant, non. Alors j'ai quelqu'un qui va me donner une interview. J'étais juste à mes côtés là. Il a une belle voiture, sa voiture déjà. C'est une voiture qui était bien remarquée, bien sûr.
17: Ouais,
16: alors je vais voir avec lui, excusez-moi de vous déranger. Alors votre numéro de voiture, s'il vous plaît.
17: Alors le numéro de voiture, c'est le 21.
16: Alors vous êtes Ishat?
17: Non, alors Ishat, c'est le...
2: Bangui Yassine.
17: Yassine, exact.
16: Vous êtes le pilote. Alors, comment ça s'est passé?
17: Bah, j'essaie d'être le pilote.
16: Comment ça a été?
17: Ah, écoute, c'est fun. Hein. C'est fun, c'est la reprise du rallye. Encore une fois, c'est un rallye test, donc tout le monde est là pour faire ce qu'il faut pour que le sport mécanique reprenne. On essaie de se faire plaisir tout en respectant les consignes de sécurité qui ont bien été données aujourd'hui par les organisateurs. Et puis voilà, écoute, c'est fun, hein. C'est toujours sympa de pouvoir rouler sur les routes réunionnaises.
16: La première voie spéciale a été annulée pour des raisons de sécurité. Vous, vous pensez que c'est une bonne chose d'y pas l'arrivée?
17: Alors, en fait, les organisateurs font très très bien leur boulot. S'il y a un risque éventuel, ils savent que deux séries, ils doivent annuler la course automatiquement. Et ils l'ont fait, on peut pas leur reprocher d'avoir fait ça. C'est logique en soi.
16: C'est bien passé. Remonte ça demain matin, vous serez sur la ligne de départ.
17: Si Dieu le veut, comme on dit chez moi.
16: Comme Alex me disait tout à l'heure, c'est vous me disiez.
17: Mais c'est normal, voilà, exactement. Écoute, c'est un plaisir qu'on peut s'octroyer. Et si on peut, dans de bonnes conditions, c'est parfait. C'est tout ce qu'on demande.
16: Et concernant les caméras embarquées, pensez-vous que c'est une bonne chose?
17: C'est une super bonne chose, en fait. Ça enlève le doute. Toute preuve est bonne à prendre. Et encore une fois, pour moi, c'est une question de raisonnabilité. On est à l'heure de la technologie. S'il y a ça, c'est une bonne chose. C'est toujours positif. Il faut prendre le positif, toujours.
16: Vous savez votre place dans le classement général?
17: Aucune idée, parce qu'il y a eu un petit souci sur la dernière spéciale en l'occurrence. Aucune idée là, tout de suite à l'heure où je vous parle, je ne sais pas.
16: Merci, je vous souhaite une bonne soirée.
17: Bonne soirée à vous.
16: Merci bien. Voilà l'équipage que je viens d'interviewer. Alors je pense, quant à moi, je vais vous quitter parce que ça va être bientôt 21h.
2: Très bien.
16: Si ce matin sur site, vous savez, depuis 10h30.
2: Bon ben le repos est bien mérité là, Fredo Rivière.
16: Oui, en plus je suis venu en moto, j'ai pas emmené ma veste, il fait un peu froid, mais je pense que ça va aller. S'il pleut pas sur Saint-Joseph, Vincent Dole en juin, j'arriverai chez moi vers 22h20.
2: Et que ça, il mange un soir, Fredo?
16: Ben là, monsieur là, dit ça mange un rari de coq pays, mais moi, Michel Parcours, il y en a dans la marmite, c'est une chose qui est sûre. Une fois arrivé à la maison, une bonne douche, un petit rhum arrangé.
2: Voilà, Diego, il vient de demander que ça aille boire.
16: Un petit, on peut boire, aussi, parce qu'un petit rhum arrangé, il rouvre l'appétit.
2: Avec modération, bien sûr.
16: Toujours, un verre bon. À la fois, surtout, un verre à la fois.
2: Voilà, un verre à la fois.
16: Bon, je vous souhaite une bonne soirée, puis je vous retrouve demain matin. Hein.
2: Merci, Fredo.
16: Hein, merci, allez, au revoir. Bien.
2: Au revoir, Fredo Rivière, notre correspondant. 20h53, on va retrouver notre auditeur s'il est toujours avec nous.
15: Ouais, ouais.
2: Monsieur, il est toujours avec nous?
15: Oui.
2: Alors, mais écoute, à où? Pour le... Bon, la pagaille d'amande, finalement.
15: Ben non, il y a quand même gardé dans mon sac, un petit sac à dos. J'ai gardé quand même dans mon sac à dos, comme il y avait des mandeboles pétanques, matin un jeu à pétanque, mais il n'était pas d'autres affaires, en fait. Hein.
2: Ah, est-ce qu'avec mandeboles pétanques, là, ça casse magasin?
15: Ah, ouais. Alors, casse magasin, un manager comme moi, casse magasin. Ah, oui, mais la malade est étonnée, ce moment, hein.
2: Bon, bah, tant mieux, alors, mais bon, il est étonnant, quand même, ou d'histoire, hein?
15: Oui. Ben, après, il va veiller à l'autre, quand même, toujours.
2: Et en tout cas, ouais, faut faire attention.
15: Pas ça, c'est étonnant.
2: Attends, on a encore Demoun là sur le 14. Peut-être là, Demoun, il peut répondre à nous encore.
15: Vélo, il connaît l'interdit.
2: Attends, Nao, bouge pas.
15: Oui.
2: Freedom, bonsoir.
18: Oui, bonsoir.
2: Bonsoir, très c'est bien. Très bien. C'est pour réagir au monsieur là?
18: Oui.
2: Alors, du coup, t'as oublié là.
18: Le gendarme a raison et le monsieur n'a tort.
2: C'est-à-dire?
18: Parce que, au Gandao. Il roule comme moi, comme tout le monde. Il voit le téléphone devant la bouche comme ça, il commande dans l'hôtel, il s'en va, il prend le temps. Et où il arrive tout d'un coup comme ça, voilà, et il peut me dire, son mari, il ne ralentissait pas. La personne en question, mais par là-haut. Hein. Il ne ralentissait pas. Et ben, nana ça, nana où jette un mégot de cigarette devant un gendarme. Lui dit, vous ramasse, il ne ramasse pas, c'est 135 euros. Si vous l'entendez faire pipi, écoutez, un ami en ville, un affaire comme ça, lui donne 135 euros aussi, lui n'a raison, parce qu'il pue, hein, voilà, quoi, même que pas moi, essaye de tenir un instant, ou demande un magasin, ou un bar, mais que par quoi, moi. Mais tout ça est normal, hein. J'étais par la fenêtre ici, c'est 135 euros, et le PV, il arrive de chez où, hein, chez gendarme, la ville, le policier, là, il prend le numéro, le PV, il arrive chez où, hein.
2: Ben, elle est incroyable, ça!
18: Non, on a raison. Pour le portable, si tu passes à le piéton, il faut baiser, même, ça.
2: Après, mais il veut dire comment, où l'est en train de rouler, où? Néna, quelqu'un, Néna le téléphone, il garde pas, il traverse, n'importe comment. Néna de gendarme, ou, bref, des forces de l'ordre qui passent à ce moment-là. Ben, elle est peut-être normale qu'on fait verbaliser, ou que ça, ou on pense où?
18: Ben moi m'y pense les bien déjà parce qu'une fois le commandant gendarme il avait parlé ça sur le plateau Freedom et tout ça, hein, je me souviens de ça vous.
2: Oui bien sûr.
18: Oui, ben on nous a posé la question nous. Normalement il devait confisquer le téléphone.
2: Carrément confisquer?
18: Oui, ben, où met la ville, le monde en danger, hein, viens arrive, Eric, ou là, en camion, le bout, il sort derrière l'auto, ben, il arrive, ben, où il freine, l'autre bout, il rentre dans le cul, ben, dans un camion, ou dans l'auto, n'importe quoi, ou un téléphone, t'es bien, allez causer là-bas, sur le trottoir, là-bas, fais pas de l'intéressant avec un téléphone, comme ça, tu passes à le pied, tout mettre devant la bouche en quoi, il te parle, il rit tout, hein. Ça y est, l'autre baiser, même ça, moi, si moi, le téléphone, hein, c'est le téléphone de travail, moi, hein. Mais, arrête-moi, mais, ben, fais-moi bout de téléphone, moi.
2: D'accord.
18: Arrêtez-moi pour causer quoi. Et moi, j'ai pas arrêté sur le bord de la route pour une personne, j'ai arrêté dans un désert, tu veux bien.
2: Dans un désert.
18: Oui, ben disons le désert, même. Mais moi, me dit, ça, le mégot de cigarette devant moi était vu, hein. Moi, me peut dire, où j'avais un contrôle. Là, un bout, il sortait d'un boulanger à côté, en même temps, il serve à boire, il prend sa bière, ça va. Là, je jette son mégot de cigarette à terre, le gendarme me dit, monsieur, si vous voulez pas 135 euros, vous ramassez, vous mettez à la poubelle. Et lui a fait, hein, crois-moi.
2: Ben, il n'a pas le choix, de toute façon.
18: Non, il n'a pas le choix, mais il mérite ça, il mérite. Il mérite. Vous jette un en train de rouler. Une fois, pour l'année passée, ça, hein, pour la saison de tir, moi en train de rouler, le madame fait manger son enfant le tir. Et elle attrape tous les laitiers, monsieur, et suit tout dans un chien plastique, sur le châssis, il la jette tout par la fenêtre. Mais ça, il faut baiser même, ça.
2: Oui, mais là, il n'est pas pareil.
18: Oui, mais le téléphone est plus dangereux que la poletti et le mégot cigarette.
2: Bah exactement.
18: Bon. Là, il belle, bien sûr. Hein, et moi, m'y peut dire, on m'y connaît bien. Hein, il belle.
2: Hein. Eh ben, très bien.
18: Si le gendarme est bien décidé, là, soit il fait comme s'il ne voit pas où, mais voici pour qu'on gagne un lien dans le journée, ah, les coca, oui.
2: Bon, bah très bien. Ben, merci, pose de la vie, hein.
18: Hein?
2: Merci pour votre avis, ça va être bientôt 21h.
18: Mais bon, moi, le film fait, il peut dire où?
2: Ben, m'y crois où?
18: Nous t'es en contrôle, le boulard sorti de la boulangerie.
2: Rapidement, monsieur, reste à nous une minute.
18: Allez, bonne soirée.
2: Non, ben, termine à où? Ils sortent de la boulangerie.
18: Mais non, moi, nous t'es contrôlé en camion, nous. Et, ben, tous les camions, ils passaient, hein. Et le fourgon. Et le bouc, il sortait le boulanger, à côté, il y en a un petit banc, la pierre, je sais pas quoi, là. Il a pris sa bière, et, quand il a pris sa bière, je l'ai
2: trouvé. Monsieur, il entend pas ou bien, bien.
18: Il a pris sa bière, et il a jeté son égo de carré de pantier, j'entends les voir,
2: hein. D'accord, ben, monsieur, ben, en même temps, où jette la fée à terre? Pourquoi il viendrait pas?
18: Et devant un boulanger, en plus, hein.
2: Ben, voilà.
18: Et ça, l'égo de carré de pantier, puis ça, oui. Non, il faut baiser, mais on a plein de choses, il faut baiser. On va dans le thé, il fume. Les belles, une bouchée de fumée. C'est une noix qui dans le toit de l'auto. C'est un petit moment de rire, j'en ai tout failli. Ça, il faut baiser, même ça.
2: Là où tout il faut baiser, voilà.
18: Mais bien sûr, tu veux que je suis à revenir voir tes limites. On voit le bruit accéléré, on a tchou, tchou. Vous connaissez comment il fait, hein?
2: Non, monsieur, Miles Aou, hein, le journal y arrive. Allez, merci à nous les auditeurs, merci à vous les auditeurs. Hein.
18: Allez,
2: nous retrouve, bye bye, bonne soirée, nous reparlera de ça juste après le journal. Pour l'instant, il est 21h et 25 secondes, tout de suite le journal de Ropin qui arrive dans quelques secondes. Eh ben allons.
19: On est là pour vous informer.
2: 19h, 21h à La Réunion.
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21: 19h, 21h, Alexis de la Fléchère.
19: Et au sommaire ce soir, la guerre au Moyen-Orient, les États-Unis et l'Iran soufflent le chaud et le froid autour d'un possible accord de paix. Les deux pays semblaient plus proches que jamais d'un accord historique, mais Téhéran refroidit brutalement tout le monde, excluant toute signature dans les prochaines 24 heures. Et à l'instant, Donald Trump affirme, lui, finalement, qu'un accord aura bien lieu dimanche. Mais que contient vraiment cet accord dont tout le monde parle? Explication Europe 1 à suivre. Dans ce journal, également laïcité sous tension à Ivry-sur-Seine. Un élu RN a récité un « Je vous salue Marie » et sorti un crucifix en plein conseil municipal. Pourquoi ? Parce qu'il venait d'échouer à faire interdire les signes religieux dans l'Assemblée où siègent deux élus, deux femmes voilées. Le maire communiste d'Ivry voit rouge, il est sorti de ses gonds. Alors que dit la loi ? On va tout vous expliquer dans un instant. Du beau, du chaud et des risques de feu de forêt, Europe 1 est allé également visiter un poste de commandement dans les Bouches-du-Rhône. D'ailleurs, la tendance météo avec Marilyn Hérault.
3: La journée de demain sera estivale avec une hausse des maximales. Pour les températures, les minimales iront de 8 à 21, les maximales de 18 à 36. Bulletin complet après les infos.
19: Europe 1. Et à la une donc, les États-Unis et l'Iran qui soufflent le chaud et le froid autour d'un possible accord de paix. Les deux pays semblaient plus proches que jamais d'un accord historique, mais Téhéran a refroidi aujourd'hui brutalement tout le monde, excluant toute signature dans les prochaines 24 heures. Donald Trump, je le disais dans les titres, lui vient d'annoncer à l'instant qu'un accord sera bien signé dimanche. Bonsoir Antoine Bienveau.
2: Bonsoir Alexis, bonsoir à tous.
19: C'est donc pour l'instant apparemment du côté iranien que ça coince.
2: Oui, la situation est un petit peu confuse, car Donald Trump, vous le disiez, vient d'annoncer qu'un accord serait signé demain, mais rien n'est moins sûr, car un petit peu plus tôt dans la journée, l'Iran assurait qu'aucun compromis ne pourrait être trouvé dans les prochaines 24 heures. Le pouvoir iranien évoque plutôt une date la semaine prochaine pour conclure cet éventuel accord, dont les contours sont encore très flous. On sait néanmoins que les discussions portent principalement sur le détroit d'Ormuz, avec la levée du blocus américain en échange de la réouverture totale de ce passage stratégique par Téhéran. Donald Trump assure d'ailleurs à l'instant dans son message sur Truth Social que le détroit d'Ormuz serait rouvert dès la signature de l'accord. Très peu de détails en revanche concernant un éventuel démantèlement du programme nucléaire iranien posé par Washington comme condition préalable obligatoire à toute signature. Si cet accord devait voir le jour, américain et iranien semblent néanmoins s'accorder sur une signature électronique à distance. Donc l'incertitude demeure, alors que dans le ciel, les combats, eux, se poursuivent. Les États-Unis assurent avoir détruit cette nuit plusieurs drones qui tentaient de s'attaquer à des navires commerciaux dans le détroit d'Ormuz.
19: On va suivre tout ça avec beaucoup d'attention et vous informer dans les heures qui suivent. Merci beaucoup, Antoine Bienveau. Toujours sur le volet international, selon un haut responsable américain, Donald Trump et Volodymyr Zelensky devraient participer mardi à la même réunion de travail au sommet du G7 en France, à Évian-les-Bains. Le président américain dînera le lendemain à Versailles avec Emmanuel Macron. Durant ce G7, la guerre en Iran sera aussi au menu des conversations avec les différents responsables sur place. À noter que Donald Trump fêtera dimanche ses 80 ans. Retour en France, la scène a été largement relayée sur les réseaux sociaux. À Ivry-sur-Seine, un élu Rassemblement National a récité un « Je vous salue Marie » en conseil municipal et sorti un crucifix en cause. Le rejet de son amendement visant à interdire les signes religieux dans l'Assemblée. Deux élus y siègent voilés. Le maire communiste a saisi le préfet. Bonsoir Mathis Lang.
2: Bonsoir Alexis, bonsoir à tous.
19: La question, donc, peut-on demander à des élus voilés de se découvrir au nom de la laïcité ?
2: Eh bien, c'est assez flou et c'est justement ce qui est à l'origine de l'agacement de Kevin Nader, l'élu RN qui a brandi ce crucifix lorsque son amendement a été rejeté.
20: Vous refusez la laïcité dans ce conseil municipal. Donc, on sera placé sous le signe de la croix à chaque conseil municipal dorénavant. Et que la croix vous bénisse tous, que Dieu vous bénisse. Et je vais dire un « Je vous salue Marie » d'ailleurs. « Je vous salue Marie » pleine de grâce.
2: Une scène qualifiée de caricature par le maire communiste. « Je suis fier d'être élu avec mon voile », lance pour sa part Fenda Diarra, adjointe au maire d'Ivry qui porte donc le voile en séance. Pourtant, les élus locaux sont bien soumis à une obligation légale de respect de la laïcité depuis une loi de 2025. Le problème, c'est que le droit ne dit pas explicitement qu'un conseiller municipal a interdiction de porter des signes religieux en assemblée. Ce sont donc aux conseils municipaux de décider d'inscrire ou non une disposition dans leur règlement intérieur, d'où l'amendement donc de cet élu du RN. Ces dernières années, la jurisprudence semble néanmoins aller dans le sens d'une interprétation plus rigide de la laïcité en conseil municipal. En mars dernier, le tribunal administratif de Dijon avait validé en référé un règlement intérieur prohibant les signes religieux ostensibles en séance à Chalon-sur-Saône.
19: Merci beaucoup Mathis Lang pour Europe 1. Et on fera réagir à cette affaire nos débatteurs du soir et nos invités politiques. Je reçois notamment à 20h10 Adrien Clouet, il est député de la France Insoumise de Haute-Garonne. Allez, direction Pau, en Occitanie à présent. Les policiers ont démantelé cette semaine un réseau de fabrication de pistolets. 4 hommes ont été mis en examen par le parquet de Toulouse après la découverte d'un atelier de production d'armes létales. Particularité de ce réseau, les les armes étaient fabriquées au moyen d'une imprimante 3D capable de créer des objets de toutes pièces, un procédé de plus en plus fréquent et qui reste très dangereux, selon Christian Globas, il est expert balistique.
4: Les armes sont fabriquées avec des imprimantes. Naturellement, il faut le plan et le modèle de l'arme. Donc, les gens mal intentionnés vont afficher un programme informatique sur le Darknet. À partir de ce moment-là, ils vont brancher ce logiciel sur une imprimante 3D qui va faire tout le travail comme pour fabriquer une pièce en plastique. Techniquement, c'est facile à faire maintenant. Il faut se méfier parce qu'une imprimante 3D de mauvaise qualité va faire un pistolet de mauvaise qualité. Pour avoir un pistolet qui tient le coup à la longue et sur lequel on peut tirer plusieurs coups, il faut compter des imprimantes de 200 000 euros à peu près. On peut tirer avec une imprimante 3D de qualité moyenne, on peut tuer, mais maintenant ce qu'il faut savoir c'est qu'il y a de forts risques d'explosion lorsque l'on va tirer. Il y a autant de risques en fait pour la personne en face que pour le tireur.
19: Les explications de Christian Goblas, expert en balistique. Vous l'avez déjà tous utilisé, l'intelligence artificielle, technologie qui fascine, inquiète également. Peut-elle d'ailleurs être, par ses performances, dangereuse? C'est en tout cas la question que pose le lancement cette semaine de Claude Fable 5 par Anthropic, le grand concurrent d'OpenAI et son ChatGPT. Il s'agit d'un nouveau modèle d'IA encore plus puissant, plus intelligent encore. Et seulement 3 jours après son lancement, il vient d'être suspendu sur des décision du gouvernement américain. Washington évoque un risque pour la sûreté nationale du jamais vu. Des performances, Aurélien Fleureau, qui pose question tout comme la manière dont les utilisateurs s'en servent, notamment dans les entreprises. C'est un vrai enjeu de cybersécurité.
6: Avant les progrès fulgurants de l'IA générative, les attaques malveillantes demandaient beaucoup de moyens, de talents et de temps. Mais cette époque est révolue, explique Charles Guillemet, directeur de la technologie de Ledger.
22: Ce qu'on essaie de faire, c'est faire en sorte que trouver une vulnérabilité et l'exploiter, ça coûte plus cher que ce qu'on pourrait en retirer en tant qu'attaquant. Et en fait, l'IA, ça change complètement cette dynamique, dans le sens où maintenant, trouver des vulnérabilités et les exploiter, ça coûte vraiment très très peu cher.
6: Renforcer la cybersécurité pour les particuliers, mais bien sûr aussi pour les entreprises, où l'usage de l'IA se fait parfois en cachette, et c'est un risque sur lequel même Anthropic avertit. Ils viennent donc de sortir un nouveau modèle avec des restrictions d'utilisation, mais ce n'est pas forcément suffisant, selon Anna Samoliatova, vice-présidente d'Illumine Technologies.
23: C'est les collaborateurs qui testent et qui voient que clairement ça leur fait gagner énormément de temps. Et c'est là où il y a évidemment le risque énorme de contrôle de données confidentielles.
6: Et pour tous les acteurs comme OpenAI, Google ou Meta, le dilemme est de trouver le bon équilibre entre vouloir être le plus performant et ne pas ouvrir la boîte de Pandore.
19: Aurélien Fleureau. Dans l'actualité également, l'affaire Liana, 24 heures après les obsèques de la jeune fille de 11 ans dans le Gers. L'indignation ne doit pas s'éteindre. Déclaration d'Edouard Philippe dans les colonnes du Parisien. Le président d'Horizon et candidat à la présidentielle parle également d'échec collectif dans cette affaire. Il apporte son soutien au ministre de la Justice, Gérald Darmanin. On va continuer à en parler avec nos débatteurs ce soir, mais aussi dans un instant avec la première invitée d'Europe 1 Soir Week-end, Carole Guilherme, députée des démocrates des Hauts-de-Seine. Prudence, si vous vous rendez dans l'Aude, le Gard ou encore l'Hérault, première vigilance orange feu de forêt de la saison pour le pourtour méditerranéen. 10 jours après le lancement de la campagne de lutte contre les incendies dans les massifs français, cette année 2026 s'annonce à haut risque. Les incendies qui ont frappé le sud de la France l'an dernier sont encore dans toutes les têtes. Dans les Bouches-du-Rhône, les soldats du feu se préparent à intervenir à tout moment, comme l'a constaté le correspondant d'Europe 1, Stéphane Burgat, dans le PC Sécurité des sapeurs-pompiers du département. Reportage.
24: Les murs sont couverts d'écrans et de cartes topographiques. Les pompiers ont un œil partout. Une main sur une manette, Stéphane Guyot peut piloter à distance les différentes caméras de surveillance postées à des endroits stratégiques.
25: On peut faire du 360 sur des caméras. On peut effectuer des zooms à distance. On peut piloter ces 26 caméras. Oui, ça fait la différence parce que c'est la détection précoce qui va nous permettre de lutter efficacement contre le feu de forêt.
24: Le dispositif feu de forêt s'apprête à monter progressivement en intensité jusqu'à cet été. Les sapeurs-pompiers reste prêt en attendant à intervenir depuis leur caserne, souligne le lieutenant-colonel Frédéric Magienne.
26: Nous avons 61 unités opérationnelles qui permettent de faire face avec des camions-citernes feux de forêt. Environ 500 sapeurs-pompiers qui sont de garde. Le risque commence à être élevé, la chaleur arrive et que l'herbe commence à sécher. On le voit en bord de route. Bien sûr, il faut faire attention.
24: Et les pompiers du département qui martèlent encore et toujours leur consigne, aucun mégot jeté par la fenêtre. Pas de barbecue en forêt, surtout pas de travaux aux abords des massifs. Marseille, Stéphane Burgat, Europe.
19: La météo, justement avec vous Marie-Line Hérault. Et demain dimanche, c'est comme aujourd'hui, mais encore un peu plus chaud.
3: Oui Alexis, ça reste estival. Des nuages persisteront quand même une bonne partie de la journée le long des frontières du Nord. Mais le ciel sera largement dégagé sur le reste du pays ainsi qu'en Corse. Seul bémol, des cumulus se verront sur les Alpes du Sud et les Pyrénées, amenant quelques averses possiblement orageuses l'après-midi. Le Mistral soufflera en revanche sans excès de 40 à 60 km/h. Attention tout de même sur la météo des forêts qui indique le niveau de danger des feux de forêt. Il sera élevé en orange ce dimanche sur l'Aude et le Vaucluse. La tendance pour lundi, soleil et chaleur, quelques nuages en Bretagne, la Manche et le Nord et l'après-midi, risque d'averses et d'orages localement sur les Pyrénées et les Alpes frontalières. Les minimales de ce dimanche, 8 à Charleville-Mézières, 9 à Reims, 10 à Caen, 11 à Montluçon, 12 à Mende, 14 à Bourg-en-Bresse et Paris, 15 à Gap, 20 à Aubenas, 21 à Port-Vendres dans les Pyrénées-Orientales et pour les maximales, 18 à Dunkerque, 19 à Lille, 21 à Charleville-Mézières, 22 à Caen, 26 à Troyes, 27 à Dijon et Paris, 33 à Manosque, 34 à Angoulême et Montauban, 35 à Périgueux et un gros 36 à Carcassonne.
19: Merci beaucoup.

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1: 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Et il est 21h14, on est de retour dans Chaleur Tropicale. C'est toujours Eric avec vous. On est ensemble jusqu'à minuit marmaille. Minuit pour faire lève le diable, minuit pour trouver un madame, un boug pour ce week-end et pour plus si affinité pour toute la vie. 99 12 00 comme d'habitude messieurs, 99 11 00 pour la libre antenne, le 13 00 pour vous mesdames ou les couples et le 41 51 51 pour le radio guidage. Allez, ça va un petit coup par ici. Freedom, bonsoir.
2: Bonsoir.
1: Bonsoir.
2: Et Patrick du Tampon.
1: Comment il est, Patrick?
2: Ben, elle est là, au même.
1: Elle est là, doucement.
2: Et la deuxième fois, m'appelle la radio.
1: La deuxième fois, c'est-à-dire, depuis combien de temps?
2: Ben, moi, j'ai jamais appelé pour ça, voilà. C'est deuxième fois, m'appelle la radio.
1: Ah, de toute vie, c'est la deuxième fois?
2: Voilà, c'est ça, oui.
1: D'accord. Ben, comment ça se fait? Elle a eu besoin d'une deuxième fois, elle n'a pas marché la première?
2: La première fois, elle n'a pas marché.
1: Aïe, aïe, aïe. Alors, qu'au Sadiamola, ben alors. Attendez, juste m'y tire mon bonne carte dans mon poche. Hein, qu'on me donne à moi de l'excuse. Parce que.
2: Ah non, on
1: n'a
2: pas
1: d'excuse. Attends, on a plusieurs cartes, moi là. Forme les menteurs. Forme, c'est toujours les mêmes. Bonne forme, ils profitent.
2: Non, il faut pas.
1: Toutes des menteuses. Alors, c'est quoi l'arrivée?
2: Il ne sert à rien juger personne. Elle n'a pas marché. On va pas dire. On va pas jeter la faute sur la forme ou sur le bout ou n'importe quoi. C'est que,
1: Ah bah si vous...
2: Elle n'a pas marché, c'est tout, voilà.
1: Si vous dites à ma coma, vous jette pas la faute sur le fond, bah donc c'est votre faute même alors.
2: Ah peut-être aussi, bah peut-être.
1: Oh la fait donc.
2: Non, après, écoutez, il faut pas jeter la pierre sur personne. S'il n'a pas marché, c'est que ben t'es pas fait pour nous, voilà, c'est ça.
1: Ah ou si vous l'avez vite forme en voyage ou du paye billet d'avion, après vous paye pas?
2: Ah non.
1: D'être allé les comas à la radio.
2: Non, nous a pas allé jusqu'à là. Nous a pas inventé la vie de rêve. Ça, c'est pas ça.
1: Mm-mm.
2: Non, mais après, moi, c'est quelqu'un, on a 52 ans.
1: Oui.
2: Et, ben, voilà mon appartement, on a mon travail, on a ma voiture. Et voilà, ben, je cherche une femme, ben, dans les 45 à 55 ans. Après, comme je dis, moi, je n'ai pas le meilleur, mais c'est pas le pire non plus, mais je pense pas non plus. Après, ben, je cherche quelqu'un surtout que, ben, pour essayer de faire un petit bout de chemin avec. Vu un certain âge que moi, on a des gens là, il s'est pu rôder, essayer de tourner à droite à gauche, il sait plus rien. Mais, voilà, ben, je cherche une femme, ben, qui aime la vie, surtout, qui aime sortir un petit peu. Et, ben, que peut-être notre duel pourrait faire un petit bout de chemin avec. Après, ben, moi, on a 1m65 pour 80 kilos.
1: D'accord.
2: Et voilà, moi, j'ai créole brun, cheveux courts. Et, ben, je veux une femme pas trop grande, si c'est possible. À peu près ma grandeur, sinon ça plus petit, je n'aime pas moi du tout, même

0: un ou deux mamans, ils ne viennent pas non plus parce qu'il y a deux enfants. Et voilà, ben, ils peuvent recevoir, mais ils peuvent déplacer tranquille. Et ben voilà, et j'espère que ben, on trouve quelqu'un et que nous pourra discuter déjà, apprendre à connaître à nous. Et après, si tout va bien, qui sait, peut-être Freedom pourra faire la magie de l'amour, comme dit Benoît.
1: Ben écoute, pourquoi pas, hein. Ah, ou maintenant, laisse le numéro et de convainc à Zot si téléphone à où.
0: Voilà, mon numéro c'est 06 92
1: oui.
0: 24 48.
1: Encore une fois.
0: Le 06 92 64 24 48.
1: Eh ben, et c'est noté.
0: Et me dit merci à toute l'équipe Freedom, merci Eric.
1: Ben, elle est bon.
0: Comme tout, c'est la deuxième fois mes appels, moi j'ai jamais entendu à vous en tant que
1: animateur.
0: Mais voilà, ben enchanté de connaître à vous et ben, bonne soirée à Zot.
1: Ben nous retrouve.
0: À toute l'équipe Freedom et tous les auditeurs.
1: Allez, ben nous retrouve alors.
0: Merci.
1: Bisous, bye, piouk, piouk. On continue par ici. Freedom, bonsoir. Et après, on arrive sur le 11. Freedom, bonsoir.
2: Oui, bonsoir. Voilà, moi, je m'appelle Jean-Pierre.
1: Bonsoir, Jean-Pierre.
2: J'habite Saint-Pierre.
1: Jean-Pierre de Saint-Pierre.
2: Oui, voilà. Et puis, voilà.
1: Dans la maison. Où ça habite? Dans la maison en pierre?
2: Ah oui, une maison en tôle. Heureusement. J'habite dans une maison en tôle. Voilà. Et puis, mais habite dans Saint-Pierre, moi, là, 60 ans, et moi, j'ai divorcé depuis 2 ans, moi, là, ma voiture, j'y travaille un petit peu en ce moment, mais j'aime un petit peu le sport, la marche à pied, j'aime bien la marche, et j'aimerais rencontrer une dame pour continuer la vie à deux, avec l'amour et avec l'entente, tout ça. Voilà. Mais moi, je suis content si la personne habite quand même dans le sud, quand même, parce que maintenant, une voiture, bon, elle n'est pas trop fiable, mais il gagne des passements quand même. Une femme dans les 45, à mon âge, à 60 ans, 62 ans.
1: Ben, elle est bon.
2: Il aime bien faire un peu de temps. On a ma maison, ma cour, on a pour nettoyer, pour occuper tout aussi.
1: On a poule.
2: Pour les gars, ils puissent rien, les bonnes voisins, ils font belle, moi.
1: Aïe, aïe, aïe, t'es, mais bon mal au qu'il a, là, Mouna.
2: Mais t'es un peu trop au prix des cases, voilà. Mm-hmm. Les gars, ils sont rien, ben là, obligé d'acheter une quand on a envie de manger avec les poules, madame, mon cuisine bois, madame, ma véranda, tout.
1: On a tout ce qu'il faut pour être bien.
2: Oui, mais vraiment, une madame, si seigneur, hier derrière moi, moi, c'est qu'on s'est trouvé une dame pour.
1: Si qui, seigneur?
2: Via deux. Hmm? Comment?
1: Si seigneur, hier d'où?
2: Oui, si seigneur, il protège moi, il y a ma main, mais donne-moi la chance de rencontrer une dame pour continuer la vie ensemble.
1: Bah, mis un coup de bande de.
2: Voilà. Ma parole soit bien bénie.
1: Voilà, ta parole est bénie.
2: Ah, mais seigneur est grand et tout puissant, il va faire quelque chose, mis super. Voilà. Ben, mais si les dames, si vous allez, exactement l'annonce, si vous avez, ben, tu pourras appeler à moi au 06 93 99 19 90.
1: Encore une fois?
2: 06 93 99 19 90.
1: Bah allez, bah nous retrouve.
2: Merci beaucoup, Freedom. Merci pour ce objectif pour nous.
1: Bye bye. Bonne soirée.
2: Merci beaucoup.
1: Allez, allons un petit coup du côté du 99 11 00. Freedom, bonsoir. Freedom, bonsoir.
3: Bonjour.
1: Oui, bonsoir.
3: Eh ben, je peux passer un annonce, s'il vous plaît.
1: Un matron de bouton. Hein. Oui, bonsoir, monsieur. Ben, bienvenue. Nous écoute à où?
3: Moi, je recherche un homme, pas ce soir. Même pas demain, mais pas ce soir, je serai lié. Moi, les lignes. Je peux le recevoir. Je peux déplacer, mais je voudrais un homme passif. Je suis passif. Je voudrais faire le premier laisser, mais depuis que je passe de l'annonce, je n'ai jamais dit.
1: Les vrais, mais m'y rappelle où de l'annonce, c'était de première fois, c'est ça?
3: Oui, c'est ma première fois que je voudrais faire.
1: Mais où l'a toujours pas trouvé?
3: Non, mais il y en a beaucoup, ils téléphonent codé, mais après, ben, vous ne gagnez pas au téléphone aux autres.
1: Ils ne donnent pas suite?
3: Non, mais ça qu'elle est codé, mais il prend un pied.
1: Ah là là.
3: Là, le numéro, ben, c'est la ligne occupée, ben, qui donne message, et après, il repasse.
1: D'accord.
3: Il y a beaucoup de fil.
1: Côté, ben là, faut vous faire de première expérience, ou là?
3: Ben oui, à Saint-Anne.
1: De quel côté vous voulez?
3: Sainte-Anne.
1: Sainte-Anne. des places?
3: La journée, oui, mais le soir,
1: Le soir, on reçoit, alors?
3: Ah ben oui, même comme ce soir, ben, si tu reviens, tu peux recevoir.
1: Et au niveau de bande goût, cherche quoi comme un type d'homme en particulier?
3: Non, noir ou blanc, c'est pareil pour moi.
1: D'accord.
3: Parce que lui connaît sa tête bien roulée.
1: Et du coup, c'est où cherche quoi pour relation durable, pour du long terme, comment ou couronne?
3: Durable.
1: D'accord. Bon, bah, très bien. Très bien. Ah, vous pouvez décrire un petit peu comment on l'est?
3: Elle vient avec créole métissé. Elle mettait 60 pour 45 kilos.
1: D'accord.
3: Et toi, il est mince.
1: Ensuite,
3: il ne boit pas, mais c'est quelqu'un qui disait, elle ne me l'est pas à temps. Même pour ce soir aussi, ben, elle me l'est libre. Là, mon âme à la maison, il peut recevoir. Et il peut déplacer, mais en journée.
1: On peut déplacer en journée?
3: Oui.
1: Et le soir, ouais, on peut recevoir?
3: Oui, il peut recevoir, même ce soir, il peut recevoir.
1: Bon, ben, très bien. Et à quel numéro on peut t'appeler?
3: C'est au 06 92.
1: Oui.
3: 33 78 71.
1: Encore une fois?
3: 06 92 33 78 71.
1: Eh ben, très bien. Bon, ben, nous espère que va marcher cette fois.
3: Ben oui, m'y croise mes doigts.
1: Ben, croise tout.
3: De toute façon, c'est marcher, ben, ma rappel à Zot.
1: Croise tout, tout. Et quand c'est le moment, on décroise tout après.
3: Eh ben oui.
1: Bon, bah, les bois alors.
3: Allez, les bois.
1: Allez, on a retrouvé.
3: Allez, les bois.
1: Eh bien. Bah oui, bah, monsieur Lann a raison. Il m'y rappelle de son annonce. L'ité veut essayer une première fois pour. Avec un homme. Et Lina toujours pas trouvé. Bah, s'il peut trouver l'âme sœur grâce à nous. Pourquoi pas? Écoute, pourquoi pas? Attendez un coup là. Allons par ici. Freedom, bonsoir.
4: Bonsoir, monsieur l'animateur.
1: Bonsoir, madame l'auditrice.
4: Moi, je vous fais un concours.
1: Un concours? Je pense pas mal en ça, concours, mais bon, m'écoute à où?
4: Non, c'est moi qui lance le concours.
1: Mm-mm.
4: Pour celui qui pisse le plus loin.
1: Pour celui qui pisse le plus loin. Diego l'a dit pas sur le bonsoir.
4: Pourquoi Diego veut faire le concours avec moi?
1: Non. Attends, non. T'es quand on rentre dans le studio là, évite tousser s'il te plaît.
5: Non, des petites blagues, ils passent comme ça, que les très très marrants. Soit que Diego c'est un bon humoriste.
1: Non, il est une auditrice à Diano, comment il fait un concours pour qui pisse le plus loin?
5: Comment ça? Pourquoi? Quelle est la raison de...
1: Bah, attends,
5: ce
1: concours? Alors, nous écoute à nous là, c'est quoi le concours encore?
4: Pourquoi? Je devais faire un concours contre une femme?
5: Une femme fontaine?
4: Ah ben non, parce que m'a parlé à la radio d'un accessoire et l'a beaucoup fait parler, hein.
1: On n'était pas là, moi.
5: Ah, c'est quoi? Ah, la marinette?
4: Ben...
5: Ah, c'est toi la marinette?
4: C'est moi l'utilisatrice, pas... Apparemment, on a un bougie qui c'était moi l'inventrice.
5: Attends, c'est où la lance le sujet de la marinette, alors?
4: Oui, avec Bobby.
1: Ah, mais c'est quoi la marinette?
4: C'est un accessoire pour faire pipi debout.
1: Ah, d'accord, ok.
5: Et donc, c'est où la lance ce sujet-là, alors?
4: Bah oui, et apparemment, on a une dame qui appelle Marinette, là, appelée. Heureusement, si elle a fini dans le journal avec Bonne Bobby au lieu de c'est moi.
5: Ben oui, ben il est plus concerné, il appelle Marinette.
4: Pourquoi je t'y veux tester pour qu'il puisse plus loin?
5: Mais utilise ça vraiment?
4: Bah oui, moi j'ai utilisé.
5: D'accord, on n'a jamais vu personne utiliser.
1: Ça au pisse d'eau, dans quoi le mur, quoi?
4: Ah ben si tu veux, nous va tester notre 3 et nous va voir qui pisse plus loin et qui pisse le plus propre aussi.
1: Ah Mona, ouais.
5: Pourquoi il gagne pisse loin avec ça?
4: Ah ben c'est pour ça que tu veux t'en aller essayer.
1: Un petit pompe pour gonfler. Un petit pompe, on appuie dessus, il gonfle. Fait qu'on appuie dessus. Il recrache loin. Ça y est, ça y est.
4: Eh, je te connais comment, faudrait appeler à Zone les hommes.
1: Non, mais ça dit à nous, là. Mais attends, hein. Mais attends, à moi, au pire. Allez, m'écoute, à vous.
4: Les pisse partout.
1: Bon, bah c'était chaleur tropicale, merci beaucoup.
4: Eh, hey, nous au moins nous pissons le trou.
1: Et elle nous pisse partout.
4: Bah oui.
1: Diego Lavidienne a fait, elle a, t'es vrai, hein?
4: Allez, mais... quoi Diego l'a dit, là.
1: Non, non, bah rien.
4: Allez, bah lâchez-t'es.
1: Diego a dit passe le salam.
5: Dis passe, c'est bon, je vois.
4: Ah ben bonsoir le boudou.
1: Le boudou.
5: Oui, parce qu'il y a un boudou Diego.
1: Ah.
4: Ben, boudou, c'est un boudou exotique, celle-là.
1: Que passe, ces autres affaires. Mais bon, bonne histoire, comment il rentre pas dedans, moi.
4: Ben, vaut mieux. Et n'aime tout en a l'esprit mal tourné qui est pas de cuisine.
1: T'es bah, on connaît deux mounes, hein.
4: Moi, notre bonjour, oui, bonjour.
1: Bon. Sur ces belles paroles, qu'on veut nous dire de plus?
4: Ah, ben
1: la fin qu'on coopise de bout, la dio Diego n'a boudou, la dio coma, bon ben voilà, hein, tout est dit.
4: Ben oui, les pisse partout et les pisse dans le trou. Moi le mot va retenir.
1: Les pisse partout, sinon quoi?
4: Les pisse dans le trou.
1: Les pisse partout ou les pisse dans le trou? T'as entendu ça, va? Bien sûr. T'as entendu? D'accord, donc les pisse partout, les pisse dans le trou. Ok.
4: Eh, hey, au moins, on a prouvé que nous, au moins, nous pisse propre, à zone, non?
5: Eh, hey, au sol, acheter Marinette. Hein.
4: Sur Internet.
1: Sur Internet, la Marinette.
5: On l'a recherché une Marinette sur Internet.
4: Bah oui, m'a laissé regarder où s'il avait, comme Julie a dit, en pharmacie, mais pourquoi renseigner?
5: Parce que Mitté demande à moi qui s'aille acheter ça, et en fin de compte.
1: Bien dit, oui, il pisse debout, il pisse partout.
5: Voilà. Il s'y avoue vraiment?
4: Oui!
5: Pourquoi? À quel moment utiliser ça?
4: Déjà en balade. On n'a pas besoin d'aller exposer à où, n'importe où.
5: Et après, comment on fait quand on a fini d'utiliser?
4: Ben, il prend une bouteille d'eau et il rince les affaires pour remettre dans votre sac.
5: Et
1: oui.
5: Du coup, on marche avec notre petit sac. Quand ça donne un tiali, on met dessous. Il faut bien plaquer, il ne faut pas rater parce qu'il peut gommer où.
4: Ah ben, c'est pour ça que m'avait dit à Julie que vaut mieux la nouvelle Marinette que l'ancienne Marinette.
5: Pourquoi la nouvelle, que ça y en a une différence avec l'ancienne?
4: L'ancienne est trop souple.
5: Hein? T'es pli.
4: Ah ben, mais t'es pas en tout.
5: Elle avait des fuites.
4: Ah ben là, t'es sûr, Vigo, mais ou pas en tout, là, hein?
5: Ah bon? Mais elle arrive à où, là?
4: Ben, c'est pour ça, m'a dit, au moins, m'a testé.
5: Comment ça, elle arrive à où, ça? Quand?
4: Ah ben, elle sait qu'elle doit envoyer un seul le message.
5: Pourquoi le message? Ah, vous l'a fait vidéo?
4: Ben, c'est pas un seul friand de vidéo?
5: Non, c'est photo à la base, mais après, si vous voulez vidéo, vous voulez vidéo? Moi, à la base, c'était photo, hein? Moi, pas de vidéo. Et après, si vidéo, ben vidéo.
4: Ah non, mais là, il serait beau de faire un coco vidéo. Comme c'est moi qui pisse vraiment plus loin, vraiment.
5: Ben fais le premier, après nous suivre.
4: Ben bon.
1: Bon, la pub y arrive, c'est pas mienne, pas zette, hein. Mais.
4: Ben elle est bonne, on la trouve.
1: On la retrouve.
5: Allez, bisous, bye.
1: La moon par SMS, adieu, comment, garde, la dit comment, au lieu d'appeler tout le temps Freedom, regarde un peu ton téléphone, j'essaye de t'appeler ou j'essaye de t'envoyer un message, ma chérie.
4: Là, il fait quoi?
1: Bah, dire comme ça. Dis à Fleur de Vanille, au lieu de t'appeler, regarde un peu ton téléphone, j'essaye de t'appeler.
4: Dis à celui qui l'appelle à moi comme ça, là, s'il a pas envie de gagner un coup de pied ou ça m'y pense. Évite d'appeler à moi comme ça.
1: Bon.
4: Tu me gagnes un bel pénalty.
1: Elle est bon. Bon, allez, mais embrasse au bien fort. Nous retrouve plus tard.
4: Ben les bons, moi m'a fait rire à Zot.
1: Ah ben vaut mieux faire rire à nous que pleurer. Allez.
4: Ben oui.
1: Bye. Bisous. Bye. Piouk. À plus tard. Tout de suite une petite pub et nous revient tout de suite. Bouge pas, mes oiseaux, les nombreux appels à nous la bouge pas.
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0: Tropical, 21h33. Et sans plus attendre, on vous rejoint par ici. Freedom, bonsoir.
1: Hello.
0: Oui, bonsoir.
1: Freedom.
0: Ben monsieur, ben, comment ça, Freedom?
1: Ah, madame a trompé.
0: Non, ben qui sautait pour Odé ou là?
1: Madame a trompé.
0: Ben qui sautait veut appeler ou là donc?
1: Freedom?
0: Non! Ou laissez le joueur de chance ou là, monsieur?
1: Le joueur de chance.
0: Vous connaissez pas l'émission là?
1: Mais non.
0: Ben monsieur, ben m'y connaît pas qui la donne à où. Qui la donne à où numéro là?
1: C'est que 100 ans.
0: Vous connaissez pas l'émission, la nouvelle émission là que les mis en place?
1: Ben mon frère, désolé.
0: Ben monsieur, allez pas tout de suite. On a là la possibilité, gagne un réalisation de rêve, c'est-à-dire où ça tourne une roue et on peut gagner ou de rêve qui réalise. Là ce soir c'est le joueur, c'est la journée joie de chance.
1: Écoutez, monsieur. Free.
0: Hein, pardon?
1: Un téléphone Free.
0: Oui, Free, SFR, Zéop, tout ce qu'on veut, Orange, mais pas grave. Mais. Donc là, si on veut jouer, on peut réaliser ou de rêve si la roue, il tombe sur le numéro sélectionné. Alors, est-ce que à où veut jouer?
1: Ben, c'est pas moi, j'ai.
0: Oui ou non?
1: Ben, allez, à jouer.
0: Bon. Déjà, c'est quoi votre rêve, monsieur?
1: Voir mes enfants.
0: Voir autres enfants?
1: Ouais.
0: Non, un autre rêve alors, un autre rêve. Un rêve secret. Ah, là, la règle de là, un rêve secret inavouable. Mais que pas mal. Un rêve où ça n'a rien qu'à où gagner ça, parce que sinon, la honte, toi.
1: Ben, mon rêve à moi, c'est.
0: Diamant, hé, hey. Ouais, même s'il est un peu cochon, là, n'a rien de haut, là, diamant.
1: Ben, attendez, ouais.
0: Voilà. Pas mal. Ah là, c'était ça son rêve. Mais ça fait gagner réaliser son rêve. Bah là, son rêve, c'était ça son rêve. Elle est molle. Freedom, bonsoir. T'es prêt, poli, malin? Freedom, bonsoir.
2: Et alors, bonsoir?
0: Bonsoir.
2: Oui, moi je cherche une canon, s'il te plaît.
0: Bien sûr.
2: Ben, je recherche une femme pour passer des bons moments.
0: Mm-hmm.
2: Ben, pour profiter un peu de la vie, quoi.
0: C'est quoi profiter de la vie pour toi?
2: Ben, sans prise de tête, et nous vivre, petit resto, jacuzzi, tout ça là, quotidien ensuite, quoi.
0: C'est quoi, jacuzzi, resto et après quoi?
2: Et manger une petite glace, ben vivre et sortir, apprécier la vie.
0: Ah, apprécier la vie.
2: Voilà.
0: Mm-mm. Qui paye?
2: Ben, c'est moi.
0: Ah oui, paye tout?
2: Ben oui.
0: Mm.
2: Je travaille, ben je ne vis pas comme ça, pourquoi je travaille?
0: Et vous connaissez, les gens idiots comme ça, bonne forme aujourd'hui, ils veulent rien que billets d'avion pour aller voyager. Est-ce que vous gagnez? Assumez.
2: Ah, pour l'instant, ben au début, peut-être pas le billet d'avion, mais en profiter la vie sur l'île de la Réunion, ça y a pas de souci, ouais.
0: Ben baisse un petit crédit pour un petit loto.
2: Allez, faut voir.
0: Bon, ben allez, déjà bien, si c'est pas non, on a des chances alors.
2: Voilà, il faut voir.
0: Ben allez, bon, ben laisse le numéro. Précise bien que ça te téléphone, on a des chances de gagner un petit crédit pour acheter un loto, hein.
2: Ben après, il aime vivre et après, ben on va discuter de la voir au Seigneur même, quoi.
0: Ben voilà.
2: Mon numéro, c'est le 06 93 22 26 35. Et il me dit qu'il y a un petit peu, mais il est 1m72 pour 75 kilos.
0: Mm-hmm.
2: Mais musclé par rapport à mon métier.
0: Ah bon? Quel métier vous faites donc?
2: Charpente.
0: Charpente?
2: Oui, et ben, toiture.
0: Charpente, toiture.
2: Voilà.
0: D'accord.
2: Et
0: quel numéro il peut appeler là-haut?
2: 06 93 22 26 35.
0: Ça même, 06 93 22 26 35.
2: Voilà, exactement. Et à moi, je suis de l'Est.
0: Eh ben, très bien.
2: Merci, bonne soirée à vous.
0: Ben, Bonne soirée également, merci.
2: Merci.
0: Oui, bah Bastien. Bastien, il vient d'avoir la déception en direct. Freedom, bonsoir.
3: Bonsoir Eric, comment vas-tu?
0: Jusqu'à présent, tout va bien.
3: Bon, ben,
0: c'est... il n'entend pas très bien, et déjà, j'ai reçu au parleur et où les dents, une pièce, il résonne.
3: Attends, là, on entend mieux peut-être.
0: Là, on entend beaucoup mieux.
3: Bon, ben là, ok, on a fait une petite manipulation, donc là, tout est bon. Mais bon, bougez pas, continuez pas trop, format soir, il y a un problème, hein.
0: Oui, s'il n'y a pas trop, format soir, il y en a qui?
3: Le boogie sort de raccroché, là. Le boogie sort avec toi, ou il sort de avant moi, alors?
0: Tiens, pourquoi on dit ça?
3: Hein? Ah, ben allez, juste après, il dit l'auto, tout qui est pour vous pousser, normalement, il devait être sans problème, non?
0: Ah ben on connaît, après si vraiment il est sincère, il veut payer, ben on peut pas empêcher à lire.
3: On peut pas empêcher à lire, comme on va dire.
0: Ah ben ça, mon a.
3: Après la forme là aussi, quand avec un forme comment est dangereuse, moi.
0: C'est-à-dire
3: pour l'histoire de Marinette.
0: Ah, épice de bout.
3: Ben, tu vas partir avec un madame comment pique-nique, hein. Faut prendre la honte, hein.
0: Quoi?
3: Ah, vous ne pas. Ah, comment vous verrez où?
0: Ah, ma mine, pas où, hein. Où? Ah, où, diamant?
3: Vous pouvez faire rester note sur le sujet.
0: Ah, ma mine, est là pour écouter à Zodma.
3: Oui, ben, on a raison. On est animateur à la radio.
0: Ma mine est là pour écouter à Zodma. Surtout, mine est là pour écouter à Zodma.
3: Ah, ben, quoi, c'est mauvais.
0: C'est tout, mine est là pour.
3: Ben oui, t'as fait normal. Bon. Ben, pour revenir aller au sujet, donc, moi, c'est, ben, Eric du Sud.
0: Oui. Eric, m'y fais patienter, parce que faut me savoir pour une disparition, d'accord?
3: D'accord, ok.
0: Reste avec moi.
3: Ok.
0: Merci. On va rejoindre Laetitia pour la disparition de Noah. On va aller par ici. Laetitia, bonsoir.
4: Bonsoir.
0: Bonsoir, Laetitia.
4: Bonsoir, tout le monde. Oui, c'est pour mon fils Noah, qui a 22 ans, qui est, dans un état dépressif. Il a disparu cet après-midi avec sa voiture. On a eu une première localisation dans les Hauts-de-Saint-Paul. Et là, apparemment, il serait sur Saint-Denis. Quelqu'un l'apercevait ou apercevait la voiture.
0: D'accord. Alors, Noah, il a 22 ans, vous nous dites. Il est dans un état dépressif et il a disparu cet après-midi.
4: Oui.
0: Au moment où on parle, il est localisé à Saint-Denis.
4: Alors, à Saint-Denis, je crois que c'est rue du Maréchal Leclerc, mais on n'est pas sûr.
0: Mmh. Et vous pouvez nous décrire un petit peu Noah?
4: Alors, Noah, il fait 1m74, il a des cheveux assez longs, bouclés, il a une barbe aussi. Il est habillé tout en noir, en tout cas, quand il est parti, il était en short, tennis et un sweat noir. Il est dans une Ford Fiesta blanche, ancien modèle. La plaque d'immatriculation, c'est le E comme Estelle, A comme Anne, 122, Gérard et Diane.
0: Diane?
4: Oui.
0: Très bien.
4: G-Y.
0: Ah, G-Y, d'accord. Et du coup, Noah, c'est la première fois qu'il fait ça?
4: Oui, enfin, c'est la preuve. Là, il passe une période très difficile et en dépression parce qu'il a des douleurs qu'on n'arrive pas à soigner depuis plus d'un mois. Il a un traitement très lourd. C'est pour ça que je voulais pas qu'il prenne la voiture cet après-midi. Et voilà, il est un peu dans un état, comment dire, il est incohérent, voilà.
0: D'accord. Et vous avez des amis ou de la famille du côté de Saint-Denis? Qui pourrait l'avoir aperçu ou hébergé?
4: Alors, à la base, il faut quand même dire qu'il a envoyé un message en disant au revoir, qu'il allait plus nous embêter. Donc, voilà, c'est pour ça qu'on s'affole un peu pour le retrouver.
0: Bien sûr,
4: on
0: je comprends.
4: Et en même temps, la gendarmerie qui nous a conseillé de vous appeler pour avoir plus rapidement, on va dire, des informations.
0: Et plus de visibilité aussi sur.
4: Voilà.
0: Les gens peuvent ouvrir les yeux.
4: Voilà, exactement.
0: Bon, ce qu'on va faire, Laetitia, nous on va rappeler la description de Noah à l'antenne, D'accord.
4: D'accord.
0: Donc à cette heure-là, on ne laissera pas vos coordonnées, d'accord? Par contre, on garde vos coordonnées. On va inviter les gens qui ont aperçu Noah de nous appeler au standard et on fera le lien pour redonner votre numéro de téléphone. Moi, ce que je vous conseille, bon, j'espère que d'ici les prochaines minutes, heures, on puisse retrouver Noah et avancer. Si ce n'est toujours pas le cas, n'hésitez pas en heure en journée, hein, de repasser l'annonce demain. Pour pouvoir aussi laisser votre numéro et refaire une piqûre de rappel.
4: D'accord.
0: Mais j'espère que vous n'aurez pas à le faire et que vous retrouverez Noah et que tout ça se termine très bien ce soir.
4: J'espère. En tout cas, merci beaucoup.
0: Il y a pas de souci. Et nous, on va rappeler cette annonce en tout cas, Laetitia.
4: Merci beaucoup.
0: Bon courage à vous et s'il y a du nouveau aussi, n'hésitez pas à nous rappeler au 41 51 51.
4: Totalement.
0: Très bien, merci beaucoup.
4: Je rappellerai.
0: Merci, bon courage à vous.
4: Bonne soirée.
0: Au revoir.
4: Au revoir.
0: On va rappeler cette information. On signale la disparition de Noah. Noah qui a 22 ans, il était parti de chez lui. Il a des problèmes de santé, il était un petit peu dépressif. Il a disparu depuis cet après-midi. Et il est parti en voiture. Il est dans une Ford Fiesta blanche, ancien modèle, immatriculé EA122GY. Noah, il aurait été localisé du côté de Saint-Denis, vers la rue Maréchal Leclerc ou dans le secteur. Noah, il mesure 1m74, il a les cheveux longs, il a une barbe. Il était habillé en short noir et sweat noir. Si vous avez aperçu Noah, vous pouvez nous appeler au 02 62 41 51 51. On fera le nécessaire pour vous mettre en relation avec Laetitia, sa maman. On va reprendre notre auditeur. Monsieur, vous êtes toujours avec nous?
5: Oui.
0: Très bien, alors m'écoute à où?
5: Alors donc, c'est Eric.
0: Pardon, oui, Eric.
5: Voilà, du sud, il a 51 ans.
0: D'accord.
5: Il mesure 1m71 pour 80 kilos.
0: Mm-hmm.
5: Il est métissé créole, de peau brun, on va dire.
0: Oui.
5: Bon, il travaille, mais il est indépendant. Il a ma voiture et tout. Et de mon côté, j'aimerais rencontrer une femme, on va dire, oui, le même âge que moi aussi.
0: Oui.
5: C'était un peu plus jeune, c'est pas grave, parce que moi, tout le monde me dit, je fais pas mon âge, donc là-dessus, ça va me changer. On va dire une femme, on va dire un peu comme moi, métissée, pas trop, on va dire, comment je vais dire ça, pas trop jolie, pas trop vilaine, alors.
0: D'accord.
5: Pour que ça soit bien clair pour les femmes. Qu'elle soit indépendante aussi de son côté, quelqu'un qui travaille aussi également.
0: Mm-hmm.
5: Comme ça, après, ça nous permet, par exemple, si on veut sortir, eh ben, de partager les frais, ou bien si un ou l'autre, ça lui fait plaisir de payer, ben, il paye, mais au moins que... voilà. Même de mon côté, j'aimerais quelqu'un qui travaille aussi de son côté.
0: D'accord.
5: Et du sud également aussi. Voilà. Et en fait, une personne qui mange de tout.
0: Mm-hmm.
5: Donc voilà, c'est pas on va dire, c'est pas une critique, c'est pas un truc négatif que j'apporte à l'annonce. Mais voilà.
0: Oui, ou précise, pas de souci.
5: Voilà. Et donc voilà, sinon il laisse mon numéro de téléphone.
0: Envoyez.
5: Alors, c'est le 06 92.
0: Oui.
5: 79 85 83.
0: Encore une fois.
5: 06 92 79 85 83.
0: Eh ben, très bien.
5: Rick, c'est ce.
0: De retrouve.
5: Pas courage.
0: De retrouve.
5: Ok, pas de souci.
0: Allez, bonne soirée à vous.
5: Et bonne soirée à toi également.
0: Merci. On continue par ici. Freedom, bonsoir.
6: Oui, allô, bonjour.
0: Oui, bonjour.
6: Oui, bonjour. On peut passer un coup de gueule, s'il vous plaît.
0: Quel coup de gueule vous passez où, là?
6: Parce que, non, moi, monsieur.
0: Marre de quoi?
6: Une de 6 mois, on l'est à 5e étage. Il laisse son maman jouer de l'eau. Et dans mon salon, monsieur, de l'eau coule, coule. Là, mon assurance et mon loyer pour marcher. Et là, ce maman, il vient jouer encore de l'eau. De l'eau, il y a tout, pas mon fenêtre, pas dehors. Il y a ben mon rideau, il y a ben mon ben bâton, quoi, mon fenêtre. Il reste sur même maman, il joue de l'eau, monsieur. Il m'a fatigué, moi, là.
0: Mais, c'est des enfants
6: qui ont. Quand on est dans se dire à crioler.
0: D'accord.
6: Oui.
0: Et vous dire même, ben, jouer avec de l'eau, il y a un filtre chez vous?
6: Oui, oui, il y a un filtre chez moi, monsieur. Mais il n'y a pas trop de télé. Et encore, ma pierre de l'eau, il y a un bain encore de télé. La film brille la mode de télé. Ah, c'est question, mais ça va carrefour à cette télé, à cette télé. Pour me regarder.
0: La deuxième,
6: c'est un match football. Mais plus égale de l'eau pour gagner un bain sur le télé. Maman décale le télé derrière.
0: Carrefour au champ Watt, mais madame, attendez un coup là. Vous dire, les enfants, ils jouent avec de l'eau. Mais madame, mais quelle quantité de l'eau, ils jouent avec pour qu'il y arrive?
6: Je joue avec un carotchou de l'eau, monsieur. Carotchou de l'eau, le moment, il a assez joué. Le moment, c'est un format à Gachine.
0: Non, mais peu importe. Non, madame, peu importe.
6: Lâche maman et tout ça d'accord, monsieur.
0: Peu importe l'origine de la dame. Oui. Et vous l'avez déjà tenté d'aller voir elle, pour cause avec elle?
6: Oui, oui. Et comme il s'en va à elle, il est pas là, c'est son grand garçon, il cause avec moi.
0: Et que le grand garçon, il dit à où?
6: Eh, maman, pas là, on passe à l'air.
0: D'accord, et vous l'avez déjà essayé de passer quand maman l'est là?
6: Ben, mais pas, c'est pas là, elle me voit pas elle.
0: Mm-mm.
6: Et elle me voit elle quand il se dépose maman à l'école.
0: Et ben, quand il se dépose maman à l'école, il cause avec elle, qu'il dit à où?
6: Ben, il m'écrit, il dit, ben, allez, voilà, ce Jack, téléphone là, ce Jack, à moi, mais quel est pas de problème.
0: D'accord, il dit où ça?
6: Oui, il est causé en graines comme ça.
0: Causé en graines comme un coup?
6: Oui. Et pas trop longtemps, il vient habiter là, monsieur. Voir comme mon copine était habitant sous deux mois en l'air. Qu'elle m'étasse, de l'eau, t'écoule pas comme moi, monsieur.
0: D'accord.
6: Oui, mais pareil, il faut avancer, moi, pour dire, moi, sortir là, mais. Il fait longtemps, mais là, bientôt, 21 juin, la fête des pères, mais il y a 10 ans, il habite là.
0: Depuis combien de temps, vous habitez là?
6: Là, maintenant, 9 ans, 21 juin, il fait 10 ans, il habite là.
0: D'accord.
6: La résidence triolée.
0: Et où a fait une signale, ça, la Sodiac?
6: Oui, le monsieur, il vendredi, il a fait signalement le papier tout. Là, il a dit à moi, vendredi, il m'a téléphoné dans l'assurance. Et là, l'assurance, c'est vraiment, faut me rappeler à la zone lundi matin pour faire marcher mon assurance.
0: D'accord, ben madame, ben, il est compliqué là. Ma maman, il fait ça.
6: Et alors, vraiment, mon ben maman, il est pas dans mon cas, il est placé au foyer pour un instant. Et quand ma maman, il retourne, comment il fait, moi, monsieur?
0: Bien sûr.
6: Et là, ma fille téléphone la police, a dit vraiment, faut passer la maladie demain matin. Pour porter un plainte. Mais pareil, la police arrive aussi là. Mais ça remonte pas pour garder là.
0: Ah, là où vient. La police y arrive là?
6: Oui, pareil, la police arrive. Voilà, ça, monsieur.
7: C'est
6: vous, les gars. Voilà, oui, gars là, monsieur.
7: C'est moi qui
6: coupe. Voilà, monsieur, la police est là. Là-bas, pour te faire comme. Ben, regarde ça, monsieur. Ma fille brille mon télé combien de fois? Et là. L'assurance a dit à moi qu'on appelle lundi. Et là, il a pris tout le monde pour dénoncer, Gaston, c'est monsieur. Il laisse ma main, j'ai de l'eau. Maintenant, il laisse ma main, j'ai de l'eau. Il jette carotte de l'eau, il l'a tiré là, monsieur. Cinquième étape, maintenant, il laisse d'autres enfants jouer, même pas Gassina. Oui, attends l'écran.
7: Excusez-moi.
6: Oh non, mais tu as mon pièce d'identité là. Oui, mais c'est Frida, maintenant, mais tu as mon pièce d'identité pour la police.
0: Oui, les bons, nous restons avec vous.
6: Ben oui, mais reste avec moi. Parce que maintenant, montez vite dans les cases comme ça, monsieur. Ah. Maintenant, les hommes m'amènent, j'ai de l'eau, et à moi, mon enfant, il n'est pas là vraiment, mais. Mon enfant, il est placé pour un instant, et après, comment ma maman, il revient, comment il fait? Il donne un cas, comment?
7: On
6: l'a dit, la fille a arrêté des fois, au canal, il laisse son enfant tout seul. Il s'en va avec un Facebook de l'auto. Et là, il est arrivé, il a crié,
7: c'est bon, il a crié
6: de l'eau. Non, mais là, il est dans Freedom, là. Pourquoi c'est Freedom? Oui, monsieur. Non, ma poudre non, c'est malade, ma poudre non, c'est mon cas. Voilà, ma dit, au tout malade. Parce que là, la première au téléphone de la cirrhose, là, elle dit, matin, et là, la première salle maladie, demain matin. Je dis, ah, oh, monsieur, me fatigué, vite, t'en es qu'à comment bien, tout disant, merci, là. Et je refuse 93.
0: Alors, je rappelle qu'on est avec une auditrice qui se plaint.
6: 693.
0: Alors, m'y coupe ça hein, pour pas avoir le numéro.
6: 38.
0: Non. Alors, m'y rappelle hein, que nous l'est avec notre auditrice que les dans la résidence de la Sodiac Triolet, que les enfants de la voisine y jouaient avec des caoutchoucs de l'eau et que toute l'eau y infile chez elle et la voisine y fait pas rien. Madame, vous êtes toujours avec nous?
6: Oui, mais là, ben,
0: et du coup, là, ben, allez savoir le voisin en l'air?
6: Savoir le voisin en l'air.
0: Ben, dis à nous quoi il fait là.
6: Mais ben, là, ben, là, ça garde. Pourquoi le voisin, il a sauvé ma main, j'ai que de l'eau.
0: C'est incroyable, ça, quand même.
6: Ben, c'est ça, il fait un bout de temps, mais comment, monsieur?
0: Il fait, rappelle à nous combien de temps il fait où il est comme ça?
6: Oui, ben, tout le monde, ben, drame, hein, obligé de mettre à faire devant le télé, monsieur.
0: Il fait combien de temps, il est comme ça?
6: Ah, il fait un bout de temps, mais comment, malin? Ben, il bouge pas. Et mon loyer, mon lot, mon courant, les payer.
0: Bien sûr.
6: Et à ça, ce loyer, ce courant, rien n'est pas payé. Il vient à rendre notre case. Et à moi, il vient pas à rendre les miennes. Ah, monsieur, moi, m'a fatigué.
0: Ben oui, mais nous, on entend, madame.
6: Oh, ma ville-là, mon corps, c'est un pont. Bois des trois médicaments, tu es à moi.
0: Non, mais madame, il faut pas arriver à là pour ça. S'il peut régler par le bailleur social, lui-même, il peut régler ça avec la police. Faut pas y arriver là, madame.
6: Ben oui. Et arrêtez, ben voilà, il fait esprit, monsieur.
0: Non, mais nous, on entend, madame, nous, on entend qu'on est exaspérés par la situation.
6: Vous êtes contents, vous en faites devant ça, t'as même vous en faites par là, mais monsieur. Mon enfant, il n'est plus leur famille d'accueil, il n'est plus leur foyer.
0: Bien sûr, madame, on y entend.
6: Encore, maintenant, on conseille, maman, vous devez manger, mais. Et des fois, on connaît, mais il est fil est mort. Et des fois, il me dit, mais tu es à moi, mais ça a donné à tout le monde, mon fil est mort.
0: Ben, non, mais madame, faut pas arriver à là. Oula, dit, nous, on a des enfants encore.
6: Oui, mais là, encore 5 pays, là, ben oui. Mais ah, ben, là, il prend un mot de coup, monsieur. Ben,
0: bien sûr, mais on t'en.
6: Avec le madame, ah, il est pas là. Son grand garçon, il cause un coup, maman, pas là. Donc, sa maman, il est dehors. Il laisse tout le train, les mains avec le petit garçon, 15 ans. Et Ali, ça va, on n'y partout.
0: Non, mais nous, on entend Madame Oud Colère, là. Hein. Nous, on entend que voilà. La situation est dure trop et que elle est très compliquée, là.
6: T'sais, mais tu habites dans Prima, Pierlotti, là, monsieur, mais t'es pas comme ça, hein. Mais là, Triolet, résident Triolet, ben, ferme ça. Et pour attendre, moi, c'est un monde Prima.
0: Et le bailleur, qu'on l'a.
6: Oui.
0: Quand on la parle, ça, avec le bailleur, que le bailleur a dit à où?
6: Ben, demain, il faut bouger l'assurance, il n'est pas fait rien pour moi.
0: Oui, mais là, c'est pas une question d'assurance, c'est pas une question de rembourser, c'est une histoire d'avoir le calme.
6: Mais c'est ça.
0: Que ça, l'assurance, il vient faire là-dedans, madame.
6: Ouais. Et mais tu veux pas signer le papier, là, il faut me signer le papier parce que faut mon banan, la preuve que l'il a passé. Demain, là, signe le papier.
0: Ben, allez.
6: Ben, c'est compliqué, ça, là, c'est déjà claqué. Ah, encore, le monde est dans la merde, tu sais, le monde est dans la merde, il n'y a pas avec ça. Pour viser la fin qu'il a, ça, dans un poste, pas avec ça.
0: Mais incroyable, quand même.
6: Ah, mais c'est ça, ben.
0: Ah, ben, et là, la police, quoi, pour faire là?
6: Ben, là, la police a monté avec lui, mais si elle n'est pas là, lui, là. Le femme-là, il s'en va, il fout son enfant dans la cale, il s'en va, il ne rentre pas le boule, il n'y a pas l'ex.
0: Ben, mais madame, mais.
6: C'est le bouc, il vient être appareillé de l'auto, il amène à lui, il s'en va, il s'en va. Il s'en va, il vient, puis, il fait comme s'il n'y a pas son enfant, monsieur, mais qu'elle n'est pas. Mais le ben, maman est toujours là. Ben, il ravage, même le moment n'est pas là.
0: Ben, bien sûr, ou.
6: Ben, voilà. Ben,
0: Les incroyable c'est quand même.
6: Dans l'immeuble, me dit, oh, monsieur, ne m'aide pas. Il a ma main, j'ai dans l'immeuble. Bah, là, ça va faire quoi? Ma main, il traîne, t'es là dans l'immeuble. L'auto, là, n'a pour pas si ça donne pas à qui, notre comment la crier. Si tu t'écris pas là, c'est crâle, le ben, ma main.
0: Eh, ben, non, ben. Ciao. Et n'a rien coup même, il gagne, les embêtés par.
6: Mais là, monsieur, mais moi, ça de ma main, il jouait dans le chemin par toi, mais crie plus, moi. Mais là, ça de ma main, il jouait, sinon, toi, crâle, ça de te débrouiller à ça. Ah, oui.
0: Bon, faut pas.
6: Il y a 20 autres enfants.
0: Faut pas nous arriver à là non plus. Là, où est avec qui, là, madame?
6: Ah, ça, mon copain, je vais mettre dans mon catali.
0: L'autre copain, quoi, il pense de tout ça?
6: Ben, ici, il est mort parce qu'il n'a pas trop dormi. Ben, quand il passe, il marche sur le tapis, quand il s'est allé à terre, il me travaille à chaque instant. Là, monsieur Rabbi, j'ai acheté le tapis d'un instant, là. Ben, oui, il est trop mouillé. Et allez, là, ça m'aurait un moment pour l'asthme, pour tout ça, là, mais.
0: Ben, on aurait pu faire électrocuta aussi.
6: Attention, mais mon tension, il monte, il descend. Après, mais là, elle est mise. Et si moi, elle est mise, elle a fait là. Une visite à l'hôpital, il bat à matin, une visite à l'hôpital.
0: Eh ben, on peut pas rendre aux malades comme ça non plus, madame.
6: Ah, ben voilà, ben. Ouais. J'ai, à moi, maintenant, 5 médicaments pour me boire, monsieur, me boire, pas à un moment donné. Mais tu vois, si je bois à toutes mes crèmes, je bois à toutes celles comme mes crèmes.
0: Non, mais faut pas faire ça, madame. Il y a de monde derrière, il pense à vous encore.
6: Mais ça va, mais je n'ai encore 5 pour demander, mais à un moment donné, prends-moi la tête.
7: C'est que tu me passes le téléphone.
6: Non, c'est vrai quoi, vidéo.
0: On veut pas passer à nous.
6: Non, mais allez, ça causer, ça peut.
7: Non, non, je vais trop causer.
6: Mais allez, attends, pas ta voix, allez.
0: On va y aller via cause avec nous un instant.
8: Oui, bonsoir, monsieur.
0: Bonsoir, comment on vous appelle?
8: Oui, il appelle Max.
0: Max?
8: Oui.
0: D'accord, Max. Alors, explique à nous un petit peu, là, il fait longtemps qu'il dure tout ça, là?
8: Ben, un petit bout de temps que je sors à la fond des foulées, les games même plus tout sur mon ventilateur, comment on appelle ça? Avec la lumière du temps, là. Voilà. Et il a fait une chance déjà de télé. Donc la police, parce que tout à l'heure, les mamans étaient en train de jouer avec, je ne sais pas, notre studio de l'eau, et c'est elle qui a remarqué la bombarde son livre, toute derrière là-bas, et moi, je suis tranquille, pépère.
0: Mais comment ça se fait de l'eau, il tombe depuis en haut, il arrive chez elle, donc.
6: On a juste
8: à Là, on fait
6: une
8: con là. Attends, ma chérie, laisse-moi pas. Ouais. Là, on fait une con là. Son robinet d'arrêt, comme
6: le monsieur
8: est venu ce matin.
6: Non, vendredi.
8: Dans le rugby, là. La sodiac qui est venue, là. L'a regardé, l'a examiné, l'a dit. En fin de compte, la dame a un problème au niveau. Son robinet d'arrêt. Ok, c'est un fait. Moi-même, je travaille dans le bâtiment, monsieur. Il ne peut comprendre. Mais prends pas trop de temps, hein, parce qu'après, on aura. Et en fin de compte, à chaque fois, quand elle sort de sa case, après, on ne connaît pas son système, bah, le robinet reste ouvert et là, il goûte. Il goûte.
0: D'accord, bah les incroyables tout ça.
8: Là, ce soir, la pète un camion.
0: Ben, les compréhensibles, monsieur. Vous imaginez aussi à chaque fois où le cas ou gagne de l'eau.
8: Bah là, on a de l'eau. Et je vous m'en parle. Elle a envoyé un partage, je sais pas comment elle va faire. On va voir, on a une petite télé, on l'a mis au fond, au moins, de l'eau, il tombe plus dessus. Le plafond, il est mort.
0: Oh là là.
8: Et là, la police, ils viennent d'aller voir en haut, parce que moi, je les ai appelés pour leur dire, manquez-les, attends qu'elles sont.
6: Oui, oui.
8: Je vous parle.
6: C'est vous, personne.
9: Je vous montre. Voilà.
0: Là, c'est la police ?
9: Ah ouais. Ouais, ouais.
10: C'est bien, enfin. Ouais. Voilà, voilà. Après, là, pour la tâche qu'on a en l'air, hein, il y avait les situations. Voilà. Il n'y a plus de mettre dessous. Il n'y a plus de mettre un PLI, il coulera plus, il est terminé. Après, il faut voir toute l'assurance qui tombe.
11: Vas-y, vas-y.
10: Voilà. Parfait, les bombes. Mais les bombes, il y a plus de problème. Passez bon week-end.
0: Demande la police s'il veut cause avec nous, là.
10: Pardon ?
0: Demande la police s'il veut cause avec nous, c'est Radio Freedom.
10: Merci encore les gars.
9: Et donc, là, ils ont dit que elle vient de partir là. Et la dame, là, c'est son mal de marmaille, elle a fait caoutchouc en l'air et tout le bordel. Ils sont encore là?
0: Oui, nous l'avons là, ben là, du coup, quoi, il fait là? Là, dit le bon de Marma, il reste tranquille?
9: La police vient de partir. Depuis madame la belle sa gueulante avec la voisine d'en haut, au lieu d'arriver un patrouillage ou quoi que ce soit. Donc, moi, j'ai plus la calmer. Donc, son Marma, il dort en tout cas, arrête de l'eau. Et, mais comprends pas, moi, pourquoi je suis venu? Là, tu jettes de l'eau tout le temps comme ça? Tu de l'eau, c'est la vie quand même. Bah oui, il faut dire que... Voilà, moi je te remercie. Comment tu t'appelles?
0: Eric,
9: ok. Je te remercie Eric de m'avoir aussi avec mon manager. Et que tu passes ça dans les annales comme tu le vois.
0: Eh ben, n'hésite pas à rappeler à nous pour tenir nous au courant comment il avance cette affaire-là.
9: Bah ouais, parce que là le plafond est défoncé, le meuble est mouillé devant la porte. On dirait. Il y a vraiment un garant sur la partie.
0: Bon.
9: Et nous avons déjà jeté l'élément, quoi.
0: Bon, bah, en tout cas, prends soin de Zot et Zot tient au courant.
9: Oui, non, mais on va rester sobre. Hein.
0: Bah, restez sobre. C'est bien ça, restez sobre.
9: Voilà.
0: Les bons?
9: La police vient de passer pour nous voir nous, pour dire c'est quoi le problème, là, attention, on a un problème, on l'est.
0: Bon.
9: Bah, ben, voilà.
0: Bon, bah, les bons alors. Merci d'avoir tenu à nous au courant, en tout cas.
9: Voilà.
0: Allez, bah, nous retrouve. Prends soin de Zot.
9: Merci Eric.
0: Courage à Zod, merci. Il est incroyable ça. On était du côté des immeubles de la Sodiac triolée et cette dame qui n'en pouvait plus des enfants du dessus qui utilisaient un caoutchouc d'eau pour jouer avec le caoutchouc d'eau et l'eau arrivait chez elle. Ça avait déjà brûlé deux ou trois télés. Ben, elle est vraie, mais peut comprendre le désarroi de madame. On continue par ici. Freedom, bonsoir.
12: Bonsoir Henri, comment il est?
0: Il est là ou même?
12: Il est là, attends, on me fait un coup la radio. Hein.
0: Et enlève le haut-parleur, son haut-parleur aussi.
12: Ben, m'a tout enlevé, moi. On entend moins bien?
0: Enlève encore.
12: Ça, elle est bon?
0: On va pas enlever tout ou là?
12: Ah, m'enlève tout, moi.
0: Ah, on va pas enlever tout ou là?
12: Ah, mais viens enlever, là.
0: Enlève votre t-shirt.
12: Enlève mon t-shirt, pourquoi?
0: Ben, vous dites, moi, on l'enlève tout, on va pas enlever tout ou là?
12: Non, mais enlève le haut-parleur, mais
0: où? Enlève votre t-shirt.
12: Ah, ben, des vrais, il fait chaud, ça m'y est, mais
0: voilà.
12: Enlève mon t-shirt,
0: hein. Ah, des boutons ou de ceinture. Ah,
12: ben non, mais c'est pour écouter, là, enfin, le compte, là, qu'on regarde, bien, là, comment la dame sur l'école, là, ben, c'est un problème d'éducation, en fait, le compte, Eric.
0: Ah, ben. Qu'on veut midi.
12: Franchement, c'est un gros problème d'éducation, hein.
0: Pourquoi c'est un problème d'éducation pour vous?
12: Ah, ben, pour moi, je pense que, à moi, il est né en 1990, ben, dans mon temps, t'es pas commenté. À moi, quand tu dis, moi, rentre, et voilà, arrête de déconner, ou bien, rentre la case, ben, tout nous dérange, ouais, nous t'es fait plus rien, ouais. Et donc, aujourd'hui, là, pour jouer avec tuyau de l'eau, là, pour une affaire, ben, elle est comme si que bonnes parents n'ont plus le contrôle sur les bonnes enfants, ouais.
0: Vous croyez ça, ou?
12: Ah, mais quoi, ça, moi, c'est mon réconcement.
0: Vous pensez qu'ils perdent tout ça, le respect envers les parents?
12: La perd un peu le respect, enfin, la perd le respect envers les parents, la perd juste le respect en fin de compte. Ben ouais, on va aller comment, ouais. Ah, de mon temps, mon papa est plus là, mais que t'es gars, là, moi, écoute. Et là, son regard, même la versée, oh. Ouais.
0: T'es reste tranquille, t'es bouge plus.
12: On te tue, toi. Ben oui, ben aujourd'hui, regarde là où. Alors, la plus respect, pour rien. Regarde où là, madame, là, il appelle, il est en panique. De l'eau, il coule. Maintenant, pour jouer le tuyau de l'eau. Là, c'est si vous voulez de moi, un moulin pour jouer le tuyau de l'eau. Un petit moment, il joue le tuyau de l'eau.
0: Ben, il rafraîchit.
12: Ben, il rafraîchit, mais d'accord, mais il rafraîchit à la journée. À 8h05, là, ici, là. Là-bas, les 22h, là-bas, la réunion. Ben, à un moment donné, là, il faut dire que maman, elle dit, ben, les bons, vous la jouez, les bons, maintenant, ils rentrent, les terminés, les finis. Vous ne dérangez pas le voisin, personne ne dérange pas personne, et voilà. Tout le monde vit tranquille. Vous n'êtes pas d'accord?
0: Ben, mais écoute, à Oma. C'est où il dit?
12: À moi, moi, les commandes, mais il pense qu'il y a beaucoup de monde qui va rejoindre à moi. Maintenant, le respect, là, n'a pas perdu ce respect-là, ouais. Ben, n'a pas perdu ça, ouais.
0: Ben,
12: d'accord. Je trouve que c'est dommage, moi. C'est vraiment dommage.
0: Il dit tout le temps, après nous on entend aussi la même chose, hein. C'est
12: oui, tout le temps on entend la même chose, ben.
0: C'est qu'il dit, oh, il était mieux avant, il avait plus de respect avant.
12: Hein?
0: Il avait plus de respect avant, il était mieux avant. Et il nous entend tout le temps, après.
12: Il était mieux avant, moi il dit, oh, le respect avant, il était mieux. Il m'a pas dit, oh, que avant, t'es mieux. Certes que, il y a l'évolution, l'évolution, il fait partie aussi. Ben, mais il pense que maintenant, il est beaucoup mieux. Ça va pas, là, oh, que avant, il était bien aussi, enfin. Il était bien. Mais s'il n'avait pas l'évolution, il pense que nous t'avance pas aussi, quoi.
0: Bien sûr.
12: Voilà. On va pas dire que avant, il était mieux. Ou... Non, besoin de cette évolution-là, mais au final, le respect, il perd. C'est juste ça, en fin de compte. Juste le respect, il perd. À moi, c'est ça, mon point de vue. Moi, il trouve que le respect, il perd. Ouais, il est vraiment dommage, quoi. Après, c'est une histoire d'éducation. Hein. Il pense que... Elle est vraie, le madame l'appelle la police, mais c'est pas la police des du coup de maman. Normalement, on fait son enfant, c'est à ou des du coup de maman. C'est pas la police, c'est du coup de maman.
0: Ah, bah oui, c'est ça.
12: Du coup de maman. C'est pas le préfet, c'est du coup de maman. C'est où est du coup de maman?
0: Les sueurs, c'est pas moi, ça est du coup de enfant.
12: Rentre, elle est bon, la fini, rentre ou la case, elle est bon, elle est terminée. Voilà, c'est tout. Ben. Ben, moi, dis-moi comment, hein, Eric, hein, désolé, hein, dis-moi comment, hein. Il pense qu'il y en a beaucoup de monde et ça rejoint la moins sur moi.
0: Bah. Bah, bon, nous, on va voir quoi les autres, tu en penses.
12: Bah, nous, on va voir. Ben, en tout cas.
0: Reste à l'écoute. Nous retrouve. Merci.
12: Allez, bye bye.
0: Allez, bye. Alors, continue par ici, Freedom, bonsoir.
12: Bah, nous, on va voir. Ben, en tout cas.
11: Reste à l'écoute. Oui, allô?
0: Oui, bonsoir.
11: Oui, bonsoir. Mais les gars, Freedom?
0: Là, vous êtes à la pizzeria du Chaudron.
11: Ah, excusez-moi, on m'a trompé.
0: Non, pas de souci, bah, vous tombez bien que vous nous appelez, monsieur.
11: Oui.
0: Bah, ce soir, là, il est 22h11, vous êtes notre 19e client, monsieur.
11: Ah ouais, carrément.
0: Du coup, vous avez une pizza offerte.
11: Non, elle est mauvaise.
0: Pas de pizza pour vous?
11: Non.
0: Bon, bah, c'est dommage, monsieur, c'est dommage. Parce qu'on faisait les livraisons aussi, hein. Je sais pas si vous êtes sur le secteur de Saint-Denis ou du Sud.
11: Non, Saint-Denis même.
0: Saint-Denis, bah, si vous voulez... Attendez. Pierrot, dans combien de temps la pizza? Une quinzaine de minutes, monsieur.
11: Dans combien de temps?
0: Coupez la radio, s'il vous plaît, coupez la radio.
11: Oui, la coupez.
0: Oui, vous êtes bien sûr Freedom, là.
11: Oui. En fait, vite un peu, parce que la DIE va partir à l'hôpital. C'est HU, du coup. Et si vous enfin. En fait, ma trouve l'hôpital super sale, quoi. Super, super sale. Et en même temps, elle était moisie. Genre, il y avait de la moisissure sur le plafond pour l'hôpital public et on était choqués.
0: Quel hôpital, ça, monsieur?
11: CHU Saint-Denis.
0: CHU de Saint-Denis.
11: Ouais, mais la moisissure, quoi. La moisissure sur le plafond. Sur les rebords des fenêtres, c'est rouillé. Enfin, on était choqués.

0: comment les ascenseurs sont super propres et tout, super neufs et tout, mais les couloirs étaient moins, enfin il y avait de la moisissure encore un peu partout quoi, c'était enfin les choquants. On me dit, c'est quoi en fait, nous les vraiment dans l'hôpital public à Saint-Denis, à la enfin, en France soi-disant.
1: Mais c'est quand même affolant parce que.
0: Ouais, mais tu m'as fait photo, mais m'a pas pensé sur le coup, m'a dit il faut mettre ça, voilà, bam, mais ça fait photo. Et mais ça dénonce ça, c'est pas possible. T'es.
1: Non mais par là, je vais vous dire, monsieur, on vient de refaire l'hôpital. Si vraiment ça s'avère à refaire,
0: Non mais je suis à zone. Donc. Enfin, le sixième étage, et où il y a les urgences, c'était normalement le... Quel étage ? Les urgences, c'est-à-dire où il y a les chambres. Mais c'était vraiment... Enfin, on était choqué. Franchement, on était choqué parce que, apparemment, la maladie sur... comment il peut... Enfin, il peut donner des maladies.
1: Bah oui, complètement. Si c'est exactement dans l'état où vous nous décrivez, oui, ça craint un petit peu, quoi.
0: Si, c'est vraiment la moisissure, quoi. C'était des taches noires sur le plafond.
1: Eh ben.
0: Ouais, j'étais choqué, franchement. Et ouais, tu m'avais entendu, apparemment, elle avait refait, mais. Enfin, les ascenseurs, mais je crois que les neufs. Hein.
1: Oui, mais bon, c'est pas dans les ascenseurs qui mobilisent les patients, ils opèrent, enfin, ils posent à nous des questions, quoi.
0: Après, je pense pas, niveau. Dans les chambres encore ça va, il n'y avait pas vraiment, mais dans les couloirs, franchement, c'était il y avait des traces de moisissure, mais incroyable.
1: Eh ben.
0: J'étais choqué. Et après dans les chambres, quand tu ouvres les fenêtres, ben, les abords c'est rouillé, saleté, vraiment sale. Et les chambres, ben, le mur n'est pas blanc quoi, elle n'est pas propre.
1: Eh ben monsieur, ben on va poser la question aux auditeurs hein, si y en a qui ont déjà été à l'hôpital public et ont fait le même constat, ben ils pourront réagir. Merci monsieur.
0: De rien, bonne soirée.
1: Merci cet auditeur qui nous disait qu'il a été au CHU là dernièrement et que l'état de propreté, on se posait vraiment des questions. Bien sûr, vous pouvez réagir au 1100 ou on peut parler de tout autre sujet. Pas de problème. Freedom, bonsoir.
2: Allô.
1: Oui, bonsoir.
2: Bonsoir. C'est pour passer une annonce.
1: Vous voulez passer une petite annonce?
2: Oui.
1: Allez, je vous écoute.
2: Moi, je suis Dan de Saint-André.
1: Comment?
2: Dan de l'Est.
1: Ah, Dan.
2: Oui, Dan de
1: l'Est. D'accord, Dan de l'Est.
2: Moi, je cherche une femme de 40 à 50 ans.
1: Mm-hmm.
2: Je mesure 1m67, 50 kilos, yeux marrons, voilà.
1: Très bien.
2: Je peux pas me déplacer, mais je peux recevoir.
1: Tu peux pas te déplacer, mais tu peux recevoir.
2: Oui.
1: Eh ben, elle est bon. Et à quel numéro il peut appeler là-haut?
2: 06 93 86 20 07.
1: Encore une fois?
2: 06 93 86 20 07.
1: Et là, ce soir, tu es chaud là ou pas?
2: Chaud comme la braise.
1: Chaud comme la braise, que veut dire ça? Ah, m'y connais pas, mais si déjà, moi, m'y pose la question, m'y connais pas? Imaginez où ça te la pourrait en haut.
2: En pleine forme, ça veut dire.
1: En pleine forme?
2: Oui.
1: Ils servent à se plein ce soir-là?
2: Ah, ben si, oui.
1: Ouais.
2: Il y a pour les sérieux, ça m'en fout pas.
1: Bah, inquiète pas. Toute forme, les sérieux.
2: Jamais.
1: Toute forme, les sérieux. Casse pas la tête pour ça.
2: Ok, c'est dit.
1: C'est bon,
2: pas de soucis.
1: Bah, chef, je vous souhaite une très bonne. Hein?
2: N'importe qui est, c'est il peut appeler, il est disponible toute la nuit.
1: Ben, elle est bon. Serve ta splat toute la nuit, alors?
2: Ben, si, oui. Voilà.
1: Ah, vous parlez un petit cochon, hein?
2: Petit cochon, ah, ouais.
1: Hein? Pas un petit cochon?
2: Un petit coquin.
1: Un petit coquin, alors, un petit coquinou, alors?
2: Ouais.
1: Ben, elle est bon, alors.
2: C'est bon, merci.
1: Allez, bisous, bye.
2: Salut,
1: au revoir. 22h18, allez, nous arrive tout de suite, 06 92 91 5000, allons un petit coup du côté des SMS.

oui, ça, tu peux, là, envoyer aux autres bandes messages. T'as vu, pour une fois, m'y fait bonheur, bon SMS. Après, ça, tu dis, m'y fait pas. Que ça nous a écouté un petit coup, là, pour lire les SMS. Ah oui, ça m'y aime. Voilà, là, c'est ça, faire appel à main des souvenirs, maramaï. Incroyable. Shadé, the sweetest taboo. Mama, ça c'est le son ça. Bonsoir Eric, ravi de t'entendre ce soir, c'est Ghislaine. Bisous Ghislaine. Ah mais t'es sur la côte Miami, voilà, avec mon grand cheveu rasta. T'es quoi en mode alliat Malibu? Bonsoir Eric, où ça pas faire toute la nuit avec Monsieur Volt Bispear? Bonsoir Eric, madame, si Monsieur Vol vous drague sur WhatsApp, ne le bloquez pas demain.

Bonsoir toute l'équipe, c'est Angèle de l'Ardèche. Je dis à mon mari Yves, bon anniversaire de mariage pour nos 35 ans. Merci pour l'homme que tu es, attentionné, gentil, respectueux. Pour tout ton soutien, je t'aime et je t'aimerai jusqu'à mon dernier souffle, mon amour. Wouh. Bonsoir Eric, c'est Rosa de Saint-Joseph, je t'écoute.

Bonsoir, soir, quel endroit insolite l'a déjà fait l'amour, moins d'un maison abandonnée. Toto, bonne soirée à Z, bisous. Bonsoir Eric, ça va, c'est Chantal et Michel du Baril, je suis sur la route à Saint-Pierre, je t'écoute, bisous. Bisous Chantal, bisous Michel. Tellement vous êtes les molles, même Boogie Rod Boogie trouve pas, les graves oui. Bah, ou téléphoner via Dada, au son numéro.

Gros bisous mon chou et à toute l'équipe de Freedom. Bonsoir Eric, tu ravages un peu trop avec une aussi jolie voix radiophonique. Racontez tant de conneries, bisous, bye, puke et surtout, bisous à mon chouchou, Bastien signé Romy. Romy, mais moi aussi je t'aime.

0: soir Eric Ravi, que ce soit vous, ce soir l'animation, Élise de Forbach, Lorraine, bisous Élise. Salut Eric, côté Ivoix Fambla, c'est un cocos sur fond d'alcool et jalousie. Bonsoir Eric, comment vas-tu? Fais péter, à quelle heure ou accélère? Bonsoir Eric, demande Gros Lucie d'appeler s'il te plaît, elle est rigolote quand elle appelle. Fleur de Vanille recherche une pipe. Quoi ça les commenter? Bonsoir Eric, c'est une fidèle auditrice trop contente d'entendre Ao en espérant que vous passez une bonne soirée. Et Bastien aussi. Ben voilà. Bonsoir Eric, possible écouter un petit morceau Chico, Nate de Saint-André, qui est le chaleur tropicale. Bon bah chaleur tropicale c'est maintenant. Les SMS, bah, on continuera tout à l'heure si vous avez des messages hein, au 06 92 91 5000. Pour le moment, bah, allons, hein, on va continuer d'attaquer. On va attaquer par ici, tiens. Freedom, bonsoir.
1: Oui, bonsoir, comment ça va?
0: Très bien, et vous?
1: Ça va bien, c'est Fred de Nord-Est.
0: Fred du Nord-Est.
1: Voilà, c'est pour passer à notre rencontre.
0: Eh bah, ben, Fred du Nord-Est, on t'écoute.
1: Bah, Fred, 51 ans, qui fait 1m68, poids 80 kilos, cheveux grisonnants. Je recherche une femme entre 40 et 55 ans. Type indifférent, une femme rigolote et qui aime bien croquer la vie, quoi. Voilà, pour commencer, bon, on va appeler ça comme ça, on va dire une relation qui peut partir sur du sérieux, mais voilà, qui on va apprendre à se connaître au téléphone et voilà quoi. Après quoi d'autre encore? Voilà, une femme type indifférente et voilà. Quelqu'un qui aime bien s'amuser, voilà.
0: L'amusement, c'est important. Voilà. Sinon, on s'ennuie.
1: Quelqu'un qui aime rigoler, qui aime amuser, voilà. Et quelqu'un qui est indépendant aussi, qui vient chez elle, voilà.
0: Mais s'il ne veut pas inviter au sa case, il veut que c'est non, elle, il vient chez eux.
1: Ben, ça, c'est possible. Quand je dis elle ne vit pas chez quelqu'un, elle ne vit pas chez des enfants ou, je sais pas moi, chez un ami, je sais pas quoi. Voilà, une femme indépendante.
0: Eh ben, très bien. Et à quel numéro on peut t'appeler?
1: Donc c'est le 06 92 33 84 15.
0: Encore une fois?
1: 06 92 33 84 15. Par contre, je vais préciser, je veux pas d'appel d'Afrique parce que j'ai passé une annonce semaine passée, j'ai eu un appel d'Afrique. Donc faites attention messieurs avec les appels qui commencent par le numéro 75, 06 75.
0: Ben, si c'est quelqu'un qui est en vacances à La Réunion?
1: Non, c'est pas quelqu'un qui est en vacances à La Réunion, parce qu'elle appelle avec un numéro masqué, et elle te demande de la rappeler avec un numéro autre.
0: D'accord, bah.
1: Voilà, donc la Radio Freedom est écoutée dans le monde, faut pas oublier.
0: Ah, exactement, ça oui, ça, on n'a pas tort.
1: Voilà, et il y a aussi des arnaqueurs qui écoutent Freedom.
0: Des arnaqueurs, C-O-E-U-R?
1: Oui.
0: D'accord, bon, bah. Voilà.
1: Donc, mesdames, hommes célibataires, recherche pour relations sérieuses au 06 92 33 84 15. Merci.
0: Allez, ben, nous retrouve.
1: Allez, on retrouve.
0: Allez, bye, bye. Thé m'avait dit un message tout à l'heure, elle avait fait rire main. La Diocoma, c'est quoi l'endroit le plus insolite pour aller faire l'amour à la Diocoma? Nous, c'était dans une maison abandonnée. Oh, Thé, ben, comment t'es gratte pour aller dans une case abandonnée dont t'es... Les graves, quand, parce qu'il n'y a pas payé 20, 30 euros, une chambre, l'hôtel, vite fait. Il tient un petit coup, vite fait. Et ça va dans la case abandonnée, mais ça n'a pas peur. Donc, c'est quoi, l'endroit le plus insolite où ça l'a fait l'amour? Vraiment. Genre, comme il dit insolite, là. Dis pas moi une affaire, oui, au bureau, il connaît pas moi dans l'ascenseur, sur une balançoire. Il veut un truc insolite, genre, il fait rire, mais que pas moi. Il connaît pas. Ben ouais, mais à même point d'exemple pour dire une affaire super insolite. Parce que ça te met ça à dire, zot, les tellement bateaux, les tellement banals que, voilà. Si Zonena a des idées, 02 62 99 11 00, l'endroit le plus insolite où ça, zot, l'a fait l'amour. Freedom, bonsoir.
2: Oui, allô, bonsoir, Freedom.
0: Oui, bonsoir.
2: Oui, bonsoir, monsieur.
3: Oui, voilà, je voulais passer une annonce, si c'est possible.
0: Bah écoutez, jusqu'à maintenant, c'est encore possible.
3: Ah, c'est encore possible. J'ai vu l'heure que c'était un peu, tardif. Mmh. Je me suis dit, bah, je vais quand même oser quand même de le faire, que je vais le faire ou pas. Bon, peu importe, et puis on verra ce que ça va donner.
0: Mais faire ou ne pas faire?
3: Comment?
0: Faire ou ne pas faire?
3: Ouais, voilà.
0: Est-ce qu'il faut le faire?
3: Voilà, qu'est-ce que ça va faire ou ça va pas se faire? Excuse-moi pour l'expression, voilà. Des fois je m'exprime un petit peu bien, des fois je m'exprime un petit peu, ça part un petit peu de travers. Donc,
0: exprime-toi comme tu veux, mon enfant. Avec moi, tu peux tout dire, tout me dire.
3: Voilà, c'est gentil.
0: Ouvre ton cœur,
3: C'est gentil. Alors, moi, je m'appelle Jean-Bernard.
0: Oui, Jean-Bernard.
3: J'habite au 17e kilomètre et j'aimerais rencontrer l'âme sœur, rencontrer une femme. Moi, j'ai 55 ans. Je suis type taf créole, plutôt clair, on va dire plutôt marron, plutôt clair. Hein,
0: mm-hmm.
3: Pour 1m63, comment dire ça? Et puis, je travaille pas pour l'instant, c'est-à-dire que je suis en arrêt de maladie pour l'instant. J'ai eu une petite infection que j'ai chopée à l'hôpital, bon, ça fait pas longtemps, bon, pour ça je vais pas rentrer dans les détails. Donc moi je cherche une femme. Je suis du tampon de la région tampon 17e kilomètre. Je cherche une femme créole blanche dans les 50 ans, 51 ans, 52, jusqu'à avoir 55 ans, hein, parce que moi j'ai quand même 55 ans.
0: Mm-hmm.
3: Juste question d'équilibre, on va dire un petit peu comme Francis Cabrel, question d'équilibre. Donc qu'est-ce que j'allais dire d'autre aussi, moi je cherche tout ce qui est zone sud, tout ce qui est dans les zones sud.
0: D'accord.
3: Moi j'aime bien les zones sud, et puis j'aime bien les endroits dans les hauts, très retirés, là où il y a de la fraîcheur. C'est-à-dire tel comme la plaine des Caves, 27e, voilà. J'aime Saint-Joseph, voilà. Tout ce qui est les endroits fraîcheurs.
0: Mm-hmm.
3: Moi, j'aime la fraîcheur. D'ailleurs, c'est l'hiver. Enfin, on approche bientôt l'hiver qui commence à se faire ressentir. Donc, voilà. Je cherche une femme sérieuse, très sérieuse. Et moi, j'ai envie de reconstruire ma vie, j'ai envie de rebâtir ma vie, j'ai envie de repartir de l'avant, j'ai envie d'avoir une femme qu'on s'aime, qu'il y a un amour, il y a une transparence, il y a une vérité, il y a quelque chose de solide, il y a une base solide. Voilà. Donc le but de mon annonce ce soir, c'est de passer cette annonce. Et puis bon, vers qu'il est, bon, je sais pas si ça va répondre demain ou pas, vu que c'est un peu tardif. Bon, après, il faut y croire. Donc, moi, j'y crois quand même. Donc, voilà. Voilà, c'est le but de mon annonce. Moi, je suis quelqu'un, je suis très littératuré, tu vois, j'aime bien lire.
0: Très quoi, littératuré?
3: Littérature.
0: D'accord, la littérature, oui.
3: Ouais, j'aime bien la lecture, j'aime le cinéma, j'aime la pêche, j'aime beaucoup la pêche. C'est une passion pour moi. Et moi, je travaille en général, entre guillemets, si je pourrais dire ça en ligne ce soir, c'est que moi, je travaille souvent pour les particuliers. C'est-à-dire, en fait, moi, je suis maçon polyvalent. Je fais des travaux pour tout ce qui dit tout type de travaux. Donc, pour l'instant, moi, je travaille pas. Moi, tout ce qui est les artisans, tout ça, c'est pas mon domaine. C'est pas mon domaine. Donc, je vais laisser mon numéro de téléphone. Là où on peut m'appeler, c'est 06 92 78 08 14.
0: Encore une fois?
3: Alors, j'ai oublié de me présenter. Je crois que j'ai dit c'est Jean-Bernard tout à l'heure. Hein. J'ai dit c'est Jean-Bernard. Hein.
0: Jean-Bernard, d'accord. Donc, Jean-Bernard, ben, écoute, nous souhaitons te faire des belles rencontres.
3: 78 08 14.
0: Encore une fois, donc 06 92 78 08 14.
3: Voilà, merci beaucoup.
0: Merci.
3: Bon courage à vous.
0: Merci beaucoup, bonne soirée.
3: Allez-vous, donc vous.
0: Bye, bye. Alors, on va continuer ça, on va continuer par ici, tiens. Freedom, bonsoir.
4: Bonsoir. Allô, bonsoir.
0: Bonsoir, ça commence très mal, monsieur. Hein. Coupez la radio, s'il vous plaît, monsieur. Coupez la radio.
4: Coupez la radio. Oui, attends. C'est bon.
0: Si vous avez coupé la radio, c'est bon pour moi. Allô ?
4: Là, c'est bon ?
0: Monsieur ?
4: Oui.
0: Vous la coupez la radio ?
4: La marque la radio.
0: Allez.
4: Ben, bonsoir pour commencer.
0: Bonsoir, monsieur.
4: Discutez un petit peu calmement.
0: Oui, ben, on peut même discuter très calmement, si vous voulez.
4: Depuis longtemps, la drague.
0: La quoi?
4: La drague des femmes, des hommes.
0: Oui.
4: L'été facile.
0: L'été facile, c'est-à-dire?
4: Aujourd'hui, l'été facile, il dépend des époques.
0: Il dépend les époques, c'est-à-dire?
4: Oui. Depuis longtemps, avant qu'on était jeune, des sortes, nous étions cause, un petit manzel, nous étions cause, un petit rendez-vous, mais aujourd'hui. En fait, pour moi, les années 80, de mon époque, elle était difficile.
0: Difficile?
4: Oui.
0: Mais pourquoi? Parce que Colad n'est plus difficile.
4: Non, vous le parlez comme un dieu, vous le parlez comme un dieu.
0: Qui?
4: Ah ouf.
0: Mais il est comme un dieu?
4: Oui, alors pourquoi est difficile, pourquoi est facile, pourquoi est difficile, ouais.
0: Bah, faut ou dire ma bonne affaire, mais essaye de comprendre.
4: Oui, non, mais... Aujourd'hui, les un petit peu plus difficile. Oh, bête.
0: Il est intimidé où?
4: En fait, lui, même petit. Si tu devais avoir l'antenne aussi facilement que ça.
0: Ou t'es connais pas, ou t'es crois pas de gagner l'antenne aussi facilement que ça?
4: Oui, oui.
0: Ah. Vous veux m'y laisser où? 5 secondes, le temps de prendre bandes esprits et m'y rappeler où?
4: Non. J'avais un téléphone avec Max. La passe crème.
0: C'est quoi?
4: Ben écoute, comment téléphoner avec Max, la passe crème. C'est tellement facile, c'est comme une crème.
0: Ouais, donc... Non, mais rire, attends, m'explique bons auditeurs pour que m'a pour rire. Il vient de Didier Goum, il vient de recevoir un SMS là au 06 92 91 5000. Oui. Là, dit Okoma, bonsoir Eric, à cause petit Christian ou bien Mathieu. Il pique pas Lucie dans le caroca. Signé Anise. Et pourquoi vous allez méchant comme ça? Bon, bref. Et donc, mais, excusez-moi.
4: Mais c'est bien, on n'a pas attendu un petit peu ce que vous avec moi. Et maintenant, un petit peu plus à l'aise. La dernière fois que j'ai téléphoné avec Max, la terre passe crème qui m'a gagné une annonce, qui m'a gagné un rendez-vous, m'a gagné une aventure d'amour qui a été tellement facile pour moi. Wow.
0: Grâce à Max, vous avez gagné l'aventure d'amour?
4: Oui. Oui. La tellement passe crème qui a été facile pour moi. Oh, wow, super. Ouais.
0: Elle a duré?
4: 2 ans.
0: 2 ans?
4: Oui.
0: Grâce à Max?
4: Oui, grâce à Max.
0: Bah, faut rappeler Ali, cette fois, elle a fait 4 ans.
4: Bah, avec aussi pour la passe crème.
0: Ah, bah, essayez, on va voir.
4: Oui, mais après, Après mon an, deux ans après l'arrivée en Cavoya, je m'arrête la zone. Deux ans après, je m'arrête la zone.
0: Mais. Ouara.
4: M'arrête la zone.
0: Ouara de la zone.
4: Oui, deux ans après, m'arrête. Oui, mais.
0: À cause de Ouara de la zone.
4: L'arrivée en moi est un embrouille de ma vie. Ben oui, voilà, c'est à peine mis la zone. Oh, passons pour ça. Ah ouais. Mais où est le bon animateur, combien de temps?
0: Ah, pas tout le monde dit ça. Les rats, bon, le monde dit ça.
4: Mais pas tout le monde dit ça, mais tout le monde y pense.
0: Mais dit pas. Ah, jamais. Ah. Ouais, surtout, bande de mouni mettre un zotan crapaud, deux pattes en lien, cocre là, deux pattes en lien, ça bande de mouni aime pas moi.
4: Comme les mouns francs, comme les gars francs, comme les bons gars, mais je t'aime bien.
0: Ah, ben merci, comme vous voulez un gars franc. Ça, franc.
4: Ben, oui. Ben. T'es ben. Moi-même, ma téléphone, donc, pour ce voisin, comme ça, sans savoir que ça me sert à parler. Mais.
0: Peut-être où tu veux causer avec Diego?
4: Oui.
0: Où tu veux causer avec Diego?
4: Avec vous-même, mais. Passe à l'antenne. Mais merci bien, m'a passé.
0: Bon.
4: À la prochaine fois, au revoir.
0: Ben, nous retrouve alors.
4: Allez, merci.
0: Bonne soirée à vous, merci.
4: À vous aussi.
0: Voilà, merci monsieur. Miro, merci à vous. Simple, clair, efficace, rapide. Comme il devrait être, bonnes petites annonces. Freedom, bonsoir.
5: Bonsoir.
0: Bonsoir.
5: Oui, c'est Maurice à la peine des quatre.
0: Oui,
5: c'est Maurice à la peine des quatre. Je vous appelle pour dire un petit bonsoir.
0: Oui, ben, allez où?
5: Je vous dis un petit bonsoir.
0: Bonsoir.
5: Ben, je l'ai bien. Ça...
0: Ben, moi, les bien, oui, les bien, merci.
5: Ouais.
0: Allez, bon, ben, Maurice Bernard, trouvé.
5: Wendy travaille plus le soir, donc.
0: Wendy travaille plus Freedom, ça.
5: Il travaille plus Freedom, ou alors congé.
0: Non, il travaille plus Freedom, il fait ouais, un mois ou vient d'arriver, quoi.
5: Ça fait longtemps, j'ai pas encore entendu.
0: Bah, Mirodia ou Wendy fait un bout de temps les plus sur Radio Freedom.
5: Bah, elle devrait revenir.
0: Non, bah, c'est Esmeralda, il remplace à elle maintenant.
5: Je touche les biens, quoi, c'est.
0: Bon, bah merci.
5: Je touche les biens, mais c'est vrai que ça fait un bout de temps, j'ai pas encore entendu Wendy.
0: Puis là, dégagé, coup de pied. Coup de pied aux fesses, comme il dit, dégagez. C'est Esmeralda, maintenant.
5: Ah ouais? Bah. Bon, ben, parce que je touche les biens, ben.
0: Bah, merci, hein, de prendre notre bonne nouvelle.
5: Vous toutes? Ouais.
0: Allez, bon.
5: C'est bien, il faut continuer comme ça.
0: Merci.
5: Ouais.
0: Allez, maintenant, retrouvez alors.
5: Tu vois, on dit le bonjour de Moril.
0: Bah, les bons, ben, passe le bonjour de Moril, les bons.
5: Eh, bon, ok, bah, allez. Bonne soirée.
0: Bonne soirée.
5: Bon week-end à vous.
0: Nous retrouve.
5: Ouais.
0: Allez. Ils sortent d'un capsule temporelle, ça, non? Freedom, bonsoir. Freedom, bonsoir.
6: Oui, allô?
0: Oui, bonsoir. Alors, je suis avec Isabelle.
6: Isabelle de l'Est.
0: Isabelle de l'Est.
6: Enchantée, Eric.
0: Également enchantée, Isabelle de l'Est.
6: Bon, donc, c'est comme une petite annonce.
0: Bien sûr, Isabelle de l'Est. Ouais. J'écoute ta petite annonce avec...
6: La cinquantaine.
0: Oui.
6: Chale blanche. Yeux clairs, 1m70.
0: Yeux clairs, c'est quelle couleur?
6: Vert.
0: Yeux verts. Oh, joli ça. 1m70, oui.
6: Ouais, ben, je recherche quelqu'un. Comme il préfère préciser, c'est pas pour un plan cul. Hein.
0: Mm-hmm.
6: C'est éventuellement pour discuter. Et pour se voir pour discuter. Et puis peut-être plus d'affinité.
0: D'accord.
6: Je ne me déplace pas.
0: D'accord.
6: Je laisse la garantie aux hommes. Et donc, un homme de préférence entre 52 et 58 ans.
0: Entre 52 et 58 ans.
6: Voilà. 52, c'est vraiment le minimum.
0: Aïe, aïe, aïe. Bah, elle est battue alors, Isabelle.
6: Quel âge on a?
0: Ah, bah, midi pas haut, elle est pas dans la tranche.
6: Ah, bah, elle est battue même.
0: C'est beaucoup plus.
6: Ah, beaucoup plus.
0: Ben.
6: 62, ça va.
0: Combien?
6: 62.
0: Mina, 60.
6: Ah, ben ça va encore, mais 60 frais, hein, pas 60. Excusez-moi, mais pas pour être méchant, mais 62 frais.
0: Non, mais 60, c'est pas 60 ans en crapaud, hein, 60, vrai 60.
6: Ah.
0: Pas 60 concrets, là, comme il dit. 60.
6: La 60 ou 60, la bonne gars, la 60 ans, les filles comme mon gars 40 ans, la bonne gars, la 60 ans, par exemple, 72 ans. Excusez-moi, même préfère être clair.
0: Bah, après, aussi, faut qu'il donne pas aller, hein.
6: Ah, mais fraîchement.
0: Oui, fraîche?
6: Ah, oui.
0: Ça veut dire quoi, frais? Bah, explique à moi, Isabelle.
6: Mais plutôt, je viens regarder, il a du bagout.
0: Ouais.
6: Mais il a un peu d'intelligence, beaucoup même.
0: Un petit peu ou beaucoup d'intelligence?
6: Beaucoup.
0: Beaucoup d'intelligence.
6: Qui trouve quelqu'un.
0: D'accord.
6: Et donc, ça aurait peut-être dans le sens de mon annonce, en fait, le fil.
0: Ma père, tu as bas au malin?
6: Oui, parce que.
0: Les vrais?
6: Oui,
0: et vous connaissez comme ça fait là? Mais ça laisse au. Diego, écoute ça. Mais ça laisse au passou de l'annonce. Après là. Vous connaissez comme ça fait? Mais ça dit Diego. Mais ça donne mon numéro, Diego, comment il donne à où? Et me dit Diego, donne à où? Donne aucun numéro. Prends aucun numéro, boum.
6: Ah, ben ça non, ça.
0: Ben comme un arrière avec moi, vous connaissez, même il n'aime pas partager, moi.
6: Ah, ben écoute, parce que ça me partage.
0: Ah, ben.
6: Bon.
0: Ou à téléphone Freedom, c'est soit moi, soit personne, hein. Comment il fait alors?
6: L'exclusivité alors.
0: Ah bah Isabelle. Isabelle. Dis pourquoi tu m'as menti. Ça même non, tu m'as menti. Eh, hey, on connaît là où la téléphone. Mami dit vraiment, hein, bonne. De toute façon, Diego Findiama, c'est toujours les mêmes, il appelle.
6: C'est vrai?
0: Bah donc on l'a pas besoin.
6: De quoi?
0: Non, ben, elle n'a pas besoin d'un azote ou de numéro.
6: Ben, comment on appelle Banas quand on a un azote numéro?
0: Diego a dit c'est toujours les soulards qui appellent.
6: Les vrais?
0: Ben.
6: C'est vrai. Peut-être que ce soir, ça mange d'autres chances, je ne sais pas. Maintenant, je suis quelqu'un d'un peu soft, d'un peu intelligent, et pas trop lourd.
0: Non, mais. Écoute, on sait jamais. Mais moi, maman a dit m'y partage, Pam.
6: D'accord, ok. Mais peux-tu continuer mon annonce, s'il te plaît?
0: Oui, bien sûr.
6: Donc voilà, nous recherchons quelqu'un entre 54 et 60 ans.
0: Mm-hmm.
6: Et bah, quelqu'un d'assez ouvert, hein, qui a quand même un style un peu jeune, hein, un vieux jeune, en fait. Hein. Pas bon pantalon. C'est un bon pantalon. C'est bon de mon nom. Moi, c'est ça. Et je perds le sens de mes mots. Enfin, il ne veut pas boire de quelqu'un de frais, de naturel, qui a l'esprit ouvert,
0: mm-hmm.
6: qui parle de tout, qui ne bégaye pas.
0: Diego a demandé si ou quoi fait la garçonne.
6: Non, mais il a les cheveux longs.
0: Cheveux longs.
6: Oui.
0: D'accord.
6: Châtain okay. Clair. Blanc aussi avec.
0: D'accord. Et tu mesures combien, du coup, Isabelle? 1m70, tu m'as dit.
6: Oui, voilà. Oui. 1m70 et 70 kilos.
0: Mm-hmm.
6: Et donc, voilà, on recherche... Enfin, je cherche quelqu'un, déjà, pour échanger intellectuellement, entre guillemets, hein, mais mm-hmm. pour échanger, discuter, parce que je pense que le monde s'en porte autour du cul. Hein. Excuse-moi d'être aussi cru. Mais mm-hmm. chose à découvrir à part une paire de fesses. Et donc, voilà, cette personne, entre Saint-André, sur Saint-André, éventuellement, Saint-Benoît, Saint-Denis, qui peut se déplacer.
0: Mmh.
6: Et puis voilà.
0: D'accord, bah écoute, c'est déjà très bien. Donc, au niveau du critère des hommes, tu m'as dit entre 52 et 58?
6: Non, 54 et 60. Quoi, 68? Oui.
0: Non, 58, Madio.
6: Non, voilà, 54, et allez, vas-y, jusqu'à 60 ans. Mais 60 ans, c'est 60 ans, vraiment, quelqu'un de... bien conservé. Hein.
0: D'accord, 54, 60 ans. Donc pour moi, les battus, Diego, hein, pas la peine. Il est mort pour moi. Et du coup, qui se déplace ce soir, tu es disponible, Isabelle?
6: Disponible pour discuter, pour boire un verre, et puis voilà. Et, mais comme je dis, moi, c'est pas dans l'optique d'un plan cul. Hein. Ça, c'est pas. Voilà, le genre de gars qui donne rendez-vous, il met sa langue de la bouche jusqu'à dans mon bousier, ça, c'est. Je veux plus ça non plus. J'ai déjà eu l'occasion, et c'est pas un truc qui m'intéresse, en fait.
0: Ah, sur le long terme.
6: Sur le long terme, oui, mais pas un premier encart, quoi.
0: Enfin, d'accord.
6: À un moment donné, il faut juste aussi savoir. Quand tu as cette antenne passe là, tu cherches autre chose que de flirter ou de juste. On va se mettre les échos.
0: Oui, mais c'est vivre. Oui, alors bien sûr, mais comprends. Mais vivre les émotions à fond, non? S'il y a le feeling,
6: il faut que c'est... ça va dans les deux sens.
0: Oui, et de, mais que n'est pas. Imaginez que vous trouvez quelqu'un, Nena, une, comment il dit, une osmose, une synergie, une alchimie. À partir du moment où Nena, cette synergie, cette alchimie, forcément, de vivre des choses intenses à deux.
6: Ben, pas le premier soir.
0: Non. Après, bon, chacun, non, après, chacun fait libre de faire ce qu'il veut.
6: Exactement. Ce que je veux dire, c'est que je peux pas, m'a déjà eu un rencard comme ça avec quelqu'un. Déjà, le première fois nous voyons, c'est vraiment le gars, je t'aime, comment se mettre l'âme, voilà.
0: Waouh, bah donc il veut dire, où fait ton mazote, où fait ton mazote red dingue alors?
6: C'est pareil, ouais.
0: Sérieusement?
6: Ouais, j'avoue.
0: D'accord.
6: Ouais, voilà. Mais après, ça fait peur aux hommes aussi, hein.
0: De quoi?
6: Ben, ça fait, les hommes ont peur des femmes, peut-être. Un peu jolie ou un petit peu trop intelligente.
0: Écoutez,
6: ou...
0: mais comment t'es jolie et intelligente donc?
6: Et non, arrête, ça va, je me pète pas non plus. Hein.
0: Nous, on est curieux, nous, tu sais, à Radio Freedom, on est curieux, nous.
6: Hein. Envoyez mon adresse, même envoyez ma photo, par mail. On va juger après.
0: Les vrais?
6: Oui.
0: Ah ben, nous appelle à haute d'un instant. Mamie appelle à d'un instant.
6: Ouais.
0: Mamie appelle d'un instant, parce que mi est curieux, moi.
6: Ah! Ok, bon alors, mon annonce.
0: Allez, envoyez.
6: Alors voilà, donc je pense que les personnes ont entendu, parce que c'est maman qui me parle, donc je cherche quelqu'un de stable, hein, qui boit son verre, ça ne me dérange pas, qui boit son verre toujours dans la bonne humeur, en rigolant, mais pas l'alcool mauvais.
0: D'accord.
6: Moi-même, je bois mon verre, même deux, même trois, hein, mais toujours dans le respect, toujours dans la bonne humeur, toujours à refaire le monde, entre guillemets, de parler de tout. Hein. Voilà. Moi, quelqu'un qui va parler mal que de match, bataille coq, intéresse pas mal.
0: De quoi? De match ou de bataille coq?
6: Voilà, football, bataille coq, c'est pas mon truc, hein.
0: Bon, très bien. Donc, un homme pour discuter, qui a un minimum de conversation.
6: Voilà, déjà avant tout, pour être à moi, pour savoir être ami, je pense. Mais pas l'inverse.
0: Comme je dis, c'est savoir tenir une conversation au moins 30 minutes sans parler de pipi caca prout.
6: Exactement, mais qu'en face, je répondant quand même. Hein. Mm-hmm. Parce que mais avec quelqu'un là, c'est vraiment t'es pas pendant 2 heures, mais t'es pas, mais la personne était intéressante, mais il me dit à un moment donné, mais en fin de compte là, tu fais mes débites, mais.
0: Ou l'a pas ni acheté un dictionnaire.
6: Ben non, m'a pas ni le roi d'un dictaphone, surtout. Ben voilà, donc ben bonne soirée à tous, et puis voilà.
0: Et bon, alors, Isabelle, tu sais comment ça se passe?
6: Je rappelle dans pas longtemps, dans un quart d'heure.
0: Dans un quart d'heure. Et avec Diego, on a dit, nous, on est curieux, nous, on veut voir, nous. Donc, on va te rappeler aussi.
6: Je verrai une photo, il n'y a pas de souci.
0: Donc, dans un quart d'heure, tu nous rappelles au 02-62-41-51-51.
6: Oui.
0: Je précise que celles et ceux qui sont en train d'appeler là à l'instant, parce que je vois qu'il y a des numéros qui sonnent là au standard, Diego, de toute façon, il prendra pas. Tant que j'ai pas donné le top départ, parce que là, on n'a même pas encore terminé avec Isabelle, il y a des bugs qui sont au creux qui sont en train d'appeler là à l'instant. Donc, arrêtez d'appeler, s'il vous plaît.
6: Hein. Parce que moi, c'est
0: refoulé
6: direct. Hein.
0: Oui, redis avec vous. Comme ça, quand on nous raccroche, me donne le top départ. Donc Isabelle, c'est une créole blanche de l'Est. Elle mesure 1m70, elle a les yeux verts. Elle recherche un homme qui, avant tout, sait tenir une conversation intéressante, quelqu'un d'intéressant, elle ne se déplace pas. Quelqu'un de cultivé, merci Diego, qui a entre 54 et 60 ans. Un homme intéressant. Nous les bons, non?
6: Oui, mais par contre, un autre critère, il n'est pas pour être péjoratif, hein. Mm-hmm. Enfin, il ne peut pas se dire.
0: Où peut dire?
6: Il ne recherche pas les hommes venants ou obèses.
0: Alors, pas d'homme mené dans le ventre.
6: Voilà. Ni 30 kilos en trop.
0: D'accord, donc un homme dans la moyenne physique.
6: Voilà, la moyenne physique. Bon, il peut avoir un petit ventre, ça ne me dérange pas, mais pas le...
0: Et Nama, quoi. Nous là, dit si le bouglan tipip.
6: Ah, ça c'est next.
0: Ah, tipip c'est non, hein?
6: Non.
0: Ah, bah tipip c'est next. Tipip c'est next, hein.
6: Cuplate aussi, hein.
0: Piplate aussi?
6: Le cuplat aussi c'est next.
0: Ah, le cuplat c'est next aussi, donc là dit tipip. Cupla, c'est next. Après
6: ah, c'est tout. Et pour le reste, ça passe très bien.
0: Bon, bien sûr, nous casse le cul, hein.
6: Oui, mais voilà, c'est juste, voilà.
0: Bon, bah, très bien.
6: Je veux pas que les personnes y appellent et que nous tenions que. C'est, faut pas perdre le temps. Pas perdre dans le temps.
0: Bien sûr.
6: Donc, voilà.
0: Bon.
6: C'est pour ça que je vais mettre mes critères, que, voilà.
0: Eh ben, très bien, Isabelle. Ben, écoute, on va raccrocher. Tu nous rappelles dans une quinzaine de minutes.
6: Ça marche. Bonne soirée, tout le monde.
0: On t'embrasse, Isabelle. Et à tout à l'heure. Merci, à tout à l'heure. À partir de maintenant, vous pouvez appeler le standard au 41 51 51 pour avoir les coordonnées, enfin, avoir les coordonnées, pardon, pour laisser vos coordonnées et parler, avoir une chance de rencontrer peut-être Isabelle, qui sait. Je rappelle qu'Isabelle, c'est une créole blanche, elle mesure 1m70, elle a les yeux verts, elle recherche quelqu'un, un homme qui est là avant tout pour discuter, qui a un minimum de conversation et qui est cultivé. Elle ne cherche pas de plan d'un soir. Donc messieurs, voilà, si vous avez, elle a dit, pas d'homme bedonnant, pas de cuplat, pas de petit pipe, s'il vous plaît, et un homme entre 54 et 60 ans. Et ben vous avez 15 minutes pour appeler au 02 62 41 51 51. Bon, pour l'heure, nous continuons, nous allons aller par ici. Freedom, bonsoir. Freedom, bonsoir. Freedom, bonsoir.
7: Allô, oui, bonsoir. Je vous appelle de Paris, c'est Gino.
0: Bonsoir Gino. Gino, es-tu sur le haut-parleur?
7: J'espère qu'il fait pas trop frais à La Réunion, parce qu'aujourd'hui on a eu une journée ici magnifique.
0: Waouh.
7: Ah oui, les terrasses sont vraiment remplies. On est allé faire un petit tour sur la route de Versailles.
0: Waouh, la vie de rêve. Waouh.
7: Wow. Maison, c'était vraiment. Oh là, il y a longtemps que je me souviens pas. Non, mais il faut savoir profiter un petit peu de la vie, hein, parce que sinon, avec toutes les informations qu'on a, c'est pas vraiment réjouissant. Hein. Voilà, et je crois que les gens, ils ont besoin de sortir, ils ont besoin de parler. Et là, franchement, là, les terrasses, elles étaient vraiment remplies. Ceux qui connaissent l'Île-de-France, c'est Saint-Rémy-les-Chevreuses. C'est vraiment un endroit super joli, près de petites rivières. Qui s'appelle la Chevreuse, qui s'appelle l'Yvette, qui n'a rien à voir avec la Chevreuse. La Chevreuse, c'est la vallée. Et donc, voilà.
0: La Livrette.
7: L'herbe, c'est vraiment. Ah, c'est.
0: Le coin 2 s'appelle comment, la Livrette?
7: Ça fait du bien.
0: Allô?
7: Oui.
0: Oui, y a le coin 2 s'appelle comment, la Livrette?
7: L'Yvette.
0: Ah, la Livrette.
7: Voilà, c'est-à-dire, elle commence à Gif, Villebon, c'est l'Yvette, donc 92, on passe au 91,
0: et
7: 18, c'est sur la route de Versailles, c'est vraiment un endroit super joli, en plus, il y a des fermes, on peut acheter des produits locaux.
0: D'accord.
7: Ah oui, c'est vraiment, c'est une bonne bouffée d'air, et là, quand on se retrouve dans l'appartement, là, c'est d'un coup d'un seul, c'est vraiment monotone. Non, c'est vrai que les infos, surtout même, vous voyez, même une journée comme aujourd'hui, les gens n'ont qu'une une parole. On ne parle que de ça, de la petite Liana. On ne parle que de ça.
0: Bah parce que c'est quelque chose qui a peut-être marqué l'opinion publique.
7: Là, je pense que ça va marquer les esprits pendant un bon moment. Et vous voyez, ce qu'on est en train de dire là, on dit de cette jeune fille, une jeune fille. Mais non, à 11 ans, on n'est pas une jeune fille, on est encore une enfant. On est encore une enfant ou une collégienne, mais on peut pas être une jeune fille à 11 ans. Enfin, voilà, quoi. Donc, c'est beaucoup de... Je ne trouve pas les mots, parce que moi-même, je suis papa, je suis grand-père. C'est vraiment très, très compliqué. Et j'étais passé à l'antenne il y a quelques temps, c'était tout au début de l'histoire, c'était tard le soir, je crois que c'était avec Wendy. Et il y a des gens qui m'ont appelé pour dire que c'est vrai, à La Réunion, comme dans tous les pays du monde, voilà, il y a ces sortes de harcèlement, d'agression, et souvent les gens se taisent, voilà, et c'est vraiment dommage de se taire. Et des Réunionnaises m'ont dit, oui, mais on n'a pas le choix, quand vous êtes à Paris... Vous pouvez aller à Marseille, vous avez 1000 kilomètres, mais nous à La Réunion, si on dépose une plainte, on peut facilement nous retrouver, on n'a pas forcément la possibilité d'aller en métropole. Mmh. Je les comprends. Je les comprends, c'est très compliqué. Voilà, mais bon, c'est j'espère que ça sera une page qui va se tourner rapidement. Même s'il n'y a pas l'oubli, il y aura encore le souvenir, et j'espère que il n'y aura pas de rebis de ça, parce que franchement, c'est... En tout cas, il y a eu quand même quelque chose qui a échappé, je ne sais pas à qui, je ne veux pas mettre la pierre sur des gens, mais je pense qu'il y a quand même eu quelque chose qui a échappé à certains fonctionnaires. Là, on reconnaît quand même, tout le monde le reconnaît qu'il y a eu quand même quelque chose. Hein. Bon, voilà, donc c'est pas pour ça que je voulais intervenir. Mm-hmm. Allô ?
0: Je vous écoute.
7: Oui, oui, oui. Donc, moi, je voulais repasser une annonce que j'ai passée il y a quelques temps, où je recherche à rencontrer quelqu'un, à refaire ma vie. Mm-hmm. Donc, moi, je suis veuf, j'ai 73 ans, et moi, je cherche plutôt quelqu'un sur la métropole. Voilà. Quelle que soit l'origine, l'âge, sur la métropole, quelqu'un qui est retraité ou pré-retraité, quelqu'un si possible, je dis bien qu'à son permis, parce que moi j'ai eu des problèmes des yeux, donc je ne conduis plus pour l'instant. Mm-hmm. Voilà, quelqu'un de pas en dessous 55 ans, quelqu'un qui est assez disponible, qui a envie de sortir, de bouger, ben, de faire comme le commun des mortels, quoi, essayer de profiter des quelques années qui nous restent à vivre, hein, mm-hmm. parce que je pense que ce sont les meilleurs. Voilà, c'est tout ce que j'ai à dire d'autre. Voilà, quelqu'un qui est sympa, qui n'a pas de prise de tête. Moi, je m'en fiche de l'origine, ça n'a aucune importance, je connais bien La Réunion. Qu'est-ce que je peux dire d'autre? Voilà, c'est tout, quoi. Quel que soit l'endroit en France, pas de problème. Bon, La Réunion, j'y ai songé pendant un moment de retourner à La Réunion, mais j'ai plus personne là-bas. Voilà. Et puis le fait que mon épouse repose à La Réunion, j'ai pas envie de retourner à La Réunion. C'est dommage, mais c'est dans ma tête, j'ai vraiment pas envie.
0: Alors rapidement, parce qu'on a Europe 1 après qui arrive.
7: Pardon ?
0: On a le flash d'Europe 1 qui va arriver.
7: D'accord,
0: dans quelques instants.
7: Tu donnes rapidement mon numéro.
0: Oui, non, mais on a encore quelques secondes, hein, t'inquiète pas. Hein.
7: D'accord, ok, bah, je me profite. Donc les gens, ils peuvent m'appeler un numéro non surtaxé, hein. Mm-hmm. 09 62 35 oui. 47 98 09 62 35 47 98 et si je suis pas là, sur le répondeur, il y a mon numéro de portable.
0: Très bien.
7: Voilà.
0: Bah, bah, parfait.
7: Une bonne soirée.
0: Merci.
7: Et puis,
0: nous retrouve
7: un petit peu de soleil,
0: tout de suite le journal. Là-bas, merci à toi du côté de Paris. Et le flash à 21h, c'est avec Rudy Saada. Bonsoir Rudy.
8: Bonsoir Alexis, bonsoir à tous. L'accord devrait être signé demain. La déclaration de Donald Trump qui affirme qu'un deal a été trouvé avec l'Iran. Le président américain qui ajoute que le détroit d'Ormuz sera ouvert à tous et ce dès la signature du texte. Il contredit ainsi Téhéran qui avait démenti l'information plus tôt dans la journée. On apprend par ailleurs que Donald Trump sera invité à Versailles pour un dîner mercredi prochain à l'issue du G7 organisé donc par la France à Évian. Journée noire dans les Alpes, un gendarme qui devait participer justement à la sécurisation de ce G7 a trouvé la mort cet après-midi sur une route départementale près de Fessy. Un véhicule qui se serait déporté accidentellement sur la voie qu'ils empruntaient. On apprend par ailleurs la mort de 3 autres personnes. 2 alpinistes ont perdu la vie alors qu'ils effectuaient l'ascension du mont Maudit en début d'après-midi. C'est un skieur qui est mort côté italien après une chute. 4 personnes âgés de 17 à 21 ans arrêtés près de Pau, soupçonnés d'avoir fabriqué et vendu des armes à feu à l'aide d'une imprimante 3D. 2 d'entre eux ont été placés en détention provisoire. Ils auraient écoulé des dizaines d'armes à feu entre Pau et Toulouse. De nouvelles plaintes déposées à l'encontre de Patrick Bruel, l'une pour tentative de viol en 2007, l'autre pour viol en 2012. Le chanteur et comédien a été mis en examen et placé sous contrôle judiciaire cette semaine dans 4 affaires similaires. L'affaire Liana révèle une crise systémique qui dépasse la question des moyens de la seule institution judiciaire. Les mots de Rémi Heinz, le plus haut procureur de France, dans les colonnes du Monde. Il admet un échec collectif et pointe du doigt à des responsables qui font mine de découvrir une situation qui est connue de tous. Premier grand meeting pour Raphaël Glucksmann, le président de Place Publique, réunit en ce moment même ses soutiens au dôme d'Aubervilliers, au doc, pardon, d'Aubervilliers en Seine-Saint-Denis. À la tribune, il affirme que le prochain président devra redonner à la France sa liberté, sa souveraineté. Raphaël Glucksmann qui se donne 3 mois pour décider de se lancer ou non dans la course à l'Élysée. Le décret qui limite à 1 mois la durée d'un arrêt maladie publié ce matin au Journal officiel. La mesure avait été décidée dans le cadre de la loi de financement de la Sécurité sociale 2026. La prolongation d'un arrêt de travail est également limitée à 2 mois. Le sport avec les barrages du top 14, le coup d'envoi de Pau, Racing 92 vient d'être donné en jeu. Une place dans le dernier carré face à Toulouse. L'autre barrage opposera demain soir le Stade français à La Rochelle. Match à suivre sur Canal+. Et puis la Formule 1, Canal+ également, et le Grand Prix de Catalogne. Le Britannique George Russell sur Mercedes partira demain en pole position à Barcelone. Il sera suivi sur la grille de départ par son compatriote Lewis Hamilton sur Ferrari et son coéquipier l'Italien Kimi Antonelli.

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1: Et il est 23h04, c'est toujours Eric dans Chaleur Tropicale. On entame cette dernière heure de Chaleur Tropicale. Juste avant de reprendre l'émission, allons un petit coup du côté de la Moukatali, non? Et après, nous revient.
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3: Bonjour, Moukatali. Un an a fait plus de fil là. Pendant la justice des vitesses. 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On fait Amazon. 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Bon, le bonhomme là aussi, pareil, ça l'a tué, tu files en métropole, la viole, c'est pas qu'on se bien fait ensemble, il a mon catin. 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
4: Allô, bonjour la Moukatali. Les hommes là, dit Azot, Moukate pas trop. Le jour Azot y partira dans l'au-delà, le diable vara l'Azot pour la queue. Et les femmes, là dit la fée, mon Dieu, mais voudrait pas voir quoi il fait avec Azot. Au revoir la Moukatali, au revoir.
5: Hey, bonjour mon Katayi, vous êtes radio au 1er juin là, téléphone interdit au volant, vous êtes tout ça pour vous, les affaires sur la route pour un accident, et bien pour un affaire comme là, mais si vous êtes au volant là, le téléphone, mais si ça me rend des autres, comment je fais, mais l'hôtel est fouillé dedans, comment il fait donc, explique-moi ça, mais vous voulez bien savoir moi là, allez, merci mon Katayi.
6: Ouais, c'est pour la mort de Léanor. Personne n'aime. Pourquoi que la gauche en parle pas, la France insoumise, qui a que des médias et tout. Eux, à part Karine Lebon, à part ça, la gauche, là, la vraie gauche, celle que vous aimez, là, parce qu'ils en font partie, toute la juridiction, tous les gens qui sont au pouvoir, là, ils en font partie, le frère Mitterrand, il en faisait partie, Jacques Lande, il a fait partie, il a des plaintes au Maroc, là, mais ils vont pas le sortir. Strauss-Kahn, s'il avait été élu, heureusement que ça s'est passé en Amérique. Ils n'en auraient pas parlé. Il y a plein de choses, mais vous avez toujours rien compris.
7: Salut la réunion, frère.
1: Et il est 23h07, on est de retour dans Chaleur Tropicale. Ben Marmaille, ben sans plus attendre, allons rejoindre Azot tout de suite. Voilà, comment ne fait pas attendre Azot. Freedom, bonsoir. Freedom, bonsoir.
8: Allô, bonsoir.
1: Bonsoir.
8: Oui, je passais une petite annonce.
1: Une seule, allons, hein.
8: Oui, une seule, oui.
1: Vous l'êtes sûr?
8: Une annonce, oui.
1: Une annonce quoi encore? Donc, Kosao a perdu, Kosao veut vendre. Parce que là, oui, dans les petites annonces de vente, là.
8: Non, non, on rencontre des femmes, on rencontre des femmes. Allô?
1: Oui, des femmes.
8: Oui, je m'appelle Laurent.
1: Mais Laurent, on connaît pas le principe de Freedom, l'a changé?
8: Non, non.
1: Bah depuis... Diego, c'est depuis quand Chaleur Tropicale l'a changé? Diego l'a dit, c'est depuis deux semaines, l'a changé?
8: Ah, je sais, on ne me connaît pas.
1: Ah, vous ne te connaît pas, alors?
8: Non, non.
1: Ah, bon, bah là, comment on nous fait, nous, là?
8: Ben, on continue de passer les annonces.
1: Bah, mais dire, la fini changée, comment, qu'elle l'annonce ou pas, sous là?
8: Ah, mais c'est pas moi, monsieur.
1: Bah, rappelez plus tard. Oui. C'est bon?
8: Il va passer les annonces.
1: Faut paye.
8: Oui, ok, il m'a payé.
1: Faut paye?
8: Mais oui, bien.
1: Bah, tant mieux renvoyé au standard. Tant mieux renvoyé au standard, bouge pas. Oui, Standard Freedom.
8: Oui, allô, oui.
1: Oui, bonjour, vous êtes au Standard Freedom.
8: Ok, c'est passé pour les annonces.
1: Bah alors, Eric l'a renvoyé où ici? C'est pour passer en ligne, ça, pour une annonce.
8: Oui, oui.
1: Oui, alors c'est le principe, en fait, à ce coup, doit payer, enfin, qu'on vous passe bonnes petites annonces.
8: Oui, ok.
1: Et les bons pas ou pas?
8: Les bons, les bons.
1: Bon, bah, sans toute carte bleue.
8: Ok, monsieur, la carte bleue.
1: Vas-y, bah donne les numéros.
8: Ok. 2027.
1: 2027, on prend à peu près couillon, non? Bon, allez, allons arrêter de jouer, amis. Écoutez au pot de l'annonce.
8: Oui, je m'appelle Laurent, j'ai 39 ans, d'affinité, mais je cherche une femme créole, bien ronde, assez bien ronde, avec des formes généreuses, entre 25 et 42 ans, pour une aventure suivie. Elle m'habite Benoît, mais pour recevoir, mais célibataire, et je cherche que les femmes bien fortes. Elle est bien grosse, même les femmes très grosses.
1: Ronde, très ronde.
8: Bien ronde, avec les formes généreuses.
1: Comme Lucie.
8: Voilà, un peu comme Lucie. Voilà, mais finalement, ça dérange pour moi, quoi. Mais quelqu'un de simple, il travaille dans mon appartement, il aime bien faire cuisine, et même bien sortir aussi. Voilà.
1: Écoute à vous.
8: Je peux laisser mon numéro de téléphone si les femmes intéressées et n'avoir plus. Sans très simple. Mais pas. Voilà, mais simple. C'est tout.
1: D'accord.
8: C'est 0692. Attends.
1: Vous ne connaissez pas de numéro, vous m'y donnez le numéro.
8: Encore, c'est 0692. 69 62 64.
1: Ça va même, encore une fois.
8: 69 62 64. Voilà, les femmes bien obèses.
1: Bien rondes.
8: Bien rondes. Bien fortes.
1: D'accord. Miède à où, malin ?
8: Célibataire. Voilà, célibataire et avec un enfant ou sans enfant.
1: Voilà. Ben, elle est bon.
8: Ben, merci, Joanne.
1: En plus, on appelle à moi, Joanne. Ben, elle est bon.
8: Merci.
1: Bon. Allez, nous retrouve.
8: Au revoir.
1: Bye bye. Ouais, ben voilà. Jusqu'à. C'était, il peut plus reprocher à moi, il fait plus de petites annonces, hein. Voilà, ça goûtait de 20h à minuit à chaque fois. Freedom, bonsoir. Freedom, bonsoir. Freedom, bonsoir. Voilà, ok. Bon, bah, ça arrive vite alors à la fin de l'émission, là, si nous continuons comme un. On part ici, Freedom, bonsoir.
7: Allô ?
1: Oui, bonsoir.
7: Oui, bonsoir, monsieur, vous voulez bien ?
1: On est bien, merci.
7: Ouais, ça va, c'est passé une petite annonce, c'est possible.
1: Oui, bien sûr.
7: Voilà. Pas combiner un petit message avant de passer mon annonce, est-ce qu'il est possible aussi?
1: On veut passer un petit message avant feu de l'annonce.
7: Un petit message à dire à quelqu'un, et cette personne-là...
1: Non, mais c'est pas de nom par contre. Hein.
7: Non, mais c'est pas son nom. Hein. C'est un petit message, il va comprendre. Voilà, donc c'est quelqu'un que va rencontrer sur la radio.
1: Oui.
7: En fait, cette personne-là, c'est une femme. Hein. Donc, cette personne-là, elle a bien menti à moi. Et donc, ce qu'elle a fait, plutôt que de sa part, elle n'est pas bien, c'est dégueulasse ce qu'elle a fait, parce que plutôt qu'elle a bien joué avec mes sentiments, bien mensonger aussi, elle a fait.

0: qui monte sur moi, et comme il te appelle, il ne te répond pas du tout son téléphone, ou sinon, tu bloques à moi dessus, tu bloques à moi dessus des appels, et après, tu bloques à moi sur le WhatsApp aussi. Et à un moment donné, tu es à cause de mon figure. Mais le problème là, le problème là, il fallait être franc avec moi. Mais je ne joue pas avec les sentiments des gens comme ça. Parce que ma femme m'a donné mon confiance, mais tu es sérieux avec vous. Et où là, je vais avec mes sentiments, on fait croire à moi que tu ne réponds pas des annonces, elle va te répondre des annonces. Mais tu vois, elle n'est pas bien de sa part. Mais monsieur, elle, normalement, il me connaît, il est à l'écoute là. Mais pour présenter à mon famille, et aujourd'hui, il faut honte à moi comme ça. Elle n'est pas bien de sa part. Mais dire comme ça, ben, la roue, il tourne ça. Mais ça, c'est pas le mal pour elle, hein. Mais la roue, il tourne ça un jour, on va savoir évaluer. Voilà, c'était vraiment un message. Mais de sa part, il est dégueulasse. Parce qu'elle connaît, elle connaît que c'est des radios, là.
1: Oh, mais. T'es fait combien de temps, t'es connu à ça, donc?
0: Ben, ça fait un an, là. Ça fait un an bientôt, là.
1: Un an?
0: Un an. Mais on compte sur la radio, c'était un peu de temps de ça. Ça fait un an que nous t'es condamné chez nous. Mais pendant un an, on l'a menti à moi. On t'a fait croire à moi n'importe quoi.
1: Mais t'es trompé à où?
0: Avec moi. Moi, je t'ai dit, moi, il n'y a pas de monnaie, on ne m'a pas demandé, mais il fallait être franc avec moi parce que moi, je l'amène où chez moi. Je l'amène au présent dans ma famille. Hein? Et à où est-ce qu'on la présente à ma famille? Non, on ne l'a jamais amené à moi chez où. Et je ne m'a jamais dit à où rien là-dessus. Et à chaque fois, quand il t'appelle à où, tu es raccroché de mon figure, ou sans tu bloques mon numéro. Mais le problème, non, le problème n'est pas ça. Mais le problème, m'a remarqué qu'il te répond des annonces. Parce que comme il t'appelle la journée, il ne te répond pas du tout sur le téléphone. Il faut qu'on m'informe. Ou appelle Ali, il ne répond pas 3, 4 temps pour répondre à moi. Ou dire à moi comme ça, ou t'es avec une copine. Ou prendre mon point couillon, oui. Il fallait dire moi la vérité ou avec quelqu'un d'autre. Ou te répondre des annonces le soir. Ou la vérité rencontre ailleurs. Ne viens pas, t'es là, viens pas voir moi, t'es là, ou dire moi n'importe quoi. Ou bien chez moi qui est là.
1: Mais c'était qui l'avait passé l'annonce, monsieur? C'était où l'avait passé l'annonce?
0: C'est moi l'a passé.
1: Et c'est elle l'a répondu?
0: C'est elle l'a répondu. Et avant ça, avec quelqu'un d'autre, il y avait 5, 6, 5, je me rappelle encore, il y avait 5 femmes là après moi. Elle était le 6e. Mais les 5 femmes là, m'a la cause avec, mais moi, elles n'étaient pas trop sérieuses. Mais accuse pas les femmes, n'est pas sérieuses, monsieur. Hein? Moi, je me dis, les femmes, n'est pas toutes femmes, pareilles. Mais cette personne-là, elle fait croire moi beaucoup de choses. Mais ça a fait mal à moi, ça, tout ce qu'il a fait avec moi, là. Aujourd'hui, Mito n'a pas, mais il m'avait dit, dans longtemps, mais c'est avoir la ligne, mais il ne gagne pas. Mais là, aujourd'hui, il m'a gagné la ligne. Mais il me connaît, il a l'écoute. Mais voilà, tout ce qu'il a fait avec moi, là, ben, il connaît un retour, ça. Mais oh, un jour que ça va faire avec lui, et d'autres personnes vont faire avec lui. N'accuse pas personne, moi. N'accuse pas les femmes, les passées, il ne me dit pas ça, moi, là. Mais la plupart de temps, là. La plupart, et ce qu'elle a fait moi là, m'a pas trop apprécié ce qu'elle a fait, pendant un an, la mentir, moi. Pendant un an. Et de sa part, il est dégueulasse. Tout est dégueulasse ce qu'elle a fait moi. Parce que vous pouvez pas dire moi comme ça, ou écoute la radio, sans répondre des annonces. Et encore, vous allez dire moi comme ça, bon numéro, un note de second cahier, ou note de cinq cahier. Bon, faut qu'on m'en prenne pour un couillon, quoi.
1: Peut-être c'était non, résultat, peut-être c'était le montant en free 2 millions.
0: Non, c'est pas faux, des fruits d'un million, ça, non, jamais. Parce qu'on peut pas comme tout la vérité ou raconter le téléphone de mon visage. Là, comme ça, nous comptons causer comme ça, ou raconter le téléphone de mon visage, et quand on rappelle là-haut, on ne répond plus du tout. Ben non, c'est pas bon. Pas bon faire ça, les gens. Fallait honnête avec moi, et pourtant, t'es déjà dit, si on a quelqu'un d'autre, dis-moi, on a quelqu'un d'autre. Laisse pas moi découvrir comme ça, mais on m'a découvrir. Et pas maintenant, aujourd'hui, mais toi, on n'a pas, mais on va avoir le petit message, ça fait qu'on prend, allez.
1: Vous connaissez les idiots comme ça? Là, des gens, ils diront que si un femme, il veut faire marche, hein, ou quatre pattes faire boire, ou là,
0: ah, il gagne. Oui, hein, bien. Bon, en tout cas, il y a bien.
1: Il ne connaît pas s'il est vrai, mais il gagne.
0: Bon, en tout cas, il y a bien fait marche à moi, mais moi, là, ma vie, toute qualité trompe à moi, ma vie, toute qualité a fait tout par où. Mais parce que des gens, quand ou propre boucle où tu es avec, ou la mettre à l'idiot, comment ça se le mettre à l'idiot? Comment ça se fait un bouc de moi, Nina, ou les bouc de Nina, son enfant, on peut mettre ou propre bouc dehors comme ça? Ben non, ou la fouille dehors parce que tu veux tourner de film, comme dit la fouille, tu veux tourner de film cowboy. Ben les gars qui te dégâtent, c'est pareil. Mais non, moi, peut-être une petite commence de bite sur le train, moi. Mais tu veux découvrir la vérité. Mais la vérité m'a découvert, moi. Mais tu veux faire passer ce message-là. Ou qu'on a quelqu'un comme ça, là, ou je parle avec les sentiments des gens comme ça. On ne répond pas les annonces. Si vous voulez, oui, quelqu'un répond.

0: rien par les annonces ce soir-là. Ça, c'est le problème. Moi, je ne cherche pas des aventures, mais tu cherches une femme sérieuse. Et où là, tu crois à moi, les sérieux, ils vont même pas sérieuses à un merde. Là, tout le monde bourrique. Mais vraiment, moi, m'a découvert avant. Comme on dit.
1: Mais quand on dit, m'a fait toi dans bourrique, là, c'est quoi? Ou l'acheter un loto pour elle? Ou l'acheter un case pour elle?
0: Non, ben, de toute façon, là, pas parce que l'auto pour lui, mais moi, on fallait quand même pas mal de. Moi, on fallait quand même son anniversaire. Moi, on fallait quelque chose.
1: Cola, Raphaël.
0: Quand même. Mais est-ce que les hommes-là ont pas un cadeau comme ça? Je ne crois même pas.
1: Quel cola, Donnel?
0: Hein?
1: Cola, Donnel?
0: Voilà, Donnel, un chêne. Un chêne et. Un chêne.
1: Combien? Combien t'écoutes?
0: Un chêne.
1: Combien t'écoutes?
0: Pardon?
1: Combien t'écoutes?
0: Ah, mais c'est pas dans le prix. En tout cas, elle n'est pas mentionnée 20 euros, hein, ça non. Hein.
1: 30 euros?
0: Non, même pas, même pas. C'est un petit peu plus cher que ça quand même. Bon, moi, ma plus geste, mais est-ce que vous, là, offre moi un truc ou ben non, on ne croit pas. Là, jamais offre moi rien. Les gens pour mon anniversaire, là, même pas téléphone, là, pour chaque mois, j'ai un anniversaire. Ou là, oublie mon anniversaire. Après, dis-moi comme ça, ouais, mais tu ne connais pas. Moi, on me prend un couillon, quoi. Bon, bref, ouais. Ben, voilà, le petit message passé, mais il prend pas mon point couillon. Voilà.
1: Et là, avec tout ce qui arrive à Ola, on croit toujours en l'amour?
0: Ben, peut-être, non, mais croit toujours en l'amour, parce qu'il n'est pas toute femme pareil. Il n'est pas toute femme pareil.
1: Oui, mais pour autant, il dit toute femme, s'il veut, il peut faire marcher un bout 4 pattes faire boyer.
0: Non, peut-être, tu vous dis ça comme ça, mais les pas toute femme, il fait ça, qu'un bonhomme. Des femmes, ils cherchent encore des hommes sérieux, hein. Après, il y a des femmes pour faire vivre, pour faire vivre tout seul, ils attirent la personne du week-end. Il y a maintenant, est comme ça, la vie.
1: Et là, quelle famille dit, là?
0: Mon famille est un peu déçue par rapport à ce qu'elle a fait. Mais bon, après, mon famille, elle ne rentre pas dans mon vie privée. Mais quand elle est pas sérieuse comme ça, elle dit à moi, quand une femme n'est pas sérieuse comme ça, elle n'est même pas devant la porte. Vous ne sentez pas une bonne femme comme ça.
1: Ben, oui, mais vous ne connaissez pas. C'est facile, dis ça, ou tu ne connais pas. Ou tu ne connais pas.
0: Monsieur, vous voulez inviter chez moi, vous invitez chez mes parents, au téléphone, ils sortent, ils sortent à table pour aller causer, descendre, mettre, je sais pas combien mettre là-bas
1: pour causer. Pour pas déranger.
0: Pour pas déranger, mais quand même, tu sais. Au plus quand moins, ou tu sais, là-haut, ça cause au moins 200 mètres là-bas.
1: Eh bien, elle est à table, tu sais, pour les bonnes manières.
0: Ah, ben quand même. Ou tiens, moi, ou quand j'écoute ça, mais quand je pas combien de temps la prend pour causer. Bon, bref. Ben, tout ça.
1: S'il y avait bonne chose intéressante, position sûre, tu connais l'ami chez les beaux-parents, mais il est content.
0: Des fois, on connaît, tu te poses la question, est-ce que tu es sur mon cerveau et monter après la vie? Parce que quand son sœur s'appelle Ali, t'es quoi pas côté moi, t'es quoi au moins 200 mètres là-bas?
1: Si, t'es son sœur, si on a un gros boudin entre les jambes.
0: Bah, peut-être. Peut-être qu'il va dire ça comme ça.
1: Bah oui.
0: Bon, mais parce qu'on a mon système.
1: Ah, vous voyez.
0: Donc voilà, je m'appelle François, mais je suis à Saint-Denis. Donc, un petit mec, on va dire, métissé, pour 1m71, pas rasé. Voilà, après physiquement, pas mal dans l'ensemble, on va dire. Donc, il travaille, il me reçoit, mais seulement il ne peut pas déplacer pour l'instant, ma bonne voiture. Ma voiture est finie cassée, donc ma petite voiture pour l'instant. Le temps, il achète à moi une autre. Voilà, donc pour l'instant, il cherche quelqu'un sur Saint-Denis. Après, s'il n'y a personne, il habite dans l'air, dans le sud de Mitterrand, pas moi déplacé dans le bus. Voilà. Donc, il cherche une femme, on va dire, elle a 54 ans. Voilà. Donc, il cherche une femme à peu près, on va dire, 43 ans jusqu'à 5 ans, 51, 52, 53 ans à peu près, après l'âge comme ça. Une femme, on va dire, très, très sérieuse. Hein. Moi, je ne cherche pas d'aventure, une femme sérieuse. Ou sinon, après, moi, mes parents, c'est pour des amis. Voilà, si quelqu'un, des fois, le week-end, il ennuie un petit peu, mes parents sortent pour un verre le week-end. C'est possible aussi. Après, moi, Catherine, créole, chinoise, bienvenue. Voilà, donc, on va dire quoi? Ben, c'est moi, mon diapositive, une femme sérieuse, hein, c'est pas la peine pour mon numéro, je dis, blablabla, elle ne me répond pas. Voilà. Donc, ça me l'a dit encore. Donc, m'aime bien sortir, m'aime bien bricoler, voilà, la plein de choses à découvrir sur moi. Voilà, ben, me laisse mon numéro. 06 92
1: oui.
0: 63 90 60.
1: Encore une fois.
0: C'est 06 92 63 90 60.
1: bien, bah, écoute.
0: Plus d'informations, si la personne n'est pas la moins, ben, il y a plus d'informations chez moi.
1: En tout cas, Mitrovaou, très courageux.
0: Pourquoi?
1: Ben, parce que, ben, après ce que l'arrive à Oun, il y a peut-être des hommes qui diraient, ah, m'y croit plus.
0: Quand on me dit, m'y savoir la ligne, parce que m'y connaît à l'écoute. Et m'y connaît tout ça, il a bien fait moi. Parce que les cas qui m'étaient quand il y a un gars couillon.
1: Ben, il peut appeler à nous tout de suite, hein, 99-14-00. Peut-être pour donner aussi sa version des faits. Des faits, madame, sur le téléphone.
0: Il n'y a pas la parole, monsieur.
1: Vous croyez?
0: Il n'y a pas la parole.
1: Ah, la peur.
0: La peur, elle est.
1: 99-14-00, si elle y veut, explique allez, à nous un petit peu. Non, ben reste à où, peut-être qu'il s'attéléphone à nous.
0: Ah, mais vous pouvez pas dire où.
1: D'avoir, 99-14-00, si elle veut aussi donner sa version des faits, si elle aussi, elle y veut défendre à elle, peut-être aussi Nana Féo raconte pas nous. Peut-être là des choses où raconte pas nous.
0: Moi, la vérité, c'est que moi, la Diao,
1: attends, Nana Demoun, là, sur le 14-00. Alors, bouge pas, attends, Nao. Bouge pas, nous va faire comme ça. Alors, attends, Nao, nous va faire comme ça. Freedom, bonsoir.
2: Oui, bonsoir.
1: Bonsoir, c'est pour répondre à monsieur?
2: Oui, je l'ai été venu, comment? Bon, demandez. Moi, jamais trop, monsieur, moi.
1: Madame, coupez votre radio, s'il vous plaît.
2: Oui, moi, jamais.
1: Ah, ben le bouga parti.
2: Oui, moi, jamais trop, monsieur, moi.
1: Ah, c'est où la personne concernée?
2: Oui, moi.
1: Ah, ben il est parti, il vient d'aller.
2: Ah, ben normal, il est monté, lui.
1: Ah, ben explique à nous un petit peu. Monsieur, rappelle à nous, hein?
2: Non, il ne rappellera pas parce que c'est un menteur.
1: Ah, c'est un menteur?
2: Ah, ben oui,
1: monsieur. Si vous entendez nous, Midanaou, appelle à nous 41-51-51, nous ramène à l'antenne. Alors explique à nous parce qu'il y a un petit comme ça, si c'est bien ou la personne, la Dioline menteuse ou la Féontaï, ou tes sortes de table pour aller appeler je ne sais qui.
2: Oui.
1: Ben c'est quoi?
2: Oui.
1: Explique à nous.
2: Non, mais pour. Ma voix m'a rappelé si
1: tout
2: le monde
1: reconnaît
2: à moi.
1: Aïe, aïe, aïe. Il va partir aussi. Madame, ben rappelle à nous, rappelle à nous pareil, 41-51-51. T'as pas payé à Sonny Roconeo là, inquiète pas. Allons par ici alors. Là, on avait un bon histoire, la partie. Freedom, bonsoir.
3: Ouais, bonjour, c'est Philippe, comment allez-vous?
1: Bonsoir Philippe, ça va très bien et toi?
3: Ouais, ça va très bien, je suis toujours en soutien-gorge et en string. Oui, j'adore porter des soutifs tous les jours, 95B, des strings ficelles. Et en ce moment, j'en porte un avec une mini-jupe, des bas et un petit corsage en dentelle.
1: Ah, ben attends, mais là, tu es où, là?
3: Ben là, je suis dans ma voiture, mais là, je m'en vais sur un parking.
1: Alors là, tu es où, tu nous as dit?
3: Là, en ce moment, je suis à Lisieux, dans le 14, en Cavados, et là, ouais. Je m'en vais sur un parking en sous-vêtements féminins.
1: Waouh! Incroyable!
3: Ah, tout à l'heure, j'ai vu du monde, ils m'ont vu, il a dit, ah, il a un soutif. Moi, je m'en fous, ils sont jaloux que je mets des soutiens à gorge de fille.
1: Mais c'est incroyable!
3: C'est très sexy. Priska, c'est quand sa aventure, on lui a envoyé des photos, elle a trouvé que c'était sexy.
1: Attends, t'as envoyé des photos à Priska?
3: Oui, je sais pas si toi tu peux les voir, mais je.
1: Envoie tout de suite là, 06 92 91 5000, comme ça je parle avec toi, je regarde en même temps.
3: Le problème c'est que j'arrive pas à envoyer les photos, je sais pas si Lorenza est en ligne, parce que c'est Lorenza qui les avait envoyées.
1: Si Lorenza peut nous envoyer au 06 92 91 5000.
3: Voilà, c'est. Sinon, je suis sexy. Hein.
1: Sinon, t'es sexy?
3: En plus, j'ai un micro-pénis, au niveau du string, le triangle, rien ne dépasse.
1: Attends, mais là, je viens de voir un de tes messages, là. Bonjour, c'est Philippe en soutien-gorge 95B, et son string et son micro-pénis.
3: Oui, c'est ça.
1: J'arrive pas à vous joindre, c'est vous?
3: Oui, c'est moi.
1: D'accord.
3: Et tu peux te donner mon numéro à l'antenne, hein, parce que...
1: Non, attends, avant de donner ton numéro. Attends, on va discuter un petit peu, tous les deux.
3: Oui, il n'y a pas de souci.
1: Moi, je veux bien, c'est pas le genre d'annonce que j'ai souvent, quoi.
3: D'accord.
1: Mais ça fait combien de temps que tu fais ça, Philippe?
3: Oh, ça fait à peu près une vingtaine d'années que je mets des soutifs et des strings de filles.
1: Et ça te procure quoi comme sensation?
3: C'est ça met mon corps en valeur et je remplis le bonnet 95B.
1: Le bonnet 95B.
3: Et j'ai le bout des tétons très sensible.
1: Et tu es percé du bout des tétons?
3: Ah non, non, je suis pas percé, mais quand je les touche, c'est sensible, ça me fait des bouffées de chaleur.
1: Là, si, là, tu te touches les tétons, là?
3: Là, là, je peux me toucher les tétons, si tu veux.
1: Vas-y, vas-y, vas-y, vas-y, touche-toi les tétons.
3: Là, je touche mes tétons, là.
1: Ouais.
3: Ouais, là, ben, ça y est, commence à durcir, ils sont très sensibles. Là.
1: Ah ouais?
3: Ouais, parce que j'ai une copine qui m'a donné la pilule, parce que m'a dit, prends la pilule, c'est des hormones, et concrète, tu vois, ta poitrine va se développer, et je pensais que c'était le micro-pénis qui allait se développer, mais c'est la poitrine qui a pris.
1: Ah ouais, d'accord, et quand tu dis micro-pénis, c'est combien de centimètres?
3: Alors, en érection, je peux atteindre à peu près 10 cm de long par 2,5 d'épaisseur.
1: 10 cm par 2,5.
3: Voilà, et bah, c'est plus souvent 2 quand je suis en érection, et quand elle est toute molle, à peu près 6 cm.
1: D'accord.
3: C'est pour ça que je peux mettre des strings de filles, parce que vraiment rien ne dépasse, et même les filles me disent, une fois j'ai eu des rapports sexuels avec une fille, et on avait, la capote était beaucoup trop grande, elle m'a dit on va mettre des petites coucougnettes avec, et elle m'a dit pénètre-moi, je l'ai pénétré, elle m'a dit mais vas-y, bah, je suis dedans. Elle m'a dit mais attends, j'ai même pas senti le départ de la pénétration.
1: Et toi, comment tu le vis, toi, quand c'est comme ça? Mais t'étais pas gêné la première fois que tu l'as fait?
3: Ah bah non, en plus, c'était mort de rire, alors automatiquement, j'ai débandé aussitôt. Mais bon, elle m'a dit, c'est mignon, un petit micro-pénis comme ça, elle m'a dit, c'est rare qu'on en voit, elle m'a dit, mais contraire, c'est, faut pas avoir honte, puis elle m'a dit, c'est là qu'il faut en parler un petit peu, faut te dévoiler, et tu vas trouver du monde.
1: Mais alors, en général, toi, tu es quoi? Tu es hétéro, bi, tu es quoi?
3: Bah, je fais les deux maintenant,
1: d'accord.
3: J'ai des rapports sexuels avec des hommes et je me fais prendre, j'ai beaucoup de gorge profonde et maintenant j'avale le sperme, je pensais pas que c'était rempli de protéines et de vitamines, j'ai pris du poids depuis.
1: D'accord, ok.
3: Parce qu'on m'a dit que le sperme ça fait grossir, je savais pas et on m'a dit c'est rempli de protéines et de vitamines et comme j'en avale beaucoup, on m'a dit prends la pilule.
1: Ah, il y en a qui avalent pas, hein, qui recrachent, hein.
3: Ah ouais, moi, on m'a dit que j'étais une sacrée avaleuse et je suçais mieux que les femmes. C'est un compliment qu'on m'a dit.
1: Que tu suces mieux que les femmes?
3: Ouais, et surtout chez les gorges profondes.
1: Waouh! Waouh!
3: Et c'est là quand je me fais prendre aussi, qui me titille les seins. Alors là, je mouille de derrière et je suis chaude comme la braise.
1: Ah, tu es chaude comme une baraque à frites.
3: Voilà, c'est ça. On m'a dit, c'est normal, c'est la pilule qui te fait des hormones et tu deviens un peu femelle.
1: Ah ouais, d'accord. Mais c'est incroyable ça, Philippe.
3: Ah bah oui, j'ai pas mal de personnes qui sont attirées par moi, hein. Ça soit beaucoup plus des hommes parce que beaucoup des hommes me disent que je suis mieux que leur femme. Voilà, j'ai un compliment. Ils m'ont dit ah ouais, et puis en plus tu fais vraiment la gorge profonde et t'avales.
1: Ah ouais. Et là, tu sur le parking, t'attends quoi? T'attends une aventure? T'attends une rencontre? Tu attends quoi?
3: Ouais, c'est ça. J'attends une rencontre. Là, d'ici une petite demi-heure, ça devrait marcher. C'est-à-dire, pendant que je suce, bon, je suis en petite mini-jupe et j'aime bien sortir les mains baladeuses pour centrer mes cuisses, remonter ma petite mini-jupe et je me laisse pénétrer. Et le mec, automatiquement, il fait plusieurs va-et-vient, il jouit dedans, puis il repart. Et pendant ce temps-là, je suce, je regarde pas qui c'est qui me fait con.
1: D'accord. Ok.
3: Donc certes, la copine qui est prostituée m'a dit, ton ventre, ça doit être une sacrée maternité à spermatozoïdes.
1: C'est pardon?
3: Elle a dit, mon ventre, ça doit être une sacrée maternité à spermatozoïdes.
1: Ah bah oui, si tu nous dis que tu avales tout...
3: Ouais, mais je suis un peu jaloux parce que j'ai déjà été pris par des blacks et des rebeux. Les cochons, faut voir ce qu'ils ont, hein, c'est un gros paquet. Hein.
1: Les blacks et les rebeux, ils ont des gros paquets?
3: Oui, une grosse bite et des grosses couilles.
1: Ah ouais?
3: Ah ouais, c'est la plus grosse prise, ça faisait 22 par 6,5. Hein, et je veux dire que j'ai pas pu faire une gorge profonde, mais je l'ai prise bien derrière, il m'a bien ouvert et ça faisait 15 jours il avait pas éjaculé. Je veux dire, il m'a dit, waouh, il m'a dit, ça y est, t'es fécondé, tu as plein de petits blagues dans ton ventre. Et c'est vrai, toute la nuit, ça gargouillait. Hein.
1: Waouh!
3: Mais bon, c'est. Évidemment, ça me nourrit. Tellement que j'en avale, ça me nourrit.
1: Ah ouais, du coup, tu dois faire de sacrées économies sur tes courses.
3: Ah bah aussi, oui, parce que je pensais pas que le sperme, ça faisait grossir à ce point-là. Hein.
1: Ah ouais, c'est incroyable, waouh.
3: Ah ouais, puis maintenant, je ne regrette pas de sucer, faire des gorges profondes, puis avaler.
1: Eh ben, et en journée, comment tu te... Enfin, tu travailles encore, Philippe ?
3: Non, je travaille plus, là, je suis à la retraite.
1: Ah, d'accord, ok, parce que j'allais te dire, au travail, quand tu bossais, ça t'arrivait de mettre des strings ?
3: Oui, je mettais des strings, tout ça, bon. Et j'ai évité de mettre des soutifs, surtout l'été, parce que ça se voit, mais ben, l'été dernier, je me suis fait bronzer en soutien-gorge, et maintenant, j'ai bien blanche au niveau du soutif, sur moi.
1: Ah ouais?
3: Comme ça, quand je me mets torse nu, tout le monde voit bien que j'ai mis un soutien-gorge, je suis bronzé.
1: Ah oui. Comme on dit à La Réunion, toi, tu... C'est pas toi, du coup, qui sers à la tasse pleine, mais toi, les tasses pleines, tu les bois, quoi.
3: Voilà, c'est ça.
1: Ah oui, d'accord. Purée. Non,
3: puis c'est trop bon en plus. Je pensais pas que c'était aussi bon que ça. Hein.
1: Ah bon, pourquoi tu en as déjà goûté de plusieurs goûts?
3: Ah oui, bah, c'est-à-dire que moi je suis des blagues, des rebeux, des blancs. Ça n'a jamais le même goût, et sucré, salé, ça dépend de la personne.
1: Ah ouais, d'accord.
3: Ah non, mais j'en avale beaucoup de sperme.
1: Waouh. Incroyable. Incroyable, tu.
3: C'est pour ça que je fais de la.
1: Mais t'as pas honte, t'as pas peur, mais tu as pas peur que les femmes t'en veuillent au final, parce que à t'écouter, tu fais ça mieux qu'une femme en fait.
3: Bah c'est ce qu'on m'a dit. C'est ce qu'on m'a dit, mais bon, c'est la faute des femmes, elles veulent pas de mon micro pénis, je les fais pas jouir, alors donc faut bien que je m'oriente sur autrement.
1: Ah bah c'est... D'accord, bah écoute...
3: Bien quand je suis pris à la chaîne, je veux dire que pendant que j'en suce un ou deux, les autres me prennent derrière, ils jouissent en moi et l'autre recommence, et c'est impressionnant hein, comment que ça défile.
1: Ah c'est à la queue leu-leu, alors c'est du chouchou quoi.
3: Voilà c'est ça.
1: Ah oui. Et du coup tu me dis t'as déjà goûté plusieurs goûts, est-ce que t'as déjà goûté le goût du massalé?
3: Non, c'est quoi ça?
1: Le massalé, c'est une épice de La Réunion.
3: Ah non.
1: Non, l'épice de La Réunion, tu l'as pas encore goûté?
3: Ah bah non.
1: Ah bah ça, si tu l'as en bouche, ça frétille. Hein.
3: Ah oui.
1: T'as goûté que de la fraise, toi, alors?
3: Voilà, c'est ça, voilà. C'est
1: ah oui.
3: Que du sperme.
1: Et est-ce que tu lèches les femmes ou pas?
3: Oui, ça m'arrive de lécher leur chatte ou... Oui, ça m'arrive, oui.
1: D'accord, et est-ce que ça te procure plus de sensations que de sucer ou de te faire prendre?
3: Ah bah je préfère me faire prendre, puis savoir les bonnes giglées, puis sucer, et puis avaler le sperme, parce que moi c'est moi qui fais la femelle, qui prend tout le plaisir, et eux aussi.
1: Et par exemple, je vois, mais c'est cool, hein, parce que je vois que t'es très libéré, et ça, c'est bien, parce que c'est chaleur tropicale, et j'encourage les gens qui ont honte ou qui veulent pas d'être comme toi, d'être libre de ce qu'ils disent et d'assumer ce qu'ils font, et pas de le faire en mode quatre pattes bouliche pendante dans le noir ou à l'abri des regards. Toi, tu as pas honte en tout cas.
3: Non, moi, j'ai pas honte, hein, c'est, moi, je suis sur le parking, quand je sens toutes les mains baladeuses qui me tripotent et qui, après, pendant que je suce, automatiquement, le mec met la main derrière ma nuque, et, façon de dire, il baisse ma gorge, et pendant ce temps-là, les autres profitent derrière, ils ont le champ libre, toi.
1: Mais, d'accord. Et quand tu te fais prendre comme ça, est-ce que t'aimes bien?
3: Ah oui, j'aime bien, ouais.
1: Et tu fais des bruits, tu cries comment, tu...
3: Bah, il y a les manches, et... Mais bon, quand j'ai la bouche pleine, je peux pas le faire.
1: Comme tu as quoi?
3: Quand j'ai la bouche pleine, une bite dans la gorge, je peux pas le faire.
1: Bah, quand t'as une bite dans la gorge, c'est quoi les gémissements, alors?
3: C'est...
1: Waouh.
3: C'est comme ça.
1: Ah ouais. Incroyable, incroyable. Et tu tu prends cher là quand tu fais ce bruit là.
3: Ah bah oui, je prends cher. Ah oui, là il me défonce et je veux dire qu'ils jouissent en moi. Hein.
1: Ah ils défoncent, ils enfoncent.
3: Ah bah oui, ils défoncent, ils enfoncent.
1: Ah ben là, c'est incroyable. Incroyable ce qu'on vit. C'est ça, c'est ce que j'aime bien, c'est ça les moments de radio.
3: Voilà.
1: Et toi, du coup, quand tu te fais prendre comme ça, tu arrives à jouir?
3: Pas trop, parce que j'ai pas beaucoup de sperme, j'ai 2-3 gouttes, donc moi je m'en fous. Donc, ce qui compte, c'est que lui me remplisse au maximum, toi.
1: Ah, parce que, alors, au-delà de la taille, donc le micro-pénis, t'as des petites bouliches qui font 2 gouttes?
3: Voilà, c'est ça, puis mes petites bouliches, alors c'est cool, parce qu'ils pendent comme un... Tu vois, les couilles sont pendantes, mais il n'y a rien dedans.
1: Ah! Il n'y a pas de liquide, il y a 2 gouttes de liquide qui sort.
3: C'est ça.
1: Ah là, je vais mourir moins con ce soir. Je vais dormir moins con, en tout cas.
3: Ah bah.
1: Il n'y a pas que moi, hein, je pense. Hein.
3: Ouais.
1: Mais, d'accord, incroyable. Incroyable. Et donc, mais là, par exemple, t'es sur le parking, c'est ça?
3: Oui.
1: Comment on sait que bah, c'est toi? Comment ils viennent t'aborder?
3: Bah, c'est facile, parce que comme ils voient que je suis en soutien-gorge, automatiquement, ils voient bien que je suis la femelle.
1: Ah ouais. Incroyable.
3: Ah ouais, c'est comme ça qu'ils voient, sinon ils peuvent pas voir.
1: Ils aiment bien, bah, tu mets une perruque et tout?
3: Non, je reste mon visage normal.
1: Ah, visage normal, ok. Et eux, ça les dérange pas?
3: Non, ça les dérange pas, non.
1: D'accord.
3: Non.
1: Incroyable. Et là, tu as du monde, là, déjà, qui attend?
3: Oh, bah, ça devrait pas tarder, oui.
1: Ah, bah, c'est cool. Bah, de toute façon, il nous reste 20 minutes. Tu vas rester avec nous pour nous expliquer un petit peu.
3: Oui, il n'y a pas de souci, oui.
1: Eh ben. Mais tu sais, c'est incroyable que tu penses qu'il y en a qui sont avec toi et qui se cachent?
3: Ah oui, je pense, oui.
1: Enfin, qui veulent pas savoir, hein.
3: Oui, c'est ça, voilà, oui, je pense, oui, il y en a qui veulent pas savoir, oui.
1: Qui peut-être ils ont des femmes, des enfants, et c'est leur petit secret, quoi.
3: Voilà, c'est ça, oui.
1: Et donc ça, tu le fais gratos?
3: Ah bah oui, bah, je suis payé en sperme.
1: Ah oui, toi c'est ton truc, quoi.
3: Ouais, c'est mon dada, oui. Ouais.
1: Ah ouais, donc là la personne elle demande une facture, il n'y a pas de facture.
3: Ah bah non, c'est gratos.
1: Gratos, d'accord.
3: Ouais, bah déjà je me fais plier en spermatozoïde, il faut voir tout ce que j'encaisse.
1: Ah oui, d'accord.
3: Parce qu'on m'a dit, je sais pas, on m'a dit, il paraît qu'une personne qui éjacule bien, il paraît que c'est plus de 200 000 spermatozoïdes qu'il envoie.
1: Ah ben là, nous à La Réunion, on appelle ça une tasse pleine.
3: D'accord. Ah ben donc, des tasses pleines, j'en ai un paquet dans mon ventre.
1: Ah ben oui, une bonne tasse pleine. Hein.
3: Ouais, c'est ça. Parce que moi, c'est même pas une cuillère à café, c'est 2-3 gouttes.
1: Ah oui, voilà. Toi, c'est 2-3 gouttes.
3: Voilà.
1: D'accord. Ben nous à La Réunion, on te dit, hein, s'il y a un réunionnais qui te sert, il va te servir une tasse bien pleine. Hein.
3: Ah oui, d'accord.
1: Ah ouais, d'accord. Et te prendre une douche de sperme, ça t'exciterait?
3: Ah oui, j'ai déjà pris des douches de sperme facial. Ah oui, c'est... Ben même, on m'a dit, il faut faire des masques avec ça, alors tu l'étales bien sur ta peau, et tu gardes ça toute la nuit, et ça t'enlève les mauvaises peaux sur ton visage.
1: Ah ouais. Mais une question un peu plus sérieuse, tu te protèges, t'as pas peur des maladies, tout ça?
3: Non, je fais des prises de sang régulièrement et pour l'instant, bah, je touche du bois, tout va bien.
1: Et c'est quoi, c'est des gens réguliers?
3: Oui, c'est des gens réguliers. Bon, de temps en temps, il y en a, c'est des nouveaux, mais bon, c'est à un moment ou l'autre, tu sais, quand je suis, je suis une gorge profonde, j'ai pas le temps de regarder qui c'est qui jouit en moi. Hein.
1: D'accord. Et donc,
3: il y en a qui sont tellement pressés, ils ont les couilles bien pleines, en 4-5 va et vient, toc, c'est, ils ont joui, puis l'autre derrière, il rend bien aussitôt, puis allez hop, rebelote, toi.
1: Ah ouais. Et là, ils arrivent, ils parlent même pas avec toi, juste, salut, ça va, tu t'appelles comment? C'est...
3: Ben, si, y en a, ils m'ont dit, ah, t'es revenu, petite salope, tu reveux le plein, puis c'est là qu'il me dit, ah, putain, t'as le cul qui mouille, et il m'a dit, attends, bouge pas, je te refais le niveau.
1: Ah oui, là, on est au garage, là.
3: Ah bah, ouais, garage à bite, façon de dire, oui.
1: Ah oui, garage à bite, ouais, mais vu le prix de l'essence, c'est sûr que là, toi, tu peux devenir le roi du pétrole, hein, s'ils te servent, s'ils te font le plein tout le temps.
3: Ah bah oui, il me faut le plein régulièrement, pas la bouche et pas le cul.
1: Ah ouais.
3: Ça prend du poids.
1: Ah bah oui, là, ils ont dû t'engraisser, là.
3: Ah bah, j'ai dit, c'est pour ça que j'ai grossi.
1: Et comment tu as commencé tout ça?
3: Bah, c'est-à-dire que j'avais été voir une prostituée, et c'est là que je te dis, j'ai voulu la prendre, la faire jouir, et elle a vu mon micro-pénis, elle m'a dit, oh là. Et donc, elle a mis la capote avec mes deux petites couilles, elle m'a dit, ça va faire un petit plus. Et donc, elle a fait plusieurs fois, j'ai des plis pour que la tienne, et après, elle m'a dit, pénètre-moi, et j'ai dit, mais je suis déjà dans toi. Elle m'a dit, tu rigoles, j'ai même pas senti le passage. Elle m'a dit, arrête, c'est pas la peine, tu me feras jamais mouiller.
1: Wow.
3: Elle m'a dit, moi, je pense que tu ferais mieux la faire la femelle, toi, et tu vas donner du plaisir aux hommes.
1: D'accord. Et avec une transsexuelle, tu as déjà essayé?
3: Ouais, et tiens, j'ai eu Lorenza, m'a dit qu'elle a envoyé les photos sur WhatsApp, tu dois aller voir.
1: Alors, WhatsApp, non, mais sur le... Alors, attends...
3: Bah, sur WhatsApp du numéro que tu m'as donné, qui finit par 5000.
1: Non, il faut l'envoyer par SMS.
3: Oui, mais je crois qu'elle a dû te l'envoyer par SMS.
1: Je l'ai pas encore reçu, 06 92 91 5000, par SMS. Pas par WhatsApp, hein, on n'a pas WhatsApp, nous. Hein.
3: Ouais, ben, je sais pas, elle a dû t'envoyer ça...
1: Elle fait un petit SMS au 06 92. Elle peut mettre plus 262 avant.
3: Ah, c'est ça, elle a peut-être pas mis plus.
1: Ouais, 262. Plus 262 692 91 5000.
3: Voilà, parce que là elle nous écoute, elle m'a mis un petit message.
1: Bah attends, si elle nous écoute, il faut mettre plus 262 et après 692 91 5000.
3: Ouais. Ouais, donc elle a bien des photos de moi en soutien-gorge et tout ça.
1: Ah oui, bah oui, elle peut nous l'envoyer, pas de souci, ça restera là. Mais
3: par contre, j'ai un petit secret, tu sais que l'autre fois, il y a une fille, bah Claudia m'a dit, t'as déjà fait une branlette à la française. Bah je dis non, m'a dit, comme t'as un micro-pénis, tu prends un aspirateur, tu mets ton petit sexe devant, tu mets en route, et tu imagines, c'est une chatte de femme, et tu fais des va-et-vient, et automatiquement, tu vas jouir dedans.
1: Alors tu prends, j'essaye de comprendre, tu prends un aspirateur.
3: Voilà, un aspirateur quelconque, voilà.
1: Mais là, le bout, il est carré. Comment tu fais rentrer ton pénis là-dedans?
3: Le tube.
1: Ah, le tube, d'accord.
3: Voilà, tu vois la grosseur, c'est pas gros, le tube.
1: Oui.
3: Donc, je mets ma petite queue juste devant, je mets en route et glouc, ça va jusqu'aux coucougnettes. Et en même temps, je pense que c'est une sonde que je fais jouir et je fais du va-et-vient avec l'aspirateur et au bout d'un quart d'heure, 20 minutes, j'arrive à jouir une goutte ou deux.
1: Ah ouais, d'accord. Si tu viens de passer l'aspirateur il est sale, c'est pas grave?
3: Ah non, bah je le nettoie l'aspirateur.
1: Ah ouais, d'accord, ok.
3: Je le désinfecte avant le tube, voilà, c'est...
1: J'avais jamais entendu parler qu'on pouvait utiliser l'aspirateur pour ça.
3: Bah, moi, on m'a dit que c'était une branlette à la française.
1: Une branlette à la française.
3: Pour petite bite.
1: D'accord.
3: Et ça marche, hein.
1: Parce qu'il y a la branlette à la réunionnaise.
3: Ouais, puis la branlette à l'espagnole, mais moi avec ma petite queue entre les deux seins, ça fera jamais.
1: Parce que nous la branlette à la réunionnaise, c'est on a un fruit ici qui s'appelle le jacquier. Le jacque avec des petits picots.
3: Ouais.
1: Bah tu mets ton zigouigoui dessus et tu frottes bien sur le jacque. Ça enlève la peau, ça décalote, ça enlève la peau, ça... Ça te donne toutes les sensations du monde. Mais tu pourras le faire qu'une seule fois.
3: D'accord. Que l'aspirateur, j'ai déjà fait plusieurs fois.
1: Ah, bah avec un jack, tu le feras une seule fois.
3: D'accord.
1: Mais incroyable. Et chez toi, t'as des jouets, t'aimes bien si t'es pas sur le parking en string.
3: Non, je préfère vraiment des bites.
1: Ah, donc pas d'objet dans les fesses, quoi.
3: Non, je préfère une vraie bite, et au moins le mec il prend du plaisir, il éjacule, et moi je suis content parce que j'ai eu du plaisir et je repars avec ses spermatozoïdes.
1: Mais comme tu m'expliques, tu me dis des personnes de différentes origines, tu disais rebeu, black, on s'en fiche, mais tu me disais ils ont des gros engins.
3: Oui.
1: Mais t'as jamais eu la patchole déchirée?
3: Bah au départ ça faisait mal, mais maintenant c'est comme dire l'autre, c'est un vrai garage à bite, c'est comme une bouche de métro, ça rentre facilement.
1: Une bouche de métro carrément?
3: Ouais, je suis bien dilaté, bien ouverte.
1: Alors, on est sur la ligne quoi, la ligne 7
3: Je sais pas, parce qu'une fois, j'ai eu un rapport avec un couple. La fille, elle m'a assisté, elle a rentré sa main dedans, dans mes fesses. Et après, elle a demandé à son compagnon de rentrer sa bite, et elle l'a masturbé dans mes fesses, et il a joui. C'est-à-dire que j'avais sa main, son bras, et la bite du mec dans mon cul.
1: Alors, attends. J'essaye de comprendre, là. Attends. 23h49, alors de ma vie, c'est la première fois que j'entends ça, mais du coup, elle avait les mains dans tes fesses, la main dans tes fesses.
3: Avec une partie du bras.
1: Voilà, une partie du bras. Ah, une partie du bras, carrément.
3: Oui, une partie du poignet, je veux dire.
1: Oui, voilà, du poignet. Lui, l'homme, il a mis son sexe dans tes fesses.
3: Voilà, puis elle l'a chopé à l'intérieur de mon cul et elle l'a masturbé en même temps.
1: Wow.
3: Elle tenait sa bite dans mes fesses et lui faisait des va-et-vient puis il a éjaculé.
1: Waouh, alors ça, je pense que quand je vais raconter ça, on va jamais me croire.
3: Ah oui?
1: Ça, on va jamais me croire, ce genre d'histoire. On va me dire que j'extrapole ou j'invente.
3: Non, mais tu donnes mon numéro. Moi, je peux répéter à la personne la même chose, hein, y a pas de souci.
1: Mais après ça, c'était quoi l'état de ton trou du cul, en fait?
3: Ah ben, il était bien dilaté, hein.
1: Ah là, c'est plus un garage à bite, là.
3: Ah ben, c'est...
1: Là, c'est un hangar d'aéroport, là.
3: Ah ben, je sais pas, mais bon, il l'a fait qu'une fois, mais je veux dire que je l'ai senti passer.
1: Ah ouais, mais après ça, t'as pas des problèmes d'incontinence, je sais pas.
3: Non, ça s'est refermé gentiment.
1: Ah, ça s'est refermé gentiment?
3: Oui.
1: Ah ouais, mais là, si quelqu'un il souffle dedans, il y a l'écho, là.
3: Ah bah, maintenant, si on voulait, on pourrait mettre deux bits dedans. Hein.
1: C'est l'écho. Ah ouais.
3: Mais là, il y a combien de personnes qui écoutent à peu près, là?
1: Là?
3: Oui.
1: Ah, Freedom, t'as de la Réunion, t'as à peu près toute la planète.
3: Ah bon?
1: Ah oui, ça peut. Écoutez pas tout Freedom.
3: Ah oui, il y a beaucoup de monde en ce moment.
1: Ah ben tu. Même moi encore là, après 2 ans, je suis quand même moins étonné de. Alors, reste avec nous. Alors, non, mais c'est bon. Non, mais tu sais, même moi là, après 2 ans, même moi je suis un peu étonné de savoir des fois il y a des gens. Il y a des gens qui nous appellent d'endroits extraordinaires.
3: Et t'as toujours pas reçu les photos, là?
1: Non, toujours pas.
3: C'est bizarre.
1: Non, mais là, c'est incroyable. Moi, ça, ce genre d'histoire-là, j'ai jamais entendu. Que quelqu'un y mette sa main et que ça fasse écho, c'est incroyable.
3: Ah oui, et puis le gars, il a fait une sacrée gilet, hein. J'ai senti rentrer à l'intérieur.
1: Ah. J'ai reçu les photos.
3: Ah bah tu vois, tu peux en parler maintenant.
1: Ah j'ai reçu les photos. D'accord. Ok. Alors, ok.
3: Tu vois bien que je suis en soutien-gorge. En...
1: Oui, soutien-gorge blanc. Ouais. Micro-pénis.
3: Ouais.
1: Soutien-gorge blanc. Micro-pénis et petite culotte noire.
3: Ah bah tu vois.
1: C'est... Non mais... C'est ok. Si...
3: Les photos, tu pourras les montrer à tes amis de ton entourage.
1: Non, dans l'entourage, non, absolument pas. Non, ça se passe pas comme ça.
3: Ah d'accord.
1: Mais incroyable.
3: Menti que...
1: Non, tu ne m'as pas menti, non.
3: On voit bien que j'ai un micro-pénis.
1: Attends. Bastien, est-ce que tu vois bien, toi? Parce que moi, je vois pas trop bien. J'ai d'autres photos encore.
3: Oui.
1: Ah! Il y a d'autres photos encore. Là, j'ai un string rose.
3: Oui.
1: Avec un soutif noir et des points blancs.
3: Oui, c'est vrai.
1: D'accord. Oui, on voit à peu près un... une petite forme de micro-pénis, oui.
3: Voilà, c'est ça.
1: C'est... Hey, dis-toi, Philippe, que nous, les femmes, elles envoient pas ce genre de photos.
3: Ah oui. Ah oui.
1: C'est incroyable.
3: Ouais, mais moi, je mens pas, tu vois, j'ai pas menti.
1: Ah non, ben, toi, t'es pas. Non, pas du tout. Alors là, pas du tout.
3: Même, j'ai. Bon, Lorenza, te l'a pas envoyé, mais elle a une photo que j'ai l'aspirateur au bout de ma bite.
1: Ah ben, Lorenza, tu peux nous l'envoyer si elle veut, nous l'envoyer la photo avec l'aspirateur au bout de ta bite, hein.
3: Voilà, tu verras que la bite, elle est rentrée dans le tube.
1: Ah ouais. Incroyable.
3: Ah oui, donc là, ça, on m'a dit que ça s'appelait la branlette à la française, donc la branlette à l'aspirateur.
1: La branlette à l'aspirateur. D'accord.
3: Puis ça rentre bien, hein. C'est ma petite queue rentre à l'aise.
1: Ah bah oui, si tu nous dis que c'est un micro-pénis...
3: Ah bah oui.
1: Oui, je...
3: C'est Claudia, la fille que je connaissais, qui m'a donné l'opportunité. Elle m'a dit, essaye ça, tu vois, ça marche sur mes coups.
1: Ah ouais. Ouais, d'accord, ok.
3: Elle m'a dit simplement, tu penses que c'est le vagin d'une femme et c'est la même sensation, comme t'as jamais fait jouir une femme, tu sais pas ce que c'est, l'aspirateur c'est la même chose. Donc quand je le fais avec l'aspirateur, bah, dans ma main, je dis tiens, c'est le vagin d'une femme que je suis en train de faire jouir.
1: Mais ça fait plus de bruit qu'un vagin, un aspirateur.
3: Ah bah oui, mais bon, j'ai pas le choix. Hein. Mais bon, ça pompe vachement, hein, parce que l'autre fois, il y a presque une coucougnette qui est passée avec.
1: Attends, ta coucougnette, elle était aspirée par l'aspirateur?
3: Ah bah, en même temps que ma bite, presque. Il y a un moment, ça a tiré dessus. Hein.
1: Alors, attends, elle nous envoie d'autres photos, là. On a d'autres images, là. Alors, attends, est-ce qu'on a la photo? Est-ce qu'on a la photo? On est en train de recevoir une photo. Je pense que c'est la photo avec l'aspirateur. Ça va être la première fois de ma vie que je vois ça. D'accord, ben là j'ai reçu. J'ai bien reçu la photo de l'aspirateur.
3: Ah oui.
1: J'ai bien. Incroyable.
3: Donc tu vois bien ma petite bite dans le tube.
1: Oui, je. Attends, je vois bien la photo de l'aspirateur. Je vois bien.
3: Ah bah super alors.
4: L'aspirateur la commande dessus AliExpress.
1: C'est incroyable, cette émission, elle est incroyable. Mais franchement, c'est incroyable, Philippe. Vraiment, il faut que tu... Diego a demandé, est-ce que tu aurais la marque et la référence de l'aspirateur pour lui?
3: Non, je m'en rappelle plus.
1: Ah.
3: Mais bon, il y a plusieurs marques. Après, tout aspirateur aspire.
1: Oui, l'aspirateur, elle aspire. Sur Wish ou AliExpress. Bah non, c'est un vrai aspirateur, ça. C'est...
4: Il appelle aspirateur Zizi.
3: Donc, tu vois bien, ma petite kikette, elle est rentrée dedans, mon micro-pénis.
1: Oui, bah, je vois que ça rentre tout dedans. Ça rentre tout dedans, ouais, c'est dommage, parce que si c'était dans l'autre sens, ça l'aurait gonflé.
3: Ah bah oui, mais bon, là, ça l'aspire, hein, pour que j'éjacule dedans, parce que quand même, là, j'arrive à avoir du sperme qui coule.
1: T'as vu, mais tu m'as dit, il y a deux gouttes qui coulent.
3: Bah oui, je sais bien, il y a deux gouttes.
1: C'est incroyable. Incroyable.
3: Ah oui, j'ai pas plus, j'ai que deux gouttes.
1: Alors là, on a une auditrice, hein, que je salue, qui nous dit, il faut qu'il essaye les ceintures à bites.
3: Ah oui.
1: Les ceintures, il y a une bite en fait, du coup, ça pourrait... C'est...
3: D'accord.
1: Ah ouais, c'est incroyable.
3: Non, non, bah, j'ai essayé ça, mais bon, justement, tu vois, Lorenza t'a envoyé les belles photos.
1: Oui, bah, merci Lorenza, hein, on a bien reçu les photos, Lorenza, merci beaucoup. C'est incroyable. Et Lorenza, du coup, c'est qui? C'est ton ami, c'est ta complice, c'est qui?
3: Non, c'est juste une simple amie.
1: Ah, c'est ton ami. D'accord. Et elle aussi, elle est... Alors, je vois qu'elle t'envoie les photos, donc c'est ta complice, elle est au courant de ce que tu fais et tout.
3: Oui.
1: D'accord. Et elle aussi, elle a des petites choses comme ça qu'elle aime bien faire.
3: Non, mais elle partage ça avec ses amis.
1: Pardon ?
3: Elle partage ça avec ses amis.
1: Ah, elle partage ça avec ses amis. D'accord. Incroyable. Eh ben, Philippe, ce soir, ça va envoyer du gros steak, là, non ?
3: Ah bah oui, j'imagine que ça va donner du plaisir aux personnes qui écoutent.
1: Ah bah j'espère, hein, si...
3: Puis j'espère avoir des messages, parce que j'appelle, c'est pour avoir des messages, des personnes qu'on discute ensemble, que voilà.
1: Bien sûr, bah écoute, en plus, tu pourras laisser tes coordonnées après, parce que si tu veux laisser tes coordonnées, tu as le droit de laisser tes coordonnées, vu que t'es sur le numéro de rencontre.
3: Voilà, donc mon numéro de portable, n'hésitez pas à m'envoyer des petits messages au 06 85 53 14 50. Et moi, c'est Philippe de Lisieux dans le Calvados.
1: 06 85 53 14 50. Philippe, bien sûr, tu es le bienvenu, tu peux nous appeler quand tu veux, d'accord ?
3: Ah oui, il n'y a
1: pas... N'hésite pas, quand je suis là, tu peux m'appeler, hein.
3: Oui, ben justement, c'est que ça soit toi ou Prisca, vous êtes formidables tous les deux.
1: Ah ben, avec grand plaisir, tu nous appelles Philippe du Calvados en Lisieux.
3: Voilà, c'est ça.
1: Voilà, tu peux...
3: Deauville, voilà.
1: Ben, tu nous appelles quand tu veux, tu fais attention à toi en tout cas, mais ça a été un plaisir et j'en apprends tous les jours de voilà. Discuter avec toi.
3: Voilà, puis là, je pense qu'il y a pas mal de monde qui va t'intéresser. Hein.
1: Ah ben oui, là, peut-être, oui, s'il y a des gens dans le secteur...
3: Oui, puis je te dis, avec l'aspirateur, surtout que les gens savent qu'on peut quand on a un micro-pénis, qu'on peut faire des branlettes à l'aspirateur, comme je fais régulièrement.
1: Oui, bien sûr, oui. Bah, ça, c'est pareil, hein. Je savais pas qu'on pouvait faire ça avec un aspirateur, quoi. Vraiment, tu.
3: Bah, je le fais minimum 2 à 3 fois par semaine.
1: 2 à 3 fois par semaine?
3: Voilà, la branlette à l'aspirateur, donc ma petite queue rentre dedans jusqu'au coucougnette.
1: D'accord. Bon, bah.
3: Bon, c'est pas pour ça que j'ai plus de sperme, mais bon, si un jour j'ai des rapports sexuels avec une fille, au moins je sais comment je pourrais la prendre sans difficulté, toi.
1: Bah, la ceinture God aussi, c'est bien. Voilà.
3: D'accord.
1: Bon. Eh ben, Philippe, prends soin de toi. En tout cas, c'était un plaisir d'échanger avec toi. J'en apprends, comme je dis. Et je te souhaite, bah, une très belle soirée. Tu fais attention à toi, surtout. On se protège aussi si possible, hein, mais prends soin de toi.
3: Surtout les personnes, n'hésite pas à m'envoyer des petits messages au 06 85 53 14 50.
1: Eh ben très bien, merci Philippe.
3: Allez, bonne soirée à vous tous.
1: Bonne soirée Philippe. Eh ben voilà, un échange à la chaleur tropicale. Marmaï, attendez un petit coup, mais regarde un affaire, m'y connaît les minuits, mais ça rend l'antenne. Mais t'es veux juste mettre un petit son et après m'y mettre Europe 1, juste lire mon dernier message. Parce que d'un petit son, mais t'es veux bien écouter. Et après m'y rendre l'antenne, non, m'y fera pas jusqu'à minuit. Mais t'es veux juste mettre ça. Marche pas? T'en as un coup là. Quasi marche pas. T'en as un coup là, Marmaï. Est-ce qu'il fait, voilà, il fait comment? Comme ça. Et là, nous va faire clac, clac, clac. Voilà. Bon, bah il veut pas. Ah bah il veut pas, tant pis. Bah Marmaï, je te connais quoi, tant pis. Il veut dire, rentre ma case, allez dormir, comme Max l'a dit. C'était Eric avec vous dans Chaleur Tropicale. C'était un plaisir de partager cette émission avec vous. Prenez soin de vous, prenez soin de votre famille, de vos amis. La vie est belle. Surtout, fais attention à Zot. Pour moi, Miranda Lantaine, merci à tous d'être là, merci à tous d'être à l'écoute, je souhaite à vous une très bonne soirée. Qui est une heure de matin, Diego, non, là, ça rentre ma case, madame, ça rejoint mon forme, madame, ça rentre mon case. Sur ce, je vous embrasse tous et nous retrouve plus tard, bye bye.
5: Accueillait déjà le G7 et des dizaines de magasins avaient été vandalisés. Le reportage Europe 1 de Noémie Loisel.
6: Il y aura effectivement un gros dispositif de police qui encadrera la manifestation. On a des renforts qui viennent de toute la Suisse. L'arrivée de dirigeants dans un sommet de ce niveau-là fait peser des menaces sur l'entier de la population genevoise et sur l'entier de la région. Vous avez des risques de sabotage sur les infrastructures critiques, vous avez des cyber-risques. Le dispositif policier est aussi là pour assurer la sécurité sur l'entier de la période du sommet et pas uniquement en lien avec la manifestation. Les services des douanes suisses sont présents aux frontières. Nous avons rétabli un certain contrôle aux frontières, les personnes peuvent être amenées à simplement décliner leur identité, à faire contrôler leur véhicule aux frontières plus que d'habitude. Il y a toute la sécurité de l'aéroport. Il faut savoir que les délégations atterrissent à l'aéroport international de Genève. Les autorités de sécurité suisses doivent assurer leur protection et leur acheminement en escorte jusque sur territoire français afin qu'ils puissent se rendre à Évian.
5: Voilà, on vient d'écouter Carole Anne Cast, conseillère d'État du canton de Genève. Et à propos de ce G7, on a appris la mort d'un gendarme à moto en charge de la sécurité du sommet. Le fonctionnaire a été percuté sur une route de Haute-Savoie par un véhicule venant à contresens. Le militaire avait 38 ans. Deux autres gendarmes ont été blessés dans cet incident. La scène a été largement relayée sur les réseaux sociaux. Un élu Rassemblement National a récité un « Je vous salue Marie » en conseil municipal à Ivry-sur-Seine. C'était jeudi après le rejet de son amendement visant à interdire les signes religieux dans l'Assemblée. Deux élus y siègent voilés. Le maire communiste a saisi le préfet. Mathis Lang, la question se pose, est-ce que l'on peut demander à des élus de se découvrir au nom de la laïcité ?
7: Eh bien, c'est assez flou et c'est justement ce qui est à l'origine de l'agacement de Kevin Nader, l'élu RN qui a brandi ce crucifix lorsque son amendement a été rejeté.
8: Vous refusez la laïcité dans ce conseil municipal, donc on sera placé sous le signe de la croix à chaque conseil municipal dorénavant. Et je vais dire un « Je vous salue Marie » d'ailleurs. « Je vous salue Marie, pleine de grâce ».
7: Une scène qualifiée de caricature par le maire communiste. « Je suis fier d'être élu avec mon voile », lance pour sa part Fenda Diarra, adjointe au maire d'Ivry qui porte donc le voile en séance. Pourtant, les élus locaux sont bien soumis à une obligation légale de respect de la laïcité depuis une loi de 2025. Le problème, c'est que le droit ne dit pas explicitement qu'un conseiller municipal a interdiction de porter des signes religieux en assemblée. Ce sont donc aux conseils municipaux de décider d'inscrire ou non une disposition dans leur règlement intérieur, d'où l'amendement de cet élu du RN. Ces dernières années, la jurisprudence semble néanmoins aller dans le sens d'une interprétation plus rigide de la laïcité en conseil municipal. En mars dernier, le tribunal administratif de Dijon avait validé en référé un règlement intérieur prohibant les signes religieux ostensibles en séance à Chalon-sur-Saône.
5: Mathis Lang, premier grand meeting pour Raphaël Glucksmann, le président de Place Publique, a réuni ses soutiens au doc d'Aubervilliers en Seine-Saint-Denis. À la tribune, il a affirmé que le prochain président devra redonner à la France sa liberté, sa souveraineté. Raphaël Glucksmann qui se donne 3 mois pour décider de se lancer ou non dans la course à l'Élysée. On en vient maintenant à ce démantèlement d'un réseau de vente d'armes à Pau dans le Béarn. Des arrestations ont eu lieu jeudi. 4 hommes ont été mis en examen. Particularité de ce réseau, les armes étaient fabriquées au moyen d'une imprimante 3D capable de créer des objets de toutes pièces. Un procédé de plus en plus fréquent et qui reste très dangereux selon Christian Goblas, expert en balistique.
9: Les armes sont fabriquées avec des imprimantes. Naturellement, il faut le plan et le modèle de l'arme. Donc, les gens mal intentionnés vont afficher un programme informatique sur le Darknet. À partir de ce moment-là, ils vont brancher ce logiciel sur une imprimante 3D qui va faire tout le travail comme pour fabriquer une pièce en plastique. Techniquement, c'est facile à faire. Maintenant, il faut se méfier parce qu'une imprimante 3D de mauvaise qualité va faire un pistolet de mauvaise qualité. Il faut avoir un pistolet qui tient le coup à la longue et sur lequel on peut tirer plusieurs coups. Il faut compter des imprimantes de 200 000 euros à peu près. On peut tirer avec une imprimante 3D de qualité moyenne, on peut tuer, mais maintenant ce qu'il faut savoir c'est qu'il y a de forts risques d'explosion lorsque l'on va tirer. Il y a autant de risques en fait pour la personne en face que pour le tireur.
5: Christian Goblas, expert en balistique au micro d'Europe 1. Nouvelle plainte déposée à l'encontre de Patrick Bruel, le chanteur et comédien est accusé par 2 femmes de faits de viol et de tentatives de viol, des faits qui se seraient produits en 2007 et en 2012. Patrick Bruel est déjà mis en examen mercredi pour des faits similaires et placé sous contrôle judiciaire.
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5: 22h passées de 8 minutes sur Europe 1 avec ce changement dans les indemnisations des arrêts de travail. Le décret qui limite à 1 mois la durée d'un arrêt maladie a été publié ce matin au journal officiel. La mesure avait été décidée dans le cadre de la loi de financement de la sécurité sociale 2026. La prolongation d'un arrêt de travail est également limitée à 2 mois. La guerre des IA est lancée. Le gouvernement américain a ordonné à la start-up Anthropic, maison mère de l'IA Claude, de couper couper l'accès à Mytho 5 et à Fable 5 jugées trop puissantes. Aurélien Fleureau, cette affaire démontre que même dans une version restreinte pour le grand public, une version sécurisée, eh bien les performances de ces IA et l'usage qui peut en être fait dans les entreprises posent question, alors que les cyberattaques se sont multipliées.
7: Avant les progrès fulgurants de l'IA générative, les attaques malveillantes demandaient beaucoup de moyens, de talents et de temps. Mais cette époque est révolue, explique Charles Guillemet, directeur de la technologie de Ledger.
11: Ce qu'on essaie de faire, c'est faire en sorte que trouver une vulnérabilité et l'exploiter, ça coûte plus cher que ce qu'on pourrait en retirer en tant qu'attaquant. Et en fait, l'IA, ça change complètement cette dynamique, dans le sens où maintenant, trouver des vulnérabilités et les exploiter, ça coûte vraiment très très peu cher.
7: Renforcer la cybersécurité pour les particuliers, mais bien sûr aussi pour les entreprises où l'usage de l'IA se fait parfois en cachette, et c'est un risque sur lequel même Anthropic avertit. Ils viennent donc de sortir un nouveau modèle avec des restrictions d'utilisation, mais ce n'est pas forcément suffisant, selon Anna Samoliatova, vice-présidente d'Illumine Technologies.
12: C'est les collaborateurs qui testent et qui voient que clairement ça leur fait gagner énormément de temps. Et c'est là où il y a évidemment le risque énorme de contrôle de données confidentielles.
7: Et pour tous les acteurs comme OpenAI, Google ou Meta, le dilemme est de trouver le bon équilibre entre vouloir être le plus performant et ne pas ouvrir la boîte de Pandore.
5: Aurélien Fleureau du service économie d'Europe 1. Elle arrive progressivement mais sûrement, une nouvelle vague de chaleur devrait toucher la France dans les prochains jours. Aujourd'hui, trois départements du Sud avaient été placés en vigilance orange incendie. Première alerte de la saison pour les sapeurs-pompiers qui veulent sensibiliser le public. La végétation est sèche avec les premières vagues de chaleur du mois dernier. Le vent souffle sur le département des Bouches-du-Rhône. Un cocktail potentiellement explosif. Le reportage du correspondant européen à Marseille, Stéphane Burgat.
13: Les murs sont couverts d'écrans et de cartes topographiques. Les pompiers ont un œil partout. Une main sur une manette, Stéphane Guyot peut piloter à distance les différentes caméras de surveillance postées à des endroits stratégiques.
14: On peut faire du 360 sur des caméras. On peut effectuer des zooms à distance. On peut piloter ces 26 caméras. Oui, ça fait la différence parce que c'est la détection précoce qui va nous permettre de lutter efficacement contre le feu de forêt.
13: Le dispositif feu de forêt s'apprête à monter progressivement en intensité jusqu'à cet été. Les sapeurs-pompiers reste prêt en attendant à intervenir depuis leur caserne, souligne le lieutenant-colonel Frédéric Magienne.
15: Nous avons 61 unités opérationnelles qui permettent de faire face avec des camions citernes feux de forêt. Environ 500 sapeurs-pompiers qui sont de garde. Le risque commence à être élevé, la chaleur arrive et que l'herbe commence à sécher. On le voit en bord de route. Bien sûr, il faut faire attention.
13: Et les pompiers du département qui martèlent encore et toujours leur consigne, aucun mégot jeté par la fenêtre. Pas de barbecue en forêt, surtout pas de travaux aux abords des massifs. Marseille, Stéphane Burgat, Europe 1.
5: Le week-end sport, et il est très riche ce soir. Pau reçoit le Racing 92 dans le cadre des barrages du top 14. En jeu, une place dans le dernier carré face à Toulouse. Score 17-16 à la mi-temps pour la section paloise. L'autre barrage opposera demain soir le Stade français à La Rochelle. Des matchs à suivre sur Canal+. Sur Canal, également la Formule 1 et le Grand Prix de Catalogne. Ce sera demain après-midi à Barcelone. Le Britannique George Russell sur Mercedes partira en pole position, suivi sur la grille de départ par son compatriote Lewis Hamilton, qui est lui sur Ferrari, par son coéquipier, l'Italien Kimi Antonelli. Et puis, la Coupe du Monde de football, elle bat son plein. Brésil-Maroc, c'est l'affiche du jour. Elle va se disputer à New York. Le Brésil, 5 fois champion du monde, affronte donc les demi-finalistes de la dernière édition. Un match dans le cadre de la première journée de ce groupe C. Les Brésiliens devront se passer de leur star Neymar, blessé, coup d'envoi à minuit. La météo avec vous, Marilyn Hérault. Marilyn, demain, c'est un très beau dimanche qui s'annonce.
16: Oui, le caractère estival se maintiendra largement. Des nuages résisteront néanmoins sur les régions bordant les frontières du Nord, alors que le ciel restera souvent dégagé ailleurs, y compris en Corse. Au fil de la journée, des cumulus bourgeonneront sur les Pyrénées et les Alpes du Sud. Ils pourront engendrer quelques averses, voire un coup de tonnerre localement durant l'après-midi. Le Mistral continuera de souffler de manière modérée avec des pointes de 40 à 60 km/h. Soyez également attentifs au risque de feux de forêt. La météo des forêts place l'Aude et le Vaucluse au niveau de danger élevé classé orange pour ce dimanche. Et lundi, le soleil restera très présent et la chaleur se maintiendra. Pour les températures minimales de ce dimanche, il est prévu 9 à Reims, 10 à Verdun et Rouen, 11 au Puy-en-Velay, 12 à Laval et Auxerre, 13 à Brest et Orly, 14 à Guéret, Annecy et Paris, 15 à Limoges, 16 à Brive et Grenoble, Grenoble, 17 à La Rochelle, Bastia et Lyon, 18 à Agen, 19 à Biarritz et 21 à Port-Vendres dans les Pyrénées-Orientales. Et les maximales, 18 à Dunkerque, 19 à Lille, 21 à Cherbourg, 22 à Metz, 24 à Épinal, 25 à Nice, 27 à Paris, 28 à Auxerre, 29 à Lyon, 30 à Brest, 31 à Valence, 33 à Montpellier, Samonte, 34 à Bordeaux et Pau, 35 à Périgueux et à

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3: 22h, passé de 15 minutes sur Europe 1, place maintenant à l'interview politique avec Adrien Clouet, député de la France Insoumise de Haute-Garonne, invité d'Alexis de la Fléchère.
4: J'accueille l'invité du soir, l'invité politique Adrien Clouet, député de la France Insoumise de Haute-Garonne. Bonsoir Adrien Clouet.
5: Bonsoir, merci.
4: Bienvenue sur Europe 1, merci d'avoir accepté l'invitation. Je voulais vous faire réagir sur cette scène qui a fait beaucoup parler. À Ivry-sur-Seine, un élu RN a donc sorti un crucifix et récité un « Je vous salue Marie » en plein conseil municipal. Il explique avoir voulu dénoncer ce qu'il considère comme un deux poids deux mesures sur la laïcité. Ses opposants parlent d'une provocation politique. Je rappelle que deux élus de ce conseil d'Ivry-sur-Seine sont deux femmes voilées. Est-ce que ça vous a choqué cette scène, Adrien Clouet ? Et est-ce que vous comprenez qu'on puisse provoquer pour justement parler d'un deux poids deux mesures dans cette affaire ?
5: Mais en l'espèce, il n'y a pas deux poids deux mesures, puisque tout le monde l'a laissé faire son sermon. Il est élu, donc s'il a envie d'employer un vocabulaire ou de faire référence à ses croyances personnelles, il y en a par ailleurs le droit. Je trouve que c'est surtout dommage pour tous les catholiques qui sont instrumentalisés. Il y a des catholiques de gauche, de droite, de toutes opinions politiques différentes. Donc, je pense qu'on est tous mieux à, dans un conseil municipal, parler de ce qui nous réunit, la question des cantines, des transports, la question de la culture. Et après, chacun croit ce qu'il veut.
4: Oui. Parce qu'en fait, il a été assez vexé, on peut l'imaginer, cet élu du Rassemblement National, parce que en fait, ce qu'il dit, c'est qu'il ne veut pas de symboles religieux dans ce conseil municipal. Et quand le maire communiste lui dit, ah non, mais pas du tout, deux femmes voilées à l'intérieur du conseil municipal, ça ne pose aucun problème. Lui ne le veut pas, donc il provoque. Est-ce que vous comprenez qu'on puisse demander à ce qu'il n'y ait aucun signe religieux, quel qu'il soit, à l'intérieur d'un conseil municipal?
5: Bah non, ce n'est pas la loi. Il y a d'ailleurs eu, vous le savez, pendant très longtemps, des députés qui siégeaient en soutane.
4: Oui.
5: À l'Assemblée nationale. Bon, une fois que vous êtes élu, vous n'êtes pas fonctionnaire quand vous êtes élu. Vous êtes élu du peuple. Et donc, du moment que vous dites à vos électeurs et électrices comment vous allez siéger, moi, ça ne me dérange pas. Bon, moi, c'est pas ce que je fais parce que ça correspond pas à ma manière de vivre. Mais oui, moi, j'ai toute solidarité avec Madame Diarra et Madame Bouffala, qui ont été ciblées par ce monsieur. D'ailleurs, on remarque qu'il avait quand même un crucifix dans le sac. Donc, visiblement, c'était pas tout à fait improvisé son histoire. Bon, écoutez, il se ridiculise, hein. C'est dommage pour lui et dommage pour les gens qui peuvent partager la même conviction que lui.
4: Alors Adrien Clouet, j'ai déjà eu cette conversation avec vous. Je rappelle que vous êtes député de la France Insoumise de Haute-Garonne. C'est vrai que, mais on peut comprendre d'ailleurs que parfois certains politiques puissent changer d'avis, de position. Mais il y a une époque où Jean-Luc Mélenchon, le chef de la France Insoumise, était quand même très dur sur les notions de laïcité. Je me souviens de cette phrase où il disait « Non mais je ne veux pas voir de fantômes dans nos rues ». Il prenait une laïcité, mais totale, c'est-à-dire que c'était aucun signe religieux. Il était aussi dur que ce soit sur la kippa ou sur justement le voile pour les musulmans. Pourquoi la France insoumise a absolument complètement changé de braquet sur ce dossier ?
5: On n'a pas changé de braquet, parce que pour le coup, la boussole principale reste la loi de 1905, à savoir la séparation des Églises et de l'État. Nous, on a toujours été très clair. Il y a une séparation entre les individus qui sont des agents publics. Et là, rien n'a bougé. Quand vous êtes un agent public, eh ben vous incarnez une représentation de l'État pour les gens qui viennent vous voir, usagers, usagères. Et donc là, il y a un devoir de neutralité à tous les points de vue, d'ailleurs, pas que confessionnel. Et de l'autre côté, il y a l'espace à caractère public ou l'espace de l'intime, qui sont des espaces dans lesquels chacun a la liberté d'exprimer ce qu'il entend exprimer de la manière dont il le souhaite dans le cadre de la légalité. Et donc je pense qu'on est aujourd'hui dans un équilibre en matière de droit civique qui est bon, qui est juste, et ça ne sert à rien d'essayer de faire la chasse, parce qu'on se rend bien compte qu'en réalité, ce qui se passe, c'est qu'on ne fait la chasse que aux musulmanes et aux musulmans de ce pays.
4: Qu'est-ce que vous répondez à ceux qui vous accusent, justement, on peut l'entendre, dans l'opposition, en tout cas ceux qui sont vos contradicteurs, qui vous disent c'est du clientélisme, parce que finalement, la France insoumise, et l'extrême gauche, d'une manière générale, sur la question

0: La laïcité a toujours été aussi ferme et que ce changement de position n'a qu'un seul but, c'est de conquérir de nouveaux électeurs.
1: Ben je me désole qu'ils aient le sentiment que dans ce pays, il n'y a plus que l'islam qui existe comme confession. Je vais leur apprendre que ce n'est pas le cas. Et que dès lors que vous commencez à faire ça pour des femmes qui portent le voile, en fait, la suite, c'est quoi? Vous allez traquer des hommes qui portent la kippa. C'est d'aller chercher s'il y a un crucifix autour du cou. Moi, je pense qu'on n'a pas besoin de vivre dans une société où on fait ça dans l'espace public. Donc à partir de là, c'est une question de liberté. Et s'en prendre aux libertés des musulmanes et des musulmans en France, c'est préparer des pertes de liberté pour tous les autres demain.
0: Parce que j'ai entendu le maire communiste d'Ivry-sur-Seine souhaiter régulièrement un très bon ramadan aux musulmans. C'est vrai qu'on l'a jamais entendu souhaiter une joyeuse Pâques. Mais vous voyez ce que je veux dire, c'est que parfois ça peut, à force de considérer parfois une communauté religieuse plus qu'une autre, ça peut en tout cas alerter, oui, certains auditeurs d'Europe 1 ou certains Français qui se posent aussi des questions sur tous ces sujets-là.
1: Bah moi, personnellement, je souhaite aucune fête religieuse à personne. Bah comme ça, je suis tranquille.
0: Je me souviens même, voilà. Vous disiez pas Saint-Louis en parlant de Louis IX. Donc,
1: Louis IX, le pauvre homme, l'état civil religieux de l'époque, on l'appelait Louis IX, je le respecte. Non, mais au-delà de la blague, moi, ma manière de faire, c'est d'être indifférent à l'égard des expressions religieuses, et comme ça, chacun vit sa vie tranquillement.
0: Eh ben, on a bien compris votre position ce soir dans Europe 1 Soir Week-end. Adrien Clouet, je voulais vous faire réagir à cette phrase très forte également du préfet de police de Paris, Patrice Faure. Vous avez, je ne sais pas si vous aimez le football, Adrien Clouet, mais...
1: Bah si, il y a le match Allemagne-Curaçao demain. D'ailleurs, s'il y a des gens qui sont à Toulouse, on regarde tous collectivement au bar le winger.
0: Eh ben, c'est vrai qu'on est en pleine Coupe du Monde de football. C'était un petit peu moins drôle lors de la finale du Paris Saint-Germain en Ligue des Champions, puisqu'il y a eu des pillages, des magasins saccagés, beaucoup de violences. Patrice Faure, préfet de police de Paris, dit il y a une ultra-violence de l'ultra-jeunesse. Et il raconte avoir vu après le sacre du PSG des enfants de 11 ans impliqués dans des pillages. Il dit surtout une chose, leur âge ne cesse de baisser. Adrien Clouet, est-ce qu'on a aujourd'hui un vrai problème d'autorité avec une partie de la jeunesse? Et comment faire pour résoudre ce problème?
1: Alors je pense pas que c'est un problème qui soit lié à l'autorité, mais en revanche, bien sûr, il y a un constat. Si le préfet partage les chiffres, évidemment, il faut se baser là-dessus. Moi, je vois une réalité qui me paraît expliquer une partie de ce qui se passe là, c'est qu'on est dans un moment où la jeunesse va très mal dans ce pays.
0: C'est un problème d'éducation?
1: Il y a de l'éducation, il y a de la santé. Je veux dire, on est dans un pays où 10% des jeunes arborent des symptômes dépressifs, où 21% ont ni boulot ni logement, y compris quand ils sont majeurs, où les taux de suicide sont en hausse, comme maintenant dans les lycées. Vous avez la médecine scolaire, pour ce qu'il en reste, qui vous dit qu'un quart des jeunes ont des pensées suicidaires. Donc on est dans un moment où beaucoup de jeunes vont très mal, et en fait sont tout à fait sensibles à cause de ça, à n'importe quelle forme de mouvement de masse, de sortir le soir, de faire un peu n'importe quoi. On a un problème de santé dans ce pays, sur la jeunesse, et je pense qu'il faut l'apprendre par là. Le sujet, comprendre pourquoi ils repoussent les limites, ils font n'importe quoi.
0: Qu'est-ce que vous proposez à la France insoumise? Une refonte totale de l'éducation nationale, ça passe par quoi concrètement?
1: Bien sûr. Alors d'abord, il faut évidemment avoir, on va le dire, des espaces sécurisés, organisés pour faire la fête. Parce que tous les pays voisins, Espagne, Belgique, Allemagne, n'ont pas les mêmes problèmes que nous. Parce qu'ils font des fan zones très grandes et en revanche très sécurisées. Et ça, c'est important, bien sûr. Et il faut après prendre les problèmes à la racine. On manque aujourd'hui de médecins pour les jeunes, de pédopsychiatres, d'orthophonistes, de travailleurs sociaux, toutes celles et ceux qui permettent aux jeunes qui vont très mal d'avoir des points de repère, d'avoir des gens auxquels se raccrocher.
0: Je parlais d'éducation, parce que c'est là-dessus, alors là on parlait de l'éducation nationale, mais est-ce qu'il n'y a pas une responsabilité des parents? Je ne sais pas si vous avez vu, mais beaucoup, je crois que c'est à Asnières-sur-Seine, il y a une bouche à incendie qui a été dégradée, et la facture a été envoyée aux parents. Est-ce que ce genre de mesure, de dire, attendez, maintenant vous êtes responsable aussi de vos enfants, et si vos enfants cassent, à un moment donné, vous allez être aussi responsable de tout cela, vous allez devoir payer, passer à la caisse?
1: Mais les parents, ils le sont déjà responsables. Enfin, franchement, tous les gamins dont on parle, lorsqu'on regarde les cas concrets.
0: Donc c'est pas une bonne idée de faire ça.
1: En fait, c'est des parents. En fait, quand on regarde les cas concrets, c'est quasiment que des parents qui bossent le soir ou de nuit, en fait, et qui juste n'arrivent pas à avoir le temps nécessaire, qui sont pas là présents à ce moment-là.
0: Donc, quelle est la solution? On laisse les parents.
1: Non, mais c'est ce que je disais. C'est par exemple, les gamins doivent être mis en lien avec des travailleurs sociaux, avec l'ensemble d'un système socio-éducatif, permet de les accompagner. Parce que lorsqu'ils font des conneries, c'est qu'ils vont pas bien. C'est qu'ils repoussent les limites, qu'ils n'ont pas intégré une partie des normes et des règles qui sont aujourd'hui en vigueur. Et ça, il faut évidemment qu'on y travaille. Mais pour y travailler, il faut des agents sur le terrain et pas juste des caméras de surveillance.
0: Adrien Clouet, vous êtes député de la France Insoumise de Haute Haute-Garonne, où on parlait de football, de la Coupe du Monde. Est-ce que vous êtes au courant de cette mesure, ce couvre-feu? Moi, ça m'a interpellé pour les moins de 16 ans non accompagnés à Toulouse et dans d'autres villes. Mais alors, c'est-à-dire qu'aujourd'hui, on en arrive là. Vous êtes pour ce genre de mesure, par exemple?
1: Non, parce que déjà, c'est un peu ridicule. Alors, pour le coup, en tant que Toulousain, hein, faut dire, dans ma circonscription, il y a un boulevard. Mmh. Du côté père, il y a le couvre-feu. Du côté impair, il n'y a pas le couvre-feu. Mmh. Et puis, moi, j'aimerais bien qu'on m'explique comment vont avoir lieu les contrôles. Et en pleine nuit, les policiers vont aller voir des jeunes en leur demandant quel est leur âge et s'ils ont un ami avec lequel ils sont sortis qui est majeur. Mmh. Ben, vous voyez bien le truc, quoi. C'est-à-dire, ça c'est inapplicable, en fait, ce genre de choses. Et puis, par ailleurs, je note que le mairie de Toulouse, Monsieur Moudinc, n'applique ce couvre-feu pas à tous les matchs. Que au match de l'équipe de France et à certains autres matchs de manière arbitraire. Par exemple, Qatar-Suisse, il n'y aura pas le couvre-feu. Alors, je sais pas pourquoi, est-ce qu'ils aiment bien, par exemple, le Qatar et la Suisse, j'en sais rien. Mais, quoi qu'il en soit, aujourd'hui, il faut trouver des moyens d'avoir des grandes fan zones. Dans toute ma circonscription, par exemple, il n'y a pas de fan zone pour que les jeunes puissent y aller, sortir, avoir un cadre qui est sécurisé, y compris sur l'alcool, par exemple, sur la sécurité, etc.
0: Donc, vous êtes contre le couvre-feu et pour l'installation de fan zones ultra sécurisées pour que les personnes puissent se rassembler.
1: Je pense que les pays voisins nous montrent que ça marche bien. Au Royaume-Uni, en Allemagne, ils font des fan zones à peu près partout et en fait, ça canalise vachement bien. Mmh. Vous voyez, je trouve que c'est une bien meilleure manière de faire. D'autant plus que quand même, on parle si un jeune est sorti, en gros, il a fait le mur et ses parents sont pas au courant, les parents vont recevoir une amende de 150 euros, va dire 10% du SMIC. Il y a des milieux qui vont être vraiment pris à la gorge par ça. Et oui. Puis oui, bah c'est vrai que tout le monde n'a pas un appart de 80-90 mètres carrés pour regarder le match. Il y a des jeunes s'ils sortent pas, ils peuvent pas le voir parce qu'ils sont à trois dans la chambre. Parce que
0: il y a beaucoup de Français aussi, Monsieur le Député, qui se serrent la, qui beaucoup de Français aussi qui nous écoutent, d'auditeurs d'Europe 1 qui se serrent la ceinture, qui travaillent beaucoup, qui ne gagnent pas des milliers des cents et qui se disent attendez, ils sont en train de tout casser. Et moi je veux pas payer pour ça. On peut aussi entendre ce milieu populaire modeste.
1: Vous avez mais moi j'ai pas envie non plus qu'ils payent. Attendez. Moi non plus, je veux pas qu'il paye.
0: Déjà, à un moment donné, il faut bien payer l'addition.
1: Oui, mais déjà, dans ce pays, on a un vrai problème, c'est que moins on a de l'argent, plus on paye des impôts. Donc ça, c'est un premier problème, et j'invite tout le monde à voter Jean-Luc Mélenchon si on veut enfin faire payer leur juste part d'impôts aux plus riches, parce que ça soulagerait tout le monde. Mais ensuite, l'exemple que je donne là, ça ne veut pas dire que les gamins ils vont faire des conneries. Juste pour donner un exemple, vous voyez, il y a plein d'enfants qui, en fait, ne peuvent pas vraiment voir le match s'ils restent chez eux. Donc ceux-là, ils sont coincés, ils ont les copains qui vont le voir, celui qui a deux mois de moins, il va pas le voir. Vous voyez, tout ça est un peu ridicule. Il faut qu'on organise tranquillement les choses avec des fan zones où les parents savent où sont les enfants et peuvent venir les récupérer.
0: Eh bien, on a entendu votre point de vue sur ce sujet, Adrien Clouet, député de la France Insoumise. Je voulais vous entendre évidemment sur l'affaire Liana. Le principal suspect avait déjà fait l'objet de plusieurs alertes et plaintes. Gabriel Attal propose aujourd'hui d'aligner le traitement des pédocriminels sur celui des terroristes. Il y a toute une batterie de mesures annoncées par l'ancien Premier ministre, candidat à l'élection présidentielle. Est-ce que ce type de mesures annoncées par Gabriel Attal, vous vous y retrouvez? Vous vous dites, pourquoi pas nous à la France Insoumise? C'est le genre de choses qu'on pourrait reprendre à notre compte.
1: C'est un peu démago de prendre le sujet que par les peines, parce que visiblement, c'est pas un sujet de peine. Il a pas manqué une application de la peine, il a manqué un traitement de l'investigation et ensuite un traitement judiciaire. Ça veut dire qu'en fait, ce qu'il a manqué, ce sont des inspecteurs, des juges et des greffiers. Donc les propositions-là de nous sortir du chapeau, on rajoute 10 ans de peine, ça va pas changer le délai de traitement des affaires. Or, c'est ça qui est au cœur de l'histoire. Je veux dire, on l'a bien vu, quelles que soient nos opinions politiques, hein, après, on peut discuter des solutions. Mais enfin, l'affaire en question, il y a eu 5 signalements différents qui n'ont pas été traités à temps. Et c'est pas le niveau de la peine qui va permettre de le traiter plus vite, c'est de mettre enfin les 3 milliards qui sont demandés par les associations qui accompagnent les victimes pour porter plainte, et d'enfin mettre le milliard nécessaire pour recruter les postes dont on a besoin, parce que tout le monde doit bien le savoir, hein, on a moins de juges et de procureurs en France que dans tous nos pays voisins par rapport à la population.
0: En parlant de procureur, le plus haut procureur de France, Rémy Heitz, parle, lui, aujourd'hui, dans l'affaire Liana, d'une crise systémique qui dépasse la question des moyens, parce que vous parliez de moyens, mais apparemment il n'y a pas que ça, selon Rémy Heitz. Il parle d'un échec collectif. Le mot systémique, c'est un mot important. Comment vous analysez cette déclaration du plus haut procureur de France?
1: Mais je m'y retrouve totalement. Il y a la question des moyens, bien sûr, et puis il y a une question de la culture générale, en fait. Comment est prise en charge la parole des femmes et des enfants victimes de violences? Et là-dessus, il y a des responsabilités écrasantes au plus haut niveau de l'État. C'est quand même M. Macron qui nous a dit qu'il était admiratif de Gérard Depardieu après les propos qu'il a tenus inacceptables sur une petite fille. C'est Mme Macron qui a traité de sale conne les féministes mobilisées. Donc, toutes ces logiques consistant à toujours dévaloriser, mettre en doute la parole des femmes et des enfants, ça conduit aussi à ce que, sur une pile de dossiers, ce soit pas celui du haut qui arrive.
0: Un dernier mot pour conclure, Adrien Clouet, député de la France Insoumise de Haute-Garonne. Je sais que c'est un sujet qui vous tient à cœur, sur la réindustrialisation de la France. J'étais avec ce matin avec le ministre délégué à l'industrie. Vous vouliez nous parler aussi d'ArcelorMittal, parce que vous êtes à la France Insoumise pour que l'État prenne les choses en charge. Vous prenez la nationalisation.
1: Tout à fait, et c'est pas juste qu'on le prône, c'est que l'Assemblée nationale l'a voté pour une deuxième fois jeudi. On a eu deux votes conformes de l'Assemblée nationale, donc ça peut avoir lieu très vite. Vous connaissez la situation, hein, ArcelorMittal produit de l'acier, mais désinvestit totalement dans le pays et supprime des emplois. Or, si les hauts fourneaux sont pas modernisés très vite, on ne pourra plus vendre d'acier parce qu'on sera plus dans les réglementations écologiques en matière d'acier vert. Donc si on veut rester dans la course, si on veut maintenir les emplois et garantir notre souveraineté, parce que l'aéronautique, le rail, le naval dépendent de l'acier, eh bien, il faut nationaliser ArcelorMittal pour conserver une capacité en France.
0: Et donc, vous êtes pour une intervention de l'État, avec la France Insoumise au pouvoir, on est sur une intervention de l'État un peu dans tous les domaines, finalement.
1: Bah non, juste là où il y a besoin. En l'occurrence, l'acier, c'est quand même structurant. Vous voyez, il y a quand même beaucoup d'industries qui ont besoin d'acier. Donc, si l'enjeu, c'est le risque de perdre totalement la production d'acier en France, on nationalise.
0: Duralex, par exemple, est dans une situation aussi très compliquée, la verrerie Duralex. Là aussi, vous souhaiteriez que l'État intervienne?
1: Alors, pas en nationalisant, parce que Duralex, le problème est un peu différent, c'est qu'au début, il leur fallait une mise de départ pour moderniser le four. Parce que, on sait bien, dans une verrerie, le sujet central, c'est évidemment le prix de l'énergie, qui est beaucoup plus élevé en France que dans des pays voisins. Regardez les Espagnols, par exemple, ils ont fait un grand plan de renouvelables, ils ont baissé de 40% le prix de l'électricité. Mais le prix de l'énergie est trop élevé en France, et puis la BPI qui est venue dans le capital de Duralex, donc qui a une forme de coopérative en 2024, si je ne me trompe pas, c'est 2024, la BPI n'a mis que un tiers des sommes nécessaires. Donc ils n'ont jamais pu moderniser le four, donc c'était clairement une condamnation dès le début.
0: Merci beaucoup Adrien Clouet, c'était un plaisir d'échanger avec vous de manière sereine. Je rappelle que vous êtes député de la France Insoumise de Haute-Garonne. Merci d'avoir été avec nous en direct dans Europe 1 Soir Week-end.
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6: À toutes et à tous et bienvenue dans la Libre Antenne d'Europe 1. Je suis absolument ravie de vous retrouver. Nous sommes ensemble jusqu'à 1h du matin en direct. Nicolas est à mes côtés pour prendre vos appels au standard au 01 80 20 39 21 01 80 20 39 21, numéro non surtaxé. Vous pouvez aussi nous laisser des SMS au 7 39 21 précédé du mot nuit, 75 centimes plus coût du SMS. Vous pouvez nous joindre sur la page Facebook de l'émission et par mail à l'adresse libreantenne@europe1.fr. Julien est à la réalisation, moi je suis à votre service. Ici on parle de tout et surtout d'amour. 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Ce sont les mots de Roland Barthes pour démarrer votre émission de ce soir. La Libre Antenne d'Europe 1, c'est tout de suite et c'est avec vous.
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6: Bonsoir Aurélie.
7: Bonsoir.
6: Merci d'être avec nous sur l'antenne d'Europe 1 pour nous parler d'amour.
7: Ah oui. Alors, moi je souhaite parler de moi et de ma sœur.
6: Et oui, alors vous avez quel âge toutes les deux?
7: Alors moi j'ai 47 ans et ma sœur elle en a 50.
6: Et vous êtes proches depuis toujours? C'est un amour qui s'épanouit avec les années ou c'est un amour un peu plus tendu, comme on entend souvent dans la Libre Antenne d'Europe 1?
7: Non, c'est un amour qui évolue et on se soutient toujours, on est toujours là l'une pour l'autre. Dans les coups durs, dans les moments de bonheur, on est toujours là.
6: C'est une vraie sororité, sororité. Depuis que vous êtes petite?
7: Depuis qu'on est petite, mais après notre enfance a fait qu'on n'avait pas trop le choix.
6: Ah, mais parfois ça fait l'effet inverse, hein, quand on dit on n'a pas trop de choix, ça veut dire que vous sous-entendez une histoire difficile. Parfois on peut s'éloigner aussi et faire du chacun pour soi. Là vous êtes montrées solidaires toutes les deux.
7: C'est ça. Et on s'est retrouvées assez rapidement toutes les deux en fait. Parce qu'on a perdu nos parents, oui. Et on a perdu aussi nos grands-parents, et du coup, oh. On est restés, on est une famille toutes les deux. On a fait certes nos familles à nous, par la suite, mais on reste que toutes les deux au sein du noyau, quoi.
6: Géographiquement, vous êtes proches l'une de l'autre?
7: Quasiment, on est à une demi-heure, trois quarts d'heure.
6: Ah, donc ça aide aussi hein, pour maintenir évidemment les liens. C'est peut-être pas un hasard puisque vous avez compté l'une sur l'autre toute votre vie. Donc peut-être aussi que c'était un choix de rester proche géographiquement. Vous vivez dans quelle région, Aurélie?
7: En Normandie.
6: En Normandie, quel coin de la Normandie?
7: Près d'Évreux.
6: Ah oui, près d'Évreux. Alors racontez-nous votre enfance parce que perdre ses parents et perdre ses grands-parents, c'est pas commun. Et qui vous a élevé surtout?
7: Alors c'est notre grand-mère qui nous a élevés parce que mes parents étaient ouvriers, donc ils faisaient ils travaillaient de nuit, ils travaillaient l'après-midi, Et c'était dans une cour familiale où ma grand-mère elle avait sa petite maison et mes parents ils avaient la leur. Et pour des commodités de garde, c'est ma grand-mère surtout qui nous a élevés.
6: Et ensuite, à quel âge vos parents sont partis? Comment ça s'est passé?
7: Alors, mes parents sont partis quand j'avais 32 ans.
6: Vous étiez
7: déjà adulte. Mais notre enfance, on a vécu à se cacher certains soirs parce que mon père était alcoolique, ma mère malheureusement aussi. Et du coup, on se cachait chez notre grand-mère, on y dormait aussi. On s'y cachait parce qu'on ne voulait pas... mon père était assez violent.
6: Ouais. Donc, avec vous avec les filles?
7: Surtout avec ma mère. Surtout avec ma mère, il avait l'alcool mauvais, comme on dit. Et du coup, ma grand-mère faisait en sorte de fermer les volets à 18h pour nous cacher, pour éviter qu'il vienne nous embêter parce que il râlait de sa journée, il était pas content. Et quand la porte de chez mes parents se fermait, on l'entendait crier. Enfin, c'était pas facile, quoi.
6: Donc elle vous protégeait, en fait. Elle vous a tout le temps protégé.
7: Elle nous a tout le temps protégés, oui.
6: C'était la mère de votre père ou la mère de votre mère?
7: C'était la mère de mon père.
6: Oui.
7: Et les parents de ma mère étaient à La Roche-sur-Yon, donc ils étaient loin. Et ils se doutaient pas du tout du calvaire qu'on vivait. Donc,
6: Et votre grand-père paternel, lui, il était au ciel
7: alcoolique? Il était décédé.
6: Je ne l'ai jamais connu.
7: Oui. Non, je ne l'ai pas connu.
6: Oui. Vous savez pourquoi votre père, alors votre mère, je pense qu'elle a sombré dans l'alcool parce qu'elle fuyait peut-être une forme de réalité puisqu'elle était maltraitée par votre père. Mais votre père, vous savez pourquoi il est devenu comme ça alcoolique?
7: Alors je pense qu'il y avait beaucoup de... Mon père était président du comité des fêtes d'Alizé. Et c'est une petite commune dans l'Eure. Et le comité des fêtes, voilà, ça prépare des fêtes, hein, ça va avec le nom. Et c'était beaucoup de réunions, beaucoup d'alcool. Le soir, il allait au bar, il retrouvait ses copains au bar. Ouais. Voilà, c'est ça. Et puis, je te payais un coup. Je faisais tous les bars du petit village, hein. Et même dans les autres villages d'à côté. Et puis, malheureusement, il est tombé dedans. Et des fois, c'était des amis qui nous l'a ramené, parce qu'il était complètement ivre. Ou des accidents de voiture. Il a eu tellement d'accidents de voiture. Et le soir, quand il rentrait, c'était branle-bas de combat, quoi. Il fallait se cacher.
6: Vous l'avez toujours connu, Aurélie, vous et votre sœur, vous l'avez toujours connu dépendant à l'alcool?
7: Oui. Alors moi, j'ai des vagues souvenirs parce que je suis la plus petite des deux. Ma sœur a peut-être plus de souvenirs que moi, elle a 3 ans de plus. Mais moi, j'ai des petits souvenirs où quand on partait en vacances, par exemple à Chamonix, où mon père, mes parents, ça allait. Mais c'est vraiment des bribes de souvenirs. Mais j'ai jamais connu un Noël serein. J'ai jamais connu un jour de l'an serein. Mes anniversaires, je m'en rappelle même pas. Parce qu'on les fêtait pas. Enfin, c'était... Je n'ai aucun souvenir.
6: Est-ce qu'ils oubliaient, vous voulez dire? C'était pas important, ils oubliaient. Ils étaient vraiment noyés dans l'alcool.
7: Je pense, oui. Parce que... comme j'ai aucun souvenir, je ne sais pas s'il dépensait pas. Ma mère, sans doute. Ma grand-mère, beaucoup. Du coup, elle essayait de compléter... malheureusement, d'être complémentaire
6: de combler les manques. Au moins, elle vous a vraiment protégé parce que votre maman était en incapacité de le faire.
7: Ah oui, mais heureusement qu'elle était là. Hein.
6: Oui, et qu'elle vivait juste à côté.
7: C'est ça.
6: De manière à ce que vous sachiez aussi que, quoi qu'il se passe, vous aviez la cour à traverser finalement et elle fermait les volets et donc vous étiez dans votre bunker, en fait, dans votre lieu sûr avec votre grand-mère.
7: C'est ça.
6: Est-ce que votre sœur... Allez-y Aurélie, pardonnez-moi, je vous interromps.
7: Mais en fait, on ne dormait plus chez mes parents. On était vraiment, on dormait que chez notre grand-mère. À partir de l'âge de 6 ans, je pense.
6: C'était l'instinct de survie, hein.
7: Je pense que, Ma grand-mère voyait que ça a dégénéré et du coup, elle a proposé à mes parents, bah, comme vous travaillez tout le matin, bah, je vais les garder. Voilà, c'était une excuse pour nous protéger un peu plus, quoi.
6: Quel type de tempérament avait votre grand-mère paternelle? Parce que elle a vraiment en plus presque une double peine, hein, c'est-à-dire qu'elle voit son fils de décliner, se dégrader, maltraiter sa famille. Elle est veuve. Et famille ouvrière, donc ça doit être une forte tête, non? Un fort tempérament, votre grand-mère paternelle.
7: Oui, elle était connue dans tout le village.
6: Comment elle s'appelait?
7: Elle s'appelait Jacqueline.
6: Jacqueline.
7: Elle faisait ses courses parce qu'elle n'avait pas le permis et elle faisait les courses au supermarché avec sa mobilette. Elle nous prenait sur son porte-bagages. Et c'était une vedette. Elle était connue dans le village où j'ai vécu. Et c'est drôle parce que certains habitants s'en rappellent encore de ma grand-mère. Oui, c'est une forte tête.
6: Elle est décédée avant votre papa?
7: Oui, elle est décédée en 2001.
6: Et comment ça s'est passé quand elle est partie? Parce que c'était une maman de substitution, de fait, puisque votre maman à vous était aussi occupée à survivre, en fait, finalement.
7: Bah, c'est ça. Moi, j'avais quitté le foyer. Mes parents, en fait, mon père était entre plusieurs cures. Donc, au moment où elle est partie, mon père, ça allait à peu près. Elle avait fait une cure, mais ma mère, ça n'allait pas trop. Et ils se sont retrouvés que tous les deux dans le foyer. Et moi, j'étais avec, à l'époque, mon futur mari, et puis ma sœur, elle avait son appartement. Mais ils se sont retrouvés tous les deux avec leurs addictions.
6: Oui.
7: Qui n'a pas aidé parce que par la suite, ma mère elle a déclaré un cancer. Elle avait arrêté, elle avait fait une cure, elle a eu un cancer de la gorge. Donc, elle est partie en 2012. Donc là, ça a été très très dur pour mon père.
6: Oui, qui s'est retrouvé tout seul.
7: Il s'est retrouvé tout seul parce que quand ma mère était malade, il avait projeté d'en finir, de se suicider.
6: Il le disait? Il le formulait?
7: Ah oui, il le disait. Et moi, comme j'étais beaucoup à l'époque à être avec mon père, ma sœur, elle avait emménagé avec son chéri sur Évreux. J'ai dû analyser ce qu'il disait et j'ai dit, mais on n'a pas le temps de s'occuper de papa parce que maman va se faire opérer d'un cancer de la gorge et ça va être très très lourd. Et mon père, il menace de se suicider. Il va falloir que je l'interne, qu'on fasse quelque chose, qu'il voie un psy, parce qu'on ne peut pas s'occuper de lui et de maman. Donc du coup, je l'ai emmené aux urgences et j'ai fait le nécessaire auprès des médecins, leur expliquer qu'il est alcoolique, qu'il est suicidaire et que ma mère va se faire opérer, on ne peut pas s'en occuper. Du coup, ils l'ont gardé en psychiatrie. Il a été hospitalisé après à Navarre. C'est un hôpital de psychiatrie sur Évreux. Mmh. Et on a pu s'occuper, moi et ma sœur, toutes les deux, de ma mère.
6: Et vous alliez quand même le voir à l'hôpital psychiatrique ou il était coupé du monde?
7: Aussi, on allait le voir aussi à l'hôpital psychiatrique. Donc on l'anglais à Rouen pour ma mère et après à Évreux voir mon père. Et ma sœur était enceinte jusqu'aux dents.
6: Oh là là.
7: Ça a été ça a été une période
6: douloureux.
7: Hyper compliquée.
6: Ils ont quand même essayé de s'en sortir hein, tous les deux parce qu'ils ont fait pas mal de cures visiblement.
7: Oui, et puis au travail de mon père, son travail, il voyait bien que il n'était pas dans son état normal, que il lui disait d'aller faire des cures. Mais le problème de cure, parce que j'ai entendu un témoignage hier soir,
6: oui, et Darnaud, j'ai voulu intervenir. Avec Salah, je l'ai écouté aussi, et vraiment ça, c'était très très beau, oui.
7: Et les cures, ce qu'il y a de dangereux dans les cures, quand on... Parce que mon père en a dû en faire, il a dû en faire 8. Mon père. Le problème, c'est que le cerveau, d'après un spécialiste qu'on a eu, le cerveau, il grille, en fait. À un moment donné, ou à force de faire des cures, c'est en dents de scie. Et le cerveau, à force d'être en dents de scie, à un moment, il grille. Et le cerveau de mon père, il a grillé. et il avait comme le Alzheimer des alcooliques, c'est-à-dire ça s'appelait le syndrome du Korsakoff.
6: Donc, avec une alternance de perte de mémoire, de blackout et de temps présent.
7: C'est ça. Il était complètement à l'ouest. Il pensait, on était en 2015, il pensait qu'on était en 1980, que ma mère, elle était encore vivante, donc il fallait qu'on le répète. Et là, maman, elle est décédée.
6: Et ça ne se rattrape pas en travaillant la mémoire, non. Le cognitif, la plasticité et tout ça.
7: C'est fini. Alors des fois, même, je me demande quand j'allais le voir, parce qu'il a dû être transféré dans un EHPAD à 60 ans. C'est quand même
6: c'est
7: jeune.
6: Très jeune.
7: Et j'avais l'impression qu'il ne me reconnaissait pas. On était comme des étrangers. On allait le voir assez souvent, mais c'était compliqué. Et puis l'alcoolisme revient. L'envie d'alcool revient. Et bon, il a fait plein de bêtises à l'EHPAD, il buvait des solutions hydroalcooliques comme il était
6: dépendant. Ah oui. Parce qu'en fait, il ne se rendait pas compte de ce qu'il faisait.
7: Ah, je sais, je pense qu'il avait des moments de folie. C'est tellement compliqué, le Korsakoff, que je pense qu'il avait des moments de folie et il a fait un cancer du tube digestif, donc dû à l'alcool. Donc c'est pour ça que c'est. L'alcool n'est rien de plus dangereux, que ce soit pour le cerveau, pour le cœur, pour le tube digestif. C'est vraiment
6: un poison. Un poison de l'intérieur, effectivement. Votre sœur, qui a donc 3 ans de plus que vous, elle vous protégeait aussi petite ?
7: C'était surtout ma sœur, elle était plus sensible que moi et j'avais l'impression que c'est plutôt moi qui la protégeais, qui voulais la protéger. Parce que des fois, j'intervenais quand il y avait je devais avoir 14 ans. Des fois, j'intervenais pour pas que mon père il vienne toquer chez notre grand-mère, en fait. Je sortais dehors, j'allais voir mon père parce qu'il fouillait dans le garage. Plusieurs fois, il nous a menacé d'un coup de marteau. Et quand on interceptait, bon, il se calmait. Mais je me rappelle des fois être parti chercher un voisin au secours. Faites quelque chose, ça va pas. Les gendarmes plusieurs fois sont venus, les pompiers, ma tante qui a été un soutien énorme.
6: Alors la sœur de votre père ?
7: De mon père, ouais, la sœur de mon père.
6: Oui, la famille de votre père, en revanche, était très très soudée et très présente pour vous, hein ?
7: Bah oui, parce que pas tous, mais certains, beaucoup. Et heureusement qu'ils étaient là. Déjà pour soulager ma grand-mère aussi, de discuter avec elle, et surtout pour gérer mon père. Ma tante, elle a été extraordinaire, parce que c'est elle qui raisonnait mon père, c'était l'aînée. Donc quand elle venait, mon père,
6: il se calmait.
7: Ah, il se calmait, oui.
6: Ah oui, il se calmait directement, en fait.
7: Ah, il se calmait.
6: Elle arrivait à calmer votre père en état d'ébriété.
7: Ah là, c'est ça, c'était le plus jeune. De la fratrie.
6: Ils sont combien ? Ils étaient combien ? Ou ils sont
7: ils étaient 7.
6: 7, oui. Et les autres étaient. Est-ce qu'il y avait d'autres dépendants à l'alcool dans la fratrie ?
7: Oh oui, il y avait mon oncle, un de mes oncles qui a eu des soucis aussi, mais pas autant que mon père. Mon père, c'était quelque chose. Mon père, c'était quelque chose parce qu'ils étaient deux sœurs. Et parce que j'ai un oncle qui est décédé mais très très très jeune, et mes autres oncles, ils n'étaient pas autant dépendants de l'alcool que lui.
6: Donc vous, jeune, vous vous opposiez à votre père, tandis que votre sœur, elle n'osait pas, c'est cela ?
7: C'est ça. C'est ça. Pourquoi ? Peut-être parce que j'étais un petit peu plus délurée et un peu plus,
6: Rebelle. Oui, c'est ça.
7: Voilà, c'est caractère. Ça.
6: Peut-être parce que vous étiez la deuxième, justement, et que vous vous permettiez, parce que c'est souvent l'aîné qui prend davantage que le ou la cadette aussi. Hein. Donc, et à quel moment la complicité entre vous naît ou se dessine ou s'ancre ? Alors, peut-être dès le début, hein.
7: C'était dès le début. Dès le début, et c'est dingue comme on arrive à s'écrire ce qu'on ressent. Et quand on est toutes les deux, une à côté de l'autre, on a cette cette timidité de dire les choses.
6: Ah, vous avez de la pudeur.
7: Voilà, c'est ça.
6: Oui.
7: On n'ose pas, on sait, hein. On sait pertinemment qu'on s'aime. Mais on est très pudique là-dessus, je pense. Et puis, on se le dit pas. On c'est se le dit un peu, mais pas...
6: C'est peut-être aussi une famille où on n'était pas démonstratif du tout.
7: Ah, c'est ça.
6: On n'était pas, on prenait pas le temps, et puis c'est peut-être aussi une question de culture, où on se dit moins les choses, c'est des gens qui sont des terriens aussi, peut-être.
7: Oui, c'est ça, et puis, surtout la pudeur de se dire les choses. Mais faut se les dire. Maintenant, on est un petit peu plus mature, on est plus grande, on sait par quoi on a passé, et on se le dit. On se dit qu'on a été courageux et puis qu'on est devenu des bonnes personnes malgré le passé qu'on a eu.
6: Comment elle s'appelle votre sœur Aurélie?
7: Gladys.
6: Et est-ce que je peux vous demander, si vous le souhaitez, parce que vous savez que notre entretien peut être écouté sur europe1.fr, est-ce que vous voulez lui rendre hommage ce soir sur l'antenne d'Europe 1 devant toute la communauté de la Libre Antenne et 350 000 personnes?
7: Je sais pas si elle peut m'entendre parce que j'ai essayé de la joindre tout à l'heure, j'ai pas réussi. Mais oui, je veux bien lui rendre hommage à ma grande sœur Gladys qui a été la plus intermodèle pour moi, très courageuse. Et je suis fière d'être sa petite sœur en fait. Voilà.
6: En quoi elle vous inspirait Gladys? Dites-nous Aurélie.
7: Parce qu'elle était, très travailleuse à l'école, et puis on est toujours admiratif de ses grands frères ou de ses grandes sœurs, donc moi j'étais admirative de ma sœur, parce qu'elle était hyper intelligente, elle s'habillait bien, j'essayais toujours de copier ma sœur.
6: C'était votre modèle, comme vous l'avez dit.
7: C'est ça.
6: Qu'est-ce qu'elle fait maintenant dans la vie, Gladys?
7: Elle travaille dans une mutuelle.
6: Et est-ce que vos enfants, à l'une et à l'autre, donc les cousins, cousines, est-ce qu'ils connaissent toute votre histoire?
7: Oui, parce que mes deux enfants, à moi, ils nous ont accompagnés pendant la maladie de ma mère, parce que mes enfants, à moi, ils sont plus vieux, contrairement à ses enfants, à elle. Parce que ma nièce, la plus grande de ses filles, elle est née quand ma mère était malade. Mes enfants, ils avaient déjà...
6: Vous disiez, elle était enceinte pendant ce temps-là, oui.
7: Voilà, c'est ça. Moi, mes enfants, ils avaient déjà 8 ou 10 ans. Donc, ils ont vu pas mal de choses et on leur en parle. Et c'est surtout ça. On leur en parle beaucoup de ce que ça peut engendrer, l'alcool, le tabac, les drogues. Avec tout ce qu'on a vécu, il n'y a pas de tabou, en fait.
6: Oui. Est-ce qu'ils sont proches les uns des autres, les cousins?
7: Oui, j'aimerais plus parce que on a chacun notre vie. Et j'aimerais beaucoup plus. Moi, si je pouvais avoir une grande maison et que tout le monde habite ensemble, moi, j'aimerais bien, même si on a des divergences d'opinion sur plein de choses. Mais pour moi, la famille, c'est tellement important. J'ai tellement eu un manque de ça quand j'étais petite que pour moi, la famille, c'est super important, quoi.
6: Oui, c'est la nostalgie du foyer uni et solidaire. Mais vous avez quand même réussi un tour de force, hein, toutes les deux, d'être aussi proches l'une de l'autre encore aujourd'hui. 50 ans pour elle, 47 ans pour vous, avec le parcours que vous avez fait. Hein. C'est magnifique.
7: Oui, je suis fière de nous.
6: Eh oui, vous pouvez. Hein. Vous pouvez vraiment. Qu'est-ce que vous faites, vous, dans la vie, Aurélie?
7: Moi, je suis vendeuse en bijouterie. À Vernon.
6: À Vernon, ouais, c'est un joli métier, hein. Oui, dans les bijoux, dans du beau.
7: Oui, et je retrouve un petit peu, parce qu'on voit quelque chose avec de l'émotion. Un bijou, c'est quelque chose qu'on partage, qu'on donne avec une émotion, une attention. Et j'aime beaucoup ce métier, parce que du coup, on partage quelque chose d'important avec des clients.
6: Oui, et puis un moment important aussi, le moment où le bijou va être donné, qui est un témoignage d'amour. Et on parle d'amour ce soir, puisque vous rendez hommage évidemment à Gladys. Et aussi peut-être à Jacqueline, non? Qu'est-ce que vous diriez à Jacqueline si elle était là avec nous?
7: Ah, moi je dirais, je lui dirais, regarde comment tu peux être fière de ce que ce que tu as fait de nous parce que c'était compliqué, mais elle est tellement partie tôt qu'elle n'a pas vu ma fille grandir, elle n'a pas vu mes neveux et nièces grandir. C'est triste parce que du coup, il y a plein de choses qu'elle n'a pas vues. Comme ma mère ne va pas voir aussi.
6: Ou en tout cas, pas ici-bas.
7: Non, mais je pense que là-haut, j'espère que là-haut, voilà. On vous voit toutes les deux.
6: Peut-être que de là-haut, en revanche, elle vous accompagne et elle vous protège, hein, ces lignées féminines de votre famille. Ah oui. Eh oui. Est-ce que vous avez pardonné à vos parents? Comment vous vous positionnez par rapport à ça? Est-ce que vous leur en avez voulu à un moment donné et puis finalement plus du tout?
7: Alors, je sais pas que j'ai pardonné, mais j'ai pris les choses comme elles sont venues. Et mon père, on s'en est occupé malgré tout, malgré tout ce qu'on a pu voir, tout ce qu'on a pu subir. On a toujours fait tout pour notre père et notre mère. On n'a jamais voulu les laisser seuls à l'hôpital ou seuls à l'EHPAD. J'ai toujours ramené des bonbons, des gâteaux, tout ce qui n'avait pas le droit certaines fois d'avoir à l'EHPAD, je l'ai ramené quand même à mon père. Parce que je voulais pas que on n'a pas le droit de laisser son père.
6: Tu honoreras ton père et ta mère.
7: Voilà.
6: Oui.
7: On n'a jamais voulu ça. Et c'est pas parce que on a eu une enfance catastrophique qu'on doit leur faire payer. C'est nos parents.
6: Et oui.
7: Et c'est pas possible pour nous.
6: Vous êtes pleine d'attention, Aurélie. Pleine d'attention pour Jacqueline, pleine d'attention pour Gladys, pleine d'amour. C'est magnifique.
7: Merci.
6: Un grand merci à vous, Aurélie, d'être intervenue ce soir sur l'antenne d'Europe 1. Un grand, grand merci à vous de nous avoir, d'avoir mis à l'honneur les personnes qui ont compté dans votre vie et qui vous ont protégé. C'est tellement important de savoir où on peut se sauver.
7: C'est ça.
6: Merci beaucoup, beaucoup. Je vous embrasse.
7: Merci à vous.
6: Merci.
7: Bonne soirée.
6: Au revoir. 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
11: Bonsoir Valérie, bonsoir à tous. Après 3 mois de guerre, Donald Trump annonce la signature d'un accord avec l'Iran dès demain. Une signature qui devrait se faire de manière électronique et dont les contours n'ont pas été rendus publics. De son côté, Téhéran dément et dit avoir besoin de plusieurs jours. Par ailleurs, on a appris que Donald Trump sera accueilli à Versailles mercredi pour une réception en l'honneur du 250e anniversaire de la déclaration d'indépendance des États-Unis. Un dîner de gala qui aura lieu à l'issue du G7 qui se déroule à partir de lundi à Évian. Un G7 endeuillé par la mort d'un gendarme à moto qui devait en assurer la sécurité. Le drame s'est produit à la mi-journée. Le fonctionnaire a été percuté sur une route de Haute-Savoie par un véhicule venant à contresens. Le militaire avait 38 ans. Deux autres gendarmes ont été blessés dans cet accident. 4 jeunes âgés de 17 à 21 ans arrêtés à Pau. Ils sont soupçonnés d'avoir fabriqué et vendu des armes à feu à l'aide d'une imprimante 3D. Deux d'entre eux ont été placés en détention provisoire. Ils auraient écoulé des dizaines d'armes à feu entre Pau et Toulouse. De nouvelles plaintes déposées à l'encontre de Patrick Bruel, l'une pour tentative de viol en 2007, l'autre pour viol en 2012. Le chanteur et comédien a été mis en examen et placé sous contrôle judiciaire cette semaine dans 4 affaires similaires. Premier grand meeting pour Raphaël Glucksmann, le président de Place Publique, réunit ses soutiens au doc d'Aubervilliers en Seine-Saint-Denis. À la tribune, il a affirmé que le prochain président devra redonner à la France sa liberté et sa souveraineté. Raphaël Glucksmann qui se donne 3 mois pour décider de se lancer ou non dans la course à l'Élysée. Le décret qui limite à 1 mois la durée d'un arrêt maladie publié ce matin au journal officiel. La mesure avait été dessinée dans le cadre de la loi de financement de la sécurité sociale 2026. La prolongation d'un arrêt de travail est également limitée à 2 mois. Le Racing 92 arrache son billet pour les demi-finales du top 14. Les Franciliens se sont imposés d'une courte tête à Pau. Ils affronteront le Stade Toulousain qui lui a survolé la saison. Donc ça sera les demi-finales à suivre demain sur Canal+. L'autre barrage, Stade Français, La Rochelle. Et puis la Coupe du Monde du Qatar avec ce match nul, 1-1 entre le Qatar et la Suisse. La Nati qui vient d'être rejoint au score dans les arrêts de jeu. Et puis à suivre dans moins d'une heure le premier grand choc de ce mondial. Le Brésil, 5 fois champion du monde, affronte le Maroc, demi-finaliste de la dernière édition, un match dans le cadre de la première journée du groupe C. Les Brésiliens qui devront se passer de Neymar blessé. 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

0: Et si vous me rejoignez maintenant sur Europe 1 dans la Libre Antenne, un grand merci à vous de passer votre samedi soir en notre compagnie. Et puis n'hésitez pas à nous appeler au 01 80 20 39 21, 01 80 20 39 21, numéro non surtaxé de notre standard. Nicolas est là pour prendre vos appels. Vous pouvez nous laisser des SMS au 7 39 21 précédé du mot nuit, 75 centimes plus coût du SMS. Sans oublier de nous laisser votre numéro de téléphone pour que l'on vous rappelle. Et puis vous pouvez nous écrire à libreantenne@europe1.fr. Bonsoir maman.
1: Bonsoir Valérie Darmon. Je suis assez stressée parce que c'est la première fois que...
0: Que vous nous appelez ?
1: Que je vous appelle et que, oui, que je vais vous faire part de certaines
0: De votre histoire. De votre histoire.
1: De mon histoire.
0: Voilà. Et ben, je vous remercie de votre confiance déjà, maman.
1: Je vous remercie.
0: Déjà. Alors, vous avez quel âge, dites-moi ?
1: Alors, j'ai 65 ans.
0: 65 ans. Et vous vivez voilà. Dans quelle région ?
1: Alors, je suis dans le Grand Est.
0: Oui.
1: Et je suis là. Je suis d'origine algérienne.
0: Oui.
1: Je suis arrivée en France en 63, juste après l'indépendance.
0: Oui.
1: Et donc j'avais 2 ans. Donc j'ai vécu en France toute ma vie, dans une petite région de la Haute-Marne. Tiens, pourquoi dire les choses comme elles sont.
0: Oui.
1: Dans la Haute-Marne.
0: Ça a dû vous changer, hein. Quitter l'Algérie pour la Haute-Marne, on n'est pas au même endroit. Vous vous en souvenez pas bien, mais votre famille, peut-être, elle s'en souvient bien, vos parents.
1: Ah oui, oui. Ma mère a été une personne fantastique, douce, gentille, qui nous a toujours raconté toute son enfance pas facile. Voilà, puisqu'ils vivaient, j'étais à la campagne, donc c'était au moment de la colonisation. Et puis, donc après, mon père est arrivé avant l'indépendance, il est arrivé en France. Et après, on a suivi, moi et ma mère, en 63, on l'a rejoint. Et puis donc, on était du côté de Mende, vers dans le sud. Et puis après, donc on est monté plus haut dans l'Est, parce que pour rejoindre sa famille. Et j'ai grandi dans un petit village, un très joli petit village. Et donc, je suis l'aînée de 8 enfants.
0: Alors, c'était ma question, évidemment, parce que vous aviez 2 ans. J'allais demander si vous étiez fille unique et combien il y avait d'enfants derrière. Donc, 8 enfants voilà. En tout, et vous êtes l'aînée.
1: Je suis l'aînée. Et... Je suis née en 61, oui, voilà. Donc, être l'aînée, c'est pas facile, mais...
0: Vous avez donné un coup de main à votre mère, forcément.
1: J'ai beaucoup aidé ma mère, ouais. Et c'est ce qui fait que... mon père travaillait à l'usine et ma mère était à la maison, donc on était heureux, tranquille. Voilà, c'était le bon temps, c'était bien, on était bien. Et puis, donc je suis allée à l'école communale. Évidemment, j'étais pas comme les autres, puisque j'arrivais dans un petit village à la campagne où j'étais différente d'eux, puisque j'étais de par ma. Voilà, ça se voyait beaucoup. Donc, j'ai vécu, oui, évidemment...
0: Vous voulez dire par la couleur de peau, par le côté méditerranéen
1: Par mes origines, oui, tout à fait.
0: Bien sûr.
1: Mais j'ai eu des bons professeurs, des bons instituteurs. J'ai vraiment... on n'avait encore pas cette la religion, en fait. On n'était pas encore dans la religion... musulmane, on le savait, mais on n'était pas, on n'a pas été complètement dedans.
0: Vous pratiquiez pas?
1: Non, pas vraiment, on ne savait encore pas. C'est après qu'on a compris, puisqu'un jour je me suis retrouvée dans l'église du village, parce que je suivais les enfants qui allaient au catéchisme, et quand le curé m'a vu, il m'a dit, mais toi tu es nouvelle? Et puis quand j'ai expliqué à ma mère, elle m'a dit, non, ma fille, elle m'a dit, non, c'est pas nous, ça. Donc après,
0: c'est pas pour toi. Comment les autres enfants se comportaient avec vous? Parce que très souvent, moi je vois au cabinet, j'ai souvent ce type de témoignages de personnes de votre âge qui disent que quand elles sont arrivées en France, ça a été très très compliqué de s'adapter au climat, de s'adapter... vous étiez petite, donc ça n'a pas été compliqué, mais peut-être pour vos parents sans doute. Voilà, il n'y a pas eu du tout de stigmatisation, il n'y a pas eu tout ça.
1: Non.
0: Beaucoup d'intégration.
1: Oui,
0: pour
1: très,
0: vous.
1: Très bonne intégration. On avait des parents qui étaient très bien. Mon père qui a beaucoup travaillé. Et puis, on était heureux, on était bien. C'était un petit village tranquille. On était n'avait pas grand-chose, mais le peu nous suffisait. On était bien. Puis après, mes frères et sœurs sont arrivés. On a commencé à être une grande famille. Et puis, j'arrive, donc je vais à l'école. J'aimais pas trop l'école. Et puis, donc j'ai voulu sortir. J'aimais beaucoup ce que ma mère faisait à la maison. Donc, pour moi, dans ma tête, c'était pas de faire des études. Mon père voulait que... mais moi, j'aimais pas l'école. Et donc, je restais avec ma mère. Ça fait que je suis sortie à 16 ans de l'école. Voilà.
0: Et vous, savez ce, que, et vous savez ce que vous vouliez faire? Quand vous dites à 16 ans,
1: oui, alors à 16 ans, non, je savais pas, parce que quand j'aimais beaucoup, je me suis retrouvée dans un collège, et dans ce collège, on avait un peu de cuisine, un peu, il y avait des, quand on n'arrivait pas à suivre le cursus normal, donc on était dans des classes spéciales où on apprenait la couture, la cuisine, avec une professeure qui était très bien, Madame Coupa, qui était vraiment formidable. Et puis après, donc après, je voulais rester à la maison aider ma mère, voilà, parce que ma mère avait tous mes frères et sœurs qui étaient encore petits. Et pour moi,
0: c'était votre place. Voilà. C'était votre place.
1: Voilà, c'était faire comme elle, en fait. Mm-hmm. C'était faire comme elle, tout simplement. Donc voilà. Et puis donc arrive 1978, et c'est l'année où on part en vacances en Algérie.

0: trouver face au mariage.
1: C'est-à-dire que donc, mariage arrangé, que... vous voulez dire?
0: Pas vraiment arrangé, non, c'était un mariage, on m'a posé la question, mon père m'a dit, voilà, est-ce que tu veux? Bon, j'ai... les gens, la famille était intéressée, moi je n'ai pas dit non. J'ai rencontré ce jeune homme qui était bel homme, on va dire. Et puis après, ben, je suis restée là-bas. J'étais d'accord.
1: Oui, c'était ma question. Donc on vous fait une présentation. Finalement, il vous plaît. Et vous acceptez de rester sur place, de vivre en Algérie. Voilà. De quitter votre vie en France.
0: Dans ces années-là, c'était un peu la mode. C'était ce qui se faisait. Ça se faisait. Mmh. C'était quelque chose, une fierté de marier sa fille au bled. Mmh. Donc, je me suis mariée. Je ne me suis pas mariée, en fait. Mes parents sont partis, moi je suis restée dans la famille. Et puis après, ben...
1: Sans connaître vraiment votre belle-famille, en plus.
0: Sans connaître ma belle-famille. Oui, sans la connaître, parce qu'en plus, c'était... Mon père venait de découvrir sa famille. Sa famille dont il ne connaissait pas, puisque c'était un peu compliqué. Sa mère avait perdu son père très tôt. Elle s'était remariée. En fait, il n'avait jamais connu sa famille. Voilà. En fait, toute cette histoire que je vous raconte, en fait, c'est quelque chose que j'aurais voulu écrire un jour, et puis j'ai pas eu le temps, je l'ai pas fait, et voilà.
1: Il est pas trop tard, hein. Il est pas trop tard, maman.
0: Non, il est pas trop tard.
1: C'était où en Algérie, l'enracinement familial, là?
0: Alors, c'est du côté d'Oran, donc je suis on n'était pas loin de la frontière marocaine. C'est du côté de Oran, à une heure d'Oran, à peu près.
1: D'accord. Voilà.
0: Et puis, donc, ça n'a pas marché. Il y a eu on va dire, comme un mariage. Et puis, le soir des noces, il n'y avait pas ce que le garçon attendait.
1: Ça, vous avez dit non. Vous avez dit non.
0: À ma stupeur, à ma... Voilà, donc, on a... Il a, en fait, c'est très délicat ce que je vais vous raconter. C'est le problème tabou qu'il y a eu dans pas mal de familles, c'est la virginité.
1: Oui.
0: Voilà, la virginité.
1: Donc vous n'étiez plus vierge, c'est ça que vous voulez dire?
0: Je n'ai jamais eu de rachat, je n'avais jamais rien fait.
1: D'accord, c'était votre première fois.
0: Voilà, mon première fois, et il me dit, non, il n'y a pas ce qu'il faut. Il n'y a pas ce qu'on attend d'une virginité. Ce qu'on attend d'une virginité, c'est du sang.
1: Oui, les saignements, oui.
0: Voilà, donc il n'y a pas de saignement, donc tu n'es pas vierge, voilà. Donc là j'ai été
1: choquée.
0: On peut dire répudiée, choquée, voilà.
1: Surtout qu'en plus, c'était faux.
0: C'était faux, voilà, et donc ça. Donc c'était un cousin en plus, c'était du côté de mon père, donc c'était la chose là.
1: La pire.
0: C'est effroyable.
1: Ouais, c'était l'humiliation suprême pour eux.
0: L'humiliation, c'était terrible. Ouais. Pour eux, pour moi, pour ma famille, pour mes parents et tout. Donc j'avais à l'époque, j'avais à peine, pas tout à fait, presque pas vraiment 18 ans en fait. Et donc voilà, c'était en 78, au mois de juillet 78. Et là, je suis retournée en France. En fait, moi, dans mon récit, ce que je voulais vous... C'est l'amour et c'est d'expliquer les trois choses que j'ai eues dans ma vie. J'ai eu trois amours différents.
1: Oui.
0: Et j'ai eu quand même, dans tout mon malheur, j'ai eu de la chance. J'ai été très heureuse par le deuxième et surtout par le dernier qui est décédé il y a 3 ans. Et que aujourd'hui, je me retrouve seule avec 10 enfants, parce que j'ai eu 7 enfants entre-temps.
1: Oui. Un peu comme votre mère, hein, qu'on a
0: un peu comme ma mère, tout à fait. Et en fait, donc je suis arrivée donc en France, et en 79, donc je suis retournée chez mes parents. Je suis restée un an chez mes parents.
1: Et vos parents, eux, ils sont restés très solidaires et très proches de vous.
0: Alors, ma mère n'était pas très contente, et c'est tout à fait normal, parce que personne ne comprenait. Moi, évidemment, je suis tombée amoureuse de ce garçon. Je suis tombée amoureuse. Et puis, en fait, il n'a jamais voulu de moi, quoi. Il n'a jamais voulu de moi.
1: À cause de ça. Il ne vous a pas cru. Donc,
0: non, il m'a pas cru.
1: Première fois, premier amour, parce que vous êtes tombée très amoureuse de lui, et grande déception.

0: grande déception.
1: Il s'est passé beaucoup de choses. Il y a eu des fugues, il y a eu des, plein de choses à cause de ça. Et puis mon père m'a toujours ramené à la maison parce que j'ai perdu un peu de mon équilibre. J'étais plus moi, en fait. Et donc après, j'ai vu que j'avais plus rien à faire, donc je suis restée un an chez mes parents. Et puis un jour, donc j'avais même pas 18 ans, donc j'étais plus bonne, en fait. J'étais plus une jeune fille, quoi. Mm-hmm. Et après, par la suite, donc un jour, il y a un monsieur qui est venu, un monsieur qui cherchait à se marier et qui voulait donc se marier parce qu'il avait 40 ans de... Il avait 40 ans, j'en avais à peine 18, et il voulait faire une famille, construire une famille, avoir des enfants et tout. Et donc moi, il est venu. Au début, je voulais pas parce que je le trouvais trop âgé. Puis après,
0: ça fait quand même presque 30.
1: Ça fait 25.
0: Bah oui,
1: il est de 36 et je suis de 61.
0: Oui.
1: Et puis ma mère m'a dit, mais tu sais. Puis moi, j'étais très gênée. On me dit, bon, chez mes parents, parce que j'avais quelque part fauté alors que j'avais rien fait. C'est dur. Et puis, j'ai donc accepté de me marier avec cet homme qui n'était pas du tout du même coin que moi. Il est plutôt du côté de vers Batina, Constantine. C'est un homme qui était seul en France, qui était aussi, qui ne retournait plus dans son pays pour diverses raisons. Et donc,
0: il vous plaisait quand même ?
1: Il me plaisait, oui. Parce que c'est peut-être aussi parce qu'on s'intéressait à moi quelque part. Mmh. Et puis j'étais jeune, j'étais.
0: Surtout après cette profonde injustice que vous veniez de vivre.
1: Oui,
0: parce qu'on a pu aussi vous mettre dans la tête que ben finalement, puisque vous n'êtes plus vierge, ça va être difficile de rencontrer quelqu'un de bien. Donc là, s'il y a quelqu'un qui se présente, autant y aller, ou des choses comme ça, non?
1: Oui, alors que j'aurais pu, si j'étais, comme l'a dit une de mes sœurs, j'aurais pu refaire une formation, ou apprendre un métier, ou travailler, construire quelque chose. Alors que moi, non, c'était la seule manière, c'était de reconstruire et de prouver aussi quelque part que il fallait que je fasse quelque chose qui marche, qui fonctionne.
0: Oui.
1: Et donc j'ai été mariée avec cet homme. J'ai eu 5 enfants avec lui. Je me suis mariée en 79. Et puis donc il y avait avec cet homme, il n'y avait pas de douceur, pas de...
0: Pas de gentillesse, pas de tendresse.
1: La première année, il y avait. C'était chéri, puis après, c'était terminé. Il est devenu un peu comme un... Je le voyais plus comme un père, en fait, que comme
0: un... Oui, surtout avec la grande, différence d'âge.
1: Voilà. Plus un homme qui était très, très jaloux. Je me suis, en 13 ans, je ne suis jamais sortie seule. Je ne me suis jamais partie. J'habitais un petit village. Je travaillais aussi dans une usine. Mais j'avais tout ce que mon père lui a demandé. Il m'a fait, que ce soit, vous savez, chez nous, il y a cette histoire de bijoux, de mariage.
0: De dot.
1: Je me suis mariée.
0: Oui.
1: De dot. Je me suis mariée avec une robe de mariée. J'ai fait un beau petit mariage. Puis
0: mais,
1: voilà,
0: mais il était très enfermant.
1: Ah oui, c'était... voilà, c'était... je me suis rendu compte un an après que j'étais enceinte, et puis voilà, et puis je manquais de rien, j'étais... je sortais, j'allais faire les courses avec lui, en fait j'étais...
0: Sa soumission. Comment il était avec les enfants?
1: Alors c'était un homme qui avait souffert de son passé, et il était... La seule chose, quand on s'est mis ensemble et quand on s'est marié, son seul souhait, c'était d'avoir des enfants. Et je lui ai donné cette joie d'avoir des garçons, surtout. Il a eu un premier garçon, un deuxième, un troisième, puis tout à coup, une fille. Et quand il a eu la fille, c'était autre chose. Il avait un manque de sa mère qui était restée au pays, il n'est jamais retourné en Algérie. Et donc, il était émerveillé par cette petite fille qui est arrivée. Il était tout le temps près elle. Et malheureusement, j'ai vécu avec lui 12-13 ans. Et puis un jour, il est décédé. suite à une rixe dans la rue. Voilà.
0: Ah, il a été pris à partie dans la rue et
1: il a été pris à partie par un jeune et il en est mort, il est tombé, il est décédé. Ça fait que moi, maman, je me suis retrouvée avec 5 enfants de 10 à 18 mois toute seule dans ce petit village.
0: Et là, vous avez quel âge à ce moment-là, vous, maman?
1: J'avais 29 ans.
0: Ah oui, très très jeune, donc veuve à 29 ans,
1: avec une personne qui n'a jamais rien géré, que lui gérait tout, et que voilà. Et donc j'habitais
0: un petit village. Et sans emploi,
1: sans permis, sans rien, sans permis, sans emploi.
0: Avec et sans aucune autonomie. Ouais.
1: Et donc là, je me suis retrouvée, heureusement, j'avais ma famille. Ma famille, mes sœurs, mon père, ma mère, tout le monde était là autour de moi. Et donc, il a fallu que je déménage. Donc, je suis restée un an dans ce village où j'avais peur. Et puis, après, je suis montée à peu près 70 km de là. Donc, je suis montée dans une cité-préfecture, une grande ville. Et je suis arrivée. Donc, j'ai pris un logement HLM. Et ma mère m'a pris le petit dernier, elle m'a aidée. Toute ma famille m'a aidée, je leur en serais très reconnaissante, que ce soit mon beau-frère, que ce soit tout le monde, mon père aussi, tout le monde. Mes sœurs, toutes mes sœurs ont toutes des très bonnes situations, elles travaillent, elles ont toutes fait des études et elles ont eu bien raison.
0: C'est le soir des hommages, hein, ce soir, en ce début d'émission sur l'antenne d'Europe 1. Aurélie qui a rendu hommage à sa grand-mère et à sa sœur. Vous qui rendez hommage à toute votre famille. Ça fait du bien d'entendre que,
1: famille,
0: que les noyaux familiaux sont vraiment des valeurs sûres quand on en prend soin. Vraiment.
1: Une mère, surtout ma mère qui est encore là aujourd'hui, à 88 ans, elle prend de l'âge, on est avec elle d'ailleurs, on s'occupe beaucoup d'elle. J'ai perdu mon père, un homme avec beaucoup de caractère, on l'a perdu il y a 3 ans. Et donc je monte à Chaumont, je me suis dit dans ma tête, moi c'est fini, les hommes c'est fini, je vais me consacrer à mes enfants.
0: À 29 ans, hein, là, vous êtes jeune à ce moment-là quand même. Hein.
1: 29 ans, oui. Et tout à coup, qu'est-ce qui se passe? Une chose merveilleuse qui est arrivée dans ma vie, j'ai rencontré quelqu'un, par hasard.
0: C'est-à-dire, je
1: rencontre là où j'habite, dans mon quartier, je suis chez une voisine, une femme beaucoup plus âgée que moi, et je rencontre un homme chez eux qui est en train de discuter avec son mari, et puis je le vois, puis je lui dis, mais c'est qui cet homme-là? Il me dit, ben c'est un tel. Et je lui dis, mais il est blanc, il est clair de peau, mais il parle en arabe. Elle me dit, oui, elle me dit, c'est un Algérien, il est chez nous. Je lui dis, il a une femme. Elle me dit, non. Et là, coup de foudre. Voilà.
0: Coup de foudre de part et d'autre ou coup de foudre de votre côté? Parce que la manière dont vous le racontez, on sent que c'est vous qui avez un coup de foudre pour lui.
1: C'est moi qui ai le coup de foudre.
0: Ah.
1: C'est moi qui ai le coup de foudre. Et puis, je ne sais pas comment que... Bon, bref, j'ai œuvré pour le rencontrer, pour discuter avec lui, tout et tout.
0: Il a quel âge à ce moment-là?
1: Alors, lui, il a à peu près la quarantaine.
0: Ah, aussi.
1: Il a 40 ans.
0: Un peu moins d'écart d'âge, voilà. Mais il a eu 11 ans d'écart.
1: Moi, j'ai 30 ans, voilà. Ouais. Moi, j'ai à peu près 30 ans, là, puisque, voilà. Et donc, moi, avec mes 5 enfants, donc je suis folle amoureuse. Folle amoureuse de lui, malheureusement. Et c'est pas facile parce que, il n'a jamais eu d'enfant. Moi, j'arrive avec mes 5 enfants. Il fallait déjà commencer à mettre mon père. Petit à petit, j'en ai mis quoi, un an et demi à ce qu'il décide.
0: Vous avez patienté un an et demi pour le temps qu'il se décide, ce monsieur, c'est ça?
1: Le temps qu'il se décide, le temps que, oui.
0: Ouais.
1: Oui. Et le temps qu'il se décide.
0: Vous étiez déterminée. Vous étiez amoureuse.
1: Oui,
0: vraiment.
1: Et puis,
0: qu'est-ce qu'il y avait de particulier, maman, quand vous dites, moi, le coup de foudre, j'ai su tout de suite, etc. Qu'est-ce qu'il avait de particulier?
1: Je sais pas, il avait son physique, et puis il était, qui était grand, il était un très bel homme. On n'aurait pas dit un, pas du tout un Gatineau, quoi. On aurait dit, il y en a des Gatineaux qui sont comme ça, genre les Kabyles.
0: Un Kabyle, là,
1: lui,
0: oui.
1: Lui, c'est un Chaoui, donc il est du côté de Paris, Betna, par là-bas. C'est ce qu'on appelle les hommes des montagnes.
0: Mm-hmm.
1: Et c'est un homme qui avait du caractère, un homme très doux, très, très, très doux. Très doux, très gentil. Et puis, bon, à ce moment-là, j'étais quand même bien à l'aise et tout pour lui. Donc
0: vous l'apprivoisez. Vous l'apprivoisez au bout d'un an.
1: Voilà. Je l'apprivoise et le jour où je décide, c'était juste avant l'armadan. Donc il s'est décidé, puis il m'a dit, allez, je suis OK. Mais il faut passer par mon père. Donc moi, je l'ai présenté à mes frères et sœurs avant. Puis après, la dame chez qui je l'ai rencontrée a été demander ma main à mon père. Voilà. C'est un peu rigolo, mais c'est comme ça.
0: Ah oui, carrément. Ce que vous nous dites aussi, c'est que ce que femme veut, en général, elle l'obtient.
1: Écoutez, je suis comme ça, mais je me rends compte aujourd'hui qu'avec l'âge, j'ai 65 ans, c'est plus du tout pareil. C'est plus du tout pareil. C'est différent. Et puis, donc, on fait notre fatha, parce que c'est obligé. Mmh. On fait le mariage religieux. Je ne me suis pas remariée parce que je touchais une retraite de mon...
0: Votre mari qui est décédé.
1: Voilà, oui. J'étais vraiment mariée. Là, on ne s'est pas mariée, donc on a fait comme ça, on s'est mis ensemble. Il a vécu avec moi, coup-ci, coup-ça, c'était pas facile, avec les enfants qui ont du caractère, les garçons. Puis je me suis dit dans ma tête, c'est ma vie, un jour je serai toute seule et mes enfants partiront. Et voilà, je refais, mais il y avait quelque chose en moi qu'il fallait que je... Voilà. Et puis
0: c'était lui, de toute façon. Hein. On l'entend bien en filigrane dans votre discours. Et même quand vous en parlez, on sent combien vous êtes encore dans un élan. Oui, oui.
1: Dans un élan, dans beaucoup d'émotions.
0: L'élan d'amour.
1: J'ai vécu avec cet homme 30 ans.
0: Oui.
1: 30 ans. 30 ans qui me semble court. J'ai vécu 12-13 ans avec le premier. Enfin, le second. Et puis 30 ans avec celui-là. Et il s'est envolé. Il s'est envolé comme un oiseau le 29 juin 2023.
0: On approche de la date anniversaire.
1: Voilà, donc il décède.
0: Il décède de quoi ?
1: Ben, il avait des problèmes, il a eu du diabète, puis il a eu des problèmes cardiaque, c'est stents, ce qu'on met, il y en a eu plusieurs. Et puis, il m'a donné deux filles. Il m'a donné deux filles. Une qui me ressemble et l'autre qui lui ressemble tout à fait, avec un caractère très très très difficile. Et comme lui d'ailleurs, il était gentil, mais c'était un homme qui avait un caractère et beaucoup de sérieux, un homme formidable. Et je crois que quelque part, j'en reviens à Dieu, j'en reviens à mon destin.
0: Oui.
1: J'ai vécu que j'aurais jamais cru penser vivre avec cet homme-là. Et franchement, c'est pour ça que je dis quelque part, j'ai eu de la chance.
0: Un grand amour, c'est ça que vous voulez dire ?
1: Un grand amour. Un grand amour. Mmh. Un homme dont on n'attend que quand il rentre, quand il ouvre la porte et qu'il rentre.
0: Mais oui.
1: Moi, quand il est parti, c'était dur parce que je crois que un de mes enfants rentrait, ouvrait la porte, je me dis, tiens, ça fait bizarre. Il est décédé, puis ce qui m'a beaucoup aidée dans la mort, parce que dans la mort, c'est le fait de l'avoir accompagné du moment où il s'est trouvé à l'hôpital jusqu'au moment où il est parti. Donc d'être à côté de lui, de toucher jusqu'à ce que son corps devienne froid.
0: Mmh.
1: Et ça, c'est quelque chose que je n'avais pas vécu. Et c'est un homme qui... Il n'y en a pas deux. Il n'aura jamais deux. Comme lui, c'est pas possible.
0: C'était votre moitié à vous, en tous les cas. Hein,
1: oui, parce
0: on dit que les âmes, quand elles s'incarnent, elles sont coupées en deux et elles n'ont de cesse de chercher leur autre moitié.
1: Il est mort le jour du rite du ramadan où on tue le mouton. Il a été tué son mouton, puis parce qu'on a encore, on est encore dans ces voilà,
0: oui.
1: Religions, oui. C'est beaucoup religieux. Et donc, et puis il est mort, il a ramené le mouton, puis je lui ai dit, mais j'ai mal, ben, je lui ai dit, écoute, ça va aller. c'est sûrement encore un truc avec tes artères et puis ça va passer. Puis en fait, il est parti. Il est parti avec un visage d'ange, avec un visage...
0: Reposé.
1: Reposé, il était beaucoup dans la religion. Chez nous, dans la religion, il y a Malik, on dit le roi de la mort. C'est quand on meurt, normalement, on voit le visage de la mort, on la voit la mort arriver, apparemment.
0: Oui.
1: Et en fait, si on accepte de partir, parce que on a un visage détendu, on a un visage bien, et il y a des personnes qui ont peur, et donc et lui, il avait un visage où il était, quand j'allais le voir à la mort, qu'il avait la peau qui scintillait. Et quand je l'ai emmené donc en Algérie avec ses deux filles, je l'ai emmené pour les déposer à sa famille pour qu'il l'enterre là-bas.
0: Il est enterré en Algérie.
1: Voilà. Ah oui, c'était son souhait, oui. Il est enterré là-bas, dans les montagnes des Aurès.
0: Ah oui.
1: Tout en haut.
0: J'avais vu un très beau film quand j'étais très jeune qui s'appelait Avoir 20 ans dans les Aurès. C'était un très beau film.
1: Il y a des sapins, il y a des jeunes lièges, il est tout en haut d'une colline sur la montagne. Voilà. Et voilà. Comme il partait tous les ans pour sa famille. Dans sa montagne.
0: Et vous y allez, vous, encore aujourd'hui?
1: Oui.
0: Là, vous allez partir pour l'anniversaire de sa mort?
1: Je ne peux pas là, parce que j'ai un voyage en août, mais je vais y aller en septembre, voire en octobre, pour aller sur sa tombe et puis aller voir toute sa famille qui sont bien avec moi, toutes ses sœurs qui sont formidables, que j'ai côtoyées pendant 30 ans et ils sont heureux de me voir parce que j'ai toujours été bien avec eux. Et aussi, ils sont bien avec moi. Voilà.
0: Et parce qu'ils savent aussi quel amour vous portiez mutuellement.
1: Ah oui, ils le savent. Parce qu'elles me disent quand tu viens, eh ben, c'est comme si c'était lui, en fait. Voilà. Et surtout avec ses filles et tout. C'est... Voilà. Et au jour d'aujourd'hui, ben, je me retrouve à 65 ans, toute seule.
0: Veuve pour la deuxième fois.
1: Veuve pour la deuxième fois, toute seule. Mais je m'occupe. Je m'occupe de cette association. J'aide les autres. Je fais beaucoup de choses. Et puis,
0: d'association dans quel domaine, maman?
1: Alors, l'association dans le domaine d'habitation. Voilà. J'ai d'ailleurs, comment vous expliquer, c'est pour aider les locataires, en fait. Les locataires, c'est une association qui aide les locataires. Quand les locataires ont un problème...
0: Vous réglez les problèmes administratifs.
1: On règle les problèmes administratifs ou les problèmes qu'ils ont avec telle ou telle chose. Par exemple, je sais pas moi, le chauffe-eau ou la température en hiver. Voilà, j'ai trouvé de quoi m'occuper. Et
0: j'imagine qu'avec cet enfant, vous êtes grand-mère?
1: Je suis grand-mère.
0: Peut-être même arrière-grand-mère, ça se trouve?
1: Non, j'ai trois petites filles.
0: Et comme vous êtes tous proches les uns des autres, vous êtes occupés tout le temps?
1: Je suis occupée tout le temps. Je suis très demandée parce que je suis quelqu'un qui aime mon prochain et qui aide tout le monde, en fait. J'ai été bénévole au Secours Populaire, là où j'habite, dans ma ville. Et voilà. Et je suis à l'écoute de tout le monde. À l'écoute, j'habite une tour de 11 étages où il y a un peu de tout, des personnes âgées seules. C'est là où on voit la vie, la solitude, l'envoi. Et puis surtout, je m'occupe de ma mère, moi et mes sœurs et mes frères. On s'occupe de notre mère qui est avec nous maintenant. On s'occupe d'elle. Elle est âgée, malade, on s'occupe d'elle. Puisque j'ai perdu mon père aussi presque en même temps que mon mari. Et puis, la vie continue. La vie, quelquefois, c'est ce que je dis, la vie, elle vaut la peine d'être vécue. Il y a des choses tristes, tout ce qu'on voit en ce moment, c'est terrible.
0: Oui.
1: Et puis, voilà.
0: Il y a des choses merveilleuses, comme le coup de foudre, qui s'invite comme ça dans votre vie.
1: Oui, mais je crois que je n'aurai pas d'autre.
0: Voilà, et qui crée une détermination à laquelle même Dieu ne résiste pas. C'est quand même magnifique.
1: Oui,
0: mais sans parler de coup de foudre, est-ce que vous pouvez, maman, aujourd'hui, quand on a aimé à ce point et qu'on a eu la chance de vivre pendant 30 ans avec sa moitié, est-ce qu'on peut quand même se projeter dans un autre amour, une autre forme d'amour? Parce que vous êtes très jeune, hein?
1: Alors, comment vous dire? En fait, c'est très difficile parce qu'il a pris une grande place dans ma vie. Il a pris une place énorme. c'est quelqu'un que quand je vois sa photo, ça me, je dis mais c'est pas possible qu'il soit parti quoi. Mais je pense que même si j'ai beaucoup aimé, j'ai peur que je sois. Il vaut mieux que j'aime pas, parce que si j'aime, j'ai peur de moi-même. Je tombe facilement amoureuse.
0: Vous êtes entière. Vous êtes entière. Vous aimez l'amour. Bah oui, moi je vous comprends. Hein. Qui n'aime pas l'amour?
1: Aujourd'hui, qu'est-ce qui est difficile aujourd'hui? Aujourd'hui, c'est la solitude. C'est cette solitude d'être seule et puis on essaye de combler toutes ces choses-là, mais.
0: Bah, on partage pas. Vous partagez pas le quotidien, c'est ça surtout. Vous vous endormez seule, vous vous réveillez seule et justement, vous n'attendez plus la clé dans la serrure le soir. Ça, c'est typique du grand amour. Voilà, mais vous.
1: J'ai encore ma fille qui est avec moi.
0: Ouais.
1: J'ai encore ma fille qui est avec moi. Elle travaille en cuisine, elle va rentrer un peu tard. Et puis, elle aurait laissé la photocopie de son père. C'est ce que j'avais souhaité d'ailleurs quand je dis j'espère qu'un jour j'aurai un enfant qui lui ressemble. J'ai eu cette fille qui lui ressemble, oui. Beaucoup, beaucoup de caractère. Voilà, c'est comme ça la vie.
0: Mais vous n'êtes pas seule quand même au quotidien, hein, parce que tous ces petits-enfants, tous ces enfants, votre famille à vous, votre maman. Voilà, mais c'est le cœur qui est en souffrance d'avoir perdu déjà l'homme que vous aimiez.
1: D'avoir perdu, et puis. Il y a les souvenirs, il y a les photos, il y a les vidéos, il y a plein de choses. Et puis, ce que je cherche aujourd'hui, parce que je suis diabétique, je suis un peu fatiguée et tout, un peu mal partout, arthrose, tout ça. Ce que je demande aujourd'hui, c'est de vivre encore bien et puis de faire du bien autour de moi, de m'occuper de mes enfants, et puis c'est tout. L'amour, il y en a pas, tant pis, c'est pas grave. J'en ai eu, c'est ça.
0: Oui.
1: J'ai été rassasiée en amour, et ça, c'est...
0: C'est une parole sage, hein, que vous nous dites ce soir sur l'antenne d'Europe 1, dans la Libre Antenne.
1: Oui.
0: J'en ai eu. Alors, j'ai eu de la chance, c'est ça que vous êtes en train de nous dire. J'ai beaucoup de chance. Donc, si ça se représente, vous serez la plus heureuse, mais si ça ne se représente pas, vous êtes heureuse aussi.
1: Je suis heureuse aussi, oui, parce que le plaisir que j'ai aujourd'hui, c'est de voir mes enfants, d'accompagner ma mère qui est fatiguée, malade, d'être aussi pour mes frères et sœurs qui sont là, parce qu'ils sont tous là autour, on est tous là, il y a toujours des débats, mais ça va, puis il y a des bons moments qu'on partage, et il y a des voyages qu'on fait, puisque je pars au pays, dans cette maison que notre père nous a laissée, qui est en bord de mer, c'est magnifique, on est, ça va. Je trouve que je ne suis pas à plaindre.
0: Oui, gâté par la vie d'une certaine manière, même si vous avez perdu l'homme de votre vie.
1: Voilà.
0: Ouais. Il y a beaucoup de sagesse dans vos propos, beaucoup de raisons, oui. et on dit souvent que c'est quoi l'amour? C'est quand le cœur remet son pouvoir à la raison.
1: Sûrement. Très bien.
0: Et là, c'est le cas, maman. Merci beaucoup d'avoir partagé votre histoire avec nous ce soir sur l'antenne Europe 1. Vous voyez, pour une première. Hein?
1: Bah écoutez,
0: hein, c'est difficile.
1: Ça me semblait, c'est ce que je disais à Nicolas, je dis, vous savez, j'entends des choses tellement intelligentes dans ce que les gens racontent sur votre antenne, mais je dis, vous savez, moi, c'est ma vie est banale, en fait. C'est banal, mais c'est la mienne.
0: Mais c'est quoi l'intelligence? L'intelligence du cœur, c'est la plus belle des intelligences. L'authenticité, la sincérité, c'est ça qui est le plus beau.
1: C'est
0: de ne porter aucun masque, aucun costume, aucune tricherie, juste être soi et en lien avec ce qu'on vit, avec sa vérité. C'est là qu'on veut tout gagner, en fait.
1: Voilà, c'est un petit morceau de ma vie que je voulais
0: partager avec nous. Un grand merci. Et surtout, cet hommage aussi que vous rendez. Alors, on va peut-être le nommer, ce monsieur. Comment s'appelait-il? Ben non, comme vous voulez, c'est vous qui choisissez, on est sur une radio libre.
1: Oui, je sais. Comment il s'appelait? Il s'appelait Bouzid. Bouzid.
0: Ben voilà, une pensée pour Bouzid de là où il est.
1: Là où il est, oui. Et je pense que quelque part, il veille sur nous, parce qu'il est parti dans un moment où, quelque part, je crois qu'il avait aussi envie de partir. Il avait sa fatigue, il avait ses problèmes, il avait beaucoup de soucis un petit peu, et il a, comme on dit chez nous, la mort, c'est c'est se reposer, en fait. C'est le repos.
0: Oui, oui.
1: Le repos.
0: Et on dit aussi que parfois, l'âme, elle sait 30 jours à l'avance à quel moment on va partir selon les textes.
1: Oui, c'est vrai. Mais chez nous, moi, ce que j'ai appris de la mort de mon premier mari, qui est le deuxième, c'est quand il est... Bon, c'était le mort d'une mort brutale, mais j'ai entendu tellement de choses, la famille qui venait, les maisons. Il me disait, tu sais, maman, le jour où il était dans le ventre de sa mère, c'était déjà écrit comment il allait mourir. Voilà. Le jour où il était encore fœtus, Dieu avait déjà prévu comment il partirait. Apparemment.
0: Oui. Alors, selon les textes, on dit qu'effectivement, il y a certaines choses qui sont prévues, comme la date de la naissance, la date de la mort, le nombre d'enfants, la prospérité. Ça, c'est normalement prévu, quand on y croit, évidemment, hein, selon les sages. Et ce qu'on dit aussi, parfois, selon certains textes, c'est que la date est évidemment écrite. En revanche, la manière dont on va mourir ne l'est pas, parce que ça dépend comment on a vécu.
1: D'accord.
0: Comment on a... Bah justement, vous parliez d'aider son prochain, d'aimer son prochain comme soi-même. Bah voilà, tout dépend de ce qu'on a fait de sa propre vie. Et c'est ainsi que Dieu choisit aussi comment on va partir. Et j'ai un message pour vous de la part de Myriam au 739-21-75 centimes plus coût d'un SMS qui me dit quelle belle personne, une âme, une bonté incroyable, extraordinaire. Merci pour ce que vous faites. Merveilleuse façon d'être dans la vie.
1: C'est gentil, merci.
0: C'est magnifique.
1: J'ai ma fille qui s'appelle Myriam, qui est sur Paris. Je sais pas si elle est au courant de mon intervention. J'en ai parlé un peu à mes sœurs, mais voilà. Par contre, j'aurais bien voulu me réécouter. Je sais pas
0: mais si vous pouvez. C'est ce que j'allais dire. Mais même votre famille peut vous réécouter parce que vous faites un formidable hommage à Bouzigues. C'est sur europe1.fr en podcast.
1: Ah.
0: Bien sûr, vous pouvez vous réécouter. Dès demain, ce sera sur europe1.fr.
1: D'accord, je voulais remercier Nicolas.
0: Oui.
1: Nicolas, il a dû sentir quelque chose chez moi et il m'a rappelé plusieurs fois en me disant et puis moi je savais pas comment. Puis des fois j'ai le temps, des fois je suis là ce soir, je suis chez moi, donc demain soir je serai chez ma mère. Voilà, je suis beaucoup prise en fait.
0: Mais non, mais vous faites bien de remercier Nicolas parce qu'il a du flair, comme on dit aussi, pour sentir les jolies histoires. Et on aime parler d'amour. On a Alexandra aussi au 739-21 qui dit que selon Jung, le célèbre psychanalyste, et tous les vrais psys actuels, je la cite, disent que nous ne trouvons pas notre moitié et que chacun doit être complet pour avoir un amour épanoui. Et oui, et moi je rajouterais, parce que je suis bien d'accord avec elle, même si je parle de moitié tout de même, et je parlais de moitié d'âme, c'est que effectivement, il faut trouver deux personnes structurées pour pouvoir s'aimer. Sinon, c'est nos enfants intérieurs qui se réparent et qui se trouvent. Hein, c'est en ça que je disais que, effectivement, quand deux personnes structurées se trouvent, alors on peut vivre un amour épanoui. Alors que si on est à moitié cabossé, c'est plus compliqué. Et que pour vivre un amour commun, faut tuer deux amours propres aussi.
1: Il y a quelque chose que je ne vous ai pas dit, que je vais quand même oser le dire, c'est qu'avec lui, c'était... En fait, j'ai découvert... Je vais parler de sexe. Je pense qu'on peut parler du tout.
0: Oui.
1: Voilà. Donc, avec lui, j'ai passé 30 années. Hier, j'ai été voir au cinéma le film qui s'appelle Pour l'amour ou le plaisir.
0: Ah, c'est quoi l'amour? C'est quoi l'amour? Non, c'est pas ce film-là.
1: Non, c'est pas ça. Non, c'est pour le plaisir. Pour le plaisir.
0: D'accord.
1: Avec cette actrice qui est très bien. C'est une femme qui dit à son mari dans le film en 20 ans, je n'ai jamais eu d'orgasme.
0: Oui.
1: Et donc, je l'ai vu ici, là, dans ma ville, à Chaumont, voilà, je suis à Chaumont, dans la Haute-Marne, 52. Et donc, c'est vrai que pendant 13 ans, je ne savais pas ce que c'était que l'orgasme, le plaisir sexuel. Et avec Bouzid, il a su
0: vous révéler.
1: Et c'est un homme qui n'est pas égoïste en lui-même, est très généreux. Et c'est vrai que voilà, j'ai été comblée. Voilà.
0: Mais c'est aussi parce qu'il y a l'amour au départ.
1: L'amour.
0: Qu'il peut y avoir, que ça peut être aussi comblant, hein, si je puis dire, et aussi intense dans la sexualité. Ouais. Parce qu'en fait, il se passe quoi? C'est-à-dire qu'en fait, l'âme, la psyché et le corps ne font qu'un ensemble. Et dans ce cas, évidemment, que cette sexualité-là, elle a quelque chose de sacré.
1: Voilà, tout à fait. C'est quelque chose que j'ai
0: expérimenté.
1: Je veux dire, même, qu'est-ce que je pourrais vous dire? Même sa salive, elle avait un goût. Je veux dire, c'est incroyable ce que j'ai vécu avec cet homme. C'est fabuleux, quoi. C'est comme si j'ai rêvé, en fait. Mais en fait, c'est pas un rêve. J'ai vécu 30 ans, mais c'est la réalité. Voilà.
0: C'est l'amour.
1: C'est tout.
0: Ça s'appelle
1: c'est
0: l'amour.
1: L'amour. Ouais, ça s'appelle
0: le vrai
1: l'amour,
0: amour.
1: Tout à fait.
0: Le vrai amour.
1: Oui. Oui, et je suis contente de l'avoir vécu. Ce que je souhaite à toutes les femmes,
0: à tout
1: de
0: le
1: vivre
0: monde.
1: À jour. Voilà.
0: Merci beaucoup, Mama, de votre sincérité ce soir sur l'antenne d'Europe 1. Merci beaucoup.
1: Merci.
0: Et vous pouvez vraiment vous réécouter, surtout faire écouter à votre famille cet hommage à Bouzig sur europe1.fr. N'hésitez pas.
1: Voilà.
0: Merci Prenez
1: beaucoup.
0: Bien soin de vous et de tous les vôtres.
1: Ah oui, c'est gentil.
0: Je vous embrasse,
1: madame.
0: Mama.
1: Merci.
0: Au revoir.
1: Au revoir. Au revoir.

0: dans votre libre antenne sur Europe 1, I heard it through the grapevine.
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0: 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Bonsoir Véronique.
2: Bonsoir.
0: Merci d'être avec nous ce soir sur Europe 1, justement, oui. Pour nous parler de quoi ?
2: Mais la suite de ce que je vous avais parlé vers le 7 mars. Parce que, rappelez, vous savez, quand mon père avait touché ma fille qui était infirmière, je m'étais fâchée avec lui.
0: Ah, ou alors je veux bien que vous nous recontextualisiez un petit peu l'histoire pour les auditeurs qui ne se souviennent pas.
2: Ma fille... mon père avait demandé à ma fille de venir faire ses soins.
0: Oui.
2: Et du coup, lui avait mis les mains dans les seins, elle a voulu l'embrasser sur la bouche. Tout. Voilà.
0: Oui. Je me souviens. Quel âge avait votre père ? Je ne me rappelle plus.
2: Mon père, il avait 80, il y a 4 ans, il avait 80 ans.
0: Oui, c'est ça. Hein. Et votre fille s'en était. Vous l'avez dit d'ailleurs. Hein. Je crois que c'est spécial. Oui, oui. Hein, voilà. Alors, donc dites-nous maintenant.
2: Alors, je vous avais appelé, il était décédé. Oui. Quand on avait parlé j'hésitais d'y aller, de ne pas y aller. Du coup, vos conseils m'ont bien aidé, je n'ai pas été.
0: Oui.
2: Et j'ai bien fait parce que, en fait, même après sa mort, il a tout programmé. Alors, pour tout programmer, ça veut dire que je ne parle plus à mes frères et sœurs. Ils avaient mis ma mère à l'hôpital pour du temps que mon père, soi-disant, devait sortir, machin. Bon, il est décédé. En 3 semaines, ils ont plié l'appartement où habitait ma mère. Ils l'ont mis dans une maison de retraite municipal, où elle souffre le martyr. Parce que c'était une personne qui était déjà soumise de mon papa.
0: Oui.
2: Du coup, une personne qui ne sortait jamais. Là, elle se retrouve avec beaucoup de gens, de personnes qu'elle ne connaît pas et qui...
0: Ah, mais je me souviens, Véronique, parce que vous étiez prête à la prendre chez vous.
2: Oui.
0: Hein, voilà. C'est ça.
2: Moi, j'avais un souci. Oui. Voilà, moi, j'avais un souci, puis j'avais un petit-fils autiste.
0: Oui.
2: Et que j'avais peur que si ma mère venait à la maison, lui ne viendrait plus chez moi.
0: Oui.
2: Parce qu'en ce moment, il a 18 ans. C'est très, j'étais cet après-midi-là, il a fait une crise encore, bon, enfin, c'est compliqué. Du coup, moi, je voulais le proposer sur Pignan. On a des maisons, vous savez, qui font maintenant des petits appartements pour les personnes âgées.
0: Oui, oui, oui. Résidences seniors.
2: Voilà, et c'est une personne qui est sur fauteuil roulant, mais qui embête personne. Vous mettez la télé, vous donnez à manger, elle embête personne. Mais en fait, comme moi, je n'ai pas la procuration, je n'ai rien. Du jour au lendemain, elle s'est retrouvée à cette maison de retraite. Il n'y a personne qui va la voir. Mais personne. Hein. On est 10, on est 8, parce qu'il y en a 2 qui sont décédés, et on est 16 petits-enfants.
0: Et personne n'y va.
2: Personne. Je suis la seule à aller, et mes enfants, 2 fois par semaine, je vais là-bas pour la nourrir.
0: Mais comment vous expliquez ça, quand même ? Alors, je veux bien que le monde se déshumanise, mais quand même.
2: Il a fait une assurance vie, je suis outrée. Il a fait une assurance vie, alors je ne sais pas si ma sœur est dans la magouille là-dedans. Une assurance vie où ma sœur a eu la moitié, sur 36 000 euros, la moitié, et l'autre moitié divisée en 2, en 8 enfants. Ça veut dire qu'on a touché 2 000 euros, mais elle a touché 16 000 euros.
0: C'est bizarre quand même, pourquoi ce partage ?
2: Voilà, ce partage est bizarre. La voiture a été déjà sous son nom à elle. Et quand moi j'ai voulu parler, quand mon père est décédé, on s'est réunis chez mes parents. J'ai voulu dire, écoutez, l'argent qu'il a laissé, on devrait laisser à maman pour moins payer la maison de retraite ou trouver quelque chose de mieux pour elle, qu'elle soit au moins sa fin de sa vie dans quelque chose de bien. Maman, il y a une de mes soeurs qui m'a bousculée, mais qui tu es, toi, pour te mêler de ça, de ci, de là. Ouh, je suis partie en fureur. Je n'ai pas pu faire voir ce que je pouvais. Le peu que j'ai parlé, tout le monde s'est mis contre moi. Et ma mère se retrouve dans une maison de retraite, et chaque fois que je pars, elle est en pleurs, mais bon, moi, je ne peux pas. va faire plus, je vais deux fois par semaine. Là, la dame, elle me dit, madame, votre maman, elle a besoin de chemise de nuit, d'été, elle n'a pas, hein. Ah, ben, je dis, madame, écoutez, j'irai lui en acheter. On l'a, je vais en acheter deux, j'irai en acheter deux autres. Alors, moi, j'ai rien reçu comme argent, c'est pas question de l'argent. Tous les jours, chaque deux fois par semaine, j'apporte des gâteaux, des yaourts, ce qu'il faut pour qu'elle se fasse un peu de plaisir. Je l'habille parce que même les vêtements, mais écoutez-moi, même les vêtements et les trucs personnels un peu chez elle, je lui ai laissé un mot à ma sœur. Écoute, ce que tu peux trouver personnel à la maison, amène-lui à une maison de retraite. Ouais.
0: Et elle le fait rien. Véronique, restez avec nous sur l'antenne d'Europe 1, ça va être l'heure du Flash Info, mais on va se reparler dans quelques minutes. Ne bougez pas, la Libre Antenne revient dans un instant. À tout de suite. Minuit au carillon d'Europe 1, on retrouve Rudy Saada pour le Flash Info. Bonsoir Rudy.
3: Bonsoir Valérie, bonsoir à tous. La paix, c'est pour demain, c'est en tout cas ce qu'affirme Donald Trump. Le président américain assure qu'un accord sera signé pour mettre fin à 3 mois de guerre avec l'Iran. Le locataire de la Maison-Blanche affirme également que le détroit d'Ormuz sera ouvert à tous dès la signature du texte. Par ailleurs, on a appris aujourd'hui que Donald Trump dînera à Versailles avec Emmanuel Macron mercredi prochain à l'occasion du 250e anniversaire de la déclaration d'indépendance des États-Unis. Une journée noire dans les Alpes, un gendarme qui devait participer à la sécurisation du G7 qui se déroulera lundi à Évian a trouvé la mort cet après-midi sur une route départementale près de Fécy en Haute-Savoie. Un véhicule se serait déporté sur la voie qu'il empruntait. On apprend par ailleurs la mort de 3 autres personnes, 2 alpinistes qui ont perdu la vie alors qu'ils effectuaient l'ascension du mont Maudit en début d'après-midi. C'est un skieur qui est mort sur le côté italien du Mont Blanc après une chute. Manifestation à Belfast cet après-midi après une semaine marquée par des violences anti-immigration. Des milliers de personnes se sont réunies dans la capitale nord-irlandaise pour dénoncer les émeutes qui ont endommagé certains quartiers de la ville. D'ailleurs, en réaction à une attaque au couteau commise par un Soudanais âgé de 30 ans. Un trafic d'armes à feu produit avec une imprimante 3D démantelée à Pau. 4 hommes âgés de 17 à 21 ans ont été arrêtés. 2 d'entre eux sont en détention provisoire ce soir. Ils sont soupçonnés d'avoir fabriqué et écoulé des dizaines d'armes dans la région. L'affaire Liana révèle une crise systémique qui dépasse la question des moyens de la seule institution judiciaire. Ce sont les mots de Rémi Heitz, le plus haut responsable, le plus haut procureur de France. Dans les colonnes du Monde, il admet ce matin un échec collectif et pointe du doigt des responsables qui font mine de découvrir une situation connue de tous. Fin de citation. Raphaël Glucksmann veut faire gagner la gauche en 2027, une gauche sans LFI. Le président de Place Publique tenait meeting ce soir au Doc d'Aubervilliers en Seine-Saint-Denis. À la tribune, il a affirmé que le prochain président devra redonner à la France sa liberté, sa souveraineté. Raphaël Glucksmann qui se donne 3 mois pour décider de se lancer ou non dans la course à la présidence. Le Racing 92 arrache son billet pour les demi-finales du top 14. Les Franciliens se sont imposés 33-31 à l'issue d'un match de barrage complètement fou. Ils affronteront le Stade Toulousain qui lui a survolé la saison en demi-finale. Donc, à suivre demain, l'autre barrage, Stade Français, rencontre contre La Rochelle. Sur Canal+, également, la Formule 1 et le Grand Prix de Catalogne. Ce sera demain après-midi à Barcelone. Le Britannique George Russell partira en pole position suivi sur la grille de départ par Lewis Hamilton. Et puis, la Coupe du Monde de football avec le match nul dans le groupe B entre le Qatar et la Suisse. 1-1. Le premier choc de ce mondial vient de démarrer. Le Brésil, 5 fois champion du monde, affronte le Maroc, demi-finaliste de la dernière édition. Un match dans le cadre de la première journée du groupe C. Et justement, à propos de Brésil, cette petite chanson qui est un classique, alors qui n'est pas une chanson de Sinatra, mais on va écouter la version de Sinatra, La fille d'Ipanema, Girl from
0: j'adore.
3: Ipanema.
0: Quel bon choix.
3: Voilà, pour accompagner l'entrée en compétition du
0: Super.
3: Brésil.
0: Bravo.
3: Et ben c'est sur Europe 1 ce soir.
0: Voilà.

0: mais cette petite incursion au Brésil nous fait tellement plaisir, Rudy Saada. Quel bon choix.
1: Eh bien, grand plaisir, j'adore cette chanson.
0: Ah,
1: je
0: mais
1: me
0: j'adore,
1: suis dit...
0: on s'en lasse pas.
1: Voilà.
0: Bah oui, bah vous avez bien fait. Donc du coup, bah vous allez revenir demain.
1: Avec une nouvelle chanson voilà. Et peut-être
0: et
1: de bonnes nouvelles.
0: Plaisir.
1: Absolument.
0: Ah bah on espère les bonnes nouvelles de tout cœur, on en a bien besoin. D'ici là, je vous souhaite une très belle nuit.
1: Bonne nuit.
0: Et je vous dis à demain.
1: À demain.
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0: standard. Il est non surtaxé. 739 21 75 centimes plus coût du SMS, c'est le numéro pour que vous nous laissiez évidemment vos réactions pendant l'émission, au fil de ce que vous entendez évidemment dans la libre antenne d'Europe 1, et puis libreantenne@europe1.fr, c'est notre adresse mail bien sûr. Véronique, je vous retrouve comme promis et comme prévu. Donc, on était en train de se parler de votre famille qui a placé votre maman dans un EHPAD, je ne sais même pas comment le qualifier. Voilà. Vous êtes donc 8 dans la fratrie. Il y a je ne sais combien de petits-enfants. Personne ne va la voir à part vous et vos enfants. Ils ne veulent plus entendre parler de vous. Ils se sont partagés l'assurance vie de votre père à la... à la Wanegan, comme on dirait.
1: J'ai appelé le notaire qui m'a dit c'est comme ça, sinon vous prenez un avocat. Mais bon, j'ai été à la banque parce que j'ai dit en plus, moi j'avais la procuration de mon papa, malgré que j'étais fâchée avec lui jusqu'à la fin d'autres mois avant son décès. Comme par hasard, plus de procuration, plus rien. Moi, quand je lui parlais à l'époque, l'assurance vie qu'il avait, c'était pour tous ses enfants. C'est pas pour une partie. Je ne sais pas ce qui s'est passé. Je ne sais pas qu'est-ce qu'il a mis dans la tête de la dernière sœur où elle a touché plus. Elle a monté tous les autres et personne n'a voir ma mère. Ma mère est toute seule, elle me demande, elle pleure tout le temps, mais je ne sais pas lui. Je sais plus quoi lui faire et ça me fait tellement de mal et moi je commence à être épuisée, fatiguée moralement, psychologiquement. Mes enfants le voient, ils me disent « Maman, arrête, parce que tu te rends malade. »
0: Alors déjà, vous savez, à l'EHPAD, il y a une psy qui est attachée à l'EHPAD.
1: Oui.
0: Alors vous pourriez peut-être demander déjà à la psy d'aller la voir tous les deux jours. Ce serait déjà pas mal qu'elle passe au moins deux fois par semaine pour qu'elle puisse parler à votre mère.
1: Alors là, l'EHPAD où j'ai été, déjà je me suis accrochée parce qu'en fait, c'est un EHPAD que ma sœur connaît comme elle est pharmacienne. Du coup, j'ai voulu avoir une discussion et ne serait-ce que la secrétaire. Non, madame, nous, on ne se mêle pas des problèmes, ni de tutelle, ni quoi que ce soit. Je dis, mais je veux avoir des renseignements. Oui, mais ce n'est pas notre histoire. Nous, on est là pour les résidents. Après, le reste, c'est entre votre famille et vous. Moi, je suis partie, j'étais choquée. Choquée. Je n'ai pas de nom de docteur de ma maman. Je lui ai envoyé un message à ma sœur pour avoir la carte d'identité et la sécurité sociale, le numéro, pour appeler son médecin pour qu'elle ait des collants de contention sur un fauteuil roulant. Elle ne m'a pas répondu.
0: Mais normalement, l'EHPAD devrait vous donner toutes ces informations. Hein. Parce qu'il y a un médecin qui est rattaché à votre mère au sein de l'EHPAD.
1: Non, extérieur. Quand c'est municipal, c'est extérieur. C'est son médecin.
0: C'est extérieur dans le sens où. Mais ce médecin, il vient la visiter à l'EHPAD.
1: Oui.
0: Hein, c'est ça, parce que je connais bien, parce que ma mère aussi est placée en EHPAD, comme les auditeurs le savent, parce que j'en parle parfois, parce qu'elle a eu une très lourde hémiplégie. Donc on n'a pas le choix. Et donc effectivement, c'est le médecin extérieur, mais qui est rattaché à l'EHPAD, qui visite les résidents. Et comme vous l'avez très justement dit, Véronique, ce sont des résidents. Hein, c'est important, la nuance est très importante. Et donc normalement, l'EHPAD nous dit, nous met en contact avec le médecin, nous met en contact avec la psy, on peut faire remonter les informations, eux nous font remonter les informations.
1: On a monté les informations déjà sur les médicaments. Qu'on ne comprenait pas qu'elle prenait tant de médicaments, qu'elle était en GRE 2, que maintenant elle va descendre en GRE 1. Elle glutine très mal, qu'elle ne le faisait pas. Soi-disant qu'elle a... qu'est-ce qu'elle m'a dit l'infirmière? Ah oui, qu'elle était bipolaire. Je dis, ma mère bipolaire? Je viens de l'apprendre. Moi, j'ai jamais vu ma mère bipolaire. Vous m'apprenez quelque chose.
0: Surtout que la bipolarité à l'âge de votre mère, j'ai envie de dire, il ne peut pas se passer grand-chose. Elle est en fauteuil roulant, les up et les down, moyen quand même, là, oui.
1: Oui, mais en plus, il n'y a pas plus discret que ma maman. Tout le monde, les femmes qui s'en occupent, me dit ou votre maman, elle n'entend pas, elle ne bouge pas.
0: Est-ce que vous pouvez de temps en temps la prendre chez vous une journée ou la sortir pour déjeuner ou des choses comme ça?
1: Oui, alors elle a un fauteuil de roulant, moi j'ai demandé. Alors l'infirmière m'a dit, vous faites ce que vous voulez, par contre vous payez de votre poche l'ambulancier.
0: Alors c'est pas l'ambulancier, mais c'est les PMR. Les véhicules pour les personnes handicapées. Ça, effectivement, ils nous répercutent le montant. Mais comme ça, vous pouvez monter le fauteuil roulant dans la voiture et vous pouvez l'emmener au restaurant, vous pouvez l'emmener chez vous une journée, voilà, des choses comme ça.
1: Moi, je ne veux pas la rentrer dans ma voiture, c'est pas possible.
0: Non, mais on peut louer les EHPAD, disons, des véhicules qui louent.
1: D'accord, je demanderai parce que là, elle m'a dit, vous prenez extérieur et vous pouvez la récupérer. Ah, je dis, d'accord, ok. Alors, celle qui a reçu l'argent, tout de suite après la mort de mon père, s'est mariée. On ne sait pas pourquoi, comment, rien compris. Bon, moi, je n'ai pas été invitée, hein. Mais tous les autres frères et sœurs, ma mère n'a pas été invitée non plus. Toutes les deux n'ont pas été invitées. S'est mariée.
0: Écoutez, bon, après, c'est sa vie, Véronique, elle fait ce qu'elle veut.
1: Oui, c'est sa vie. Mais bon, je sais pas, j'ai rien compris dans cette histoire. Je suis au milieu de quelque chose qui... Là, j'ai préparé de moi-même, je sais pas si je fais bien, le dossier de tutelle. Parce que comme c'est elle qui a la procuration de ma maman a pas d'argent. Vous savez ce qu'elle a fait? Avec l'argent qu'elle a touché, elle a été capable, il restait 159 euros à l'hôpital de mon papa. Elle a eu le truc de prendre l'argent sur le compte de ma mère pour payer l'hôpital.
0: Alors après, la tutelle, alors moi je sais pas, je peux pas vous conseiller là-dessus, je suis pas du tout à même de le faire, mais on a eu beaucoup de témoignages sur les tutelles sur l'antenne d'Europe 1. Je vous incite à réécouter les entretiens sur europe1.fr, comme ça vous aurez des informations fraîches. Mais qui va avoir la tutelle? C'est ça la question. Votre sœur?
1: C'est extérieur. Non, extérieur.
0: Alors après, pour sortir de la tutelle, c'est très compliqué, Véronique. Hein. Donc renseignez-vous bien.
1: Bien. Le souci que j'ai moi actuellement, c'est que ma mère n'a pas d'argent du tout. Si demain elle décède, elle va être enterrée, excusez-moi, je veux dire le mot, qui est méchant et qui est dur, comme un chien. Personne ne va participer à son enterrement.
0: Mais elle a la pension de réversion de votre père, hein?

0: de tutelle, c'est ce qu'elle a dit ma sœur. Elle a dit, on prend pas de tutelle et comme ça, on complète, le CCAS va compléter chacun des frères et sœurs. Mais ma mère de Mel meurt, comment on fait?
1: Moi, je serais vous, j'enverrai quand même un mail groupé à la famille.
0: Je l'ai fait.
1: Voilà, en soulevant toutes ces questions et en disant, voilà ce que j'envisage. De toute façon, vous êtes déjà fâché avec eux, alors un peu plus,
0: oui,
1: un peu moins.
0: Oui, mais de toute façon, je l'ai fait.
1: Voilà.
0: Je l'ai fait, que je voulais faire un tutelle. On ne m'a pas répondu.
1: Ah oui, donc ils vous blacklist littéralement.
0: Ah, ils me répondent pas. Ouais. Pour j'ai demandé d'avoir la carte de sécurité sociale de ma maman et la carte d'identité. Comme j'estime que j'ai marqué dessus gentiment, j'estime que je dois avoir ces papiers à maman. C'est moi qui m'en occupe le plus. Est-ce que c'est possible d'avoir ces papiers-là? Je envisage de mettre maman sur tutelle. Comme tu ne me réponds pas sur les comptes de maman, je vais mettre maman sur tutelle, voir. Et pas de réponse.
1: Véronique, dites-moi, vous pensez qu'il lui reproche quoi, votre mère? Ce sont juste de mauvais enfants?
0: Il y a un de mes frères qui a dit que c'était... Parce que sa mère, c'était une génitrice.
1: Ah, une génitrice. Ah oui, donc voilà. Ils ne lui reconnaissent même pas le statut de mère, en fait, ou de maman.
0: Oui, parce que mon papa les a bien... Moi, en fait, comme j'avais expliqué... Nous, on a été beaucoup manipulés par mon papa, c'est ce qu'on avait parlé,
1: oui.
0: Il était narcissique, tout ça. Du coup, moi, en ayant été chez un psychologue et avoir travaillé tout ça, ma mère, ce qui est arrivé à ma fille, me fait revenir que ma mère, elle a eu 10 enfants, parce que ma mère buvait un moment, une période. Et du coup, il profitait d'elle tant qu'elle avait buvé. Et c'est comme ça qu'elle est tombée enceinte chaque fois. Chaque un an, on touchait un enfant, qu'elle avait eu un enfant à 5 ans. Et ma mère, elle n'était pas consentante. C'est pour ça que je pense que certains de ses enfants, elle ne les a pas aimés parce qu'elle ne les voulait pas. Vous voyez où je suis allée vraiment.
1: Vous avez été fouillée et mettre en lien les informations familiales. Voilà. Oui, bien sûr.
0: Et tout revient dans ma tête quand on était à la maison, que je voyais qu'on était tous autour de table et que ma mère était à part. Et ça, c'est, maintenant, ça me remonte, ça me fait du mal. Ou quand tu disais, hey, tu vois pas, celle-là, elle est capable de rien, c'est le fou rien, et moi, si j'ai pas divorcé, c'est pour vous, sinon vous aurez été dans un foyer. Tout ça, on l'a entendu toute notre vie.
1: Oui, il a diminué, l'humilié. Oui.
0: Complet.
1: Et ensuite, il a dressé les enfants contre elle.
0: Voilà.
1: Détonateur, ça a été votre fille quand elle vous a raconté l'abus de son grand-père, en fait, hein.
0: Voilà. Et je pense. Et alors, je vous ai pas raconté ce que j'ai fait. J'ai pris ma maman à part. Donc je me suis enfermée dans la chambre à l'EHPAD. Tu vois la maman, je voulais te parler parce que pendant 4 ans, je t'ai pas vue à cause de papa. C'est parce que papa, il a fait ça à ma fille. Elle s'est mise à pleurer. Elle a dit, tu sais, ma fille, ce qu'elle a vécu, ta fille, je l'ai vécu. J'ai souffert. Ça veut dire qu'elle a été abusée aussi par moment quand il avait un monsieur qu'elle ne voulait pas. Ils s'étaient séparés en chambre, tous les deux.
1: Oui.
0: Et elle est temple. Oui, elle est temple.
1: Donc elle a beaucoup, beaucoup souffert, hein, votre
0: beaucoup
1: mère.
0: Souffert. Oui. Et alors, je me suis dit, maintenant elle n'est plus là, le peu, on va essayer de lui donner le meilleur. Mais en fait, tout s'est pris à... Tout est parti à cacahuète. Mais je n'ai plus ni neveu ni nièce qui me parle. Je n'ai personne, ni mes enfants, ni moi. Il faut l'abandonner, cette... En fait, il faudrait que je sois avec eux. Et en plus, le pire de pire, c'est qu'il a dit, j'ai mon frère et ma soeur qui sont enterrés avec mon papa, là. Il a dit à mes frères et soeurs que ma mère, elle partait chez sa mère. Que c'était hors de question qu'elle soit enterrée avec ses enfants.
1: Oui, dans le caveau familial, oui.
0: Voilà. Elle ne sera pas enterrée dans le caveau familial. Elle sera enterrée chez sa mère, avec son père, sa mère, sa soeur.
1: On a Lou qui vous donne une information importante au 739-21-75 puisqu'au du SMS. Elle nous dit, Véronique peut demander une habilitation familiale plus souple que la tutelle. Donc une habilitation familiale plus souple que la tutelle est gérée par un membre de la famille. Elle vous dit bon courage.
0: Oui, mais je souhaiterais. Mais le problème, c'est que ma soeur veut déjà la procuration et ne veut pas lâcher. Mais je peux pas lui faire confiance, c'est pas possible.
1: Non, je crois pas, là. C'est sûr que vous pouvez pas lui faire confiance.

0: Et, non, on a une autre auditrice qui nous dit de contacter le médecin coordinateur de l'EHPAD. Oui, si c'est pas le médecin, ça peut être l'infirmière aussi. Hein. Souvent, les infirmières.
1: Oui, mais je vais m'en occuper là, sérieusement. Là. Lundi, il faut que j'appelle tout parce que la télé qui marche pas, bon, on fait un bazar complet. C'est catastrophique, il n'y a plus de télécommande.
0: Oui, de toute façon, il faut que les familles soient très présentes quand on a des...
1: Moi, je
0: rends hommage, puisque ce soir, c'est un soir d'hommage. Hein. Aurélie a rendu hommage à Gladys, à Jacqueline, Mama, à Bouzigue. Moi, je rends hommage beaucoup au personnel qui s'occupe de ma mère, qui est vraiment, vraiment très, très investi, très dévoué. Mais il faut quand même que les familles soient très présentes pour les médicaments, pour les dysfonctionnements, tout. Hein. C'est important. C'est vraiment important.
1: C'est ça, et elle ne comprend pas qu'il y ait personne. Elle me voit moi, mais elle ne comprend pas. Elle me dit, alors le mot, je veux mourir, je veux mourir, je veux mourir. Et ou sinon, c'est, et je pars demain, hein, je pars demain. Non, maman, tu ne pars pas demain, maman. Tu ne pars pas demain, maman. Et pourquoi je ne peux pas rentrer chez moi? Mais c'est le truc, c'est d'avoir tout enlevé les meubles et ne lui avoir rien emmené. Et c'est de ne pas lui avoir dit, apporte-lui son... meubles de télé, apporte-lui ça.
0: Mais oui, c'est tellement important pour eux, tellement important de retrouver des photos, d'avoir un petit meuble, une table de nuit, une lampe.
1: Les photos, elle n'apportait quelques-unes. Alors, le truc qu'elle a fait, je me suis mis en colère, je vous le dis franchement. Et j'arrive un jour à l'EHPAD, qui je vois, la photo de mon père devant la télé. Je l'ai enlevée, je n'ai pas pu. Je lui envoie un message gentiment, je dis excuse-moi. Maman et moi, on n'a pas besoin de la photo de papa. Quelle est la photo de ses petits-enfants ou de ses enfants choqués? Et quelques jours après, elle l'avait remis pour m'embêter. Il a fallu que je la prenne, la photo.
0: Donc elle va la voir quand même, finalement.
1: Elle y va rarement. Mais pour lui, excusez-moi, c'est le mot narguer. J'appelle ça narguer. On ne met pas une photo de...
0: Elle sait de son bourreau. Bien sûr que non, on ne va pas mettre une photo du bourreau à la victime. Voilà. Ça, c'est certain. Oui.
1: Alors,
0: c'est la manipulation.
1: Alors, elle voulait me blesser à moi, ou blesser ma mère. De toute façon, elle voulait blesser les deux. Mais il a fallu que 3 ou 4 fois je l'appelle. J'ai dit, écoute-moi maintenant, ça suffit. Tu ne vas pas continuer chaque fois que tu vas venir de temps en temps. Remettre la photo. Et depuis, je n'ai plus revu.
0: En tout cas, Véronique, ne lâchez pas l'affaire. Continuez de protéger votre mère. Continuez vraiment d'en prendre soin. Parce que c'est vous qui êtes dans le juste.
1: Hein. Oui, non, moi, je fais tout ce que je peux pour elle. Voilà.
0: Mais ça, préservez-vous aussi, préservez-vous. C'est-à-dire déjà, peut-être retournez voir votre psy et faites le deuil de la famille.
1: Hein. Oui. Ouais. Mais là, je m'en occupe là de faire un deuil. Mais la seule chose qui m'inquiète, c'est que s'il lui arrive quelque chose, elle n'a pas d'argent. Mais vraiment pas d'argent. Et je ne veux pas l'enterrer comme...
0: Elle a déjà la place dans le caveau familial de sa propre famille.
1: Voilà, déjà.
0: Déjà.
1: Et bon, là, j'ai fait un petit calcul parce que je suis allé me renseigner. Premier prix d'un cercueil, pour elle, ouvrir le caveau, il me faudrait, m'a dit, 3 à 4 000 euros. Mais un minimum, hein, pour qu'elle ait le minimum, hein. Et les a pas sur son compte parce que ma sœur, le peu qu'elle avait, elle préférait prendre les sous de ma mère pour faire les courses que les sous de mon père qui avait plus d'argent. Et lui, il a plus à mettre de côté de l'argent. Hein.
0: Oui, Véronique, c'est une affaire qui est quand même douloureuse, difficile, injuste. Et je comprends votre impuissance, mais peut-être regarder du côté de l'habilitation familiale, comme le suggère Lou, peut-être la tutelle, comme vous le suggérez. En tout cas, continuez de prendre bien soin d'elle et prendre soin de vous aussi, parce que c'est important. Si vous lâchez, elle va lâcher aussi. Hein.
1: Oui, mais c'est compliqué, hein, je vous le dis.
0: Ouais.
1: Là, je dois partir 3 semaines en vacances parce qu'il me faut des vacances. Elle ne le comprend pas.
0: De toute façon, dès qu'elle ne voit pas quelqu'un sur une semaine ou quelques jours, c'est très, très, très compliqué. Hein.
1: Très, très compliqué.
0: Eh oui, parce qu'elles attendent ces passages, où ils attendent d'ailleurs, hein, on va mettre aussi les hommes.
1: Ah, mais moi, je suis obligée de partir un peu pour...
0: Ah ben oui, bien sûr, bien sûr.
1: Je ne peux pas, avec mes enfants, je suis obligée de faire des choses avec mes enfants.
0: Ou alors, il faut mettre des relais en place. Il faut mettre des relais. Nous, on peut nous planifier avec des relais.
1: Ouais.
0: C'est-à-dire qu'on se relaye.
1: Ouais. Mais bon, la famille, non, c'est pas possible. Là, ils ont décidé de pas venir la voir. et de la laisser comme elle est. C'est comme ça. Alors, je leur ai dit au téléphone gentiment, si vous venez pas la voir, ne venez pas tout ça entièrement, hein, c'est pas la peine.
0: Je crois que c'est même plus la peine que vous vous battiez avec eux, hein. Laissez-les avec leur conscience. Laissez-les avec leur conscience.
1: Et on ne me répond pas.
0: Mais c'est pour ça, ça sert à rien. En fait, ça vous empoisonne vous, parce que vous leur dites votre colère, mais la colère, elle vous empoisonne, elle vous bouffe de l'énergie.
1: C'est ça.
0: Donc laissez faire, ne leur parlez plus.
1: Oui, c'est ça.
0: C'est peine perdue, ne leur parlez plus. Et je vous propose de nous rappeler quand vous le souhaitez, évidemment, Véronique. Vous savez que la Libre Antenne est votre émission à tous.
1: D'accord.
0: Donc n'hésitez pas.
1: D'accord, il n'y a pas de souci.
0: Et je vous souhaite quand même de vacances reposantes. Vous en avez besoin.
1: Voilà, c'est ce qu'il me faut, et voilà.
0: Oui,
1: merci
0: vraiment.
1: Beaucoup. Enfin. Et merci à tout le monde.
0: Merci.
1: Qui nous aide vraiment, la Europe 1, la Libre Antenne, tout ça, c'est super.
0: Merci, Véronique.
1: Heureusement qu'on a ça.
0: Merci beaucoup. Au revoir.
1: Merci. Au revoir. Bonne soirée. Au revoir.

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0: 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Bonsoir Jean.
2: Oui, bonsoir.
0: Merci d'être avec nous. Avec grand plaisir, je vous écoute. De quoi voulez-vous nous parler ce soir?
2: Voilà, je veux parler de la situation avec ma fille, que nous ne voyons plus que 2 heures par mois. Et ça devient un cauchemar dans la mesure où... alors bien sûr, c'est parce que je dis qu'elle est placée. Hein.
0: Par l'aide sociale à l'enfance?
2: C'est ça.
0: Quel âge elle a, votre fille?
2: Elle a 12 ans.
0: Elle est placée depuis combien de temps?
2: Depuis trois ans. Et alors, si vous voulez, le placement en soi, ce serait pas un problème si les conditions de placement, c'est-à-dire les droits de visite, étaient telles qu'on puisse l'avoir au moins un week-end ou une fois par mois, mais même pas. Et il n'y a absolument aucune raison pour laquelle la juge il n'y a aucune raison de s'y opposer. Mais je trouve que des circonstances font que, malheureusement, ça continue encore à ce régime. Et j'ai bien peur que ça finisse encore comme ça jusqu'à l'âge de 18 ans. Voilà.
0: Alors, deux heures par mois en milieu, j'imagine, médiatisé, bien sûr.
2: On va dire qu'on a le temps de rien faire. Donc, vous la voyez pas grandir. Elle, bien sûr, elle souffre. Hein. Et en même temps, je ferai un petit parallèle parce qu'il y a des points communs avec l'affaire Liana. C'est intéressant.
0: Est-ce que vous pouvez au moins la joindre par téléphone ou pas? Parce qu'à 12 ans, elle peut avoir un portable.
2: Non.
0: Et vous savez dans quelle famille elle est placée?
2: On sait dans quelle ville, mais on ne sait pas où elle est.
0: Ah oui, voilà, c'est ça. De toute façon, c'est toujours la même chose avec l'ASE. Hein, donc,
2: c'est ça. Voilà. De toute façon, il y a des points communs avec l'affaire Diana, notamment le fait que la parole de l'enfant n'est pas écoutée, n'est pas prise en compte.
0: Oui.
2: Hein
0: oui.
2: Et c'est ça le.
0: Elle a un avocat qui la représente, elle.
2: Alors, elle a un avocat qui la représente, oui. D'ailleurs, dernièrement, nous avons en visite médiatisée dit, Jade, tu peux contacter ton avocate. L'éducateur présent, c'est énervé. Voilà. Autrement dit, on nous a fait la remarque que on n'avait pas à le dire. Alors que c'est le défenseur des droits qui nous a réitéré le fait qu'il pouvait, préciser à notre fille qu'elle avait le droit de le faire. Donc,
0: Jean, alors qu'est-ce qu'elle elle est fille unique, votre fille?
2: C'est ça.
0: Oui. Tout à fait. Alors qu'est-ce qui s'est passé pour qu'elle soit placée il y a 3 ans? Il y a eu un signalement de fait.
2: Il y a eu un signalement fait par les beaux-parents et un pédiatre, pensant que la maman avait des problèmes psychiatriques importants et que ma fille était en danger. Alors elle se trouvait à l'époque dans un camping. Et puis, j'avais que des nouvelles une fois par jour. Et moi un peu, et les grands-parents se sont inquiétés, s'imaginant que c'était un problème psychiatrique qu'elle avait. Parce qu'en fait...
0: Vous êtes divorcée? Vous étiez divorcée?
2: Non, pas du tout. Non, ce qu'il y a, c'est qu'elle a la maladie d'Addison. Alors, la maladie d'Addison, c'est quoi? C'est un trouble endocrinien qui fait que, en fait, on stresse très rapidement. On produit peu de cortisol. Et à l'époque, quand elle est allée donc au camping, elle était pas, était un peu, enfin, un passage où elle était un peu stressée. Et comme elle répondait pas trop, les grands-parents se sont inquiétés enfin finalement. Et en fait, ce qui se passe, c'est qu'ils se sont rendus sur place au camping, c'est 600 kilomètres, ce qui a affolé la maman en disant ils viennent. Mais ça, c'est qu'ils sont venus exprès pour aller chercher
0: leur petite fille
2: et la ramener chez eux. Ils n'ont pas le droit de faire. Autorisation.
0: Mais dites-moi, les parents de votre femme ne s'entendent pas avec leur fille?
2: Voilà, non.
0: De toute façon, à la base, hein, voilà, c'est ça.
2: Et comme ils ont, comme pour les remercier d'avoir pu finalement, ils ont le droit de visite, ils ont le droit d'hébergement, de visite à gogo. Déjà, bon, déjà les disproportions. Alors que moi, du côté de ma famille, sa famille, elle n'a aucun droit et mon frère, ma sœur ne peut pas rendre visite à ma fille. Voilà. Donc, déjà, il y a une disproportion. Alors que la voyait tous les étés, sur les lieux de vacances. Voilà. Donc, ça, c'est aussi pour montrer un petit peu le côté, ouais, le côté injuste. Mais là, entre-temps, l'eau a coulé sous les ponts et le problème est sous contrôle. Enfin, à l'époque, on pouvait penser que, on pouvait encore imaginer, bon, ok, peut-être que il y avait un danger ou que, comme on n'avait pas de nouvelles, on pouvait encore imaginer que, voilà, qu'elle soit éventuellement en danger ou que, bon, une suspicion de quelque chose, ça peut éventuellement se comprendre. Mais dans ce cas-là, on aurait dû nous proposer une AED. Enfin, ou une AEMO, ce qui nous a soi-disant été proposé, alors c'est totalement
0: mais
2: faux.
0: Mais attendez, je vous interromps un instant, Jean. Votre femme, avec sa maladie, là, oui. L'état d'anxiété généralisée, ça posait, parce que c'est pas la première à être dans un état d'anxiété généralisée, surtout par les temps qui courent. Comment ça se manifeste au quotidien dans la manière dont elle élève votre fille ou dont elle l'accompagne dans la
2: vie? Ça n'a aucune incidence. Justement, ça n'a aucune incidence sur le comportement de ma fille ou sur son moral ou quoi que ce soit. C'est juste que c'est elle qui par moments stresse, mais quand elle stresse, elle le prend sur elle, elle le montre pas à ma fille. De toute façon, voilà, c'est tout. Il n'y a pas d'incidence concrète. C'est juste que
0: oui. Et puis on aurait pu lui imposer, par exemple, une psychothérapie à raison de 2 séances par semaine. Elle aurait géré son stress.
2: Mais bien sûr. Non, mais par exemple, éventuellement. De toute façon, ça n'a même jamais été proposé. De toute façon. Faut pas croire, on croit que la ZEU est là pour tous les parents. On est jamais, il y a aucun psychologue, aucune psychothérapie qui a proposé, aucun psychologue, rien que les nids. Voilà. Donc, c'est le paradoxe. Ils sont là, ils sont disant qu'ils sont là pour aider les parents, pour aider l'enfant, mais ils font rien, dans le concret. Ils passent l'argent. Bon. Ensuite, de toute façon, c'est quand même une personne qui est commotricienne, qui a vu 3000 ans, qui a rééduqué 3000 enfants dans sa carrière professionnelle et fonctionnaire. Elle a jamais une seule plainte de parents.
0: Ah oui, en plus, elle travaille avec des enfants, elle est psychomotricienne, oui. Enfin, elle est très, très amène.
2: Depuis qu'elle a cette année, depuis les événements, elle est en arrêt de travail, mais.
0: Et c'est sûr, je la comprends, oui.
2: Mais effectivement, elle n'a jamais une seule plainte. On pourrait comprendre que peut-être il y aurait déjà des plaintes, de toute façon, elle aurait arrêté d'exercer ou elle aurait quelque chose, mais là, même pas. Donc, de toute façon, c'est une excellente maman, elle est psychomotricienne, donc voilà, je veux dire, elle connaît l'éducation. Voilà, donc il n'y avait pas de mise en danger de la vie
0: de votre fille. Donc voilà, là, donc ses parents à elle, d'une certaine manière, se vengent un peu et font un signalement.
2: Oui, exactement, c'est ça. Et c'est surtout qu'il faut bien comprendre le mécanisme qui se retrouve chez tous les parents en général, c'est qu'il y a un dossier à charge qui est construit. Parce que souvent, et de plus en plus maintenant, c'est qu'il n'y a pas vraiment de mise en danger ou de, ce qu'ils appellent de compromission de certaines conditions de vie. C'est une fois sur deux, c'est pas du tout le cas. Bon. Et ils sont bien embêtés parce qu'il faut alors trouver effectivement justifier l'IP et le placement. Donc ils font un dossier à charge. On s'est retrouvé donc avec des accusations mensongères. Voilà, avec des trucs stupéfiants. Et au bout d'un moment, de toute façon, au bout de 2 ans, on a réussi à faire comprendre. Enfin, il y a une expertise psychiatrique qui a fait comprendre que non, elle n'a pas de trouble psychiatrique. On leur a fait comprendre que de toute façon, les choses étaient sous contrôle à ce niveau-là. Mais l'expertise qui montre que moi je suis très équilibré, que bon, bien sûr que la maman ça va, mais que il y a ce problème de santé. En tout cas, qu'il peut y avoir y a quelque chose à ce niveau-là qui n'est pas neutre, mais que ça n'a aucune influence sur sa parentalité, ce qui est le plus important.
0: Ah oui, et puis vous êtes là quand même, vous êtes là aussi là. Accessoirement.
2: Bien sûr, c'est-à-dire qu'en fait, moi en fait, de toute façon, depuis le début, depuis 3 ans, c'est comme j'y étais pas. Hein, le père, il est zappé. Enfin, je compte pas, et quand j'ai beau expliquer que tout ce que moi je peux apporter, non, je suis pas ressource, enfin, on me charge aussi. Hein. Je suis passé une période de chômage où j'étais, c'était avant à Toulouse. Je faisais CDD de chômage et je suis passé à CDI. Ah ben non, j'étais devenu instable. Enfin, c'était une preuve d'instabilité. Je ne sais pas depuis que. Voilà. Donc, français, sachez-le. Quand vous trouvez un CDI, c'est une preuve d'instabilité et d'errance. Voilà. Donc voilà, ça c'est la façon.
0: Quand on veut tuer son chien, on trouve toujours une bonne raison. Hein.
2: Voilà, c'est ça. De toute façon, c'est une machine à prétexte. À prétexte pour continuer le placement. Et si encore c'était pour continuer le placement, ma foi, si on voyait notre fille deux fois par mois, bah, ça serait supportable, le placement. Mais c'est même pas ça.
0: Deux fois par mois, c'est très très peu aussi. Hein, quand même,
2: c'est
0: hein.
2: Très peu, mais c'était deux week-ends par mois. Deux week-ends par mois, ce serait supportable. Parce qu'on pourrait quand même voir grandir notre fille. Et notre fille a besoin de nous aussi. Il faut penser aussi à elle. Parce qu'ils invoquent toujours le fameux intérêt supérieur de l'enfant. Le fameux intérêt supérieur, l'analogie avec l'affaire Yana, c'est la première des choses, c'est d'écouter l'enfant, déjà. Hein, et de ne pas instrumentaliser sa parole, et de ne pas faire ce qu'ils font, c'est-à-dire que c'est une parole qui est écoutée à géométrie variable, quand elle va dans le sens de l'institution, ça les intéresse, mais par contre, quand c'est une fille qui réclame à nous voir, qui pleure, elle n'existe plus. Voilà. C'est une gamine qui a 10 ans et qui ne sait pas ce qu'elle veut. Voilà. Bon. Donc, c'est ça le problème.
0: Elle n'a jamais été entendue par la juge, ou juge d'affaires familiales.
2: Oui, mais la juge ignore ce qu'elle fait. La juge dit, bien sûr, je vais vous lire ce qu'elle a dit devant la juge. Elle dit devant la juge, la procédure se fiche, de toute façon, on va se retrouver chaque année avec la même logique, il n'y a pas d'évolution au niveau des visites. Donc, son avocate souligne que la demande de Jeanne ne relève pas seulement d'un souhait, mais d'un véritable cri, et qu'à 12 ans, elle distingue avec une grande justesse, la différence entre l'envie et le besoin. Alors, ce n'est pas une demande, c'est un cri. Elle distingue l'envie et le besoin, ce qui est assez incroyable pour un enfant de son âge. Elle hiérarchise elle-même ses demandes de façon structurée et cohérente. En premier, le retour près de ses parents, puis à défaut les week-ends et les vacances. Et enfin, si c'est toujours pas possible, un élargissement précipitatif des visites. L'avocat insiste sur un point essentiel, la parole de Jade est fluide, spontanée, en aucun cas conditionnée par ses parents. Parce que c'est ce qu'on sert souvent, c'est ce que sert l'ASE souvent aux parents. On a influencé l'enfant.
0: C'est la psy nommée par le tribunal, hein?
2: C'est l'avocate.
0: Ah, c'est l'avocate, d'accord. Okay. Voilà. Okay.
2: Donc, alors, elle dit, après plusieurs heures d'échange et de jeu et d'observation directe, parce que, en fait, elle est arrivée avant au tribunal, et elle a pu voir que ça se passait très bien entre nous, et que, surtout, on n'a pas cherché à l'influencer. Aucun changement d'étude n'a été relevé. Sa parole m'a paru sincère, fluide, en aucun cas conditionnée par un discours parental. Ça, c'est la grande astuce. De toute façon, l'ASE a toute une panoplie de théories psychologisantes vis-à-vis des parents qui est incroyable. Notamment celle que les parents influencent, c'est-à-dire que quand
0: tant que ça sert leur intérêt de toute façon, effectivement.
2: Voilà.
0: On rappelle quand même que dans certains cas, l'ASE est utile, hein, faut quand même le dire.
2: Oui, alors effectivement, quand les enfants sont réellement maltraités ou pour les préserver des prédateurs, oui, là oui, oui, dans l'affaire Liana, effectivement, il faut rappeler que l'affaire Liana, les parents du père du fameux prédateur n'ont pas été placés.
0: Oui.
2: Étrangement.
0: Oui.
2: Hein? Bon, ils auraient dû être placés dans ce cas-là. Alors, Jade décrit Vivier comme un espèce de vécu sur le mode du contrôle permanent qu'elle assimile à une forme de prison. Tout est contrôlé, les correspondances sont ouvertes, vues, analysées, interprétées. Les cadeaux sont vus, analysés, interprétés. On a eu droit à pas mal d'interprétations. D'un conte de Noël que j'avais écrit pour Noël, et ils ont trouvé le moyen de dire que c'était une incitation à la fuite. Alors que c'était l'histoire d'un lapin qui voulait retrouver sa famille, qui ainsi lui arrivait des aventures, et qui revenait ensuite au foyer voir sa maîtresse. Voilà. Je me retiens de dire des choses à mes parents lors des visites inutilisées. Je vais commencer à ne plus rien dire si on ne me croit pas. Évidemment, bien sûr, c'est logique. L'avocat qualifie ses propos d'alarmants, soulignant que cette situation bouleverse Jade et génère une perte profonde de repères identitaires. Qui suis-je? Je suis une personne morcelée, je ne sais plus qui je suis. Elle exprime avec une grande clarté la conviction que ses parents constituent pour elle un repère de stabilité et de sécurité. Je retrouverai des repères de stabilité auprès de mes parents. Lorsque l'avocat lui expose les rapports préconisant l'arrêt des appels téléphoniques, parce qu'elle pouvait nous appeler une fois par mois, la réaction était bien sûr douloureuse et violente. Je ne comprends pas cet acharnement, j'ai besoin de voir mes parents, je suis heureuse de les voir, je suis heureuse de les voir.
0: Oui, donc on comprend bien que sa parole, elle est claire, elle est précise, elle est réfléchie et elle est élaborée. Ouais.
2: C'est ça. Eh bien, la juge, croyez-vous qu'elle a augmenté les droits? Pas du tout. Voilà.
0: Vous avez fait appel?
2: Alors, c'est... On fait du tout. Voilà.
0: Vous avez fait appel?
2: Alors, c'est... On fait appel. Alors, justement, on va faire appel parce que ce qu'il faut bien comprendre aussi dans cette figure, c'est que, de toute façon, le problème est toujours le même. Le mécanisme est toujours le même, c'est que à un moment donné, la juge fait confiance au rapport des travailleurs sociaux. Or, ceux-ci ont une habitude, c'est rentrer dans leurs mœurs, de mentir carrément, parce que c'est le cas, l'ASMA aujourd'hui en entend quelque chose, c'est un mensonge, de biaiser les rapports et d'induire forcément la juge dans l'erreur qui ne cherche pas à vérifier si ce qu'elle, malgré ce qu'elle dit, ce qu'elle affirme ou ce qu'elle affirme, malgré les preuves apportées.
0: Il faut espérer vraiment que tout ça change hein, maintenant avec le drame qui vient de se produire aussi.
2: C'est sans fin, c'est-à-dire que là aussi, dans l'affaire Liliana, c'est que il y a 9 procédures qui ont été ignorées. Il y a des choses qui n'ont pas été creusées, des signaux d'alerte qui n'ont pas été pris en compte. Donc, ça veut dire que le placement, là, il peut durer, le placement sous cette forme peut durer jusqu'à 18 ans. C'est-à-dire que là, qu'est-ce qui s'est par exemple, là, on l'a vu, on est déstigmatisé. Notre fille nous a dit, jeudi soir, nous a dit qu'elle a passé la soirée à pleurer. Bravo la zone, hein, l'intérêt supérieur de l'enfant. Bon. Et voilà, c'est documenté, hein, donc il n'y a plus de doute là-dessus, si les procureurs veulent
0: le voir. Alors, revenons à l'appel. Quand est-ce qu'il va avoir lieu, cet appel, alors, Jean?
2: On ne sait pas. Pour l'instant, c'est pas.
0: Ça, en général, ça prend combien de temps? Des mois? Des années?
2: Ça a été demandé en février, il y en a pour 8 mois, je pense, au moins. Mmh. Voilà. Donc là, c'est genre octobre, septembre, octobre.
0: Comment, quand on est parent, comme vous, on gère la situation? Parce que c'est juste insupportable.
2: Ah ben, c'est ça. C'est une prise de tête colossale. Et puis, ça conduit à des moments de désespoir.
0: Ah voilà, c'est ça. Complètement démuni, complètement impuissant, complètement désarmé, victime d'injustice.
2: Voilà, c'est ça. Ah ben, d'ailleurs, on en parlait, à un moment donné, il va y avoir des règlements de compte. Hein. Ça va mal finir, parce que si

0: des travailleurs sociaux se mettent, à mentir de cet ordre, au point que ça, à un moment donné, il y a des parents qui disent, on va finir par être violents, parce qu'il n'y a pas de justice. On en revient à l'affaire Léana, les gens vont se faire justice eux-mêmes. Donc, malheureusement, parce qu'à un moment donné, justement, le but de la justice, et Darmanin, c'est pas bien qu'il écoute ou qu'il réécoute, si les parents portent plainte pour ces altérations de la vérité, une forme pénale pour dire des mensonges, il faut à un moment donné ne pas enterrer ces plaintes pénales. C'est très important d'en tenir compte, de les étudier, mais elles sont systématiquement... Déjà, les 70 000 plaintes pour viol et compagnie sont déjà pas prises en compte. On sait bien que de telles plaintes, elles sont tout de suite parties directement à la poubelle. Qu'est-ce que vous voulez faire? Parce que la question, elle est comment on lutte contre des référentes qui établissent, qui font des faux rapports. Des rapports à charge, biaisés, alors il y a toute une panoplie de techniques
1: ce qui interpelle, et nous on est bien placés à la libre antenne d'Europe 1, c'est le nombre de parents et de familles qui témoignent de la même chose.
0: C'est ça.
1: Mais vraiment, c'est un nombre incroyable de familles qui vivent la même expérience, presque mot pour mot, et en fait, rien ne bouge. Rien ne bouge. Et il y a des familles qui sont ruinées, des enfants qui sont loin des parents, des enfants qui sont souvent mal placés, dans des foyers, dans des familles qui sont plus intéressées par ce qu'elles touchent qu'autre chose. C'est dramatique.
0: Et des enfants réellement maltraités qui ne sont pas placés. Les enfants du prédateur de Liana, ils ne sont pas placés. Le comble. Bon. Mais surtout, la question, elle est, il y a peut-être des auditeurs pour la solution, c'est comment neutraliser les rapports mensongers, le mot. Par exemple, le mensonge de ce midi, c'est quoi? On apprend de notre fille, parce qu'en fait, une des accusations mensongères, c'est de dire qu'on ne collabore pas avec eux, alors qu'au contraire, on cherche à entrer en contact avec eux, on cherche à avoir des réunions de dialogue, et on a réussi à en avoir trois depuis le mois de mars. Dieu merci, parce qu'on a fini par dire à la juge en audience qu'on n'en avait pas et que nous on souhaitait en avoir. Elles ont trouvé le moyen de dire que c'était nous qui ne voulions pas en avoir, alors que par mail on réclame en avoir, qu'elles disent qu'elles soi-disant nous en proposaient oralement, bien sûr comme on ne peut pas le prouver, et qu'on aurait refusé. Mais de toute façon, j'ai toute une collection de mails montrant clairement que je cherche à rentrer en contact avec elles et je cherche à les rencontrer. Donc là, on a réussi trois fois à les rencontrer et elles ont osé dire qu'on a manqué les deux premières séances. Et de faire croire à ma fille que si
1: que vous ne vouliez pas venir. Non.
0: Qu'on ne voulait pas venir à la séance, bien sûr qu'on avait refusé.
1: Ils ont quand même pas osé. Ils osent tout, en fait,
0: Oui, ils osent tout. On en parle entre parents, c'est incroyable. Et ils ont, c'est nos limites, niveau mensonge, c'est nos limites. C'est open bar, Alors, précisément, ça implique quoi? Ça implique, ça veut dire qu'elles sont allées jusqu'à dire à ma fille, donc non, ils sont pas venus aux réunions, donc nous ne pouvons pas augmenter les droits de visite à cause de ça. Voilà. Alors, elle ne comprenait plus. Parce que moi, j'ai dit, désolé, mais moi, je me suis bien présenté, comme prévu, et on a d'ailleurs discuté, donc je ne sais pas ce qu'elles vont chercher, mais elles font croire à la juge qu'on refuse de collaborer. Voilà. Et de ce fait, on n'a pas pu aller au spectacle de notre fille.
1: Ouais. Il faut tout enregistrer. Peut-être qu'il faut tout enregistrer, non? Tous les échanges.
0: Alors, bien sûr. C'est sûr qu'on fait.
1: Bah oui.
0: Normalement, faut pas. Bon.
1: Bah, normalement, faut pas, mais en même temps, quand on est acculé, voilà. À un moment donné, et désespéré, voilà.
0: Ah ben, parole contre parole, c'est parole contre enregistrement, bien sûr. D'ailleurs, messieurs les procureurs, les magistrats, si vous voulez connaître certains contenus qui sont édifiants et accablants, venez vous servir. Je ne demande que ça. Venez donc écouter. Voilà. Parce que là, j'ai des choses à faire croustillantes, prises en flagrant de mensonge, de mentir. Voilà. Point fini. Simplement. Donc à partir de là, c'est très grave. C'est très grave, c'est-à-dire qu'elles ont, elles ont normalement devoir de probité, de loyauté, etc. Mais ce qu'elles font là, c'est une... Vous faites ça dans une autre entreprise, c'est la porte directement. Là, normalement, elle doit être mise à pied. Donc la question, elle est, une magistrate qui voit les travailleurs sociaux qui émettent, écrivent des faux rapports, normalement, c'est licenciement immédiat. Et obligation, on devrait les obliger à réparer la réalité, c'est-à-dire à corriger ce qui a été dit.
1: Vous êtes dans quelle région, Jean, si c'est pas...
0: Dans le Pays Basque.
1: dans le Pays Basque, d'accord. Parce que je sais que ça dépend aussi des régions, en fait. Hein. Les traitements dépendent des régions. Oui.
0: Oui, oui, tout à fait, tout à fait, tout à fait. Donc, en fait, là-dessus, il y aurait tout un, toute une réflexion à faire, d'un point de vue, sur les, je sais pas, sur le champ débat, mais comment lutter contre les rapports mensongers de l'aveu, parce que ça devient un fléau. C'est un véritable fléau. Voilà. Et alors mensonger, oui, j'utilise le terme mensonger parce que il y a des véritables, dans certains cas, c'est carrément du mensonge. Voilà. Donc, et effectivement, nous ne sommes pas les seuls, et on ne sait plus.
1: Et quand vous vous rapprochez justement des associations de parents, des forums, etc., est-ce que ça fait bouger un tout petit peu les lignes ou pas du tout?
0: Pas énormément. C'est plus, la presse un peu, a priori, pas énormément. Non, mais c'est ça le problème, c'est que comment est-ce qu'on pourrait...
1: Ben comment on fait pour faire bouger l'institution, en fait, hein, c'est tout simple, hein, c'est ça, ça le truc. Ça, hein, ça, jusqu'au drame, en fait. Hein, il faut le drame de trop.
0: Ben, l'affaire Liana.
1: Voilà, le drame de trop, où là, la vérité éclate au grand jour.
0: Il va y avoir un parent qui va devenir fou.
1: Voilà, c'est ça, c'est ça.
0: Qui va prendre un qui va tirer. Et après, il faudra se faire l'écho de ce... Pourquoi il a tiré? Bah oui, parce que on avait une référente qui racontait, qui tordait la réalité, qui tordait les faits. Donc voilà.
1: Et là, au quotidien, bon, j'entends votre colère, j'entends votre agitation, évidemment, presque votre rage. Est-ce que vous faites suivre avec votre épouse par des thérapeutes pour essayer de trouver un tout petit peu de sérénité, un tout petit peu de paix?
0: Oui,
1: je ne sais pas comment on fait pour en trouver dans ce...
0: Oui. C'est surtout. Oui, de parler, de discuter avec d'autres parents. Bon, il y a une psychologue qui peut aider un peu, mais bon, c'est vrai que c'est limité. Non, c'est trouver la patience
1: Ouais, ben, 3 ans séparés de son enfant, elle avait 9 ans quand ils voulaient enlever. Et vos beaux-parents, là, ils se sentent pas un peu coupables, non?
0: Non, ils se sentent. Non, pas du tout. Surtout, ils ne cherchent pas du tout à aider. Ils n'ont jamais écrit à la juge, ni quoi que ce soit.
1: Et ils voient plus leur petite-fille, ça les dérange pas?
0: Non, alors les grands-parents voient leur petite-fille, bien sûr, mais par contre, ça les inquiète pas, que ma fille soit triste par moment, enfin, ça les perturbe pas plus que ça, quoi.
1: Eux la voient, et ils la voient combien de fois par mois, ils la voient, eux?
0: Eux, ils la voient au moins 2 week-ends par mois, et jusqu'à encore il y a 2 ans, ils la voyaient tous les week-ends.
1: Ah oui, donc les grands-parents, eux, par contre, ils ont récupéré la garde de la petite?
0: Ça revient presque à ça.
1: Ils ont évincé les parents, donc leur fille.
0: Voilà, ils vont les voir pendant tous les congés. Notre fille va voir ses grands-parents, enfin les grands-parents côté maternel, tous les faits. Voilà. Donc,
1: Et vous, rien. Et vous, 2 heures par mois.
0: Rien. Non, ouais. alors qu'on n'est pas des délinquants, alors qu'on n'est pas des pédophiles, qu'on n'est pas... Parce que, pour la petite histoire, il faut quand même le savoir, hein, même un délinquant et un pédophile a le droit de voir en visite privée son enfant au 1 heure par semaine. Et la source vient de la gendarmerie. Personne bien placé. Qui est bien placé pour le savoir.
1: Oui, mais bon, non, mais c'est vraiment 2 poids 2 mesures. Enfin, les grands-parents qui font le signalement, ils peuvent voir leur petite fille autant qu'ils veulent, quasiment. Et les parents qui sont victimes des beaux-parents qui règlent leur compte avec leur propre fille, voient leur enfant 2 heures par mois. Il y a quand même quelque chose qui va pas du tout, hein.
0: Bien sûr. C'est-à-dire que, en fait, ce qu'il faut, c'est que l'ASE invoque, il faut aussi savoir qu'il y a des principes fondamentaux de la Convention internationale des droits de l'enfant. Mmh. Et il y a l'intérêt supérieur de l'enfant qui est invoqué constamment. Or, en fait, c'est précisément c'est cet intérêt supérieur de l'enfant qui est violé dans les faits, constamment. Dans l'affaire Liana, le ministre de la Justice lui-même a reconnu que l'institution judiciaire n'a pas su protéger cet enfant. Mais là, c'est la même faille, c'est-à-dire, mais inversée. C'est-à-dire qu'on nous dit qu'elle est placé pour le protéger, mais en fait, on protège un enfant. Protéger un enfant, c'est pas non plus éloigner de parents qui l'aiment et qui ne sont pas toxiques. Malgré elle, contre la souffrance qu'elle exprime. En ignorant, en plus, les conclusions, finalement, des experts, enfin, psychiatriques qui sont...
1: Et votre fille, elle en veut pas à ses grands-parents?
0: Non. Non. Non, parce que elle se sent... Non. Non, parce que... Pour elle, il y a eu un problème avec la maman, et puis voilà, c'est l'institution qui s'en est mêlée, et puis, en final, elle ne voit pas le lien.
1: En tout cas, vous vous comptez vraiment pour du beurre dans toute cette histoire. Hein.
0: Oui, oui, tout à fait. Mmh. Oui. Et ça, ma compagne en souffre beaucoup. Oui. D'ailleurs, depuis, comment voyez-vous qu'elle,
1: qu'elle a pu contacter les liens. Oui, évidemment.
0: Oui, elle a coupé les contacts.
1: Oui. Jean, je vous propose de nous rappeler sur l'antenne d'Europe 1 pour nous donner des nouvelles de oui. votre petite fille et de vos nouvelles à vous, surtout aussi. Hein. D'accord.
0: Oui, oui, c'est ça. Oui, oui,
1: donc n'hésitez pas. Voilà, pour nous dire comment ça évolue, si la, quand est-ce que l'appel passe, etc.
0: Oui.
1: Donc vous le savez, cette antenne est la vôtre. Donc je vous dis à très bientôt et je vous souhaite surtout bon courage.
0: Merci.
1: Merci, Jean. Au revoir. Merci.

terminer votre libre antenne de ce samedi soir sur l'antenne d'Europe 1, Salma et Salama. Ainsi s'achève votre émission. Merci à tous d'être aussi présents, à nous écouter, de partager votre temps avec nous. Parce que vous le savez, la libre antenne d'Europe 1, c'est votre émission. Donc on se retrouve demain, si tout va bien, dès 22h30 jusqu'à 1h du matin, en direct, bien sûr. Et puis, je vous souhaite un très très beau dimanche, un lumineux dimanche. N'oubliez pas de prendre soin de vous, des autres et du monde. Et tout de suite, si vous le souhaitez, je vous laisse en compagnie de mon amie, ma douce amie Marlène Duret.

0: Bonsoir et merci Valérie. Je vous souhaite une très bonne nuit. Rentrez bien. Et bonne nuit aussi à vous tous qui nous écoutez sur Europe 1. Il est 1h. Dans quelques jours, le 19 juin, cela fera 40 ans que Coluche se tuait à moto sur une route des Alpes-Maritimes. Sur Europe 1, comme partout en France, la nouvelle est un choc, puisque 3 mois plus tôt, il était encore au micro tous les après-midi pour agiter les consciences entre deux blagues. Au soir de sa disparition, Jean-Pierre Elkabbach anime une émission spéciale sur Europe 1 dans laquelle il donne la parole à ses amis. Miu Miu est en pleurs, Guy Bedos est sonné, c'est un document émouvant, rarement rediffusé, et que nous vous proposons tout de suite sur Europe 1.
1: C'est chacun son tour de mourir, il paraît.
2: Oui. Ouais. Ça te fait peur, toi, de mourir?
1: C'est-à-dire que ce qui m'emmerderait, ça serait de mourir après toi, parce que je sais pas qui viendra à mon enterrement. De toute façon, moi, pour mon enterrement, je suis peinard. J'ai demandé à l'Oderman de s'occuper des invitations. Je sais qu'il y aura du monde.
3: Terrible nouvelle, il y a moins d'une heure, la mort accidentelle de Coluche. Coluche a trouvé la mort dans un accident de moto.
4: Et cet après-midi, Coluche est allé faire un tour. Il n'avait pas mis son casque. C'est une information qui bouleverse le pays jusqu'au chef de l'État. Le président Mitterrand a pris la nouvelle tout à l'heure dans les jardins d'Élysée. Il a aussitôt regagné son bureau, juste le temps de dire « c'est un déchirement ». Et François Mitterrand d'ajouter « c'était un amoureux de la vie et il vient de la perdre ». Une disparition qui nous touche aussi beaucoup à Europe. Coluche nous était devenu familier. Il était même prévu qu'il reprenne du service à l'antenne au mois de septembre prochain.
5: Jeudi 19 juin 1986, il est précisément 17h46 quand cette dépêche AFP tombe dans toutes les rédactions.
6: Le comédien Coluche est décédé des suites d'un accident de moto sur une petite départementale des Alpes-Maritimes.
5: 6 mois après la mort accidentelle de Daniel Balavoine, alors en pleine mission humanitaire au Mali, Coluche disparaît tragiquement à son tour. Lui venait de lancer les Restos du Cœur sur Europe 1. 3 mois plus tôt, il était même encore à l'antenne tous les après-midi avec Marie Gildas et nous promettait qu'il y en aurait pour tout le monde. C'était un homme de cœur, réagit alors le président François Mitterrand dans un communiqué, l'expression du langage et de l'âme populaire. C'était également un ami de la famille Europe 1. Europe 1 qui, après l'annonce de sa mort, recueille et transmet les témoignages incrédules de proches et d'anonymes qui avaient pour ce faux vulgaire et ce vrai sensible bien plus que de la tendresse ou de l'affection. Car avec son talent ravageur et son sens fulgurant de la caricature, Coluche a imprimé, à travers ses sketchs et ses mots, une vérité profonde et criante qui lui a permis d'acquérir le public le plus large et dissemblable qui soit. Voici les moments forts de cette journée du 19 juin 1986. Cette journée douloureuse qui sonnait comme la fin de la récré ou la fin d'une époque.
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8: Coluche a déjeuné à Cannes. En milieu d'après-midi, il rentre en moto dans sa villa, à Châteauneuf-de-Grasse. Il en a pour une demi-heure, tranquillement, sur une petite route qui serpente dans l'arrière-pays. 16h15, le ciel est à l'orage. Coluche, suivi de plusieurs amis, à moto également, débouche d'un virage. Devant lui, à 60 mètres, arrive un camion en sens inverse. 60 mètres, les motards ont sans doute vu le camion et s'apprêtent à le croiser. Mais le camion tourne pour entrer dans un chantier du mauvais côté. Il barre ainsi la chaussée. Coluche ne s'y attend pas, il ne freine même pas, il n'y a pas de trace. Il vient heurter l'avant droit du camion, son casque explose littéralement, il est tué sur le coup. Les pompiers arrivent tout de suite, mais il n'y a rien à faire. Coluche roulait très vite, dira le chauffeur du camion, ce qui n'est pas prouvé. Mais le chauffeur reconnaît lui-même qu'il n'a pas vu arriver les motos. La gendarmerie enquête pour dégager les responsabilités. Grâce, Jean-Bernard Cadier, Europe 1.
3: Le patron du camping d'Opio, où s'est passé l'accident, a voulu témoigner lui aussi, nous a appelé spontanément, et il s'entretient avec Xavier Collin.
9: Ce qui s'est passé, c'est après un virage, qui est une décharge sur la droite, donc Coluche roulait vers Opio. Bon, le camion a voulu rentrer, donc couper la route pour faire la décharge, et Coluche arrive à ce moment-là, quoi.
10: Donc le camion lui a coupé la route et il est rentré dedans.
9: C'est ça, oui.
10: Est-ce que Coluche roulait très vite à ce moment-là?
9: Écoutez, ça fait 3-4 fois que je vois passer, j'ai jamais vu rouler vite, hein. Il roulait tranquille, quoi. Et jusque maintenant, il a toujours roulé tranquillement. Hein.
11: Non, j'y crois pas.
12: Non, j'y crois pas.
13: Non, je pense pas. C'est une blague, c'est une mauvaise blague.
14: Non, c'est pas vrai.
15: Vous êtes au courant de la formation de la soirée?
16: Non, pas du tout.
15: Coluche est mort.
16: Oh, non, c'est pas vrai. Non.
15: Certainement pas.
16: Coluche?
15: Ah non, je ne crois pas. Pas du tout.
16: Bon, j'étais tellement amusant que non, pas possible.
17: C'est vrai? Ouais. Sans blaguer? Ouais. Ouais, ça m'étonnerait. Il n'était pas si vieux que ça. Il est drôle et
11: Là, je viens de l'apprendre, oui.
14: Ça vous fait quelque chose?
11: Oui, parce que c'était un chouette d'enfoiré. Hein.
14: Il aurait aimé que vous lui disiez ça.
11: Je lui ai dit, parce que le jour de son mariage, c'était un chouette d'enfoiré, c'est moche.
18: C'était un grand motard, et puis c'était un mec qui nous faisait bien rire, quoi. C'est lui qui avait fait les Restos du Cœur.
14: Et sinon, dans ses sketchs, qu'est-ce que vous remarquez le plus?
19: Il est très franc, et il cache pas la vérité, quoi. Il casse bien. Il a repris le langage des jeunes, justement.
18: Et oui, il avait 41 ans, il paraît. Et... Là, il faisait pas son âge. Il va nous manquer, quoi.
20: Parce qu'il était génial, il était franc, il savait plaisanter, il était génial. Oh, manif des moteurs, il était là, il était partout. C'était génial. Bah, quand on a entendu ça, ça fait drôle. Ça surprend, c'est vrai.
21: Moi, je l'aimais bien parce qu'il était contre le racisme, contre la faim.
14: Vous avez des disques de lui chez vous?
22: Oh, le chemin mix, c'est génial.
23: J'avais toute la série des Interdits. C'était très, très chouette.
22: Quand je serai grand, je serai con, j'ai son disque.
23: J'apprécie pas spécialement ce qu'il faisait au point de vue artistique, mais au point de vue humain, j'ai beaucoup apprécié ce qu'il a fait pour l'Éthiopie, pour les Restos du Cœur.
3: François Léotard a résumé un peu cette réaction des Français aujourd'hui. Léotard dit, le nouveau ministre de la Culture, la nouvelle est venue au cours des conversations comme une mauvaise histoire mal racontée.
8: Aussitôt la nouvelle connue, des dizaines d'anonymes ont convergé vers le lieu de l'accident. Pas du tout par curiosité morbide, les véhicules étaient dégagés, mais plutôt par affection. Jusque tard dans la nuit, des voitures s'arrêtent, des inconnus en descendent, qui font quelques pas, pestent contre le mauvais sort et surtout parlent de celui qui leur manque déjà. À minuit, j'ai vu un motard solitaire venu se recueillir quelques minutes avant de filer dans la nuit. Sur les lieux même de l'accident, il n'y a aucune trace, simplement sur le bord de la chaussée, une petite stèle faite à la hâte avec quatre pierres, et sur cette stèle, une main anonyme a déposé un bouquet de roses. Coluche comptait beaucoup d'amis dans la région, comme partout ailleurs. Il était venu s'y mettre au vert pour travailler à son prochain spectacle, dans le calme, dans cette région de grâce où même la brise embaume. Le corps devrait être ramené à Paris dans la journée. Il restera toujours quelques fleurs et le souvenir d'un énorme gâchis au bord d'une départementale des Alpes-Maritimes.
4: 19h, bientôt 8 minutes, nous allons marquer une pause avant de retrouver ensuite Jean-Pierre Elkabbach et le programme exceptionnel qu'Europe 1 vous propose ce soir après la disparition de ce comédien que beaucoup vont pleurer. Coluche s'est tué à moto sur une petite route du midi près de Grasse, un petit peu après 17h. Un camion lui a coupé la route. Coluche est mort presque aussitôt.
3: Enfin, tout le monde ce soir est frappé par cette nouvelle brutale. Et Coluche lui-même, qui adorait la moto, avait tenté battre des records du monde. Il y était parvenu sur les records du monde de vitesse en 750 cm3, en particulier le 30 septembre 85. Coluche s'était expliqué pour Europe 1 avec Antoine Campos.
24: On a fait le kilomètre départ lancé en 13 secondes 9, ouais. Ce qui représente, je crois, 252 exactement de moyenne sur l'aller-retour. Ouais. Et c'est le record du monde de la spécialité dans la catégorie 750.
25: Une question intelligente, quel effet ça fait?
24: Eh bien, ça fait vite, hein, ça fait beaucoup de vent.
25: Il y a eu plusieurs tentatives, semble-t-il. Hein.
24: Oui, il y en a eu 5, c'est assez crevant. Et j'y suis allé déjà il y a, je crois, 2 mois. Combien de temps on y était? On avait cassé le moteur et cette fois-ci, on l'a avalé, le record, ça y est.
25: Mais pourquoi vouloir battre ce record? Pourquoi ça vous tenait à cœur comme ça?
24: Ah, c'est un truc que j'avais envie de faire.
3: Véronique Morouzi, la femme d'Yves Morouzi, Coluche avait accepté d'être le parrain de votre prochain enfant, c'est ça Véronique?
26: Oui, absolument, c'est au Festival de Cannes, Yves et moi, on a déjeuné avec lui, et puis on avait très envie que ce soit le parrain, on lui a demandé, et puis je crois que ça l'enchantait. Depuis que je suis avec Yves, effectivement, je l'ai vu plusieurs fois, il est venu à la maison, etc., je sais que c'est un ami très proche d'Yves, et puis j'ai eu la chance, quant à moi, de passer 3 jours chez lui, en haut de Mougins, là, au-dessus de Mougins.
3: Comment il était quand on le connaissait un peu, pas beaucoup, mais un peu, et quand on le voyait comme ça en privé?
26: Ben, quand on ne connaissait pas beaucoup, il était surprenant parce que, en fait, c'est pas du tout quelqu'un d'excité. C'est quelqu'un, en fait, très calme, adorable, très gentil. Puis vis-à-vis de moi, évidemment, protecteur, parce qu'il me disait tout le temps, attention ma filleule, etc.
3: Maintenant, Dick Rivers, bonsoir.
27: Bonsoir Jean-Pierre.
3: Vous le connaissiez?
27: Ben, très bien, j'arrive pas à le croire et pour moi c'est comme s'il était parti pour une longue tournée. Ça m'a... je sais pas. Pour moi, il est toujours vivant. J'arrive pas à croire un truc comme ça.
24: Si jamais il y a des gens qui veulent être artistes à l'antenne et qui essayent de peaufiner leurs qualités, ils peuvent toujours s'asseoir dessus. C'est vraiment avec ses défauts qu'on devient vedette. Ouais. Oui. Ça, si on n'était pas anormaux, fous ou détraqués, les gens ne viendraient pas nous voir.
3: Ouais. Hein, alors, vous entretenez quels défauts?
24: Ah ben moi, je suis principalement semeur de merde, bavard et
0: qu'est-ce que je pourrais vous dire
1: C'est tout.
0: Instable.
1: Ouais.
0: Instable.
1: Ça se traduit comment, l'instabilité de Coluche?
0: L'instabilité, ça se traduit que j'étais vedette de music hall et que j'ai laissé tomber, par exemple. C'est vachement rare, quand même. Ça, chez les artistes, ils essayent plutôt de
1: s'accrocher.
0: Oui. Ouais. Non, moi, j'ai envie de... J'aime bien faire autre chose, quoi. Même si ça marche longtemps, j'essaierai quand même de faire encore autre chose.
2: Paul, c'est Gildas, là. Je crois que c'est vrai ce que dit Paul. Ce qu'il faut bien qu'on comprenne, c'est que le Coluche, tel qu'on l'a connu ici, c'était un monsieur qui faisait bien son métier, qui était un fabuleux homme de spectacle et un formidable homme de radio, probablement unique. Il était quasiment naturellement la radio. Et il avait une autre facette de son personnage que celle qu'on connaissait ici. Celle qu'on connaissait ici, c'était le comique. Et moi, je n'ajouterais qu'une chose, c'est que je suis très fier et presque heureux que sa dernière année, il l'ait passée ici, tellement il était heureux de faire de la radio. Et tellement la radio telle qu'il l'a faite ici, c'était tout Coluche. C'est-à-dire sa gentillesse, sa tendresse, le besoin de parler aux gens, de rendre les gens heureux. Mais quand on l'a vu ensuite, heureux comme il l'était quand il a arrêté, qu'il a pu se reposer un peu, et puis il a accepté effectivement de se replonger dans la préparation d'un spectacle, il avait une sorte de sérénité depuis 2 mois, n'est-ce pas Paul, que personne ne peut imaginer. Il était heureux, c'était le bonheur, c'était un autre Coluche qui se taisait. On peut pas l'imaginer comme ça.
5: Mais les gens ne savent peut-être pas autant combien il était professionnel, comment il aimait le public. On sait tous, nous qui le connaissons bien, combien

0: alors qu'il avait une telle richesse, et il faut qu'on explique maintenant quelle était la véritable richesse de Coluche.
1: Je voudrais, Maryse, je sais que pour quelqu'un qui a travaillé 9 mois tous les jours, et pas seulement pendant 1h30 à l'antenne, qui riait, qui nous faisait rire, c'est plus que bouleversant, hein?
2: Oui, c'est plus que ça, parce que on était vraiment devenus amis, je peux le dire, je crois. C'était un grand ami, je l'aimais, c'est quelqu'un de rare qu'on vient de perdre, vraiment quelqu'un de rare. On peut pas s'imaginer à quel point il était rare, ce type. C'était quelqu'un de fantastique, quoi. Et j'ai mal, j'ai très mal, c'est un déchirement. Je ne peux pas vous dire autrement, c'est réellement un déchirement.
1: Miu Miu, bonsoir. Vous avez travaillé avec Coluche au début de Coluche.
3: Oui, oui. C'était plus que travailler.
1: Oui.
3: Je sais.
1: Miu Miu, puisque c'est Coluche qui vous avait donné ce nom, vous l'aviez rencontré au moment du Festival de Cannes?
3: Non, j'étais venue juste après.
1: Bon, merci Miu Miu d'avoir tenu à être avec nous comme ça en direct. Tu veux parler du cinéma? Je pense qu'on peut le faire, peut-être avec Miu Miu si elle peut.
3: Je peux pas, je suis désolée, je peux pas. Je viens juste à bord.
1: Bon.
3: Excusez-moi.

0: Thierry Lelurand. Bonsoir Thierry.
1: Allô, Jean-Pierre.
0: Oui.
1: Oui, je viens d'apprendre la nouvelle par Europe 1 à 10h. Enfin, tout le monde est bouleversé, je le vois bien. Je dirais que moi, j'étais à Cannes il y a quelques jours. Et je déjeunais sur une plage. Et Coluche est venu me rejoindre par hasard. Je ne savais pas qu'il était là. Il avait loué une maison, je crois, à Grasse. En tout cas, dans les environs. Et il venait déjeuner là. Et ensuite, il remontait tout de suite pour préparer ses textes. Et je dois dire qu'il nous a improvisé lors du déjeuner deux, trois de ses nouveaux sketchs. Et c'était des opinions. Donc, je vois vraiment pas qui pourra prendre la place de Coluche un jour dans le comics. C'est depuis, je crois, Fernand Reynaud, le plus grand humoriste qui vient de partir.
0: Je vais interroger le président Chaban-Delmas qui sort de séance à l'Assemblée nationale. Et Monsieur Chaban-Delmas ?
2: Oui, Gérald Cabache. Oui.
0: Bonsoir.
2: Oh, c'est affreux. C'est exact que Coluche a été...
0: Ah ben oui, vous êtes sur l'antenne. Il a trouvé la mort dans un accident de moto près de Grasse, à Aupi.

0: Excusez-moi la question que je pose, qui va pouvoir prendre la suite?
1: Oui.
0: Comprenez?
1: Qui aura autant de force, de conviction.
0: Je ne demande qu'à aider, mais j'avoue que je suis sceptique sur la possibilité de continuer cette affaire sans lui.
1: Quelqu'un le fera et on l'appellera la loi Coluche.
0: Eh ben voilà. Mais c'est l'organisation qu'il faut continuer.
2: Europe 1, 18h33, Jean-Pierre Alcabache.
1: Carlos, bonsoir. Je disais tout à l'heure que vous aviez déjeuné avec lui. En fait, vous l'avez eu au téléphone et vous avez eu une longue conversation avec Coluche. Et je rappelle que Coluche a trouvé la mort dans un accident de moto à Opio, près de Grasse, dans les Alpes-Maritimes, au début de l'après-midi.
3: Oh non, c'est une horreur, non, parce que moi, j'ai peur de ces horribles engins, de ces motos, j'ai toujours dit. C'est une catastrophe, c'est terrible, c'est un grand, grand bonhomme qui part, on va s'apercevoir très vite pourquoi il va manquer beaucoup aux gens. Moi, je suis bouleversé complètement,
1: On est tous, cher Carlos, dans le même cas, à 13h, enfin, quand vous êtes téléphoné, c'était quelle heure?
3: Non, en fait, je l'ai pas eu, je voulais l'appeler simplement, et je sais qu'il était à Grasse, mais il appelait tout à l'heure, j'ai eu... On s'est copains, lui, chez lui. Je savais qu'il était à Cannes, entre Cannes et Grasse. Et je devais l'appeler cet après-midi. C'était simplement... il m'avait laissé un message. Enfin, on se voyait souvent. C'est un garçon que j'adorais, que j'ai connu quand il était à la méthode.
1: C'est quoi la méthode?
3: La méthode, c'était un café-théâtre, enfin un bistrot qui était en face de l'ancienne école polytechnique à la montagne Sainte-Geneviève. C'était un merveilleux bonhomme, un poète, un tendre, un grand monsieur, et toutes ces espèces de rugosité comme ça, ces espèces de trucs à brousse-poil et d'humour qu'il avait au fond de la vie. C'était un immense tendre avec un cœur, avec des pattes. C'est un petit peu plus de moins dans mon énormément.
1: Guy Bedos, bonsoir Guy.
4: Bonsoir Jean-Pierre.
1: Je voulais que vous interveniez, que vous soyez avec nous dans cette émission que nous faisons dans l'improvisation après cette nouvelle qui nous a tous frappés comme vous.
4: J'ai appris la nouvelle en écoutant votre émission dans la voiture. Je rentrais chez moi avec ma femme et effectivement, j'ai du mal. Enfin, on est tous pareils. Je trouve que Coluche est mort. Il y a un mot qui va pas là dans la phrase. Et on a envie de refaire la phrase. Ça ne va pas. J'ai vraiment de la peine. On nous a quelquefois opposés l'un à l'autre, comme on le fait toujours, comme on l'a fait avec le Luron. Ça, il était tendre, authentiquement tendre en privé. Moi, je me suis vu justement comme ça, en tête à tête avec lui. Il y avait une grande différence. Vous le connaissez aussi, donc je ne vous apprends rien. Il y avait une grande différence entre son personnage, le personnage de Coluche qu'il voulait tenir 24 heures sur 24, et puis le type qu'il était quand il n'y avait pas de témoin, quoi. Et là, c'était un type extrêmement doux, extrêmement fin. C'est scandaleux, comme a dit quelqu'un. La mort est un scandale, mais là, franchement, je peux vous dire que quand j'apprends la mort d'un ami à la radio, ou comme ça, ou enfin bref, par les nouvelles, comme on dit, au moment où vous avez commencé à dire il y a un grand ami, etc., je me suis cramponné au tableau de bord en me disant qu'est-ce que c'est? Qui c'est? Et puis quand j'ai entendu ça, effectivement, bref, voilà. On se sent un peu abandonné là. Mmh. C'est vraiment très triste.
1: Vous avez tous, vous, Guy Bedos, Thierry Luron, ce qui restait une mission importante, poursuivre chacun avec votre esprit, avec votre style, la mission qui est de nous faire rire. Merci Guy Bedos. Bonsoir Yves Montand.
5: Mais je crois que de tous les genres, l'oraison funèbre est le genre le plus faux. C'est vrai dans la plupart des cas. Mais aujourd'hui, la famille du spectacle, et surtout de la jeunesse, est vraiment triste. Je n'ai plus rien à rajouter. À bientôt.
6: On a élu un mec président de la République qui avait déjà été 7 ans ministre des Finances. Si les Belges avaient fait ça, on serait foutu de leur gueule pendant des années. Alors, moi j'en ai marre de passer pour un con, j'espère qu'on va pas le réélire, quoi, c'est tout. En plus, un mec qui a eu le pouvoir pendant 7 ans, c'est celui qui est le plus à même de savoir comment s'en servir pour le magouiller et le matraquer avec la police et machin, il a tout en main. Donc si un nouveau arrive, à mon avis, il va être plus sympa. Déjà, il va être content d'arriver, déjà, ça va y faire une surprise. Le temps qu'il s'en remette, ça va nous faire plaisir. Et puis le temps qu'il apprenne à servir des rouages et à nous refaire chier comme les autres, il peut se passer un moment et ça peut être bon, c'est tout.
7: Je fais du cinoche parce que ça permet d'être en vacances et d'être en voyage. C'est un moyen aussi de pas beaucoup travailler, quoi. Je dois dire que c'est quand même un réflexe de feignasse. Et je pense pas que ça va me tenir longtemps non plus. Parce que je sens que ça revient, là, vous voyez, ça revient, là. J'ai envie de travailler.
1: De travailler, ça veut dire travailler pour vous, c'est associé

0: à la scène.
1: Non, non, pas forcément. Je vais peut-être écrire des films ou en faire, je sais pas. J'irai peut-être jusqu'à bosser, quoi.
0: Alors,
1: Alors,
0: ceux qui disent que l'emblème de Coluche, c'est le lézard, se trompent.
1: Non, non, ils ont raison, mais c'est ceux-là qui travaillent le plus quand ils s'y mettent, vous savez bien, les feignants. Hein.
2: Moment d'émotion tout à l'heure au funérarium de Grasse. La mère de Coluche, sa maman, Monette, est venue assister à la mise en bière. Émotion de voir cette dame courbée, cette madame tout le monde qu'on est allé chercher dans son appartement de Montrouge et qui descend de limousine au bras de Paul Lederman. Petit pincement au cœur quand on s'aperçoit de profil combien son fils lui ressemblait. La sœur de Coluche est venue également, entourée de quelques amis proches. Dans la matinée, Jacques Attali, le conseiller du président de la République, était venu se recueillir. Pendant ce temps, l'enquête continue. Dans un premier temps, les gendarmes avaient affirmé que Coluche portait un casque au moment de l'accident. Selon le procureur, c'est toujours l'hypothèse retenue. Et pourtant, on n'en est plus sûr à 100%. Un témoin affirme même avoir vu passer Coluche 10 secondes avant l'accident et sans casque. Il l'aurait simplement accroché à son guidon. Sur le plan juridique, cela ne change pas grand-chose. Cela n'enlèverait rien à une éventuelle responsabilité du camionneur. Mais en l'absence de certitude, on se prend à penser qu'avec un casque, ou au moins un casque plus solide, Coluche serait peut-être, peut-être encore parmi nous.
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4: Vous venez d'écouter Destin extraordinaire, 19 juin 1986, la France perd Coluche. 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Dans un instant, on va retrouver Sophie Davant qui va nous raconter une histoire d'amour pas comme les autres. Aujourd'hui, Sonny and Cher, Love and Show Business. Mais avant de mettre un coup de projecteur sur ce couple

0: issu d'ailleurs du même album que Reignite, avec pour thème l'amour universel, We All Are One. Et on va justement parler d'amour tout de suite avec Sophie Davant. Les histoires d'amour extraordinaires, c'est son rendez-vous du samedi et du dimanche entre 16h et 17h sur Europe 1, sauf exception, qu'il s'agisse de personnes célèbres ou d'anonymes. Et aujourd'hui, on parle d'un couple de légendes. Elle a été la première chanteuse à la silhouette de mannequin, la première artiste à jouer à fond le jeu du show business hollywoodien tout au long de sa carrière. Cher va être autant aimée pour ses performances vocales et son enthousiasme sur scène que pour ses tenues vestimentaires qui laissaient peu de place au mystère. Rihanna, Kim Kardashian, Lady Gaga, Zendaya et tant d'autres, toutes ces artistes fortes et influentes d'aujourd'hui ont quelque chose en elles de Cher. Son nom est depuis toujours et à jamais associé à Salvatore Bono, dit Sony. Et justement, je vous propose de vous raconter l'histoire tumultueuse de ce couple phare des années 60 et 70. Et puis après, on se retrouvera avec Amblin Roche, spécialiste musique sur Europe 1. Et nous reviendrons ensemble sur cette histoire d'amour extraordinaire. Mais tout de suite, place au récit.
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connaît Cherilyn Sarkisian, d'origine arménienne et cherokee. Cher a été une pionnière et chose incroyable, à bientôt 80 ans, elle est toujours là. Et pourtant, toute l'ironie de l'histoire de Cher est là, tout a commencé avec un homme, Sonny. Pour Sonny et Cher, tout débute le jour de leur rencontre. Cher n'a alors que 16 ans. Bottes à talons, costume en mohair, chemise moutarde, c'est le look de Sonny quand il pénètre chez Aldo, un célèbre café de Los Angeles. Nous sommes au mois de novembre 1962. Le café est situé juste en dessous de la station de radio KFWB. C'est The Place to Be quand on travaille dans le domaine musical.

7 ans, des doigts fins et surtout une gourmette en or. Il a déjà une petite réputation. Auteur, compositeur, on lui doit Coco Joe, un tube efficace qu'il a écrit pour un duo, Don and Dewey. Une autre de ses chansons a été enregistrée par Sam Cooke et il tente désormais de se lancer dans une carrière solo sous le nom de Don Christie. Quand Sony débarque chez Aldo, il rejoint Melissa.

Cette dernière est avec sa colocataire, Cher. Cher racontera plus tard que quand Sonny est entrée dans le bar, il y a eu pour elle un effet Tony et Maria, du nom des deux amoureux de West Side Story. En résumé, Cher est totalement subjuguée. Sonny aussi, mais pas de bol, il a plutôt flashé sur Mélissa.

La future chanteuse assiste alors à la parade amoureuse de son futur mari envers sa copine. Sonny cessera toutes ses œillades quand il va apprendre que Mélissa aime plutôt les filles. Mélissa va d'ailleurs annoncer à Cher quelques jours plus tard qu'elle doit déménager. Adieu la coloc. Alors qu'elle est à deux doigts de se retrouver à la rue, Cher recroise Sonny. C'est la deuxième fois qu'ils se voient. Il va la faire monter dans un nouveau studio qu'il vient de louer. Sur le canapé, elle fond en larmes et lui explique la situation. Sonny la réconforte, en tout bien tout honneur. « Eh bien, tu sais quoi? Si tu cuisines et si tu fais le ménage, on peut s'arranger. Je te rassure, j'ai des lits jumeaux et puis de toute façon, tu n'es pas du tout mon genre. » Mi-rassurée, mi-vexée, Cher emménage chez Sonny. Peut-être qu'il la croit également exclusivement attirée par les filles. En tout cas, leur relation est pour le moment totalement platonique. C'est Cher qui apporte les bières quand Sonny fait des parties de poker endiablées avec ses potes. Et c'est aussi lui qui, quand elle tombe malade, va acheter ses médicaments, lui prend sa température et la borde pour qu'elle trouve un sommeil réparateur. Pendant plusieurs mois, Cher assiste au défilé des nombreuses prétendantes. Sonny est fraîchement divorcée, il s'en donne à cœur joie. Et certaines amantes, apprenant qu'elles sont elles-mêmes trompées, se confient à la chaste colocatrice. Les filles qui tournent autour de Sonny ont envie de se faire entretenir, mais elles se fourvoient, il est à cette époque fauché comme les blés.

relation entre Sonny et Cher évolue tranquillement. Une relation d'abord fraternelle, puis une relation père-fille quand, par exemple, Sonny encourage Cher à prendre un livre et à lire pour la première fois de sa vie. Au détour d'une conversation, Sonny découvre que Cher lui a menti sur son âge. Il est aussi surpris que contrarié. Il a peur qu'on l'accuse de pervertir une fille mineure. Cher le rassure. « J'ai 18 ans dans quelques semaines. » Cher a rassuré Sonny, mais elle lui a menti aussi. En fait, elle n'a que 16 ans. Alors que Cher adore danser, elle se rend compte aussi que, depuis qu'ils vivent ensemble, Sonny ne l'emmène plus en club. Est-ce parce qu'elle danse très bien? Mieux que lui? Sûrement. Mais elle en est persuadée, c'est surtout parce qu'il ne supporte pas que les autres hommes la regardent se donner en spectacle sur la piste de pas que les autres hommes la regardent se donner en spectacle sur la piste de danse. Cher en est ravie, c'est la preuve qu'il tient à elle. Plus tard, elle comprendra que la jalousie est rarement totalement bienveillante.

0: Un jour, alors que Cher nettoie l'appartement, elle met la radio à fond et chante Elvis, Ray Charles et Jerry Lee Lewis. C'est toi qui chantais là? Ça fait longtemps que tu sais chanter comme ça?
1: Non,
0: je m'y suis mise aujourd'hui. Et ça tombe bien. Sonny arrive le lendemain au pied de l'appartement, au volant de sa Cadillac, capote baissée. Il appelle Cher depuis la rue et lui annonce qu'il a un nouveau job. Mais à qui est cette voiture? À nous, répond Sonny. Cette réponse qui inclut Cher enflamme définitivement son cœur.

Le job en question, une collaboration avec Phil Spector, un producteur musical, arrangeur de génie, qui va marquer l'histoire de la musique. Alors que Sonny et Cher flirtent de plus en plus avec le monde musical, la mère de la future chanteuse rend une visite surprise à sa fille. Quand elle découvre deux lits simples dans la même chambre, elle en tire la conclusion que beaucoup de parents tireraient aussi « Les deux jeunes sont amants ». Cher a encore 16 ans, sa mère la rapatrie illico presto chez elle. C'est cet éloignement qui va tout cristalliser entre les deux êtres. Sonny manque à Cher et Cher manque à Sonny. Alors que la maman de la chanteuse met en garde Sonny qu'il risque la prison s'il continue à fréquenter une mineure, ce dernier est tiraillé. Tiraillé entre la colère d'avoir cru aux mensonges de la majorité de Cher et son envie de la voir et de la revoir. Finalement, Sonny et Cher ont la permission de se fréquenter, mais en plein jour. Ils vont au cinéma et contre toute attente, Sonny embrasse Cher. Elle en est la première surprise, mais lui rend son étreinte, signant là le début d'une aventure qui va marquer sa vie et le monde entier.

on ne s'identifie plus à un chanteur charmeur ni à une chanteuse sexy, mais à un couple, à un bonheur conjugal. Le duo a su révolutionner l'industrie musicale en faisant de leur union un moyen marketing efficace de séduire le public. Bon, le bonheur conjugal entre ces deux-là est un peu factice, mais l'argument fonctionne. Pour le moment, l'idylle entre nos deux jeunes artistes vient tout juste de commencer. La mère de Cher commence à peine à accepter la relation, car sa fille est encore mineure.

œuvre pour l'instant à la renommée du groupe The Ronettes, une formation dont le succès Be My Baby enflamme les États-Unis. Sony le sait, Cher a un vrai potentiel. Il l'a entendu chanter en faisant chez eux le ménage. Mais du ballet au micro, il y a un pas que Cher n'a pas encore osé franchir. Sony va d'abord faire enregistrer des chœurs à Cher. Recule, recule d'un pas, éloigne-toi encore un peu. Dans le studio, régulièrement, Sony demande à Cher de se mettre en retrait tellement sa puissance vocale couvre les autres choristes. Sa voix impressionne. À force de persuasion, Sony réussit à convaincre Phil Spector, le producteur pour lequel il travaille, de lui faire enregistrer deux titres. C'est un flop. En attendant un succès radio, Sony et Cher peaufinent leur duo en discothèque. Ils chantent ensemble, travaillent leur complicité, mais pour le moment, c'est la Beatlesmania, il n'y a de place pour personne d'autre.

Alors Cher va chanter seul mais sous un autre nom. Phil Spector pense que Bonnie Joe Mason fait plus américain. La chanson qui sort en mars 1964 s'appelle Ringo, I Love You. C'est Spector lui-même qui a composé le titre, l'occasion de profiter du souffle des quatre garçons dans le vent. Malheureusement, c'est un nouvel échec. Et petite humiliation au passage, en écoutant le titre, beaucoup pensent que Bonnie Joe Mason est un homme. Cher est meurtrie, elle arrête même de chanter chez elle. Quelques mois plus tard, en pleine nuit, Sonny réveille Cher. Il a, selon lui, en tête une mélodie imparable. C'est celle de « I Got You, Babe ». Mal réveillée, mal embouchée, Cher tente d'interpréter au débotté la mélodie dans le salon. Elle n'est pas convaincue. Elle se trompe. Ce titre sera très rapidement numéro 1 en Angleterre et aux USA. Babe.

ans plus tard, le couple est mondialement connu, mais il n'a pas confirmé son premier succès avec de nouveaux tubes. Sony a une nouvelle lubie, écrire un film où sa complice tiendra le premier rôle pour profiter du charisme de son amoureuse qui irradie l'écran. Il embauche alors une secrétaire pour aider à l'écriture et surtout prendre la dictée. Elle est jeune, elle est blonde, le loup est dans la bergerie. Le couple ne va pas bien, cher et fatigué. Sony, lui, est stressé et irascible. Et contre toute attente, Cher tombe enceinte. Ravi, mais inquiet, le couple avance, tant bien que mal, mais alors qu'elle se cherche une tenue pour assister à un combat de Mohamed Ali, elle sent des contractions. Elle sent surtout qu'elle est en train de perdre le bébé. Ce sera effectivement le cas à l'hôpital quelques heures plus tard. En quelques mois, Cher enchaîne 3 fausses couches. Elle a 21 ans. Des raisons de stresser, de ne pas être sereine, il y en a quelques-unes. Les ventes de disques ne se comptent désormais plus en millions, mais seulement en milliers. La direction artistique du duo est en roue libre. Une comédie musicale, Sony and Cher. Un dessin animé, Sony and Cher. Tout est envisagé avec l'énergie du désespoir. La lente descente aux enfers professionnelle est aussi personnelle. Une nuit, Cher quitte sa chambre pour aller chercher un verre d'eau. Elle entend des bruits étranges du côté de la porte d'entrée, des gémissements. Elle va prendre Sony la main dans le sac. Il est en train de flirter avec la jeune secrétaire embauchée quelques temps auparavant. Cher décide de quitter Sony Bono sur le champ. Elle va chez sa mère.

Quelques jours plus tard, le couple se revoit. Une discussion commence. Tout est mis sur la table. Sonny reproche à Cher son manque d'enthousiasme quand il s'agit de faire l'amour. Vous l'avez compris, il rejette sur elle la faute de ses égarements. Et le pire, c'est que ça marche. Dans son autobiographie parue ces derniers mois, Cher n'en revient pas, a posteriori, du culot de l'homme avec lequel elle partageait alors sa vie. Elle se souvient même s'être excusée à l'époque des infidélités de Sonny. Comble des combles, le rabibochage débouche sur un mariage. Le couple s'était déjà uni dans une maison louée au Mexique en 1964, mais pas officiellement. En 1969, c'est chose faite à Las Vegas. Ils divorceront définitivement 6 ans plus tard.

0: Mariage, tout s'enchaîne. La vie du couple est un tourbillon. Et alors que les tensions réapparaissent aussi vite qu'elles n'avaient jamais disparu, Char et Sonny deviennent parents. Née en 1969 à Los Angeles, la petite fille se voit attribuer le difficile surnom de Chastity Son Bono. Une référence à Chastity, le nom du film « À la gloire de Cher » écrit par Sonny, est sorti la même année que la naissance de l'enfant. Le film raconte l'histoire d'une femme perdue dans sa vie et ses amours. Le rôle principal est tenu par Cher. Dans le scénario, elle vit de la générosité des hommes, passe son temps à les arnaquer et à faire de l'autostop, mais elle refuse toutes les avances d'ordre sexuel, d'où le titre « Chastity ». Le film est un bide artistique et financier. Pour Chaz, l'unique enfant du couple, se voir associé à cette œuvre ridicule sera compliqué. Quelques années plus tard, Chaz annoncera à ses parents son homosexualité à 18 ans, puis sa transition de genre avant ses 40 ans, chez Oprah Winfrey.
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ont réussi à surmonter l'épreuve de l'infidélité. Mais il y a eu de la casse. En tâchant d'oublier les incartades de son homme, la chanteuse ne règle rien. Elle ne fait que mettre ses soucis sous le tapis. Quoi qu'il en soit, notre couple est reparti comme en 14 et pour ça, quoi de mieux qu'un déménagement ? Sonny et Cher achètent une nouvelle maison, celle de l'acteur Tony Curtis. Salle de billard, 6 chambres, immense piscine, bibliothèque à sublime boiserie. Pendant la visite, Sonny blêmit, il sait qu'ils n'ont pas les moyens. Qu'importe, on se débrouillera, rassure l'artiste. Tony Curtis fait une ristourne au couple, mais quand même, il va falloir que l'argent rentre de nouveau. En attendant, Cher est définitivement conquise par l'énergie que son homme met pour sauver leur histoire. La calmie va être de courte durée alors qu'ils rentrent du cinéma où ils ont vu Les 12 salopards avec Charles Bronson. Sur la route, Sonny questionne sa femme. Tu as aimé le film ? Oui, vraiment, beaucoup. C'était super. Tu sais pourquoi tu as aimé le film ? Je vais te le dire. Tu as aimé le film parce que tu es sexuellement frustré.

Cher n'en revient pas. Elle est sidérée par les propos de Sonny. Il hurle et l'insulte. Il lui demande de le laisser là, sur le bas-côté de la route, alors qu'ils sont encore loin de chez eux. Et c'est ce qu'elle va faire. Aussi déroutant que ça puisse paraître, une fois la colère passée, le mari rentré va se comporter ensuite le plus normalement du monde, comme si rien ne s'était passé. Des années après, j'ai compris qu'il simulait des disputes pour s'éclipser et partir retrouver une autre femme. Un autre trait de personnalité va vite poser un problème majeur au couple. Sonny commence à penser sérieusement à un engagement politique. Il se rapproche des Républicains et enregistre pour un sénateur une vidéo de 30 minutes contre, je cite, « les fumeurs de joint ». En plus de se couper de son public plutôt hippie, Cher va vite tomber des nues quand elle va découvrir le vice caché de son mari. Alors qu'ils ne font pas salle de bain commune, elle pénètre dans celle de son mari pour récupérer un rasoir pour se raser les jambes. En fouillant dans l'armoire à pharmacie, elle tombe sur une centaine de pilules de Valium. Voilà de quoi expliquer des sautes d'humeur de plus en plus fréquentes et de plus en plus violentes.

malgré, la vie reprend son cours. Sonny et Cher forment une petite famille avec la petite Chaz. 3 mois après l'accouchement, Sonny annonce une autre inquiétante nouvelle. On doit 270 000 dollars au fisc, ma belle. Il va falloir reprendre la route. Là encore, une petite déconvenue sera au rendez-vous. Alors que les années précédentes, le couple se produisait dans des stades. Dorénavant, s'il y a 100 personnes, c'est une belle soirée. Un soir de tournée dans une chambre d'hôtel miteuse, Sonny fait venir un graphologue, une discipline à la mode à l'époque. Après avoir posé son stylo, Cher voit s'approcher le spécialiste qui lui dit tout bas, loin des oreilles de Sonny, « Vous êtes malheureuse, mais ne vous en faites pas, vous ne serez pas éternellement avec votre mari. » Le trouble pour la chanteuse est immense. Elle a un déclic. Quelques jours plus tard, Cher s'en ouvre à son mari. « Sonny, je ne suis pas heureuse. Je ne sais pas pourquoi. Je suis triste. » La réaction est aussi vive que la démarche de Cher est sincère. Sonny exulte, crie « Comment ça, petite ingrate? Tu veux le divorce ?» Cher le racontera bien des années plus tard. Ce jour-là, elle n'a pensé qu'une chose. « C'est la dernière fois que je dis vraiment ce que je pense. » Alors que le couple traverse une crise conjugale et artistique, Sonny et Cher vont devenir le couple le plus mal assorti et le plus populaire de la télévision. Comme ils n'avaient plus rien à perdre sur scène, en discothèque, le couple, entre deux chansons, se charrie. Ils se lâchent, font le show avec un humour grinçant et mordant à des niveaux rarement atteints. Et le pire, c'est que ça fonctionne. Sonny vanne Cher. Vous savez, ma femme ne bouge comme ça que sur scène. Une fois le spectacle fini, il ne se passe plus rien. Cher vanne Sonny. Mon chéri, tu crois à la réincarnation? Oui? Eh bien, reviens en plus grand. Le public en redemande. Après s'être identifié à un couple amoureux, il se délecte de ces disputes simulées sur scène, des querelles tellement bien reproduites qu'on devine quand même un fond de vérité.

va plaire à un nouveau public, celui de la télévision. D'abord invités, ils sont de bons clients. Été 1971, la chaîne CBS leur confie un show. Le Sonny and Cher Comedy Hour. Un mélange de Mariti et Gilbert Carpentier à la sauce Jamel Comedy Club. Dis Cher, tu te rappelles l'époque où les femmes m'arrachaient mes vêtements et elles criaient ? Oui, je m'en souviens. Maintenant, c'est quand tu enlèves tes vêtements qu'elles crient. Voilà qui est révolutionnaire. Des chansons, des tubes, des reprises, des invités et de l'humour. Sans oublier les tenues de plus en plus sophistiquées et sexy de Cher. Son 34 lui autorise toutes les audaces. Tout le monde se régale. Le couple, après une mauvaise passe, est à nouveau demandé partout. Sonny sait mieux que personne que tout peut s'arrêter. Alors, ils partent sur les routes en concert, tout en assurant un show télé hebdomadaire. Le rythme est éreintant. Côté privé, après des relations père-fille, des relations fraternelles, des relations de vrai couple, Sonny et Cher deviennent des partenaires unis par un seul intérêt, financier. Cher comprend surtout que les affaires passent avant elle, ses fatigues et ses états d'âme. Cher a 26 ans, coincée dans un mariage sans amour, et le pire, c'est qu'elle en a conscience.

Cher est une star, mais comme souvent, une star seule. Alors que son mari a signé pour elle un contrat mirobolant à Las Vegas, la chanteuse de 26 ans se sent paradoxalement plus abandonnée que jamais. Mariée, son époux chanteur n'a qu'une obsession, que les concerts succèdent aux shows télé et s'enchaînent aux prestations en discothèque. Cher est à bout, c'est le burn-out. Alors qu'elle est dans sa chambre d'hôtel, étourdie par la solitude, elle veut se jeter par la fenêtre. Elle racontera s'être rendue au bord de la fenêtre comme ça 5 ou 6 fois, puis finalement s'être ravisée en pensant à son enfant, à sa mère, à sa sœur. Finalement, elle comprend qu'une autre issue est possible, le divorce.

1975, la séparation entre Sony et Cher devient officielle. Au passage, elle apprend que la société Cher Enterprises, qu'ils avaient fondée ensemble, appartient à 95% à Sony et à 5% à leur avocat commun. S'il avait accepté de dissoudre cette société et de tout rebâtir à 50-50, je n'aurais peut-être pas divorcé. Moi, je ne savais faire que deux choses, chanter et être maman, témoigne la chanteuse. De son côté, Sony va tenter de faire de la télévision seule, mais sans succès. Même résultat pour la tournée qu'il tente de monter. Puis ce sera la restauration qui connaîtra le même sort. À la fin des années 70, une blague cruelle est à la mode. Pour désigner un loser, un type incapable de quoi que ce soit, on utilise l'expression « être un Sony sans chair ». C'est en politique qu'il trouvera enfin un certain succès. Il sera membre du Congrès et maire de Palm Springs. En 1987, dans le Late Show de David Letterman, le couple se reforme pour le clin d'œil, le temps d'un duo. La complicité est palpable. Ils chantent une dernière fois ensemble « I got you, babe ».

qui est doublement cruel pour l'ex-mari de Cher, c'est que la chanteuse va trouver un succès mondial avec un genre musical qui enflamme la planète, la dance music. Pour Sony, au contraire, définitivement, la fin du duo marque la fin de sa carrière. 1998, la carrière de Cher inspire le respect. Elle entre dans le fameux Guinness Book en tant que femme la plus âgée figurant dans les meilleures ventes de disques avec son succès planétaire, Believe.

0: La performance est rapidement ternie par une triste nouvelle. Cher apprend la mort soudaine de Sonny la même année. Dans une station de ski de Californie, à South Lake Tahoe, là où cela faisait 20 ans qu'il avait ses habitudes, son ancien mari a heurté un arbre. Il skiait hors piste. À l'enterrement, Cher prononce l'éloge funèbre, un texte qui, selon ses propres mots, a tenté de rétablir les idées fausses sur son ex-époux.
1: Some people were under the misconception that Son was a short man.
0: Beaucoup de gens pensent à tort que Son était un petit homme, mais il voyait bien au-dessus de la tête de beaucoup. Il avait une vision de l'avenir et de la façon dont il allait le construire. Son enthousiasme était si grand qu'il emportait tout le monde avec lui. Non pas que nous sachions où il voulait aller, mais nous voulions juste être là. Cher, très éprouvé par la disparition de son vieux complice, est allé rencontrer un médium et il lui a parlé. Les gens t'aiment, tu t'es caché d'eux. Le temps passe. Sors, montre-leur qui tu es. Ça n'a pas surpris la chanteuse. Cher explique à la presse qu'elle n'est pas surprise que son ancien mari prenne soin d'elle depuis l'au-delà. Il a fait du bon travail en s'occupant de moi dans les années 60. Je suis très heureuse qu'il le fasse de nouveau. Après ces discussions d'outre-tombe, la chanteuse ne s'interdit plus rien et fait les délices de la presse people. Une relation brûlante avec le guitariste de Bon Jovi, une courte romance avec l'acteur Val Kilmer. La chanteuse a décidé d'assumer son statut de sex